Il y a ça qui est pris. Alors justement, pour illustrer ce propos, c'est que vous voyez ici dans les entrepôts, ils n'ont que deux bras. Mais s'ils avaient quatre bras, non seulement ils pourraient porter, mais ils pourraient prendre et enlever en même temps. Et pourquoi on ne leur donne pas quatre bras? Pourquoi on veut les faire marcher alors que le sol est plat? Des roulettes, ça suffirait. Alors la marche est excessivement complexe. Donc ça ne suffit pas juste de regarder l'environnement. C'est totalement en vrai, ça ne suffit pas. Celui-ci, vous le connaissez là? Alors c'est un robot que vous pouvez précommander aux États-Unis. Il coûte $500 par mois. Il est chez vous. Il fait le ménage, la vaisselle, la lessive. Il repasse, il range, il vous accueille. $500 par mois. C'est cher? Ah ben non, c'est pas cher. Il est là 24/24/7/7. Hein. Alors, pourquoi est-ce si peu cher? Pourquoi est-ce si peu cher? Eh oui, pour récupérer des données. Parce que, qu'est-ce qui fait progresser ces robots? C'est la connaissance du terrain. Donc un acteur qui est le plus vite et sur le terrain va récupérer des données avant ses compétiteurs, et donc ces robots vont progresser plus vite que ceux de ses compétiteurs. C'est ça l'enjeu. Vous voyez? Est-ce qu'il y en a parmi vous qui ont des lunettes Meta et autres avec Non, personne? Bon, parce que si c'est le cas, pensez à les éteindre avant de les poser. Parce qu'elles continuent à filmer une fois que vous les avez posées. Ah oui. Ça peut donner à des scènes plus ou moins cocasses. Et pour vous expliquer qu'il y a une autre transformation qui arrive avec cet objet que vous connaissez tous, qui est dans ma main là. Là-dessus, il y a tellement de données que mon téléphone, il me connaît mieux que moi-même. Vous êtes d'accord? Et donc, à partir de cette année, vous allez avoir des téléphones où vous allez avoir des puces IA directement sur le téléphone. Ça veut dire que ces puces vont pouvoir utiliser toutes les données qui sont sur le téléphone. Donc, je vais pouvoir faire quoi? Des doubles de moi. Alors, pas totaux dans un premier temps, partiaux. Alors, je vais vous donner mon fantasme absolu, c'est d'avoir un double de moi pour gérer ma relation bancaire. Ma conseillère m'appelle, je dis bon, bonjour, ah, ok, très bien. Vous voulez parler de ça? Je vous passe mon IA, parce que de toute façon, c'est elle qui va prendre les décisions. Ok. Alors, je peux faire la même chose pour acheter une voiture, pas de problème. Par contre, pour acheter du vin, pour acheter mes clubs de golf, c'est moi. Donc chacun sa limite. Ce qu'il faut comprendre, c'est que 2030, c'est dans combien d'années 2030? Demain. 30% de nos achats seront faits comme ça par des IA qui nous représentent. Visa a accepté que ces IA-là aient une carte bancaire. Donc elles vont pouvoir payer de façon autonome. Vous voyez? Ça veut dire que les entreprises vont devoir communiquer avec des humains et avec des IA représentant des humains. Et il n'y a rien de mieux qu'une IA pour parler avec une IA. Donc vous voyez la vitesse de la transformation. Ça va aller très, très, très, très vite. Et dans ce cadre-là, évidemment, on va devoir cohabiter. Ce que je vous propose de faire juste là, tout à l'heure j'ai parlé d'une chanson, on va créer une chanson ensemble. Je ne vais pas vous montrer plein d'usages parce que c'est infini à faire, mais on peut aller très très très loin. Et ce que je vous propose, c'est qu'on fasse une chanson ensemble. Ça vous va? Alors on fait une chanson sur quoi? Sur l'amour? Alors, en français? Oui, en français? L'amour, alors on fait quoi? L'amour, quoi? Alors si vous voulez, j'ai une idée qui me vient comme ça. On va dire une rencontre imprévue à Nantes. Une rencontre imprévue. Alors on va dire amoureuse. Imprévue. Donc vous voyez, alors évidemment, je pourrais écrire les paroles moi-même. Là, je demande à l'IA de les écrire. Elle me propose toujours deux possibilités.
Et là, je lui ai dit de le faire dans un style un petit peu original. Alors, vous préférez celle de droite ou celle de gauche ? Alors, on n'arrive pas à lire, là ? Alors, ceux qui sont au premier rang, celle de gauche ou celle de droite ? Peu importe, c'est pas très grave. À droite, ça parle du tram, et à gauche, des quais. Allez. Alors, on va lui donner un style musical. Quel style musical vous voulez ? Bossa Nova. Et une voix d'homme ou de femme ? Alors, évidemment, ce qu'on fait est très totalement pourri, là, sachez-le. Hein. Parce que normalement, on pourrait décrire la façon dont la musique monte, les ruptures, on peut tout décrire. Donc là, ça y est, elle est en train de me créer mes chansons. Elle m'en fait deux, toujours. Alors, moi, je suis absolument nul en musique, mais oui, on peut faire pas mal de choses. Alors sachez qu'au passage, pendant que ça crée, avec des abonnements payants comme celui-ci, je suis propriétaire, j'ai la propriété intellectuelle de la création, donc je pourrais la mettre sur les plateformes et gagner de l'argent si c'est le tube de l'été. Hein. Alors moi, je considère que je suis un usurpateur total, donc je le fais absolument pas. Alors vous êtes prêts, on écoute ?

0: terme.
1: Voilà. Non, non, c'est pas moi. Je lui ai dit, c'est l'usurpation totale. Alors, juste pour comprendre, là, ce dont je vais vous parler, c'est la problématique liée au travail, pour que vous compreniez que l'IA, elle est au cœur de la transformation du travail. Et malheureusement, pour la plupart des entreprises, la plupart des personnes qui travaillent, ils voient l'IA sous l'angle de la productivité uniquement. Et ça, c'est catastrophique. Catastrophique. L'enjeu, c'est de se développer. C'est pour ça qu'il faut tout le temps chercher à augmenter, créer une autre proposition de valeur qui est différente. C'est valable à un titre individuel, c'est valable au niveau des entreprises. J'interviens dans beaucoup d'entreprises, des toutes petites, des très grosses, et systématiquement, ce problème-là est prégnant. Et vous pouvez pas imaginer l'effort et l'énergie que ça demande pour leur faire comprendre ça. Parce que c'est tellement confortable, c'est tellement facile. Mais alors, c'est tellement destructeur du futur. Mais il faut faire un effort conséquent, parce que travailler correctement avec l'IA, ça demande du travail, ça demande de l'énergie, ça demande de la méthode. Et si on ne fait pas ça, on va droit dans un mur. Et pour vous montrer les limites humaines, ben nous, on adore la pensée linéaire. On adore ça. C'est simple. Et quand vous regardez, écoutez les discours politiques, ce n'est que de la pensée linéaire. Et derrière, les conséquences, les dépendances, c'est pas le sujet. Le sujet, il y a le problème A, la solution, elle est là, et visez tout, et tout l'écosystème ne vit pas. Alors, on est assez à l'aise aussi avec la pensée circulaire. Ça va, A, puis B, et ça tourne. On arrive un petit peu à la pensée arborescente. Mais alors, la pensée complexe, on est incapable, nous humains, de faire face à ça. Et là, tout d'un coup, il y a un outil qui nous permet d'aller jouer avec la pensée complexe. Mais pour être capable de jouer avec la pensée complexe, il faut déjà accepter que la pensée complexe existe. Il faut déjà faire l'effort d'aller là-dedans. Sinon, c'est pas possible. Alors, il faut, je vous envoie lire les livres d'Edgar Morin. J'ai malheureusement pas trop le temps d'expliquer, mais c'est qu'il y a une interdépendance de tout. C'est au-delà du systémique. Okay. Et pour vous donner un exemple, là, il se trouve que... Alors, peut-être que vous ne connaissez pas, mais il y a une association de chefs d'entreprise qui s'appelle l'APM, qui est une grosse association. Il y a la convention en jeudi-vendredi de cette semaine, et moi, j'interviens en conférence le vendredi. Et ce que je voulais faire, c'est justement leur faire toucher du doigt ça et du futur. Et c'était d'essayer de prévoir collectivement 2050. Et de leur expliquer que ça, c'est une projection, c'est une croyance. Et dans l'entreprise, une croyance, ça vaut rien. Et pour expliquer ça, j'ai généré 244 millions de futurs différents, de 2050 différents. Moi tout seul. En une heure. Mais pourquoi j'ai réussi à faire ça? Parce que je sais utiliser les IA et que je m'ouvre à ces possibilités-là. Et en réalité, le plus dur, c'est juste d'avoir l'idée. C'est juste de se permettre de faire ça. C'est juste de se donner les moyens de réutiliser l'information derrière pour construire autre chose. C'est ça, l'humain augmenté. Et vous comprenez que si on part dans ce chemin-là, la limite, elle est très loin. Et si c'est en plus avec un point de vue sociétal et ainsi de suite, eh bien, c'est incroyable ce qu'on peut faire. Alors que si on n'est pas acteur... Ben on laisse la place à tous ceux qui veulent l'utiliser à des fins pas forcément très sympathiques, partisanes. Et évidemment, les compétences vont changer, vous comprenez bien, au travers de ce que je viens de dire. Là, vous avez les résultats d'un rapport qui est fait tous les 5 ans, qui s'appelle Future of Jobs, qui est fait par le World Economic Forum. On a posé la question à des chefs d'entreprise dans le monde entier de classer les compétences en abscisse, donc en axe horizontal. Vous avez les compétences vues en 2025 et en ordonnée, axe vertical, les compétences en 2030. Eh bien, vous voyez que le rectangle en bas à gauche, eh bien, c'est des compétences non clés dans les deux cas, 2025-2030. Alors, qu'est-ce qu'il y a là-dedans? Lecture, écriture, mathématiques. C'est pas jugé important. Pourquoi? Parce qu'on considère que si vous n'avez pas ça, c'est même pas la peine. Okay. Vous voyez, parler plusieurs langues. Pourquoi? Aujourd'hui, mon téléphone, là, j'appelle quelqu'un au Japon. Mon avatar, il sait parler japonais, moi non. Moi, je lui parle en français, il m'entend en japonais, il me parle en japonais, moi, j'entends français. Google vient de lancer un système de vidéoconférence où 6 langues différentes, chacun parle dans sa langue naturelle, chacun l'entend dans sa langue naturelle en temps réel. Comment? Ouais. Après, vous avez des lunettes connectées où en temps réel, vous entendez la traduction de ce que la personne vous dit. Donc en effet, parler plusieurs langues, c'est pas forcément la compétence clé qu'on attend demain. La programmation, je reviendrai là-dessus, est un métier en voie de disparition. Les développeurs informatiques, c'est un métier qui va disparaître rapidement. En haut, les compétences clés de demain, c'est quoi? C'est la partie réseau et cybersécurité. Ben oui, entre l'informatique quantique et l'intelligence artificielle, ça va être un cauchemar. Donc ça, c'est une compétence clé. Et à droite, en haut à droite, toutes les compétences clés. Vous voyez, la pensée analytique, la résilience, la flexibilité, l'agilité, la pensée créative, la connaissance technologique, la curiosité, la pensée continue, et la star de la star, c'est l'intelligence artificielle et le big data. Eh bien, ça, c'est la plus belle des erreurs. C'est absolument pas la compétence clé de demain. Pourquoi? Parce que si on veut ressembler à des IA, on a déjà perdu. La compétence clé de demain, c'est se différencier de l'intelligence artificielle. Et vous voyez sur ce graphe, alors vous ne le voyez pas bien, là j'imagine, vu la qualité, j'imagine. Bref, la compétence, plus c'est orange, plus c'est cannibalisé par l'IA, et la première ligne, c'est intelligence artificielle et big data. Mais oui, aujourd'hui, les IA créent de l'IA elles-mêmes. Oui, les IA développent des programmes. Oui, les IA font des algorithmes. Donc, encore une fois, si on veut ressembler à une IA, ou lutter contre l'IA sur son terrain de jeu, on a perdu. Donc, ça nécessite d'être plus humain que jamais. Et si vous avez des conseils à donner aux personnes que vous connaissez autour de ça. Là, je vous mets un différentiel où vous avez un certain nombre de compétences. Alors, on ne les voit pas beaucoup. En tout en haut, c'est management, business, finance, computer et maths, architecture et ingénierie, tout ce qui est lié aux sciences sociales, aux services et ainsi de suite. En bleu, c'est les capacités de l'IA aujourd'hui. En rouge, c'est ce qu'on utilise nous en tant au niveau de l'humanité. Il y a un gouffre entre ce qu'on en fait et la capacité réelle des IA. Ce gouffre, il est extrêmement sain. Parce que c'est une zone tampon, sinon ça serait d'une violence totale, vous comprenez bien. Mais il y a un petit problème par rapport à ça. C'est que le gouffre s'agrandit tous les jours. Parce que les capacités des IA progressent beaucoup plus vite que notre capacité à les prendre en considération. Premier point. Deuxième problème. C'est que vous avez des nouveaux acteurs qui naissent directement dans cet écosystème sans soucier de la transformation des autres. Troisième problème, notre modèle économique n'est pas taillé pour supporter ça.
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1: Donc, il va falloir bouger. Je vous donne un exemple très concret. Il y a eu, depuis quelques années, un débat sans fin sur la réforme des retraites. C'est une réforme qui est pensée pour hier. Tout le débat portait sur hier. Le sujet de fond, c'est la répartition de la richesse dans le futur. Le travail n'est qu'une partie. Si on a un modèle économique qui est basé que sur la taxation du travail, la répartition en tout cas est basée là-dessus, alors que le travail devient rare et on est en compétition avec les IA, ben ça marche pas. Vous comprenez bien que ça marche pas du tout. Vous entendez des gens parler de ça? Alors que c'est ça qui nous attend. Oui. Alors il y a différentes alternatives. Mais ça serait bien de mettre ça sur la table. Parce que c'est notre futur à tous dont on est en train de parler. Et là, vous avez, alors c'est peut-être un peu petit aussi, la cannibalisation de l'IA directement sur les jobs tels qu'ils sont aujourd'hui. Et le premier, c'est les programmateurs informatiques. 75% de ce qu'ils font aujourd'hui peut être remplacé par des IA. Alors, pour vous illustrer ce qui se passe, aux États-Unis, l'année dernière, en 2025, la demande de développement informatique a baissé de 25%. 5% en Europe. On attend 20% cette année en Europe. Avant, c'était des stars et c'était tout mis en freelance. Mais aujourd'hui, sachez qu'on en trouve très facilement et que le prix auquel on les achète a baissé. Pourquoi? Parce qu'ils sont en compétition avec les IA. Alors, je pris cet exemple-là, je pourrais en citer d'autres d'exemples. Mais ce que je veux vous dire, c'est que ça va vite, ça va très vite. Et dans ce cadre-là, par rapport aux compétences, il y a ce schéma que j'aime bien, c'est la matrice des compétences. Vous voyez, la zone rouge, c'est une zone où la valeur humaine est faible et la valeur de l'IA est faible. Bon, ben là, faut pas y aller, hein. OK. Au-dessus, vous avez forte valeur humaine, faible IA. Ça, c'est la zone refuge. Elle est fragile parce qu'on est complètement tributaire de ce que vont faire les IA et d'où est-ce qu'ils vont investir. La zone bleue, IA forte, humain faible. Bon, ben là, ça sert à rien. Et enfin, la verte, humain plus IA, on crée quelque chose de nouveau. Ah, là, on a de la place. En réalité, si vous voulez, l'IA crée plein d'opportunités, à condition qu'on accepte de regarder le monde autrement, on accepte de se métamorphoser. Ça ne veut pas dire revenir sur ses valeurs, ça ne veut pas dire revenir sur la dimension sociale, le partage ou quoi que ce soit. Ça veut simplement dire adopter un autre regard. Et la clé, elle est là. Et pour illustrer mon propos, je vous ai mis ici 5 compétences non négociables d'ici 2028. Alors vous voyez, je ne suis pas prétentieux, je dis 2028. Hein. Donc la première, c'est décider quand les données sont incomplètes ou contradictoires. Ben, les IA ne savent pas faire ça. Parce que, par exemple, est-ce que vous pensez que les IA ont été capables de capter ce qu'on a vécu là tous ensemble dans les regards et autres, dans les non-dits, dans le brouhaha, dans tout ça? Non, nous on sait faire ça. Deuxième point, c'est anticiper les conséquences des conséquences. Ben oui, comme il leur manque de l'information, ben à un moment donné, ça part vite à envoyer. Vous comprenez bien. Alors que nous, c'est l'or. Troisième point, la capacité à formuler les bonnes questions, qui est beaucoup plus précieuse que formuler les bonnes réponses. Et voyez ce qui se passe dans l'IA. Si je suis tellement impressionné par la qualité de la réponse, ça va tellement vite, c'est tellement bien structuré que je fais loup, j'avale. Sans se poser la question du si. Alors qu'est-ce que je veux dire par le si? C'est que comme la réponse est tributaire des hypothèses que j'ai mises dedans, mais il suffisait juste d'en changer une ou donner une information en plus, évidemment le résultat serait différent. Donc l'enjeu c'est de se questionner du sur le si, pas du tout sur la réponse. Alors que nous on a l'habitude de questionner la réponse. Pas le si. Désapprendre. Inspirer confiance, fédérer, incarner une vision. Vous pensez qu'on est prêt à suivre les yeux fermés une IA? Ben non. Et enfin, lire une salle, sentir un non-dit, naviguer dans une culture d'entreprise. Parce que la culture d'entreprise, l'IA ne la connaît pas. Donc elle est à côté de la plaque. Vous voyez? Et c'est valable d'un point de vue sociétal. Donc c'est là-dessus qu'il faut capitaliser. Et vous vous rappelez de lui? Matrix. L'agent Smith. Alors dans le premier Matrix, il dit « N'envoyez jamais un humain faire le travail d'une machine. » Moi je réponds « Oh, on peut discuter quand même. » Parce que c'est catégorique. Alors, cette discussion, elle porte sur le sujet suivant. Ce que j'explique dans les entreprises, c'est « Posez-vous toujours une question. » Est-ce que si je ne fais plus cette tâche, je perds mon expertise? Si la réponse est non, ok, l'IA peut être utile. Par contre, attention, si j'arrête d'écrire des mails, 3 mois après, je ne sais plus écrire un email. Donc il faut toujours garder un minimum de tâches pour pérenniser un savoir. Sinon, on va à une vitesse complètement folle dans l'oubli. Si maintenant, ne plus faire cette tâche a un impact sur mon expertise? Alors surtout, il ne faut pas laisser le curseur de l'usage à zéro. Ça, c'est une erreur. Parce que si je laisse à zéro, ça veut dire que je suis tranquille. Et puis en éventail, je ne bouge pas. Je ne me confronte pas, je ne progresse pas. Il faut le monter un petit peu. Et le simple fait de faire rentrer l'IA dans ce processus-là, ça vous permet de vous développer. Et d'aller sur d'autres chemins. De créer quelque chose de nouveau. D'aller plus loin. C'est cette logique-là qu'il faut essayer d'avoir systématiquement. Et ce qu'il faut comprendre, c'est que c'est une métamorphose collective. On ne parle pas de 3 personnes dans un coin, là. On parle de la société dans son ensemble. Et n'oubliez pas qu'avec l'IA, on repart beaucoup de zéro. Ça, c'est un point qui est important. On en parlait pendant le déjeuner. Je vais reprendre cet exemple-là. Avant, quand vous étiez un designer, si vous n'aviez pas fait la bonne école et les bons stages, vous n'existiez pas. Aujourd'hui, il y en a plein qui n'ont jamais fait d'école, rien du tout. Avec l'IA, ils se révèlent des talents incroyables en design. Les entreprises se fichent qu'ils n'aient pas de diplôme, ils les embauchent. Eh oui. Nouveau talent, nouvelle façon de faire. L'IA, elle rebat beaucoup les cartes. Ce qui est une très bonne nouvelle. Parce qu'à des moments donnés de sa vie, on peut être en échec pour plein de raisons et avoir d'autres talents. Mais par contre, c'est une très bonne nouvelle. Oui, mais la transformation est violente par rapport à tout l'écosystème établi. Encore une fois, désapprendre. Et enfin, sachez que très souvent, on a un autre problème, nous autres humains, c'est qu'on aimerait bien connaître ce que va être le futur. Il y a plein de croyances qui s'instaurent là-dessus, il y a du business qui est sur ce sujet-là. Mais ça ne sert pas à grand-chose d'essayer de raisonner comme ça. Pour une raison simple, c'est que le futur, par définition, il est incertain. Si je pense savoir ce qui va se passer, j'ai toutes les chances d'avoir tort. Donc si je construis sur des fondations en sable, ça ne va pas tenir longtemps. Donc ce qui est plus intéressant, plutôt que de se poser cette question de qu'est-ce qui va être ce futur, c'est de revenir sur quelles sont les choses qui ne vont pas changer pour moi. Alors, pas de vitam aeternam, mais pendant 10 ans. Là, ça vous permet de comprendre sur quoi vous allez pouvoir vous appuyer pour accepter l'incertitude. Vous voyez ? Et ça, c'est pas juste de la rhétorique, ce dont je suis en train de vous expliquer, c'est fondamentalement une transformation de ce que c'est qu'un leader, quel qu'il soit dans une entreprise, au niveau sociétal ou autre, peu importe. C'est ça la clé pour demain. Et si vous devez vous dire qu'on a parlé d'IA, mais on n'a pas parlé de tout, ben oui, vous avez raison. J'aurais pu en parler pendant 10 jours. Mais je suis humain. Vous êtes humain. Donc on n'aurait pas pu le faire. On aurait pu parler du transhumanisme, de la mortalité, du lien avec la démographie, de pouvoir parler avec d'autres espèces animales grâce à l'IA. On y arrive. Par exemple, on a découvert qu'à peu près 80 mots/grognements des cochons. On sait comprendre quand ils disent « je suis stressé, j'ai faim, j'ai soif, j'ai peur, fais attention, nanana, tout ça, on y arrive ». Dans les élevages qui font attention au bien-être animal, ils surveillent ça maintenant. On a découvert grâce à l'IA que les baleines avaient un champ lexical qui est juste d'une complexité qu'on sous-estimait totalement. Très proche du langage humain. Oui. On a découvert récemment qu'il n'y avait pas que 3 espèces animales qui avaient un patronyme. Il y en a une 4e. Alors les 3, vous les connaissez. Il y a l'humain, bien sûr. Les 2 autres, vous les connaissez. Ou chaque individu a un nom. Non, pas qu'on leur a donné. Eux, ils se donnent tout seuls.

0: Complètement par hasard, grâce à l'IA. C'est l'IA qui a découvert ça. Et donc les chercheurs se disent, oula, mais on ferait bien de retester finalement déjà tous les primates. Vous voyez, ce symptôme de supériorité dans l'évolution qu'on a ne nous a pas ouvert à regarder le monde autour de nous avec un autre regard. Et tout d'un coup, l'IA nous permet de le faire. Et si vous devez garder 6 points de du temps qu'on vient de passer ensemble, la première, c'est que évidemment, on va collaborer avec l'IA pour l'instant. Alors pourquoi je mets pour l'instant ? Parce que si le prix explose, ça sera différent. Si la Chine envahit Taïwan, ça sera différent. Vous voyez, encore une fois, le si. Pensez à 3 ans. Oui, ça c'est un point qui est excessivement important. Ne regardez pas l'IA pour ce qu'elle est aujourd'hui. On s'en fiche. Ça n'a aucune importance. Regardez la vitesse de ses progrès. Et si sociétalement on veut construire quelque chose, c'est minimum à 3 ans qu'il faut le réfléchir. Pas pour aujourd'hui. Le temps qu'on réfléchit à aujourd'hui, c'est déjà trop tard. Il faut anticiper, anticiper, anticiper. Je vous l'ai dit, je le redis, si on veut ressembler à des IA, on a perdu. Donc faisons tout pour nous différencier et profiter de leur puissance. Désapprendre, être critique, être acteur, ne jamais abandonner. Les clés de notre humanité, elles passent par là. Valoriser à fond les qualités humaines. Ben oui, par différenciation. Il va falloir aussi s'organiser différemment. Vous comprenez qu'avec ces outils-là, la vie est différente, le travail est différent, notre vie en tant que citoyen est différente. Totalement différente. Donc si je continue à faire comme dans le passé, eh bien ça ne va pas me mener grand, très loin. Si par contre, je m'organise différemment, je me développe proprement, tout s'ouvre. Et enfin, le vivre antifragile, concept repris du philosophe et mathématicien Nicolas Nassim Taleb, c'est très simple. C'est de dire que si on pense qu'on est au top et qu'on va le rester sans effort, on se trompe totalement. Si on pense qu'on est au top, ce qui est certainement vrai, c'est lié à de l'apprentissage, de l'énergie, des connaissances, des expérimentations, des tentatives, des échecs, la vie, quoi, grosso modo. Et quand tu utilises toute cette énergie, toutes ces compétences à une transformation continue dans le futur, alors pas de souci pour nous, on sera toujours là pendant longtemps. Merci.
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2: Merci beaucoup. J'aurais 2 questions. La première, c'est par rapport aux jeunes, parce que ce sont eux qui vont bâtir l'avenir de notre société. Et bien sûr, ils ont l'air de beaucoup mieux s'adapter, beaucoup plus vite que nous ne pouvons le faire, nous. Mais ils ont l'air d'être peu critiques par rapport à ce que répond l'IA. Je tiens ces propos parce que nos enfants, qui sont déjà un petit peu plus âgés, trouvent que les jeunes qui rentrent dans la vie professionnelle, un petit peu plus jeunes, sont peu critiques. Donc je voulais avoir votre avis, et ça a l'air d'être important pour l'avenir.
0: Oui, oui, c'est un problème que je citais, c'est une des raisons pour lesquelles mon fils n'a toujours pas le droit d'utiliser l'IA tout seul, parce qu'il n'a pas cette dimension-là, et pour moi c'est une qualité indispensable, une compétence indispensable pour le futur, donc j'essaie de lui donner au maximum. Oui, c'est un problème, oui, il faut le faire comprendre, mais encore une fois, ça demande un effort qui n'est pas simple. Alors, plus on est jeune, plus c'est complexe, parce que plus on est dans l'immédiateté, mais ce que je peux voir dans les entreprises, c'est que des gens de 30 ans, 35 ans, 45 ans, 50 ans, 60 ans ont le même problème. Embarqués par la vitesse, embarqués par des échéances qui sont très rapides, et hop, ça part très très vite. Et une fois que vous y avez goûté, difficile d'en sortir. Donc c'est pour ça que je vous dis que ça demande un effort. Une prise de conscience, c'est un effort qui est salutaire, qui est absolument salutaire pour nous dans le futur.
2: Au tout début de votre exposé, vous avez souligné que vous travaillez énormément avec des entreprises, donc privées. J'ai eu le sentiment que vous travaillez très très peu avec les collectivités locales, les élus, des gens qui bâtissent parfois un petit peu notre environnement et notre futur. Donc c'est un petit peu... alors, ça fait peur.
0: Oui, alors ce que je peux dire, c'est que ça m'arrive de travailler avec des collectivités territoriales. Je donne un exemple, j'ai travaillé

0: avec tout le département du 92, par exemple, à leur expliquer pas mal de choses. Je dois intervenir dans une association de maires de France, normalement en novembre ou décembre, je ne sais plus exactement, pour expliquer un certain nombre de choses. Mais le temps politique, malheureusement, n'est pas celui-là. Et je retrouve ça dans les entreprises également, parce que sachez que dans beaucoup d'entreprises, y compris dans les grandes entreprises, ce qui est frappant, c'est la non-culture de ces enjeux-là qu'il y a dans les instances de direction. Alors, il y a ceux qui sont curieux, qui s'ouvrent, et c'est ceux que je vois, donc il y a un biais, mais il y a tous ceux qui ne le sont pas. Et très souvent, quand vous discutez avec les entreprises et les organisations, alors, quelles sont votre vision de l'IA ? C'est un facteur incroyable de productivité. C'est ça qui vous répondra. Eh bien, ça, c'est la réponse la plus dramatique qui soit. Et c'est pour ça que je me bats tous les jours pour essayer d'ouvrir ça.
1: Oui, je vais prendre une question.
0: Il y avait
1: aussi
0: des questions, là, aussi.
1: J'ai également deux questions. La première, c'était sur un des schémas que vous avez montré avec les compétences qui vont être développées, qui vont être noyaux, je crois. Il y avait la créativité et vous disiez que c'était une erreur de tabler sur ce genre de compétences. Et du coup, j'essaye de comprendre comment...
0: Non, la créativité, il faut.
1: Ah, du coup, il faut. Okay,
0: donc oui, ce n'est pas celle-là. C'était l'intelligence artificielle et le big data. Moi, je disais que ça ne sert à rien.
1: Parce que justement, l'humain est créatif et l'IA, comme elle est probabiliste, elle va avoir les... Enfin, si on... Non ?
0: Non, malheureusement non. L'IA est créative.
1: Ah !
0: Il faut juste savoir bien l'utiliser.
1: Évidemment, si on lui demande les 10 premières idées, du coup, le voisin qui aurait demandé aussi les 10 premières idées, il aura les mêmes que nous et du coup, ce ne sera pas original. Et ma deuxième question, c'était qu'il y a plusieurs, dans différents pays, notamment les États-Unis, où les juridictions, donc il y a une juridiction, une jurisprudence, c'est quoi le terme ? Jurisprudence, merci, qui ont tablé que de contenu créatif, comme on a fait avec la chanson créée par IA, ne pouvait pas avoir de copyright. En quoi c'est ce qui a été décidé aux États-Unis ?
0: Non, c'est un peu plus compliqué que ça. Alors, je vais me permettre d'expliquer ce qui se passe. Tout le débat, en effet, c'est la propriété actuelle d'une création qui est faite par des sources artificielles. Ce qu'il va falloir montrer, c'est que vous avez fait un vrai travail créatif pour en avoir la propriété. Typiquement, là, ce que j'ai fait, il n'y a aucun travail créatif. Donc par contre, si j'avais fait un prompt où j'avais expliqué la structure de la musique, un certain nombre de choses, fait des essais ou autre, là il y aurait eu un travail créatif. Alors que mon exemple, c'est le petit bonheur de la chance et tout va bien. Comme le papillon que vous voyez là, je l'ai eu au coup de bol, il m'a plu, je l'ai gardé, mais je ne peux pas revendiquer la propriété dessus. Okay, donc il va falloir vraiment faire ce travail créatif et le montrer. Ça c'est aux États-Unis, c'est très flou par ailleurs, mais il y a de fortes chances que ça s'impose à peu près partout dans le monde. Donc tout l'enjeu, il tourne autour de est-ce qu'on a eu un rôle ou pas un rôle là-dessus. Il y a une expérience qui est assez intéressante, c'est en 2021, où il y a un gros salon d'art contemporain qui était à Denver, et la personne qui le gagne, au moment où on lui remet le prix, dit « il faut que je vous dise, c'est pas moi, c'est une IA ». Et la personne ne l'avait pas dit, donc ça fait un scandale, on lui dit « t'avais pas le droit », elle lui dit « mais je comprends pas pourquoi j'avais pas le droit, l'IA c'est un outil, donc c'est pas le sujet ». Et c'était la première fois qu'une IA gagnait un concours de création contre des humains avec un jury humain. Sans savoir que c'était une IA. Vous voyez, c'est pour ça que je vous dis que c'est plus complexe que ça. C'est vraiment une question d'ouverture, d'usage et autres. Et je rebondis par rapport à une chose. Quand vous demandez, alors je vais raconter l'histoire des entreprises, on fait beaucoup d'idéations, trouver des nouvelles idées ou autres pour l'entreprise. Et quand ils demandent à l'IA, ils disent « Ah oui, mais ça j'y ai déjà pensé, ça j'y ai pensé, ça j'y ai pensé » et ainsi de suite. Et je leur dis toujours « ça ne montre qu'une chose, c'est que vos idées ne sont pas originales. » C'est tout. C'est QFD, comme on dit.
2: Oui, merci beaucoup pour cette présentation brillante. On voit bien que l'IA va avoir énormément d'impact en termes de transformation sur le monde du travail et sur les emplois. Quels conseils, alors, est-ce qu'on pourrait donner à des jeunes qui sont en phase d'orientation ou à des amis qui veulent se reconvertir? Vous avez dit tout à l'heure qu'on pouvait tout à fait trouver... Enfin, que les entreprises recrutaient sans diplôme, parfois. Mais, enfin, il y a bien des compétences. Voilà, est-ce qu'il faut tous leur conseiller d'aller plutôt vers des études extrêmement techniques, mathématiques? Ou bien, enfin voilà, quels seraient les conseils ou les compétences à développer absolument? Quels conseils est-ce qu'on peut...
0: Ok, alors ce qu'il faut savoir, c'est que plus vous êtes expert, plus vous êtes menacé avec l'intelligence artificielle. Ça, pour commencer, c'est une règle de base. Plus vous êtes polyvalent, plus vous avez de chances de rebondir. Alors je vais répondre par rapport à ce que je réponds quand on me parle de mon fils qui a 16 ans, mais qu'est-ce que tu lui dis? Et on en parle à table, je dis toujours, avec un grand sourire, de faire ce qu'il veut, puisque ce n'est pas ce qu'il fera. Alors, qu'est-ce que ça veut dire? Ça veut dire, ce qui est important, c'est qu'il soit bien dans ses baskets. Qu'il ait quoi comme compétence? Une ouverture totale d'esprit, une capacité à rebondir, à être curieux, à tester, à se planter, à repartir, à identifier ce qu'il aime, ce qu'il n'aime pas, et à accepter cette variation, à ne pas se laisser guider par un train-train. C'est tout ça. S'il y a ça, c'est pas un sujet. Qu'il fasse même des études d'informatique alors que c'est un métier qui va mourir, ça me gêne pas s'il a tout le reste. Vous voyez ? Ben, je sais que c'est difficile parce que ça va à l'encontre de tout le système éducatif, pas propre à la France, hein, ce que je suis en train de dire. Mais j'interviens aussi aux États-Unis pour des entreprises américaines, un peu partout dans le monde. Ce problème, il est absolument partout. Donc oui, c'est très très compliqué. J'en ai parfaitement conscience. D'où l'importance d'en parler le plus possible.
3: Il y a un mot que vous n'avez pas eu du tout utilisé, c'est émotion. À aucun moment, il a été utilisé. J'ai eu l'occasion d'avoir des interactions avec des agents conversationnels avec l'IA. Et on a réussi à capter l'émotion grâce à des mots, des intonations, des mots-clés. Est-ce que vous pensez que c'est encore plus évolutif? Et est-ce que vous pensez que l'intelligence artificielle alimentée par ce genre de données qui sont extrêmement faciles parce qu'elles sont toutes les mêmes, est-ce que vous croyez que ça va vraiment mettre en cause, vous l'avez marqué dans votre dans les métiers qui allaient disparaître, notamment c'est la relation client ou la relation justement de service.
0: Alors sachez que l'émotion aujourd'hui, les IA, ça va en connaître 6 à 7. Déjà pas les IA que vous utilisez, mais des IA un peu pointues, donc ça va se généraliser. Je vais avoir juste une petite conversation et on va répondre à la question. Alors je vais avoir une conversation avec une IA. Salut.
4: Salut Stéphane. Dis-moi, sur quoi tu veux qu'on échange ?
0: Je voudrais savoir si tu peux ressentir de l'émotion.
4: Je ne ressens pas d'émotion comme un humain le ferait, mais je comprends les émotions dont tu parles et je peux les reconnaître dans nos échanges. Mon but, c'est de...
0: Alors, comment tu fais pour les reconnaître ?
4: Je me base sur le sens des mots, le contexte et les nuances. Si quelqu'un décrit une situation triste...
0: Ok, et est-ce que tu es capable de travailler sur la tonalité de la voix ?
4: Je peux adapter ma tonalité en
0: fonction du contexte. Non, en captant celle de la mienne, par exemple.
4: Je ne peux pas imiter ta voix, mais j'écoute la tonalité.
0: Bon, aujourd'hui, elles ne peuvent pas faire ça. C'est celle-là. Mais évidemment que demain, elles peuvent, parce que vous avez déjà des IA qui le font. Après, c'est une question de coût et de généralisation. Oui. Alors, je n'ai pas parlé d'émotion, parce que... Ça m'aurait amené un peu plus loin que le chemin que j'avais prévu de faire et ça aurait fait un détour trop grand. Mais oui, bien sûr. Et quand je parlais de l'amour au départ avec les jeunes, l'émotion, elle est là. Alors, ce qui est drôle, pour se protéger, il y a beaucoup de personnes qui disent « Non, mais ils savent pas ce que c'est. » Je dis « Ah bon, à 15 ans, c'est pas ce que c'est que la mort. Depuis quand ? » On sait très bien ce que c'est que la mort à 15 ans. Encore, enfin, il faut tourner.
5: Oui. Entre le 31 avril et le 11 mai, et le 11 mai, beaucoup de gens vont avoir des émotions dans leur automobile parce qu'ils vont être coincés dans des bouchons. Tous les ans, à la même époque, tous les ans, les gens sont coincés dans des bouchons. Ça fait des articles dans les journaux, mais c'est tous les ans pareil. Est-ce que l'intelligence artificielle à la possibilité de nous éviter ces émotions? Merci.
0: Alors, pourquoi pas, mais je pense que l'humain a déjà les capacités de le faire, hein, en différent. Mais s'il ne choisit de pas le faire, c'est qu'il choisit finalement de se plaindre, peut-être. Mais oui, elle peut prévoir, il y a beaucoup de choses à faire là-dessus. Mais c'est plus un problème à titre notre façon de faire. Et notre conformité aux habitudes et à ce qu'on veut pas changer.
6: On sent bien aussi aujourd'hui que les grandes sociétés comme Meta, Google et tout ça, on sent bien leur volonté de garder la mainmise et de contrôler et même de pouvoir orienter. Quel est ce risque qu'on soit complètement pris en fait dans un système? Quelle est la capacité de réaction, quoi? Enfin, je veux dire, parce qu'ils sont quand même extrêmement puissants, c'est des milliards de dollars dont vous avez parlé, qui leur donnent une... Comment est-ce qu'on peut savoir ce qui est vrai et faux? Comment est-ce qu'on va pouvoir savoir ce qui est vrai et faux? Et comment est-ce qu'on peut résister à un entraînement? Enfin, voilà, c'est...
0: Alors aujourd'hui, savoir ce qui est vrai et faux est excessivement complexe, donc voire quasi impossible, malheureusement. Au-delà de l'aspect financier, ils ont l'infrastructure de nos vies, ces entreprises. C'est bien au-delà de l'intelligence artificielle. Il faut savoir que les câbles sous-marins, aujourd'hui, appartiennent à ces entreprises-là. Que les satellites de télécommunication leur appartiennent, qu'ils vont sur les lanceurs, ils vont partout. Google est très avancé sur l'informatique quantique, et ainsi de suite, et ainsi de suite, et ainsi de suite. Leur objectif, c'est d'être vraiment les maîtres de nos vies, grosso modo. Et donc le scénario, ben, je peux vous raconter de ce que j'ai raconté à la PM vendredi. Quand on travaille sur la scénarisation, ben, vous avez à peu près 40% de chance que ce soit ces entreprises qui se substituent aux États. Ouais. Ouais. Oui, ça fait beaucoup. Donc, comment on peut faire pour lutter contre ça? Ben, en ayant des États beaucoup plus forts. Est-ce que c'est le sens de l'histoire que nous sommes en train de vivre? Non. Mais qu'est-ce qui fait ce sens de l'histoire? Nous, collectivement. Donc, il y aura un sursaut que si nous, collectivement, on prend en considération ces risques-là et qu'on se dise ça vaut le coup de bouger. Mais si on continue à accepter tout un tas de choses sans réfléchir, on devient dépendant, totalement dépendant. Non, mais comme je dis toujours, il vaut mieux savoir. Si on ne sait pas, on ne risque pas d'agir. Quand on sait, on peut agir. On peut décider d'agir, en tout cas.
7: Mais quel pourrait être le rôle de la réglementation dans ce cadre-là? Parce qu'on n'a pas parlé de ça non plus, mais j'imagine qu'il y a... Alors nous, en Europe, on est toujours un peu les Gaulois et les un petit peu les troubles faites. Hein. Mais c'est important de penser à ces sujets.
0: La régulation, elle est absolument clé. Je vais juste expliquer. Vous connaissez l'AI Act, hein, qui est l'équivalent du RGPD. Vous vous rappelez RGPD pour la protection des données? Il y a l'AI Act maintenant qui est en œuvre au niveau de l'Europe, où il y a quatre niveaux. Grosso modo, le premier niveau, vous devez choisir de vendre des bonbons bleus, des bonbons rouges, vous faites ça faire par l'IA, on s'en fiche. Deuxième niveau, vous êtes obligé d'informer. Par exemple, sachez qu'à partir d'août 2026, toutes les créations qui sont visuelles, qui sont faites par l'IA, devront être logotées, faites par l'IA. Il doit y avoir un picto qui doit être visible. En Europe, vous allez sur des sites américains, ce ne sera pas obligatoire, c'est juste sur l'Europe. Il y a un troisième niveau, vous avez le droit de vous opposer. Par exemple, si l'IA vous condamne à 2 mois de prison, vous avez le droit de dire pourquoi. Vous allez voir que aux États-Unis, c'est pas comme ça que c'est pris. Il y a un dernier niveau où l'Union européenne dit jamais chez nous, comme le crédit social à la chinoise, la surveillance de masse, et ainsi de suite, et ainsi de suite. Bref, ça c'est l'Union européenne. Aux États-Unis, quand l'Europe a voulu lancer l'IA Act, la Californie a trouvé ça très très bien. Et ils se sont dit, tiens, on pourrait faire la même chose. Et tout le monde est d'accord. Et au dernier moment, le gouverneur ne signe pas le décret. Pour une raison simple, c'est que les grands patrons de la tech lui ont dit « Si tu signes ça, on s'en va au Texas. » Et eux, en disant, la justification est la suivante. De toute façon, c'est simple. Le futur, c'est ou la Chine ou nous. Quand ils disent « nous », c'est pas « nous, État américain », c'est « nous, entreprise ». Pour eux, les États-Unis, l'État américain ne vaut plus rien, déjà. Et ils le disent assez clairement. Et donc, ils sont restés là. Ils ont annulé. Vous avez vu que tous les champions de la tech ont soutenu Donald Trump pendant les élections. Pourquoi? Avec la promesse d'une dérégulation totale de l'IA et de la tech en général. Il arrive au pouvoir, il enlève tout ce qui existait au niveau fédéral, mais il enlève tout. La nature ayant horreur du vide, les États ont commencé à mettre des réglementations propres à chaque État. Là, de nouveau, les boîtes de tech hurlent en disant « Mais attendez, attention, on va se retrouver avec 50 marchés différents, c'est impossible à gérer, blablabla. » Que propose le gouvernement de Donald Trump? C'est de faire un moratoire pendant 10 ans sur toute réglementation visant l'IA. Donc pendant 10 ans, c'est vous faites ce que vous voulez. Vous imaginez ce que ça veut dire? Première fois que le Sénat a voté contre. Et donc, bonne nouvelle, sauf qu'il change la loi en disant maintenant, c'est simple, la loi qui va être acceptée normalement par le Sénat, visiblement, c'est que toute réglementation fédérale portant sur l'intelligence artificielle préempte celles qui sont dans les États. Quel sera la première, le premier règlement ? Moratoire pendant 10 ans. Voilà ce qui est en train de se jouer. Ok ? Alors, je veux parler de la Chine, si vous voulez. La Chine, c'est intéressant parce que les Chinois sont très protégés, les citoyens sont très protégés vis-à-vis des entreprises, mais pas du tout vis-à-vis de l'État. Donc, évidemment, on voit ces luttes-là. Alors, évidemment que l'AI Act a certains problèmes, qu'on pourrait améliorer les choses ou autres. Mais moi, en tant que citoyen, je suis ravi d'être en Europe. Vous voyez ? Parce que qu'on ne fasse pas d'innovation sur la surveillance de masse par l'IA, je souscris. Enfin, bah, c'est mon avis, c'est mon opinion. Ouais.
2: Une dernière question ?
8: Il y a un sujet qui n'a pas été abordé, c'est les conséquences énergétiques de l'utilisation de cet outil.
0: Merci pour la question. Alors, je vais vous donner quelques chiffres. Donc, tout à l'heure, je vous ai dit 2% de l'énergie mondiale. Vous vous rappelez de ça ? C'est en croissance très forte. Sachez que regarder 45 minutes de Netflix, c'est faire à peu près entre 400 et 600 prompts. Vous faites 400 ou 600 prompts en 45 minutes ? Non. C'est beaucoup plus que ça. Alors le problème, il n'est pas tant l'IA en lui-même que nos usages. Nos usages qui, on demande des trucs à l'IA qui n'ont aucun sens, faire des vidéos débiles, des images débiles, tout un tas de trucs débiles. Et c'est la multiplicité de toutes ces choses au quotidien qui n'ont aucun sens, qui fabriquent de l'énergie, de la consommation énergétique totalement inutile. Et donc de l'empreinte carbone derrière totalement inutile. Alors il y a 6 possibilités pour essayer de régler le problème. Et il faudrait le régler globalement, encore une fois, parce que ça s'inscrit dans une croissance énergétique complètement folle. Alors juste avant de vous donner les 6 possibilités, juste 2 chiffres qui sont intéressants. Bon, si on a 2% de croissance énergétique par an, de la demande énergétique, vous savez quelle consommation énergétique faudrait, quelle production énergétique faudrait avoir dans 1342 ans ? Celle du soleil, entièrement pour nous. Et 35 ans après, il faudra un deuxième soleil. C'est ça les enjeux technologiques. Alors vous avez des gens qui s'appellent les cornucopiens de cornes d'abondance, qui disent on s'en fout, le progrès technologique fera tout. Elon Musk en fait partie, par exemple. Vous avez compris que je l'aime pas trop, mais voilà. Et en fait partie, et d'autres. Et à l'opposé, vous avez un des noms que vous connaissez mieux, un mouvement que vous connaissez mieux, qui s'appelle les Malthusiens, qui disent on va droit dans un mur parce que la Terre n'est pas capable de supporter tout ça, donc on est en train de détruire nos futurs. Donc à chacun de mettre le curseur où il veut là-dedans. Pour revenir sur les 6 possibilités, la première c'est d'avoir des puces beaucoup moins énergivores. Alors sachez que chaque nouvelle génération de puces consomme à peu près 50% moins d'énergie pour beaucoup plus de puissance. Mais la demande explose tellement que pour l'instant ça grossit. Donc deuxième façon de faire, c'est des algorithmes qui sont moins énergivores. Bah, c'est plus long, il y a des travaux là-dessus. Il y a Samsung qui a fait une petite trouvaille, on verra si c'est généralisable, qui est sorti dans un papier de recherche en décembre 2025, on verra. Mais complexe. Troisième façon de faire, c'est qu'on mette des quotas. On est médecin, vous faites ce que vous voulez. Dans la salle, là, tous, on a le droit qu'à 2 usages par jour. Vous y croyez à ça ? Non. Bon. Quatrième possibilité, c'est qu'on accepte d'avoir des résultats de moins bonne qualité, qui nécessitent moins de calculs. Vous y croyez ?
7: Ça ne sert à rien.
0: Voilà, donc non. Cinquième possibilité, qu'on ait tous un usage raisonné de l'intelligence artificielle. Vous y croyez ? Non, bon, vous cassez tout là. Alors, il y a une autre possibilité auquel certains pensent, ben, on n'a qu'à mettre tout ça dans l'espace. Il n'y aura plus d'empreinte carbone sur la Terre, des voiles solaires. Google est en train de faire des tests. Vous avez peut-être entendu qu'Elon Musk a fusionné XAI et SpaceX pour faire une introduction en bourse, pour récupérer plein d'argent, pour mettre un cloud computing dans l'espace. Il a déjà laissé titre les lanceurs. S'il a ça, ben vous avez compris qu'il est le maître du monde. Vous avez vu qu'il se transforme en boîte de robotique Tesla au fur et à mesure et qu'il a le projet d'avoir 2 millions de robots pour avoir sa propre armée de robots. Voilà à qui on a affaire. Voilà, ça vous donne un ordre d'idée. Donc la problématique énergétique, elle est prégnante. Elle n'est pas liée qu'à l'IA. Elle est liée en général à ce que nous faisons. L'IA en fait partie. Mais c'est nous qui avons la solution pour essayer de réguler ça.
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0: Il est 3 heures.
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3: Bonjour chers auditeurs, heureux de nous retrouver dans notre émission Eschatologie et prophétie. Nous poursuivons cette émission sur le thème de la venue glorieuse du Christ. Nous appuyons sur ce livre de Françoise Brenhardt, publié aux éditions Jubilée en 2016, qui reprend donc la doctrine de saint Irénée concernant le millénium. Cette doctrine de saint Irénée a été un peu abandonnée à cause de l'hérésie du millénarisme, et saint Augustin donc nous propose une autre lecture de ce temps des 1000 ans, justement comme un temps de grâce. Évidemment, ce n'est pas 1000 ans au sens de 1000 ans chronologiques, mais c'est un temps de grâce où le démon est particulièrement éloigné, on peut dire, et son pouvoir est enchaîné pendant un certain temps, on pourrait dire, un temps de trêve. Alors, bien sûr, saint Augustin, lui, il le relie à la théologie et à la théologie du baptême. Et c'est vrai que, avec le baptême, nous sommes morts avec le Christ, comme dit saint Paul, et nous attendons aussi de ressusciter avec le Christ. Quelque part, nous sommes déjà aussi ressuscités spirituellement, ressuscités à la vie divine. Il y a donc cette vie nouvelle qui coule en nous. Et c'est vrai que quand nous sommes dans la grâce de Dieu, le démon ne peut pas avoir d'emprise sur nous. Comme le dit aussi saint Jean, dans sa première lettre, nous sommes enfants de Dieu, le démon n'a pas d'emprise sur nous. Mais, évidemment, nous sommes aussi marqués par ce péché originel, marqués par cette fragilité. Et lorsque nous cédons au péché, nous cédons du terrain aussi au démon, et nous lui permettons aussi d'agir dans notre vie. Mais, donc il y a cette grâce particulière, et c'est vrai, on peut en faire l'expérience chacun d'entre nous, cette grâce donc qui vient de la victoire du Christ, déjà de sa miséricorde, qui nous protège des actions du malin, qui nous garde, on pourrait dire, sous sa protection et dans la grâce de Dieu. Mais en ce qui concerne le temps de l'eschatologie, c'est-à-dire le temps du cheminement vers l'entrée dans le royaume des cieux, il nous est proposé à l'école aussi de saint Irénée, de voir un temps particulier entre ce temps où le démon est enchaîné et le temps aussi de l'entrée dans le royaume des cieux, de la Jérusalem céleste. Et évidemment, notre objectif, on pourrait dire notre espérance, c'est la victoire plénière du Christ, mais elle apparaît déjà à travers ce premier triomphe qui est justement de faire régner le Christ dans nos cœurs, dans nos vies, avant de pouvoir partager pleinement sa venue dans la gloire. Nous avons vu donc dans la semaine dernière, dans le livre de Françoise Brenhardt, La venue glorieuse du Christ, ce chapitre nous parle justement du combat spirituel dans l'Apocalypse, et ce parallèle aussi avec le livre de Daniel, le prophète Daniel, au chapitre 7. Et donc nous avons vu un parallélisme entre ce qui nous est décrit dans l'Apocalypse, comme ces bêtes et ce faux prophète qui viennent comme des instruments dans les mains du démon, détourner l'humanité de la véritable adoration, et ce parallèle donc avec ces quatre bêtes de Daniel. Notamment la quatrième bête, différente des précédentes et qui blasphème et qui vient à être aussi éliminée. Le jugement qu'on retrouve dans l'Apocalypse et chez Daniel, et la venue du Fils de l'homme, donc représente un royaume déjà en Daniel 7. Et dans l'Apocalypse, nous voyons Jésus qui incarne ce Fils de l'homme. et qui, selon la doctrine même aussi de saint Paul, nous incorpore déjà dans son royaume. Mort avec le Christ, nous sommes ressuscités avec le Christ. Alors aujourd'hui, bien, nous poursuivons notre parcours dans ce, à l'école donc de ce livre de Françoise Breinhardt, et nous allons nous attacher à la personne de l'Antichrist, la venue de l'Antichrist, qu'on appelle aussi dans l'Apocalypse le faux prophète. Vous savez que dans l'Évangile, il nous est parlé aussi d'un homme impie, que reprendra aussi saint Paul, et donc un adversaire particulier du Christ. Et dans la première lettre de saint Jean, au chapitre 2, verset 18, il nous est parlé justement, bien que nous sommes dans cette dernière heure, l'heure aussi des antichrists. Mes enfants, c'est la dernière heure, et comme vous l'avez appris, un adversaire du Christ doit venir. Or, il y a dès maintenant beaucoup d'antichrists. Nous savons ainsi que c'est la dernière heure. Alors c'est intéressant ce que nous dit ici l'apôtre saint Jean, puisque déjà de son époque, de son vivant, il parle de cette dernière heure. C'est-à-dire que depuis la victoire pascale du Christ, depuis son triomphe et depuis l'ascension du Seigneur et l'envoi de la Pentecôte, eh bien, nous sommes entrés quelque part dans les derniers temps, dans cette dernière heure. Avant la venue du Christ, avant donc son incarnation, les diverses religions pouvaient être aussi considérées comme des préparations, des préfigurations à la venue du Fils de l'homme par son incarnation. Mais après donc cette venue du Christ, ceux qui ne l'accueillent pas ne s'y opposent. Et c'est pourquoi ici saint Jean nous parle d'un antichrist et des antichrists. Il y a dès maintenant beaucoup d'antichrists. Nous savons que c'est ainsi la dernière heure. Donc c'est important à noter. Tout ce qui est avant le Christ, donc on pourrait dire, eh bien, est comme une préfiguration qui conduit au Christ. Et ceux qui ne confessent pas le Christ venu dans la chair, comme le dit d'ailleurs l'apôtre saint Jean, eh bien, ceux-là sont marqués de l'esprit de l'Antichrist. C'est-à-dire qu'ils s'opposent au Christ. Avant la venue glorieuse du Christ, l'Église doit passer par une épreuve finale, dont nous parle aussi le catéchisme de l'Église catholique au numéro 675 et suivant. Une épreuve finale qui ébranlera la foi de nombreux croyants. Le Christ avertit aussi dans l'Évangile. Il surgira en effet de faux messies, de faux prophètes, qui produiront de grands signes et des prodiges au point d'abuser, s'il est possible, même les élus. Vous avez entendu dire que l'Antichrist doit venir, nous dit saint Jean. Et déjà maintenant, beaucoup d'antichrists sont survenus, à quoi nous reconnaissons que la dernière heure est là. Et un peu plus loin, il ajoute, qui est le menteur, sinon celui qui nie que Jésus soit le Christ? Voilà l'Antichrist, il nie le Père et le Fils. Ces versets expliquent que l'on dise antichrist, qui s'oppose au Christ. On parle aussi d'un antéchrist, puisqu'il doit venir avant le Christ, avant la venue en gloire, avant la manifestation du Christ dans sa gloire. On lit également dans la deuxième lettre de saint Paul aux Thessaloniciens, eh bien, ce fameux temps de l'apostasie, ce temps qui va révéler aussi l'homme impie, comme le dit saint Paul, l'être perdu, l'adversaire, celui qui s'élève au-dessus de tout et qui porte le nom de Dieu ou reçoit un culte allant jusqu'à s'asseoir en personne dans le sanctuaire de Dieu, se produisant lui-même comme Dieu. Dès maintenant, oui, le mystère de l'impiété est à l'œuvre, nous dit saint Paul. Mais que seulement celui qui le retient soit d'abord écarté. Alors l'impie se révélera, et le Seigneur le fera disparaître par le souffle de sa bouche, l'anéantira par la manifestation de sa venue. Sa venue à lui, l'impie, aura été marquée par l'influence de Satan, de toute espèce d'œuvres de puissance, de signes et de prodiges mensongers, comme de toutes les tromperies du mal à l'adresse de ceux qui sont voués à la perdition pour n'avoir pas accueilli l'amour de la vérité qui leur avait valu d'être sauvés. Citation donc de la deuxième lettre aux Thessaloniciens, chapitre 2, les versets 3 à 12. Dans le livre de l'Apocalypse, il ne nous est pas parlé d'un antichrist, mais d'un faux prophète. Faux prophète donc qui fait partie, on pourrait dire, d'une triade au service du dragon. La bête de la mer, la bête de la terre, le faux prophète. Puis de la gueule du dragon et de la gueule de la bête et de la gueule du faux prophète, je vis surgir trois esprits impurs comme des grenouilles. Et de fait, ce sont des esprits démoniaques, des faiseurs de prodiges qui s'en vont rassembler les rois du monde entier pour la guerre, pour le grand jour du Dieu maître de tout. Alors ici, dans au chapitre 16 de l'Apocalypse, il nous est parlé justement de ces esprits impurs, de ces esprits, trois esprits impurs comme des grenouilles. Alors bon, l'image de la grenouille, évidemment, nous fait peut-être un peu sourire, et puis elle a alimenté aussi l'art chrétien. Nous avons représenté sur nos églises, en particulier dans les églises gothiques, dans les cathédrales, nous pouvons voir ces gargouilles en forme de grenouilles, de crapauds, etc., voilà, pour symboliser ces esprits impurs qui luttent contre l'Église, c'est-à-dire contre l'Église, contre la doctrine, la véritable doctrine. Mais ce qui est intéressant ici, c'est qu'il nous a parlé de trois esprits impurs. Or, dans le langage de la Bible, apparaît en lumière trois esprits impurs qui sont connus de tous les lecteurs de la Bible, Asmodée, Belzéboul et Mammon. Ce sont les trois démons qui sont nommés explicitement dans la Bible, avec chacune, bien sûr, chacun une fonction. Asmodée, qui ouvre la voie, est le démon de l'impureté. Nous le trouvons aussi dans le livre de Tobie, au chapitre 3, le verset 8 à 17. Il pervertit donc la sensualité, la sexualité, et il obscurcit les sens de l'âme. Il fait obstacle à la relation à Dieu. L'esprit, donc, Belzéboul, lui, est le formateur de la magie, qui introduit donc une attitude magique, un désir de pouvoir occulte qui pervertit à la fois les relations humaines et les relations avec les anges de Dieu. Quant à Mammon, nous le connaissons aussi parce que Jésus lui-même nous en parle, dans l'évangile de Luc, il pervertit les relations d'échange. L'argent, qui devrait être donc un outil, devient un dieu. Jésus nous dit, vous ne pouvez pas servir à la fois Dieu et Mammon. Donc c'est le dieu du pouvoir de l'argent, et avec tout ce qui va avec l'argent, le pouvoir économique, les échanges, le commerce, etc. Après le jugement de la parousie, ces trois esprits impurs donc, perdront tout pouvoir de séduction et de nuisance sur l'humanité, enfin libérée. Il est important de voir aussi dans l'Apocalypse ce passage qui nous parle donc de cette Babylone, cette cité immense qui est remplie justement du pouvoir de ces trois démons. Donc Asmodée, Belzéboul, Mammon. La sexualité pervertie, le pouvoir occulte et l'argent. Et cette, la particularité que nous montre aussi l'Apocalypse au chapitre 17, quand il parle de cette Babylone et de la chute de la Babylone, eh bien, nous voyons que cette chute est provoquée, on pourrait dire, par une autodestruction. Babylone, immense cité qu'ils ont suscitée, cité puissante, rassemblant tous les trafiquants de la terre avec leur cargaison d'or et d'argent et de marchandises humaines, et ils la détruisent, accomplissant paradoxalement ainsi le dessein divin. C'est donc aussi une réalisation de ce que Jésus nous dit à propos du royaume de Satan, un royaume divisé contre lui-même ne peut pas tenir. Donc la chute de la Babylone, eh bien, elle n'est pas provoquée par l'action, une intervention divine, proprement dite, mais elle vient justement d'une autodestruction, c'est-à-dire un système qui est tellement perverti qu'il finit par s'autodétruire. S'inspirant du langage de l'Apocalypse, saint Irénée décrit l'Antichrist comme un personnage qui recevra toutes les puissances du diable. Alors on sait que saint Irénée a lutté particulièrement contre ceux qui s'opposent au Christ et à la vraie doctrine du Christ, et donc les fameuses hérésies, en particulier la gnose, mais aussi déjà des hérésies concernant la divinité du Christ, hein, l'arianisme par exemple, etc. L'Antéchrist se fera passer pour le Christ en siégeant dans le temple de Jérusalem. Déjà, donc, saint Irénée en parle dans son livre « Contre les hérésies » au chapitre 5. Son règne, appelé aussi la bête, sera un temps de persécution contre les saints, mais aussi finalement de destruction de Babylone. Les justes ne sont pas uniquement les chrétiens, ce sont tous ceux qui ne portent pas la marque de la bête et refusent de l'adorer. Ils subissent la tribulation. Donc je rappelle que c'est une citation d'Irénée dans le livre « Contre les hérésies », chapitre 5, versets 25 à 28. Ici, saint Irénée nous dit que l'Antéchrist concentrera toutes les hérésies. Le livre de l'Apocalypse, hein, cette révélation de la fin des temps, cette révélation de la victoire du Christ sur la puissance du mal, nous montre des chapitres qui font aussi penser à un certain exode, un exode libérateur, une hymne, hein, au Dieu glorieux et à la Sainte Trinité victorieuse. Alors quand on parle de l'exode, évidemment nous avons tout de suite à l'image la libération de l'esclavage d'Égypte et la célébration de la Pâque, la libération du peuple d'Israël de l'Égypte. Mais en Égypte aussi, c'est eh bien aussi cette libération des cultes païens, des cultes magiques. Et nous voyons dans le livre de Baruch, au chapitre 4, verset 7, eh bien qu'il est parlé de cette libération, une libération vécue par Israël de l'attitude magique, notamment dans les cultes de Baal, que Baruch donc appelle un culte des démons. « Car vous aviez irrité votre Créateur, nous dit le prophète Baruch, en sacrifiant à des démons et non à Dieu. » L'Antéchrist reviendra au culte des démons, d'une manière nouvelle. Ils se battront chacun contre son frère, chacun contre son prochain, ville contre ville. On consultera les faux dieux et les enchanteurs, les sceptres et les devins. Citation d'Isaïe, chapitre 19, versets 2 à 3. L'Antéchrist se nourrira des confusions du gnomisme et du panthéisme. Le panthéisme, donc, consiste à voir Dieu en toutes choses et à assimiler, hein, le Dieu et la divinité en toute créature. C'est une conception donc du monde selon laquelle rien n'existe en dehors de Dieu. Tout ce qui existe est Dieu. Et Dieu est la somme de tout ce qui existe. Donc dans cette théorie, nous voyons qu'il n'y a plus d'alliance possible. Le gnomisme, lui, se dit de tout système qui exagère l'unité du réel au point d'absorber l'homme dans le monde ou le monde en Dieu. La confusion d'un grand tout. Une autre doctrine aussi, celle du matérialisme. Alors quand on parle de matérialisme, pour nous aujourd'hui, nous la rapportons à ces philosophies des Lumières du 18e, 19e siècle. Mais le matérialisme est déjà une doctrine présente dès l'Antiquité. On la trouve déjà chez Épicure, 270 avant le Christ. Et bien sûr, pour nous, c'est à partir du 19e siècle que nous la retrouverons comme une idéologie véritablement et une nouvelle manière de penser le futur de l'homme, le futur de l'homme qui sera sauvé donc bien par sa technique et par ses facultés, par lui-même en un certain sens. Un mécanisme déterministe expliquant aussi la vie de l'esprit. On en arrive à la négation bien sûr de l'âme humaine et tout cela, on voit que ça profite justement à l'Antéchrist. Autre doctrine encore, à peu près donc aussi issus des philosophies des Lumières, l'athéisme, l'apparition donc des doctrines athées, avec celles de Marx, Feuerbach, Kant, Nietzsche, Freud, etc., qui mettent en lumière un athéisme donc théorique, un humanisme scientifique, social. L'athéisme pratique, quant à lui, se nourrit d'agnosticisme et d'hédonisme, c'est-à-dire la recherche du plaisir en toute chose, mais aussi d'une certaine forme de matérialisme et de nihilisme. L'Antichrist se fera adorer quand l'athéisme théorique et pratique, ces deux formes d'athéisme, aura détruit la véritable adoration. L'hédonisme, donc la recherche, on pourrait dire, du plaisir pour lui-même, devient comme une idolâtrie du plaisir, des sens et de leur objet. Le goût effréné des plaisirs sensuels, conduit à l'athéisme pratique, parce que les fenêtres de l'âme sont obscurcies. Les sens spirituels sont incapables alors de percevoir les réalités spirituelles. L'homme hédoniste ne cherche plus Dieu, il préfère plutôt tomber dans le néant. L'hédonisme est nécessaire pour aussi que les hommes acceptent l'Antichrist. Et nous voyons que l'hédonisme, cette recherche du bien-être, cette recherche du plaisir, nous la côtoyons au quotidien dans notre société. Et au fond, eh bien, elle développe un certain sens de l'athéisme, parce que, et même de une doctrine antichristique, c'est-à-dire qui s'oppose à la doctrine du Christ, puisque nous avons quelquefois aussi à l'image une doctrine moraliste qui s'oppose justement au plaisir, comme si Dieu s'opposerait au plaisir de l'homme. Donc, pour assouvir mes plaisirs, je dois nier et même combattre cette doctrine du Christ. Viennent ensuite les hérésies contre le Christ elle-même, c'est-à-dire contre son incarnation, en disant qu'il n'est pas le vrai Dieu et vrai homme, et qui rejette aussi sa rédemption, soit en proclamant que l'on peut se sauver soi-même, c'est ce qu'on appelle la gnose, soit en proclamant un messianisme politique purement terrestre, financier et militaire. L'hérésie contre l'Esprit-Saint, elle consiste à ne pas croire que l'Esprit-Saint soit de nature divine. Par conséquent, il n'aurait pas de puissance sanctificatrice. Il n'y aurait aucune raison de l'adorer et de l'invoquer. À l'hérésie contre l'Esprit-Saint, on peut aussi ajouter les hérésies concernant la grâce, dont la plus grave concerne aussi celle de la prédestination. L'Écriture nous dit, dans la lettre aux Romains, « Ceux qu'il a prédestinés, Dieu les a aussi appelés. Ceux qu'il a appelés, il les a justifiés. Ceux qu'il a justifiés, les a aussi glorifiés. » Dieu agit pour le bien. Cette doctrine de la prédestination mise en lumière par Luther fit l'erreur d'ajouter que Dieu prédestine aussi au mal. Ce qui bien sûr est faux. Nous ne sommes pas prédestinés au mal. Nous sommes prédestinés au bonheur. Et vient le mal quand nous nous opposons à ce bonheur, quand nous n'accomplissons pas les œuvres de Dieu, les œuvres du bien, mais que nous nous tournons vers le mal, que implicitement ou explicitement, nous accomplissons aussi cette œuvre du mal. Nous sommes comme de bonnes et de mauvaises poteries. Dieu a préparé les vases d'élection. Mais ce n'est pas lui qui prépare les vases pour la perdition. Bien évidemment, l'Antichrist et ses adeptes auront tout intérêt aussi à dire qu'ils sont prédestinés à commettre toutes les iniquités qu'ils feront. Toutes ces hérésies contre l'Église, consistent à ne plus enseigner qu'elle soit une sainte, catholique et apostolique. Une par son unité qui provient du Christ, sainte, c'est-à-dire habitée par l'Esprit-Saint, catholique, c'est-à-dire universelle, et apostolique, fondée sur les apôtres. Étant donné aussi que la famille est appelée la petite église domestique, et on sait que la foi se transmet aussi en famille, eh bien l'Antichrist va naturellement aussi attaquer cette réalité de la famille, Et on rappelle aussi que la famille, c'est aussi l'alliance, un signe de l'alliance avec Dieu, et de la fécondité aussi, de l'union aussi avec Dieu dans la procréation. Alors, une certaine forme d'hérésie pratique aussi va être mise en lumière pour dénigrer les valeurs familiales, encourager à l'infidélité conjugale, la profanation aussi de la conception humaine, le trafic d'embryons, le clonage, etc. Tout ce que l'on voit aussi malheureusement aujourd'hui, qui nous est présenté comme, bien sûr, un progrès, comme un bien au service de l'homme, au service de sa liberté, au service aussi du droit à la vie, etc. Bien sûr, toutes ces doctrines sont séduisantes, évidemment. Ils nous parlent de liberté, de droit, etc. Mais au fond, ce sont des véritables poisons qui nous détournent de Dieu et nous détournent aussi de ce que nous sommes, c'est-à-dire comme créatures de Dieu. Tout cela, bien sûr, sert à l'Antichrist qui régnera plus facilement sur des églises nationales soumises au pouvoir politique, sur des églises émiettées et sur des individus sans racines familiales. L'hérésie contre la vie éternelle, on pourrait dire l'ultime hérésie, la méga hérésie, consiste à nier tout ou en partie de l'enseignement sur les fins dernières. Par exemple, en disant que l'enfer est virtuel, qu'il n'existe pas, qu'il est une invention moyenâgeuse, ou voilà, en tout cas qu'il n'est pas réel, que le purgatoire non plus n'existe pas, etc., que tout le monde, de toute façon, sera sauvé, puisque Dieu est infiniment miséricordieux, n'est-ce pas ? Donc les conséquences sont faciles à voir. Si l'enfer n'existe pas, le péché n'a pas sa gravité, puisque finalement, quelque part, on ne risque plus rien, et la rédemption du Christ est sans importance. La vocation de l'Église, qui est d'être le lieu aussi du salut et de la sanctification, elle non plus, petit à petit, n'a plus de consistance. Elle est simplement vue comme bien une assemblée, un rassemblement, mais non plus comme un moyen de salut. Nous voyons donc que ces hérésies liées les unes aux autres, eh bien, forment ce qu'on appelle la doctrine de l'Antichrist. Est lié aussi donc à la corruption du pouvoir, à la corruption aussi par l'argent, la corruption morale, et bien tout cela constitue petit à petit cette Babylone, cette cité puissante qui est aussi l'image de la société pervertie, de la société sans Dieu, qui finira aussi donc par s'autodétruire, comme on l'a dit au début de l'émission, comme nous l'a dit le livre de l'Apocalypse. Nous voyons cette autodestruction de ce pouvoir aussi tyrannique qui, petit à petit, bien, finit par s'opposer lui-même et se diviser lui-même pour, au fond, s'écrouler. Donc, ça nous fait comprendre aussi beaucoup de choses, je pense, par rapport aussi à ce que nous vivons. Nous voyons que nous sommes dans cette dynamique, en tout cas, et l'espérance par derrière tout ça, bien, c'est que tout est dans la main de Dieu. Et nous voyons qu'il n'y a rien que Dieu aussi ne contrôle, il n'y a rien que Dieu ait prévu quelque part, et même annoncé, ça nous est annoncé déjà par la révélation de ces temps particuliers. Et nous voyons, comme le dit le catéchisme, eh bien que le royaume ne s'accomplira pas par un triomphe historique de l'Église, mais par une victoire de Dieu sur le déchaînement ultime du mal, qui fera descendre du ciel son épouse, la Jérusalem céleste. Alors, nous terminons ainsi notre émission. Nous poursuivrons sur ce thème donc la semaine prochaine, en regardant aussi ces doctrines de l'Antichrist qui vont aussi fédérer tous les messianismes aussi politiques. Et bien sûr, tout cela nous aide à avoir une lecture des signes des temps de la manière la plus juste et la plus fidèle à la doctrine donc, qui nous est donnée par le magistère de l'Église à travers la parole de Dieu et l'enseignement des pères de l'Église. Bonne semaine à vous tous et nous retrouverons donc la semaine prochaine pour notre émission Eschatologie et prophétie.
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0: Au nom du Père, du Fils et du Saint-Esprit.
1: Amen.
0: Je crois en Dieu, le Père Tout-Puissant, Créateur du ciel et de la terre, et en Jésus-Christ, son Fils unique, notre Seigneur, qui a été conçu du Saint-Esprit, est né de la Vierge Marie, a souffert sous Ponce Pilate, a été crucifié, est mort et a été enseveli, est descendu aux enfers, le troisième jour est ressuscité des morts, est monté aux cieux, est assis à la droite de Dieu, le Père Tout-Puissant, d'où il viendra juger les vivants et les morts.
1: Je crois en l'Esprit Saint, à la Sainte Église catholique, à la communion des saints, à la rémission des péchés, à la résurrection de la chair, à la vie éternelle. Amen.
2: Notre Père qui es aux cieux, que ton nom soit sanctifié, que ton règne vienne. Que ta volonté soit faite sur la terre comme au ciel. Donne-nous aujourd'hui notre pain de ce jour. Pardonne-nous nos offenses, comme nous pardonnons aussi à ceux qui nous ont offensés. Et ne nous laisse pas entrer en tentation, mais délivre-nous du mal. Amen.
0: Réjouis-toi, Marie, pleine de grâce. Le Seigneur est avec toi. Tu es bénie entre toutes les femmes, et Jésus, le fruit de ton sein, est béni.
1: Sainte Marie, Mère de Dieu, prie pour nous pauvres pécheurs, maintenant et à l'heure de notre mort. Amen.
0: Réjouis-toi, Marie, pleine de grâce, le Seigneur est avec toi. Tu es bénie entre toutes les femmes, et Jésus, le fruit de ton sein, est béni.
1: Sainte Marie, Mère de Dieu, prie pour nous pauvres pécheurs, maintenant et à l'heure de notre mort. Amen.
0: Réjouis-toi, Marie, pleine de grâce, le Seigneur est avec toi. Tu es bénie entre toutes les femmes, et Jésus, le fruit de ton sein, est béni.
1: Sainte Marie, Mère de Dieu, prie pour nous pauvres pécheurs, maintenant et à l'heure de notre mort. Amen.
0: Gloire au Père, au Fils et au Saint-Esprit,
3: comme il était au commencement, maintenant et toujours, et dans les siècles des siècles. Amen.
4: Nous méditerons ce chapelet avec des textes de Saint Louis-Marie Grignon de Montfort. Premier mystère glorieux, la résurrection. Fruit de ce mystère, la foi. Croyez que les plus grandes choses qui se font sur la terre se font dans l'intérieur et dans le cœur des âmes fidèles.
5: Notre Père, qui es aux cieux, que ton nom soit sanctifié, que ton règne vienne, que ta volonté soit faite sur la terre comme au ciel. Donne-nous aujourd'hui notre pain de ce jour. Pardonne-nous nos offenses, comme nous pardonnons aussi à ceux qui nous ont offensés. Et ne nous laisse pas entrer en tentation, mais délivre-nous du mal. Amen.
6: Je te salue, Marie, pleine de grâce. Le Seigneur est avec toi. Tu es bénie entre toutes les femmes, et Jésus, le fruit de ton sein, est béni.
1: Sainte Marie, Mère de Dieu, prie pour nous pauvres pécheurs, maintenant et à l'heure de notre mort. Amen.
6: Je te salue, Marie, pleine de grâce. Le Seigneur est avec toi. Tu es bénie entre toutes les femmes, et Jésus, le fruit de ton sein, est béni.
1: Sainte Marie, Mère de Dieu, prie pour nous pauvres pécheurs, maintenant et à l'heure de notre mort. Amen.
6: Je te salue, Marie, pleine de grâce. Le Seigneur est avec toi. Tu es bénie entre toutes les femmes, et Jésus, le fruit de ton sein, est béni.
1: Sainte Marie, Mère de Dieu, prie pour nos pauvres pécheurs, maintenant et à l'heure de notre mort. Amen.
6: Je te salue, Marie, pleine de grâce. Le Seigneur est avec toi. Tu es bénie entre toutes les femmes, et Jésus, le fruit de ton sein, est béni.
1: Sainte Marie, Mère de Dieu, prie pour nos pauvres pécheurs, maintenant et à l'heure de notre mort. Amen.
6: Je te salue, Marie, pleine de grâce. Le Seigneur est avec toi.

0: avec toi. Tu es bénie entre toutes les femmes, et Jésus, le fruit de ton sein, est béni.
1: Sainte Marie, Mère de Dieu, prie pour nous pauvres pécheurs, maintenant et à l'heure de notre mort. Amen.
0: Je te salue, Marie, pleine de grâce. Le Seigneur est avec toi. Tu es bénie entre toutes les femmes, et Jésus, le fruit de ton sein, est béni.
1: Sainte Marie, Mère de Dieu, prie pour nous pauvres pécheurs, maintenant et à l'heure de notre mort. Amen.
0: Je te salue, Marie, pleine de grâce. Le Seigneur est avec toi. Tu es bénie entre toutes les femmes, et Jésus, le fruit de ton sein, est béni.
1: Sainte Marie, Mère de Dieu, prie pour nous pauvres pécheurs, maintenant et à l'heure de notre mort. Amen.
0: Je te salue, Marie, pleine de grâce. Le Seigneur est avec toi. Tu es bénie entre toutes les femmes, et Jésus, le fruit de ton sein, est béni.
1: Sainte Marie, Mère de Dieu, prie pour nous pauvres pécheurs, maintenant et à l'heure de notre mort. Amen.
0: Je te salue, Marie, pleine de grâce. Le Seigneur est avec toi. Tu es bénie entre toutes les femmes, et Jésus, le fruit de ton sein, est béni.
1: Sainte Marie, Mère de Dieu, prie pour nous pauvres pécheurs, maintenant et à l'heure de notre mort. Amen.
0: Je te salue, Marie, pleine de grâce. Le Seigneur est avec toi. Tu es bénie entre toutes les femmes, et Jésus, le fruit de ton sein, est béni.
1: Sainte Marie, Mère de Dieu, prie pour nous pauvres pécheurs, maintenant et à l'heure de notre mort. Amen.
0: Gloire au Père, au Fils et au Saint-Esprit.
1: Comme il était au commencement, maintenant et toujours, et dans les siècles des siècles. Amen.
2: Deuxième mystère glorieux, l'Ascension. Fruit de ce mystère, l'espérance. Ô ma béatitude, ma lumière, ma vie, je soupire après vous. Je souhaite, avec des ardeurs inexplicables, de me voir un jour unie à vous pour vous aimer et glorifier.
3: Notre Père qui es aux cieux, que ton nom soit sanctifié, que ton règne vienne, que ta volonté soit faite sur la terre comme au ciel. Donne-nous aujourd'hui notre pain de ce jour. Pardonne-nous nos offenses, comme nous pardonnons aussi à ceux qui nous ont offensés. Et ne nous laisse pas entrer en tentation, mais délivre-nous du mal. Amen.
4: Réjouis-toi, Marie, pleine de grâce. Le Seigneur est avec toi. Tu es bénie entre toutes les femmes, et Jésus, le fruit de ton sein, est béni.
1: Sainte Marie, Mère de Dieu, prie pour nous pauvres pécheurs, maintenant et à l'heure de notre mort. Amen.
4: Réjouis-toi, Marie, pleine de grâce. Le Seigneur est avec toi. Tu es bénie entre toutes les femmes, et Jésus, le fruit de ton sein, est béni.
1: Sainte Marie, Mère de Dieu, prie pour nous pauvres pécheurs, maintenant et à l'heure de notre mort. Amen.
4: Réjouis-toi, Marie, pleine de grâce. Le Seigneur est avec toi. Tu es bénie entre toutes les femmes, et Jésus, le fruit de ton sein, est béni.
1: Sainte Marie, Mère de Dieu, prie pour nous pauvres pécheurs, maintenant et à l'heure de notre mort. Amen.
4: Réjouis-toi, Marie, pleine de grâce. Le Seigneur est avec toi. Tu es bénie entre toutes les femmes, et Jésus, le fruit de ton sein, est béni.
1: Sainte Marie, Mère de Dieu, prie pour nous pauvres pécheurs, maintenant et à l'heure de notre mort. Amen.
4: Réjouis-toi, Marie, pleine de grâce. Le Seigneur est avec toi. Tu es bénie entre toutes les femmes, et Jésus, le fruit de ton sein, est béni.
1: Sainte Marie, Mère de Dieu, prie pour nous pauvres pécheurs, maintenant et à l'heure de notre mort. Amen.
4: Réjouis-toi, Marie, pleine de grâce. Le Seigneur est avec toi. Tu es bénie entre toutes les femmes, et Jésus, le fruit de ton sein, est béni.
1: Sainte Marie, Mère de Dieu, prie pour nous pauvres pécheurs, maintenant et à l'heure de notre mort. Amen.
4: Réjouis-toi, Marie, pleine de grâce. Le Seigneur est avec toi. Tu es bénie entre toutes les femmes, et Jésus, le fruit de ton sein, est béni.
1: Sainte Marie, Mère de Dieu, prie pour nous pauvres pécheurs, maintenant et à l'heure de notre mort. Amen.
4: Réjouis-toi, Marie, pleine de grâce. Le Seigneur est avec toi. Tu es bénie entre toutes les femmes, et Jésus, le fruit de ton sein, est béni.
1: Sainte Marie, Mère de Dieu, prie pour nous pauvres pécheurs, maintenant et à l'heure de notre mort. Amen.
4: Réjouis-toi, Marie, pleine de grâce, le Seigneur est avec toi. Tu es bénie entre toutes les femmes, et Jésus, le fruit de ton sein, est béni.
1: Sainte Marie, Mère de Dieu, prie pour nous pauvres pécheurs, maintenant et à l'heure de notre mort. Amen.
4: Réjouis-toi, Marie, pleine de grâce, le Seigneur est avec toi. Tu es bénie entre toutes les femmes, et Jésus, le fruit de ton sein, est béni.
1: Sainte Marie, Mère de Dieu, prie pour nous pauvres pécheurs, maintenant et à l'heure de notre mort. Amen.
4: Gloire au Père, au Fils et au Saint-Esprit,
5: comme il était au commencement, maintenant et toujours, et dans les siècles des siècles. Amen.
2: Troisième mystère glorieux, la Pentecôte. Fruit de ce mystère, les dons de l'Esprit-Saint. Tous les saints qui ont été et seront jusqu'à la fin du monde sont autant d'ouvrages de votre amour unis à Marie.
6: Notre Père, qui es aux cieux, que ton nom soit sanctifié, que ton règne vienne, que ta volonté soit faite sur la terre comme au ciel. Donne-nous aujourd'hui notre pain de ce jour. Pardonne-nous nos offenses, comme nous pardonnons aussi à ceux qui nous ont offensés. Et ne nous laisse pas entrer en tentation, mais délivre-nous du mal. Amen.
7: Je te salue, Marie, pleine de grâce. Le Seigneur est avec toi. Tu es bénie entre toutes les femmes, et Jésus, le fruit de ton sein, est béni.
8: Sainte Marie, Mère de Dieu, prie pour nous pauvres pécheurs, maintenant et à l'heure de notre mort.
7: Je te salue, Marie, pleine de grâce. Le Seigneur est avec toi. Tu es bénie entre toutes les femmes. Et Jésus, le fruit de ton sein, est béni.
8: Sainte Marie, Mère de Dieu, prie pour nous pauvres pécheurs, maintenant et à l'heure de notre mort. Amen.
7: Je te salue, Marie, pleine de grâce. Le Seigneur est avec toi. Tu es bénie entre toutes les femmes. Et Jésus, le fruit de ton sein, est béni.
8: Sainte Marie, Mère de Dieu, prie pour nous pauvres pécheurs, maintenant et à l'heure de notre mort. Amen.
7: Je te salue, Marie, pleine de grâce. Le Seigneur est avec toi. Tu es bénie entre toutes les femmes. Et Jésus, le fruit de ton sein, est béni.
8: Sainte Marie, Mère de Dieu, prie pour nous pauvres pécheurs, maintenant et à l'heure de notre mort.
7: Je te salue, Marie, pleine de grâce. Le Seigneur est avec toi. Tu es bénie entre toutes les femmes. Et Jésus, le fruit de ton sein, est béni.
8: Sainte Marie, Mère de Dieu, prie pour nous pauvres pécheurs, maintenant et à l'heure de notre mort. Amen.
7: Je te salue, Marie, pleine de grâce. Le Seigneur est avec toi. Tu es bénie entre toutes les femmes. Et Jésus, le fruit de ton sein, est béni.
8: Sainte Marie, Mère de Dieu, prie pour nous pauvres pécheurs, maintenant et à l'heure de notre mort. Amen.
7: Je te salue, Marie, pleine de grâce. Le Seigneur est avec toi. Tu es bénie entre toutes les femmes. Et Jésus, le fruit de ton sein, est béni.
8: Sainte Marie, Mère de Dieu, prie pour nous pauvres pécheurs, maintenant et à l'heure de notre mort.
7: Je te salue, Marie, pleine de grâce. Le Seigneur est avec toi. Tu es bénie entre toutes les femmes. Et Jésus, le fruit de ton sein, est béni.
8: Sainte Marie, Mère de Dieu, prie pour nous pauvres pécheurs, maintenant et à l'heure de notre mort. Amen.
7: Je te salue, Marie, pleine de grâce. Le Seigneur est avec toi. Tu es bénie entre toutes les femmes. Et Jésus, le fruit de ton sein, est béni.
8: Sainte Marie, Mère de Dieu, prie pour nous pauvres pécheurs, maintenant et à l'heure de notre mort. Amen.
7: Je te salue, Marie, pleine de grâce. Le Seigneur est avec toi. Tu es bénie entre toutes les femmes. Et Jésus, le fruit de ton sein, est béni.
8: Sainte Marie, Mère de Dieu, prie pour nous pauvres pécheurs, maintenant et à l'heure de notre mort.
7: Gloire au Père, et au Fils, et au Saint-Esprit.
8: Comme il était au commencement, maintenant et toujours, et dans les siècles des siècles. Amen.
2: Quatrième mystère glorieux, l'Assomption de la Vierge Marie. Fruit de ce mystère, la grâce de vivre et mourir d'amour. Elle est comme l'aurore qui précède et découvre le soleil de justice qui est Jésus-Christ. Elle doit être connue et aperçue afin que Jésus-Christ le soit.
3: Notre Père qui es aux cieux, que ton nom soit sanctifié, que ton règne vienne, que ta volonté soit faite sur la terre comme au ciel. Donne-nous aujourd'hui notre pain de ce jour. Pardonne-nous nos offenses, comme nous pardonnons aussi à ceux qui nous ont offensés. Et ne nous laisse pas entrer en tentation, mais délivre-nous du mal. Amen.
0: Je te salue, Marie, pleine de grâce. Le Seigneur est avec toi. Tu es bénie entre toutes les femmes, et Jésus, le fruit de ton sein, est béni.
1: Sainte Marie, Mère de Dieu, prie pour nous pauvres pécheurs, maintenant et à l'heure de notre mort. Amen.
0: Je te salue, Marie, pleine de grâce. Le Seigneur est avec toi. Tu es bénie entre toutes les femmes, et Jésus, le fruit de ton sein, est béni.
1: Sainte Marie, Mère de Dieu, prie pour nous pauvres pécheurs, maintenant et à l'heure de notre mort. Amen.
0: Je te salue, Marie, pleine de grâce. Le Seigneur est avec toi. Tu es bénie entre toutes les femmes, et Jésus, le fruit de ton sein, est béni.
1: Sainte Marie, Mère de Dieu, prie pour nous pauvres pécheurs, maintenant et à l'heure de notre mort. Amen.
0: Je te salue, Marie, pleine de grâce. Le Seigneur est avec toi. Tu es bénie entre toutes les femmes, et Jésus, le fruit de ton sein, est béni.
1: Sainte Marie, Mère de Dieu, prie pour nous pauvres pécheurs, maintenant et à l'heure de notre mort. Amen.
0: Je te salue, Marie, pleine de grâce. Le Seigneur est avec toi. Tu es bénie entre toutes les femmes, et Jésus, le fruit de ton sein, est béni.
1: Sainte Marie, Mère de Dieu, prie pour nous pauvres pécheurs, maintenant et à l'heure de notre mort. Amen.
0: Je te salue, Marie, pleine de grâce. Le Seigneur est avec toi. Tu es bénie entre toutes les femmes, et Jésus, le fruit de ton sein, est béni.
1: Sainte Marie, Mère de Dieu, prie pour nous pauvres pécheurs, maintenant et à l'heure de notre mort. Amen.
0: Je te salue, Marie, pleine de grâce. Le Seigneur est avec toi. Tu es bénie entre toutes les femmes, et Jésus, le fruit de ton sein, est béni.
1: Sainte Marie, Mère de Dieu, prie pour nous pauvres pécheurs, maintenant et à l'heure de notre mort. Amen.
0: Je te salue, Marie, pleine de grâce. Le Seigneur est avec toi. Tu es bénie entre toutes les femmes, et Jésus, le fruit de ton sein, est béni.
1: Sainte Marie, Mère de Dieu, prie pour nous pauvres pécheurs, maintenant et à l'heure de notre mort. Amen.
0: Je te salue, Marie, pleine de grâce. Le Seigneur est avec toi. Tu es bénie entre toutes les femmes, et Jésus, le fruit de ton sein, est béni.
1: Sainte Marie, Mère de Dieu, prie pour nous pauvres pécheurs, maintenant et à l'heure de notre mort. Amen.
0: Je te salue, Marie, pleine de grâce. Le Seigneur est avec toi. Tu es bénie entre toutes les femmes, et Jésus, le fruit de ton sein, est béni.
1: Sainte Marie, Mère de Dieu, prie pour nous pauvres pécheurs, maintenant et à l'heure de notre mort. Amen.
0: Gloire au Père, au Fils et au Saint-Esprit.
1: Comme il était au commencement, maintenant et toujours, et dans les siècles des siècles. Amen.
2: Cinquième mystère glorieux, le couronnement de la Vierge Marie. Fruit de ce mystère, un plus grand amour pour Marie. Heureux donc, et mille fois heureux, les chrétiens qui maintenant s'attachent fidèlement et entièrement à elle comme à une ancre ferme. Les efforts de l'orage de ce monde ne les feront point submerger.
6: Notre Père, qui es aux cieux, que ton nom soit sanctifié, que ton règne vienne. Que ta volonté soit faite sur la terre comme au ciel. Donne-nous aujourd'hui notre pain de ce jour. Pardonne-nous nos offenses, comme nous pardonnons aussi à ceux qui nous ont offensés. Et ne nous laisse pas entrer en tentation, mais délivre-nous du mal. Amen.
5: Réjouis-toi, Marie, pleine de grâce. Le Seigneur est avec toi. Tu es bénie entre toutes les femmes, et Jésus, le fruit de ton sein, est béni.
1: Sainte Marie, Mère de Dieu, prie pour nous pauvres pécheurs, maintenant et à l'heure de notre mort. Amen.
5: Réjouis-toi, Marie, pleine de grâce, le Seigneur est avec toi. Tu es bénie entre toutes les femmes, et Jésus, le fruit de ton sein, est béni.
1: Sainte Marie, Mère de Dieu, prie pour nous pauvres pécheurs, maintenant et à l'heure de notre mort. Amen.
5: Réjouis-toi, Marie, pleine de grâce, le Seigneur est avec toi. Tu es bénie entre toutes les femmes, et Jésus, le fruit de ton sein, est béni.
1: Sainte Marie, Mère de Dieu, prie pour nous pauvres pécheurs, maintenant et à l'heure de notre mort. Amen.
5: Réjouis-toi, Marie, pleine de grâce, le Seigneur est avec toi. Tu es bénie entre toutes les femmes, et Jésus, le fruit de ton sein, est béni.
1: Sainte Marie, Mère de Dieu, prie pour nous pauvres pécheurs, maintenant et à l'heure de notre mort. Amen.
5: Réjouis-toi, Marie, pleine de grâce. Le Seigneur est avec toi. Tu es bénie entre toutes les femmes, et Jésus, le fruit de ton sein, est béni.
1: Sainte Marie, Mère de Dieu, prie pour nous pauvres pécheurs, maintenant et à l'heure de notre mort. Amen.
5: Réjouis-toi, Marie, pleine de grâce. Le Seigneur est avec toi. Tu es bénie entre toutes les femmes, et Jésus, le fruit de ton sein, est béni.
1: Sainte Marie, Mère de Dieu, prie pour nous pauvres pécheurs, maintenant et à l'heure de notre mort. Amen.
5: Réjouis-toi, Marie, pleine de grâce. Le Seigneur est avec toi. Tu es bénie entre toutes les femmes, et Jésus, le fruit de ton sein, est béni.
1: Sainte Marie, Mère de Dieu, prie pour nous pauvres pécheurs, maintenant et à l'heure de notre mort. Amen.
5: Réjouis-toi, Marie, pleine de grâce. Le Seigneur est avec toi. Tu es bénie entre toutes les femmes, et Jésus, le fruit de ton sein, est béni.
1: Sainte Marie, Mère de Dieu, prie pour nous pauvres pécheurs, maintenant et à l'heure de notre mort. Amen.
5: Réjouis-toi, Marie, pleine de grâce. Le Seigneur est avec toi. Tu es bénie entre toutes les femmes, et Jésus, le fruit de ton sein, est béni.
1: Sainte Marie, Mère de Dieu, prie pour nous pauvres pécheurs, maintenant et à l'heure de notre mort. Amen.
5: Réjouis-toi, Marie, pleine de grâce. Le Seigneur est avec toi. Tu es bénie entre toutes les femmes, et Jésus, le fruit de ton sein, est béni.
1: Sainte Marie, Mère de Dieu, prie pour nous pauvres pécheurs, maintenant et à l'heure de notre mort. Amen.
5: Gloire soit au Père, au Fils et au Saint-Esprit.
1: Comme il était au commencement, maintenant et toujours, et dans les siècles des siècles. Amen.
4: Ô Marie conçue sans péché,
1: prie pour nous qui avons recours à toi.
4: Ô Marie conçue sans péché,
1: prie pour nous qui avons recours à toi.
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1: prie

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1: Bernard Poujol, vous êtes pénitent gris d'Aigues-Mortes depuis un certain nombre d'années. Et puis, il y a 5 ans, vous avez eu cette intuition forte qu'il fallait faire une procession au flambeau le Vendredi Saint dans les rues d'Aigues-Mortes. Et ça a eu lieu il y a à peu près 5 ou 6 ans de ça. Et tous les ans, maintenant, il y a une procession au flambeau. Est-ce que c'est une idée originale qui vous vient de vous, ou est-ce que ça a déjà eu lieu dans Aigues-Mortes?
2: Bonjour à tous. Merci de nous inviter en tant que confrérie de venir nous exprimer sur les ondes de Radio Ecclesia. Aigues-Mortes, c'est une ville un peu exceptionnelle. Elle a su préserver sa mémoire chrétienne depuis très très très longtemps. Et les confréries, il y en a 2 à Aigues-Mortes, les pénitents gris et les pénitents blancs. Elles ont été créées à la suite de la Grande Peste. Et donc, dans la détresse sociale de cet événement incroyable, les frères franciscains avaient demandé à des laïcs de s'occuper des familles en deuil, des morts. Il fallait faire quelque chose, quoi. Et les confréries sont nées. Et Aigues-Mortes a su préserver cette mémoire depuis cette époque-là.
1: Et elle a 2 confréries.
2: Et elle a 2 confréries. Bon, après, au début, c'était que les gris, puisque le gris est le signe de la pénitence. Hein. Quand Jonas traverse la ville de Ninive et qu'il lance des imprécations en disant « Vous vous comportez mal, vous êtes tous idolâtres, le Seigneur va vous frapper », les gens se repentent, déchirent leurs vêtements et se couvrent de gris, de cendre, en signe de repentance. Et le gris, donc, la couleur de la repentance, hein, de ce qu'on appelle en hébreu la teshuva, est un signe de retour vers Dieu. Et nous, en tant que confrérie, quand elles ont été créées, dans cette détresse de la Grande Peste, on a voulu marquer publiquement, socialement, que nous étions un signe de repentance. Et la ville a gardé cette mémoire. Et notre confrérie a comme signe les 5 plaies du Christ. Et le point culminant dans le calendrier de l'année, c'est le Vendredi Saint.
1: Ah ben oui, bien sûr.
2: Alors intuitivement, moi je m'étais dit, pourquoi ne pas faire quelque chose de visible à l'occasion du Vendredi Saint?
1: Et comme vous étiez quelqu'un d'actif, ça ne pouvait pas se faire en journée, et donc vous avez eu l'idée de le faire le soir.
2: Absolument. Et en même temps, j'ai découvert cette année, en fouillant dans les archives de la confrérie, qu'il existait, dès la création de la confrérie, une procession nocturne, le Vendredi Saint, qui avait été, même pendant les guerres de religion, interdite par les frères protestants.
1: Oui, vous m'avez dit, avant qu'on enregistre, que quand la guerre des protestants s'est arrêtée, la ville a été donnée aux protestants.
2: Oui, tout à fait. L'administration de la ville d'Aigues-Mortes avait été confiée aux protestants. Et comme il y avait cette rivalité très, très agressive, même à l'époque, les frères pénitents gris étaient appelés les battus, parce que quand ils processionner dans les rues, les gens les battaient, les frappaient.
1: Incroyable.
2: Et leur surnom était les battus.
1: Incroyable.
2: Et j'ai été très ému en relisant ce petit recueil du 19e siècle que j'ai trouvé dans un tiroir de la chapelle. Et alors qu'il racontait qu'autrefois, le Vendredi Saint, il y avait une procession nocturne. Et intuitivement, nous l'avons réexhumée depuis 5 ans.
1: Mais alors, c'est pas évident quand même de faire une procession dans les rues aujourd'hui, une procession religieuse, parce qu'il faut quand même que ça soit admis par l'administration, par la mairie, tout ça.
2: Alors on a fait quelque chose de très, très moderne en fait, avec en renouant avec l'histoire, on a fait quelque chose de très moderne, dans le respect total de la laïcité, puisque la ville d'Aigues-Mortes a ses 3 lieux historiques de foi, que sont la chapelle des pénitents gris, la chapelle des pénitents blancs et Notre-Dame des Sablons, l'église paroissiale. Et donc nous partons de la chapelle des pénitents gris. Au cours de cette procession, on ne fait que la lecture de l'évangile de Jean de la Passion. Uniquement. Pas de blabla. C'est pas un chemin de croix.
1: Et vous commencez dès l'église des pénitents, la chapelle des pénitents gris?
2: Tout à fait. Alors que le texte de l'Évangile nous décrit le processus de la passion de Jésus, cette nuit-là, qui commence dans le jardin de Gethsémani, nous sommes donc dans le jardin de la chapelle des pénitents gris, nous faisons un feu par terre, comme l'Évangile le décrit, la lecture est faite, On a une grande croix que nous avons fabriquée en bois de cyprès qui pèse 80 kilos, grandeur nature, une vraie, véritable croix. Les objets de la Passion sont portés par les frères pénitents bleus de Montpellier qui se joignent à nous lors de cet événement. Les frères pénitents blancs et les frères pénitents gris lisent les textes de la Passion avec le père de Noblet, notre curé. Et deux personnes sont dévouées pour porter la croix.
1: Ouf, il vaut mieux qu'elles soient costaudes, hein, ces personnes.
2: Alors, cette année, c'était très beau parce qu'on avait deux jeunes hommes émouvants. Hein, un jeune qui allait être baptisé pendant la nuit de Pâques.
1: Oh.
2: Et un autre qui allait être confirmé, qui va être confirmé prochainement.
1: Au moment où où je vous interview.
2: Robin et Mao, deux jeunes gens magnifiques. Ils étaient très beaux tous les deux.
1: Ça a du sens que ce soit des jeunes, parce que Jésus n'avait que 33 ans.
2: Oui, et en même temps, ils étaient tellement tous les deux dans une dynamique de conversion, puisque Robin a été baptisé l'année dernière. Donc ils sont beaux de leur amour. Pour Dieu, un amour tout neuf. Mm. Et ça se voyait dans leur visage, ça se voyait dans leur façon de porter la croix. On a fait une scénographie qui était vraiment très belle. Et ce qui est émouvant dans cette procession, c'est que quand nous sommes dehors, après la lecture, le premier épisode, on est dans le jardin de Gethsémani, chez les pénitents gris, puis on s'en va dans la rue. La procession est ouverte par une cloche. Derrière suivent les tambours provençaux.
1: Oh.
2: Et on avait mis cette année une trentaine de torches qui accompagnent la procession. On a un reliquaire de la vraie croix que nous sortons pour cette occasion, qui est en tête de cortège. Et les porteurs de la croix, bien entendu. Et derrière suivent les pénitents bleus avec les outils de la Passion, puisque notre confrérie étant basée sur les cinq plaies du Christ, nous avons dans notre chapelle un retable magnifique où sont présentés les objets de la Passion, à savoir les clous, la couronne d'épines, le marteau, la tenaille, la lance, l'éponge qui a servi à faire boire le Christ. Tous les objets qui sont portés en procession au cours de cette...
1: Ça doit saisir les gens qui sont dans la rue, non ?
2: C'est très beau parce que c'est silencieux, qui plus est.
1: Oui.
2: À part le son des tambours, un son très lugubre puisque c'est un son de condamné à mort.
1: Oui.
2: Et les gens sont stupéfaits. Alors, ce qui est très touchant, c'est que on passe dans les rues, donc en allant de chez les pénitents gris ou chez les pénitents blancs, puis là-bas, quand nous sommes chez les pénitents blancs, on est en plein centre-ville, on va continuer la lecture de l'Évangile, où le Christ va être revêtu de son manteau rouge, où il va être couronné d'épines. Or, cette année, Robin m'avait dit, je voulais lui faire une petite coiffe, parce qu'on a une vraie couronne d'épines, avec des épines, quand même, qu'on a fabriquée avec des ronces.
1: Robin, il a dit quoi ?
2: Qu'il la voulait comme ça. Donc, il a porté la couronne d'épines. Piquante, vraiment piquante.
1: Donc ça a dû le blesser.
2: Il a dû la sentir quand même. Oui, le blesser, non, mais la sentir, oui. C'était vraiment... Bon, j'ai trouvé ça. C'est lui qui m'a dit, non, Bernard, laisse-la. Et c'était beau parce que c'était vécu.
1: Et ensuite,
2: Passait donc dans les rues, après la lecture, après le couronnement de Jésus. On continuait dans les rues en allant vers Notre-Dame des Sablons. Et là, dans les terrasses de café ou de restaurants, il y avait des moqueries. Mais...
1: Ça allait dans le sens de la Passion du Christ ?
2: Absolument. Jésus, quand il a dû passer dans les rues de Jérusalem, les gens ne devaient pas lui jeter des fleurs.
1: Et vous êtes arrêté à la place Saint-Louis ou pas ?
2: Alors, cette année, on a eu beaucoup de chance, parce que jusqu'à présent, les municipalités n'étaient pas très chaudes de cet événement.
1: Donc, il fallait rester sobre.
2: On était très discrets.
1: Oui.
2: Et cette année, mardi... qui a précédé le vendredi saint.
1: Donc le mardi saint.
2: J'avais rendez-vous avec le père pour préparer l'organisation. Et j'étais au café, parce que j'avais un peu d'avance. Et je me mets à blaguer avec le patron du café, en lui disant, ben voilà, je vais préparer la procession de vendredi avec le curé du village. On va passer, on fait ça, je lui décris le parcours, tout ça. Il me dit, mais pourquoi vous ne passez pas par la place Saint-Louis ? Alors, je dis, on n'a jamais pensé passer par la place Saint-Louis, parce que c'est quand même très présent, très prenant.
1: Pourtant, c'est juste à côté de l'église.
2: Oui, mais bon, on ne voulait pas que ce soit trop ostentatoire, hein, tu vois. Alors, il m'a dit, mais je m'en occupe. Il a téléphoné à un ami à lui qui venait récemment d'être élu, l'adjoint aux festivités, qui, en pleine réunion avec le curé, me téléphone et me dit, Monsieur Poujol, si vous voulez, on peut essayer d'arranger le coup et vous pourrez passer par la place Saint-Louis. Donc, j'ai laissé faire. Hein. Et on a obtenu l'autorisation.
1: Et
2: grâce
1: qu'est-ce qui s'est passé à la place Saint-Louis ?
2: Ah, c'était très beau parce qu'on a rajouté du coup
1: une petite scène,
2: scénographie. Et on a fait intervenir un personnage qui était très émouvant. Jésus arrive devant la statue de Saint-Louis, toute la foule était ça autour de lui, comme ça. Ils s'agenouillent, tous les deux, puisqu'ils sont deux à porter la croix, ils se sont agenouillés tous les deux, Jésus recouvert de son manteau rouge, affligé. Et un personnage est sorti de la foule, Véronique, une femme, est venue lui essuyer le visage, et quand elle a relevé son linge, l'empreinte du visage de Jésus était sur le
1: comme sur le linceul.
2: Absolument. C'était très émouvant.
1: Ça a dû être très émouvant.
2: Très émouvant.
1: Tout ça, la lumière des torches. Et ensuite, vous êtes rentré dans Notre-Dame des Sablons.
2: Puis on est rentré dans Notre-Dame des Sablons, et là, c'est la fin donc de la Passion, la scène de la crucifixion. Là, l'église est dans l'obscurité, éclairée avec les torches. La croix est posée sur les marches devant l'autel, sur les marches du chœur. Et un frère pénitent plante les clous dans le bois de la croix.
1: Oh, donc on entend les bruits
2: on
1: du
2: clou.
1: Donc on n'entend plus du tout les tambours, mais là, cette fois-ci, le marteau.
2: Alors, la lecture se passe, et quand les scènes arrivent au moment précis, la lecture s'arrête, et la scénographie prend le relais, ce qui fait que l'assemblée est à la fois interpellée par ce qu'elle entend de la lecture, mais aussi parce qu'elle voit et aussi parce qu'elle ressent. Tous les sens sont en émoi, tous les sens. Et là, on avait rajouté à côté de la croix posée par terre avec le personnage qui plante les clous, Jésus était assis avec son manteau sur les épaules, la tête totalement repliée sur lui-même, comme le Christ aux outrages. Vous voyez ? Et ça, c'était d'une sensibilité, c'était magnifique. Puis la croix est dressée, le personnage qui fait Jésus disparaît, la croix est dressée, le manteau rouge est posé au pied de la croix, et c'est la mise au tombeau. Et là, nous avons la chance d'avoir un magnifique gisant du XVe siècle, que deux personnages amènent depuis le fond de l'église sur un brancard, et vont poser sur l'autel, et couvrent d'un linceul. Véronique et une autre dame porteuse des aromates viennent au pied de l'autel poser les aromates et le linge, le véronicum sur le visage de Jésus. La mise au tombeau se termine et la scène s'arrête.
1: Dans un grand silence.
2: Et la chorale nous chante au moment de la mort de Jésus, la chorale chante le Stabat Mater de Caudalie. C'est sublime. C'est vraiment... Il se passe quelque chose sur le plan spirituel, sur le plan de l'émotion, sur le plan de la sensation du vécu. C'est très puissant.
1: Vous étiez combien ? C'est une question bête, parce qu'il y a une seule personne, ou 10, ou 100, ça n'a aucune importance. N'empêche que ça donne aussi, ça montre, c'est un événement qui a lieu tous les vendredis saints.
2: Tous les vendredis saints, oui.
1: À partir de 21h, je pense.
2: 21h, oui, parce qu'il faut qu'il fasse nuit.
1: Et donc, année après année, est-ce que ce sont les mêmes personnes qui viennent vivre ça ? Est-ce qu'il y a des nouveaux ? Qu'est-ce que vous avez vécu, vous, cette année ?
2: Il y a toujours, bien sûr, les fidèles qui sont là. On communique assez mal, on n'est pas très dégourdis pour la communication, mais maintenant que nous avons le soutien de la mairie, parce que l'adjoint est resté tout le long de la procession, ils ont été extrêmement sensibles à ce qu'ils ont vu.
1: Oui.
2: Et du coup, ils nous ont dit, à la fin de la procession, l'année prochaine, comptez sur nous pour communiquer, on va faire en sorte qu'il y ait des gens qui viennent. C'est tellement beau qu'il faut que cet événement grandisse.
1: Oh, que c'est beau.
2: Donc franchement, une mairie, c'est pas censé faire participer à un événement religieux. Et là, pour le coup, c'est au-delà du religieux. C'est vraiment, on est dans le cœur de l'humain. On a touché le cœur de l'humain. Et quelque part, c'est pas du prosélytisme que nous faisions, c'était du vrai témoignage authentique, un beau témoignage. Et tout le monde est touché.
1: Mais alors, Bernard, vous aimez Aigues-Mortes. Vous aimez Aigues-Mortes, c'est pas pour rien que vous êtes pénitent gris d'Aigues-Mortes. Saint-Louis vous touche beaucoup aussi, et vous avez cette mémoire de se dire, c'est en 1226 que Saint-Louis a été sacré.
2: Tout à
1: vous
2: fait.
1: Portiez ce projet de dire qu'il faut faire quelque chose par rapport à cette année, 800e année du sacre de Saint-Louis. Et Saint-Louis a quand même une importance à Aigues-Mortes. Hein. Je veux dire, il y a la place Saint-Louis. C'est quand même lui qui a fait construire cette ville. Mais alors, vous aviez ce projet, personne ne vous écoutait, mais il semblerait que ça intéressait votre curé et qu'il va y avoir des choses.
2: Alors, Saint-Louis, personnage quand même incroyable. C'est un roi de France, mais il est saint aussi. Et il a un lien également avec les confréries, puisque c'est son père, Louis VIII, qui a créé, quelques mois avant de mourir, la première confrérie de pénitents gris, celle d'Avignon. Donc on va fêter également le 10 mai prochain, le 800e anniversaire à Avignon. Et donc, nous, pénitents gris, on est proches de cœur. On s'était dit, pourquoi pas développer une thématique autour de son sacre, du sacre de Saint-Louis, qui a eu lieu le 29 novembre 1226. Donc son papa meurt le 8 novembre, et Louis IX est couronné le 29 novembre. Et donc j'en avais parlé il y a déjà près d'un an et demi à la précédente municipalité, qui n'était pas très chaude. C'est tombé un peu dans les oubliettes, sauf notre curé, le père Noblet, qui a été vraiment intéressé par cette idée et qui nous a un peu donné carte blanche pour pouvoir préparer ça. Et avec la nouvelle municipalité, en raison du fait qu'ils ont été touchés par la procession de la croix, donc c'est tout neuf, hein, c'est vraiment très récent, je leur ai parlé de cette idée de commémorer le sacre de Saint-Louis dans la cité. Et tout de suite, l'adjoint aux festivités, M. Charpin, a été très enthousiaste. Il m'a dit, allez-y, on est avec vous, faites vivre cette idée. Et donc, on est en train de préparer ça, et donc, pour le 29 novembre, pas plus tard que tout à l'heure, là, j'ai contacté la confrérie des Saintes Épines de Perpignan, qui possède 4 épines de la couronne du Christ, et qui risque de venir, j'espère, lors de
1: ça
2: cette...
1: Ça va tomber à quel jour de
2: C'est un dimanche.
1: Un dimanche.
2: Le 29 novembre. Alors ça tombe incroyablement bien, puisque c'est le même jour que Saint-Louis a été couronné il y a 800 ans, donc, le 29 novembre.
1: Donc ça va magnifiquement, les choses vont sans doute avoir lieu, mais il y aura aussi des conférences qui vont être proposées, hein, des enseignements par le Père Noblet.
2: Alors, il y aura plusieurs conférences. Déjà, le Père Noblet a prévu quelques conférenciers. Mais on est en train d'établir un programme historique, religieux. On est en train de le construire, là.
1: C'est tout neuf. Ce qui est beau, c'est de se dire, j'habite dans un lieu, je suis active dans une ville qui porte une histoire. Et cette histoire a des racines qui peuvent nourrir notre présent aujourd'hui. Et c'est beau de voir que la nouvelle municipalité est en harmonie avec ça. Mais alors, les auditeurs qui voudraient un petit peu plus connaître les pénitents gris d'Aigues-Mortes, on arrive dans la belle saison, là.
2: Oui.
1: Vous avez une chapelle qui est belle.
2: Magnifique.
1: Qui demande quand même des rénovations, mais qui est déjà ouverte régulièrement. Hein, on rentre dans la période estivale.
2: Oui, actuellement, la chapelle est ouverte tous les après-midi. Un frère pénitent ou une sœur garde le lieu pour que les publics puissent entrer. Et on va avoir cet été une magnifique exposition qui est mise à disposition par le CEDIF du Gard, Pierre Gelin, sur Nostra Aetate, qui est une partie de Vatican II, qui a été vraiment un événement pour notre Église catholique, car au cours de cet événement de Nostra Aetate pendant Vatican II, l'Église catholique a revu sa position d'héritière du judaïsme. Et elle a changé son regard sur la religion juive. Et ça a été une véritable réforme. Parce que longtemps, pendant des siècles, on a transporté des idées qui n'étaient pas très...
1: Qui avaient besoin d'être ajustées.
2: Qui avaient besoin d'être vraiment revisitées.
1: Alors, pas anodin que ça soit dans la chapelle des pénitents gris d'Aigues-Mortes, parce que sur le fronton, il y a une phrase en hébreu.
2: Effectivement, un magnifique verset biblique, le rêve de Jacob, quand Jacob dort, qu'il part en exil, il part chez Laban, son futur beau-père, chercher épouse, et il est pourchassé par son frère, il a peur, il dort par terre, Et là,
1: c'est la fameuse échelle. Hein,
2: il fait un rêve, un songe, où une échelle est dressée vers le ciel et où des anges montent et descendent. Et quand il se réveille brutalement, il a une révélation pour lui. Il dit Chen Yesh Adonai Bamakomazé Ve Anochi Loyada Ati. Ce qui signifie assurément, en ce lieu, il y a Dieu, et moi, je l'ignorais.
1: Eh, que c'est beau. Donc, je résume. Cette chapelle est visible, est visitable, et on peut y passer tous les après-midi d'été,
2: ben,
1: la période, mais dès maintenant, là, je vous rends compte, fin avril, c'est déjà
2: ouverte. Elle est déjà ouverte, oui, tout à fait.
1: Je dis aussi aux auditeurs...
2: Par chance aussi, depuis, même j'anticipe, à partir de vendredi prochain,
1: oui.
2: Nous allons célébrer tous les vendredis à 17h l'office de vêpres. Dans la chapelle.
1: Dans la chapelle.
2: En même temps que les visites, hein, mais pour clôturer la semaine, en quelque sorte, on va célébrer l'office des
1: vêpres.
2: Un temps
1: de prière, que ça soit aussi un lieu de prière. Et je le dis aux auditeurs, parce que moi j'ai pu bénéficier de cette chapelle pour une sortie en communauté. On voulait passer une journée avec morte, on voulait célébrer la messe quelque part. On était venu avec un prêtre, et vous nous avez ouvert la chapelle. Donc on peut inventer des choses aussi avec les pénitents gris, c'est possible aussi avec les pénitents blancs.
2: Absolument.
1: En tout cas, voilà, un beau lieu à visiter, des belles choses à vivre en cette année 2026. On va commémorer ce sacre de notre roi de France, Saint-Louis. Je pense bien que c'est le seul roi de France qui est saint, d'ailleurs. Il me semble.
2: Je ne sais pas. Toujours est-il qu'il l'est.
1: Il l'est, ça c'est sûr. Et donc, des beaux événements à venir. Et Radio Ecclésia, on sera très heureux de relayer l'information que vous ne manquerez pas de nous faire passer. Bernard Poujol, merci d'être venu témoigner de ce que vous vivez au sein de la confrérie des pénitents gris, de ce que, entre autres, a été vécu pendant la procession flambeau du Vendredi Saint de cette année 2026.
2: Et nous invitons tous les auditeurs à venir nous rejoindre pour la prochaine procession de la croix qui aura lieu, bien sûr, le vendredi saint en 2027.
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bien connue des catholiques, voilà quelques dizaines d'années, remonte du tréfonds de la mémoire de l'homme qui arpente l'allée de son jardin en réfléchissant. Cet homme, c'est l'abbé Justin, curé de cette paroisse, ou plutôt de cet ensemble paroissial, comme on dit, qui compte pas moins de 12 clochers. 12 clochers pour un seul homme, peu cher, ça fait beaucoup. Je dirais même plus, si vous voulez mon avis. Et puis, si vous ne le voulez pas, je vous le donne quand même. Ça fait vraiment beaucoup. Et ouais, on ne peut pas dire que les séminaires débordent de jeunes gens prêts à donner leur vie pour le Christ par les temps qui courent. Le Seigneur appelle toujours autant, pardi. Il est bien placé pour savoir qu'il faut des ouvriers pour la moisson. Mais notre monde fait tellement de bruit que l'on n'entend pas la voix divine. Eh, faut reconnaître que les paroles du Seigneur sont plus souvent comme la brise légère que comme le mistral, le tonnerre ou la tempête ou la voix de Marise. Bon, bref. Alors, notre brave curé se démène comme il peut. Il va de clocher en clocher à la rencontre de ses ouailles. Il essaie de régler tous les problèmes, dont beaucoup n'en sont pas d'ailleurs, et de défaire tous les nœuds que ses paroissiennes se font au cerveau pour un oui ou pour un non. Un jour de l'année passée, il est bien allé voir son évêque en lui disant « Oh père, moi, je ne peux pas me multiplier, alors je ne m'en sors pas. » « Eh, que voulez-vous que je vous dise ?» a répondu l'évêque. « Rien, ne me dites rien, mais donnez-moi un prêtre. Hein ? » Et vous croyez que je vais le sortir comme ça, par magie de mon chapeau, enfin de ma mitre ? Je n'en ai pas à vous donner. Mettez-vous bien ça dans la tête. Mais quand même, vous n'avez pas un vieux prêtre qui traînerait quelque part et qui serait heureux de reprendre un peu de service ? Je le ménagerai, mais célébrer la messe ou entendre quelques confessions à droite et à gauche, ce n'est quand même pas si fatigant. Eh bien, a repris l'évêque, si ce n'est pas si fatigant que cela, de quoi vous plaignez-vous ? Vous pouvez bien le faire. Mais moi, j'ai 12 clochers. Mon brave Justin, je n'ai personne à vous donner. Débrouillez-vous. Je ne peux pas vous dire autre chose.

Dire que l'abbé Justin est sorti tout tranquillou, comme si de rien n'était, de l'évêché ce jour-là, serait un mensonge gros comme le massif du Luberon. Il a pesté tout le long du trajet pour rentrer chez lui, à tel point que tous les saints du paradis se sont bouchés les oreilles. Eh, c'était pas joli joli ce qu'il disait. Et l'évêque a dû avoir les oreilles qui sifflent. Mais bon, il fallait que ça sorte. C'était mieux qu'il soit tout seul comme un grand dans sa voiture et qu'il n'y ait pas quelques pieuses oreilles qui traînent dans les parages. Sinon, plus d'une aurait été écorchée. Et les gens auraient dit « Qu'est-ce le curé qui jure comme un charretier ? Mais c'est pas permis ! Qu'est-ce qui lui arrive ? Il est en train de mal tourner !» Grâce à Dieu, les kilomètres lui ont permis de se calmer. Et la raison lui est revenue. « C'est vrai, s'est-il dit. Le père évêque bouche les trous comme il peut. » Bon, comme il dit, à moi de me débrouiller, oh pauvre. Lorsqu'il est arrivé au presbytère, toute sa colère s'était envolée par la fenêtre ouverte de sa voiture. Ensuite, eh bien, il s'est retroussé les manches, il a essayé de s'organiser un peu mieux, de s'appuyer davantage sur les paroissiens. Et il s'est dit, « Tais, je vais suivre l'exemple de Mère Teresa. Ses sœurs, un jour, s'étaient plaintes d'avoir trop de travail, comme moi. » Et la mère a répondu qu'elles allaient passer de 1 à 2 heures d'adoration chaque jour. Et comme ça, ça irait mieux. Alors, moi, je vais prier un peu plus, aussi, pour mes paroissiens et leurs pauvres curés. C'est ce qu'il fit, le brave homme. Mais ça ne bougeait toujours pas plus.

Ce matin-là, donc, vers la mi-avril, alors qu'il arpente l'allée du jardin de son presbytère, l'abbé Justin réfléchit. Purée, mais qu'est-ce que je peux faire pour réveiller le bon peuple de Dieu? La moitié sont des dormiasses de première classe et l'autre moitié se fiche pas mal de l'église, du Seigneur, des sacrements et du curé. Oh, pardon Jésus, voilà que je m'énerve encore. Mais s'il te plaît, inspire-moi, fais quelque chose. Il faudrait bien que mes ouailles se réveillent, quoi. C'est à ce moment-là

que le refrain bien connu que chantait sa grand-mère paternelle ainsi que toutes les paroissiennes du temps jadis, chaque année, lors du mois de Marie, remonte du tréfonds de la mémoire de l'abbé Justin. Tout en déambulant sur les graviers de l'allée, il se prend à le fredonner tout doucettement d'abord. Puis il chante vraiment et les paroles jaillissent avec, il faut le reconnaître, quelques petits trous, comme l'on dit. Eh bien oui, cela fait un bail qu'on ne chante plus ce cantique dans les églises. Le prêtre s'arrête net dans sa déambulation. Il se frappe le front de la paume de sa main droite comme si une nuée de moustiques était en train de l'attaquer sans crier gare. Et il dit, ou plutôt il crie tant il est content, tant il sent qu'il se passe quelque chose de fabuleux, quelque chose qui va renouveler l'ensemble paroissial. « Oh Seigneur, mais la voilà la solution, ta Sainte Mère, la Madone, oh merci, merci !» Il fait tellement de bruit l'abbé Justin que sa voisine, qui ne le voit pas à cause du mur qui sépare les deux jardins, entre nous, heureusement, parce que sinon cette dame, elle aurait toujours un œil où il ne faut pas. Elle regarderait son curé en train de prier son bréviaire, ou de ramasser les pommes de terre ou les tomates de son potager, ou de faire la sieste dans un fauteuil relax. Et elle s'empresserait peu cher de raconter cela à toute la paroisse, sans oublier d'enjoliver un petit peu. Pardi, juste un petit peu. Mais un petit peu quand même, sinon ce n'est pas la peine de colporter les nouvelles. Sa voisine donc, qui ne le voit pas, l'entend crier. Alors elle y va de son commentaire et, en espérant que sa voix passe au-dessus du mur, elle dit « Oh, il devient fada ou quoi, monsieur le curé ? Qu'est-ce que tout ce bruit ?»

Monsieur le curé, tout à sa joie nouvelle, ne prête guère attention aux propos de sa voisine dont il a l'habitude d'entendre le son de la voix, et il réintègre son presbytère, laissant cette dame à sa déception. Il n'empêche, elle va quand même aller raconter à ses amis, une à la fois, ça fait encore plus mystérieux, qu'il se passe quelque chose chez monsieur le curé. Non mais, pour une fois qu'il y a une nouvelle, même si elle ne sait pas de quoi il s'agit, il faut la propager. Ça occupera la compagnie un petit moment, et sûr que chacune ira de son commentaire. Certaines rapporteront des paroles un peu bizarres dans leur foyer, et leur mari ne manquera pas de dire « Oh là, qu'est-ce qu'a encore cette histoire ? Ah, vous, les femmes, vous ne savez rien, et vous colportez quand même la nouvelle, si c'est pas malheureux. »« Eh, dis donc, » répondra l'épouse, « et vous ? De quoi vous parlez au café tous les jours, hein ? Vous faites pareil que nous ? Non. Eh ben si ! Eh ben non. Qu'est-ce que vous faites alors ? Le mari prendra sa respiration, regardera sa femme et l'air docte et sentencieux déclarera « Nous, on fait de la politique ». Et sur cette phrase qui en dit long et qui n'appelle surtout pas de réponse de la part de celle qui ne peut pas mesurer toute l'étendue de la chose, l'homme retournera à sa pipe ou à son journal, signifiant par là que l'incident est clos et que toute surenchère est superflue. Bref, l'abbé Justin réintègre son presbytère, s'assied à son bureau, prend une feuille de papier et un stylo, puis il commence à griffonner quelques mots. Mais bien vite, il se ravise et se dirige vers son oratoire pour y prendre un temps de prière. Quand même, il faut bien que je remercie le ciel de cette idée avant d'entreprendre quoi que ce soit, se dit-il. Ce n'est qu'un peu plus tard, donc, qu'il retourne à sa table de travail. »

Lorsque les membres du conseil pastoral reçoivent un avis de réunion exceptionnel, les langues se délient. Pour ne rien vous cacher, des langues qui se délient en Provence, cela n'existe pas, pour la bonne raison qu'elles ne sont jamais liées. Disons tout bonnement que les langues vont bon train. Ainsi, nous serons plus proches de la réalité. « Eh !» disent les Provençaux, « si le bon Dieu nous a gratifié d'une langue, c'est bien pour nous en servir, non ?»« Oui !» Et ce serait lui faire injure que de ne pas l'utiliser. Donc, non seulement les paroissiens concernés par cette convocation, mais également tous les autres, avertis par la rumeur qui se propage de maison en maison, discutent ferme. Peut-être que le curé est malade et qu'il va partir à l'hôpital. Peut-être qu'il en a marre et qu'il va nous laisser, peu cher. Peut-être que l'église est en train de s'effondrer et qu'on ne va plus pouvoir y pénétrer. Peut-être que... Toutes les suppositions sont envisagées. Même les plus saugrenues, bien entendu.

Un soir, les membres du dit conseil se retrouvent au presbytère autour de la table de la salle à manger du curé. Ce dernier, après avoir entonné un chant à l'Esprit-Saint et remercié ses paroissiens, commence à leur expliquer le pourquoi de leur présence. Vous devez tous vous souvenir de vos mamans ou de vos grand-mères qui faisaient le mois de Marie, comme elle le disait. « Oui, bien sûr, » dit l'un. « Il y avait même un cantique pour l'occasion, » ajoute l'autre. « Eh bien, chers frères et sœurs, voici la solution, » déclare le prêtre, un grand sourire de ravi éclairant son visage. Avouons-le, plus d'un dans la pièce regarde le curé comme s'il avait dit un gros mot ou comme si tout simplement il devenait fada par excès de soleil. C'est Paulette qui, s'étant reprise de la première, demande « Vous voulez que nous aussi nous fassions le mois de Marie ?»« Oui, c'est cela. » « Mais vous ne trouvez pas que c'est un peu démodé, cette affaire-là »« Pas du tout, mes amis, pas du tout !» Et l'homme de Dieu d'expliquer en long, en large et en travers à ses auditeurs sceptiques ce qu'il envisage pour dynamiser l'ensemble paroissial. En voici les grandes lignes. Dans chaque église ou chapelle, une statue de la Vierge Sainte sera bénie et elle passera chez les habitants, du moins chez ceux qui en auront fait la demande, pendant tout le mois de mai. Les volontaires auront préparé et orné un autel pour recevoir la statue. Ils pourront inviter leurs voisins et amis à venir prier un moment en utilisant le chapelet, les litanies de la Sainte Vierge et pourquoi pas le fameux cantique. « Oh non, c'est un peu vieillot tout de même !» s'est exclamé quelqu'un. « Bon, reprend le curé, chacun chantera ce que bon lui semble. Enfin, tant que ça reste catholique, hein, pas de blague hein. !» L'un des jours du mois, la statue pourra être apportée à l'église et un temps de prière sera organisé dans le lieu saint pour tout le village. Les questions fusent. L'abbé Justin, qui a bien réfléchi en amont et qui, au prix d'un grand effort de volonté, a pris soin de coucher sur un papier toutes ses idées, car il faut vous dire que l'écriture, ce n'est pas son fort. Il n'aime pas les papiers et encore moins les stylos. L'abbé Justin, donc, a réponse à tout, ce qui lui vaut cette réflexion de la part de Marius. « Eh pardi, monsieur le curé, vous avez tout ficelé d'avance, comme un rôti de porc à la Provençale. » Il faut dire que Marius est boucher de profession. Alors, ça laisse des traces.

Ce qui se passe ensuite dans les 12 clochers de l'ensemble paroissial, desservi par l'abbé Justin, tout seul comme un grand, sans l'aide d'un seul petit bout de vicaire peu cher, eh bien, c'est quelque chose d'incroyable, du jamais vu. Et pourtant, vous savez comme moi qu'en Provence, on en voit des choses. Tout le monde s'y met. Personne ne veut être en reste et chacun veut s'inscrire afin de recevoir la statue tel ou tel jour. Si bien qu'à peine une semaine après le conseil paroissial exceptionnel, on se demande bien si les 31 jours du mois de mai vont suffire à satisfaire à la demande. Dans un des clochers, on a décidé que chaque soir, la statue partirait en procession pour aller passer la nuit chez l'habitant. Et comme on est en pleine campagne, dans un milieu dit rural, eh bien, le transfert de la Madone se fait avec les moyens du bord. Et je peux vous assurer que la procession ne prend pas le chemin le plus court. On dirait que chacun met un point d'honneur à faire le tour du village avant de toucher au but. Un soir, la statue voyage dans la brouette du père Marcel, le bûcheron du coin. Sa femme a confectionné, comme qui dirait, un tour de lit, à part que là, c'est précisément un tour de brouette, à l'aide d'un beau tissu de satin bleu. La statue est fixée, on ne sait pas comment. Seul Dieu et Marcel le savent. Et elle est entourée de roses rouges. Le lendemain, le trajet se fait avec le tracteur bien nettoyé, bien astiqué de Marius, qui a transformé sa remorque en autel roulant. Rien que ça. Un jour, c'est la Maryse qui tient la statue dans ses bras, comme une mère son petit. « Eh ben oui, moi, j'ai pas de tracteur et encore moins de remorque. » D'ailleurs, une remorque sans tracteur, ça ne me servirait à rien, pas vrai? Alors, la Madone, je me la transporte comme je peux. Eh, d'ordinaire, c'est Marie qui me prend dans ses bras. Et là, eh bien c'est tout l'inverse. Eh, chacun son tour. Etc, etc. Les villageois rivalisent d'idées, d'ingéniosité. Je n'irai pas jusqu'à dire qu'il y a une certaine concurrence. Non, je ne le dis pas, mais c'est tout comme...

Dans le village voisin, c'est différent. Les paroissiens ont décidé de la montrer à tous, cette statue, afin que tous ceux qui ne croient plus peu cher puissent voir ce qui se passe chez les chrétiens. Il a été décidé d'un commun accord. J'avoue, le commun accord a mis du temps à arriver, car il n'y avait pas deux personnes du même avis. Et c'est ça qui fait la beauté d'un village. Si tout le monde était du même avis, ça ne serait pas drôle. Personne pour s'asticoter, personne pour s'escagasser. Non, ce serait trop triste. Donc, il a été décidé d'élever des autels dans les jardins ou derrière les baies vitrées ou les fenêtres qui donnent sur la rue. Et là, c'est la même chose. L'amour filial envers la Sainte Mère de Dieu permet de déployer des trésors d'imagination afin de décorer au mieux l'espace qui recevra la statue en temps voulu. C'est pas toujours très heureux, mais c'est fait avec amour. Un peu plus, et on aurait une guirlande lumineuse bleu-blanc-rouge et une statue qui chante la Marseillaise. Ailleurs, on décide de confectionner des autels aux quatre coins de la commune. Et le dimanche après-midi, la statue se balade de l'un à l'autre, suivie par la petite foule des habitants. Au premier rang, derrière la Madone, on voit les anciennes enfants de Marie qui égrènent pieusement le chapelet. On peut noter qu'au rang suivant, les lèvres bougent, mais ce ne sont pas des ave qui en sortent. On parle du temps qu'il fait, des récoltes et de tous les potins. Et en queue de procession, ça n'est pas compliqué, tout le monde se marre. Sûrement que le Fabien a encore sorti une blague comme il sait si bien le faire. Ce n'est peut-être pas très pieux tout ça, mais la Madone, on l'aime quand même. On l'a toujours aimée. La preuve, c'est qu'on la suit là, dans la rue, alors qu'on aurait pu aller se balader dans la forêt et s'adosser à un gros pin parasol pour piquer le petit roupillon dominical. Et non, on est là, pour elle, quatre dimanches de suite, qui plus est. Alors, si on rigole un peu, c'est pas bien grave, t'es...

Là-bas, c'est Georgette qui a pris les choses en main. Organiser, décider, même pour les autres, motiver les troupes, tout ça, elle le fait très bien. Par contre, il arrive que parfois, elle perde un peu le sens des réalités, emportée par son élan et certainement sa générosité. Et cette fois-ci, ça n'a pas loupé. Elle est partie dans des projets pas possibles, pour ne pas dire des élucubrations. « Oh, pauvre !» lui a dit Paul. « Kézako, tu veux nous faire construire une cathédrale ou quoi ?»« Une cathédrale ? N'importe quoi ! Mais il faut bien honorer la Madone, non ?»« Honorer la Madone, je suis d'accord, mais pas lui construire une église. D'abord, on n'aura pas le temps, et ensuite, on en a déjà une. » Bref, Georgette a dû revoir ses projets à la baisse. Au village d'à côté, on fait les choses plus simplement. Tout le monde a pris à cœur d'inviter ses voisins ou ses amis pour des temps de prière. Ici, on récite le chapelet, plus ou moins vite d'ailleurs. Là, on chante tous les cantiques Mario que l'on connaît, et je vous garantis qu'il y en a un rayon. Là encore, on lit de beaux textes sur la Vierge Marie avant de la prier.

Partout, une ferveur nouvelle gagne les cœurs, ainsi qu'une grande joie que l'on partage, autour d'un petit verre de pastis, bien sûr. Il ne faudrait tout de même pas déroger aux coutumes locales. Et ouais, les traditions, c'est sacré, que voulez-vous ? Alors, pour l'occasion, ces dames entrent en cuisine afin de réaliser d'excellentes pissaladières qui accompagnent au mieux le petit jaune. Certaines demeures s'ouvrent non seulement pour le temps de prière, mais également pour accueillir à leur table ceux qui viennent prier. Monsieur le curé est heureux de constater que d'anciens paroissiens reviennent à l'église. Avec plaisir, l'espace d'une veillée, c'est déjà ça. Ou que des personnes non pratiquantes gravissent les marches de l'édifice en disant « On n'est pas pratiquants, nous, mais la Madone, on a plein de choses à lui confier. Puisque c'est une mère, elle saura prendre soin de nous, pardi. » Il règne, un peu partout, une ambiance de kermesse villageoise, où les personnes sont tout simplement contentes de se rencontrer, de bavarder ou de manger un morceau ensemble. On dirait qu'au niveau de la charité fraternelle, les paroissiens ont fait un pas de géant. Même ceux qui ne peuvent pas se piffrer, comme on dit, ou ceux qui regardent toujours l'autre de travers, ou ceux qui cancanent à qui mieux, comme les pies qui jacassent en haut des arbres. Eh bien, tout ce beau monde a l'air d'avoir un peu changé. Un petit peu, un tout petit peu. Il y a encore du boulot, peu cher, se dit le prêtre, mais c'est déjà un bon début. Merci, Sainte Vierge. Lui-même est plus optimiste, plus confiant.

Monsieur le curé, venez chez nous, il y aura nos voisins, de vrais mécréants, disent les uns. Hé, l'abbé Justin, tous les habitants processionnent ce dimanche à l'honneur de la Vierge Sainte. Vous serez des nôtres au moins, disent les autres. Quant au dernier, ils ajoutent, nous, dans notre village, on fait un concours du plus bel hôtel. Ce serait bien que vous veniez pour nous départager. Alors, l'abbé Justin va de village en village ou de maison en maison. Tout heureux de constater que ses paroissiens ont l'air de se réveiller un peu. C'est le mois de Marie, c'est le mois le plus beau. À la Vierge chérie, disons un chant nouveau.

0: Il est 5h.
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2: Fêté le 3 juin, Saint Cumgan ou Saint Kevin de Glendalough est l'un des plus célèbres saints irlandais du 6e siècle. Né en 498 et mort en 618, il est donc réputé avoir vécu 120 ans. Il incarne l'idéal monastique celtique, mêlant ascèse, prière et harmonie avec la nature. Né vers 498 dans une famille noble de Leinster, il est dès son enfance marqué par une profonde piété. Élevé par des moines, il étudie sous la direction de Saint Pitroc en Cornouailles, puis de Saint Eunag. Après une vie d'ermite dans les montagnes du Wicklow, il fonde en 540 le monastère de Glendalough, la vallée des deux lacs. Et cela deviendra l'un des centres spirituels les plus importants d'Irlande. Glendalough, niché dans un cadre sauvage et poétique, attire rapidement des disciples. Saint Kevin y établit une communauté monastique fondée sur la règle celtique, une vie de prière intense, de jeûne, de travail manuel et d'études. Le tout en symbiose avec la nature. Les légendes le décrivent comme un homme d'une grande austérité, dormant sur des pierres, jeûnant pendant le carême jusqu'à ce que les oiseaux viennent se nourrir de sa paume, ou encore priant les bras étendus comme une croix soutenue par des branches d'arbres. Ces récits souvent symboliques soulignent sa quête d'union avec Dieu et avec la création. Saint Kevin est aussi associé à des miracles comme la multiplication de lait pour les pauvres ou la protection des animaux. Il aurait en effet sauvé un cerf blessé. La vie des saints d'Irlande raconte de lui, je cite, « De nombreux oiseaux se posaient sur ses mains et sur ses épaules, volotaient autour de lui en chantant « Ô Dieu saint » de douces mélodies. » Jean Baster commente, je cite, « Ne croirait-on pas lire les Fioretti ?» En effet, en Irlande, quelques siècles avant Saint-François, les moines vivaient déjà quelque chose de ce que le pauvre d'Assise nous a laissé, en termes de témoignages sur l'amour des créatures. C'est en effet le fruit de l'acculturation du christianisme avec la spiritualité celtique qui a rendu cela possible. L'amour pour la nature porté par Saint Kevin reflète l'intégration de la spiritualité celtique dans la foi chrétienne. La création y est perçue comme un lieu de manifestation de la grâce divine et même comme une forme de sacrement. Glendalough, avec ses lacs, ses forêts et ses montagnes, était perçu comme un lieu liminaire, un seuil entre le ciel et la terre, propice à la prière et à la contemplation. Les moines celtiques, comme Kevin, cherchaient la solitude dans des cadres naturels pour se rapprocher de Dieu, à l'image des pères du désert. Les rochers, les sources et les arbres, comme le chêne de Kevin, étaient considérés comme des symboles de la présence divine. Par exemple, Saint Kevin aurait prié debout dans l'eau glacée d'un lac, ou utiliser une pierre comme oreiller dont on a encore une trace avec « The Bed of Saint Kevin », le lit de Saint Kevin. Voici un extrait de poésie écrite par un moine celtique pour nous rendre compte de cette union entre nature et spiritualité en Irlande. Une haie d'arbres m'entoure, la couvée d'un merle chante pour moi. Au-dessus de la page rayée de mon livre, les oiseaux tressaillants de joie déroulent leur psalmodie. Dans son manteau gris du haut des branches, un coucou chante « Oh, que Dieu me protège, comme j'écris bien sous le vert des bois. » Voici un passage qui est en cohérence avec l'esprit de l'exhortation apostolique Querida Amazonia du pape François dans le rapport entre culture et nature et l'expression de la clameur de la terre dans la poésie. Après la mort de Saint Kevin le 3 juin 618, son monastère prospéra pendant des siècles, devenant un lieu de pèlerinage majeur. Ses reliques dispersées lors des invasions vikings sont aujourd'hui vénérées dans plusieurs églises celtiques, irlandaises, et son héritage spirituel, porté par des textes comme le livre de Glendalough, inspire encore ceux qui cherchent une foi ancrée dans la simplicité et le respect du vivant. Glendalough, aujourd'hui parc national, continue d'attirer les pèlerins et les amateurs de beauté sauvage, témoignant de l'actualité de son message. Plusieurs prières celtiques invoquent la protection de Dieu par la médiation des éléments de la création. L'une d'entre elles est appelée justement « Bénédiction de Saint Kevin », la voici. Que Dieu te bénisse avec le souffle du vent et la douceur de la pluie sur ton visage. Que la lumière du soleil réchauffe ton cœur et que la terre ferme porte tes pas. Que les montagnes te donnent force et les lacs la paix de l'âme. Que les arbres te murmurent des secrets et que les oiseaux chantent pour toi l'espérance. Que Saint Kevin, ami des bêtes et des bois, t'accompagne dans les vallées et les cimes. Que la grâce de Dieu, comme une rivière, coule en toi aujourd'hui et toujours. Amen.

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2: Et nous continuons l'histoire de Joseph. Joseph, c'est ce fils préféré. Ses frères le jalousent tellement qu'ils ont voulu le tuer, puis finalement l'ont vendu comme esclave en terre d'Égypte. En terre d'Égypte, il va connaître la gloire d'être le maître d'une belle maison. Puis il va connaître la prison. Et enfin, il sort de prison, permet à Pharaon de comprendre un rêve terrible qui annonce 7 années d'abondance et 7 années de famine, et devient le maître de l'Égypte. Pharaon met entre ses mains tout son pouvoir. Il devient le maître de l'Égypte. Il fait mettre pendant les 7 années d'abondance des grains de côté dans des greniers. Et maintenant que la famine est là, eh bien, il ouvre les greniers et il vend le grain. Et ainsi, les Égyptiens peuvent continuer de vivre et de prospérer. Si bien que de part et d'autre, dans les pays aux alentours, il y a aussi la sécheresse, la famine, et on vient en acheter. Et les frères de Joseph, ils ont faim, eux aussi. Ils ont faim, et leur père leur dit « Allez, ne restez pas là en terre de Canaan. Partez, partez en Égypte et allez avec de l'argent acheter du blé. » Et c'est ainsi que les frères, les 10 frères, parce qu'il y a un 11e, Benjamin, c'est le petit dernier, et lui, il reste auprès de son père. Jacob dit non, lui ne partira pas. De ma bien-aimée, j'avais 2 fils. Le premier, il a disparu, sans doute dévoré par une bête sauvage. Le deuxième, c'est Benjamin, et lui, pour rien au monde, je ne m'en séparerai. Alors, partez, vous 10, et lui reste avec moi. Et c'est ainsi que les 10 frères de Joseph se mettent en chemin. Joseph, c'est lui qui est aux commandes, c'est lui qui organise les ventes, et il a tout pouvoir. Et donc, aussitôt, dès qu'ils arrivent, ils se prosternent devant lui. Et lui, il reconnaît ses frères. Là, l'émotion est tellement forte qu'il est même obligé de se retirer dans une chambre pour pleurer. Puis il reprend force et il revient vers eux. Et il les interroge. « Qui êtes-vous ? Nous sommes 10 frères. Nous habitons en terre de Canaan. Et vous avez un père. Qui est ce père ? Est-ce qu'il est toujours en vie ?» Oui, notre père est Jacob, c'est le patriarche, et nous sommes 10 frères, et nous sommes venus pour acheter du blé. Non, vous êtes des espions, et je me méfie de vous. Vous ne dites pas la vérité. Mais si, nous vous promettons, nous ne sommes pas des espions, nous sommes 10 frères de la tribu de Jacob, et en fait nous sommes plus que 10. Il y a Benjamin, le 11e, qui est resté auprès de notre père, et puis... il y a Joseph qui n'est plus avec nous. Il est mort, sans doute. Je ne crois pas un mot. Tout ce que vous dites est mensonge. Vous êtes des espions et vous êtes venus pour nous voler notre blé. Mais non, il s'agenouille, il se couvre de honte, il supplie, il se lamente. Bien, je ne veux pas que votre tribu meure si vous dites la vérité. Alors vous allez repartir, chargé de blé. Je vais vous vendre du blé, vous allez repartir chargé de blé. Mais l'un d'entre vous va rester ici comme prisonnier. Et vous reviendrez avec ce fameux Benjamin pour me prouver qu'il existe et que votre histoire est vraie. Et ce qui est dit est fait, l'un des frères reste comme prisonnier. Leurs ânes sont chargés de blé et ils repartent. Mais lorsqu'ils arrivent chez eux, ils ouvrent les sacoches pleines de blé et là, ils trouvent les bourses d'argent. L'argent qu'ils avaient donné, on leur a redonné. C'était un ordre de Joseph. Mais eux, ils ne savent pas ça. Ils se disent, mais ils vont croire qu'on les a volés et notre frère qui est resté là-bas prisonnier. Vite, il faut qu'on y retourne, il faut qu'on aille dire qu'on n'y est pour rien, qu'on ne sait pas comment cet argent est arrivé là. Ils sont très inquiets, ils vont voir Jacob. Jacob, il faut que nous retournions là-bas. On a le blé, mais il nous a donné de l'or, on ne sait pas quoi faire avec ça. Jamais, Jamais je ne laisserai partir Benjamin. De Rachel, ma bien-aimée, j'avais deux fils, Joseph et Benjamin. Joseph n'est plus Benjamin, je ne le laisserai pas me quitter. Le père a parlé, il n'est plus question de discuter.

0: Il s'installe et le temps passe. Et avec le temps qui passe, le blé s'échappe. Il y en a de moins en moins. Et arrive le moment où il n'y a plus rien, il faut retourner acheter du blé en Égypte. Et là, les frères disent, père, jamais cet homme qui a toute puissance ne nous fera confiance si on ne revient pas avec Benjamin. Jamais il ne nous vendra du blé. Nous serons tous mis en prison, c'est la seule chose qui se passera. Et nous mourrons tous. Alors le père finit par dire, eh bien, prenez des baumes. Prenez du miel, des aromates, de la myrrhe, des pistaches et des amandes. Allez apporter tout cela, en plus de l'argent, à ce grand Seigneur qui organise le monde de l'Égypte. Et dites-lui d'être bienveillant. Et il laisse partir. Le cœur fendu, il laisse partir Benjamin avec ses frères. Joseph, lorsqu'il voit Benjamin, il dit aussitôt à ses hommes, « Préparez une bête. » « Apprêtez-la, car ces hommes mangeront avec moi. » Et lorsque les frères le voient et voient qu'on les fait rentrer dans la maison et qu'on va les faire s'approcher du maître de la porte, ils disent « Excuse-nous, mais il faut qu'on te dise, on a retrouvé l'argent et on ne comprend pas parce que nous, on l'avait donné. » Et Joseph dit « Mais je ne sais pas de quoi vous parlez. Votre argent, je l'ai reçu. Cet argent dont vous parlez, c'est sans doute votre Dieu qui vous l'a donné. Venez, mangeons en paix. » Et le frère qui était gardé, emprisonné, est libéré et se joint à table avec eux. Et Joseph regarde Benjamin, il a des larmes aux yeux, il le fait servir du meilleur repas qui soit. Puis ils s'en vont, chargés de blé, de l'argent qu'ils ont apporté. Mais Joseph fait mettre dans la sacoche de Benjamin une coupe d'argent. Coupe d'argent. Et lorsqu'ils sont partis, il appelle ses gardes. « Rattrapez-les, ils m'ont volé. Cherchez et rapportez-moi le voleur. » On les rattrape, on ouvre les sacoches, on découvre le blé, l'argent. Ce n'est pas ce que nous cherchons. Et dans la dernière sacoche, dans celle de Benjamin, il y a la coupe d'argent. Ils sont tous ramenés et jetés aux pieds de Joseph. Et Joseph dit « Bon, tu m'as volé. Pourquoi avez-vous rendu le mal pour le bien? Désormais, Benjamin sera mon esclave. » Et Judas, c'est celui qui avait eu l'idée de vendre Joseph en esclavage. Judas tombe à genoux. « Je t'en prie, prends-moi à sa place. Vois-tu, nous avions un frère, Joseph, qui a disparu. » Et notre père en a été terriblement affecté. Et aujourd'hui, de sa bien-aimée Rachel, il ne lui reste plus qu'un fils. C'est ce fils Benjamin. J'ai répondu de sa vie. Je t'en prie, je ne veux pas laisser descendre les cheveux blancs de mon père au séjour des morts. Je t'en prie, prends-moi à la place de mon frère. Joseph prend Judas dans ses bras et toute la vérité est révélée. Il est Joseph. Il est le frère. Il leur confie 10 ânes et 10 ânesses chargées de trésors et une mission, ramener Jacob et toute la tribu en terre d'Égypte. Ils vont s'installer en terre d'Égypte, dans le delta du Nil. Quand la famine sera terminée, cette tribu va prospérer et Jacob mourra à l'âge vénérable de 147 ans. Il aura prédit le destin des 12 tribus d'Israël. Son fils ira l'enterrer en terre de Canaan. Et Joseph, lui, vivra jusqu'à l'âge de 110 ans. Il demandera, « Lorsque vous quitterez la terre d'Égypte, car vous la quitterez, vous emporterez mes ossements avec vous. » En attendant, comme un pharaon, il fut embaumé et posé dans un cercueil en Égypte. Ainsi se termine l'histoire de ce rêveur qui rêvait et écoutait les rêves.
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4: Aujourd'hui, je voudrais que nous parlions de la chute des élèves, car la démographie scolaire en France chute massivement, avec une perte prévue de 1,7 million d'élèves d'ici à 2035.
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4: Cette baisse due au déclin démographique entraînera 4000 suppressions de postes d'enseignants pour la rentrée 2026, donc aujourd'hui, et des fermetures de classes. Cela, bien sûr, ne va pas sans poser problème. Quels postes vont être supprimés ? Que va-t-on faire des enseignants qui seront ainsi déchargés de classe, à moins que ce ne soit des départs en pré-retraite, mais au fur et à mesure, il n'y aura plus tant de pré-retraite que cela. Quelles écoles va-t-on fermer? Selon quels critères? Voilà qui posera bien des questions et bien des soucis aux communautés locales. C'est le premier degré qui devrait être le plus touché, en tout cas dans un premier temps, et c'est bien logique. Les écoles élémentaires et maternelles devraient perdre 933 000 élèves, alors que le second degré n'en perdrait que 743 000. Ces prévisions reposent sur les dynamiques démographiques actuelles, en particulier sur le nombre de naissances à venir. Mais méfions-nous de ces prévisions, puisque la bascule démographique que la France a connu l'an dernier, c'est-à-dire le point où il y a plus de décès que de naissances, était annoncée par l'INSEE pour dans 10 ans. Les naissances sont en baisse, selon les dernières sources de l'INSEE, l'indicateur de fécondité s'établit à 1,56 enfants par femme. Les générations sont donc désormais moins nombreuses à entrer à l'éducation nationale que celles qui en sortent. Depuis 1985, plus de 17 000 écoles ont déjà fermé en France, ce qui pose la question de l'implantation du réseau scolaire sur le territoire. L'éducation nationale est donc à repenser. C'est ce que tente de faire Édouard Geffray, ministre de l'Éducation, qui veut repenser l'offre scolaire dans un horizon pointé à une vingtaine d'années. Il va falloir étudier comment les écoles vont réagir vis-à-vis de cette dynamique. Des observatoires ont été mis en place dans les régions pour se réunir plusieurs fois par an et élaborer avec les élus et les acteurs locaux une offre scolaire qui anticipe la baisse du nombre d'élèves à l'échelle de chaque territoire. Les choix seront difficiles. Par exemple, on peut choisir de maintenir un tissu d'école dans un secteur, y compris pour très peu d'élèves. Là où les parents devraient autrement faire une heure de voiture pour déposer les enfants à l'école. Il faudra aussi s'interroger sur le fait d'adosser des écoles à des collèges, comme cela s'est fait récemment en Charente. La chute des élèves doit-elle entraîner obligatoirement une diminution du nombre des enseignants? Ne pourrait-on pas en profiter pour alléger les classes? Pour avoir un enseignement de plus grande qualité, s'il est distribué à moins d'élèves par professeur, ne peut-on faire autrement que de supprimer des postes et de fermer des classes? À cette question, le ministre de l'Éducation nationale répond : nous ne pouvons pas laisser chuter le nombre d'élèves par professeur à l'infini. Sinon, nous créerions les conditions d'une crise de recrutement des professeurs d'ici 10 ans. Nous ne pouvons pas non plus nous contenter de fermer des classes et ne tirer aucun bénéfice de la baisse démographique. Je défends, dit-il, une autre voie, suivre la démographie en partie et profiter des marges dégagées pour faire diminuer le nombre d'élèves par classe et ne pas laisser des territoires totalement désertés. On pourrait donc se réjouir de cette perspective à l'heure où plusieurs études montrent à quel point le niveau de nos élèves a lui aussi chuté, principalement en mathématiques et en grammaire française. La baisse très importante du nombre des élèves fréquentant les écoles, l'école primaire, mais aussi secondaire, collège et lycée, engendre des conséquences épineuses. La solution consistant à supprimer des postes d'enseignants puisqu'il y a moins d'élèves est critiquée par la majorité des syndicats des enseignants, car à leurs yeux, c'était une bonne occasion pour pouvoir travailler dans de meilleures conditions et notamment avec des classes moins nombreuses. Pour l'heure, la mobilisation ne semble pas être prête. Les professeurs des écoles maternelles, qui vont être touchés donc en premier par cette baisse des élèves, estiment que la baisse démographique aurait pu être l'occasion d'avoir plus d'effectifs, car il y a beaucoup d'enfants en souffrance et moins de moyens pour les accompagner. Sophie Venetite, secrétaire générale du SNES FSU, déclare « Ce n'est pas la démographie qui a servi de boussole à la prise de ces décisions. » C'est la volonté manifeste et assumée par ce ministre et par tant d'autres de faire des économies sur le service public d'éducation. Si l'on s'intéresse maintenant aux chiffres moyens du nombre d'élèves par classe, on peut se poser des questions. En effet, selon la DEPP, Direction de l'évaluation de la prospective et de la performance, les classes françaises de primaire et de collège figurent parmi les plus chargées d'Europe. La France dépasse nettement la moyenne européenne, avec en moyenne 21,9 élèves par classe en primaire, contre 20,6 dans l'Union européenne, 25,6 élèves au collège, contre 22,8 pour l'Union européenne. Si l'on s'intéresse aux effectifs des classes dans l'enseignement secondaire, le rapport L'éducation nationale en chiffres de 2024 précise les évolutions opérées à ce sujet ces dernières années. Et c'est là que les questions surgissent, car le rapport indique que le nombre moyen d'élèves par classe au collège est passé de 23,5 en 1980 à 25,8 en 2023. Au lycée général et technologique, l'augmentation est encore plus marquée, 27,1 élèves en 1980, 30,3 en 2023. Et pourtant, l'effectif en nombre d'élèves fréquentant les écoles et collèges a diminué. Cherchez l'erreur. Une fois n'est pas coutume, cette semaine, nous allons aborder dans notre dernier volet un autre thème que celui traité dans la semaine. Les bonnes nouvelles sont rares et j'ai sur le cœur de vous les partager. Aujourd'hui, nous allons parler de Peyot. Peyot est un cheval pur sang de race barbe qui appartient à un dresseur, Hassen Bouchacourt. Hassen a acheté Peyot à un éleveur qui n'en voulait plus, car le cheval était associable, capricieux, remisé au rang des irrécupérables. Il a fallu près d'un an à Hassen Bouchacourt pour comprendre que ce cheval devait être dressé avec des méthodes différentes des autres. Hassen a remarqué que ce cheval, Peyot, avait une hypersensibilité qu'il exprimait spontanément. Alors que Peyot participait à des spectacles de dressage organisés par Hassen, à la fin du spectacle, il venait volontiers saluer le public. Et là, Hassen a remarqué une chose. Il s'avançait vers des personnes qui, par la suite, s'avéraient être de grands malades. Un enfant qui avait un cancer, mais que rien ne laissait paraître extérieurement. Une femme opérée de la poitrine. Le cheval s'approchait et doucement leur faisait un petit joue à joue. Un ami médecin conseilla donc à Hassen d'aller dans ce sens et de l'éduquer pour qu'il puisse aller à l'hôpital, voir les malades et particulièrement les personnes en fin de vie. Une fois que Peyo a senti une faiblesse chez un humain, il déploie à son égard un instinct très protecteur. Depuis plusieurs années, Peyo intervient ainsi à l'hôpital de Calais. Et son renom grandissant, il est désormais demandé dans d'autres hôpitaux, à Valenciennes, aux Pays-Bas, voire à Lyon. Comment se passe la visite? Eh bien, on laisse aller Peyo, comme il le veut, dans les couloirs. C'est lui qui va s'arrêter devant une chambre et demander à entrer. La plupart du temps, il s'arrête devant les chambres des personnes les plus mal en point, celles qui vont sans doute mourir dans quelques heures, voire quelques jours. Peyo entre dans la chambre et va y rester le temps qu'il désire, parfois quelques minutes, parfois plusieurs heures. Le personnel médical reconnaît que sa présence fait baisser l'anxiété des malades. Et cela se répercute jusque dans les doses de médicaments qui sont administrés. C'est une évidence, disent-ils, Peyo leur fait du bien. Ceux qui se lient d'une amitié particulière avec lui demandent même au dresseur que Peyo puisse tirer le corbillard lors de leurs obsèques. Ce qu'accepte volontiers le dresseur, permettant ainsi à Peyo de les accompagner jusqu'au bout du chemin. L'histoire de Peyo est tellement exceptionnelle qu'un réalisateur de film, Thomas Balmès, vient de produire un documentaire de 80 minutes qui s'intitule « À demain sur la Lune » et qui est consacré à ce cheval qui détecte les malades et les soutient par ses visites. On connaissait jusqu'alors l'homme qui murmurait à l'oreille des chevaux. On découvre aujourd'hui dans ce documentaire le cheval qui murmure aux oreilles des patients en fin de vie.
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5: Bravo et merci Thierry Frémont, enregistré à Metz lors d'une série de représentations des sept dernières paroles du Christ en croix de Jésus et Joseph, Jésus-Christ et Joseph Haydn. L'opportunité d'un travelling arrière pour parcourir 40 ans de carrière au cinéma, au théâtre et à la télévision.
6: Bravo et merci
7: Thierry Georges.
5: Première question à Thierry Frémont, moi je ne la pose qu'au Thierry. Savez-vous pourquoi vos parents, puisque nous portons le même prénom,
8: absolument,
5: nous partageons le prénom,
8: oui.
5: Pourquoi vos parents, moi je le sais me concernant, pourquoi vos parents ont choisi de vous prénommer Thierry? On est au moment de Thierry Lafronde.
8: On est dans les années 60, hein, ouais. Début des années 60, parce que c'était un prénom sans doute à la mode.
5: C'était les années Thierry Lafronde. Hein.
8: Et pour vous dire la vérité, sans doute il y a

0: au Théâtre de Paris d'ailleurs, ne va pas s'arrêter là, il y aura une tournée en fin d'année, avec ce spectacle Une heure à t'attendre, qui dure un peu plus d'une heure.
1: Ça dure 1h14.
0: C'est deux hommes que tout oppose, qui cohabitent, et deux hommes amoureux de la même femme.
2: C'est pas qu'ils cohabitent, c'est en fait deux hommes se retrouvent dans un appartement, l'un surprenant l'autre par sa présence. La pièce au début est un peu pinterienne, étrange, c'est quoi, c'est pourquoi cet homme, qu'est-ce qu'il fait là? Ils vont faire connaissance, et surtout ils vont comprendre que l'un est le mari et l'autre l'amant. Et en fait c'est la conversation de deux hommes autour de la même femme, c'est très beau, c'est très intelligent, ce ne sont pas deux coqs, ce sont deux hommes intelligents qui parlent de leur amour sincère pour cette femme, et pourquoi l'un doit céder la place à l'autre, et c'est très beau. Je le fais avec Nicolas Vaude, qui est un acteur que j'apprécie beaucoup. Ça a été un beau succès à Avignon l'année dernière, après on part en tournée, puis il est question qu'on le reprenne encore l'année prochaine, on verra dans quel théâtre.
0: C'est effectivement parti pour être une aventure longue durée. Ce texte de Sylvain Méniac.
2: Oui, très beau texte.
0: Qu'est-ce qui est déterminant parfois au théâtre? À Metz, ce sont quelques représentations. Mais quand une aventure théâtrale est susceptible de devenir une aventure longue durée, donc il ne faut pas se planter dans son choix. Qu'est-ce qui est déterminant pour vous, Thierry Frémont?
2: Moi, j'ai toujours l'image de l'oignon. Un bon texte, c'est comme un oignon qu'on n'a jamais fini d'éplucher. Il faut que le texte, il ait plein de mystères. On sent qu'on n'aura jamais fini d'explorer, que de représentation en représentation, on va tracer un sillon, on va aborder d'autres chemins, et qu'on n'aura jamais fait vraiment le tour, qu'on ne sera jamais arrivé au cœur de l'oignon. Et ça, c'est les grands textes. Un texte pauvre, au bout de 30 représentations, on a fait le tour, et puis on peut commencer à s'ennuyer. Il est très important de ne pas se tromper. C'est bien aussi parfois d'être face à des textes dont on ne comprend pas tout, parce qu'il va falloir creuser. Au début, il va falloir faire illusion, faire semblant de croire qu'on est intelligent.
0: T'as tout compris ?
2: Parfois, on ne comprend pas tout, et puis petit à petit, on finit par vraiment tout saisir au mot près.
0: Et en même temps, vous êtes à Metz pour les 7 dernières paroles du Christ en croix. Là, c'est Joseph Haydn, 1786. Vous jouez dans une église, la basilique Saint-Vincent. C'est quelques représentations. Vous étiez venu à Metz pour Amadeus avec un messin, Hugo Becker. Donc
2: voilà,
0: et Paul-Émile Fourny, vous êtes revenu. C'est peut-être parce que vous avez joué Jésus, finalement, dans les démons de Jésus, que de Jésus, vous passez au Christ en croix.
2: Peut-être, il y a de ça. Je le resacralise, parce que dans les démons, je le désacralise. De porter une belle parole, la parole du Christ est une belle parole, c'est une parole de pardon, d'espoir. Et là, c'est servi par un très beau texte. Et quand je l'ai lu, je me dis, oui, je vais avoir du plaisir à le dire, à défendre ce que j'ai à investir. Alors parfois, dans cette lecture, je suis le Christ, parfois je suis les deux larrons sur les croix à côté de lui, parfois je suis la mère du Christ, parfois je suis Jean, parfois je suis le témoin qui a pitié pour le Christ. C'est un très beau texte. Puis en plus, tout ça est ponctué par la musique de Haydn.
0: Comment ça se passe dans votre tête? Est-ce que c'est un peu comme quand on charge aujourd'hui une carte son?
2: C'est dingue, c'est comme un ordinateur. C'est que même au début de l'année, là, je jouais deux pièces à la fois, je jouais et Une heure à t'attendre, et puis Le repas des fauves, que j'ai encore rejoué 4 mois.
0: Oui, la Seconde Guerre mondiale, etc.
2: Voilà. Moi, c'est simple, j'arrive au théâtre, j'ouvre un dossier, claque, je joue ce dossier, je referme le dossier, et j'ai rallumé un autre dossier. C'est aussi cloisonné que ça. Il n'y a pas de
0: télescopage.
2: Non, aucun.
0: Le Christ ne s'invite pas dans cette heure à t'attendre.
2: Partout où je mets mon costume, que je suis dans le lieu dans lequel je dois jouer tel spectacle, il n'y a pas de confusion possible.
0: Je me souviens, j'ai rencontré une fois dans ma vie Michel Bouquet, le grand Michel Bouquet, il me parlait de servir le texte. Et il y a ça aussi de votre part, d'être un serviteur du... Alors, non pas une star, etc., mais un serviteur du texte.
2: On n'est que là pour ça, je veux dire, pour servir au mieux ce qu'a voulu faire passer l'auteur, le message sous-jacent, le message apparent, et de toucher le public aussi, que ça les amène, que ça les questionne. C'est ça le théâtre, quel que soit le texte, quel que soit le support.
3: Que faites-vous ici?
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0: Est-ce que vous regardez parfois, Thierry Frémont, votre page Wikipédia? Donc je l'ai regardée avec alors toute cette liste des films dans lesquels vous avez tourné, des téléfilms dans lesquels vous avez tourné, des pièces de théâtre. C'est quand même très très conséquent.
2: Ouais, j'ai pas mal travaillé, on va dire.
0: Quand même,
2: vrai. Ouais. J'aurais pu encore plus travailler. Il y a des fois, il y a eu des périodes d'attente de 3, 4, 5 mois, ça m'est arrivé. Hein. Malheureusement, ça fait partie du lot d'acteurs. Je dis malheureusement parce qu'on croit au début, quand on est un acteur, qu'on va s'habituer à ça. Et moi, je m'habitue jamais à ces moments où je travaille pas. Je suis tout de suite dans le trest, moi. Si je le vide devant moi, c'est vertigineux.
0: Enfin, je sais pas si vous allez les fêter, mais l'an prochain, finalement, en 2026, ce sont à peu près vos 40 ans de métier.
2: Exactement.
0: 4 décennies de carrière.
2: Ouais, c'est ça, c'est dingue. Hein. Ça passe tellement vite. Ça passe trop vite. J'ai l'impression que c'était hier. Moi, j'ai l'impression que j'étais encore au conservatoire. C'est vrai que le conservatoire, c'est un moment qui marque fort parce qu'on est là pendant 3 ans. Moi, j'y étais de 8h du matin à minuit.
0: Le CNSM, le Conservatoire National
2: Supérieur d'Art Dramatique. Vraiment, qui est une des grandes écoles de théâtre français.
0: Daniel Mesguich.
2: Mesguich. Coluche, Michel Bouquet, Gérard de Sartre, Mario Gonzalez.
0: Ouais.
2: Ça, c'est mes profs. C'est un moment fantastique parce que d'un coup, on fait que du théâtre pendant 3 ans, on fait que ça, on n'a que ça à penser. Jamais ça sera pareil après dans notre vie, que le théâtre, notre métier soit aussi présent. Donc ça marque définitivement. Et moi, j'ai encore l'impression que c'était hier.
0: Ah ouais, mais là, c'était des rôles en plus. Enfin, Daniel Mesquich, Michel Bouquet.
2: Bah, c'était très intéressant de l'écouter.

0: Moi, j'étais auditeur parce que comme c'était pas mon prof, j'allais quand même écouter ses cours, sa façon de rendre hommage aux auteurs. S'il jouait Molière, il lisait tout Molière. S'il jouait Shakespeare, il lisait tout Shakespeare. Et il fallait qu'il connaisse l'auteur sur le bout des doigts pour avoir la sensation d'être légitime de jouer le texte qu'il avait à jouer.
1: Et avec Mario González, vous avez travaillé la Commedia dell'arte ?
0: C'est les masques de Commedia dell'arte, mais avec lui, c'est du travail de composition. C'est-à-dire si on met un masque, moi c'était mon cas, j'avais choisi le masque de pantalon, bah, c'est de faire un travail sur la vieillesse. Il faut jouer un petit vieux, il faut essayer d'être un petit vieux avec son corps. Et c'est pas juste faire un masque et puis de faire des ladis au public. C'est plus que de la Commedia dell'arte, c'est vraiment investir le masque, le rendre vivant. Et du coup, pour rendre ce bout de cuir inerte vivant, il faut pas être à 100% derrière, il faut être à 200%. Ce qui fait qu'après, quand dans votre métier, ça vous sert. Il faut que je m'investisse à 200% pour que ça passe.
2: Oui, pour que le masque ou mon visage transpire quelque chose.
1: Alors à 25 ans, on va faire un travelling arrière. Le film, c'était travelling avant.
0: C'est mon premier en revanche, long métrage.
1: Le film de Jean-Charles Takela, avec Simon de Labrosse, qui a connu un destin tragique. Anne-Gisèle Glas, qui est une comédienne d'origine strasbourgeoise.
0: Ah oui, je ne savais pas.
1: Ouais. C'était la grande histoire de l'après-guerre, la grande histoire des ciné-clubs.
0: Bah oui, ça parlait de jeunes gens passionnés qui, fin des années 40, les films, une fois qu'ils étaient finis d'être exploités en salle, on les détruisait. Ça partait à la benne, on les coupait en deux, ils partaient à la poubelle. Il y a tout un mouvement de jeunesse qui s'est dit, mais on peut pas détruire des films, faut les garder, faut thésauriser. Et donc ces gens qui partaient dans les décharges publiques, qui récupéraient les bobines avant qu'elles soient détruites, qui ont créé les premiers ciné-clubs et qui a même créé jusqu'à la cinémathèque, mais qui ont sacralisé la bobine et la mémoire cinématographique.
3: On n'a pas le temps d'aller à la séance de minuit. Écoutez, passe l'emprise du crime.
4: Vous avez vu Barbara Stanwyck dans Assurance sur la mort ?
5: Je m'appelle Barbara à cause d'elle.
6: J'ai pas couché ce soir.
7: Mais on n'a pas besoin de faire l'amour pour être heureux.
4: C'est un film sur l'amour fou ! On se croirait dans un film de Carmet.
6: Tu sais avec qui je voudrais faire l'amour ?
4: Lorraine Bacall.
6: Lana Turner.
4: Ida Lupino.
1: Vous étiez, vous, cinéphile dans vos jeunes années de comédien ?
0: Je suis devenu un cinéphile avec le temps.
1: Ouais. Vous ne fréquentiez pas la cinémathèque, par exemple ?
0: Moi, j'habitais en banlieue lointaine, donc je n'avais pas l'occasion d'aller trop loin au cinéma. Ma culture s'est faite beaucoup à la télé, mais je regardais beaucoup de films à la télé. Et j'avais des cours, mes acteurs fétiches, quand j'étais un non-acteur, c'était Gabin, c'était Jules Berry, qui sont restés par partie de mes acteurs fétiches. Jules Berry, Jean Gabin, Patrick Devers. Puis après, en devenant acteur, en commençant à vouloir être acteur, j'ai commencé à élargir ma palette avec des acteurs étrangers, des cinéphilies plus larges. Et donc après, sont venus des acteurs comme De Niro, Pacino, Dustin Hoffman, Gene Hackman, et j'en passe.
1: Au moment de Taxi Driver et tout
0: voilà,
1: ça.
0: Voilà, voilà.
1: Vos parents étaient artistes embauchés, c'est ça ?
0: Mon père était boucher, ma mère devait être comptable. Ah, voilà.
1: Et vous étiez scolarisé à un moment donné en lycée technique.
0: Ouais, j'étais mal orienté.
1: Mais cette envie de devenir acteur, elle se nourrit quand ? Comment ?
0: Elle se nourrit de cette frustration d'être mal orienté, d'être en train de faire des études qui ne m'intéressent absolument pas, que je ne considère pas pour moi, mais comme ça se passait à l'époque. Hein, même, je pense, encore ça calme maintenant. Quand on vient d'un milieu modeste, bah hop, on vous fait allez, bac technique, comme ça après tu pourras travailler tout de suite, comme si un fils de prolo devait forcément travailler après le bac, il pourra pas faire d'études supérieures, donc fais un bac technique. Moi à 14 ans je savais pas ce que je voulais faire, bah je fais bon, bah bac technique. Puis c'est en faisant le bac technique, je me dis mais c'est pas du tout ça, ça m'intéresse pas du tout. Et donc là la frustration a nourri, et je me suis dit Thierry, ils sont en train de te mettre à un endroit où tu veux pas être, qu'est-ce que tu veux faire de ta vie? Donc j'ai réfléchi, une nuit, c'était en février, je lui ai dit cette nuit tu dors pas et demain matin tu sais ce que tu fais.
1: Carrément.
0: Ah ouais, c'est comme ça que c'est fait. Wow. Alors, je lui ai dit qu'est-ce que je veux, alors cette nuit-là j'ai pas dormi.
1: C'est radical.
0: Ah ouais, ouais. Je lui ai dit qu'est-ce que je veux, je veux être dans la lumière, je veux qu'on me regarde, je veux changer de peau parce que j'étais un adolescent pas très bien dans la sienne. Je veux prendre la langue française à bras le corps parce que dans ce cursus dans lequel j'étais, le français était devenu presque optionnel. Alors que moi j'adorais la langue française et faire des explications de texte, j'adorais ça, mais ça faisait même plus partie de mon cursus. Non, je veux prendre la langue française à bras le corps, je veux qu'on m'aime, je veux qu'on me regarde, je veux changer de peau. Bah, qu'est-ce qui permettrait de faire tout ça ? Bah, acteur. Et le lendemain, j'en ai parlé au type qui était assis à côté de moi en classe, pas mon meilleur ami, mais le mec était assis à côté de moi. Je lui ai dit, tu sais quoi, cette nuit j'ai pris une décision. J'ai envie d'être acteur. Et il me répond texto, comme quoi c'est le destin. Il m'a dit, c'est dingue ce que tu me dis, ma mère est actrice.
1: Waouh.
0: J'ai rencontré sa mère, qui effectivement était une dame qui avait fait ce métier à un moment. Elle avait fait le cours Simon, puis après elle était devenue mère de famille, elle avait arrêté ce métier. Mais donc grâce à elle, j'ai eu l'adresse du cours Simon et j'ai commencé à prendre des cours au cours Simon.
1: Cours Simon, cours Florent,
0: le conservatoire.
1: C'était la classe libre, la classe libre de Francis Huster à l'époque.
0: Ouais, c'est Florent et Francis Huster. Ouais.
1: Et donc ce travelling avant, premier rôle au cinéma, César du meilleur espoir masculin.
0: Ouais, bah c'était un peu le rêve. C'est-à-dire quand on sort du conservatoire, bon, il y a le grand marché aux bestiaux où tout le monde présente ses scènes en espérant être remarqué. Ben moi, dans la salle, il y avait Jean-Charles Takela et sa femme Ginette, qui était sa casting. Et dans la salle aussi, il y a aussi Marion Hansel. qui cherchait son acteur pour La Noce Barbare.
1: Ah, c'était les deux en même temps.
0: Ouais. Strike, c'était le rêve quoi.
1: Ah mais c'est le jackpot au casino.
0: Total, total. Deux beaux rôles avec deux bons metteurs en scène. Ça s'est fait comme ça.
5: Je m'a jamais aimé. Mais qu'est-ce que tu racontes ? On va recommencer à marmonner. De toute façon, j'ai jamais pu te voir, jamais pu te sentir. J'avais toujours peur que tu m'y jettes un sale coup.
8: Ah non. Alors,
9: Ruby, oui.
5: Partout. Un menteur et un voleur, c'est ça que t'es ? Espèce de sale petit voleur. Ce serait quand même temps qu'on fasse la paix, toi et moi.
10: C'est vrai, ça. Si tu veux, moi je vais faire matelot, puis on va s'en partir.
1: Même si vous aviez déjà, effectivement, vécu le conservatoire, donc vraiment des assises, enfin le théâtre, le respect du texte et tout. César, alors après il y aura le prix pour Les Noces Barbares, l'adaptation de Yann Kefelec.
0: Le prix Jean Gabin. Hansel,
1: le prix Jean Gabin, vous parliez de Jean Gabin. Vous dites quoi, mais je suis le roi de...
0: Non. Bien sûr, j'ai eu ce genre de truc en me disant « Ah, je suis pas mal quand même
1: ouais. !»
0: Mais bon, c'est moi, dès que je retourne chez mes parents, je reviens à la réalité, hein, je redescends sur Terre. Mais bon, j'étais quand même content de dire « Ouais, ça va, je suis pas trop mauvais quand même
1: !» Oui, incontestablement. Alors déjà, finalement, avec les Noces Barbares, je disais à votre sujet, Thierry Frémont, que vous étiez amateur, et c'est un peu ce que vous disiez aussi par rapport au théâtre, finalement. Pièce de boulevard, je suis pas sûr. Enfin,
0: j'aimerais bien faire un Fédo. C'est pas du boulevard,
1: non, c'est ça. Biche, votre ville,
0: mais c'est
1: ça,
0: mon rêve.
1: Ouais.
0: J'aimerais faire un Fédo.
1: Ouais,
0: il y a une énergie, il y a une folie.
1: Une
0: c'est la folie, en fait. C'est la folie douce.
1: Il y a le rythme,
0: la vraie folie. Il a fini à l'asile, c'est pas pour rien. Mais donc j'aimerais faire un Fédo.
1: Mais c'est pas du boulevard, c'est pas du boulevard.
0: Non, c'est pas du boulevard.
1: Que vous étiez amateur, et ça, vous l'avez prouvé finalement, mais ce goût pour les rôles complexes.
0: Peut-être que justement, comme j'ai fait ce métier aussi pour changer de peau, moi. Parce que j'étais un adolescent pas très bien la scène. Moi, j'aime, quand je fais ce métier, m'éloigner de moi. Qui dit m'éloigner, c'est dire rentrer dans la peau d'autres gens, avec d'autres vies. Et souvent, les rôles les plus intéressants ne sont pas les mecs les qui sont bien dans leur basket. Ça, c'est pas des rôles très intéressants. Ouais. Les rôles intéressants, c'est des gens torturés, complexes.
11: Bravo et merci.
1: Thierry Georges. Suite de ce bravo et merci, Thierry Frémont, enregistré à l'hôtel Mercure Cathédrale à Metz.
12: Pourquoi restez-vous dans ce pays ?
13: Parlez-moi. J'ai une femme ici, noire, et deux enfants.
12: Nous sommes inutiles, mon cher. Vous avec vos dessins, votre flûte, votre enthousiasme. Moi avec mon clavecin, mon titre. Je ne gouverne rien. Et je vais apprendre la France à une petite négresse.
1: Alors, on ne va pas tous les lister, bien évidemment. Moi, j'ai noté, parce que c'était, j'imagine, une belle aventure, le tournage des Caprices d'un fleuve de Bernard Giraudot.
0: Bah, j'ai adoré, oui.
1: Vous avez tourné à Saint-Louis, notamment.
0: Du Sénégal, à l'île de Gorée, où j'ai rencontré ma femme.
1: Ah, oui.
0: Oui, ma femme est sénégalaise.
1: Mm-hmm.
0: Je l'ai rencontrée pendant ce tournage. La mère de mes enfants, oui, bien sûr, absolument.
1: Ah oui,
0: oui, c'était une aventure très importante qui a bousculé ma vie.
1: Et puis j'imagine la rencontre. Alors, on va reparler d'autres choses, mais avec Giraudot, et Bernard Giraudot aussi. Puis il y avait Boringer.
0: Mais avec Bernard, c'était vraiment une vraie belle rencontre. Et puis moi, j'aimais surtout Bernard aussi parce que c'était un homme exigeant, qui lâchait rien, qui déployait une énergie de fou sur le plateau pour tout contrôler. Il avait du mal avec ça. C'était qu'il avait besoin de tout contrôler, les costumes, les décors, les acteurs. Il déployait une énergie alors qu'il faisait 45 degrés. Sous le soleil, il était en perruque, etc. Il courait partout. Moi, j'ai toujours eu beaucoup de respect pour lui et beaucoup d'amitié pour lui. Et puis d'un coup, après, on a retravaillé deux fois sur deux projets.
14: From director Brian De Palma, master of the erotic thriller, comes a new suspense sensation.
1: On va citer quand même en 2002, c'est sûrement pas le meilleur De Palma, donc Femme Fatale, c'est pas le meilleur.
0: Mais bon, mais De Palma, travailler avec Brian De Palma, j'étais content. Surtout, j'ai appris avec De Palma, j'ai gardé ma première convocation, c'était une feuille de service, parce qu'il voulait qu'on répète la scène avec l'acteur à qui je devais jouer, qui était Antonio Banderas. Donc j'ai gardé la feuille de service, on est tous les trois convoqués dans une salle, c'est Brian De Palma, Antonio Banderas et Thierry Frémont.
1: Ouais.
0: Parce que cette longue scène où j'ai un long interrogatoire avec Antonio Banderas, c'était là la leçon que j'ai tirée de De Palma, c'est nous qui faisions la mise en scène. Il nous a dit, allez jouer, faites la scène, et comment vous voudriez bouger dans cette scène. Il nous a laissé faire, on a cherché, on a fait plusieurs fois la scène, en changeant les mouvements, jusqu'à trouver celui qui nous paraissait le plus cohérent, c'était un long échange de 5 minutes. Et une fois qu'on lui a dit, ouais là je pense que c'est comme ça qu'on la jouera, il a dit ok, et c'est à partir de là qu'il a commencé à installer dans sa tête les plans de caméra, qui était un plan séquence, donc avec Luma, comment il allait filmer ça avec sa Luma.
1: C'est pas lui qui
0: nous a imposé la mise en scène. Mmh. Donc ça, c'était une grande leçon. C'est un metteur en scène comme technique de Palma, mais il tient compte du sentiment des acteurs. Mais c'est vrai que c'est pas son meilleur film.
15: Monsieur le ministre ?
16: Ouais ?
15: Le discours, monsieur le ministre.
16: Merci, camarade. Non, on n'y est pas du tout. Il y a encore beaucoup, mais alors beaucoup de travail.
9: Par exemple, il faut parler du conflit des Grands Lacs en Afrique. C'est explosif, cette affaire. Personne ne veut comprendre ce qui s'y passe.
16: Ah, mais c'est en page 10, monsieur le ministre.
9: Il faut en parler.
1: En revanche, il y en a un qui était très bien, moi j'avais beaucoup aimé, c'est Quai d'Orsay. C'est adapté d'une bande dessinée de film de Bertrand Tavernier avec Thierry Lhermitte, toute une belle distribution. Travailler avec Bertrand Tavernier.
0: C'est ça, moi c'était la seule fois, que j'ai pu travailler avec lui et j'étais content au moins que ça se passe comme ça. C'est pas le plus grand rôle de ma vie,
1: non,
0: mais c'est un rôle marrant.
1: Mais c'est un très bon film.
0: Oui, c'est un très bon film. Le rôle est marrant. Je me suis amusé, puis j'ai aimé être sur le plateau avec cet homme qui était quand même un passionné, un puits de science.
1: Qui parlait de cinéma sur les tournages.
0: Disait le jour se lève, paf, c'était parti. Là, il vous sortait toutes les anecdotes qu'il pouvait connaître autour du film, l'affiche technique. Il connaissait tous les techniciens, tous les acteurs, la production, toute l'histoire du film. Mais c'était impressionnant. Il y en a deux comme ça. Il y avait Jean-Charles Taquella et Tavernier. Moi, c'est la même chose.
1: Oui, c'est vrai que la culture, la connaissance du cinéma,
0: jusqu'au bout des ongles, quoi. C'est impressionnant.
1: Comme l'autre Thierry, d'ailleurs, où parfois, si on fourche, on dit Thierry
0: Frémaux. Souvent, on nous confond. Hein. Oui. J'ai déjà reçu des coups de fil pour lui, et lui, c'est l'inverse, sans doute. Hein.
17: Qu'est-ce que tu fous ici? Tu bois un verre avec eux?
18: Tu traînes dans les cafés, toi, maintenant. Allez hop, tu rentres à la maison tout de suite.
19: Non, c'est bon, là, on fait rien de mal, on boit juste un verre.
18: Toi, le Romano, tu fermes ta gueule.
19: Pourquoi il m'appelle le Romano, lui?
18: C'est ça, tes amis? Non, mais c'est ça, tes amis? Allez, qu'ils aillent se laver. Allez, tu rentres.
19: Il parle mal, ton frère. Hein.
20: Dis donc, bah du coup, j'ai l'impression que t'as un problème, là.
18: Quoi?
20: Ouais, j'ai la sensation que t'hésites entre te laisser pousser les jambes ou t'acheter une jupe.
18: Quoi?
20: C'est ambigu, non?
1: Cinéma, j'en restais là. Si vous nous citiez un film que j'ai pas cité.
0: Bah, Les Démons de Jésus, qui a été quand même un moment important dans ma carrière, parce que ça a été un film qui a été très populaire, avec un rôle populaire, mais un beau rôle, un film punk.
1: Mais culte, hein.
0: Ouais, une comédie décalée, pas une comédie franchouillarde, une comédie décalée punk. Comme il y en a eu trois à l'époque, il y a eu trois films de Takabi, il y a eu Les Démons de Jésus, il y a eu C'est arrivé de près de chez vous, puis il y a eu Bernie de Dupontel.
1: Ah oui.
0: Qui étaient trois films très bizarres, des comédies, mais bizarres.
1: Un peu ovni, ouais.
0: Et moi, j'ai adoré faire Les Démons de Jésus, puis surtout, j'ai adoré l'impact que ça a eu. Moi, il y a plein de gens dans la rue qui m'arrêtent encore, qui me sortent des pans entiers de répliques. Répliques sont devenues cultes.
1: Ouais. Puis vous le disiez, je vous entends dire, vous étiez vous-même fan de Trust.
0: Et puis moi, c'est comme ça que c'était fait la rencontre. C'est que moi, j'avais rencontré Bernie sur le tournage d'une série pour Canal+ qui s'appelait Le Gang des Tractions.
1: Ah ouais.
0: Et avant de tourner avec Bernie, il a fallu que je lui dise, Bernie, avant qu'on tourne, il faut que je te dise, moi, j'étais fan de Trust. Hein. Dans ma chambre d'adolescent, il y avait les paroles d'une autre chanson qui s'appelait H comme hôpital, que j'avais mis dans ma chambre, qui est une très, très bonne chanson. Et donc, je lui avais dit, j'avais besoin de lui dire ça. Et puis, on est devenus amis. Et puis, quand il a commencé à écrire, il m'a fait lire ses écrits. Et je lui ai dit, putain, c'est super. Hein. Les dialogues sont top. Pour un premier film, le film il est incroyable, quoi.
1: Ouais.
0: Et puis c'était un succès. L'année d'après, en DVD, on était numéro 1 pendant des années en vente de DVD. Mmh. C'était un succès énorme.
21: Quels sont les faits qui me sont reprochés?
22: Avez-vous des ennemis susceptibles d'avoir falsifié les documents saisis qui ont motivé votre arrestation?
21: Et quels documents? Et je ne me connais pas d'ennemis.
22: Avez-vous été en voyage d'état-major? Et à quelle époque?
21: Dans la deuxième quinzaine de juin, mais c'est un fait notoire.
22: Avez-vous eu des relations avec la section technique de l'artillerie?
21: Oui, deux fois, comme n'importe quel stagiaire.
22: Il suffit, nous en savons assez. Conduisez l'accusé au cherche-midi.
1: Qu'est-ce qui vous réunit tous les trois? Alors, je pense le premier quand même. Georges Méliès, Louis Garrel et vous.
0: Ah bah, c'est forcément l'affaire Dreyfus.
1: Ouais. Apparemment, oui. Méliès...
0: Je ne savais pas.
1: Dans un de ses premiers films, il était engagé, vraiment, Georges Méliès. Vraiment, il l'a vécu, c'était du vivant de Méliès.
0: Ouais.
1: Et donc, il soutenait vraiment le capitaine Dreyfus.
0: Ah, c'était un Dreyfus.
1: Et donc, il en avait fait un de ses films.
0: Ah d'accord, je ne savais pas.
1: Bon, Louis Garrel dans le film de Roman Polanski.
0: Moi, j'ai adoré faire ça.
1: Qu'est-ce qui se passe dans votre tête quand on vous propose d'incarner le capitaine Dreyfus?
0: Bah déjà, j'étais très, très étonné, et surtout de me dire que qu'un metteur en scène comme Yves Boisset puisse penser à moi pour jouer Dreyfus. Je lui dis, là, il aime les acteurs, il fait confiance au travail des acteurs parce que je suis à des kilomètres physiquement, etc., oui. Même de ce que je dégage. Et qu'il ait pu me voir, lui, en capitaine Dreyfus. Et du coup, j'ai adoré investir ce rôle, être sous sa commande à lui, Yves Boisset, que j'aimais beaucoup, qui était aussi, lui, pareil, hein, comme Taquella et Tavernier, un fin connaisseur de cinéma. Et c'était une longue aventure qui a duré 3 mois et surtout au service d'un film très, très important qui défend des valeurs de liberté, d'antiracisme. Mais je m'en souviens parce qu'à l'époque, quand on avait fait le film, Boisset voulait absolument que ça se tourne là où ça s'était passé. Donc on est retourné aux Invalides, à l'école militaire des Invalides. À l'époque, le chef, le commandant des Invalides était un anti, comme dans l'armée à l'époque encore, dans les années 90, Encore dans l'armée, il y avait ce petit truc.
1: Un petit reste.
0: Des refusards de base. Ouais. Et Boisset donc, voulait tourner là, donc il a rencontré ce commandant, ou ce général, ou ce colonel, je ne sais pas ce que c'est, pas son titre, et il lui a parlé de les faire. Et à la fin de l'entretien, le militaire lui dit: mais monsieur Boisset, vous ne pensez tout de même pas que le juif était innocent? Donc Boisset est resté. Il est resté là-dessus. Il en a parlé au ministère de la Défense, qui était à l'époque Léotard. Léotard a imposé à ce militaire que ça se tourne là, que les figurants seraient tous des militaires. Donc tous les cordons militaires qui encadrent notre refuge, qui l'amènent, et la dégradation, et après, il y a sa redécoration, ce sont des militaires de l'armée française. Exprès pour faire comprendre à ce militaire que ça passait pas.
1: Incroyable. C'est vraiment, Thierry, une anecdote incroyable.
0: Vous pensez tout de même pas que le juif était innocent. Ouais. Ouais. Et quand on voit ce qui se passe maintenant, on se dit, putain, c'est pas possible, quoi.
21: J'en ai marre. On pousse à bout, là. Pourquoi on veut tout mettre sur le dos, là, comme ça? Je suis pour rien, non, c'est toi, moi.
22: Le meurtre du légionnaire, c'est pas moi qui le traite, Francis. Si je suis venu jusqu'ici, c'est pour te revoir. Je pensais que tu avais des choses à me raconter.
21: Juste à toi? T'as un bon spicat, François.
22: T'en as vu beaucoup, des psys, pour dire ça?
21: Pas mal.
22: Et ils ont dit quoi?
21: Rien. M'écouter, puis me laisser sortir.
1: Vous avez joué, Thierry Frémont, le rôle, donc, on va dire personnage, né à Metz.
0: Eh oui, exactement, à Montigny-les-Metz.
1: À Montigny-les-Metz.
0: Bah, c'est un grand rôle, hein, c'est un des grands rôles de ma vie, même si c'est pour défendre un personnage qui est un... Oui, un monstre.
1: Hein.
0: Un monstre, il faut le dire.
1: Pas sacré. Hein.
0: Non, un monstre, puisque j'ai joué ce Francis Holm dans cette très belle adaptation du roman de Jean-François Abgral qui s'appelle Dans la tête du tueur.
1: Et avec Bernard Giraudoux.
0: Voilà, une nouvelle fois avec Bernard.
1: Qui jouait Jean-François Abgral.
0: Qui jouait le rôle de Abgral. Et moi, c'était vraiment une plus grandes aventures de composition d'acteurs. C'est qu'il a fallu que je rentre dans... D'abord, il fallait ressembler à Holm. Parce qu'il a cette tête vraiment très bizarre qui a marqué les gens. Donc moi, je me suis fait un effort. C'est-à-dire, comment atteindre ce visage bizarre quand il est angoissé, avec cette espèce de sourire inversé. Donc j'ai fait tout un travail pour que ma tête se déforme pour arriver à faire ça, et surtout comprendre pourquoi il faisait ça. Parce que quand je l'ai regardé, je me dis, en fait, c'est pas... Il fait ça quand il est angoissé. Dès qu'il a un stress, il fait des trucs de bouche qui l'amènent vers le bas. Donc ça m'a amené à comprendre que c'était d'abord un mouvement psychologique. C'était un long travail pour entrer dans la tête du tueur, justement.
1: Et justement, ça s'appelait Dans la tête du tueur.
0: Mais, et puis mais, après, ouais. Défendre les scènes. Et Jean-François Abgral, le vrai gendarme, m'a fait un cadeau formidable. Lui, il habitait à Rennes à l'époque. Il descendait avec sa voiture, il venait chez moi et on répétait les scènes. Je jouais les scènes, puis il me disait, là, non, ça, Francis, il ne peut pas faire ça. Francis, il ne fait pas ça. Francis, non, il ne peut pas dire ça. Donc on a aussi pas mal réécrit le texte. Parce qu'il faisait parfois, dans le texte original, un peu avouer Holm. Il n'a jamais rien avoué. C'est les recoupements qui font que monsieur
1: Holm a des propos dits comme ça, voilà, par-ci par-là,
0: parce qu'il sert
1: de rien,
0: il sait pas mentir, donc tout ce qu'il dit c'est une part de vérité. Jean-François a enregistré toutes les conversations, donc il a compris que tout était une part de vérité, puis surtout Holm, il fait des dessins, et quand il dessine, il n'a pas un pouvoir d'abstraction. Ce qu'il va dessiner, c'est quelque chose de vrai. Et donc il lui faisait dessiner, une fois il a dessiné deux rails, un wagon, alors que c'était pas lui qui était, c'était Idyll qui était en prison à ce moment-là.
1: Il a dessiné
0: deux rails, un wagon, deux croix, qui était exactement l'emplacement des corps. C'est les recoupements qui ont fait que Holm s'est fait à chaque fois piégé, a été accusé. Et il a encore un procès, je crois,
1: en 2026, pour une affaire 12e.
0: Parce que dans le spectre large de Jean-François, il n'y en a pas 8 ou 10 des crimes, il y en a bien plus que ça. Ouais. Sauf qu'il n'y aura jamais autant de procès, parce que c'est long. Puis maintenant, quand la date est dépassée, il y a prescription. Ouais. Donc tout le monde ne pourra pas avoir justice, et les gens resteront toujours avec ce deuil de pas avoir eu le coupable accusé et puni.
1: Alors vous nous parliez du moment quand vous jouez dans une pièce, donc vous chargez la carte et puis quand vous sortez c'est fini.
0: Il m'a fallu du temps.
1: Voilà. Mais les soirs par exemple pendant le tournage, est-ce que le soir vous réussissez à faire
0: quand je jouais Francis Holm, non, parce que j'avais mis des photos de sa tête partout en fonction de situation. J'avais collecté un max de photos que j'avais fait imprimer, mis sur les murs de mon appart à l'époque, et pour qu'il soit tout le temps dans ma vision périphérique. Donc c'était un papier peint un peu curieux, certes. Et heureusement, j'étais célibataire à l'époque. Soi, ça allait. Lui m'a accompagné pendant tout le tournage. J'avais besoin quand même de rester dans cet univers de misère. Parce que c'est un univers de misère. Misère intellectuelle, misère sociétale, misère totale.
2: Le gagnant est Thierry Frémont.
21: Et j'ai préparé un petit truc, je vais vous le lire. Malgré les temps orageux, on est tous là à aimer et à défendre la même chose.
3: quelles que soient les conceptions et les motivations de chacun. Enfin, je l'espère. En tout cas, moi, je suis plein d'espoir. Et cet espoir, j'ai envie de le partager avec vous et pour le cinéma. Ce qui est la moindre des choses, puisque vous avez voulu que j'aie le César de l'espoir. Alors, je vous en remercie. Et je tiens à remercier deux personnes particulièrement. Ce sont Marion Hensel, la réalisatrice d'Anneuse Barbare, qui la première m'a fait confiance. Et évidemment, Jean-Charles Daquela, qui m'a aussi fait confiance dans un très beau film qui est Travelling Avant. Merci.
1: Un dernier, on va citer encore quelqu'un de la région, mais ça, je ne pense pas que vous l'ayez fait très très longtemps, avec Charles Torjman, qui est lorrain.
0: Oui, je ne l'ai pas
1: vous
0: joué
1: avez fait la, vous avez participé à cette pièce qui va fêter ses 10 ans de représentation.
0: Ouais, 12 ans en colère, mais moi, je l'ai joué 8 ou 10 fois, parce que je l'ai répété, et puis paf, l'année où je l'ai joué, moi, Covid.
1: C'est la Covid.
0: Donc on a fermé le théâtre. Donc j'avais répété, j'ai appris tout ce texte, pas pour rien, puisqu'on l'a joué 8 ou 10 fois.
1: Mais c'est très peu.
0: Mais bon, c'était très peu, quoi. C'est un super texte, hein, ouais. 12 hommes en colère, cette progression, cette
1: faculté. Alors, votre personnage,
0: le juré numéro 8, celui qui retourne
1: tous les
0: autres.
1: C'est celui qui retourne tous les autres, voilà. Effectivement. Et donc là, c'est un peu comme l'oignon, c'est intéressant.
0: Oui, il rentre dans la tête de chacun, et surtout, il les met face à leurs contradictions et à leur obstination, parfois bête, où il arrive à faire surgir la vérité et le doute qui est nécessaire quand on juge quelqu'un.
1: Avez-vous déjà eu envie, Thierry Frémont, de passer de l'autre côté, en matière de cinéma ou télévision, de réaliser ?
0: Il y a longtemps, j'avais réalisé des courts-métrages. On m'avait commandé ça. Un producteur m'avait engagé parmi tout un lot de plein de réalisateurs faire des petits courts-métrages qui étaient écrits par Olivier Marchal, qui s'appelait Les flics aux off, parce que ça parlait de flics en planque dans leur bagnole, et qui avait que ça à faire, faire de la philosophie de flics.
1: Les flics aux
0: œufs. Donc il y avait Georges Lautner qu'on a réalisé 3, moi j'en ai réalisé 3, il y avait plein de metteurs en scène qu'on a réalisé 3. Et c'est la première fois que j'ai réalisé des courts-métrages. Alors c'était un peu comme de la pub, je n'avais pas choisi les acteurs, j'ai choisi un peu mes sujets, mais en fonction de ce qui restait. Donc c'était un exercice de style que j'ai eu plaisir à faire. Et en me disant, oui, je pense que je serai à ma place en réalisant. Malheureusement, tous les projets que j'ai essayé, moi, de développer.
1: Ah, vous avez essayé?
0: Oui, ouais. J'ai essayé, j'ai écrit, j'ai développé des scénarios, mais quoi, je m'en lasse. Or, quand on fait du cinéma, faut tenir bon des années.
1: Parce que ça prend des années.
0: Mais oui, et moi, au bout de un an, je fais, oh, à quoi bon ? Donc, je me lasse et bon, je les ai abandonnés, les 2-3 projets que j'ai eus, au bout d'un moment, je me dis, oh, faut pas être dans mon état d'esprit pour faire de la réalisation.
1: Donc, après 40 ans de carrière, qu'est-ce qui est important ?
0: Déjà, prendre plaisir, continuer à prendre plaisir, même si c'est mon gagne-pain, c'est grâce à ce métier que je gagne ma vie, donc faut bien que je travaille, mais il faut prendre plaisir, pas se tromper, faut pas se tromper sur ses choix. Bien sûr, de temps en temps, on fait des choses qui sont moins prestigieuses que d'autres, ça peut arriver, mais ça fait partie du genre. Quel acteur n'a pas un jour accepté un contrat un peu moins intéressant qu'un autre pour gagner sa vie? Bon, ça fait partie du truc, sans faire un truc honteux, quoi, voilà. Mais donc c'est ça, continuer à aimer. Déjà, j'ai toujours une reconnaissance infinie des gens qui me choisissent. Je continue à me dire, oh, pourquoi ils me choisissent moi? C'est génial, quand même. Ils pensent à moi, ils me choisissent moi. C'est formidable. Déjà ça, de continuer à se dire que c'est pas obligatoire, quoi. Donc c'est une chance, déjà. Puis après, avoir plaisir à faire ce métier, à explorer, à vider son petit sac de haine ou de joie devant le public. C'est un truc bizarre, mais ça fait partie du plaisir fondamental de l'acteur.
1: Merci beaucoup, Thierry.
0: Non, c'était un plaisir.
1: Bravo et merci Thierry Frémont, enregistré à Metz. Merci Marie-Françoise Legris, relation presse de l'Opéra Théâtre, de l'Eurométropole de Metz et l'Hôtel Mercure Cathédrale pour son accueil. Réalisation Roman Feocchio.
6: Respect et chapeau.
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23: Il est 6 heures.
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0: Vie de famille. Aujourd'hui, nous vous proposons un voyage culturel passionnant entre l'Asie et l'Europe, direction la Corée du Sud et la France, pour parler d'un sujet qui nous concerne tous, la famille. La famille est au cœur de chaque société, mais elle ne se vit pas de la même manière partout dans le monde. Entre tradition confucéenne, respect très marqué des aînés et forte cohésion familiale en Corée et modèle plus individualiste, autonomie précoce des jeunes et diversité des structures familiales en France, les différences sont nombreuses et fascinantes. Deux pays, deux cultures, deux visions de la famille qui façonnent différemment la vie quotidienne. Comment est composée une famille coréenne ? Comment s'organise la vie familiale ? Quelle place occupent les parents et les grands-parents ? Comment on éduque les enfants ? Pour répondre à toutes ces questions, nous avons le plaisir d'accueillir aujourd'hui Yobin Dutruy, mariée depuis 6 ans à un Français et maman d'un petit Abel de 3 ans. Bonjour Yobin.
1: Bonjour.
0: Merci d'avoir accepté de venir dans notre émission Vie de famille.
1: Je vous en prie, merci d'avoir m'accueilli et oui, je suis très content.
0: Donc vous êtes coréenne, vous venez d'où exactement ? De Séoul ?
1: Oui, je suis venue de Séoul, la capitale de Corée du Sud. Je dois me préciser parce que j'entends très souvent la question, vous venez d'où ? Corée du Nord, Corée du Sud ? Donc oui, je suis sud-coréenne, je viens de la Séoul.
0: D'accord. Vous pouvez nous parler en fait d'une famille coréenne, peut-être la vôtre, est-ce qu'elle est le reflet de la vraie famille coréenne ?
1: Nous, donc, d'abord, je suis fille unique. Chez nous, en Corée, l'enfant unique, c'est assez courant que la France. Mais moi, dans mon cas, j'ai vécu à un pays étranger assez longtemps. Donc, mes parents, ils sont plutôt... Ils pensent que je suis très autonome et tout, mais normalement, en général, la famille coréenne, ils sont très traditionnels. Ça veut dire qu'il y a beaucoup de mamans poules. Oui, donc je pense que oui, je suis fille unique, donc l'enfant unique, donc peut-être.
0: Est-ce que vos parents aussi sont enfants uniques ? Parce que c'est quand même une particularité de la Corée. On y reviendra, mais... Ce taux de natalité si faible. Vos parents sont enfants uniques aussi ?
1: Ah non, parce que la génération de mes parents, ils ont beaucoup de frères et sœurs. Mais je ne sais pas pourquoi le taux de natalité, c'est vraiment ça descend, c'est de moins en moins. Donc en ce moment, même je vois mes amis, ils ont un enfant, normalement, ou...
0: Pas du tout.
1: Pas du tout.
0: Oui, j'ai lu qu'en fait, la Corée a battu le record du monde avec un taux de natalité de 0,75 enfants. C'est ce que vous disiez. En fait, ça veut dire qu'aujourd'hui, on assiste en fait à des parents qui n'ont pas d'enfants. Est-ce que vous pouvez nous expliquer cette famille qui est hyper restreinte ? Quelles sont les causes en fait de ce faible taux de natalité ?
1: En Corée, je pense que malgré le gouvernement et les politiciens, ils offrent beaucoup de règles, beaucoup de, comment dire, support pour les parents.
0: Pour nos auditeurs, vous pouvez préciser en fait quels sont les supports, quelles sont les offres faites par le gouvernement pour inciter les femmes à avoir des enfants ?
1: Oui, par exemple, en tant que salarié, vous avez le droit de prendre un an de congé maternité, congé paternité aussi. Mais en fait, vraiment, la vraie réalité, personne ne prend un an de congé parce qu'après un an de congé, c'est gênant pour comment dire, recommencer le travail. Après, tous les collègues regardent, oh, elle a pris un an de séjour, c'est un peu trop. Oui, si elle veut rester sérieusement pour travailler, pour mieux que...
0: Ça veut dire c'est quoi l'acceptabilité en fait en termes de congé de maternité ? C'est combien de mois ?
1: Donc je vois que mes amis normalement, ils prennent 6 mois max. Mais ça, c'est pas le vrai problème, parce que le vrai problème après, comme l'école en Corée commence dès 7 ans, oui.
0: Ah oui, 7 ans, c'est-à-dire le double de le... Nous, on rentre en fait à l'école à 3 ans.
1: Oui,
0: ça veut dire
1: exactement.
0: Qu'il faut attendre encore 3 ou 4 ans pour remettre son enfant à l'école.
1: Donc, c'est-à-dire qu'on doit trouver la manière comment nous trouver les personnes ou l'endroit pour garder nos enfants. C'est pas facile.
0: Vous parliez tout à l'heure, en fait, du gouvernement qui mettait en place certaines choses. Est-ce que, par exemple, il y a pléthore de crèches, justement, pour aider les mamans à faire garder leurs enfants?
1: Oui, je pense qu'il essaie d'ouvrir plus de crèches ou le gâterie, quelque chose comme ça. Mais c'est pas gratuit. Donc, ça coûte un peu. Et il y a comment dire, le crèche publique, c'est pas suffisant, c'est jamais suffisant. Donc crèche privée, ça coûte assez cher. Et en plus, même crèche privée, on doit chercher les enfants avant 18 ans. Et pour en Corée, les salariés partis avant 18 ans, c'est un peu gênant. Parce qu'il y a beaucoup de seniorités chez notre culture, la culture coréenne. Donc, on ne peut pas vraiment livrer de dire patron ou je dois partir parce que je dois chercher mon enfant.
0: Et vous, donc, vous évoquez deux causes, la scolarité des enfants à 7 ans, donc qui est quand même un obstacle, des modes de garde assez compliqués. Mm-hmm. Est-ce qu'il y a d'autres choses qui sont des obstacles?
1: Ah oui. Par exemple, les transports publics, ça n'adapte pas pour les enfants, par exemple. Le bus, il y a toujours petit marché. Bien sûr, il y a le bus, comme en France, on peut pousser la poussette, par exemple, facilement. Mais la plupart, ce n'est pas le cas. Donc, c'est un peu difficile pour maman, par exemple, si elle est comment dire, single mom en français, si vous êtes tout seul avec un enfant, même 12 enfants, c'est laisse tomber.
0: Ouais, c'est pas possible. Donc, quand vous êtes arrivée en France, puisque vous avez un petit garçon qui a 3 ans,
1: oui.
0: Le fait qu'on scolarise, nous, les Français, un enfant à 3 ans et qu'on ait pas mal de modes de garde, ça oui. Vous a étonné, ça vous a époustouflé
1: Au début, quand j'ai entendu l'école commence à 3 ans, j'ai pensé que non, c'est pas possible, c'est trop tôt, il est trop petit. Mais en fait, mon fils, il est né le mois de décembre, donc maintenant il est en école, il est un des plus petits. Donc je m'inquiète beaucoup parce qu'il est un des plus petits, il va s'adapter ou pas. Mais en fait, c'est très bien passé, ça passe très bien. Il change, il est socialisé, oui, énormément. Donc j'ai pensé que c'est une très très bonne idée. Parce que c'est pour ça que la France n'a jamais souffle de problème de taux de natalité.
0: Si, parce que la France, le chiffre baisse. Hein. Même si on est aux alentours des 1,60, c'est pas suffisant pour un renouvellement de population. Donc, c'est un vrai sujet.
1: Mm-hmm.
0: Quand on est enfant unique, ça veut dire qu'en fait, on doit s'occuper de ses parents, de ses grands-parents. Ça veut dire qu'on a, on peut avoir 6 personnes sur les épaules d'une seule personne. Comment ça se vit?
1: Ça, c'est d'autres problèmes aussi. Donc, par exemple, mon ami, les garçons aussi, ils sont enfants uniques. Ils ont difficile de trouver une femme, se marier, parce que pour la femme, donc il est enfant unique, c'est-à-dire qu'on doit occuper mes parents, mes beaux-parents, après les grands-parents de côté de mon mari.
0: Ah oui, ça fait 12 en fait.
1: Exactement.
0: Si on remonte, ça fait 12 personnes, 12 adultes à prendre en charge.
1: Exactement. Donc, oui, il doit trouver un job avec beaucoup de salaire, d'aller à l'endroit privé qui s'occupe des personnes âgées, sinon, oui. C'est compliqué, je pense.
0: Et alors là, vous parlez d'un cas où il y a quand même un descendant, c'est-à-dire qu'il y a un enfant. Mm-hmm. Quand il n'y a pas d'enfant, est-ce qu'il y a, comme chez nous, des maisons de retraite? Est-ce qu'on... Moi, j'ai vécu un peu en Asie, et en mm-hmm. fait, il y avait ce concept de toutes les générations sous le même toit. Est-ce que ça existe en Corée?
1: Oui, il y a maison de retraite, mais c'est plutôt maison de retraite privée. Donc, encore une fois, comme les crèches, ça coûte assez cher. Donc, pour mon mari, chaque fois, mon mari français, chaque fois qu'il vient en Corée, il voit les gens assez âgés. Ils travaillent toujours pour gagner un peu d'argent, pour vivre. Donc, c'est un peu triste, mais je pense qu'on a manqué de l'endroit comme maison privée, à maison retraite ou l'espace comme les seniors, c'est pour ça. Mais je pense que c'est de mieux en mieux. Il y a comme l'endroit, les personnes âgées ou les seniors pour s'amuser ensemble, mais vivre quotidiennement comme l'autre pays d'Asie, je ne sais pas trop, mais ça, on doit s'améliorer, notre pays, oui.
0: Quand nous avons préparé l'émission, vous m'avez dit qu'en fait, et vous l'avez redit en introduction, le fait d'avoir un seul enfant, ça fait un peu papa poule et maman poule. Oui. Ça veut dire quoi, un papa poule et une maman poule? On dit oui à tout ce que demande l'enfant, on le couve, on... c'est quoi?
1: Je pense que comme on a le taux de natalité, ça descend. Donc un enfant, donc ça c'est que un enfant, c'est mon enfant, c'est mon roi, mon prince. C'est un peu comme ça. Mais par contre, notre culture, c'est assez discipline. Donc ça
0: compense en fait.
1: Oui. Donc les gens pensent que si c'est pas mon enfant, je le connais pas, par exemple l'endroit public, les enfants courent partout, mais c'est pas possible. Pourquoi les parents ne disciplinent pas? Mais par exemple, c'est mon enfant, pour penser que vous pouvez dire quelque chose comme ça à mon enfant. Et madame, c'est pas gentil, on est à l'endroit public, vous devez discipliner. Mais c'est mon enfant, il peut faire ce qu'il veut.
0: C'est assez contradictoire parce que vous parlez en fait de papa poule et de maman poule, oui. Où on protège. Mm-hmm. Et puis d'un autre côté, en fait, vous trouvez qu'en France, on protège trop en insufflant pas en fait de discipline. C'est assez paradoxal en fait.
1: Je trouve, vous, chez vous, en France, les gens sont assez ouverts pour les enfants. Ils comprennent beaucoup parce que les enfants, c'est pour ça ils n'obéissent pas, ils courent partout. C'est normal parce que c'est l'enfant. Mais en Corée, malgré qu'on a peu d'enfants...
0: vous gardez un cap éducatif avec une certaine discipline et c'est oui. Ce qui fait aussi la réputation de votre culture. Vous êtes bien dans Vie de famille et nous parlons aujourd'hui de la famille sous deux cultures, de Séoul à Paris, avec Yobin qui est coréenne. Nous nous retrouvons juste après la pause musicale.

0: Yobin, vous avez choisi une musique du groupe coréen BTS. Pouvez-vous nous en dire plus sur ce groupe? Et comme c'est en coréen, on n'a pas tout compris. Donc, est-ce que vous pouvez nous dire quels sont les messages qui sont passés dans ce morceau musical?
1: Oui, bien sûr. Donc, ce groupe s'appelle BTS. Ils sont une des plus connues, le groupe mondial, je pense. Et ils vont faire le concert très bientôt à Paris, je crois, oui. J'ai choisi cette musique parce que donc la chanson s'appelle Mama, donc bien sûr elle parle de la mère, surtout pour le remerciement la mère. Elle parle de gratitude, de l'amour familial. En plus, je pense que c'est mieux, les gens français connaissent un peu BTS aussi.
0: Merci pour ce choix. Il y a peu d'enfants en Corée, c'est ce que vous nous avez signifié. Mais est-ce qu'on se marie encore ou on reste célibataire?
1: C'est une très bonne question. Par exemple, dans mon cas, j'ai 10 amis dans mon groupe. On était au même lycée. Il y a 3 amis, elles sont célibataires toujours. Donc, 3 sur 10 restent célibataires. J'ai 40 ans, donc ça peut s'expliquer. Je pense que même se marier, c'est difficile parce que encore avoir un enfant, c'est un sujet. S'occuper des parents, c'est un sujet aussi. Donc, un couple se marier, parce que ça n'existe pas Paxé en Corée, c'est que se marier.
0: Le Pax n'existe pas en Corée, c'est
1: non,
0: ça?
1: Non.
0: D'accord, donc c'est soit le mariage, soit rien.
1: Exactement, oui.
0: Donc, en effet, ça va au-delà en fait du fait de réfléchir à avoir un enfant. C'est que le fait de se marier, c'est quelque chose qui est galvaudé, c'est quelque chose qui ne répond plus à un besoin, c'est ce que la vie professionnelle prend le dessus. Comment vous voyez ça?
1: Bon, je pense que tout ça, et en plus, la famille en Corée, ça veut dire que se sacrifier. La famille en Corée, surtout les parents, se sacrifient beaucoup pour
0: Quand
1: la
0: vous
1: famille.
0: Dites se sacrifier, ça veut dire se sacrifier financièrement? Ça veut dire se sacrifier en termes de temps? Ça veut dire quoi, se sacrifier?
1: De tout. Ils font tout ce qu'ils font, c'est pour la famille. Par exemple, quand je suis venue en France, la première année, on était dans un bar avec mon mari, et j'ai vu une jeune couple avec un enfant dans la poussette. Dans un bar, donc les gens fument et tout. Donc j'étais étonnée. Donc j'ai dit à mon mari, c'est pourquoi ils ont ramené un petit enfant dans un bar? C'est pas possible. Et mon mari, il m'a dit que mais les jeunes parents, ils ont le droit de s'amuser.
0: Et alors en Corée, on n'a pas le droit de s'amuser? Quand on est parent, on est responsable?
1: Non. Absolument pas. Donc ça, je pense que ça, c'est la différence culturelle. Les gens pensent que si vous avez un enfant, restez chez vous, s'occupez de vos enfants. Ce n'est pas bien pour l'enfant sortir tard comme ça avec les gens. Les gens fument et tout, l'alcool, ce n'est pas bien. Donc, c'est tout ça. On pense que les gens... C'est pas bien de dire, mais les gens jugent de vous voir ces jeunes couples, jeunes parents sortis déjà avec un gamin, gamine.
0: Ça veut dire qu'à partir du moment où on a un enfant, mm-hmm. en fait, on vit différemment, on vit plus en vase clos, on vit plus chez soi, on est moins à l'extérieur en Corée?
1: Oui. Par exemple, après la naissance de mon fils, mon mari il a déjà invité les amis de venir chez nous, de voir mon enfant. Je pense que c'était après une semaine. En Corée, ce n'est pas possible. Pour au moins 3 mois, il doit rester chez nous parce qu'ils sont fragiles, le bébé. Donc, on habite contre le contact, les gens, le moins possible. Donc, ça, c'est aussi, je pense que c'était la différence culturelle. Et
0: donc quand on fait, quand on réalise qu'il y a une différence culturelle, comment ça se passe? On fait un bout de chemin et son mari fait un autre bout de chemin, ou alors c'est la culture coréenne qui prend le dessus sur la culture française?
1: C'est pour ça que c'était très difficile pour moi, parce que ma maman, elle est venue pour la naissance de mon fils. Donc, elle est venue pour m'aider, pour faire le plat et tout. Mais ma maman reste très traditionnelle coréenne et mon mari français, bien sûr. Donc, j'étais au milieu. Donc, par exemple, ma maman, elle ne peut pas laisser bébé pleurer. Dès qu'il pleure, tout dans les bras. tout de suite. Mais mon mari laisse bébé pleurer, c'est sa façon de communiquer, exprimer, ça fait du bien, développer le poumon. Donc ma maman, tu peux pas laisser, c'est pas possible. Je pense que les gens français, le cœur, un pied ou quelque chose comme ça, c'est trop fort. Maman, c'est la culture, c'est juste...
0: Et alors, quand elle était là, en fait, vous ne laissiez pas pleurer votre petite Abel. Et quand elle est repartie, vous avez continué à ne pas le laisser pleurer? Ou alors vous vous êtes adapté à la culture française où on laisse pleurer?
1: C'était pas facile. Donc, mon mari et moi, on doit pas aller. On doit trouver...
0: Bien sûr, un compromis.
1: Un chemin au milieu, parce que c'est pas possible, ça va pas marcher. Donc oui, mon mari, il fait attention, c'est la culture. Donc j'étais jeune maman, plein de hormones aussi. Donc oui, et moi aussi, je dois faire confiance. Il est mon mari, il est son papa.
0: Donc c'était quoi, une fois sur deux? Une fois vous le laissez pleurer, une fois vous ne laissez pas pleurer?
1: Oui, je pense que... À la fin, c'est moi aussi, j'ai pleuré, donc c'est mon mari, il nous laisse tranquille un peu. Mais oui, maintenant tout va bien, oui, il est en forme, mon fils, et tout va bien.
0: Vous avez trouvé un bon compromis avec votre mari.
1: Oui.
0: En Corée, je crois qu'on peut garder longtemps un enfant dans sa chambre aussi, c'est ce que vous m'aviez dit. On le garde pendant combien de temps dans la chambre parentale?
1: Donc, comme l'école commence dès 7 ans, normalement, c'est normal, jusqu'aux 7 ans, les enfants dorment souvent avec les parents dans la même chambre. C'est choquant.
0: Ben, c'est pas choquant, c'est une différence culturelle, mais si on part du principe qu'en fait, c'est bien, c'est votre culture... ça se défend, quoi. Mais alors vous, en fait, dans ces cas-là, votre enfant, alors, sauf si vous ne voulez pas y répondre, hein, votre enfant est toujours dans votre chambre ou alors il est de temps en temps, vous êtes adapté à la culture française?
1: C'était pas négociable pour mon mari. Il m'a dit, dès 3 mois, il va dormir dans sa chambre. Donc, ok. Parce que tu vois, tu dors mal, moi je dors mal, tout le monde dort mal. Allez, on y va. Donc, dès 3 mois, on a mis... Abel dans sa chambre, mais c'était pire pour moi parce que j'avais peur.
0: Mais oui.
1: J'entends pas le bébé pleurer, donc j'ai dormi un coup plus mal. Mais par contre, mon mari, il a bien dormi.
0: Quand on a préparé l'émission, vous m'avez évoqué la place de la belle-fille dans la famille coréenne. Est-ce que vous pouvez nous donner des explications sur sa place?
1: Ah oui, c'est marrant. Parce que si vous avez regardé les séries coréennes, il y a beaucoup de clichés. La relation entre belle-mère et belle-fille, c'est très... comment on dit? C'est subtil, c'est très... Parce que chez nous, l'âge est très important et être respectueux, c'est très important aussi. Donc, mais être respectueux, ça veut dire que ça peut être stressant aussi. Donc c'est pour ça qu'il y a beaucoup de tensions entre belle-mère et belle-fille. Mais pas mon cas. J'ai très proche avec ma belle-mère.
0: Est-ce que vous avez un exemple concret de ce que la belle-fille peut vivre dans sa belle-famille, qui soit particulier à la Corée?
1: Je pense qu'il y a très peu de belles-filles qui a envie de vivre avec sa belle-famille, parce que, comme je vous ai dit déjà, être respectueux tout le temps, 24 heures, tous les jours, ça peut être stressant pour la femme. Donc, en ce moment, les jeunes générations, les jeunes, je pense qu'on aime bien vivre séparément, même pas proche.
0: Vous m'aviez parlé en fait de la belle-fille qui reste dans la cuisine pendant que la belle-sœur ne bouge pas. Est-ce que c'est quelque chose qui illustre la position de la belle-fille?
1: C'est une des clichés. Je pense que, si, comme j'ai dit, si vous regardez la série coréenne, vous voyez souvent la scène comme ça. Mais c'est de moins en moins parce que, oui, les générations changent et tout. Mais par exemple, la génération de ma mère, par exemple, pendant la fête, comme chez vous, Noël, en tant que belle-fille, vous ne bougez pas pour rester à la cuisine. Vous cuisinez pour longtemps, pendant l'autre famille profite, discute. C'est comme ça. On sait que c'est pas juste, mais c'est comme ça, oui.
0: Vous êtes donc bien dans votre famille, belle famille française, pour pas vivre ça?
1: Ah non. Mais comme c'est, je viens de ma culture, donc je reste quand même. Je peux pas laisser ma belle-mère préparer tout ce que nous mangeons ensemble, parce qu'on mange ensemble, on doit travailler ensemble.
0: Nous arrivons déjà à la fin de cette émission. De Séoul à Paris, nous avons exploré deux visions de la famille. Merci à Yobin pour son éclairage sur la famille coréenne, souvent limitée à un enfant, et sur la famille française, généralement composée d'un ou deux enfants. Au-delà des chiffres, ce sont surtout des manières différentes d'éduquer et de vivre ensemble qui se dessinent. Et lorsque deux cultures familiales s'unissent, c'est la richesse de chacune qui donne naissance à quelque chose d'unique. Merci encore Yobin pour votre témoignage sincère et précieux. 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Merci à tous pour votre écoute et à la semaine prochaine.
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1: Tu m'as réjoui, Seigneur, par tes œuvres. Que tes œuvres sont grandes, Seigneur. Christ est ressuscité. Alléluia.

Lecture des Actes des Apôtres. Voici que Dieu a ressuscité Jésus le troisième jour. Il lui a donné de se montrer non pas à tout le peuple, mais seulement aux témoins que Dieu avait choisis d'avance, à nous qui avons mangé et bu avec lui après sa résurrection d'entre les morts. Il nous a chargés d'annoncer au peuple et de témoigner que Dieu l'a

0: choisi comme juge des vivants et des morts. C'est à lui que tous les prophètes rendent ce témoignage. Tout homme qui croit en lui reçoit par lui le pardon de ses péchés.
1: Notre Père qui es aux cieux, que ton nom soit sanctifié, que ton règne vienne, que ta volonté soit faite sur la terre comme au ciel. Donne-nous aujourd'hui notre pain de ce jour. Pardonne-nous nos offenses, comme nous pardonnons aussi à ceux qui nous ont offensés. Et ne nous laisse pas entrer en tentation, mais délivre-nous du mal. Amen.
2: Dieu Tout-Puissant, accorde-nous en ces jours de fête de célébrer avec ferveur le Christ ressuscité. Que le mystère de Pâques dont nous faisons mémoire reste présent dans notre vie et la transforme. Nous te le demandons par Jésus le Christ, notre Seigneur. Amen.

0: Dis mamie, pourquoi la Vierge Marie est couronnée d'étoiles ?
1: Marie est couronnée d'étoiles pour symboliser sa royauté céleste. Elle est en effet la reine du ciel. Ce titre est représenté par cette couronne d'étoiles en signe de reconnaissance de son rôle élevé et sacré. On retrouve souvent cette image dans les statues et tableaux. Quand j'étais enfant, on entonnait parfois un cantique traditionnel dont les paroles étaient « Chez nous, soyez reine, nous sommes à vous, régnez en souveraine, chez nous, chez nous ». Les étoiles illuminent sa figure maternelle et spirituelle. Elles évoquent la pureté et la sainteté de Marie et désignent également son rôle de protection et d'intercession pour les croyants. Elles sont au nombre de 12 et ont une signification importante, principalement ancrée dans la tradition chrétienne et biblique. Dans le livre de l'Apocalypse, elles sont souvent associées à une vision. Il y est écrit « Un grand signe apparut dans le ciel, une femme vêtue du soleil, la lune sous ses pieds et une couronne de 12 étoiles sur sa tête. » Cette femme est interprétée par l'Église catholique comme une représentation de la Vierge Marie, symbolisant également l'Église. Les 12 étoiles peuvent représenter les 12 tribus d'Israël, qui sont les descendants des 12 fils de Jacob dans l'Ancien Testament. Elles mettent en valeur le lien entre Marie et l'histoire du peuple de Dieu, la plaçant au centre de la continuité entre l'Ancien et le Nouveau Testament. Enfin, le nombre d'étoiles fait référence aux 12 apôtres de Jésus, Marie étant souvent vue comme la mère spirituelle des apôtres et de l'Église, et les 12 étoiles reflètent cette relation. Il ne faut pas oublier qu'en plus des 12 étoiles qui constituent la couronne qui entoure sa tête, une étoile unique symbolise souvent Marie en tant qu'étoile de la mer, guide des chrétiens. Oui, Marie guide nos pas. Elle nous préserve de tout mal au cours de notre parcours sur terre. Alors, n'oublie pas de l'invoquer dans tes prières. Elle te protégera tout comme le fait ta maman et elle te montrera le chemin à suivre pour accéder à la sainteté.
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4: Bonjour à toutes et tous. Enfin, oui, enfin, nous avons eu de la pluie sur nos jardins. La semaine passée a été particulièrement généreuse. De plus, les réserves d'eau qui ont permis d'arroser les semis en avril se sont reconstituées. Que du bonheur pour le jardinier. Si vous fréquentez souvent les étals des jardineries, vous avez remarqué que les plants de tomates prennent une grande place dans les rayons. En fonction des changements parfois brusques des températures, installer des pieds de tomate directement dans votre jardin peut être contre-productif si vous ne disposez pas d'une serre. Cependant, si vous voulez gagner du temps, faites comme pour les haricots, installez vos plants dans des contenants plus grands afin que chaque pied ait la place suffisante pour se développer à l'abri des intempéries et des changements de température trop brusques. Des pots ayant contenu des arbustes floraux comme les azalées, les hortensias ou les géraniums seront parfaits pour accueillir vos plants de tomates. Dans chaque pot, déposez un mélange de terre du jardin et de terreau ou de compost avec quelques feuilles d'ortie fraîches dans le fond qui apporteront l'azote nécessaire au bon développement de la plante. Pour la plantation, plus la tige sera enterrée, meilleure sera la croissance. Pour cela, éliminez les premières feuilles les plus près de la racine. Il faut savoir que toute la partie enterrée de la tige va engendrer de nouvelles racines qui donneront à l'ensemble une plus grande robustesse. Certains jardiniers plantent même leurs pieds de tomates en oblique pour avoir un maximum de tiges enterrées. La nature est résistante. Vos plants retrouveront très vite la position verticale. Arrosez modérément chaque pot en prenant bien soin de ne pas mouiller les jeunes feuilles. Vers la fin du mois de mai, alors que la température sera devenue bien agréable, vous pourrez installer en pleine terre vos pieds de tomates qui auront pris, je pense, une belle croissance. Remettez les feuilles d'ortie au fond du trou et installez le tuteur, puis la motte. Arrosez modérément et installez un paillage conséquent, pelouse séchée, broyat de miscanthus, paille agricole, etc. autour de chaque pied pour éviter l'évaporation et garder la terre fraîche. La saison de jardinage est bien engagée. Les tubercules de pommes de terre ont engendré des jeunes pousses qui matérialisent parfaitement chaque rang. En fonction de la date de mise en terre, ces pousses doivent être relativement hautes. Il est temps de les buter en ramenant la terre le plus possible autour de chaque pied. Ceci afin d'empêcher, lors de la croissance des tubercules dans le sol, que certains se retrouvent hors sol. Le jardin change tous les jours d'aspect. Mon semis de poireaux est maintenant particulièrement visible avec ses tiges très fines. Ce semis doit être arrosé régulièrement, mais légèrement, afin de garder la fraîcheur à la terre. L'ortie est bien présente dans les fossés, bordures de chemin ou même sous les haies, avec ses tiges bien grasses. Pensez au purin qui donnera l'azote à vos légumes lors de leur croissance. Très bonne semaine à toutes et tous, semaine qui s'annonce plutôt humide, malgré quelques séquences de beau temps. Ne nous plaignons pas, la nature s'embellit et nos jardins en font de même.
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1: Nous souhaitons une belle fête aux Yvan et Solange. Toutes vos réflexions, tous vos actes doivent être christocentriques et dirigés vers cet unique instant de votre vie quotidienne, la Sainte Communion. Ce programme de sainteté, écrit par le bienheureux Ivan Mers, reflète bien sa vie. Né de père allemand et de mère juive hongroise, ce jeune croate est né en 1896. Il suit tout d'abord des études à l'Académie militaire de Wiener Neustadt, qu'il abandonne rapidement à cause de la corruption qui y règne. Il entreprend ensuite des études à Vienne, mais est enrôlé dans l'armée et envoyé au front de 1917 à 1918. À la fin de la Première Guerre mondiale, Ivan assiste à la naissance du nouvel État yougoslave. Il repart à Vienne étudier la philosophie, puis part à Paris et entre à la Sorbonne pour préparer une thèse consacrée à l'influence de la liturgie sur les écrivains français de Chateaubriand à nos jours. De retour en Croatie, il devient professeur à Zagreb, où il fait vœu de chasteté et se partage entre son travail, l'apostolat de la jeunesse et la promotion du renouveau liturgique avec au sommet l'Eucharistie. Il devient également le pionnier de l'action catholique selon les directives du pape Pie XI et fonde un mouvement pour les jeunes qu'il anime jusqu'à sa mort. Ivan a pour devise « sacrifice, eucharistie, apostolat » et affronte toutes les épreuves de sa vie avec un calme admirable, fruit de son union constante avec Dieu dans la prière. Le jeune homme meurt prématurément à Zagreb à 32 ans, victime d'une inflammation chronique dont il souffre depuis sa jeunesse. Il offre sa vie pour tous les jeunes de son mouvement. Il écrit « La liturgie est la plus belle expression artistique au monde. Elle s'applique à faire revivre la vie du Christ » qui est le centre de l'histoire. Oui, la plus belle histoire d'amour au monde est bien celle de Jésus. Demandons au bienheureux Ivan Mers de nous aider à mieux vivre le sacrement de l'Eucharistie, afin de laisser le Christ prendre toute la place et devenir de brûlants témoins de sa tendresse.
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0: 7 heures.
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3: C'est le pétrole qui est au cœur de l'article que je vous partage cette semaine, un article conçu par Hugo Lallier pour le journal Le Pèlerin. Depuis début avril, les avancées entre l'Iran et les États-Unis autour de la réouverture du détroit d'Ormuz dans le cadre d'un cessez-le-feu conclu avec Israël faisaient renaître l'espoir d'une bouffée d'oxygène. Un bol d'air pour une économie mondiale sous tension, mais aussi pour les consommateurs, notamment les consommateurs français, qui espéraient une baisse des prix du pétrole. Cet espoir a pourtant été douché par la volte-face iranienne le 18 avril dernier, refermant la voie maritime dans l'attente de la levée du blocus de ses ports, plongeant le monde dans le flou. Et plus la crise s'éternise, plus elle nous fragilise. Les prix à la pompe dépassant déjà largement les 2 euros. Mais si tout semble se jouer au moment de faire le plein de sa voiture, le pétrole est en réalité partout. Et nous rappelle à une évidence que l'on ignore parfois, nous sommes drogués aux hydrocarbures. Une addiction façonnée depuis un siècle et demi qui raconte le basculement du monde au sortir de la guerre vers une société de grande consommation faite de petits conforts et de grands progrès tels que la machine à laver, la voiture. Le souvenir de ces gestes et de ces objets du quotidien retrace l'émergence du mode de vie occidental depuis la période qu'on appelle les 30 Glorieuses. Une fresque indissociable du pétrole. Découvert en 1859 par un ancien cheminot américain au cœur de la Pennsylvanie, l'huile noire devient bientôt le grand acteur de notre économie. Avant tout, parce que cette masse visqueuse fait tourner tout notre réseau de transport, les voitures, les camions, les tracteurs, une partie des trains, des bateaux et des avions. Mais le pétrole est surtout à l'origine d'une autre révolution. Dans les années 1960, la pétrochimie découvre qu'en chauffant le pétrole à très haute température, certaines molécules se transforment en un matériau solide, le plastique. Rapide à produire, bon marché, modulable à l'infini, il séduit alors industriels et consommateurs. Et le monde ne va rapidement plus pouvoir s'en passer. En fait, tous les objets, ou presque, de nos cuisines et de nos salles de bain ont été fabriqués dans des usines alimentées par le pétrole. De la passoire au mixeur, en passant par les boîtes de rangement, les chaises, les matelas, les tourne-disques, à partir des années 1970, la consommation s'accélère. Le plastique est le seul matériau qui peut tenir le rythme de production d'une société passée à l'ère de la consommation de masse. Et puis, il va remplacer le bois, le papier, le carton, l'aluminium, le cuivre qui étaient utilisés jusque-là. Puis, les ordinateurs, les portables, les dosettes de café suivront, tous fabriqués en plastique. Aujourd'hui, le plastique est devenu indispensable à nos modes de vie. En médecine, il équipe nos salles de soins, IRM, scanners, appareils à tension, thermomètres. En cuisine, il se retrouve dans les ustensiles comme dans les emballages. Dans le domaine militaire, certains équipements comme les drones de combat en contiennent aussi. Lorsqu'il n'est pas présent sous forme de plastique, le pétrole se retrouve sous celle d'un autre dérivé pétrochimique, le naphtha, utilisé dans le goudron, les briquets, les lubrifiants, ou les chewing-gums. Passons à nos vêtements. Il suffit de regarder l'étiquette de nos vêtements pour comprendre qu'il est impossible d'éviter le pétrole. Du maillot de bain aux shorts de sport, le plus souvent composé de fibres techniques telles que le polyester ou le polyamide, toute cette famille des matières poly quelque chose, qui rendent les tissus souples, extensibles et lavables à répétition. Encore un dérivé du pétrole. Passons aux soins de la peau. Là encore, on n'échappe pas au pétrole. Les crèmes hydratantes, comme les crèmes solaires, contiennent deux dérivés, la paraffine et la vaseline, des substances à l'utilisation encadrée, parfois même mobilisées en dermatologie pour traiter les affections sévères, et dont l'usage s'étend aux antidouleurs, comme le paracétamol, eux aussi composés de dérivés d'hydrocarbures. L'agriculture, elle aussi, est dépendante du pétrole, surtout avec l'essor de la mondialisation. La libéralisation du commerce intensifie la concurrence. Poussées à produire davantage, les exploitations se mécanisent et recourent massivement aux pesticides et aux engrais, autres produits pétrochimiques. Si cette évolution a permis une alimentation plus abondante et plus accessible, elle a aussi fragilisé la confiance des consommateurs. La mondialisation n'a pas seulement multiplié les échanges, elle a relié les économies par des chaînes logistiques complexes. Le pétrole en est le socle invisible, indispensable au fonctionnement de l'ensemble. Prenons un exemple, le smartphone. Il est conçu en Californie, assemblé en Chine, transporté par porte-conteneurs jusqu'au port de Rotterdam aux Pays-Bas, puis acheminé par camion vers des entrepôts avant d'être livré dans les villes de France. Aucun territoire, même le plus réfractaire, ne peut se passer du pétrole. Cette chaîne de production ultra sophistiquée est à la merci des crises géopolitiques. La guerre en Iran en est un exemple marquant. Pour les Français, les répercussions ont été immédiates. La flambée des prix de l'essence a fragilisé les ménages et les petites et moyennes entreprises et fait peser plus largement une menace de pénurie. D'où une question désormais incontournable : comment desserrer l'étau du pétrole ? Le gouvernement avance une réponse, un vaste plan d'électrification de l'économie, en misant notamment sur la généralisation de la voiture électrique. Mais le salut passera aussi par une transformation plus profonde. Comment individuellement sortir de ces gestes quotidiens qui nous lient au pétrole ? À l'heure de la fast fashion, par exemple, où un simple clic sur Internet suffit à mettre camion sur les routes et cargo sur les mers pour livrer un simple colis à 2 euros, ne doit-on pas apprendre à consommer autrement ? Voilà aussi un autre récit possible. C'était paru dans la presse, un article signé Hugo Lallier pour l'hebdomadaire Le Pèlerin. 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
5: Et nous continuons l'histoire de Joseph. Joseph, c'est ce fils préféré. Ses frères le jalousent tellement qu'ils ont voulu le tuer, puis finalement l'ont vendu comme esclave en terre d'Égypte. En terre d'Égypte, il va connaître la gloire d'être le maître d'une belle maison. Puis il va connaître la prison. Et enfin, il sort de prison, permet à Pharaon de comprendre un rêve terrible qui annonce 7 années d'abondance et 7 années de famine, et devient le maître de l'Égypte. Pharaon met entre ses mains tout son pouvoir, il devient le maître de l'Égypte. Il fait mettre pendant les 7 années d'abondance des grains de côté dans des greniers, et maintenant que la famine est là, eh bien il ouvre les greniers et il vend le grain. Et ainsi, les Égyptiens peuvent continuer de vivre et de prospérer. Si bien que de part et d'autre, dans les pays aux alentours, il y a aussi la sécheresse, la famine, et on vient en acheter. Et les frères de Joseph, ils ont faim, eux aussi. Ils ont faim et leur père leur dit « Allez, ne restez pas là en terre de Canaan !» Partez, partez en Égypte et allez avec de l'argent acheter du blé. Et c'est ainsi que les frères, les 10 frères, parce qu'il y a un 11e, Benjamin, c'est le petit dernier. Et lui, il reste auprès de son père. Jacob dit non, lui ne partira pas. De ma bien-aimée, j'avais 2 fils. Le premier, il a disparu sans doute dévoré par une bête sauvage. Le deuxième, c'est Benjamin, et lui, pour rien au monde, je ne m'en séparerai. Alors, partez, vous 10, et lui reste avec moi. Et c'est ainsi que les 10 frères de Joseph se mettent en chemin. Joseph, c'est lui qui est aux commandes, c'est lui qui organise les ventes, et il a tout pouvoir. Et donc, aussitôt, dès qu'ils arrivent, ils se prosternent devant lui. Et lui, il reconnaît ses frères. Là, l'émotion est tellement forte qu'il est même obligé de se retirer dans une chambre pour pleurer. Puis il reprend force et il revient vers eux. Et il les interroge. « Qui êtes-vous ? Nous sommes 10 frères. Nous habitons en terre de Canaan. Et vous avez un père. Qui est ce père ? Est-ce qu'il est toujours en vie ?» Oui, notre père est Jacob, c'est le patriarche, et nous sommes 10 frères, et nous sommes venus pour acheter du blé. Non, vous êtes des espions, et je me méfie de vous. Vous ne dites pas la vérité. Mais si, nous vous promettons, nous ne sommes pas des espions, nous sommes 10 frères de la tribu de Jacob, et en fait nous sommes plus que 10. Il y a Benjamin, le 11e, qui est resté auprès de notre père, et puis... il y a Joseph qui n'est plus avec nous, il est mort sans doute. Je ne crois pas un mot. Tout ce que vous dites est mensonge. Vous êtes des espions et vous êtes venus pour nous voler notre blé. Mais non, il s'agenouille, il se couvre de honte, il supplie, il se lamente. Bien, je ne veux pas que votre tribu meure si vous dites la vérité. Alors vous allez repartir, chargé de blé. Je vais vous vendre du blé, vous allez repartir chargé de blé, mais l'un d'entre vous va rester ici comme prisonnier. Et vous reviendrez avec ce fameux Benjamin pour me prouver qu'il existe et que votre histoire est vraie. Et ce qui est dit est fait, l'un des frères reste comme prisonnier, leurs ânes sont chargés de blé et ils repartent. Mais lorsqu'ils arrivent chez eux, ils ouvrent les sacoches pleines de blé et là, ils trouvent les bourses d'argent. L'argent qu'ils avaient donné, on leur a redonné. C'était un ordre de Joseph. Mais eux, ils ne savent pas ça. Ils se disent, mais ils vont croire qu'on les a volés et notre frère qui est resté là-bas prisonnier. Vite, il faut qu'on y retourne, il faut qu'on aille dire qu'on n'y est pour rien, qu'on ne sait pas comment cet argent est arrivé là. Ils sont très inquiets, ils vont voir Jacob. Jacob, il faut que nous retournions là-bas. On a le blé, mais il nous a donné de l'or, on ne sait pas quoi faire avec ça. Jamais, jamais je ne laisserai partir Benjamin. De Rachel, ma bien-aimée, j'avais 2 fils, Joseph et Benjamin. Joseph n'est plus Benjamin, je ne le laisserai pas me quitter. Le père a parlé, Il n'est plus question de discuter.

0: Il s'installe et le temps passe. Et avec le temps qui passe, le blé s'échappe. Il y en a de moins en moins. Et arrive le moment où il n'y a plus rien, il faut retourner acheter du blé en Égypte. Et là, les frères disent « Père, jamais cet homme qui a toute puissance ne nous fera confiance si on ne revient pas avec Benjamin. Jamais il ne nous vendra du blé. Nous serons tous mis en prison, c'est la seule chose qui se passera. Et nous mourrons tous. » Alors le père finit par dire « Eh bien, prenez des baumes. » Prenez du miel, des aromates, de la myrrhe, des pistaches et des amandes. Allez apporter tout cela, en plus de l'argent, à ce grand Seigneur qui organise le monde de l'Égypte. Et dites-lui d'être bienveillant. Et il laisse partir. Le cœur fendu, il laisse partir Benjamin avec ses frères. Joseph, lorsqu'il voit Benjamin, il dit aussitôt à ses hommes, « Préparez une bête. » « Apprêtez-la, car ces hommes mangeront avec moi. » Et lorsque les frères le voient et voient qu'on les fait rentrer dans la maison et qu'on va les faire s'approcher du maître de la porte, ils disent « Excuse-nous, mais il faut qu'on te dise, on a retrouvé l'argent et on ne comprend pas parce que nous, on l'avait donné. » Et Joseph dit « Mais je ne sais pas de quoi vous parlez. Votre argent, je l'ai reçu. Cet argent dont vous parlez, c'est sans doute votre Dieu qui vous l'a donné. Venez, mangeons en paix. » Et le frère qui était gardé, emprisonné, est libéré et se joint à table avec eux. Et Joseph regarde Benjamin, il a des larmes aux yeux, il le fait servir du meilleur repas qui soit. Puis ils s'en vont, chargés de blé, de l'argent qu'ils ont apporté. Mais Joseph fait mettre dans la sacoche de Benjamin une coupe d'argent. Ça, coupe d'argent. Et lorsqu'ils sont partis, il appelle ses gardes. « Rattrapez-les, ils m'ont volé. Cherchez et rapportez-moi le voleur. » On les rattrape, on ouvre les sacoches, on découvre le blé, l'argent. Ce n'est pas ce que nous cherchons. Et dans la dernière sacoche, dans celle de Benjamin, il y a la coupe d'argent. Ils sont tous ramenés et jetés aux pieds de Joseph. Et Joseph dit « Bon, tu m'as volé. Pourquoi ? Pourquoi avez-vous rendu le mal pour le bien ? Désormais, Benjamin sera mon esclave. » Et Judas, c'est celui qui avait eu l'idée de vendre Joseph en esclavage. Judas tombe à genoux. « Je t'en prie, prends-moi à sa place. Vois-tu, nous avions un frère, Joseph, qui a disparu. » Et notre père en a été terriblement affecté. Et aujourd'hui, de sa bien-aimée Rachel, il ne lui reste plus qu'un fils. C'est ce fils Benjamin. J'ai répondu de sa vie. Je t'en prie, je ne veux pas laisser descendre les cheveux blancs de mon père au séjour des morts. Je t'en prie, prends-moi à la place de mon frère. Joseph prend Judas dans ses bras et toute la vérité est révélée. Il est Joseph. Il est le frère. Il leur confie 10 ânes et 10 ânesses chargées de trésors et une mission, ramener Jacob et toute la tribu en terre d'Égypte. Ils vont s'installer en terre d'Égypte, dans le delta du Nil. Quand la famine sera terminée, cette tribu va prospérer et Jacob mourra à l'âge vénérable de 147 ans. Il aura prédit le destin des 12 tribus d'Israël. Son fils ira l'enterrer en terre de Canaan. Et Joseph, lui, vivra jusqu'à l'âge de 110 ans. Il demandera, « Lorsque vous quitterez la terre d'Égypte, car vous la quitterez, vous emporterez mes ossements avec vous. » En attendant, comme un pharaon, il fut embaumé et posé dans un cercueil en Égypte. Ainsi se termine l'histoire de ce rêveur qui rêvait et écoutait les rêves.
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4: Sainte Kateri Tekakwitha est la première sainte autochtone du continent nord-américain. Elle a vécu une courte vie de 24 ans et est décédée en 1680. Elle est le témoin de l'évangélisation par les jésuites du continent nord-américain à la frontière des États-Unis et du Canada. Elle est très fêtée au Canada. Sa mère était une Algonquine, les premières tribus rencontrées par les missionnaires jésuites et qui accueillirent très favorablement le christianisme. Sa mère donc fut baptisée, évangélisée et baptisée par les jésuites, mais d'autres tribus, les Iroquois, particulièrement la tribu des Mohawks, étaient particulièrement belliqueuses et faisaient régulièrement des razzias sur les tribus algonquines. C'est ainsi que cette jeune Algonquine fut enlevée par une tribu Mohawk, donnée en mariage à un chef Iroquois, et c'est de cette union que naquit la future sainte Kateri. Elle reçut vraisemblablement de sa mère les premiers rudiments de la religion chrétienne, puisque, semble-t-il, elle savait faire le signe de croix et avait fabriqué une petite croix en bois. Mais elle était encore très jeune, 4 ou 5 ans, quand la petite vérole atteignit la tribu. Hélas, les Européens amenèrent de graves maladies qui décimèrent une grande partie des tribus indiennes. Toute sa tribu, donc sa famille, son père, sa mère, son frère et un grand nombre de personnes de la tribu furent décimées par la petite vérole. Elle-même en fut atteinte et resta très fragile toute sa vie. Le visage grêlé et les yeux affaiblis, elle ne supportait pas la lumière du jour et on lui donna le surnom de Tekakwitha qui signifie celle qui avance en tâtonnant. Elle fut recueillie par un oncle d'une tribu iroquoise et il se trouve que cette tribu iroquoise était celle qui avait fait prisonnier, martyrisé Saint Isaac Jog et son oncle avait été l'un des plus virulents opposants à la religion chrétienne et un des meurtriers de Saint Isaac Jog. Il emmena donc la petite fille qui grandit dans cette tribu, ne pouvant participer à tous les travaux, elle restait volontiers dans l'ombre des tentes où elle faisait de menus travaux. Elle aimait, paraît-il, s'isoler dans la forêt et prier devant une petite croix qu'elle fabriquait avec deux morceaux de bois. Elle avait 10 ans quand elle eut une rencontre avec les premiers missionnaires jésuites. Les Iroquois avaient été vaincus et furent contraints d'accueillir chez eux des Européens et donc des missionnaires. Elle fut profondément marquée par leur bonté, leur douceur, le rayonnement qu'ils apportaient et surtout connut alors vraiment l'histoire de Jésus. Elle désira fortement le baptême et il lui fallut attendre encore de longues années pour le recevoir. Sa famille aurait voulu la marier, elle était fille et nièce d'un chef, mais elle refusa tous les mariages et fut donc en butte à beaucoup de persécutions, beaucoup de maltraitances, considérée un peu comme une esclave. Elle avait 20 ans quand elle réussit à recevoir le baptême après 6 mois de préparation. Elle désirait profondément se consacrer à Dieu, mais elle voyait bien que dans sa tribu, c'était impossible. Elle dut donc organiser une évasion, littéralement, pour s'enfuir de ce village et rejoindre ainsi la tribu où sa mère avait grandi. Et elle retrouva même, paraît-il, des vieilles femmes qui avaient connu sa mère et purent lui en parler. C'est là qu'elle put vraiment vivre sa vie chrétienne, même si ce ne fut pas facile, que là aussi elle fut en butte à des accusations tout à fait injustes, à certaines vexations. Elle désirait se consacrer, réussit à faire un vœu de virginité à l'âge de 23 ans, mais sa santé était extrêmement précaire. C'est la tuberculose qui aura raison d'elle, et c'est durant la Semaine Sainte 1680 qu'elle comprend qu'elle va mourir. Le Mardi Saint, on lui propose les derniers sacrements. Elle dit aimablement, on peut attendre jusqu'à demain. Et effectivement, c'est le Mercredi Saint, 17 avril 1680, qu'elle rend sa belle âme à Dieu. Un quart d'heure après sa mort, son visage est complètement transfiguré. Lui qui était marqué par la petite vérole depuis l'âge de 4 ans et que les mortifications et les maladies qu'elle avait subies avaient défiguré, elle devint alors d'une blancheur et d'une beauté éclatante. Il eut beaucoup de signes, des apparitions, dit-on, à des missionnaires, particulièrement un missionnaire, le père Cochetière, qu'elle invita à faire son portrait. C'est ainsi qu'il la vit et peignit son portrait. D'autres personnes reçurent sa visite. Elle est ainsi en très grande vénération auprès de tous les Canadiens, de tous les autochtones. C'est vraiment une très belle âme, une très belle figure de pureté, de sainteté. Nous pouvons lui confier l'Église du Canada.

0: Église en Mayenne. Bonjour chers auditeurs, bienvenue dans votre émission Église en Mayenne. Il fait beau aujourd'hui, mais je suis dans une cave à l'église Sainte-Thérèse. Et si je suis ici, c'est parce que il y a une équipe qui est autour de moi et qui s'agit dans cette cave parce qu'ils sont en train de remonter du matériel, de décorer l'église. Il y a une grande fête qui s'annonce pour demain, dimanche 26 avril à 10h30. Ce dont il s'agit plus précisément, c'est ce que nous allons apprendre aujourd'hui. J'ai donc à côté de moi le père Dieudonné Bambara, il y a André, il y a Valérie, il y a Anne-Marie, tous ceux qui forment donc, et je pense qu'il y en a d'autres qui n'ont pas pu être là, qui forment cette équipe qui a envie de nous préparer cette belle fête de demain. Je commence avec vous, père Dieudonné. D'abord, vous avez réagi à l'appel de l'évêque deux fois. La première fois, il vous a invité de joindre l'espace missionnaire à Mayenne. Et une deuxième fois, il a lancé cette idée de cette fête qui s'annonce donc pour demain. Est-ce que vous pouvez nous raconter de quoi il s'agit ?
1: Bon, donc, je suis le père Bambara, Dieudonné. Je suis dans l'espace missionnaire créé par l'évêque. Mais j'habite Villaines-la-Juhelle. Et je pense qu'en créant l'espace missionnaire, Monseigneur a vu la dynamique des églises d'Afrique et il voudrait que le Nord Mayenne soit aussi dynamique comme ces pays d'Afrique. Et nous revenons de Pomé, et où on a été faire une session pour dynamiser même les chrétiens qui sont dans le nord Mayenne et puis même ceux qui sont venus un peu du sud Mayenne. Voilà.
0: Donc c'était l'espace missionnaire qui s'est réuni à Poma.
1: Oui, l'espace missionnaire qui s'est réuni avec Monseigneur.
0: Et vous pensez qu'il y a des chances que le Mayennais devienne comme les Africains?
1: Oh, c'est, disons, le même dynamisme, on espère. Voilà, il ne faut jamais désespérer.
0: Et qu'est-ce que vous diriez, d'où vient ce dynamisme des Africains?

0: Ben, je pense que c'est la prise de conscience de l'éveil de la foi. Je pense qu'il y a surtout cela et l'engagement de tout un chacun. Alors, quand tout le monde s'engage et puis ne se dérobe pas, je pense que tout peut aller très bien.
1: En parlant d'engagement, donc on revient à l'équipe qui est là aujourd'hui. Donc là, le Monseigneur Dupont a eu l'idée de cette journée autour du Burkina Faso. D'où venait cette idée et qu'est-ce qu'on va vivre?
0: Je pense qu'il y a des personnes bien appropriées pour relater la première rencontre qui a eu lieu avec des laïcs à la sortie d'une messe.
1: Et il désigne Valérie. Alors, Valérie, racontez-nous.
2: Bonjour, je m'appelle Valérie, je suis une laïque. Je fréquentais la coutellerie, bon, à cause des frères africains, donc notamment père Tewende, frère Ambroise et frère Omer. Et par hasard, une fois, en fait, je suis allée à Saint-Joseph. Et j'ai commencé à animer la messe à Saint-Joseph. Et au bout de 2 ans, il n'y avait plus de célébration parce que les pères qui étaient à Saint-Joseph se faisaient, prenaient de l'âge. Et donc, je suis repartie à la coutellerie. Et quand j'ai vu le frère Omer, je lui ai expliqué ma déception. Et ça tombait bien. L'évêque était à la coutellerie. Il me dit, ben, voici, va exprimer ta déception auprès de l'évêque. Et donc, c'est comme ça que j'ai échangé avec l'évêque et il m'a dit que lui, il avait eu une idée depuis longtemps, en fait, de faire une messe, en fait, avec des communautés africaines. Et donc, je lui ai dit que ça tombait bien. Monsieur Béré André, qui est à côté, en fait, avait émis l'idée de rencontrer tous les Burkinabés de Mayenne, puisqu'on se voyait comme ça, de part et d'autre, en fait, mais on ne se connaissait pas, en fait, on est nombreux. Et on avait décidé, donc avec Monsieur Béré et puis d'autres Burkinabés, de se rencontrer le 21 juin. Et je pense que moi, j'ai rencontré l'évêque en mai. Alors, je n'ai plus la date exacte, hein, voilà. Et donc, j'ai profité donc de cette rencontre pour en parler à Monsieur Béré et puis au père Dieudonné aussi, que je connaissais depuis très longtemps, depuis que je suis arrivée en Mayenne. Et c'est comme ça, voilà, que l'idée a germé et il y a eu l'association et puis la journée de demain va se réaliser.
1: Alors, Valérie, vous êtes du Burkina Faso?
2: Je suis burkinabé, voilà, je suis native du Burkina.
1: Et vous êtes depuis combien de temps en Mayenne?
2: Alors, en France depuis 2000 et en Mayenne depuis 2010.
1: Et donc, cette association dont vous parlez, c'est une association qui réunit des Burkinabés?
2: Alors, c'est une association de Burkinabé qui vit en Mayenne. Alors, ça, par contre, c'est Monsieur Béré qui pourra mieux expliquer. Parce que chaque épi est la présidente. Donc, chacun, voilà, a son. On fait partie de l'association, effectivement, avec Père Dieudonné. Mais voilà, c'est donc Madame Le Chouga qui est la présidente de l'association. Et Monsieur Béré aussi, qui font partie de. Voilà, qui ont eu l'initiative de la création de cette association, ben, qui est une belle idée parce que, comme je vous dis, les Burkinabés, nous sommes nombreux, mais chacun est dans son coin, donc ça permet effectivement de se retrouver, de se rassembler. Et c'est une belle initiative par rapport à. Ben, c'est un honneur, hein, que l'évêque nous fait, que nous soyons les premiers à être à l'honneur de ce type d'événement, puisque. Si j'ai bien compris l'idée de l'évêque, si ça se passe bien, ben ça sera, nous serons les premiers à mettre ça en place. Et puis, ça sera après d'autres communautés africaines. Et donc, il y aura une journée africaine pendant laquelle l'évêque va participer et célébrer la messe.
1: Quelle belle idée! Alors, puisqu'on parle de cette association, Anne-Marie, vous êtes la présidente.
3: Oui, je m'appelle Anne-Marie et je suis la présidente, toute jeune présidente, parce que l'association est créée il n'y a pas longtemps. Voilà, et on essaie de préparer cette fête qui va nous consolider les liens, qui va nous permettre aussi de préparer d'autres événements dans l'avenir.
1: J'ai regardé sur le site du diocèse pour avoir quelques informations sur cette journée et, chers auditeurs, vous pouvez trouver des renseignements sur le site et aussi sur le Burkina Faso. Et j'ai retenu surtout trois thème, prière, rencontre et partage. Est-ce que vous pouvez nous dire en quoi va consister la prière, la rencontre et le partage demain?
3: La prière, c'est pour la paix dans le Sahel, dans les pays du Sahel et principalement au Burkina. Et donc, depuis quelques années, nous avons une partie du Sahel qui est occupée par les djihadistes. Et donc, il y a beaucoup de désespérance, il y a beaucoup de dispersion dans les populations. Donc, la prière va porter sur ça. Et donc, le repas, ça va nous permettre aussi de nous connaître, de discuter et de resserrer les liens entre les Burkinabés, avec d'autres communautés africaines qui sont sur Laval. Voilà, et ça peut ouvrir des portes pour d'autres événements rassembleurs. Et voilà, et avec les Mayennais, bien sûr.
1: Donc tout le monde peut venir, je peux venir demain aussi.
3: Bien sûr, c'est encore mieux si tout le monde était là, qu'on ne soit pas entre nous, que ça soit vraiment un partage, parce que l'évêque nous a fait cet honneur, et aussi on est en Mayenne, on est dans une paroisse, et les paroissiens sont les bienvenus, et on doit partager, même en tant que Burkinabé, on est français aussi, et on est content de partager cette journée avec tout le monde.
1: Donc il y a la prière, ça va être la messe, après partage, c'est surtout aussi un repas, et il y aura une conférence pour partager les informations sur le Burkina Faso.
3: En effet, on a invité aussi des responsables d'associations, notamment Solibam, qui est une association qui travaille avec un village au Burkina. Il y a Laval Garango, qui est presque une institution à Laval, qui travaille avec le Burkina. Et puis, il y a le Haut Conseil aussi des Burkinabés. Donc, toutes ces personnes sont friandes d'informations parce que depuis les événements dramatiques, ils ne peuvent plus se déplacer sur le terrain. Donc, on est tous à l'affût des informations et de savoir comment on va préparer le présent et puis l'avenir, la continuité des activités associatives auprès des populations burkinabées.
1: Et donc, après le partage, c'est aussi un partage, une rencontre dans le partage avec les personnes venues de l'extérieur qui ne connaissent pas encore l'Afrique, le Burkina Faso, les traditions, les coutumes, parce qu'on aura l'occasion de partager le repas avec vous, avec des plats typiques.
3: Tout à fait. On a mis à l'honneur les plats burkinabés. Et puis, on va faire quelques boissons aussi au Burkinabé. Et voilà, ça permet aux gens de savoir aussi, de s'ouvrir à d'autres mets culinaires et d'autres traditions. Et voilà, et puis on aura même un défilé de mode, parce qu'il y a une Burkinabé qui est couturière, qui nous fera le plaisir de présenter ses créations.
1: Donc, on va voir les beaux tissus. J'en ai déjà aperçu quelques-uns. C'est magnifique. Donc, les tissus sont fabriqués là-bas et c'est cousu ici en Mayenne.
3: Oui, c'est pas... Bon, elle était en Mayenne, mais aujourd'hui, elle est en Normandie. Mais elle nous rejoint parce qu'elle a vécu aussi en Mayenne, à Renazé. Donc, elle nous rejoint pour cet événement et voilà.
1: Donc, on aura l'art, la nourriture et des informations. Et qui va donner la conférence?
3: La conférence sera animée par un Burkinabé qui est docteur, qui est enseignant-chercheur, donc le docteur Anissé. Et il est de Tours. Il a fait une thèse, sa thèse doctorale sur la sécurité dans le Sahel. Donc, il viendra nous présenter succinctement la situation. Et cette présentation, on l'a voulu pour rassurer les uns et les autres et permettre aussi à quelqu'un qui est impartial, ce n'est pas un politique, c'est un scientifique, de venir exposer avec des écrits et des choses concrètes, de venir expliquer aux gens ce qui se passe dans le Sahel.

0: Et j'ai entendu plusieurs remarques du côté droite. André qui est là. Bonjour André. Alors, vous êtes aussi dans l'association. Quel est votre rôle dans la préparation de cette fête?
1: Ben, en fait, moi, j'ai été un peu un facilitateur parce que, bon, depuis longtemps, la communauté burkinabé n'était pas organisée en association, mais on avait une organisation informelle. Et j'étais souvent sollicité pour rassembler, pour souvent même certaines rencontres que je faisais chez moi. Et c'est lors de la dernière rencontre chez moi que on a eu le message de l'évêque qui nous invitait à co-organiser un événement sur le thème que nous aurons choisi. Et c'est ainsi que cette journée du 26 a été initiée.
0: Et c'est quel thème que vous avez choisi alors?
1: Ben, disons que il y a le côté œcuménique que l'évêque nous a proposé, et nous aussi on a proposé que vu la situation au Burkina Faso, qu'on puisse que cet aspect soit aussi évoqué. D'où les thèmes journée pour la paix au Burkina Faso et au Sahel et en Afrique, pardon.
0: Et vous, André, alors vous êtes aussi de Burkina Faso, et ça fait combien de temps que vous êtes ici?
1: Alors, je suis du Burkina Faso. Ça fait longtemps que je suis en France. Bon, j'ai fait mes études en France, à Rennes, où j'ai rencontré mon épouse qui est de la Mayenne. Et j'étais retourné, j'ai fait une vingtaine d'années en Afrique. Et à cause de certains événements là-bas, en Côte d'Ivoire, on est revenu ici, à Mayenne, s'installer à Mayenne. Et depuis 2003, je suis mayennais. À 100% presque.
0: Et qu'est-ce que vous espérez vivre demain? Qu'est-ce qui doit se passer pour qu'à la fin vous dites cette journée a été une réussite?
1: Alors pour nous, c'est vraiment le partage. Si les Mayennais qui ne connaissent pas le Burkina Faso viennent et le sortent dire « Ah, J'ai vu la culture burkinabé, j'ai eu des informations sur la situation au Burkina », alors nous aurons dit que la journée est réussie.
0: Et qu'est-ce que vous voudriez que les personnes sachent sur le Burkina?
2: Que le Burkina, c'est un pays de paix, et c'est un pays hautement catholique aussi, malgré la proportion importante de musulmans, et que les gens sont là pour vraiment essayer de vivre dans la simplicité, dans le partage. Et les Burkinabés sont très ouverts, et le Burkina est un pays d'accueil aussi. Et donc c'est ce qu'on aimerait que les gens sachent, et que quel que soit ce qui se passe au niveau politique, les Burkinabés restent ouverts et restent accueillants.
0: J'imagine qu'il va y avoir aussi une belle animation du côté musical pendant la messe, non?
1: Oui, effectivement. Bon, là, c'est le père Dieudonné.
0: Le père qui va nous en parler. Alors, la musique, père.
3: Oh, je pense que c'est tous. Hein. Tous participeront à l'animation de la messe de demain. Et même avec les paroissiens. Et de telle sorte que nous avons partagé les rôles, et les paroissiens participent comme le groupe burkinabé.
0: D'accord.
3: Oui.
0: Donc il y aura un groupe burkinabé qui va peut-être animer des musiques un peu typiques?
3: Si, il y a la chorale qui est là. Disons, on a essayé de former une chorale pour la circonstance. Et puis, bon, j'espère qu'après, tout ira bien.
0: Dans les préparations que vous avez faites, vous avez commencé quand à préparer cette fête? Ça fait longtemps déjà que vous êtes en train de réaliser ce projet?
2: Oui, depuis que le lien a été fait avec Valérie, bon, on a commencé tout de suite à créer l'association et à faire des commissions, cuisine, commission, organisation, à créer le bureau, et bon, voilà. Jusqu'à aujourd'hui, et demain, ça sera la finalité.
0: Donc, vraiment une très grande fête. Et vous attendez combien de personnes?
2: On aimerait avoir une centaine de personnes ou plus, au minimum 100 personnes.
0: Donc vous dites qu'il y a déjà les personnes de l'association, mais il y a aussi des gens qui vont venir d'autres départements ?
2: D'autres départements, Rennes, des départements limitrophes, l'Ille-et-Vilaine, et Angers, voilà, Le Mans. Et surtout, je crois que les paroissiens aussi vont participer parce qu'ils ont été invités par le prêtre de la paroisse à participer. Et donc, il y a certains qui vont ramener de la nourriture, des plats aussi pour partager ça avec nous.
0: Dieudonné a dit qu'il y a l'espace missionnaire et que l'évêque aurait aimé qu'on apprenne un peu à vivre notre foi, à apprendre d'être un peu plus enthousiaste, peut-être vivant, en vous voyant. Et qu'est-ce que vous pensez, comment voyez-vous l'Église en France, ou notamment en Mayenne, en comparaison? Quelles sont les différences? Comment est-ce que vous vous sentiez dans une messe française en comparé avec la Burkina Faso?
2: Oh, je ne peux pas comparer. C'est deux façons de faire. Mais je pense que l'essentiel, c'est la ferveur des gens quand ils prient. Et je vois que les églises sont pleines, hein, parce qu'il y a plusieurs communautés, il n'y a pas que les Français. Et je crois que c'est la mixité et puis l'ouverture qui fait vivre l'Église. Parce que l'Église, c'est une famille. Ce n'est pas un pays ou un groupe de personnes. L'Église, c'est tous ceux qui ont la foi et qui ont choisi de célébrer ça à travers l'Église catholique.
0: Et qu'est-ce que vous pensez, vous qui êtes là, d'où peut venir cette ferveur dans la foi qui nous manque peut-être quelquefois dans nos célébrations ou même dans notre vie? Si j'ai l'impression que ma foi est un peu terne, qu'est-ce que je peux faire? D'où est-ce qu'on peut tenir ça?
3: Je pense que c'est un problème plutôt personnel, hein, je dirais. Parce que si tu as été baptisé, maintenant à toi de voir comment tu vas pratiquer ta foi. Bon, quand tu veux, mais on ne peut pas t'obliger. C'est un engagement personnel. Et puis, ça dépend. On peut mettre en veille sa foi et après, on ressuscite cette foi. Voilà.
0: Peut-être justement, la prière, le rencontre et le partage, ça peut être des points, si j'essaye de les cultiver, ça peut peut-être avoir un effet sur ma foi.
2: Je pense le partage. Le oui. Partage surtout, parce que quand on regarde le message christique, c'est ça. C'est l'accueil et le partage. Je crois que si on met ça au centre de nos vies, et chaque matin quand on se lève, on voit le soleil et qu'on se dit, oh, il y en a qui ne le voient pas, ou il y en a qui sont à l'hôpital ou ailleurs, c'est une prière. Et ça nous permet aussi d'avancer, et d'avancer vers les autres. Et parce qu'on est des êtres sociaux, et les gens, pour affermir sa foi, il faut aller voir l'autre pour pouvoir affermir sa foi. Parce que quand on est dans son trou et on ne regarde pas les autres, la moindre des choses qui nous arrivent, on croit que le ciel nous tombe sur la tête. Alors que quand on va vers les autres, je dirais dans ce cas-là que l'Afrique est un exemple. Parce qu'on vit avec les autres. Et ici aussi, je crois que c'est ce qu'on peut apporter à travers des événements comme celui de demain, que l'ouverture, c'est le premier message christique. Le Christ est venu, il est allé vers les gens et il a partagé. Il a partagé la parole, mais il a partagé la joie. Peut-être que nous, on n'a pas le don de parole, mais on a le don du partage.
0: Alors, une chose qui est très beau, c'est déjà que c'est un début. Et apparemment, l'évêque a dit que si ça marche, il peut y avoir une suite. Donc c'est un très beau mouvement qui va peut-être démarrer demain avec cette première fête. Donc est-ce que vous vous voyez bien faire organiser, mettre en place de telles célébrations par la suite?
2: Ah oui, avec plaisir. Mais c'est ça aussi la foi. Alors, quelle que soit la religion, c'est la foi, c'est de permettre des occasions pour que les gens se rencontrent et se découvrent. Donc, ce sera avec plaisir qu'on renouvellera cet événement.
0: En tout cas, je pense que nous pouvons remercier déjà Monseigneur Dubon d'avoir initié, d'avoir... Et peut-être aussi quand même l'Esprit Saint, s'il a permis que Valérie et Monseigneur se sont rencontrés à la Côtellerie au moment venu. Donc, il paraît que Dieu est déjà à l'œuvre. Et qu'il va certainement continuer à œuvrer demain et ouvrir des portes, permettre des rencontres et nous permettre d'élargir notre horizon. Parce que je pense que pour un missionnaire, c'est important hein, d'avoir un horizon un peu large, non?
3: Oui, je pense que ce que le missionnaire veut, c'est de pouvoir, comme dit le Christ, il veut rassembler les brebis dans le bercail. Alors donc... on est là, on appelle tout le monde, tout un chacun peut venir s'associer à la prière de demain et j'espère que ça va donner un élan pour la suite. Voilà.
0: Donc, nous allons voir, chers éditeurs, parce que demain, à 10h30, je vais me rendre à Sainte-Thérèse et je verrai qui va venir et peut-être que j'aurai la joie et l'occasion de parler avec les uns et les autres. Pour aujourd'hui, je veux remercier Anne-Marie, André et le Père Dieudonné, ainsi que Valérie qui a déjà dû partir. Et pour votre accueil, pour votre partage et pour tous les efforts que vous avez faits, j'ai déjà aperçu des tissus, des très belles choses. Je pense que ça va être une très, très belle journée. Merci d'avoir été là. Merci d'avoir partagé avec moi. Et puis alors, à demain.
2: Merci à vous de faire écho de tout ça. Et merci beaucoup.
3: Merci, Claudia.
1: Merci beaucoup.

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1: 8h.
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4: Lecture du livre des Actes des Apôtres. En ces jours-là, Philippe, l'un des sept, arriva dans une ville de Samarie. Et là, il proclamait le Christ. Les foules d'un même cœur s'attachaient à ce que disait Philippe, car elles entendaient parler des signes qu'il accomplissait, ou même les voyaient. Beaucoup de possédés étaient délivrés des esprits impurs, qui sortaient en poussant de grands cris. Beaucoup de paralysés et de boiteux furent guéris, et il y eut dans cette ville une grande joie. Les apôtres, restés à Jérusalem, apprirent que la Samarie avait accueilli la parole de Dieu. Alors ils y envoyèrent Pierre et Jean. À leur arrivée, ceux-ci prièrent pour ces Samaritains afin qu'ils reçoivent l'Esprit Saint. En effet, l'Esprit n'était encore descendu sur aucun d'entre eux. Ils étaient seulement baptisés au nom du Seigneur Jésus. Alors Pierre et Jean leur imposèrent les mains et ils reçurent l'Esprit Saint. Dimanche dernier, nous avons vu qu'un problème était né parmi les tout premiers chrétiens, je m'explique. Dans un premier temps, après la résurrection de Jésus, tous ceux qui ont suivi les apôtres et ont demandé le baptême étaient des Juifs. Parmi eux, certains étaient originaires du pays même, d'Israël, et en particulier de Jérusalem, et ils parlaient hébreu à la synagogue et araméen dans la rue. On les appelait hébreux. Pour la célébration du Shabbat, le samedi matin, ils se rendaient dans des synagogues où l'on parlait hébreu. Les autres juifs présents le matin de la Pentecôte à Jérusalem étaient originaires de ce qu'on appelle la diaspora, c'est-à-dire tout le reste de l'Empire romain. Ils parlaient grec et on les appelait hellénistes. Et pour la célébration du Shabbat, le samedi matin, ils se rendaient dans des synagogues où l'on parlait grec. En demandant le baptême chrétien, ces juifs n'abandonnaient pas leur religion juive, ils continuaient à la pratiquer comme ils l'avaient toujours fait. Pour la célébration du Shabbat, le samedi matin, ils se rendaient, comme d'habitude, dans des synagogues où l'on parlait leur langue, les Hébreux d'un côté, les Hellénistes de l'autre. En revanche, pour la célébration chrétienne, tous ces Juifs qui étaient devenus chrétiens se regroupaient dans des maisons particulières, Hellénistes et Hébreux confondus. Et c'est dans le cas de ces célébrations chrétiennes qu'une première querelle avait éclaté entre ces deux groupes de chrétiens, les Hébreux et les Hellénistes, à propos des secours apportés aux veuves. Et pour résoudre ce problème, on avait nommé sept hommes chargés du service des tables. On dirait peut-être aujourd'hui les questions matérielles. C'était notre texte de dimanche dernier. Parmi ces sept hommes, il y avait Étienne et Philippe. Tous les deux sont donc des Juifs devenus chrétiens depuis peu. Chaque samedi matin, ils se rendent à leur synagogue habituelle, une de celles où l'on parle grec. Et ils essayent de convertir les Juifs à Jésus-Christ, bien sûr. Et c'est là que naît une deuxième querelle. Ce n'est donc plus une dispute entre chrétiens d'origine différente. Cette nouvelle querelle oppose des Juifs hellénistes, c'est-à-dire des Juifs de la diaspora, entre eux, ceux qui sont devenus chrétiens et ceux qui refusent. Pour le dire autrement, entre ceux qui croient que Jésus de Nazareth était le Messie méconnu, crucifié, ressuscité, et ceux qui continuent à penser que Jésus n'était qu'un imposteur. Et c'est là que commence la première persécution. Les Juifs qui refusent de croire en Jésus-Christ attaquent leurs frères juifs devenus chrétiens. Étienne le payera de sa vie. Il est dénoncé par des Juifs hellénistes aux autorités de Jérusalem. Il est arrêté, jugé, exécuté. Ce martyre d'Étienne n'apaise pas la fureur de ses opposants, au contraire. Ils vont s'en prendre aux autres chrétiens du groupe d'Étienne. Et cette toute première persécution, il faut le noter, ne vise pas les apôtres directs de Jésus, Pierre, Jean, Jacques et les autres, qui font partie du groupe des Hébreux. Elle vise seulement les hellénistes. Si bien que les apôtres de Jésus ne sont pas inquiétés. Et ils restent à Jérusalem, continuant à pratiquer leur religion juive, tout en prêchant au nom de Jésus, bien sûr. En revanche, par prudence, le groupe des hellénistes se disperse. Ceux qui sont le plus en danger s'éloignent. Bien sûr, partout où ils iront, ils parleront du Messie Jésus de Nazareth. Et donc, grâce à la persécution en quelque sorte, la bonne nouvelle déborde Jérusalem et atteint les autres villes de Judée et la Samarie. C'est paradoxalement cette épreuve, la persécution et la dispersion de la communauté qui permettent à l'évangélisation de gagner du terrain. Et c'est donc ainsi que Philippe est descendu en Samarie. Mais au lieu de s'y cacher, il se met à prêcher. En même temps, il reste en lien, visiblement, avec ceux qui lui ont confié sa mission, puisque la communauté de Jérusalem lui envoie Pierre et Jean, qui viendront en quelque sorte authentifier le travail accompli par Philippe. Je note que ceci se passe en Samarie. Or, on sait à quel point les gens de Jérusalem méprisaient les Samaritains. Ils les considéraient comme des hérétiques, parce que depuis des siècles, entre Judéens et Samaritains, on entretenait soigneusement la brouille et le mépris de l'autre. Philippe, lui, ne s'embarrasse pas des vieilles querelles. Lui, l'homme de la diaspora, il est sans doute plus loin de cette dispute théologique. En tout cas, grâce à lui, l'Évangile vient de déborder les frontières de la synagogue. En retour, Luc insiste sur la joie des Samaritains d'accueillir la bonne nouvelle. Cela, évidemment, fait penser à nombre de passages d'Évangile où ce sont les plus humbles, les exclus, qui ont le plus facilement accueilli le message de Jésus.
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4: Psaume 65. Acclamez Dieu, toute la terre. Fêtez la gloire de son nom. Glorifiez-le en célébrant sa louange. Dites à Dieu que tes actions sont redoutables. Toute la terre se prosterne devant toi. Elle chante pour toi. Elle chante pour ton nom. Venez et voyez les hauts faits de Dieu, ses exploits redoutables pour les fils des hommes. Il changea la mer en terre ferme. Ils passèrent le fleuve à pied sec. De là, cette joie qu'il nous donne, il règne à jamais par sa puissance. Venez, écoutez, vous tous qui craignez Dieu. Je vous dirai ce qu'il a fait pour mon âme. Béni soit Dieu qui n'a pas écarté ma prière, ni détourné de moi son amour. Nous n'avons lu ici qu'un choix très court parmi les 20 versets que compte ce psaume. Mais toute la longue aventure des croyants déjà est évoquée ici, ramassée en 3 étapes. Première étape suggérée, au verset 6, nous avons entendu le rappel de l'Exode, la sortie d'Égypte avec Moïse. Il changea la mer en terre ferme. Puis l'entrée en terre promise sous la conduite de Josué par le miracle de l'assèchement du Jourdain. Ils passèrent le fleuve à pied sec. Lorsqu'on lit attentivement les psaumes, on est surpris de l'abondance des échos de l'Exode, qui est le socle de l'expérience croyante d'Israël, et donc de son espérance. Deuxième étape, l'époque où le psalmiste compose son chant. Il invite ses contemporains à la prière, à la louange et au partage de l'expérience croyante. « Venez, écoutez, vous tous qui craignez Dieu, je vous dirai ce qu'il a fait pour mon âme. » Troisième étape, l'avenir. C'est la terre tout entière qui est invitée à entrer dans la louange de Dieu. Acclamez Dieu toute la terre, fêtez la gloire de son nom, glorifiez-le en célébrant sa louange, dites à Dieu que tes actions sont redoutables. Ce n'est pas la première fois que nous voyons la prière d'Israël s'élargir à la dimension de la terre entière, ce qui veut dire bien sûr l'humanité entière. Le peuple élu a peu à peu compris qu'il était en mission pour le monde et que cette mission ne serait achevée que quand tous les peuples seraient unis pour entrer dans la joie de Dieu. Et d'ailleurs, on entend ici comme une sorte d'anticipation de ce jour, comme si tous les peuples faisaient déjà partie du cortège des pèlerins qui montent à Jérusalem. Toute la terre se prosterne devant toi. Elle chante pour toi. Elle chante pour ton nom. Ce n'est encore qu'une anticipation, malheureusement. Mais appeler le futur de tous ces vœux, c'est le hâter. Car ce futur ne se réalisera que si nous le désirons ardemment. Alors, nous prendrons les moyens de le réaliser. Au passage, vous avez remarqué l'insistance sur le mot « redoutable », appliqué deux fois à Dieu dans ces quelques versets. « Dites à Dieu que tes actions sont redoutables ». Si on entend par là que nous devrions redouter Dieu, évidemment, c'est inacceptable et complètement incompatible avec la révélation biblique du Dieu de tendresse et de fidélité, comme dit le livre de l'Exode. En fait, dans le langage biblique, le mot « redoutable » faisait partie des compliments que l'on adressait au roi le jour de son sacre, pour lui promettre un règne glorieux, capable d'apporter la sécurité à ses sujets. Le roi n'est redoutable que pour ses ennemis. Appliquer ce mot à Dieu, c'est tout simplement une manière de lui dire, en définitive, « notre seul roi, c'est toi ». Ce psaume plonge donc tout à la fois dans le passé, le présent, le futur. Dans le passé, Dieu a libéré son peuple de la servitude en Égypte, comme ils disent. Aujourd'hui, il libère à chaque instant ceux qui le laissent agir. Dans l'avenir, c'est toute l'humanité qui sera libérée définitivement par Dieu des chaînes de toutes sortes qui la tiennent actuellement ligotée dans ses haines, ses peurs, ses guerres. Ce psaume nous introduit donc à ce que représente pour le peuple juif la dimension historique de l'expérience croyante. Comme toujours, c'est du peuple tout entier qu'il s'agit. Dans l'univers biblique, la dimension collective prime toujours sur l'expérience individuelle. Dès son plus jeune âge, l'enfant juif participe à la mémoire de son peuple. Les prières quotidiennes, le Shabbat, les fêtes religieuses, les pèlerinages évoquent toute une mémoire collective dans laquelle il entre par une sorte d'imprégnation lente. L'enfant entend d'innombrables fois les adultes chanter la gloire de Dieu, raconter ses hauts faits, comme on dit. Un jour, à son tour, tout naturellement, il reprendra le flambeau. Il entend la conviction avec laquelle ses aînés affirment « Béni soit Dieu qui n'a pas écarté ma prière, ni détourné de moi son amour ». Devant lui, on répète inlassablement les exploits de Dieu qui a délivré les anciens de l'esclavage en Égypte. Il changea la mer en terre ferme. Ils passèrent le fleuve à pied sec. La journée des adultes, de la prière du matin à celle du soir, en passant par les repas et tous les actes de la vie quotidienne, est imprégnée de cette mémoire du Dieu qui libère de toute servitude. En entrant dans sa famille, elle-même très fortement intégré à son peuple, l'enfant juif entre tout naturellement dans la mémoire de ce peuple. Car la mémoire d'un peuple n'est pas l'affaire de cours d'instruction religieuse, si excellent soit-il. Elle est affaire de vie collective, de rites répétés, d'imprégnation lente. Et nous voyons bien là les dangers de l'individualisme. Nous savons du même coup ce qu'il nous reste à faire si nous voulons transmettre la foi à nos jeunes. Premièrement, imprégner toute notre existence familiale quotidienne de cette mémoire croyante. Et deuxièmement, revivifier nos liens communautaires.
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2: Lecture de la première lettre de Saint-Pierre apôtre. Bien-aimés, honorez dans vos cœurs la sainteté du Seigneur, le Christ. Soyez prêts à tout moment à présenter une défense devant quiconque vous demande de rendre raison de l'espérance qui est en vous. Mais faites-le avec douceur et respect. Ayez une conscience droite, afin que vos adversaires soient pris de honte sur le point même où ils disent du mal de vous pour la bonne conduite que vous avez dans le Christ. Car mieux vaudrait souffrir en faisant le bien, si c'était la volonté de Dieu, plutôt qu'en faisant le mal. Car le Christ, lui aussi, a souffert pour les péchés, une seule fois, lui, le juste, pour les injustes, afin de vous introduire devant Dieu. Il a été mis à mort dans la chair, mais vivifié dans l'esprit. À lire entre les lignes de ce texte, on peut imaginer que les interlocuteurs de Pierre connaissaient beaucoup de vexations et de moqueries de la part des païens. Ils ne rencontraient pas encore une persécution déclarée, mais une hostilité latente. Il leur fallait s'expliquer chaque fois qu'ils refusaient certaines pratiques païennes, comme les sacrifices aux divinités, par exemple. Pierre leur dit ici, « Frères, c'est votre tour maintenant de vous conduire comme le Christ s'est conduit. » Lui aussi a connu les accusations, les calomnies, les menaces, mais il n'a pas dévié. À votre tour, vous devez être capable de résister à vos adversaires. D'où leur viendra cette audace? Oh, c'est bien simple. Les chrétiens n'ont qu'une source, qu'un argument, qu'un discours. Le Christ est mort et ressuscité. Pierre ne dit pas autre chose. Il a été mis à mort dans la chair, mais vivifié dans l'esprit. La chair, en langage biblique, cela veut dire la faiblesse humaine, le fait d'être mortel. Ses ennemis ne pouvaient l'atteindre que là. Ils ne peuvent rien contre l'esprit d'amour, qui est le principe même de la vie. Parce qu'il était rempli de l'esprit de Dieu, la mort ne pouvait le retenir en son pouvoir, comme dit Paul. Au contraire, l'esprit lui a fait traverser la mort biologique et a fait surgir en lui la vie. Parce que l'Esprit qui s'est manifesté sur lui au jour du baptême est l'Esprit de vie. Et c'est ce même Esprit qui est entré en nous lors de notre baptême. Désormais, nous le savons, nous le croyons, parce que nous l'avons vu réaliser en Jésus-Christ. Le mal, la haine sont vaincus. La vie est plus forte que la mort. C'est cela, l'espérance des chrétiens, celle dont Pierre dit que nous devons pouvoir en rendre compte à tout moment. Le Christ avait bien dit à ses apôtres, « Confiance, j'ai vaincu le monde. Le monde attend de nous que nous ne baissions jamais les bras devant le mal, la haine, la violence. » Quand Pierre affirme « Le Christ est mort pour les péchés, une fois pour toutes », l'expression « une fois pour toutes » est un cri de victoire. Le monde du mal et du péché est définitivement vaincu dans l'obéissance du Fils. Pierre lit fortement les deux étapes du témoignage du chrétien, ce qui se passe dans le secret du cœur, dans la prière, et le courage de parler. L'un ne va pas sans l'autre. Honorez dans vos cœurs la sainteté du Seigneur le Christ. Voilà la première étape, ce qui se passe en nous, dans le secret de la prière. Et c'est dans la prière que nous puiserons l'audace nécessaire. La deuxième étape, c'est d'oser dire notre espérance, être prêts à dire ce qui nous fait courir, dirait-on aujourd'hui. Soyez prêts à tout moment à présenter une défense devant quiconque vous demande de rendre raison de l'espérance qui est en vous. Si je comprends bien, Pierre nous conseille de ne pas parler en premier. Pour lui, nous devons nous contenter de répondre aux questions de notre entourage. Les interrogations ne germeront que si notre vie tout entière est un témoignage d'espérance. Alors, ceux qui nous voient vivre se demanderont immanquablement D'où nous vient cette espérance indestructible? Nous ne pouvons témoigner de Jésus-Christ que si nous avons d'abord vécu l'espérance. Ce qui veut dire que notre témoignage se fait d'abord en actes et non en paroles. Être rendu capable de mener notre vie d'une manière renouvelée est certainement le témoignage le plus urgent. C'est peut-être dans ce sens-là qu'on peut comprendre la phrase de Jésus « Que votre lumière brille aux yeux des hommes, pour qu'en voyant vos bonnes actions, ils rendent gloire à votre Père qui est aux cieux. » Ce témoignage n'est pas fanfaronnade. Faites-le avec douceur et respect, comme dit Pierre. Cette douceur et ce respect qui ne doivent pas nous quitter peuvent nous faire comprendre la phrase suivante. Ayez une conscience droite afin que vos adversaires soient pris de honte. Faire honte? Curieuse expression quand même. On ne peut évidemment pas penser que des chrétiens, vivant le commandement d'amour du Christ, n'aient d'autre but que de faire honte aux autres, au sens où nous l'entendons habituellement. Ce dont il s'agit, c'est de donner un tel témoignage de foi, d'espérance et d'amour mutuel que d'autres soient amenés à remettre en question leur calomnie. Peut-être alors s'ouvriront-ils à la conversion. Finalement, le programme que Pierre trace à ses disciples, c'est le programme même du Christ, c'est-à-dire le programme du serviteur que décrivait le prophète Isaïe. Le prophète disait « Il ne crie pas, il n'élève pas le ton ». Pierre, en écho, conseille « Agissez avec douceur et respect ». Mais en même temps, quoi qu'il arrive, ce serviteur décrit par Isaïe ne se laisse pas décourager. Et à son tour, Pierre insiste « Soyez prêts à tout moment à présenter une défense devant quiconque vous demande de rendre raison de l'espérance qui est en vous. »
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2: Évangile de Jésus-Christ selon saint Jean. En ce temps-là, Jésus disait à ses disciples, « Si vous m'aimez, vous garderez mes commandements. Moi, je prierai le Père, et il vous donnera un autre défenseur qui sera pour toujours avec vous. » L'Esprit de vérité, lui que le monde ne peut recevoir, car il ne le voit pas et ne le connaît pas. Vous, vous le connaissez, car il demeure auprès de vous et il sera en vous. Je ne vous laisserai pas orphelin, je reviens vers vous. D'ici peu de temps, le monde ne me verra plus, mais vous, vous me verrez vivant et vous vivrez aussi. En ce jour-là, vous reconnaîtrez que je suis en mon Père, que vous êtes en moi et moi en vous. Celui qui reçoit mes commandements et les garde, c'est celui-là qui m'aime. Et celui qui m'aime sera aimé de mon Père. Moi aussi, je l'aimerai et je me manifesterai à lui. Nous sommes au soir du Jeudi Saint, après le lavement des pieds. Jésus s'entretient longuement avec ses disciples pour la dernière fois. Il parle de son Père et de la relation qui l'unit, lui, le Fils, à son Père. Il parle de ce lien qui les unit désormais, eux les apôtres, à son Père et à lui. Un lien que rien ni personne ne pourra détruire. Je suis en mon Père, vous êtes en moi et moi en vous. Celui qui m'aime sera aimé de mon Père. Toutes ces phrases, ils auront bien besoin de s'en souvenir, de s'y accrocher, si j'ose dire, dans les heures qui viennent. Et puis, au moment où ils s'apprêtent à les quitter, il leur annonce la venue de l'Esprit. En bons juifs qu'ils étaient, les apôtres connaissaient la prophétie d'Ézéchiel. « Je vous donnerai un cœur neuf, et je mettrai en vous un esprit neuf. Je mettrai en vous mon propre esprit. » Et cette autre prophétie du même Ézéchiel, « Je ne leur cacherai plus mon visage, puisque j'aurai répandu mon esprit sur la maison d'Israël. » Avec Joël, la promesse du don de l'esprit s'était faite universelle et non plus réservée aux prophètes, aux rois, ni même au peuple élu. « Je répandrai mon esprit sur toute chair », avait dit Joël. Alors, dire à ses apôtres « L'Esprit de vérité demeure auprès de vous et il sera en vous », c'est leur annoncer que le grand jour de l'alliance définitive est arrivé. Même ce simple mot « demeure », dans la phrase « L'Esprit de vérité demeure auprès de vous et il sera en vous », même ce mot « demeure » évoquait pour les apôtres toute la longue attente de leur peuple. L'aspiration de tous les croyants de l'Ancien Testament, c'était la présence de Dieu au milieu de son peuple. Il y avait eu l'attente de la rencontre pendant l'Exode. Et puis il y avait eu le Temple de Jérusalem. Mais on attendait l'Alliance nouvelle, où Dieu demeurerait non pas dans des bâtiments, mais dans le cœur de son peuple, où il serait intimement présent à chaque cœur croyant. Et Dieu l'avait promis. Par la bouche d'Ézéchiel, par exemple, « Ma demeure sera auprès d'eux, je serai leur Dieu et eux seront mon peuple. » Ou encore Zacharie, « Crie de joie, réjouis-toi, fille de Sion, car me voici, je viens demeurer au milieu de toi. » Les apôtres étaient pétris de cette espérance. Ils savaient que l'alliance définitive promise par l'Ancien Testament était destinée à l'humanité tout entière. Et tout au long de sa vie publique, Jésus avait bien dit sa soif que le monde entier soit sauvé. Mais alors, pourquoi dit-il que le monde est incapable de recevoir l'Esprit de vérité ? Et il dit cela précisément en ce moment décisif du salut. Est-ce une restriction ? Certainement pas. Jésus ne peut pas se contredire. Et il n'y a pas là un jugement de valeur, mais un constat. Jésus précise. Le monde est incapable de le recevoir car il ne le voit pas et ne le connaît pas. Et il continue, mais vous, vous le connaissez parce qu'il demeure auprès de vous et il sera en vous. Ce qui est un envoi en mission. Manière de leur dire, le monde ne connaît pas l'Esprit de vérité. À vous de le lui faire connaître. À vous de faire découvrir au monde la présence active de l'Esprit en toute chair. Le mot « monde » n'est certainement pas péjoratif. Jésus n'est jamais péjoratif. Le salut du monde est le grand désir de Dieu. Dieu n'a pas envoyé son Fils dans le monde pour juger le monde, mais pour que le monde soit sauvé par lui, disait-il. En fait, il faudrait remplacer le mot « monde » par « esprit du monde », opposé à « esprit d'amour ». Jésus veut fortifier ses disciples, les aider à croire que la contagion de l'amour gagnera peu à peu et qu'il leur est possible de transformer l'esprit du monde en esprit d'amour. En quelque sorte, la mission qu'il leur donne, c'est une évangélisation par contamination, de proche en proche. Mission impossible ? Non. Puisque Jésus leur dit « Je prierai le Père et il vous donnera un autre défenseur qui sera toujours avec vous. » Phrase ambiguë. De qui l'Esprit de Dieu doit-il nous défendre ? L'horrible méprise serait de croire qu'il puisse avoir à nous défendre devant Dieu, comme si Dieu pouvait vouloir nous condamner. En grec, ce mot « défenseur » désigne celui qui est appelé auprès d'un accusé pour l'assister. C'est le conseiller, l'avocat, le défenseur, le paraclet, comme on dit, choix qui traduit le réconfort. Mais de quel procès parle-t-on ? De celui que le monde fait aux disciples du Christ et à travers eux au Père lui-même et au Christ, c'est-à-dire, en fin de compte, à la vérité. D'où l'insistance de Jésus sur ce mot de vérité, chaque fois qu'il prévient ses disciples des persécutions qui les attendent. « Quand viendra le défenseur que je vous enverrai d'auprès du Père, lui, l'Esprit de vérité qui procède du Père, il rendra témoignage en ma faveur. Et vous aussi vous rendrez témoignage, vous qui êtes avec moi depuis le commencement. »
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1: Aujourd'hui, je voudrais que nous parlions de la chute des élèves, car la démographie scolaire en France chute massivement, avec une perte prévue de 1,7 million d'élèves d'ici à 2035.
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1: Cette baisse due au déclin démographique entraînera 4000 suppressions de postes d'enseignants pour la rentrée 2026, donc aujourd'hui, et des fermetures de classes. Cela, bien sûr, ne va pas sans poser problème. Quels postes vont être supprimés? Que va-t-on faire des enseignants qui seront ainsi déchargés de classes, à moins que ce ne soit des départs en pré-retraite, mais au fur et à mesure, il n'y aura plus tant de pré-retraite que cela. Quelles écoles va-t-on fermer? Selon quels critères? Voilà qui posera bien des questions et bien des soucis aux communautés locales. C'est le premier degré qui devrait être le plus touché, en tout cas dans un premier temps, et c'est bien logique. Les écoles élémentaires et maternelles devraient perdre 933

le point où il y a plus de décès que de naissances était annoncé par l'INSEE pour dans 10 ans. Les naissances sont en baisse, selon les dernières sources de l'INSEE, l'indicateur de fécondité s'établit à 1,56 enfants par femme. Les générations sont donc désormais moins nombreuses à entrer à l'éducation nationale que celles qui en sortent. Depuis 1985, plus de 17 000 écoles ont déjà fermé en France, ce qui pose la question de l'implantation du réseau scolaire sur le territoire. L'éducation nationale est donc à repenser. C'est ce que tente de faire Édouard Geffray, ministre de l'Éducation, qui veut repenser l'offre scolaire dans un horizon pointé à une vingtaine d'années. Il va falloir étudier comment les écoles vont réagir vis-à-vis de cette dynamique. Des observatoires ont été mis en place dans les régions pour se réunir plusieurs fois par an et élaborer avec les élus et les acteurs locaux une offre scolaire qui anticipe la baisse du nombre d'élèves à l'échelle de chaque territoire. Les choix seront difficiles. Par exemple, on peut choisir de maintenir un tissu d'école dans un secteur, y compris pour très peu d'élèves, là où les parents devraient autrement faire une heure de voiture pour déposer les enfants à l'école. Il faudra aussi s'interroger sur le fait d'adosser des écoles à des collèges, comme cela s'est fait récemment en Charente. La chute des élèves doit-elle entraîner obligatoirement une diminution du nombre des enseignants? Ne pourrait-on pas en profiter pour alléger les classes, pour avoir un enseignement de plus grande qualité s'il est distribué à moins d'élèves par professeur? Ne peut-on faire autrement que de supprimer des postes et de fermer des classes? À cette question, le ministre de l'Éducation nationale répond: nous ne pouvons pas laisser chuter le nombre d'élèves par professeur à l'infini. Sinon, nous créerions les conditions d'une crise de recrutement des professeurs d'ici 10 ans. Nous ne pouvons pas non plus nous contenter de fermer des classes et ne tirer aucun bénéfice de la baisse démographique. Je défends, dit-il, une autre voie, suivre la démographie en partie et profiter des marges dégagées pour faire diminuer le nombre d'élèves par classe et ne pas laisser des territoires totalement désertés. On pourrait donc se réjouir de cette perspective à l'heure où plusieurs études montrent à quel point le niveau de nos élèves a lui aussi chuté, principalement en mathématiques et en grammaire française. La baisse très importante du nombre des élèves fréquentant les écoles, l'école primaire, mais aussi secondaire, collège et lycée, engendre des conséquences épineuses. La solution consistant à supprimer des postes d'enseignants puisqu'il y a moins d'élèves est critiquée par la majorité des syndicats des enseignants, car à leurs yeux, c'était une bonne occasion pour pouvoir travailler dans de meilleures conditions et notamment avec des classes moins nombreuses. Pour l'heure, la mobilisation ne semble pas être prête. Les professeurs des écoles maternelles, qui vont être touchés donc en premier par cette baisse des élèves, estiment que la baisse démographique aurait pu être l'occasion d'avoir plus d'effectifs, car il y a beaucoup d'enfants en souffrance et moins de moyens pour les accompagner. Sophie Venetite, secrétaire générale du SNES FSU, déclare: « Ce n'est pas la démographie qui a servi de boussole à la prise de ces décisions. C'est la volonté manifeste et assumée par ce ministre et par tant d'autres de faire des économies sur le service public d'éducation. » Si l'on s'intéresse maintenant aux chiffres

0: moyen du nombre d'élèves par classe, on peut se poser des questions. En effet, selon la DEPP, Direction de l'évaluation de la prospective et de la performance, les classes françaises de primaire et de collège figurent parmi les plus chargées d'Europe. La France dépasse nettement la moyenne européenne, avec en moyenne 21,9 élèves par classe en primaire, contre 20,6 dans l'Union européenne, 25,6 élèves au collège, contre 22,8 pour l'Union européenne. Si l'on s'intéresse aux effectifs des classes dans l'enseignement secondaire, le rapport L'éducation nationale en chiffres de 2024 précise les évolutions opérées à ce sujet ces dernières années. Et c'est là que les questions surgissent, car le rapport indique que le nombre moyen d'élèves par classe au collège est passé de 23,5 en 1980 à 25,8 en 2023. Au lycée général et technologique, l'augmentation est encore plus marquée, 27,1 élèves en 1980, 30,3 en 2023. Et pourtant, l'effectif en nombre d'élèves fréquentant les écoles et collèges a diminué. Cherchez l'erreur. Une fois n'est pas coutume, cette semaine, nous allons aborder dans notre dernier volet un autre thème que celui traité dans la semaine. Les bonnes nouvelles sont rares et j'ai sur le cœur de vous les partager. Aujourd'hui, nous allons parler de Peyo. Peyo est un cheval pur sang de race barbe qui appartient à un dresseur, Hassen Bouchacourt. Hassen a acheté Peyo à un éleveur qui n'en voulait plus, car le cheval était associable, capricieux, remisé au rang des irrécupérables. Il a fallu près d'un an à Hassen Bouchacourt pour comprendre que ce cheval devait être dressé avec des méthodes différentes des autres. Hassen a remarqué que ce cheval, Peyo, avait une hypersensibilité qu'il exprimait spontanément. Alors que Peyo participait à des spectacles de dressage organisés par Hassen, à la fin du spectacle, il venait volontiers saluer le public. Et là, Hassen a remarqué une chose. Il s'avançait vers des personnes qui, par la suite, s'avéraient être de grands malades. Un enfant qui avait un cancer, mais que rien ne laissait paraître extérieurement. Une femme opérée de la poitrine. Le cheval s'approchait et doucement leur faisait un petit joue à joue. Un ami médecin conseilla donc à Hassen d'aller dans ce sens et de l'éduquer pour qu'il puisse aller à l'hôpital voir les malades et particulièrement les personnes en fin de vie. Une fois que Peyo a senti une faiblesse chez un humain, il déploie à son égard un instinct très protecteur. Depuis plusieurs années, Peyo intervient ainsi à l'hôpital de Calais. Et son renom grandissant, il est désormais demandé dans d'autres hôpitaux à Valenciennes, aux Pays-Bas, voire à Lyon. Comment se passe la visite? Eh bien, on laisse aller Peyo, comme il le veut, dans les couloirs. C'est lui qui va s'arrêter devant une chambre et demander à entrer. La plupart du temps, il s'arrête devant les chambres des personnes les plus mal en point, celles qui vont sans doute mourir dans quelques heures, voire quelques jours. Peyo entre dans la chambre et va y rester le temps qu'il désire, parfois quelques minutes, parfois plusieurs heures. Le personnel médical reconnaît que sa présence fait baisser l'anxiété des malades. Et cela se répercute jusque dans les doses de médicaments qui sont administrés. C'est une évidence, disent-ils, Peyo leur fait du bien. Ceux qui se lient d'une amitié particulière avec lui demandent même au dresseur que Peyo puisse tirer le corbillard lors de leurs obsèques, ce qu'accepte volontiers le dresseur, permettant ainsi à Peyo de les accompagner jusqu'au bout du chemin. L'histoire de Peyo est tellement exceptionnelle qu'un réalisateur de film, Thomas Balmès, vient de produire un documentaire de 80 minutes qui s'intitule « À demain sur la Lune » et qui est consacré à ce cheval qui détecte les malades et les soutient par ses visites. On connaissait jusqu'alors l'homme qui murmurait à l'oreille des chevaux, On découvre aujourd'hui dans ce documentaire le cheval qui murmure aux oreilles des patients en fin de vie.
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0: La prière du matin.
1: Tu m'as réjoui, Seigneur, par tes œuvres. Que tes œuvres sont grandes, Seigneur. Christ est ressuscité. Alléluia.

0: Lecture des Actes des Apôtres. Voici que Dieu a ressuscité Jésus le troisième jour. Il lui a donné de se montrer non pas à tout le peuple, mais seulement aux témoins que Dieu avait choisis d'avance, à nous qui avons mangé et bu avec lui après sa résurrection d'entre les morts. Il nous a chargés d'annoncer au peuple et de témoigner que Dieu l'a choisi comme juge des vivants et des morts. C'est à lui que tous les prophètes rendent ce témoignage. Tout homme qui croit en lui reçoit par lui le pardon de ses péchés.
1: Notre Père qui es aux cieux, que ton nom soit sanctifié, que ton règne vienne, que ta volonté soit faite sur la terre comme au ciel. Donne-nous aujourd'hui notre pain de ce jour. Pardonne-nous nos offenses, comme nous pardonnons aussi à ceux qui nous ont offensés. Et ne nous laisse pas entrer en tentation, mais délivre-nous du mal. Amen.
2: Dieu Tout-Puissant, accorde-nous en ces jours de fête de célébrer avec ferveur le Christ ressuscité. Que le mystère de Pâques, dont nous faisons mémoire, reste présent dans notre vie et la transforme. Nous te le demandons par Jésus le Christ, notre Seigneur. Amen.

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1: 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Une lecture d'Anne-Marie Solou.
2: Incompréhension, maladie, dépression, tous les affres d'une longue vie, Jean les a vécus. Et pourtant, il réussit à sublimer son ordinaire déchiré. Si j'ai bien compris, pour reprendre un de tes mots, tu sculptes ta pensée, tu y trouves une aide à vivre. C'est ma manière à moi de tenir debout, je te le répète. Je vois que nombreux sont ceux qui vivent apparemment heureux sans être taraudés ou atoniques à répétition. Moi, j'ai un besoin vital de faire muter mes pesanteurs en force. Loin de vouloir m'en plaindre, car au final, ces pesanteurs me renforcent. Sais-tu que mon naturel reçoit le plus gros des idées qui émergent dans ma tête dans la douleur? Maux de tête et douleur morale, d'où des crispations affligeantes. Impossible à comprendre pour mon environnement, lourd à porter. C'est avec le temps, avec un travail quasi permanent sur moi, qu'aujourd'hui, la crispation qui en résultait envahissante par le passé s'apaise et laisse place à des plages de sérénité qui s'allongent. Nous étions jeunes mariés lorsqu'au cours d'une retraite au foyer de charité de Tressin près de Dinan, j'ai entendu ce chant qui répétait « Tout est grâce ». Mot malvenu et mal calibré, pensais-je en ce temps. Précisément, le temps a fait son œuvre. Petit à petit, cette phrase qui remontait, j'ai essayé de ne plus la rejeter, mais de la creuser, de la faire mienne et de la cultiver. Je peux dire qu'aujourd'hui, le plus souvent, les peurs toujours présentes, car inhérente à mon être, bascule presque naturellement en « tout est grâce », de sorte que tout devient grâce. Que se convertir au bonheur, le vrai, est long. Pour beaucoup, une longue vie n'y suffit pas. J'aime bien reprendre parce qu'il me rassure sur mes fragilités. Le verset 15 du chapitre 7 de la lettre de saint Paul aux Romains. Ma façon d'agir, je ne la comprends pas, car ce que je voudrais cela, je ne le réalise pas. Mais ce que je déteste, c'est cela que je fais. Et comme si ce n'était pas assez clair, un peu plus loin, au verset 19, il insiste « Je ne fais pas pas le bien que je voudrais, mais je commets le mal que je ne voudrais pas. » Tout est toujours à reprendre. C'est la vie. Tu peux t'en désespérer. Tu peux aussi y trouver une source inépuisable de renouveau et d'espérance. Comment ? L'espérance fait vivre. La désespérance tue, pas forcément au sens littoral du terme, mais plus largement, elle porte à se saouler dans des recherches vaines du bonheur. Explique-toi. Tu ne trouves pas surprenant, pour ne pas dire désespérant, que dans notre pays riche, tant de gens ont recours aux tranquillisants sous des formes diverses. Tu ne vois pas que l'on court après un bonheur impossible à travers la consommation de toutes sortes, qu'on s'étourdit ou qu'on se laisse dominer par le bruit du parler pour ne rien dire, de la musique supplétive du vide ou de la télé dans ses thèmes anesthésiants. Comme si nous ne valions pas mieux que ces flots de paroles creuses qui ne font rire que ceux qui sont là spécialement pour exercer des grimaces qu'ils confondent avec le rire. Je suis tentée d'évoquer aussi les autres écrans énergivores qui éloignent plus qu'ils ne rapprochent, qui diffusent le vrai comme le faux, qui portent à chercher ailleurs ce qui ne construit rien que dans l'intériorité. L'être humain est un être de relation interpersonnelle qui prend sa pleine dimension dans la proximité. Le regard, les expressions du visage, le toucher, les réactions diverses disent plus que les mots. Le silence aussi. Les mots, expression propre à l'homme, sont indispensables et en même temps infirmes, incapables de dire le tout dans sa richesse et sa complexité. Ne crois-tu pas que les écrans nous en éloignent trop souvent? Quelles relations interpersonnelles ont tous ceux qui se côtoient, l'œil rivé sur le smartphone? Pratique qui n'est plus exclusivement celle de la jeunesse. Que se dit-on quand, rassemblé, chacun fait défiler je ne sais quoi sur son écran? Je suis toujours surpris et inquiet à la fois quand, au restaurant, je vois des couples incapables de passer le simple temps du repas à échanger, ne serait-ce que le regard ou le toucher. Qu'auront-ils de commun avec les ans? Sévère quand même. Pas sûr. Je suis désolée de tenir pareil propos à l'endroit d'une époque que je reçois comme merveilleuse. Le plus grand nombre, en France, dispose de l'essentiel, précisément ce qui favorise le bonheur. Réalises-tu dans quel pays nous vivons? La géographie, la montagne, la mer, le climat, des productions agricoles variées, de qualité et abondantes, de quoi faire rêver tant d'autres pays. Et ils rêvent d'une autre, pour preuve, le mouvement migratoire. Écoles, culture, soins médicaux accessibles à tous. Si tu veux partir, voiture, train, métro, bus, voire avion circulent sur des réseaux certes imparfaits, mais de qualité acceptable le plus souvent. Je décide de me rendre à la Palombelle, où, plus loin, je ne compte ni mes jambes, ni même sur mon vélo, je sors ma voiture. Est-ce si vieux, ces facilités? Comment ne pas penser aux pionniers de l'automobile et aux ingénieurs qui en améliorent toujours plus fiabilité et confort? Je peux continuer, je crois que tu t'en chargeras. Comment rester aveugle face à ce que nous permet dans ses grandes imperfections notre pays? Paysannerie et chaîne alimentaire qui couvrent les étals de l'abondance, industrie regorgeant d'intelligence et de réponses aux besoins grâce aux ingénieurs et travailleurs sur toute l'étendue des filières, justice indépendante ou presque, du pouvoir politique ou religieux qui me laisse libre de penser et d'agir. Je m'arrête de crainte de te lasser. Non, pour rien au monde, je ne voudrais revenir en arrière. Tout est trop beau, pour peu que mes yeux s'ouvrent sur les cadeaux permanents que m'offre mon pays au présent. Au lieu de cela, je vois que toutes sortes de produits néfastes à la santé envahissent et polluent le quotidien. Je sais que tu penses, en m'entendant parler, au tabac, à la drogue, aux alcools forts, parfois frelatés pour exciter le besoin. Oui, ils ne sont pas absents de ma pensée. Comment le serait-il face aux effets dévastateurs et trop souvent irréversibles de la drogue, principalement chez des jeunes en mal de sens, et après avoir lu cet article d'un médecin sur le tabagisme des femmes. Il explique que son essor n'a vraiment pris que dans les années 1970 et qu'il a constamment progressé depuis, pendant que celui des hommes baissait. Que le cancer du poumon féminin grimpe en flèche alors que celui des hommes reste stable. De quel manque souffrent donc nos mères, nos sœurs, nos épouses et nos filles pour ajouter ce risque sanitaire à cette plaie qu'elles subissent déjà lourdement au travers des cancers qui leur sont propres? Je veux parler du cancer du sein, de l'ovaire, de l'utérus. Le tribut qu'elle paie parce que femme est lourd. Et voilà qu'elle l'aggrave en pleine conscience du danger encouru. Je ne peux rester indifférent à ces misères. Moi, l'ancien fumeur, je suis toujours triste de voir une femme tirer sur sa cigarette. Et pourtant, si je voulais pointer un dommage apparemment anodin, ce serait une autre consommation qui explique partiellement les autres. Laquelle ? Le bruit, la connexion permanente qui étouffe l'intériorité et élève des barrières dans la relation aux autres. Voilà bien des béquilles qui collent à la peau et qu'il est fichtrement compliqué de se débarrasser. Comme toute addiction, l'intériorité est pourtant la source de la vie et de l'énergie personnelle. Sans intériorité, qu'est-ce que l'homme ? Qu'advient-il de son autonomie, de sa liberté, de sa créativité ? Quelles conséquences sur sa santé ? À mon sens, son développement devrait être premier. Tu es donc contre les smartphones ? Surtout pas. Ce sont, avec les autres outils de communication, des aides dont je vois le développement d'un œil approbateur. Comme toute bonne chose, un usage dévoyé dénature ce qui est bon et le rend mauvais. Je les veux comme aide aux besoins réels et non aux besoins créés de toutes pièces par ceux qui en tirent profit, financier, mais pas seulement. J'ai fait une expérience qui m'a éclairée. J'ai un jour téléchargé sur mon smartphone une conférence assez longue que j'ai écoutée à la Palombelle, en fendant des bûches au Merlin. J'aurais pu fendre des bûches dans le désert ou en tout autre lieu sans voir la différence. Gommer ou atténuer les bruits de la nature en modifie la perception et l'affadie. La nature est belle. L'artificiel la dévalorise et nous avec. Dans le même temps, au tout lieu pourvu de ruisseaux, je peux appeler ou être appelé et si j'ai besoin d'un renseignement, je me connecte. On en oublierait vite que c'est tout récent, jusqu'à banaliser ce cadeau de la science, car c'est un cadeau que je reçois avec un franc contentement. Fichtre ! Pardon Léo. Je m'enflamme trop peut-être. Je viens d'assister à la sépulture d'un jeune de 33 ans qui s'est suicidé. Ce n'est pas étranger à mon ton trop vif à ton goût. Serions-nous trop gâtés au point d'ignorer la richesse des biens qui nous sont devenus familiers et aurions-nous perdu le sens de la vie pour désespérer pareillement ? Oui. Je vois ta moue dubitative et réprobatrice. Entends-tu les mêmes qui se désolent de la perte de sens et qui approuvent, voire suscitent précisément ce qui détruit la notion de sens? Je te sens attristée pour la jeune génération. Pas uniquement pour les jeunes. La désespérance touche toutes les tranches d'âge. Il suffit de regarder le comportement des aînés quand ils courent après leur ombre. Pas toujours glorieux. Ce qui me trouble le plus, c'est que nous disposons de tous les éléments pour baigner dans une solide sérénité qui nous rendrait confiants pour l'avenir. Je ne vois pas cette quiétude généralisée, loin de là. L'état actuel de notre civilisation n'arrive pas par hasard. Ce n'est pas une génération spontanée. La question des causes profondes serait à se poser honnêtement. Je le sais, notre époque vit les soubresauts de la mort d'une civilisation, cependant qu'une autre émerge doucement, chaotiquement. Mort et naissance se font rarement sans douleur. Tu es inquiet ? Je regarde le passé sans nostalgie. Il est derrière moi. Chaque jour est un jour nouveau que j'accueille avec mes articulations qui se raidissent et une résistance qui faiblit. Tu le sais maintenant, j'ai eu beaucoup de trous d'air et n'en suis pas débarrassée. Je les gère mieux et j'ai appris à être heureux, non pas malgré, mais avec eux. J'avance en âge, sereinement. La population des aînés est chaque semaine plus clairsemée. Cette semaine, rejoignant un groupe de personnes de ma génération qui s'avance vers l'église pour les obsèques d'un voisin mort à 89 ans, je leur lance en riant. Notre tour approche, les amis. Croyant que je plaisantais, réponse sur le même ton. La mort ne t'inquiète pas? Non. Tous les jours j'y pense et la regarde en face. La peur la rendrait encore plus insoutenable. Oui, je marche vers l'ombre de la mort, mais je suis certain qu'au fond du tunnel brille une lumière dont mes yeux d'homme ne peuvent imaginer l'éclat. Tu as des preuves? Parce qu'il faut des preuves surtout pour croire? Ben mon ami, si tu t'engages dans la vie avec cette conviction et l'appliques, je répète, si tu l'appliques, tu devras jeter et rejeter bien des choses de ton environnement. J'aime lire sous la plume du professeur Luc Montagnier, biologiste, virologue, né en 1932, co-lauréat du prix Nobel de physiologie pour la découverte en 1983 du VIH, le virus responsable du sida. Sa désapprobation de certains scientifiques qui, selon lui, commettent l'erreur de rejeter ce qu'ils ne comprennent pas et d'ajouter, je cite souvent l'astrophysicien Carl Sagan qui nous dit « L'absence de preuve n'est pas une preuve d'absence. Ce n'est pas la foi qui le fait parler ainsi. Il s'en dit étranger. »
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Pardon de t'avoir interrompu. Je me suis battue et je compte bien poursuivre jusqu'au bout en regardant devant moi. Je laisse le passé à son passé. Si j'ai des regrets, et j'en ai beaucoup, car je me suis trop souvent trompée, la conviction d'avoir fait ce que je pouvais honnêtement, avec mes moyens que j'aurais voulu plus généreux, me console. Je ne me suis pas ou si rarement laissé aller à la compromission, même pas aux petits arrangements, une rectitude bien ancrée qui ne m'a jamais quittée. J'insiste sur les petits arrangements, pas graves, en apparence seulement. Ils sont les premiers pas qui font franchir insensiblement la frontière qui éloigne de l'honnêteté. Je reviens, veux-tu, sur les regrets. Tu les gères facilement? Fichtre, non. Si tu me poses la question, c'est que le contraire te surprendrait. Les regrets me taraudent. Le jour, ils occupent mes pensées. La nuit, ils me réveillent. Mon plus grand regret est celui de n'avoir pas su allier fermeté et souplesse. Je l'aurais voulu, mais je ne voyais pas comment m'y prendre. Difficile de modeler un objet cassant. Ainsi en est-il des hommes. Ma nature et mon vécu pendant mon jeune âge m'ont rendu la vie difficile. C'est ma terre, je te le rappelle. Elle est aride. Je dois la travailler, la labourer, la nourrir, l'aérer sans faiblir si je veux éviter son retour à la friche. Jusqu'à mon dernier souffle, je devrais poursuivre. Je le sais. Quand je relis mon passé, je comprends pourquoi j'ai rencontré Marcel. Notre harmonie affective ne doit rien au hasard. Même désemparée, quand s'exprime ma raideur, elle sait m'apaiser. Quelle chance j'ai eue! Elle aime ma rectitude, pas ma raideur. Si notre couple a tenu et approfondi son unité, j'en suis sûre, c'est grâce à sa capacité d'amortir les rugosités. Tu comprends mieux pourquoi elle a été et reste la chance de ma vie. C'est mon trésor. Je me demande toujours ce que je serais devenue sans elle. Tu en aurais trouvé une autre? Probablement. Pour quelle vie? C'est une énigme. Les couples ne sont pas tous harmonieux, loin de là. Ces hommes et ces femmes qui cherchent des supplétifs à leur manque sont légion. Regarde bien et essaie de comprendre ces addictions ou ce qui y ressemble, qui traduisent la quête éperdue d'un bonheur introuvable. Le vrai bonheur ne fait pas de bruit. Il est intime et silencieux. Tu parles de tes regrets avec Marcel? Oui. Sa réponse, même si elle ne l'a dit pas en ces termes, je peux la résumer ainsi. La barque de l'aujourd'hui n'a nullement besoin d'être alourdie. Si tu la charges des regrets du passé et des craintes pour les lendemains, elle sombre. Les regrets ne réécrivent pas l'histoire. N'empêche que, même si je suis de moins en moins torturée par les regrets, ma nature fait que je rumine, ressasse, doute sur tout et sur rien. Tu me sais passionnée et, en apparence, ne pas hésiter à débattre. Ce que tu ignores, c'est que lorsque je m'engage dans une conversation, immanquablement, j'analyse ensuite mes propos pour en mesurer la justesse et les défauts. Plus, je crains toujours de m'être mal fait comprendre, d'être
incompris, donc mal jugé, de m'être trompé ou d'avoir blessé. Et au lieu de classer et passer à autre chose, je rumine, regrette, doute encore. À ce point, cet enchaînement infernal qui tourne en boucle peut se poursuivre longtemps, plusieurs jours, voire des semaines, ressurgir dans le temps et longtemps après, épuisant et stérile. Pour les choses importantes, pour tout et pour des futilités, je ne comprends pas. Marcel non plus, elle constate. Plus quand l'affectif est en jeu, forcément, mais pas seulement. Un exemple récent qui montre comment un fait sans importance peut prendre une place totalement irrationnelle. Je suis impliquée dans l'organisation d'un événement. Un renseignement m'est indispensable et seule une responsable très sollicitée peut me le communiquer. J'hésite à lui envoyer un SMS pour ne pas la charger inutilement. Sa réponse, arrivée vers 20h30, n'est pas satisfaisante. Des réceptions, en des termes sympas, je précise ma question. Toute la nuit suivante sera perturbée par la crainte de l'avoir importunée à tort. Je relis mon SMS 10 fois. Rien à redire. La paix reviendra le lendemain matin quand je lirai sa réponse et de constater une fois de plus que mon tourment ne reposait sur rien. C'est déraisonnable, je le sais. Je veux y remédier, je n'y parviens pas et la boucle poursuit son tourbillon. Optimiste ou pas, l'humanité a durement été secouée à travers l'histoire, elle s'en est toujours sortie. Indemne, pas forcément. Abîmée, dévastée, hélas, capable de repartir le plus souvent. J'aime voir le tendre bourgeon terminal du vulnérable liseron vert tendre percer le bitume stérile. Quand tu vois ce verre finalement s'ouvrir à la lumière du jour dans des conditions pareillement hostiles, ouvre à ton tour une fenêtre de ta sensibilité. Ne passe pas sans t'en enrichir. Sensible ? Tu en doutes ? Je suis sensible, oui. Tout ce qui est de l'ordre du sentiment, de l'affectivité me touche, me dynamise ou me déchire, alimente la joie ou me jette au fond du trou au point parfois de ne plus avoir envie de vivre et de penser que la mort, sans jamais penser à la précipiter, serait plus douce. Deux choses me font relever la tête. Marcel, qui veut me voir vivre et souffrirait de me voir partir. Et rappelle-toi, la promesse de vie reçue en ce mois de juillet 2012, au soir de ma première séance de radiothérapie. Me laisser aller serait vécu comme une trahison à une parole pleine d'espérance. Alors, je me reprends et repars. Tu te relèves comment quand tu sombres ? Je pourrais, comme beaucoup, me fuir en courant après mon ombre. Les moyens ne manquent pas pour les retraités. Pas difficile de se gaver tellement ils sont sollicités. Chemin de désespoir.

C'est fini et bien fini. Comment alors? Par le sport? Vélo, marche sont devenus naturels depuis belle lurette. Escapade à Palombelle et ses environs, ça va de soi. Quelle chance de disposer de ce lieu. Voilà d'excellents dérivatifs à mettre en valeur, mais qui ne résolvent pas tout. Tu sais, les proches sont des soutiens irremplaçables. Je ne fais pas exception. C'est par eux que surviennent les plus grandes joies, mais aussi les plus grandes souffrances. Tu n'en seras pas surpris. Marcel, en toutes circonstances, m'accompagne indéfectiblement. Pas suffisant, cependant. Une autre voix, mais de plus en plus familière. Je cherche et trouve consolation, force et goût de vivre dans la méditation et la prière. Je ne me prive plus d'y avoir recours. Sombrer m'oriente presque automatiquement vers elle. Ce sont mes soutiens les plus solides. Je retiens une phrase positive que je rumine pour que progressivement elle se substitue aux idées noires. Texte de ta composition? Non, je ne compose plus. Lecture, écoute des autres, de la nature et du monde alimente mes pensées. La Bible en est la plus importante et inépuisable source. Quelle richesse! Je comprends ceux qui y recourent. Pas très dans le vent. La girouette indique la direction du vent. Parce que le vent change, les idées du monde sont instables, elles aussi. Elles suivent les forces dominantes qui s'organisent pour s'imposer. Je ne suis pas une girouette, pas plus un bloc immuable, impossible à modeler. Me laisser façonner, oui, mais par les choix que je jugerais utiles à l'épanouissement de tout mon être. Je suis moi et je veux jusqu'au bout développer ce que je suis. Pardon d'insister. Pas très nombreux les chrétiens aujourd'hui. C'est ce qu'il est de bon ton d'affirmer. Attention aux clichés préfabriqués. Sais-tu que partout hors d'Europe, le christianisme est en progression? Dernièrement, j'écoutais un débat entre deux philosophes sur la laïcité. Ils s'étonnaient qu'en France, parler de Dieu soit scandaleux. Mais qu'aux yeux et ça, c'est ne pas parler de Dieu qui est scandaleux. Je trouve le mot excessif, mais il exprime bien une réalité. Celle qu'en France, la laïcité verse facilement dans le laïcisme. C'est ainsi que dans notre beau pays, si tu es athée et que de surcroît ta notoriété te donne de l'importance, tu peux le clamer sans te gêner. Personne ne t'en fera reproche. Le catholique est prié de se taire, ce qu'il fait le plus souvent, surtout s'il est engagé en politique. Vrai ou faux? Peut-être. Tous ne se taisent pas. Quand Louis de Funès parlait de Jésus, c'était pour le qualifier de merveilleux compagnon. Michael Lansdale, acteur bien connu, était un catholique engagé qui participait au mouvement pour le renouveau charismatique et a cofondé un groupe de prière appelé Magnificat, destiné plus spécialement aux artistes. Plus près de ta génération, Vianney en est un autre exemple parmi beaucoup d'anonymes. Je le connais, mais peu. Ah bon, ce n'est pas un vieux pourtant, puisqu'il est né en 1991 et a remporté récemment divers trophées qui récompensent ses qualités d'artiste, dont un album de 2016, certifié disque de diamant. Cet auteur-compositeur-interprète ne cache pas sa foi catholique et ne met pas son drapeau dans sa poche.

0: catholique pratiquant. Son prénom rappelle et se veut en lien avec celui du curé d'Ars. Écoute sa chanson « Les gens sont méchants » en référence à l'accueil de SDF dans le cadre de l'hiver solidaire, organisé par une paroisse parisienne. Médite les paroles de « L'homme et l'âme », sa chanson dédiée au père Jacques Hamel, martyr de l'Église catholique, mort égorgé le 26 juillet 2016 dans son église de Saint-Étienne-du-Rouvray. Parler de Dieu ou de ses pèlerinages solitaires, dans ses chansons lui va bien. En situation difficile, il se raccroche à la foi. J'allais oublier Bill Durham, tu te souviens ? Ce chanteur qui met en mots et en musique sa difficulté d'être et que sa foi tient debout. Pas très dans le vent non plus, la démarche de l'équipe du foot du Real Madrid qui présente son trophée à la Vierge Marie. Alors là, tu plaisantes. Pas du tout. Simplement, la presse qui n'ignorait pas la démarche ne l'a pas claironnée. Pas porteur, c'est tout. Au lendemain de leur victoire en Ligue des Champions le 26 mai 2018, pour la troisième année consécutive, Zinedine Zidane et ses joueurs se sont rendus à la cathédrale de Santa Maria à Madrid pour y présenter leur prestigieux trophée à la Sainte Vierge. Le tout rationnel serait froid, glacial, invivable. Le bonheur, une quête à 360 degrés. À tes yeux, aisance, notoriété et bonheur sont liés? Eh bien, quelle question! Elle me dépasse, forcément. Ceci dit, qui ne cherche pas le bonheur? Comme tous, depuis la nuit des temps, je le quête. Et j'essaie de déceler ce qu'il est pour mon environnement privé et autrefois professionnel. Au travail, j'observais ceux que je rencontrais et j'ai été gâtée en rencontre. Mon métier m'a mis en relation avec de nombreuses couches de la société. J'ai bien sûr pénétré le milieu agricole dans ses diverses composantes. Agriculteurs modernes et traditionnels, aisés et démunis, gros et petits exploitants, techniciens et ingénieurs, coopératives, négociants.
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0: Je me devais de consulter les syndicats agricoles affiliés à la FNSEA, seul reconnu par la profession dont j'étais le serviteur. J'étais prié de m'en tenir là, ce qui ne m'a pas empêché discrètement de prêter une oreille vers les autres. Les propriétaires fonciers de toute profession constituaient un fort bataillon de mes rencontres. J'ai défendu l'aménagement des structures foncières agricoles auprès de tous les notaires de la Mayenne, ou presque et plus largement. Certains m'invitaient au restaurant le midi, d'autres à leur propre table. Invitation longtemps systématiquement refusée, puis, avec la maturité professionnelle et humaine, acceptée quand j'étais bien certain de ne pas dévier. J'ai, suivant les circonstances, ferraillé ou composé avec des avocats. J'ai sollicité de nombreux élus, maires, conseillers régionaux, généraux, devenus départementaux, députés et sénateurs. J'ai entretenu des relations constructives avec les administrations en charge de l'agriculture, de l'équipement et des services fiscaux, mais aussi avec les banques, principalement le Crédit Agricole. Le monde industriel, je l'ai peu, très peu pénétré. Tu le remarques, l'étendue des relations rien que professionnelles était vaste. Elles touchaient dans leur diversité beaucoup de couches sociales, dites au passage, expression que je n'aime pas, car elles rangent les personnes sur une échelle de valeur inventée par des privilégiés qui va, selon leurs termes, du bas peuple, petit peuple, classe populaire, à la société d'en haut. Je ne nie pas l'existence de catégories sociales. Je rejette juste les critères de hiérarchisation. J'ai observé et constaté que le rang social ne dit rien des valeurs humaines, vraiment rien. Il y est étranger. Je n'ai jamais mesuré le bonheur à l'aune de la richesse ou de la notoriété. Jamais. Disant cela, je ne prône pas la pauvreté, surtout pas. L'aisance matérielle bien gérée n'est pas écartée par principe. À l'inverse, la misère matérielle, parce qu'elle génère de grandes misères humaines, est à combattre. Après plusieurs rencontres, il peut arriver, et cela arrive, que les masques tombent, un peu, beaucoup parfois. On voit bien alors que l'humain reste humain, jamais complètement satisfait, jamais complètement fini. J'ai vu tant de détresse dans tous les milieux que je veux te dire que les habits rutilants peuvent masquer de grandes douleurs cachées par un apparat d'autant plus tape à l'œil que le poids apporté est lourd. Je me rappelle ce professionnel qui se voulait grand et respecté m'inviter à sa table, trop fréquemment à mon goût, au point de devoir m'arranger pour refuser. Sa femme se mettait en quatre pour m'être agréable. Lui me servait du vin et s'en servait juste, me disait-il, pour m'accompagner. Un jour, sa femme m'appelle à mon bureau pour me demander avec insistance de témoigner en sa faveur à l'audience de leur divorce. Éplorée, elle m'expliquait comment son respectueux et pétulant mari se noyait dans l'alcool. Il va de soi que ma position professionnelle m'imposait de refuser. Il est mort d'avoir trop bu à la fleur de l'âge. Je veux aussi parler d'un autre exerçant une profession libérale avec qui s'était développée une amitié réelle contenue en raison de nos statuts respectifs. Il avait acheté son fonds en 1981 au plus haut de son évaluation, car faisant suite à d'excellentes années dans la profession. Presque immédiatement survient une mauvaise période qui le met en difficulté financière. Du coup, il doit travailler dur, tôt le matin et tard le soir. Et ce n'est pas tout. Pour assurer ses charges de remboursement trop lourdes, il avait dû se séparer d'une voiture. Sa femme avait besoin de la seule qui restait pour ses déplacements professionnels. De sorte que pour se rendre à ses rendez-vous à l'extérieur, il devait les coordonner avec un confrère associé qui lui prêtait son propre véhicule. Humiliant pour cet homme issu d'une vieille famille de notables, il avait cessé de fumer. Un jour, je le reçois à mon bureau et je le vois allumer une cigarette. On fumait en ce temps dans les bureaux. Badin, je lui lance « Vous fumez à nouveau ?» Et lui de me susurrer d'une voix blanche « Je suis cocu. » Quel gâchis dans ces deux cas. Qui connaissait leur détresse? Personne en dehors des plus proches. Pourtant, ce qu'ils donnaient à voir d'eux était regardé comme enviable et précisément envié. Je pense fréquemment à ces familles précipitées dans une grande détresse humaine et financière par le comportement d'un enfant. Je ne les compte plus depuis belle lurette. Famille de notables, honorée et honorable souvent, disposant d'une enviable richesse matérielle transmise de génération en génération ou acquise depuis peu. Et voilà que pour des raisons très diverses, ils viennent au secours financièrement d'un enfant à la dérive, parfois jusqu'à épuisement. Vu de l'extérieur, tout continue comme avant. La misère qui s'installe et s'amplifie est soigneusement masquée. Sauver l'honneur devient une priorité. Quand vient le jour où vendre du patrimoine s'impose, c'est dans une approche toute faite de précaution qu'on nous en parle, et généralement, en quête d'une solution qui sauverait les apparences, parfois possible, trop souvent inenvisageable. C'est bête à dire, tomber de bas fait mal, mais tomber de haut peut fracasser des êtres apparemment bien plantés. Là encore, les apparences sont trompeuses. J'ai systématiquement éloigné les marchands de bonheur factice. À l'inverse, je ne me lasse pas de m'émerveiller de la générosité, de la bonté, de la sagesse émanant de tout milieu, allant du plus pauvre au plus riche. Mes yeux se sont dessillés au contact du réel. J'aime parler longuement de ces vieux agriculteurs desquels émanent par leurs paroles simples une grande sagesse. Le soir, je l'ai partagé avec Marcel. Des mots si simples que d'aucuns les auraient facilement qualifiés de simplistes sans consistance. Ainsi, je me retrouve un jour dans la salle commune d'une maison de ferme au sol de ciment grossier. La femme est morte depuis peu. Le veuf n'a pas de mots pour exprimer sa peine bien palpable à son attitude et finit par murmurer « Elle me faisait la soupe ».
1: C'était « Pour vivre, espérer, marcher, guérir » de Jean Cousseau aux éditions Nepsispar, une lecture d'Anne-Marie Soulou.
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1: Pascal Jacob, bonjour.
2: Bonjour Jean-Yves.
1: La personne que je vais vous citer maintenant n'est pas vraiment un philosophe. C'était Al Capone, le célèbre gangster américain des années 1930. On peut obtenir beaucoup plus avec un mot gentil et un revolver qu'avec un sourire. Vous êtes d'accord ?
2: Eh bien, ça semble à première vue assez factuel. Si je vous demande votre portefeuille avec le code de votre carte bleue, juste avec un sourire, vous ne me le donnerez probablement pas. Mm-hmm. Alors que si je vous montre le revolver dont je dispose, eh bien, certainement j'ai plus de chances d'obtenir ceci. Donc toute la question est de savoir, au fond, comment on mesure la quantité de ce que quelqu'un nous donne.
1: Oui.
2: Parce qu'on peut donner des biens matériels, on peut donner son portefeuille, on peut donner un certain nombre de choses. Mais il y a des choses qui sont de l'ordre plus personnel et qu'on ne peut pas obtenir, en fait, avec un revolver. Si, par exemple, vous demandez à quelqu'un de vous aimer, oui. Eh bien, peut-être que le revolver, non seulement ne sera pas d'une grande efficacité, mais peut-être qu'il risque d'être, en fait, improductif.
1: Un barrage.
2: Et par conséquent, ici, la question un peu plus profonde et philosophique qui est soulevée, au fond, c'est de savoir ce qu'il en est du consentement d'une personne.
1: Oui.
2: Je peux vous forcer à donner votre portefeuille avec un sourire et un revolver, mais admettez que le sourire sera finalement presque superflu, voire même, il y aura plus d'efficacité si j'ai l'air menaçant, mais je n'aurai pas votre consentement. Et au fond, tout l'enjeu dans nos relations sociales, c'est pas d'obtenir des autres ce que nous voulons simplement, mais c'est d'obtenir des autres qu'ils consentent à nous donner ce que l'on attend d'eux. Et cela, eh bien, nous force à abandonner toute idée, évidemment, de contrainte, de force, mais aussi, d'une certaine façon, toute idée de manipulation, parce qu'on peut aussi manipuler. Et je peux vous dire, vous savez, Jean-Yves, je serais tellement déçu si vous ne me donniez pas votre portefeuille, ou bien je cesserai immédiatement de vous fréquenter si vous ne me donnez pas votre portefeuille. Peut-être que ce serait une motivation pour vous supplémentaire de ne pas me le donner. Toujours est-il que la notion du consentement, où est le cœur finalement de notre liberté, eh bien, elle suppose un échange beaucoup plus profond, beaucoup plus interpersonnel que simplement la menace d'un revolver. Et Hannah Arendt va un peu plus loin lorsqu'elle évoque la question de l'autorité, c'est-à-dire le pouvoir de faire agir autrui, en disant que même l'autorité, c'est non seulement renoncer à l'usage de la force, mais même renoncer à l'usage de l'argumentation. C'est-à-dire que plutôt que je vous dise « donnez-moi votre portefeuille parce que j'en ai besoin pour, etc. », eh bien, je vais vous dire « donnez-moi votre portefeuille » et nous nous entendons tellement bien que vous allez me le donner indépendamment de toute pression de force ou de toute argumentation.
1: Oui, bon. Merci beaucoup, Pascal.
0: 10h.
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1: Celui qui boira de l'eau que je lui donnerai n'aura plus jamais soif, nous dit Jésus. 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

0: aujourd'hui avec le père Joël Guibert sur le thème « Les bases de la morale ».
1: La morale, après avoir connu un certain rejet, nous nous souvenons du slogan « Il est interdit d'interdire », connaît un regain d'actualité. En effet, en cette période de changement profond, pensons aux expérimentations des bébés éprouvettes, l'homme est confronté à de multiples choix en morale. Dans la vie politique également, dans le domaine économique, dans la conduite de la vie quotidienne, l'homme sent qu'il a besoin de repères. Mais où trouver ces points de repère ? C'est ce que nous allons voir avec le père Joël Guibert.

0: Bonjour père.
1: Bonjour.
0: Aujourd'hui père, on a vraiment l'impression qu'il y a une disparition, un certain rejet de la morale.
1: Ah, c'est vrai qu'on voit deux choses paradoxales, contradictoires à propos de la morale, disons la morale chrétienne aujourd'hui. Hein, c'est clair un peu pour tout le monde qu'il y a une sorte d'érosion de la morale chrétienne. Dans la société, la morale chrétienne n'est plus la référence globale des gens. Et puis en même temps, on s'aperçoit qu'il n'y a surtout pas une disparition de la morale en tant que telle. Je dirais même que lorsqu'on y regarde de très près, il y aurait plutôt un champ de la morale qui est très important. À propos de la morale aujourd'hui, on voit une sorte de paradoxe, une contradiction donc. Il y a une sorte de crise de la morale, hein, il n'y a plus de consensus fondamental en ce domaine. Chacun fait un peu sa morale, comme disait la chanson, chacun fait un peu ce qui lui plaît. Et puis de l'autre côté, il y a un besoin urgent de la morale dans une société qui, comme on dit, s'est sécularisée, c'est-à-dire qu'elle s'est séparée des tutelles, de la tutelle religieuse. Regardez tout simplement, comme vous le disiez dans votre introduction, la création et l'intérêt pour les comités d'éthique. Donc en résumé, d'un côté, on ne veut plus de morale, et puis d'un autre côté, on en redemande.
0: Alors vous semblez dire que la morale aujourd'hui n'a surtout pas disparu, mais tout simplement qu'elle ne se réfère plus aux grandes religions. Alors à quoi se réfère-t-elle ?
1: On peut dire effectivement, me semble-t-il, hein, qu'il y a une nouvelle morale aujourd'hui, et que la morale n'a surtout pas disparu, même si elle ne se réfère pas à la religion dite catholique, surtout en Europe. Hein. Cette nouvelle morale, on peut dire qu'elle est un peu omniprésente dans la société. Sa référence, c'est un peu l'opinion. Et puis, je voudrais montrer qu'elle n'est pas si cool que ça. Et qu'elle est peut-être plus totalitaire qu'elle ne le prétend. Hein ? Essayons de reprendre ces trois traits. Une nouvelle morale qu'on peut dire omniprésente. Si vous ouvrez votre télévision, tous les débats télévisés du genre « ça se discute » ou « c'est mon choix » jouent sur cette dialectique. Il y a un constat, il y a tel mode de vie, telle situation, et puis on en discute. C'est-à-dire, en fait, qu'est-ce qu'on en pense ? Est-ce que c'est bon de faire cela ? Alors bien sûr, quand on ressort de ces émissions, on ne sait pas trop quoi penser. Mais voyez, la question, elle est posée. Si vous ouvrez la radio, hein, je ne sais pas si nos auditeurs se rappellent du flop qu'avait été une certaine émission de Skyrock il y a quelques temps. Des jeunes téléphonaient pour exposer leurs problèmes sexuels, et puis vous aviez un animateur, un psychologue de service qui était là, qui était très honnête d'ailleurs, et qui vous dit ce qu'il faut faire ou ne pas faire. Vous voyez, notre monde est à certains égards immoral, c'est-à-dire il est contre la morale, mais il n'est surtout pas amoral, c'est-à-dire sans morale. Cette nouvelle morale, donc, est un peu omniprésente. Quelle est sa référence ? Je crois que c'est... On peut dire que sa référence, c'est l'opinion. Où cette nouvelle morale puise-t-elle ses nouvelles valeurs, puisqu'elle ne se réfère plus à la Sainte Écriture ? Sans mauvais jeu de mots, on peut dire qu'elle se réfère à la Sainte Opinion. Hein ? C'est-à-dire que c'est l'opinion du plus grand nombre qui devient une sorte de facteur déterminant de toute décision collective. Lorsque ça se fait, il faut le faire. C'est bien, puisque tout le monde le fait et que la loi le permet. Ce qu'on pourrait appeler une sorte de morale du sondage et de l'opinion. On peut dire, pour faire simple, que cette nouvelle morale de l'opinion se structure autour de quatre piliers. La source des valeurs de la morale actuelle, ce n'est plus Dieu, ce n'est plus l'institution et l'Église, mais c'est l'opinion majoritaire, comme on le disait. Le nouveau décalogue, ce ne sont plus les 10 commandements, mais c'est le sondage, résumé de ce qu'il faut faire ou pas faire. Donc, à partir de ce qui fait, de ce qui se fait dans la société actuelle, c'est ce qui doit se faire. Les personnages référents. Alors bien sûr, c'est plus le pape, hein, il est souvent assez écorché actuellement, ou alors quelques évêques, mais c'est plus le pape et les évêques, mais c'est des scientifiques. On peut dire que c'est les nouveaux papes, hein, qui nous disent ce qu'il est possible de faire en matière scientifique et ce qui devient, ipso facto, la règle morale. Regardez les débats pour la bioéthique. Hein. Ce qui peut se faire au niveau scientifique devient la règle morale. Et puis, ajoutons à cela, à ces papes que seraient les scientifiques, il faut mentionner les vedettes du moment. Je suis très frappé de l'impact auprès des jeunes de tel discours moral d'une vedette du showbiz ou du sport. Ça a énormément d'impact. Et puis, les moyens de diffusion de cette morale nouvelle, de l'opinion. Alors, c'est plus la Sainte Écriture, c'est plus l'homélie du dimanche, mais c'est les médias qui sont très friands des débats d'ailleurs qui se terminent souvent par des combats, l'essentiel n'étant plus le contenu de la discussion, mais parfois le combat pour lui-même qui fait monter l'audimat. Et puis je vous disais que cette nouvelle morale a un autre trait, Apparemment, elle est très cool. Hein, chacun fait ce qui lui plaît. Mais elle est peut-être plus totalitaire qu'il n'y paraît. Les accusations portées contre l'Église, hein, vous savez, le fameux slogan qu'on entendait et qu'on entend encore, « Non, retour de l'ordre moral », il pourrait peut-être bien se retourner contre les accusateurs. J'en prends deux pistes, par exemple. On accusait l'Église de régenter les consciences, d'être culpabilisante avec toutes ses normes. Et c'est très, très difficile aujourd'hui d'aller contre les normes que nous proposent les médias. Je dis cela parce que les parents s'inquiètent. Je rencontrais une maman il y a quelque temps qui était effarée parce que son enfant, il avait peur d'aller à contre-courant. Je ne sais pas si les parents mesurent le poids médiatique qu'il y a actuellement sur leurs enfants. Si tu as le malheur de penser différent, tu es porté en dérision et surtout, tu ne te sens pas normal. Pour cette dimension culpabilisante, soi-disant, de l'Église, je vais essayer de vous montrer à travers quelqu'un de très neutre à quel point cette nouvelle morale est aussi très culpabilisante, alors qu'elle se veut très cool. Écoutez ce que dit le sexologue Gilbert Torjman, qui a écrit un ouvrage, une étude sur la sexualité des adolescents, qui sont donc pris dans cette nouvelle morale, un ouvrage qui s'appelle « La première fois », aux éditions Ramsay. Il dit ceci. « Aussi, voyons-nous, de plus en plus de jeunes filles consultées pour symptomanie dépressive parce que, ne se décidant pas au rapport sexuel, elles ont un sentiment d'anomalie. Voyons-nous des garçons paniqués, humiliés parce qu'ils n'ont pu répondre à l'invitation d'une partenaire plus libérée et plus agressive. » Voyez, on accuse le retour de l'ordre moral, mais j'ai bien l'impression qu'avec cette nouvelle morale, ben, y a un sacré ordre moral qui est en place. Et puis si tu veux déroger à ça, ben, tu passes pour... Alors bien sûr, on est accusé d'être de sortir du Moyen-Âge. Hein. Et puis on accusait aussi l'Église d'être un peu polarisée par des questions d'alcôve, des histoires de zizi, pardonnez-moi d'être aussi clair. Mais quand on s'aperçoit des ouvrages, par exemple, le magazine 20 ans, septembre 96, dans le même numéro, vous pouviez trouver les titres suivants. Comment trouver son amour d'été ? Êtes-vous un couple névrosé ? Les filles et les gays, donc les homosexuels, aiment-ils les mêmes mecs ? Votre père est-il homo ? Très intéressant, fait remarquer Xavier Lacroix, moraliste à Lyon. Derrière une morale très cool, tout en conseil, en fait, ce sont encore des impératifs plutôt totalitaires. Le mieux est. N'hésitez pas. Vous devez. Surtout ne pas. Vous voyez, cette nouvelle morale, elle est bien en place. Elle est omniprésente, sa référence, c'est souvent la sainte opinion, et puis elle est peut-être moins cool et moins neutre qu'il n'y paraît.
0: Alors vous semblez vouloir dire que tous nous faisons de la morale sans nous en rendre compte, comme M. Jourdain faisait de la prose.
1: Oui, oui, la question de la morale n'est pas réservée aux croyants, aux intellectuels ou aux gens scrupuleux dans l'Église. La question morale, même si nous n'aimons pas ce mot moral et nous allons préférer aujourd'hui le mot éthique, mais c'est la même chose, ça fait simplement un peu mieux, un peu plus scientifique. La question morale est une question de tout homme et une question de tous les jours. On fait de la morale dès que jaillit cette question. Que dois-je faire dans telle situation ? Que dois-je faire pour être plus heureux, pour me construire davantage ? Une autre manière de dire les choses, j'emprunte ce terme au moraliste Xavier Thévenot. La morale, dit-il, est ce à quoi le genre humain s'oblige quand il veut donner sens à sa vie. Ou ce beau mot de Montaigne, qui avait une magnifique formule, la morale, c'est faire bien l'homme. Alors, on peut donner quelques pistes. De ces exemples de questions morales au cœur de la vie quotidienne. Un couple ami se déchire, on en parlait juste avant l'émission. Hein. Que dire ? Que faire ? Un jeune couple, le gynécologue lui annonce « Vous n'aurez pas d'enfant. Que faire ? Votre maman est atteinte depuis 10 ans de la maladie de Parkinson. Que faire ? Au sein de mon entreprise, une greffe est décidée. Que dois-je faire ? Notre fils nous annonce qu'il est homosexuel. L'accueillir ? Le rejeter ? Lui faire une morale ? Quoi faire ? Mon mari et moi gagnons bien notre vie. Nous nous posons la question de la solidarité. Deux salaires élevés sont-ils vraiment nécessaires pour nous ? Alors je crois que nos auditeurs pourraient allonger la liste. On voit bien que on ne peut pas faire fonctionner la morale, vous savez, comme un formulaire de sécurité sociale. Il y a une question qu'on posait et puis il suffirait de cocher. Tout simplement parce que ce n'est pas que la morale soit compliquée, mais c'est que la morale, elle est riche de ce qu'est riche un homme. Un homme, ce n'est pas une disquette d'ordinateur. Bien sûr qu'il y a l'objet de la morale, mais l'homme a aussi un cœur, des intentions, des circonstances particulières, des intentions bonnes et mauvaises, en somme, une liberté. Ce qui fait que la question de la morale, pour répondre à votre question, est une question de tous les jours, est une question pour tout le monde, et c'est une question riche qui ne peut pas se solutionner avec un distributeur à 100 balles.

0: Vous suivez l'émission Au Puits de Jacob, qui traite aujourd'hui avec le père Joël Guibert des bases de la morale.
1: Alors, pouvez-vous nous aider à faire quelques constats de la mentalité morale actuelle ?
2: Je vais essayer, hein. Je vais essayer en épinglant quelques réflexions très simples, hein, de jeunes qu'on entend à droite à gauche, des réflexions qui peuvent exprimer à la fois des dérives morales possibles, mais aussi qui peuvent représenter des défis possibles pour notre époque. Une première réflexion qu'on entend souvent, à quoi ça sert ? Quelle est l'utilité, par exemple, d'attendre avant de vivre en couple ? Si on peut faire des fécondations in vitro, pourquoi s'en priver ? Nous sommes une mentalité très technicienne, scientifique, et le faire l'emporte souvent sur le sens. Si la science peut le faire, qu'est-ce qui nous empêche de le faire ? Quand la morale se pose la question « qu'est-ce qu'il faut faire ?», c'est toujours en référence à un sens de la vie de l'homme. Le comment est commandé par un pourquoi. Une autre réflexion. Mais enfin, si on a envie, c'est vrai que notre mentalité est très marquée par le désir, et ce désir est si fort qu'il l'emporte sur le droit et la loi. Le désir en soi est une très bonne chose. L'Église ne va surtout pas contre cela, et l'Évangile non plus. Mais quand il tourne sur lui-même, ce désir, il devient étouffant. L'exemple type actuel, il me semble, c'est le désir de l'enfant parfait et à tout prix, désiré quels que soient les moyens utilisés. En morale, il y a le désir, mais il y a aussi le droit et la loi. Le droit de l'enfant à être reconnu comme un être désiré pour lui-même, et non pas simplement comme un objet de désir, une chose qui viendrait combler les manques d'un couple. Une autre réflexion souvent entendue, c'est comme tu le sens, disent souvent les jeunes. Hein, nous vivons dans une société très marquée par l'affectivité et le primat des sentiments. Le mariage, tout particulièrement, repose actuellement, me le semble-t-il, et c'est une de ses grandes fragilités, il repose sur un poids du sentiment qui devient presque totalitaire. Or, dans la vie morale, la vie au quotidien, le sentir aimé doit être régulé par le vouloir aimer. Je ne sais pas si vous vous rappelez de cette réflexion de Bismarck qu'il donne à sa jeune épouse. « Sachez, madame, que je ne vous ai pas épousée parce que je vous aime, mais parce que je veux vous aimer. » Des couples me disaient à quel point cela bouleversait leur cœur de couple. « Ce que je sens n'est pas la seule réponse. Il doit être régulé par ce que je suis en profondeur et ce que je suis appelé à être, au-delà de mes sentiments. » Une autre réflexion, avec un langage pas très français d'un jeune, « Tout le monde est égaux. » Il y a une certaine idéologie aujourd'hui qui a confondu égalité et dignité. On en est venu à nier la différence, la complémentarité. On ne voit plus très bien aujourd'hui la différence entre un homme et une femme. Hein. L'hétérosexualité et l'homosexualité sont souvent mises sur le même pied. C'est une question de choix personnel. Pour l'Église, pour la morale, tout n'est pas sur le même pied. Si tous ont la même dignité, tout n'est pas à mettre sur le même pied. Tout ne se vaut pas dans les choix moraux. Certains choix rabaisse ce qu'est l'homme dans sa vocation profonde. Une autre réflexion de jeunes, tout de suite. Hein, notre jeune génération est marquée par le TGV et l'immédiateté. On me faisait remarquer, et c'est le père Benoît Bertrand qui a fait une conférence sur la morale, à qui j'empruntais quelque peu cette réflexion, qui disait que le père Émile Granger, prêtre éducateur, remarque que certains jeunes qui l'accueillent sont incapables d'attendre que leur beefsteak soit cuit dans la poêle, ils mangent la viande presque crue, ils ne peuvent pas attendre, ça laisse rêveur. Hein ? Or, en morale, la rapidité bloque la maturité du désir. On dit par chez nous qu'il faut 3 mois pour faire un chou. Hein ? Il faut du temps pour mûrir une décision et habiter une orientation. Donner du temps au temps, tout simplement parce que l'homme est histoire. Une autre réflexion que j'emprunte à un tube d'il y a quelques années, « T'as le look coco hein, », disait ce tube. C'est-à-dire que nous sommes très marqués par l'apparence, l'extérieur. Et nous avons peut-être délaissé notre intérieur. Le philosophe Kierkegaard écrivait « Si j'étais médecin, si l'on me demandait ce que je conseille, je répondrais « Faites silence, faites taire les hommes ». La grande crise de l'intériorité, du silence, d'une certaine solitude intérieure, pour se construire sans silence, sans intériorité, comment se mettre à l'écoute profonde de son cœur, à l'écoute de sa conscience? Une dernière réflexion. J'ai rien à dire. Ça, combien de fois on a entendu ça dans nos groupes? Je crois que vous animez, vous aussi, de groupes de jeunes. Nous sommes, curieusement, dans une société de l'information, de la communication, mais dans laquelle pourtant il n'y a peut-être jamais eu si peu de communion. Hein. Des gens, après s'être confiés de choses difficiles, disent « c'est la première fois que je dis cela et à qui voulez-vous que je le confie ? Et si vous savez comme le simple fait de m'ouvrir le cœur m'a permis d'y voir plus clair hein ?» Nous avons une grande peine à nous dire et pourtant c'est vital. Je pense qu'un des défis aujourd'hui est d'aider les gens à risquer une prise de parole. Parce que la parole libère l'intérieur et aide à prendre du recul par rapport aux événements, aux décisions. Elle permet, me semble-t-il, de grandir.
1: Alors, quel peut être le point de départ d'une réflexion sur la morale pour un chrétien ?
2: Je crois que c'est une question très très importante que vous posez. Quand les gens pensent morale, ils pensent spontanément 10 commandements. Obligation, interdit. Je voudrais remonter encore plus loin la réflexion. Certes, les 10 commandements sont des repères très importants de conduite, de vie pour un homme, un croyant. Mais il me semble qu'il est nécessaire de remonter encore plus loin pour fonder notre morale chrétienne. Remonter plus loin, non pas pour compliquer les choses, mais il me semble que savoir d'où l'on vient, c'est se donner toutes les chances pour savoir où l'on va. La morale chrétienne se fonde donc sur un point de départ et un point d'arrivée. Et le point de départ et le point d'arrivée sont intimement liés. Le point de départ. Le point de départ, on le trouve justement dans le départ de la Bible. L'homme est créé à l'image de Dieu. Genèse 1, 27. Ça, c'est le fondement de la morale, le point de départ. Alors, quand on dit que l'homme est créé à l'image de Dieu, ça ne veut pas dire que j'ai un bouton sur la figure et que Dieu a le même. Hein. Ça ne veut pas dire que je lui ressemble, que j'ai le même nez que lui, heureusement pour lui. Mais ça veut dire que je suis créé à l'image de Dieu. Ça veut dire qu'il y a en moi quelque chose de Dieu. Et que mon chat, il n'est pas capable d'entrer en relation avec Dieu. Il y a en quelque chose en l'homme qui fait qu'il est capable d'entrer en relation libre avec Dieu et avec le monde. Comme dit le catéchisme de l'Église catholique, l'image divine est présente en chaque homme. Alors, il y a une conséquence très importante de ce point de départ. Si l'homme est image de Dieu, ça veut dire qu'il participe quelque part à l'être de Dieu. Et on voit tout de suite qu'il participe à la morale de Dieu. Il participe au cœur d'amour de Dieu. Il participe à la loi éternelle. Hein, c'est ce que dit Jean-Paul II dans son encyclique sur la morale. Si l'homme participe à la nature de Dieu, la morale chrétienne, ce sera tout simplement vivre comme Dieu, adopter les mœurs de Dieu. Vous voyez très vite que nous sommes très loin de cette conception de la morale que les gens ont souvent, et même à l'intérieur de l'Église, à savoir une simple observation par l'homme de lois purement extérieures et contraignantes. Les lois, ils ne sont pas à l'extérieur, ils sont à l'intérieur de moi. Et ces lois sont l'expression de Dieu. La morale, avant d'être les mœurs de l'homme, selon l'étymologie, c'est d'abord les mœurs de Dieu. La morale, c'est vivre comme Dieu. La morale, c'est vivre de Dieu. Vous savez, moi, je suis un petit peu insatisfait quand on me présente la morale comme une imitation du Christ ou une marche à la suite du Christ. Tout ça, c'est extérieur. Je crois que la morale, c'est vraiment vivre du Christ. Autrement dit, la loi, elle est intérieure à ma conscience. Je suis créé à l'image de Dieu, c'est-à-dire que je participe à la loi morale de Dieu. Je ne suis pas un automate. Autrement dit, la conclusion sur ce point de départ, c'est que la morale, c'est adopter le comportement de Dieu, car je suis créé à l'image de Dieu. Alors nous sommes donc très loin d'une morale qui serait l'observation de la loi sèche, purement extérieure à moi. J'ai évoqué le point de départ, et maintenant le point d'arrivée. Le point d'arrivée, c'est notre vocation à la béatitude. Le premier et le dernier mot de Dieu qui appelle l'homme à la vie morale, c'est pas un impératif, tu dois faire cela, mets-toi au garde à vous. Le premier mot et le dernier mot de Dieu qui appelle l'homme à la vie morale, c'est heureux. Comme dit le catéchisme de l'Église catholique, dès sa conception, la personne est destinée à la béatitude éternelle, autrement dit au bonheur, quoi. Nous sommes loin d'une conception de la morale qui serait comme l'ordre idiot d'un adjudant qui nous ferait faire 10 fois le tour de la place d'armes en affirmant aux jeunes bleus que c'est vital pour le salut de la France et sa propre survie. Les lois morales ont à voir avec mon bonheur. Les lois morales qui sont à l'intérieur de moi sont l'expression de mon bonheur. Tout simplement parce qu'en Dieu, comme disait Paul VI, tout est bonheur et tout est joie. La morale chrétienne, c'est vraiment participer à la morale de Dieu, et cette morale de Dieu est la morale de mon bonheur.
1: Alors si l'homme est image de Dieu dans sa vie morale, l'enjeu est de réconcilier l'action de Dieu et l'action de l'homme pour une vraie morale chrétienne.
2: Tout à fait. Je crois que la plus grande hérésie, me semble-t-il, qui a couru à travers les siècles, c'est d'oublier que l'action de Dieu est toujours première par rapport à mon action. Je vous livre un petit mot, une petite expression de saint Augustin. Certes, nous travaillons nous aussi, mais nous ne faisons que travailler avec Dieu qui travaille en nous. Autrement dit, la morale, c'est pas moi qui fais et puis Dieu qui viendrait couronner mes belles œuvres, comme moi si je construisais les murs d'une maison et puis Dieu viendrait y mettre le toit. La morale chrétienne, les fondations, c'est Dieu qui les donne. Alors, ça va être tout un dispositif harmonieux entre l'action de Dieu et la réponse de l'homme. Ça va être les vertus théologales, ça va être les vertus cardinales, ça va être les dons du Saint-Esprit. Si vous voulez une image, je vous donnerai bien cette image de l'arbre magnifique. Je crois que le Concile Vatican II parle de la vie chrétienne comme une vie selon l'Esprit. L'arbre plonge ses racines en Dieu par la foi au Christ. C'est ce qui donne assise à la vie morale. La sève qui passe à l'intérieur de l'arbre, c'est la charité du Saint-Esprit, c'est-à-dire les sacrements, les vertus, la prière, etc. etc. Le décalogue, c'est un peu ce qui fait tenir l'arbre bien droit et digne. Et puis, ce qui tire sans cesse vers le haut et qui lui donne de porter des fruits, ce sont tout simplement les béatitudes.
0: Eh bien, merci Père pour ces premières bases lancées sur la morale. Nous avons retenu que il n'y a pas une disparition, mais une érosion de la morale. La nouvelle morale est omniprésente. On peut parler de la sainte opinion à cause des médias, de cette diffusion dans les médias. C'est une morale cool, mais finalement totalitaire. On fait de la morale dès que l'on se pose cette question « Que dois-je faire pour ?» C'est donc une question de tous les jours. La mentalité morale actuelle, c'est le « faire » l'emporte sur le sens, le désir l'emporte sur le droit et la loi, le sentir aimer et non le vouloir aimer, le tout tout de suite et le diktat de l'apparence. Mais pour un chrétien, il faut voir le point de départ de la réflexion morale, ce sont les 10 commandements et surtout la Genèse, l'homme est créé à l'image de Dieu. Et le point d'arrivée de la morale, c'est notre vocation à la béatitude. On peut résumer en disant « en Dieu, tout est bonheur et joie ». C'était donc l'émission Au Puy de Jacob qui a traité aujourd'hui des bases de la morale chrétienne avec le père Joël Guibert. Merci de votre écoute et à la semaine prochaine.

0: appelez déjà l'Esprit Saint. La liturgie de la parole nous oriente déjà vers la Pentecôte. C'est dans 15 jours seulement. La liturgie veut raviver en nous le don de l'Esprit déjà reçu et aussi le désir de le recevoir toujours davantage. Nous n'avons jamais fini de l'accueillir, de nous ouvrir davantage à sa puissance, à son action en nous. Aussi, préparons-nous, frères et sœurs, à célébrer ce mystère de l'Eucharistie en reconnaissant ce qui contriste l'Esprit Saint dans nos vies et par le rite de l'eau, eh bien, en nous rappelant cette grâce du baptême par laquelle nous avons reçu le premier don de l'Esprit. Frères et sœurs bien-aimés, demandons au Seigneur de bénir cette eau qu'il a créée. Nous allons en être aspergés en mémoire de notre baptême. Que Dieu nous vienne en aide afin que nous demeurions fidèles à l'Esprit que nous avons reçu. Seigneur Dieu Tout-Puissant, sois favorable aux prières de ton peuple, tandis que nous célébrons la merveille de notre création et la merveille plus grande encore de notre rédemption. Daigne bénir cette eau. Tu l'as créée pour féconder la terre et donner à nos corps fraîcheur et pureté. Tu en as fait aussi l'instrument de ta miséricorde. Par elle, tu as libéré ton peuple de la servitude et tu as étanché sa soif dans le désert. Par elle, les prophètes ont annoncé la nouvelle alliance que tu allais conclure avec l'humanité. Par elle, enfin, ô sanctifié par le Christ au Jourdain, tu as renouvelé notre nature pécheresse dans le bain de la nouvelle naissance. Que cette eau maintenant nous rappelle notre baptême et nous fasse participer à la joie de nos frères et sœurs, les baptisés de Pâques, par le Christ notre Seigneur.
1: Amen.

Que Dieu Tout-Puissant nous purifie de nos péchés et par la célébration de cette Eucharistie nous rende dignes de participer à la table de son royaume. Amen. Et nous chantons la gloire de Dieu.

Lecture du livre des Actes des Apôtres. En ces jours-là, Philippe, l'un des sept, arriva dans une ville de Samarie, et là il proclamait le Christ. Les foules, d'un même cœur, s'attachaient à ce que disait Philippe, car ils entendaient parler des signes qu'il accomplissait, ou même les voyaient. Beaucoup de possédés étaient délivrés des esprits impurs qui sortaient en poussant de grands cris. Beaucoup de paralysés et de boiteux furent guéris. Il y eut dans cette ville une grande joie. Les apôtres restés à Jérusalem apprirent que la Samarie avait accueilli la parole de Dieu. Alors ils envoyèrent Pierre et Jean. À leur arrivée, ceux-ci prièrent pour ces Samaritains afin qu'ils reçoivent l'Esprit Saint. En effet, l'Esprit n'était encore descendu sur aucun d'entre eux. Ils étaient seulement baptisés au nom du Seigneur Jésus. Alors Pierre et Jean leur imposèrent les mains et reçurent l'Esprit Saint. Parole du Seigneur.

0: Lecture de la première lettre de Saint Pierre apôtre. Bien-aimés, honorez dans vos cœurs la sainteté du Seigneur, le Christ. Soyez prêts à tout moment à présenter une défense devant quiconque vous demande de rendre raison de l'espérance qui est en vous. Mais faites-le avec douceur et respect. Ayez une conscience droite, afin que vos adversaires soient pris de honte, sur le point même où ils disent du mal de vous, pour la bonne conduite que vous avez dans le Christ. Car mieux vaudrait souffrir en faisant le bien, si c'était la volonté de Dieu, plutôt qu'en faisant le mal. Car le Christ, lui aussi, a souffert pour les péchés, une seule fois, lui, le juste pour les injustes, afin de vous introduire devant Dieu. Il a été mis à mort dans la chair, mais vivifié dans l'esprit. Parole du Seigneur.
1: Pardon.

En ce temps-là, Jésus disait à ses disciples, « Si vous m'aimez, vous garderez mes commandements. Moi, je prierai le Père, et il vous donnera un autre défenseur qui sera pour toujours avec vous, l'Esprit de vérité, lui que le monde ne peut recevoir, car il ne le voit pas et il ne le connaît pas. Vous, vous le connaissez, car il demeure auprès de vous et il sera en vous. Je ne vous laisserai pas orphelins, je reviens vers vous. D'ici peu de temps, le monde ne me verra plus, mais vous, vous me verrez vivant et vous vivrez aussi. En ce jour-là, vous reconnaîtrez que je suis en mon Père et que vous êtes en moi et moi en vous. Celui qui reçoit mes commandements et les garde, c'est celui-là qui m'aime. Et celui qui m'aime sera aimé de mon Père. Moi aussi, je l'aimerai et je me manifesterai à lui. Acclamons.

le défenseur. Je prierai le Père, dit Jésus, et il vous donnera un autre défenseur qui sera pour toujours avec vous. Formidable promesse de Jésus à ses disciples, donc à nous aussi. Mais avons-nous soif de l'Esprit Saint ? Sommes-nous mendiants de l'Esprit Saint ? Encore faut-il pour cela saisir en quoi l'Esprit Saint nous est nécessaire. Au soir de sa vie, l'apôtre Paul s'adresse à son disciple, Timothée, qui, semble-t-il, est ébranlé, peut-être découragé par les épreuves rencontrées dans sa mission. Et saint Paul lui écrit « Je te rappelle, ravive le don gratuit de Dieu, ce don qui est en toi depuis que je t'ai imposé les mains. Car ce n'est pas un esprit de peur que Dieu nous a donné, mais un esprit de force, d'amour et de pondération. N'aie donc pas honte de rendre témoignage à notre Seigneur, mais avec la force de Dieu, prends ta part des souffrances liées à l'annonce de l'Évangile. » Les lectures de ce jour confirment et complètent cet enseignement de saint Paul. Elles nous manifestent que l'Esprit Saint nous est nécessaire pour croire en Jésus, lui obéir, en témoigner. Croire, obéir, témoigner. Croire en Jésus. Cet esprit que Timothée a reçu des mains de Paul et que Pierre et Jean vont transmettre aux Samaritains, Jésus l'appelle le défenseur et l'esprit de vérité. Défenseur parce qu'il défend le Christ vérité et la foi de l'Église dans le cœur des fidèles unis au successeur de Pierre, condition très importante, parce que le successeur de Pierre, comme Pierre d'abord, a la charge de confirmer ses frères dans la foi. Bien, ce défenseur vient défendre le Christ vérité et la foi de l'Église dans le cœur des fidèles, unis au successeur de Pierre. Aux chrétiens de Corinthe, saint Paul déclare « Sans le Saint-Esprit, personne n'est capable de dire « Jésus est le Seigneur ». Nous avons besoin du Saint-Esprit pour croire, persévérer dans la foi, être fidèle à la foi de l'Église. L'Esprit Saint nous est nécessaire aussi pour obéir à Jésus, car cet esprit de vérité est aussi esprit d'amour. Comme l'affirme saint Paul aux Romains, l'amour de Dieu a été répandu dans nos cœurs par le Saint-Esprit qui nous a été donné. Or, l'obéissance que Jésus attend de nous n'est pas une obéissance servile, une obéissance de crainte, une obéissance de contrainte, mais une obéissance d'amour. Tout comme, en principe, dans un couple, on essaye d'être à l'écoute et au service de l'autre, par amour. On sait aussi, en principe, quand on aime vraiment, se renoncer à ses choix personnels, au moins de temps en temps, pour faire plaisir à l'autre, préférer ce que préfère l'autre. Bien, si le Seigneur attend cette obéissance d'amour envers de nous. Pour lui obéir, il faut l'aimer, aimer ses commandements, en reconnaissant, dans l'Esprit Saint encore, qu'il nous les donne, non pour nous dominer, mais pour nous servir. Qu'il nous donne ses commandements comme des garde-fous et comme des guides sûrs pour nous conduire dans la plénitude de la vie éternelle. Oui, pour obéir à Jésus, il faut l'aimer. Et inversement, comme dit Jésus dans l'évangile de ce jour, pour l'aimer, il faut lui obéir. Celui qui reçoit mes commandements et les garde, c'est celui-là qui m'aime. Et oui, c'est l'Esprit Saint qui est à l'œuvre en tout cela. L'Esprit qui nous est nécessaire pour croire en Jésus, pour lui obéir, est encore nécessaire pour témoigner de lui, de notre foi en lui. L'Esprit Saint est notre défenseur parce qu'il est aussi esprit de force, comme le rappelle saint Paul à Timothée. C'est lui qui nous délivre de la peur,
du respect humain, tout simplement, et qui nous pousse à rendre témoignage au Christ. C'est le témoignage que nous donne le diacre Philippe dans la première lecture, qui, malgré la persécution qui vient d'éclater à Jérusalem et qui a coûté la vie à Étienne, il se rend en Samarie et là, il proclamait le Christ, nous dit saint Luc. L'esprit de force dont l'apôtre Pierre a été rempli le jour de la Pentecôte, il en a fait l'expérience personnelle profonde, transformante. Cet esprit de force le presse, Pierre, de demander aux chrétiens « Soyez prêts à tout moment à présenter une défense devant quiconque vous demande de rendre raison de l'espérance qui est en vous. » Croire en Jésus, lui obéir, en témoigner, C-O-T, cote, ça vous dit quelque chose peut-être. Voilà l'œuvre de l'Esprit-Saint en nous. Alors, puisque l'Esprit nous fait vivre, nous dit saint Paul, laissons-nous conduire par l'Esprit.

Frères et sœurs, reconnaissons le Christ Seigneur comme le seul Saint et supplions-le d'intercéder pour nous auprès du Père.

Prions pour notre pape Léon et pour tous les messagers de l'Évangile, qu'à leurs paroles et par les signes qu'ils accomplissent, les hommes s'attachent d'un seul cœur au Seigneur.

Prions pour le peuple de Dieu, spécialement les confirmants, qu'ils se laissent conduire par l'Esprit Saint afin d'être toujours prêts à témoigner de leur foi, de leur amour et de leur espérance avec douceur et respect.

prierons pour que le Seigneur accorde le temps favorable aux fruits de la terre, l'esprit d'amour et de vérité à tous les hommes, et la grâce qui oriente les cœurs vers le ciel.

Prions pour les personnes qui se joignent à nous par Radio Fidélité et les réseaux sociaux, pour les animatrices et animateurs de la session Marie-Espérance, et pour nous tous ici rassemblés, que nous participions à la joie du Christ ressuscité, tout en vivant au milieu des combats de ce monde.

0: Père très aimant, conserve au cœur de tes fidèles le don de ton Fils et de l'Esprit défenseur, pour que vivant de sa vie, il demeure tendu vers toi, par le Christ notre Seigneur.
1: Amen.

Frères et sœurs, que mon sacrifice, qui est aussi le vôtre, soit agréable à Dieu, le Père Tout-Puissant.

Vraiment, il est juste et bon, pour ta gloire et notre salut, de te louer, Seigneur, en tout temps, mais plus encore de te glorifier en ces jours où le Christ, notre Pâque, a été immolé. Le monde ancien est détruit, la création déchue est renouvelée, et dans le Christ nous est rendue la vie en plénitude. C'est pourquoi la joie pascale rayonne par tout l'univers, la terre entière exulte, les puissances d'en haut et les anges dans le ciel chantent sans fin l'hymne de ta gloire.

Toi qui es vraiment saint, toi qui es la source de toute sainteté, Dieu notre Père, nous voici rassemblés devant toi. Et dans la communion de toute l'Église, nous célébrons le jour où le Christ est ressuscité d'entre les morts. Par lui que tu as élevé à ta droite, nous te prions. Sanctifie ces offrandes en répandant sur elles ton esprit, qu'elles deviennent pour nous le corps et le sang de Jésus, le Christ notre Seigneur. Au moment d'être livré et d'entrer librement dans sa passion, il prit le pain, il rendit grâce, il le rompit et le donna à ses disciples en disant « Prenez et mangez-en tous, ceci est mon corps livré pour vous. »

De même, après le repas, il prit la coupe. De nouveau, il rendit grâce et la donna à ses disciples en disant « Prenez et buvez-en tous, car ceci est la coupe de mon sang, le sang de l'Alliance nouvelle et éternelle, qui sera versé pour vous et pour la multitude en rémission des péchés. Vous ferez cela en mémoire de moi. »

en faisant ainsi mémoire de la mort et de la résurrection de ton Fils, nous t'offrons, Seigneur, le pain de la vie et la coupe du salut. Et nous te rendons grâce, car tu nous as estimés dignes de nous tenir devant toi pour te servir. Humblement, nous te demandons qu'en ayant part au corps et au sang du Christ, nous soyons rassemblés par l'Esprit Saint en un seul corps. Souviens-toi, Seigneur, de ton Église répandue à travers le monde. Fais-la grandir dans ta charité, en union avec notre pape Léon, notre évêque Matthieu, et tous les évêques, les prêtres et les diacres. Souviens-toi aussi de nos frères et sœurs qui se sont endormis dans l'espérance de la résurrection, en particulier d'Yvonne Langlois, de Jacques et Bernard Charrier et de Jean-Claude Collin. Et souviens-toi dans ta miséricorde de tous les défunts, accueille-les dans la lumière de ton visage. Sur nous tous, enfin, nous implorons ta bonté. Permets qu'avec la Vierge Marie, la bienheureuse Mère de Dieu, avec Saint Joseph, son époux, les apôtres et tous les saints qui ont fait ta joie au long des âges, nous ayons part à la vie éternelle et que nous chantions ta louange et ta gloire par ton Fils Jésus le Christ.

0: Délivre-nous de tout mal, Seigneur, et donne la paix à notre temps. Soutenus par ta miséricorde, nous serons libérés de tout péché. À l'abri de toute épreuve, nous qui attendons que se réalise cette bienheureuse espérance, l'avènement de Jésus-Christ, notre Sauveur. Seigneur Jésus-Christ, tu as dit à tes apôtres, je vous laisse la paix, je vous donne ma paix. Ne regarde pas nos péchés, mais la foi de ton Église. Pour que ta volonté s'accomplisse, donne-lui toujours cette paix et conduis-la vers l'unité parfaite, toi qui vis et règnes pour les siècles des siècles.
1: Amen.
0: Que la paix du Seigneur soit toujours avec vous.
1: Frères
0: et sœurs, dans la charité du Christ, donnez-vous sa paix.

0: Voici l'agneau de Dieu, voici celui qui enlève les péchés du monde. Heureux les invités au repas des noces de l'agneau.
1: Seigneur, je suis prêt à venir de tes enfants.

0: fonctionnent toujours au fioul ou au charbon, peuvent continuer à entretenir et faire réparer leur chauffage sans modifier leur combustible.
1: Très bien. C'était beau, hein ?
0: C'était le bon temps.
1: Voilà, toute une époque. À la semaine prochaine.
0: À la semaine prochaine.
1: Et je vous promets que ça va chauffer.
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0: Je suis tout petit devant toi. Je veux te glorifier à travers ma vie et par le talent que tu m'as donné.
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2: L'association Laval Québec accueillait aujourd'hui, ce 21 avril, une auteure réputée, pas seulement auteure d'ailleurs, puisque Isabelle Picard, vous êtes ethnologue, conférencière, chroniqueuse également, et donc écrivaine. Avec là, votre premier roman pour adultes, vous avez reçu le prix littéraire France-Québec 2025. Donc bonjour Isabelle Picard.
3: Bonjour, bonjour.
2: Merci d'être venue à Laval parler de votre livre, ce livre qui s'appelle « Des glaçons comme du verre » et le titre français c'est « Yawanda ». Pourquoi ces deux titres distincts ?
3: En fait, « Des glaçons comme du verre », c'est la version québécoise. Et quand mon éditeur français a voulu éditer, il m'a dit « Oh, je ne suis pas certain que ça va résonner autant en France ». Et il m'a demandé de choisir un mot ou un titre dans ma langue, dans le Wendat. Et c'est le mot « Yawanda » que j'ai choisi, qui veut dire « la voix ». Parce que cette histoire-là que je raconte dans le livre, en fait, c'est celle d'une histoire qu'on libère. Une histoire qui a été taboue au sein de ma famille, même au Canada, dont on ne parlait que peu, et qui concerne les Autochtones qui ont été raflés la fin des années 1950 et le début des années 80. Et donc, pour moi, Yawanda, ça réfère à ça. C'est la voix, enfin, qu'on entend enfin, cette voix autochtone.
2: Et c'est vrai qu'effectivement, c'est une histoire dont on avait vaguement entendu parler, mais en fait qui est vraiment mise sous le boisseau. Et vous dites aussi au Canada, c'est une histoire terrible d'assimilation de force des Autochtones.
3: Oui, les gens connaissent fort probablement les pensionnats pour Autochtones qui sont davantage connus, mais il y a aussi plusieurs tentatives d'assimilation qui ont été faites de la part du gouvernement canadien, dont une espèce de grand mouvement qui s'appelle la rafle des années 60 et qui faisait en sorte qu'on prenait les enfants au sein des familles et qu'on les sortait des communautés autochtones, soit pour les mettre dans des orphelinats alors qu'ils pouvaient avoir encore des parents vivants, ce qui était le cas de mes oncles et mes tantes, puisque mon grand-père était toujours vivant. Soit on les mettait dans des écoles de redressement, on les mettait dans les familles d'accueil, ou encore on tentait de les faire adopter. Et parfois, on réussissait sans que les parents soient au courant, et bien qu'ils soient toujours vivants. Alors, c'est ce qu'on appelle la rafle des années 60. Donc, sortir les enfants des communautés pour pouvoir mieux les assimiler dans la société dominante.
2: Voilà, quand vous parlez des communautés, c'est vraiment des communautés, des nations, enfin des peuples.
3: Des villages, des communautés autochtones, des réserves.
2: Et c'est ça que vous réussissez à faire, en fait, c'est à parler, à faire un vrai roman avec l'histoire de votre famille, en plein dans la société, et avec effectivement cette assimilation forcée qui est vraiment plus qu'en toile de fond, hein, puisque c'est vraiment un peu la base de l'histoire de votre famille. Cette histoire qui vous a été cachée à vous-même pendant de longues années.
3: Oui, c'était effectivement une histoire qui était taboue chez moi. Mon père en parlait que très peu, mes oncles, mes tantes également. Parfois, quand il y avait de rares réunions de famille, j'entendais des petits éléments ici et là, mais j'étais toute jeune. Comme j'étais jeune, on se permettait d'en dire plus. J'étais jeune, mais pas sotte. Alors, j'ai tranquillement compris que c'était passé quelque chose de particulier dans ma famille. Et ce n'est que des années plus tard que j'ai finalement eu le courage de poser les réelles questions et de fouiller cette histoire-là, qui a fait en sorte finalement que le gouvernement fédéral a pris chacun des enfants, sauf une, l'aînée de la famille, pour les placer, comme je le disais tout à l'heure, dans différentes institutions québécoises ou d'éducation, ou encore pour les faire adopter.
2: Il faut bien le dire, hein, c'était l'État canadien donc, qui a organisé ces rafles et cette assimilation de force, hein, avec la complicité de l'Église qui accueillait ces enfants, qui gérait ces orphelinats.
3: Oui, ben en fait, effectivement, c'est le gouvernement fédéral qui a donné cette directive-là. Maintenant, quand les enfants ils étaient placés, à l'époque, l'éducation était sous le joug des congrégations religieuses. Donc, que ce soit dans les pensionnats, les écoles de redressement, les orphelinats, évidemment, donc il y avait des religieux, des religieuses qui étaient là pour prendre soin. Mais malheureusement, il y a eu des histoires. Bon, il y en avait qui étaient très, très bons. Mon père me racontait des histoires où il y avait un enseignant en particulier qui était justement un curé. Comment il l'a appelé? Un curé. Et qui vraiment a créé un lien d'amitié. Mais il y a d'autres histoires d'abus, des abus de toutes sortes, évidemment, qui ont été vécus également à travers tout ça. Donc, l'Église avait quand même une certaine part dans toute cette rave des années 60.
2: Et on comprend pourquoi le Canada ne souhaitait pas mettre cette histoire en avant, parce que certains ont parlé de génocide. Hein. C'est peut-être un terme difficile à entendre aujourd'hui par rapport à d'autres réalités.
3: Mm-hmm. Mais c'est certainement une histoire honteuse quand même. Et je pense que, évidemment, on veut être un héros de sa propre histoire. Et dans cette histoire-là, le gouvernement canadien n'est pas un héros. Et donc, ce sont des histoires qu'on a cachées, qu'on n'apprenait pas à l'école jusqu'à il y a tout récemment. En fait, l'ouvrage que je présente ici, le roman « Des glaçons comme du verre », Yawenda dans la version française, est le premier roman qui s'intitule réellement en français à la rave des années 60. Donc, et même pour nous, c'est tout récent de comprendre que ce qu'a vécu ma famille, ce n'était pas unique ou propre à ma famille, mais ça a été vraiment une directive pan-nationale, pan-canadienne. C'est vraiment un événement qui a été difficile pour les peuples autochtones.
2: C'est le Bureau des affaires indiennes qui gérait tout ça, et avec des lois, alors on va sortir des orphelinats, parce qu'il n'y avait pas que ça, hein, mais avec des lois assez étranges. Il n'y avait pas de possibilité d'aller à l'université, par exemple, pas de possibilité de faire appel à un avocat pour se défendre. Il y avait beaucoup de lois comme ça qui, à la fois, pouvaient paraître humiliantes pour les Autochtones, et puis en même temps, pour les obliger finalement à demander leur émancipation et à devenir Canadiens forcés finalement.
3: Oui, en fait, c'est une seule et même loi, tout ça. C'est ce qu'on appelle la loi sur les Indiens, qui est une loi qui a vu le jour en 1876, qui a été amendée quelques fois, mais c'est vrai que jusqu'au milieu des années 1950, un Indien, donc comme on les appelait à l'époque, ou comme on les appelle toujours de façon légale au Canada, n'avait pas le droit donc d'embaucher un avocat pour se défendre, d'aller à l'université, même d'amasser des fonds aussi pour se défendre. Donc, c'était très limitant. Et cette loi-là, elle existe toujours, encore aujourd'hui. On est encore considérés comme des mineurs d'un point de vue légal, aux yeux de la loi, donc. Évidemment, il y a eu des amendements qui font en sorte qu'on peut aller à l'université, qu'on peut se défendre, et heureusement, parce qu'on a beaucoup à faire à ce niveau-là. Mais cette loi-là, effectivement, elle est derrière tous ces mouvements-là, assimilationnistes, que ce soit la rave des années 60, les pensionnats pour autochtones, et il y a eu beaucoup d'autres choses là, dont peut-être je parlerai dans d'autres ouvrages.
2: Vous disiez aussi, quand vous avez présenté justement ce livre à la Bibliothèque municipale de Laval à l'invitation de l'association Laval-Québec, vous disiez aussi que quelque part, cette loi, elle vous protégeait. Elle protégeait les Indiens.
3: Oui, elle nous protège parce que c'est cette loi-là qui fait qu'on a un statut particulier, un statut d'Indien particulier, et donc des droits également qui sont reconnus par la Constitution canadienne, des droits territoriaux notamment. Et donc, elle est importante. Maintenant, elle est aussi vétuste, puisque c'est une loi qui est colonialiste, paternaliste. Il y a des éléments dans ça qu'on n'aime pas, qui nous limitent dans notre vie de tous les jours. Il y a plusieurs exemples qu'on pourrait donner, mais reste que je pense qu'on devrait quand même s'asseoir, le gouvernement canadien et nos chefs, pour essayer de discuter d'une meilleure façon de faire les choses. Puisqu'on ne veut pas perdre ce statut particulier-là, il est important, c'est un statut non seulement légal, mais surtout identitaire, culturel. On s'est battu pendant des années pour ne pas disparaître, et c'est important qu'on continue à avoir ce statut et ces droits particuliers-là qui font aussi qui nous sommes, puisque là-dedans, il y a des droits qui sont territoriaux, qui nous permettent aujourd'hui de faire nos us et coutumes sur nos territoires. Et le territoire, c'est la source de notre culture, c'est la base. Et si on perd ça, on perd un peu qui on est. Donc, voyez-vous, c'est vraiment un enjeu complexe.
2: Et alors ce livre, Isabelle Picard, qui est sorti en France en janvier, hein, c'est ça? Donc Yawenda, C'est un peu le premier livre qui parle de cette assimilation des peuples indiens par le gouvernement fédéral du Canada. Comment a-t-il été perçu, alors, chez les autochtones, puisqu'on va les appeler les autochtones, et plus généralement par les Canadiens?
3: En fait, autochtone, c'est le bon mot. Indien, ce n'est plus un mot qu'on utilise, sauf qu'on parle en termes juridiques. Parce que d'un point de vue juridique, ils ne nous ont pas changé le nom, donc c'est la loi sur les Indiens, etc. Mais quand on parle dans la vie de tous les jours, on parle des Premières Nations ou encore des Autochtones. Et ce livre-là, il a été très, très bien accueilli. Au Québec, c'est un best-seller. Chez les Autochtones, ce que je trouve très intéressant, c'est que j'ai reçu plusieurs témoignages de gens qui me disaient « Mais ce que tu racontes dans ton livre, c'est exactement ce qui est arrivé à ma mère, à mon père, à mon oncle. » Et on ne savait pas comment le nommer. On ne savait même pas que ça faisait partie d'une grande directive pan-canadienne. Donc ça, c'est intéressant à ce niveau-là, je pense, puisqu'il a facilité les discussions entre les enfants et les survivants de la RAF des années 60.
2: D'où ce titre, pardon, et vous rappeliez, hein, Parole.
3: Oui.
2: Yawenda.
3: Voilà, voilà. La symbolique, elle est fort importante pour moi. Et du côté non autochtone, donc du côté allochtone, c'est le premier ouvrage qui s'intéresse à la RAF des années 60, évidemment, c'est une découverte pour beaucoup de Québécois, beaucoup de Canadiens qui ont lu le roman. C'est un roman qui a été aussi bien accueilli parce que moi, je crois qu'il y a un moment pour raconter les histoires. Et il y a 10 ans, à peine, je pense que ça n'aurait pas été le bon moment. Les gens au Canada, au Québec, manquaient de connaissances des réalités difficiles des Autochtones, qu'ont vécu les Autochtones. Maintenant, depuis, on a fait beaucoup de rattrapage. Il y a eu beaucoup de sensibilisation, beaucoup d'éducation qui ont été faites. On a laissé la place aux Autochtones aussi pour se raconter, alors qu'avant, on nous racontait... Mais ce n'est pas nous qui parlions. Donc, on faisait pas appel à nous. C'est comme si on était un peu invisible, un peu silencieux. Mais les choses ont changé dans les 10 dernières années. Et donc, les gens sont touchés par une histoire comme celle-là, qu'ils découvrent, en fait.
2: Merci beaucoup, Isabelle Picard. Je crois qu'il faut que je vous rende à votre fan club. En tout cas, merci infiniment de nous avoir donné quelques bribes, hein, de toute cette histoire que l'on trouve donc dans votre roman, Yawenda, des glaçons comme d'hiver, hein, qui vient de recevoir le prix littéraire France-Québec 2025. Donc, merci beaucoup et merci à l'association Laval-Québec de vous avoir fait venir aujourd'hui, Isabelle Picard. Merci.
3: Merci beaucoup.

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1: Chers auditeurs, bonjour. Nous avons aujourd'hui le plaisir et le privilège de recevoir l'abbé Joël Guibert. Monsieur l'abbé, bonjour.
2: Bonjour Anne, bonjour chers auditeurs.
1: Est-il encore nécessaire de vous présenter ? Vous êtes un très grand prédicateur, bien connu, vos retraites attirent les foules. Vous êtes aussi un auteur spirituel abondant, parce que vous publiez beaucoup et d'excellentes choses. Je dis abondant dans le bon sens, parce que quelquefois on l'interprète mal, et moi-même la première. Mais vous n'êtes pas vu depuis longtemps, c'est entièrement ma faute. Mais vous avez publié ces trois dernières années trois ouvrages très complémentaires, tous aux éditions Arthège, La Providence, l'Eucharistie, un ouvrage évidemment essentiel, et le plus récent, Devenir hostie, sur lequel nous allons revenir plus longuement. Monsieur l'abbé, la première question que je voudrais vous poser, si nous faisons face là à des questions difficiles, probablement mal comprises, qu'est-ce qui vous a conduit dans l'ambiance actuelle à traiter des sujets pareils ?
2: Vous voulez que je vous raconte comment ça s'est produit ?
1: Ah, volontiers.
2: Écoutez, puisque vous parlez de la Providence, le Seigneur s'est servi de cause seconde. Je vais prêcher dans un monastère où on célèbre les deux formes. Je vois un moine que je ne connais pas du tout, qui a travaillé personnellement pendant 5 ans sur l'Eucharistie. Il me dit, ça vous intéresserait de lire ? J'avais déjà préparé une retraite que je donnais sur l'Eucharistie. Quand j'ai lu son papier, j'ai été enthousiasmé. Et ça a créé
1: un déclic
2: complet. Et ce qui m'est apparu avec les travaux de ce moine, qui est quand même théologien, c'est que la crise actuelle, c'est pas moi qui le dis, c'est Jean-Paul II dans son encyclique, son document sur l'Eucharistie, c'est qu'il y a une perte complète du sacrifice. Il faut revenir à ça. Si vous voulez, à la période protestante, c'était la présence réelle. De nos jours, avec la société d'opulence, et puis même le fait qu'on ne parle plus du saint sacrifice de la messe, c'est vraiment une urgence aujourd'hui de réhabiliter, de retrouver cette dimension sacrificielle de l'Eucharistie.
1: Mais est-ce qu'il n'y a pas eu une volonté, monsieur l'abbé, à une certaine période, justement, quasiment protestantiser la messe, d'en faire une sorte de commémoration de la scène du Seigneur et non plus du tout le sacrifice de l'éternelle victime, grand prêtre et victime?
2: Je le pense profondément. Je souscris totalement à ce que vous dites. Mais vous voyez, quand vous dites une certaine époque, moi j'avoue que je vais dans plusieurs pays, ça va me mettre à l'aise. En vous entendant, il me revenait une messe célébrée par un bon prêtre que j'estime beaucoup, avec qui je travaille. Mais je me dis, la manière de célébrer la messe, ça tourne à la fiesta, quoi, si vous voulez. Et je me dis, mais où est la dimension sacrificielle là-dedans, auprès des gens ? C'est pour moi une interrogation. Je veux dire, oui, bien évidemment, il y a eu des gens qui ont voulu, à l'intérieur de l'Église, protestantiser la messe, et arrêtons de parler au passé. Mais je crois qu'il y a une manière de célébrer la messe aujourd'hui qui, de fait, quelqu'un serait extérieur, il dirait, mais attends, la dimension sacrificielle, elle est où ?
1: Ah, je me souviens, pour citer un souvenir personnel, quand j'étais adolescente dans notre paroisse parisienne, qui était paroisse pilote de l'évêché de Paris pour l'application des mesures conciliaires, je ne vous fais pas de dessin, et un jeudi saint, nous sommes entrés dans l'église, on avait installé des petites tables avec des nappes à carreaux rouges et blancs, c'était charmant, c'était cela la commémoration de la Sainte Cène. C'est le genre de choses dont on peine à se remettre, mais comment s'étonner que les fidèles et les prêtres, c'est peut-être le plus grave, sans doute le plus grave, se soient éloignés du sens profond de la messe et ce qu'elle signifie, qu'ils en aient perdu le goût, parce qu'on a un goût de la messe.
2: Écoutez, je ne peux pas regarder mes confrères de haut, puisque vous parliez des prêtres, ou des laïcs bien évidemment, puisque moi-même, j'ai vécu une forme de conversion par rapport à la messe. Bien évidemment, je le savais que c'était le Saint-Sacrifice, mais il y a toujours des degrés dans la compréhension des choses. Je vous avoue que quand j'ai lu l'esprit de la liturgie de Joseph Ratzinger, des écailles me sont tombées des yeux. Et j'ai vraiment pris conscience qu'il fallait retrouver dans mon propre ministère cette dimension du sacrifice. Si vous voulez une expression, la manière dont je célèbre la messe aujourd'hui par rapport au début de mon sacerdoce, c'est que maintenant il y a une gravité joyeuse. Ou si vous préférez, une joyeuse gravité. Joyeuse parce qu'il est ressuscité, et gravité parce qu'on ne s'en va pas au supermarché, quoi. On est convoqué au Golgotha. Même Jean-Paul II parle de contemporanéité avec le Golgotha. Ça veut dire que à chaque messe, c'est l'offrande sacrificielle au Golgotha dans la puissance de la résurrection qui est présente sur l'autel, qui est rendue présente sur l'autel, qui est actualisée.
1: Mais n'est-ce pas justement, monsieur l'abbé, ce qui dérange le Golgotha ? On aimerait bien le zapper pour parler comme nos contemporains. Je me souviens d'un livre qui était paru il y a quelques années, Une vie de Jésus, qui était Jésus, le Dieu qui riait, que vous avez peut-être lu, qui était un livre extrêmement sympathique par bien des aspects. Et on arrivait au jeudi saint, d'un seul coup, vous aviez 20 pages blanches, la suite ne prête pas à rire. C'est qu'était une façon de tourner le problème, évidemment, mais très révélatrice de notre époque. On sautait par-dessus le fond de la question. Est-ce qu'on n'a pas voulu en faire autant avec la messe ?
2: Je le pense, oui. Vous savez, ce que vous dites, c'est l'arrière-fond du problème. Je me demande si aujourd'hui, attention, je ne suis pas là pour mettre des cartons rouges, mais il n'est pas interdit de s'interroger. Je me demande si aujourd'hui, étant donné que l'Église est dans le monde avec toujours ce risque d'être contaminée par l'esprit du monde, or, ce qui caractérise le monde contemporain, c'est le refus de la moindre souffrance. Elle ne peut pas dire quelque chose. Donc cet arrière-fond culturel, qu'on le veuille ou non, à moins d'être un résistant, un vrai résistant, fait que vous allez être progressivement contaminé. Et à l'intérieur de l'Église, la tentation, me semble-t-il, une des tentations, parce qu'on n'échappe pas aux multiples tentations, c'est de proposer un Jésus vendable, acceptable. Et la croix étant gênante, on va annoncer « Il est vivant, alléluia », mais la dimension de la croix est évacuée. Est-ce encore le vrai Jésus que nous proposons quand nous évangélisons avec cette figure-là ? J'en doute.
1: Mais sommes-nous encore chrétiens ? Parce que quand vous dites, monsieur l'abbé, qu'en fait, nous évacuons la dimension du calvaire, la croix, les supplices, la mort du Christ, est-ce que nous ne faisons pas d'une autre manière ce qu'a condamné le Concile de Nicée en 325, à savoir une religion où si le Christ n'était pas le Fils de Dieu, il n'avait pas le pouvoir, en fait, d'opérer le salut du monde. Eh bien, nous nous y prenons autrement, nous disons, Dieu n'a pas pu demander une chose pareille. Où est l'erreur ? À quel moment s'est-elle glissée dans la pensée contemporaine ? Comment l'Église a-t-elle laissé se développer ? C'est un grand mystère.
2: Il y a un évêque pas très loin de chez nous, ma chère Anne, qui s'appelait Monseigneur Brugues, qui était évêque d'Angers. Il avait fait une catéchèse, si j'ai bonne mémoire, des JMJ, donc à des grands jeunes. C'était à l'époque où Mel Gibson venait de sortir son film La Passion, qui bien sûr avait défrayé la chronique, et le plus surprenant, c'est scandalisé à l'intérieur de l'Église, alors que Jean-Paul II avait dit au Vatican, après l'avoir visionné, « C'est comme ça a été ». Eh bien, il avait parlé d'un docétisme sotériologique. Bon, l'expression est assez, assez pointue. Ça veut dire quoi ? En fait, aujourd'hui, on ne veut plus d'un Christ qui est passé par la passion. Docétisme sotériologiste, c'est une hérésie des premiers siècles. Vous évoquiez le Concile de Nicée. Bon, c'est antérieur même. C'est-à-dire qu'en fait, il n'aurait pas vraiment souffert, quoi. Ça aurait été une apparence. Eh bien non, il nous a sauvés par une passion terrible, un martyr terrible de la passion.
1: Mais pourquoi est-ce que nous refusons cette dimension sotériologique, monsieur l'abbé ? Est-ce que par hasard, nous aurions peur d'un Dieu qui sauve ? Bon, nous avons peur de Dieu, ça, il y a longtemps que nous l'avons compris. Nous avons peur de l'Église, nous avons peur du sacerdoce. On les a tellement caricaturés et déformés, on se rend bien compte que nos contemporains n'y comprennent plus rien. Mais pourquoi ce Dieu qui sauve les dérange-t-il ? Est-ce tout simplement parce qu'il nous aime ?
2: Une des autres caractéristiques de notre société, c'est la mentalité « self-made man ». C'est-à-dire, en fait, se faire soi-même. Et regardez comment aujourd'hui on forme à l'indépendance et une hyper-indépendance. Sur ce fond culturel, proposer un Dieu qui sauve l'homme alors que l'homme contemporain a pris la place de Dieu, c'est intolérable, vous comprenez ?
1: Mais c'est encore ce que disait Emmanuel Macron à la Grande Loge de France la semaine dernière, si je ne m'abuse, à savoir que l'homme était enfin libre de disposer de sa vie, de sa procréation à sa mort, qu'il a le droit de choisir. Mais là où l'erreur s'est glissée, elle est manifeste, et nos contemporains risquent d'en faire la tragique expérience, c'est qu'ils vont se retrouver seuls avec cette pseudo-liberté en face de souffrances bien plus insondables que celles qu'ils imaginent.
2: Oui, oui. Oui, le Concile Vatican II disait très bien que la créature sans le créateur s'évanouit et on devient indéchiffrable. Regardez comment aujourd'hui, donc avec toute la vague du wokisme, par exemple l'antispécisme qui est une des éléments de cette constellation, va jusqu'à dire que l'animal est supérieur à l'homme, quoi. Donc à la fin, ça se retourne contre l'homme lui-même lorsqu'il se coupe de sa quille, la quille de son bateau, qui est le Seigneur Jésus, qui est Dieu.
1: Un bateau sans quille chavire. C'est pas compliqué. Ils vont en faire l'expérience, ils couleront à pic. Mais le drame, c'est que comment les ramener à cette vérité ? Dans un monde qui a peur de la souffrance, un Dieu qui souffre et qui demande, je le donne dans le bon sens du terme, c'est-à-dire le propos de votre livre « Devenir hostie », qui demande que l'on s'associe d'une façon ou d'une autre à ses souffrances pour le rachat du monde, c'est un propos qui est quasiment inintelligible, voire scandaleux.
2: Alors c'est tout à fait juste, mais on a quelques surprises aujourd'hui, quelques surprises de bon Dieu. J'étais à prêcher dans plusieurs villes là, récemment, des week-ends, et c'est assez étonnant comment c'était unanime. J'entendais les curés dire leur, et des curés très zélés, hein, moi j'étais admiratif, hein, dire leur étonnement de voir le nombre de personnes qui sont venues à la cérémonie la plus rebutante, entre guillemets, qui est le mercredi des cendres, et de voir le flot de jeunes qui sont venus, et parfois skinhead, tatoué, vous voyez ce que je veux dire. Je me demande si Dieu n'est pas en train de toucher les âmes, et curieusement, notre tentation à l'intérieur de l'Église a été de proposer quelque chose, une route goudronnée. Or, les convertis qu'on voit aujourd'hui désirent le Jésus entier, pas simplement le ressuscité, mais le crucifié, avec tout ce qu'il y a de difficile à vivre. Regardez le mercredi des cendres.
1: Mais n'est-ce pas ce que disait Sainte Catherine de Sienne ? Elle a une apparition et le Christ lui dit, je ne sais pas, elle s'est plainte, je ne sais plus quoi, et il lui dit, mais moi, Catherine, ce n'est pas pour rire que je t'ai aimée. Alors nous passons notre temps, ça me fascine à nous plaindre de ne pas être aimée. Il ne m'aime pas, il m'a quittée, elle m'a quittée, c'est abominable. Et quand on va leur dire, Jésus t'aime, ah oui, c'est très bien, mais ça ne m'intéresse pas. Vous n'avez pas un peu ce sentiment-là, monsieur l'abbé ?
2: Je remarque que tant qu'on n'a pas fait la rencontre personnelle de Jésus qui nous aime, c'est même pas simplement le crucifié, la totalité du Seigneur Jésus. C'est vraiment la chose à demander, Benoît XVI, et je crois que c'est une des paroles reprises souvent par le pape François, à savoir que la foi n'est pas d'abord un corpus de choses, je crois que c'est un Thomas d'Aquin qui parlait comme ça, mais c'est d'abord une rencontre personnelle, et c'est à partir de là, une rencontre personnelle avec un amour gratuit.
1: Mais c'est cet amour gratuit qui bizarrement dérange. Est-ce que ce n'est pas merveilleux de savoir qu'on est aimé, pas par n'importe qui, on est aimé par Dieu, c'est quand même pas rien si on y réfléchit, un Dieu qui se sacrifie, qui meurt pour nous. Est-ce que justement ce n'est pas tellement grand que ça nous donne une peur abominable ? Qu'est-ce qu'il va nous demander en échange ?
2: Oui, c'est très juste ce que vous dites, mais il y a d'autres manières de l'envisager, de manière très positive. Je vous donne un témoignage. Quand j'étais vicaire, un jour arrive un jeune qui avait des parents divorcés, qui était au bord de suicide, qui a rencontré sa fiancée. Ils ont véritablement vécu des vraies fiançailles. Et sa fiancée était extrêmement chrétienne. Et il venait à l'église avant leur mariage et il allait recevoir la première communion pour la première fois. Bien. Et il se mettait dans une petite allée latérale. Et moi, en bon prêtre évangélisateur, je dis « Oh, vous ne pourriez pas vous mettre au milieu ? Ça serait important qu'il y ait un jeune couple. » Et tenez-vous, c'est lui qui parle. Il dit « Oh, Père Joël, on va peut-être rester là parce que c'est le seul endroit où face à nous, il y a le crucifix. J'arrive pas à m'y faire qu'il m'ait aimé à ce point. » Je peux vous dire que j'ai pas rajouté grand-chose. Oh, bah, j'étais admiratif.
1: Bah, c'est magnifique. Mais est-ce que ce n'est pas justement ce qui gêne ? Je pense à des amis qui s'occupent, vous savez, de relever des calvaires et des croix de chemin. Et elle me racontait, cette amie, qu'elle était allée prier avec un groupe de dames devant un calvaire sur le bas-côté de la route, c'est-à-dire qui malheureusement est dans une propriété privée. Et le propriétaire actuel lui a dit « Madame, je vous interdis de prier devant ça ». Je crois que c'est très révélateur, parce qu'en quoi est-ce que ça le dérange ? C'est simplement que cette croix signifie pour ces gens quelque chose qui leur fait peur, qui les inquiète, qui les angoisse. Mais c'est cette puissance de la croix qui semble s'opposer à eux, alors que c'est ce qu'il y a de plus démuni au monde. Mmh. À part l'enfant Jésus dans la crèche, qu'est-ce qu'il y a de plus démuni que Jésus crucifié ? J'ai du mal à comprendre cette peur panique qu'il inspire.
2: Pour le monde aujourd'hui, écoutez, Nietzsche parlait de barbarie quand il parlait de la croix. Et de penser que Dieu nous a sauvés par la croix, il parlait de barbarie. Donc on peut de toute manière bien comprendre les choses, on peut les comprendre à l'inverse. Je crois que quand le monde actuellement, qui ne veut pas entendre parler de la croix, voit un crucifix, que conclut-il ? La religion catholique, le christianisme, c'est du dolorisme. Et donc c'est ça.
1: Ce n'est pas du dolorisme. Je ne connais personne, même parmi les plus pratiquants, qui se complaisent dans la douleur et dans la souffrance.
2: Moi non plus.
1: On est comme tout le monde, n'est-ce pas ? Mais...
2: Oui, bien, c'est l'idée du monde.
1: C'est l'idée du monde, mais comment leur expliquer que ce n'est pas cela ? Comment leur dire, vous vous trompez complètement, personne ne vous demande de vous infliger des souffrances gratuites. Alors, je relisais une vie du curé d'Ars, se flagellant au sang tous les soirs pour sauver sa paroisse, c'est magnifique. Mais il va de soi qu'en principe, on ne nous demande pas d'en faire autant. Pas à ce point-là.
2: Écoutez, c'est intéressant votre question. Je vais vous partager quelque chose d'un peu personnel, vous en ferez ce que vous voudrez, je ne le dis pas pour me mettre en avant. Voilà, pendant toute ma vie sacerdotale, j'ai essayé de faire de l'ascèse, de la mortification. Voilà, ça m'arrivait des fois de jeûner 3 jours, mais après, comme c'est moi qui décidais, après je me revendais sur la nourriture, vous voyez ce que je veux dire ?
1: Oui, on passait d'un...
2: Oui, on passe d'un excès à l'autre. Et puis, là, vous parliez de M. Macron tout à l'heure. Quand M. Macron a annoncé le confinement, je vous partage ça très simplement, le soir j'ai été pris d'une angoisse terrible, alors que moi ça ne me gênait pas du tout le confinement, parce que je vis en ermitage et j'avais du travail sur l'établi. Alors j'ai dit, mais Jésus, qu'est-ce que je fais avec ça ? Et viens me voir cette nuit. J'ai un oratoire, là où j'habite, dans mon petit ermitage. Alors je suis adoré une heure, ce qui n'est pas mon habitude. Et là, j'ai été inondé de paix, sans pouvoir l'expliquer, quoi. Je veux dire, c'est pas psy. Alors je redemande à Jésus, qu'est-ce que je fais avec ça ? Reviens me voir la nuit d'après. Et donc, j'en profite pour vous dire 2 choses. Pendant tout mon sacerdoce, je voulais essayer, comme disait... Mère Teresa en anglais, something beautiful for God, faire quelque chose de beau pour Dieu, puis j'y arrivais pas. Pourquoi ? Parce que je cherchais à faire de la mortification à partir de moi, de mes décisions. Et là, j'ai commencé à obéir. Et là, par exemple, cette nuit, ma chère Anne, je dis pas ça pour me mousser, pensant à notre rencontre, pensant à la rencontre indirecte avec nos chers auditeurs. Donc cette nuit, je me suis levé, comme toutes les nuits quand je suis dans l'ermitage, je célèbre la messe la nuit. Et après, je poursuis par une heure d'adoration. Eh bien, je vais vous dire un truc. Vous allez me dire, vous êtes fort. Ah non, je ne suis pas fort du tout. Par contre, ce que je vois, comme c'est Dieu qui me le demande, c'est Dieu qui ordonne, c'est lui qui donne. Et j'ai l'impression, parce que je ne vais pas vous dire que je suis toujours très frais pour me lever, que c'est lui qui me donne, qui se lève en moi. Et je le dis, chers auditeurs, c'est bien de chercher à faire de la mortification. Faites donc comme j'ai fait. Demandez donc à Jésus, qu'est-ce que tu veux que je fasse pour toi ? Parce que lui, connaissant nos forces, ce dont nous sommes capables, voilà, etc., etc., et comme ce sera sa volonté, sera un tout autre fruit. Et moi, pour moi, le fruit le plus important, je le disais à un évêque, avec qui j'avais une entrevue, ça rend amoureux du bon Dieu. Je souhaite tout ce malheur à nos chers auditeurs.
1: Et oui, vous voyez, c'est intéressant, monsieur l'abbé, parce que quelquefois, on regarde les résolutions de carême, on a des prêtres qui me disent « Regarde, vous pouvez faire tout ça ». Moi, j'ai regardé les listes et je me suis dit, sans me vanter du tout, « Mais je fais déjà ça toute l'année ». Et par conséquent, je ne vois pas très bien ce que je peux rajouter là-dessus, parce que je le fais tout le temps. Et là-dessus, un directeur de conscience m'a dit « Prenez donc que le bon Dieu va vous envoyer ». Et ça, c'est beaucoup plus...
2: Très intéressant, votre
1: carême. C'est beaucoup plus vicieux, n'est-ce pas ? Parce que c'est justement ce qu'on n'a pas envie de faire. Parce que qu'est-ce qu'il va nous envoyer ? Vous savez, c'est comme, en fait, disons les choses en face, c'est un manque de confiance. Moi, je veux bien, parce que je me suis organisé ceci et cela, je vais le faire, j'en tirerai peut-être une vague satisfaction personnelle, mais est-ce que vous, Seigneur, vous allez m'inventer ? Je me méfie beaucoup plus. En fait, nous sommes, est-ce que ce n'est pas Nietzsche qui le disait ? Nous sommes dans les siècles de la méfiance de Dieu, nous n'avons pas confiance en lui. J'en reviens à votre notion de providence, votre autre livre, je me dis, mais pourquoi est-ce que nous ne sommes pas capables de nous abandonner ? Est-ce qu'on croit vraiment est-ce qu'un père va donner un scorpion à son fils qui lui réclame un œuf ?
2: Attention, faire confiance à la Providence, j'avoue que c'est un des autres paramètres qui a complètement changé mon ministère, ce qui fait que, oui, il y a des fruits extrêmement importants. Vous avez une très grande paix, moi, par exemple, puis je vois une plus grande fécondité. Je ne fais rien, je ne donne pas mes coordonnées, et là, mon agenda est pris 2 ans à l'avance, quoi. Mais attention, pour entrer là-dedans, c'est l'expérience de Pierre. Qu'est-ce qu'il a fait, Pierre ? Jésus lui dit un jour qu'il est à la pêche, parce qu'il voit Jésus marcher sur l'eau. « Viens vers moi. » Il faut marcher sur l'eau. Et vous croyez que à l'école, on ne vous a pas appris que marcher sur l'eau, ça coule? Et donc, vous comprenez qu'il y a toute une révolution du mental et de l'âme. Apprendre à se recevoir de Dieu plutôt qu'à dire à Dieu ce qu'il a à faire pour nous. Et là, il y a une grosse, grosse révolution. Et de croire qu'en plus, un être invisible va pouvoir s'investir dans des choses extrêmement concrètes et matérielles, il faut une révolution. Et cette révolution ne se vit pas. Il faut arrêter de mentir aux gens sans agonie de la volonté propre pour entrer dans la bonne, sainte volonté de la Providence.
1: Mais il faut peut-être aussi avoir fait l'expérience soi-même de ce que cela peut donner. Parce que c'est vrai que de temps à autre, on a des manifestations mais évidentes de la Providence dans nos vies. Il y a des moments où on sait, mais qu'est-ce que je vais faire? Là, j'ai tout essayé. Alors, vous savez, le proverbe « aide-toi, le ciel t'aidera ». Moi, j'étais un peu élevée comme ça. On s'est dit, mais j'ai fait ce que je pouvais et là, manifestement, ça ne marche pas. À ce moment-là, on se dit, bien, j'ai lâché prise parce que moi, je ne sais plus quoi faire. Et à ce moment-là, on s'aperçoit que la Providence est là. Mais évidemment, il faut en faire l'expérience. Quelquefois, j'ai même des prêtres qui me disent, vous êtes complètement folle.
2: Écoutez, vous avez utilisé une expression « faire l'expérience » et puis vous avez dit « j'ai presque été obligé d'en faire l'expérience parce que j'étais dans une situation qui m'y obligeait ». Moi, je remarque une chose, on entre dans l'expérience de multiples manières. Généralement, ça peut être avec un témoin qui en vit. La plupart du temps, je vais vous dire, c'est quand on est mis par terre. On est obligé de changer notre mode de fonctionnement qui veut toujours gérer et rester les mains cramponnées sur le volant de sa propre vie.
1: C'est ça ce qu'il y a de plus terrible. C'est Père Jérôme de Ceffonds, pour lequel j'avais une immense admiration, et qui j'ai toujours une immense admiration, qui disait « le plus dur, c'est de lâcher le volant ». C'est ce qu'il disait à ses dirigés. Mais il n'y a rien de pire que de lâcher le volant. Vous savez, c'est la prière de Mme Élisabeth, « Mon Dieu, que m'arrivera-t-il aujourd'hui? Il ne m'arrivera rien que vous n'ayez décidé. Mais qu'est-ce qu'il va décider à ma place ?» En fait, c'est bien ça. On n'a pas du tout envie que quelqu'un décide à notre place, que quelqu'un prenne le volant. Alors, monsieur l'abbé, justement, à nos auditeurs qui sont en train de se dire « Mais comment voulez-vous, je lâche le volant, je vais aller dans le mur ?» Qu'est-ce que vous conseillez?
2: Moi, je vais leur conseiller ce que je pratique. La première chose, c'est de voir. Et pour voir, il faut croire. Je vous donne un conseil extrêmement simple que j'applique. J'accueille maintenant les moindres événements, puisqu'ils sont l'expression de la Providence, même quand ça ne va pas dans le sens de mes attentes, hein. Eh bien, puisqu'il est là, je pratique ce que disait la bienheureuse Chiara Luce, qui, à mon avis, résume tout. On lui apprend qu'elle va passer sur le billard pour son cancer. Elle est morte de cela à 18 ans, elle est devenue bienheureuse. Et son maître mot, c'est « puisque tu le veux, je le veux bien ». Pour voir la main de la Providence, il faut commencer par y croire. Pour commencer par y croire, il faut commencer par poser des actes de foi. C'est Thérèse d'Avila qui le dit. Il ne faut voir que lui en tout. Et là, que se passe-t-il quand on pose ça? C'est comme si on donne son autorisation à la Providence pour agir dans notre vie. Parce que, attention, la Providence, ce n'est pas rien faire, c'est se laisser faire. Et c'est recevoir son faire. Autrement dit, c'est un travail d'alliance, c'est une partition à quatre mains qui s'écrit, qui se joue. Donc, il a besoin de notre confiance. Elle a besoin, la Providence, de notre confiance pour pouvoir agir avec nous, pour notre plus grand bien.
1: Mais cela implique de poser ce postulat que Dieu nous aime. Or, nos contemporains ont du mal à l'admettre. Si quelqu'un nous aime, il ne va évidemment pas nous faire de mal.
2: C'est vrai, mais on peut même être en deçà de cela. Rappelez-vous les paroles, puisque vous connaissez bien les saints, vous avez tellement écrit là-dessus. Charles de Foucault, il n'a pas encore la foi. Si vous existez, Dieu, manifestez-vous à moi. Il m'arrive, parce que dites-vous bien, dans les retraites, avec les trucs d'Internet, vous voyez bien, il arrive des gens qui ont tout juste la foi. Si vous existez, manifestez-vous à moi. Ça, on peut le faire. Mais par contre, tout va dépendre de cette puissance de la confiance.
1: Monsieur l'abbé, malheureusement, tout cela passe beaucoup trop vite. Cette émission se termine. Je rappelle à nos auditeurs que vous avez publié ces trois dernières années chez Artege La Providence, l'Eucharistie, qui est vraiment une étude de la messe que j'incite chacun d'entre vous à lire, et Devenir hostie, dont le titre peut effectivement faire peur, mais qui rappelle que cette merveille de l'annonce de la mort, de la passion et de la résurrection du Christ, c'est justement que nous pouvons nous y associer, non pas par dolorisme, masochisme ou je ne sais quoi, mais très simplement parce que Dieu nous donne le pouvoir extraordinaire de nous unir à son œuvre de rédemption et de devenir nous-mêmes partie de la rédemption. Et je trouve quand même que c'est une marque de confiance extravagante. Merci, monsieur l'abbé. Je rappelle à nos auditeurs que nous étions avec l'abbé Joël Guibert, qui est quand même une des très grandes figures de la spiritualité actuelle.
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2: Comment la foi peut-elle soutenir l'amour dans les épreuves ? Comment prier ensemble et laisser Dieu agir au cœur de la relation ? C'est ce que nous allons découvrir au fil de ces entretiens. C'est une nouvelle série. Bonjour à chacun et chacune d'entre vous, chers auditeurs. Au micro, cette semaine, je reçois Alex et Maud Loriot-Prévost. Bonjour à tous les deux.
3: Bonjour Nathalie.
2: Alors, vous êtes engagé dans la mission On ne compte plus. Depuis près de 40 ans, vous avez accompagné de nombreux couples. Vous êtes des prédicateurs aussi de retraite. Vous donnez des enseignements. Il y a plusieurs missions, et en particulier des missions de couples, de familles, avec Priscille et Aquila, avec les Week-end Cénacle. Chers auditeurs, je vous invite aussi à aller chercher un petit peu plus loin, un peu la mission de nos intervenants. Intervenant cette semaine. Vous êtes auteur d'un livre qui s'intitule « La prière et le combat spirituel en couple ». Ce livre paraît aux éditions Arthège. On parle peu ou très peu du combat spirituel dans la vie conjugale. Racontez-nous un petit peu la genèse aussi de ce livre qui paraît aux éditions Arthège. Maud et Alex. Maud, peut-être ?
4: En fait, ces deux thèmes sont complètement liés. C'est-à-dire qu'on ne peut pas aborder la prière conjugale sans en comprendre l'enjeu. Et donc, forcément, que les difficultés de la prière conjugale ne sont pas juste des difficultés techniques. Et on a expérimenté effectivement qu'il y avait aussi des combats spirituels qui sont liés à l'existence même du couple, et encore plus si jamais il s'implique dans la mission ou autre, et que là ça renforce encore le combat spirituel. Du coup, on a eu besoin, et on a suggéré donc à notre éditeur de pouvoir aborder ces sujets, mais vraiment d'un point de vue de, je dirais, des fondements de cette de la prière de couple, pas des choses pratiques. Il existe déjà des ouvrages qui sont très bien faits sur le sujet, mais plutôt du sens et justement des enjeux du fait qu'un couple célèbre sans une seule chair, si je puis dire, mais par les âmes, c'est donc par la prière conjugale.
3: En fait, si vous voulez, c'est parti d'un constat. Nous animons pas mal de retraites et on se rend compte que la prière conjugale est quelque chose de très difficile dans les couples, et c'est le témoignage que nous rapportent beaucoup de couples, même des couples qui sont engagés dans l'église. Un mouvement, par exemple, comme les équipes Notre-Dame, qui est connu comme le mouvement de plus grand mouvement de spiritualité conjugale dans le monde, fondé par le père Caffarel, avec un certain nombre de points concrets d'effort, comme ils disent, dont celui de la prière en couple. Et souvent, il est rapporté que ce point concret est le plus difficile à tenir. Alors que c'est un mouvement, entre guillemets, spécialisé, et de couple, a priori, très motivé. Donc ça veut dire qu'il y a une vraie problématique sur la prière. Quand nous animons les retraites et les week-ends cénacles pour couples, une des premières conclusions, alors que ce n'est pas notre enseignement principal, des premières conclusions que nous disent les couples à la fin de ces week-ends, nous allons commencer ou recommencer à prier ensemble. Donc ça veut dire que la prière est d'observation un pivot de la vie conjugale et chrétienne. Et nous-mêmes, alors c'est peut-être notre grâce, on a d'autres combats, mais en tout cas, nous, la prière, elle a été assez naturelle dès le début de notre mariage. Ça n'a jamais tellement été un combat, mais quelque chose qui s'est fait assez naturellement chez nous. Mais on a quand même beaucoup tâtonné. Et après, on a essayé de comprendre, essayé aussi de prendre du recul en quoi elle nous apportait des choses et en quoi elle était complémentaire d'autres choses qui se vivent dans le couple. Et c'est pour ça qu'on a tiré les fils. Mais il nous a fallu, je dirais, ces 4 ans de fiançailles, plus de 40 ans, 43 ans de mariage pour écrire ce livre, parce qu'il fallait vraiment prendre du recul à la fois dans la compréhension des mécanismes, des sources de la prière et des effets de la prière et des écueils de la prière. Et effectivement, de pouvoir aussi lire et décrypter toute la question du combat spirituel, qui va être un frein et une entrave à la prière et à l'intimité spirituelle du couple.
2: Alors, on entend bien dès le début de ces 3 premières minutes de cette série sur la prière et le combat spirituelle dans la vie conjugale, l'enjeu derrière. L'enjeu est réel pour, spirituellement, pour un couple qui décide aussi de se dire oui, hein, comme vous êtes dit oui, il y a plus de 40 ans. S'il n'y a pas de prière au cœur même de la vie conjugale pour un couple qui a reçu un jour ce sacrement à l'église, est-ce que ce couple sera plus en difficulté qu'un autre couple qui transpire naturellement cette vie de prière ?
4: Alors avant de répondre à votre question, je vais repartir sur le fondement même de ce qui s'est passé à la création. Quelle était donc la vision de Dieu pour le couple ? C'était de faire un avec deux êtres. Adam et Ève, on les a appelés comme ça, mais le masculin, le féminin, les unir dans l'amour. Et en fait, qu'est-ce qui s'est passé dès les premières, je dirais, épisodes de la Genèse ? Arrive le tentateur, le Satan, qui vient en fait diviser ce couple. Parce que ce couple, il est reflet de Dieu, il est image de Dieu. C'est-à-dire qu'on, l'image de Dieu parle dans la personne, oui, mais aussi dans le couple. Donc l'amour du couple dit Dieu, quelque part.

0: Et donc, en fait, la question, c'est de bien comprendre que l'union, la communion, en fait, la communion des êtres dans l'amour, c'est la signature de Dieu. Et donc, celui qui va s'opposer, c'est celui qu'on appelle justement le diviseur. Et le diviseur, il veut toujours déchirer ceux qui s'aiment. Il veut toujours séparer. Il veut toujours abîmer l'amour. Et donc, en fait, si on n'est pas conscient que dans n'importe quel couple, c'est pas que nos petits bras musclés qui vont réussir à sauver notre couple. C'est qu'on a besoin aussi de comprendre que notre amour témoigne de bien au-delà de simplement notre relation et que donc il y a un enjeu spirituel qui est fort, tout simplement.
1: Alors, je crois que c'est important aussi de bien comprendre les fondements, effectivement, de ce qu'est un couple, comment il a été conçu. Le mécanicien Dieu, le Père, a fabriqué avec ses petits outils un couple. Donc c'est lui le fabricant. Et sa vision, c'est de faire une seule chair, comme l'a dit Maud. Et donc, une seule chair. Et ça a été confirmé, d'ailleurs, par Jésus en Matthieu 19. Et donc, la vocation du couple, c'est de faire une seule chair. Alors, une seule chair, ça veut dire un seul être, comme dit aussi, reprendra Jean-Paul II. Et l'être, au niveau de l'anthropologie chrétienne, c'est un seul cœur. Ça va rejoindre toute la question de l'amitié, de la relation, de l'écoute, du pardon, etc. C'est la question d'un seul corps. Donc ça va être toute la question de l'intimité sexuelle, de la sexualité, de l'affectivité, des sentiments, etc. Et puis d'une seule âme. Et donc une seule âme, bah, le canal principal d'une seule âme, c'est donc la prière. Et donc la vocation du couple, c'est de faire une seule chair dans tout son être. Cœur, corps et âme. Et donc le canal principal d'une seule âme, c'est la prière. Et donc pour quelqu'un, croyant ou incroyant d'ailleurs, pour un couple, croyant ou incroyant, de ne pas faire une seule chair de l'âme, de ne pas prier ensemble, bah c'est tronquer, je dirais, un tiers de son humanité. Et donc, en plus, comme si on travaille vraiment sur l'articulation des trois dimensions de l'être, le corps, le cœur et l'âme, on voit bien qu'il y a une interaction multiple et que l'un nourrit l'autre. On voyait bien qu'à un moment, bah, je veux dire par exemple, la sexualité va nourrir l'affection et l'écoute et le cœur et l'union des cœurs, des époux. Mais c'est pareil par rapport à l'âme. La prière va aussi pétrir, nourrir le une seule cœur et aussi le un seul corps. Et donc, c'est pour ça que la prière, si nous voulons être pleinement hommes et femmes et pleinement couple, la prière va nourrir toute cette réalité. Et c'est pour ça que nous disons souvent que la prière est un véritable turbo dans la vie conjugale.
2: Un vrai moteur.
1: Est un antificateur, un levier d'intensité amoureuse, d'entente du couple.
2: Vous avez toujours eu la grâce de la prière depuis 40 ans.
0: Même avant d'être mariés, on a commencé par prier ensemble.
1: Ça, c'est un cadeau de Dieu pour nous.
0: Mais c'est vraiment un cadeau de Dieu. Mais en fait, c'est
2: tout est cadeau de Dieu dans votre histoire de vie conjugale.
0: Bien sûr,
2: Marie Alex.
0: Bien
2: oui.
0: sûr. Mais en même temps, on peut
2: parler
0: pas
2: de grâce aussi.
0: Voilà, je dirais, Dieu est tellement présent à tout que, en fait, la prière remplit nos âmes et remplit nos vies. Et donc, c'est un peu comme comme on respire, en fait, on prie ensemble. On n'a pas besoin forcément d'être assis dans un oratoire l'un côté de l'autre. On peut aussi prier ensemble quand on se promène. On peut prier ensemble quand on est en voiture. On peut prier ensemble à n'importe quelle information qu'on reçoit. Voilà. En fait, c'est devenu complètement naturel. C'est un mode de communication aussi entre nous, de remettre à Dieu tout ce qu'on vit.
2: Alors, je pense à ceux et celles qui vous écoutent. C'est le premier jour pour cette série, cette semaine d'entretien dans Des clés pour vivre sur ce thème bien particulier, puisque sort votre ouvrage sur le thème de la prière et le combat spirituel en couple. C'est bien la première fois que je reçois donc un couple avec aussi ce sujet qui est parfois peu abordé. Alors, certains auditeurs vous écoutent, certains auditeurs vous écoutent et sont peut-être en couple et non pas au cœur de leur vie quotidienne mis en place ce rendez-vous de la prière. Alors si vous le voulez bien, Maud et Alex, je vous propose de vous retrouver demain à la même heure pour la suite de cette série, pour donner quelques clés aussi, quelques pistes de réflexion et peut-être repartir avec la clé de la prière pour traverser les combats spirituels et les crises du quotidien. À demain.
1: Avec plaisir.
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2: La prière et le combat spirituel en couple, c'est un deuxième entretien de cette série. C'est le titre de la...

0: La série, mais c'est surtout le titre d'un livre qui est paru aux éditions Artege. Je reçois Alex et Maude Loriot-Prévost, auteur de cet ouvrage. Bonjour Alex.
1: Bonjour Nathalie.
0: Bonjour Maude.
2: Bonjour Nathalie.
0: Alors, si je devais vous demander le pourquoi aussi de ce livre qui donne au fond, le but c'est de donner des clés, on est bien d'accord Alex?
1: On va essayer en tout cas.
0: Alors, donnez-nous un petit peu le comment, le pourquoi. C'est pour donner des clés aux futurs lecteurs.
1: Il y a beaucoup de couples catholiques qui ont essayé la prière conjugale avec beaucoup de générosité, de zèle, etc. Et qui sont tombés souvent devant beaucoup de difficultés pratiques, de fond. Ils n'arrivaient pas à se mettre d'accord, etc. Et nous, nous l'observons de par notre engagement missionnaire depuis des années. Nous, on est passé un peu à côté parce que la prière de couple n'a jamais été vraiment un problème pour nous. Mais on s'est bien rendu compte qu'on était très peu dans ce cas-là. Et que beaucoup de couples, très généreux, mettaient beaucoup d'énergie, mais avaient comme un peu un mur. Et donc, nous, on a travaillé vraiment cet écueil-là. Et on a essayé, et on est convaincu qu'il y a, la racine est une racine d'ordre théologique, une racine spirituelle. Et effectivement, comme Maud l'a évoqué, le dessein de Dieu, c'est la communion conjugale. Et il y en a un qui est contre. Et il y en a un, c'est l'adversaire. Et donc l'adversaire, le couple, vous savez, c'est le terrain de jeu, terrain de bataille entre Satan et Dieu. Et comme le couple est à l'image de Dieu, Satan veut attaquer Dieu en attaquant le couple parce qu'il attaque son icône. Il va se mettre en travers. Si le couple est en communion, il reflète l'image de Dieu. Et Satan est en danger. Et donc Satan va réagir. Et c'est pour ça d'ailleurs, chacun le comprendra très bien, quand nous regardons la société aujourd'hui, qu'est-ce qui est attaqué? La vie dans son début, la vie dans sa fin et la vie dans sa réalisation, qui est l'amour conjugal. 7, 8 ou 9 couples sur 10 ne finiront pas leur vie ensemble. L'amour conjugal, croyant ou incroyant, est profondément attaqué. Parce que Satan l'attaque. Parce que si l'amour se réalise, Satan est en danger. Et donc il réagit. Donc vous comprenez bien que le une seule chair du couple qui va se construire dans le cœur, dans le corps et dans l'âme, eh ben, il y en a un, la porte d'entrée centrale, parce que c'est la porte d'entrée de Dieu qui est l'âme, eh ben, il y en a un qui va se mettre en travers. Et donc c'est pour ça que la prière va être profonde, très difficile, et beaucoup de couples sont très culpabilisés par rapport à ça. Mais j'y arrive pas, je suis un mauvais chrétien, je suis pas ceci, je suis pas cela, etc. Oui, mais mes amis, vous avez un adversaire de taille devant vous qui va vous empêcher de construire votre communion de d'âme. Et donc c'est pour ça que nous menons un vrai combat spirituel, et donc que nous abordons dans ce même livre et la question de la prière et de son importance de construire notre une seule chair de l'âme, et aborder la question du combat spirituel et les armes du combat, parce qu'on est lucide, on sait qui on a devant nous, c'est Satan, et on va le combattre.
2: Oui, et d'ailleurs c'est important de comprendre que c'est cette unité des êtres, en fait, elle se fait aussi parce que on s'est engagé à le faire. Donc le jour du sacrement de mariage, on a dit « Je me donne à toi et je te reçois ». Donc je me donne, c'est pas « Je donne juste une petite partie de moi ». Je donne tout mon être. Donc, bien sûr, c'est dans la réciprocité, bien sûr, c'est sans abus, sans contrainte. On peut mettre toutes les prudences qu'il faut. Mais en tout cas, dans un cœur droit, quand on se donne corps, cœur et âme. Donc je m'engage aussi à partager ma vie spirituelle avec toi. Je m'engage, même si c'est long, même si c'est un chemin qui prendra parfois des années. Mais il y a quand même un engagement, on l'a décidé. Et je dirais que de la même manière que les moines, les moniales, etc., ont un rythme de prière qui leur est donné par leur communauté, eh bien nous, il faut qu'on apprenne à avoir un rythme de prière, qu'on se donne, parce que juste si on n'a pas ce rythme, ben, on ne tient pas dans la durée. C'est exactement comme si on se disait, ben, tous les matins, tu te laves les dents. Bah, tous les matins, tu pries. En fait, c'est juste que ça ne se discute même pas. Et tous les matins, tu pries. Et tous les soirs, tu pries avec ta femme, par exemple, ou avec ton mari. C'est juste, c'est des règles. Si on ne se donne pas des règles, on ne les tiendra pas.
0: Donc, c'est comme un rendez-vous.
2: Absolument.
0: Un rendez-vous, il faut s'y tenir.
1: Là, je crois que ce rythme, cette question du rythme de la prière, qui fait partie de l'habitus, on va prendre deux exemples. Un couple qui est marié, et qui ne vivrait pas sous le même toit, toute leur vie, on dirait, tu n'y vas pas, c'est pas possible. On vit ensemble, on partage la vie ensemble. Ou aussi un couple qui dit, voilà, bah écoutez, on est mariés, mais en fait, on fait jamais l'amour ensemble. On dit, bah attends, chose qui va pas, quoi. Si caractérise bien un couple, à un moment, c'est quand même leur intimité, leur sexualité. Bah, c'est évident qu'à un moment, elle rentre dans une régularité. Donc, ce qui est évident pour la vie pour le cœur. Ce qui est évident pour le corps, ben c'est évident pour l'âme. Donc la prière devrait être aussi naturelle pour un couple marié, je dirais, à l'Église et croyant, que celui de faire l'amour et que celui de vivre ensemble. C'est aussi naturel. Maintenant, on est bien conscient, ça va choquer certains de nos, auditeurs.
0: J'imagine, mais, on ne les voit pas, ils vous écoutent. Hein, certains doivent être très surpris.
1: Mais
0: oui.
1: C'est évident pour les deux, mais pour la prière, bah oui, bah c'est évident, mais en fait, on ne nous l'a jamais dit. Donc, aucun reproche, aucune culpabilité à avoir. Mais en fait, il n'y a pas eu cette catéchèse, il n'y a pas eu cette évangélisation de la vie conjugale qui nous dit, mais la prière, c'est un fondamental, c'est un des trois trépieds de la vie conjugale.
0: Vous avez envie de réagir, Maud?
2: Oui, j'ai envie d'ajouter aussi que c'est une des paroles très justes de saint Paul, qui justement, dans une de ses épîtres, explique que ce qui en fait va assurer la communion du couple, c'est l'une seule chair, donc se donner jusque dans son corps, et l'une seule âme, c'est-à-dire de prier ensemble. Et donc il dit, si vous vous refusez à l'autre, eh bien c'est pour prier, c'est pour vaquer à la prière. Et il dit pas ça parce qu'il veut rendre pieux la communion des époux, il dit ça parce qu'il sait que le tentateur, en fait, cherche à diviser. Et qu'est-ce qui est notre rempart contre notre division? C'est la communion des âmes et la communion des corps. Et la communion du cœur, bien sûr, qui va avec l'ensemble. Donc ça veut dire que les deux lieux où nous sommes en danger, les deux lieux où il y a des difficultés en couple, c'est souvent sur l'union sexuelle et sur l'union des âmes. Et là, il peut se passer des choses qui vont démolir au lieu de construire. Et donc, c'est pour ça qu'il faut qu'on soit extrêmement vigilant, qu'on comprenne que c'est un lieu qui est difficile, que c'est un lieu qui est délicat, qu'on a parfois besoin d'être aidé.
0: Donc, lieu, permettez-moi, de combat, de lutte, mais lieu profondément, parfois, de blessure. Puisqu'on parlait, vous évoquez aussi sexualité du couple, l'intimité, et cette intimité, parfois, est blessée.
2: Eh bien, parce que justement, c'est un lieu qui est tellement important, que c'est un lieu qui peut abîmer comme il peut construire. Et en fait, on est toujours sur une ligne de crête. C'est pour ça aussi qu'on a besoin d'être aidé en couple, d'être aidé sur tous ces sujets-là. Parce que l'enjeu de la communion est un enjeu tellement fort que forcément, avec nos fragilités, bah, on se prend les pieds dans le tapis et on fait des erreurs partout.
0: Et là, vous soulevez l'importance de l'accompagnement. Un couple ne peut pas cheminer parfois tout seul. Il a besoin ou d'avoir des amis proches ou d'avoir peut-être un référent pour, dans les moments un peu d'essoufflement. Vous avez parlé aussi de culpabilité. Des couples ont peut-être commencé à prier dans les débuts et puis se sont essoufflés, Alex. Que leur dire?
1: Parce qu'on ne leur a pas donné les clés. Et c'est la question justement d'abord de l'accompagnement, c'est absolument fondamental, il faut insister là-dessus. Il n'y a pas, dans toute l'histoire de l'Église, d'authentique vie spirituelle. On pense aux moines, aux religieux, aux prêtres, etc., etc., c'est évident. Ils sont tous accompagnés spirituellement. On ne peut pas rentrer dans une... Il faut un moment, un tiers, qui nous permet d'avoir un regard, une relecture. Et il en va de même, il en va de même pour le couple. D'où la question de l'accompagnement, ça nous paraît un enjeu spirituel très important. Les couples vont avoir du mal à croître au niveau de leur vie de foi et leur vie de prière, sinon pas régulièrement. Je dirais un tiers qui va les aider à reculer. Ou alors, déjà, peut-être d'autres frères et sœurs.
2: Les aider à avancer plutôt qu'à reculer. Mais les aider à cheminer ensemble. Et donc, effectivement, il y a les accompagnateurs spirituels, mais aussi les accompagnateurs qui sont aujourd'hui les thérapeutes. Et il y en a énormément.
0: Allez, j'allais poser la question aussi.
2: Et malheureusement, souvent, les couples arrivent trop tard, quand la situation est tellement douloureuse.
0: Vous l'expliquez pourquoi les couples arrivent au dernier moment, quand tout est fini. Vous l'expliquez comment, Maud?
2: Je pense qu'il y a une vraie humilité à avoir, je dirais, une hygiène de vie conjugale à avoir, dès le début. Et parfois, les générations, en tout cas les nôtres, et puis celles qui étaient au-dessus de nous, n'avaient pas trop l'habitude de demander de l'aide. Aujourd'hui, les jeunes générations sont plus humbles de ce point de vue-là. Ils savent qu'il faut aller voir les spécialistes qui vont les aider. Il faut aller voir des psychologues quand on a des blessures à régler. Il faut aller voir des conseillers conjugaux quand on a du mal à se parler. Et en fait, on a besoin d'être aidé. C'est pas une science infuse, la vie conjugale. C'est la seule, je dirais, c'est le seul lieu de notre vie avec la parentalité pour laquelle on n'a aucune formation. Si ce n'est l'imitation, peut-être, de ceux qu'on a vus autour de nous. Mais en fait, personne ne nous apprend ça. Or, il y a des choses à savoir, il y a des choses à apprendre, et on peut se faire beaucoup moins mal si on apprend ensemble. C'est pour ça que apprendre à prier ensemble, eh bien, il faut aller dans des lieux où on nous apprend à prier. C'est tout simple.
0: Donc, c'est tout simple, mais c'est une décision. Il y a une décision personnelle. Il faut se décider, il faut se mettre en route, il faut le vouloir, il faut le désirer.
2: Il faut le désirer.
0: Vous avez parlé aussi d'humilité. Il y a des actes d'humilité aussi à poser.
2: Voilà.
0: L'humilité aussi d'entrer peut-être dans un rythme de prière au quotidien pour le couple.
2: Il y a la difficulté du rythme, il y a la difficulté de la forme. Parce qu'évidemment, on est aussi très différents en couple. Et donc, il y en a qui veulent chanter du grégorien, d'autres qui préfèrent la louange, l'autre qui préfère le chapelet, celui qui préfère se coucher tard et se lever tôt, et l'autre l'inverse. On est toujours différents. Donc, en fait, la prière est aussi un lieu d'achoppement. Parce que c'est un lieu qui révèle nos différences de sensibilité, d'expression. Donc là aussi, il y a un travail d'ajustement à vivre en couple qui n'est pas anodin. Oui, c'est difficile, mais en même temps, le fruit qu'on récolte est tellement beau que ça vaut la peine de le faire, ce chemin. Ça vaut la peine d'aimer l'autre jusqu'à être capable de prier avec lui. Ça, c'est quand même la magnifique expérience que le Seigneur nous propose. Et en fait, on s'arrête souvent avant parce qu'on a trop de difficultés.
0: Alors, moi, j'ai beaucoup de difficultés, figurez-vous, Maud et Alex, avec le temps, je vois les minutes passer, et là, je me dis que c'est la fin de ce deuxième rendez-vous. On vous écouterait encore et encore, donc je vous propose de vous retrouver. C'est un beau programme avec vous, cette semaine, en avance, et puis surtout, vous donner quelques clés, puisque le but de la série, c'est, à partir de cet ouvrage que vous venez d'écrire, paru aux éditions Artege, la prière et le combat spirituel en couple, au fond, quand on vous écoute, c'est plein d'espérance, voilà. Il faut se décider, se jeter à l'eau, et puis au fond, il y a peut-être un acte d'humilité. Permettez-moi de vous dire au revoir et de vous donner rendez-vous demain. Merci.
1: À demain.
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1: La prière et le combat spirituel en couple, c'est cette série des clés pour vivre. Donc ce sont des clés pour traverser le combat spirituel dans la vie conjugale quand il se présente. Et puis peut-être entrer ou découvrir ce merveilleux outil de la prière. Pour en parler et en témoigner, je reçois depuis le début de la semaine, vous les découvrez, vous les écoutez, Alex et Maude Loriot-Prévost, bonjour à tous les deux.
2: Bonjour. Bonjour.
1: Alors vous êtes un témoin, vous êtes prédicateur, vous avez plus de 40 ans d'expérience missionnaire et puis vous avez plus de 40 ans aussi de mariage. C'est la vie missionnaire et puis votre vie conjugale qui donne aujourd'hui des fruits et qui vous permet aussi avec maturité, avec recul, discernement, l'écriture aussi de cet ouvrage pour donner des clés.
2: Oui, absolument, parce qu'il faut du temps pour pouvoir parler de ces sujets-là, et puis il faut les avoir longuement éprouvés. Donc, effectivement, la prière, on en a déjà parlé ces derniers jours, qui est un lieu de combat, mais qui est un lieu de grâce. Et la prière ne peut pas se vivre sans la présence de l'Esprit-Saint.
1: Alors, une question, et vous allez y répondre. Quel est le rôle du Saint-Esprit, justement, dans la vie conjugale, Maude et Alex ?
2: Le Saint-Esprit, en fait, c'est lui qui, si on reprend un terme du pape François, qui est assez clair, il dit « Le Saint-Esprit, c'est Dieu actif en nous ». Autrement dit, le Père nous a créés, le Fils nous a sauvés et l'Esprit-Saint accomplit. Il achève, il nous apprend toutes choses et il réalise toutes choses en nous. Donc sans la vitalité du Saint-Esprit, eh bien, tout est vain parce que quelque part, ce n'est pas vivifié. C'est comme si on s'aimait que sur un papier, mais sans relation, quoi.
3: On aime bien prendre cette image, cette petite parabole. C'est voilà, le jour de notre mariage, le sacrement de mariage. Nous avons reçu un immense trésor qui est celui vraiment du salut du Christ dans notre couple, qui vient sauver et réaliser vraiment le dessein de Dieu dans notre couple. Mais si jamais nous n'avons pas la clé du compte en banque pour avoir accès au trésor, eh ben c'est comme si on était SDF. Et nous pensons qu'il y a beaucoup, effectivement, de couples mariés à l'Église qui aujourd'hui, en fait, n'ont pas goûté le trésor du salut du Christ dans le mariage. Mais c'est l'Esprit-Saint qui nous donne justement cette mise à feu, qui donne corps à l'accès à ce trésor. Et c'est l'Esprit-Saint qui permet au couple de goûter l'immense don, l'immense grâce que Dieu nous fait dans le sacrement de mariage.
2: Oui, c'est comme dans le texte de Nicodème, où Jésus le rencontre, il vient le voir de nuit, et il dit « Comment naître de nouveau ?» Et il répond bien « Il te faut naître et de l'eau et de l'esprit. » Donc chez les catholiques, on connaît bien l'eau. L'eau, c'est le dogme, c'est la parole, c'est les enseignements, c'est les sacrements. Ok, mais sans l'Esprit-Saint, c'est et de l'eau et de l'esprit. Donc sans l'Esprit-Saint, eh bien tout cela est quelque part vitrifié. C'est ce que dit aussi le Concile Vatican II. Il dit que les sacrements, par exemple, qui sont donnés, sont bien valides, mais sans la grâce de l'Esprit-Saint, ils sont inopérants. Or, qu'est-ce qui permet à l'Esprit-Saint d'être dans nos vies ? Eh bien, c'est quand on parle à Dieu et quand on se met dans la prière. Si on n'écoute pas Dieu, si on ne reçoit pas l'Esprit-Saint, si on n'invoque pas l'Esprit-Saint, eh bien, à ce moment-là, ça devient un rituel pieux qui n'a pas de sens. Or, c'est ce que dit le pape François. Je voudrais invoquer le feu de l'Esprit-Saint sur les familles. Tous les jours, il faut invoquer l'Esprit-Saint. Eh bien, il faut retrouver cette habitude en couple. Invoquons l'Esprit-Saint ensemble pour qu'il nous inspire, qu'il nous guide, qu'il nous habite.
1: Alors, il est important aussi d'être très concret. On va faire peut-être un exercice. Alex, on s'y prend comment pour des couples qui vous écoutent et qui tombent peut-être par hasard sur l'entretien du jour? On parle de cet Esprit-Saint dans la vie conjugale. Je n'ai jamais prié avec mon époux ou mon épouse. L'Esprit-Saint, on le prie comment, tout simplement?
3: Je crois soyons très concrets. Il faut essayer de prendre un moment ensemble, tous les deux, où on a voilà, un peu disponible l'un avec l'autre, et peut-être dans un lieu un peu retiré, peut-être dans la chambre, par exemple, ou dans le salon, ou la salle de séjour, quand les enfants sont couchés, et peut-être avec une petite musique, voilà, et donc essayer de se mettre en présence du Seigneur. Certains peuvent sortir une bougie, une icône, une image pieuse, une image du Christ, une statue, la parole de Dieu. Et puis voilà, on va dire au nom du Père, du Fils et du Saint-Esprit, on va ouvrir cette prière. Peut-être lire un psaume, lire une prière qui nous plaît, un texte d'évangile, et puis s'ouvrir un dialogue, une respiration avec Dieu. La prière, elle n'a pas simplement des formules, notre Père, je vous salue Marie, ou d'autres prières. Certains le disent, et c'est très très bien comme ça, mais il faut habiter ces prières, ne pas annoncer, mais après de rentrer également dans un dialogue. Un dialogue de demande. Seigneur, je te prie pour ceci, pour cela. Je te prie pour mon époux, pour mon épouse, pour mes enfants, pour ma mère, pour voilà, pour mon travail. Ou alors, Seigneur, je te demande ceci ou cela. Ou alors des prières de louange, c'est important. Prières de louange, c'est-à-dire on se tourne vers Dieu pour le remercier, pour le louer, pour le don de la vie, pour le don de l'amour, pour le don de l'intimité, pour nos enfants, pour le travail que nous avons, pour les guérisons d'une maladie, etc. Donc, la louange nous fait rentrer dans cette présence de Dieu, dans cette joie. La prière nous met en présence de cette joie. Vous voyez, c'est des choses très, très pratiques. Et puis, ça peut durer 5 minutes, ça peut durer 10 minutes. Et puis, on finit voilà, en demandant au Seigneur de venir bénir mon conjoint, de bénir mes enfants.
1: Donc, on entre dans une forme de bénédiction.
3: Exactement, c'est important.
1: D'action de grâce.
2: Oui, d'action de grâce, et puis je dirais même de se laisser aussi inspirer par l'Esprit-Saint. Parce qu'en fait, l'Esprit-Saint, c'est une personne divine. Comme dit Jésus dans l'Évangile, quand il parle de l'Esprit, c'est comme le vent. On ne le voit pas, mais on voit ses effets. Or, le problème, c'est que l'Esprit-Saint, il nous parle intérieurement. Mais quand on est à l'intérieur, dans une confusion totale, avec un tohu-bohu pas possible, on ne sait pas très bien qu'est-ce qu'on vit, qu'est-ce qu'on ressent, etc. Donc, on a du mal à discerner l'Esprit-Saint. Or, justement, un des objectifs de la prière aussi, c'est de se pacifier, c'est de se poser, c'est de dire au fond, qu'est-ce que je sens au fond de moi-même. Et l'Esprit-Saint, il va nous parler par des petites touches. Et quand on est deux, c'est bien, parce que quand il y a un écho, on est sûr que ça, c'est l'Esprit-Saint qui commence à nous dire quelque chose. Donc, la petite touche, c'est quoi ? C'est quelque chose qui me fait souffrir et sur lequel il faut que j'avance. C'est une parole de Dieu qui m'a touchée, un verset, un petit mot de commentaire d'évangile que j'ai entendu. Ça peut être une situation, un enfant où je sens qu'il y a quelque chose qui ne va pas. Ça peut être quelqu'un qui nous interpelle de l'extérieur, qui nous sollicite. Par exemple, qu'on est tout le temps sollicité par les mêmes types de pauvreté. Ça m'interpelle. L'Esprit-Saint est en train de me parler. Et plein de choses comme ça qui font qu'on apprend progressivement ce qu'on appelle la vie dans l'esprit, et la vie dans l'esprit en couple, qui nous permet aussi de poser des choix qui sont vraiment ajustés au désir de Dieu et donc à notre bonheur.
1: À quoi reconnaît-on dans cette vie conjugale l'action de l'Esprit-Saint ? Quels sont les fruits très concrets ?
3: Comme Maud l'a évoqué tout à l'heure, l'Esprit-Saint, on ne le voit jamais, on voit les fruits. Comme le vent, on ne le voit jamais, mais on voit qu'il agite les feuilles ou qu'il fait claquer les volets. Et donc, on voit l'action de l'Esprit-Saint par ses fruits. L'Esprit-Saint, on ne le voit jamais. Et donc, saint Paul, dans Galates, chapitre 5, évoque effectivement les fruits de l'Esprit, qui sont la paix, la joie, la sérénité, etc. Et donc toute la question, c'est effectivement la question de l'Esprit-Saint, la vie dans l'Esprit va nous conduire justement à discerner au travers des fruits. Et en plus que nous sommes deux, si nous prions l'Esprit-Saint, nous allons essayer par rapport à des choix. Ça peut être un investissement, ça peut être le choix d'un métier, ça peut être l'orientation d'un enfant, ça peut être tel ou tel investissement. Bien sûr, ce n'est pas de savoir si jamais je vais acheter de la salade ou des carottes, mais c'est les grands choix de la vie. Suivant effectivement l'échange que nous allons avoir ensemble dans la prière, Seigneur, on te confie ce choix, viens nous aider, viens nous éclairer, Esprit Saint, viens nous aider, viens nous conduire. Et bien à un moment, effectivement, va comme résonner dans nos cœurs un sentiment soit de paix, de joie, de sérénité, partagé chez les deux, ou au contraire, l'un ou l'autre, voire les deux, va dire oh, « Écoute, je ne sens pas ça, moi, en tout cas, je suis dans le trouble, je suis dans la tension et tout et tout. » C'est pour ça que les vraies décisions, les vrais choix ne se prennent pas immédiatement, sauf qu'on a une très grande urgence, Mais la grande majorité du temps, nous avons un petit peu de temps en couple. Donc quand nous réfléchissons à telle ou telle option, on peut le prier, on peut échanger, s'écouter l'un l'autre. Parce que l'Esprit Saint aussi, bien sûr, parle au travers de mon conjoint. Et à ce moment-là, résonne au fur et à mesure des fruits. Et c'est là où on peut discerner si effectivement c'est un chemin de Dieu ou justement si ce n'est pas un chemin de Dieu.
1: Maud, et on terminera cette rencontre du jour avec
2: oui,
1: vous.
2: Je dirais que c'est quelque chose qu'on peut apprendre aussi à nos enfants, à relire le fruit de l'esprit en leur cœur. Quand ils font quelque chose, comment ils se sentent après? Est-ce qu'ils sont à l'aise? Ils sont bien? Ils sont heureux? Ou ils sont troublés? Ils sont pas très fiers d'eux? Et en fait, ça suffit. Quand on leur apprend ça, je me souviens d'un de mes enfants qui avait imité ma signature. Comme beaucoup d'enfants le font, hein, pour un mauvais devoir, je lui dis « Comment tu te sens ?» Il me dit « Pas très bien. » Il n'a jamais recommencé. Et ce n'est même pas la peine d'aller plus loin. En fait, quand on est docile au fruit de l'esprit en soi, alors on a des clés pour voir, en fait, on sait intérieurement, au fond de nous-mêmes, si ce qu'on fait est juste ou pas. Et c'est cette écoute de l'Esprit Saint qui va progressivement nous guider et nous aider à deux à discerner et poser les bons choix.
3: Et pour nos enfants, c'est un trésor à vie.
1: Alors on garde ce trésor et on garde aussi toutes ces paroles du jour, Alex et Maud Loriot-Prévost. Et puis on peut donc vous entendre, puisque ces émissions sont en podcast, aussi sur les antennes des radios chrétiennes. On peut également aussi vous lire avec cet ouvrage paru aux éditions Artege, La prière et le combat spirituel en couple. On vous dit à demain et merci à tous les deux.
3: Merci.
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1: La prière et le combat spirituel en couple, c'est le thème de la semaine dans cette série des clés pour vivre. C'est aussi un livre paru aux éditions Artege. Les auteurs de cet ouvrage, Alex et Maud Loriot-Prévost, bonjour à tous les deux.
4: Bonjour Nathalie.
1: Alors l'exercice aussi du combat spirituel et de la prière, oui, mais l'exercice du combat spirituel et de la prière dans la vie conjugale, c'est un gros dossier, permettez-moi, un dossier qui peut être parfois très lourd. Je vais oser aussi vous orienter tout de suite sur la vie conjugale et en particulier l'accompagnement spirituel. C'est une clé importante pour l'histoire parfois d'une vie à deux.
3: Absolument, vous avez souligné que la vie spirituelle est parfois compliquée à un niveau personnel. Au niveau conjugal, c'est pas compliqué, c'est pas deux fois plus compliqué, c'est au cube ou je sais pas comment on peut dire. C'est-à-dire que c'est on passe à la deuxième, à la troisième ou à la quatrième dimension directement. Pourquoi ? Parce que il y a la complexité de la vie spirituelle personnelle où chacune des personnes dans le couple bien sûr reste, mais elles sont en interaction et les difficultés sont en interaction. Donc à un moment quand les deux personnes essayent de prier ensemble, ces difficultés personnelles vont rentrer vers l'interaction. D'où l'importance d'avoir un accompagnement. Et c'est vrai que l'Église, jusqu'à maintenant, a assez peu, en fait, défriché toute la question, effectivement, de la vie spirituelle du couple, qui, comme disait Jean-Paul II, est quasi un seul être, puisqu'ils forment une seule chair, comme on l'a dit précédemment, un seul cœur, un seul corps, une seule âme. Et donc, c'est un seul être qui a cette logique même. Vous savez, par exemple, je prends un exemple. La Trinité. La Trinité, le Père, le Fils et l'Esprit Saint, c'est trois personnes divines qui ont des identités propres, différentes. L'un n'est pas l'autre. Et puis, il y a la Trinité. La Trinité n'est pas simplement la somme des trois. C'est une entité divine en tant que telle. Et le couple, c'est pareil. Elle a une vie en tant que telle, une vocation en tant que telle. Et donc, une vie spirituelle. Et donc, cette question-là, c'est une seule chair conjugale, c'est une seule âme conjugale, est en fait assez peu défrichée à niveau pastoral, théologique et tout. Et donc, l'Église, mais qui est une grande dame de 2000 ans, donc ça va, c'est bon, on a du temps, dans quelques siècles, on y verra un peu plus clair. Mais en tout cas, c'est pas pour ça qu'il faut pas avancer dans cette question-là, et essayer de répondre aux questions. Et donc, il y ait vraiment un accompagnement et d'essayer de comprendre. Et pour illustrer la difficulté, on va prendre un exemple. L'exemple d'un ami qu'on connaît bien et qui, effectivement, avait vécu, vivait une difficulté, lui notamment, dans sa vie familiale, et vraiment a été faire vraiment une semaine de guérison spirituelle, etc. Et à un moment, il a même demandé vraiment un temps de libération. Et sa femme, en parallèle, attendait chez elle avec ses enfants. Et cette femme, en fait, avait depuis 15 ans des grandes difficultés dans son dos. Et en fait, elle souffrait énormément du dos depuis des années et des années et des années et des années. Et il se trouve que quand cet homme est revenu de sa retraite, et voilà, sa femme lui ouvre à la porte le dimanche, et il voit sa femme toute guillerette, debout, etc. Regarde, je vais bien. Mais je dis, mais qu'est-ce qui s'est passé? Tu n'as plus mal au dos? Mais non, écoute, ça fait 15 ans que j'ai mal au dos, etc. Et cette semaine, jeudi à 16h, j'ai comme été libéré du dos. Je me dis, mais c'est incroyable. Jeudi à 16h, c'est le moment où j'ai reçu cette prière de libération. Donc ça veut dire que cette femme portait dans son corps, depuis 15 ans, la croix familiale que portait son mari. De manière complètement mystérieuse. Ça veut dire quoi? On prend seulement cette illustration pour montrer qu'à un moment, du fait que le couple fait une seule chair, nous sommes une seule chair aussi, de notre corps, etc. Et à un moment, nous pouvons porter les croix, les combats, les difficultés de notre époux. Et donc, c'est pour ça que le couple, comme le saint Paul parle d'un seul corps de l'Église, nous, couples, nous sommes un seul corps de l'Ecclésiola. Et donc, à un moment, nous sommes solidaires, entre guillemets, aussi, au niveau spirituel. À quel niveau? C'est ça qu'il faut regarder. Mais nous sommes solidaires l'un de l'autre. Et donc, c'est pour ça qu'on doit être accompagné comme une réalité spirituelle en tant que telle.
1: Mode.
2: Oui, donc c'est quelque chose qu'on a découvert aussi dans notre expérience propre. C'est que, par exemple, l'un de nous deux peut vivre un combat. Et du coup, c'est l'autre qui a une sécheresse spirituelle dans la prière. Ou alors, l'un vit une grande joie et l'autre, au contraire, est éprouvé. En fait, on ne peut pas concevoir le couple comme deux personnes qui, il se trouve, sont ensemble. Non, c'est beaucoup plus que ça. C'est deux personnes qui constituent l'élément de base du couple. Donc, en fait, la vie spirituelle de l'un ne peut pas être, entre guillemets, ça peut pas être quelque chose d'anodin pour l'autre. Il y a forcément des liens. Alors, on peut donner aussi d'autres exemples, ce serait trop long de rentrer dans tous les détails, mais des personnes, par exemple, qui rêvent des douleurs de l'autre et des choses comme ça. Et on a eu plein d'exemples comme ça, où on se rend compte qu'en fait, on expérimente ce que dit saint Paul, un des membres du corps souffre, et c'est tout le corps qui souffre. Et donc, quand on est accompagné spirituellement, puisque c'était ça la question d'origine, si l'accompagnateur spirituel, il n'entend pas en stéréo ce qui se passe, il peut faire des erreurs de diagnostic qui sont sérieuses. Parce que du coup, il peut s'acharner sur la sécheresse spirituelle de l'un sans comprendre que son aridité dans la prière ne provient pas de sa vie spirituelle à lui, mais du fait qu'il porte son conjoint. Ça peut être le cas. Mais ça peut être aussi parce qu'il porte son conjoint qui, lui, est en train de vivre un vrai chemin de transformation, de sanctification ou autre. Et donc, en fait, on est obligé de concevoir l'accompagnement spirituel à un moment qu'on entende au moins en stéréo ce qui se passe dans ce couple.
3: Nous avons été témoins de situations où il y a eu des contresens dans l'accompagnement spirituel, mais qui ont eu des conséquences graves, douloureuses, pendant des années. Parce que l'accompagnateur regardait ce que monsieur ou madame vivait, mais comme il n'avait pas la vue de ce que vivait l'autre, eh ben il était dans le contresens. Et quand on fait un mauvais diagnostic en médecine, eh ben on ne peut pas guérir la personne. Et même, on peut l'envoyer dans des situations encore plus délicates et douloureuses. Et c'est pour ça que l'enjeu de l'accompagnement de couple est très important. Ce n'est pas du tout pour ça qu'il ne faut pas d'accompagnement personnel, bien entendu. Mais à un moment, il faut aussi qu'il y ait un accompagnement qui soit conjugal.
1: Alors, justement, sur cet accompagnement, on n'aura pas, bien sûr, le temps d'approfondir ce sujet, mais on ouvre un peu ce sujet de l'accompagnement spirituel spécifique dans l'accompagnement conjugal. Il faut se former, il faut être formé pour ce type d'accompagnement, Maude.
2: Oui, alors c'est un accompagnement sur lequel l'Église n'a pas encore beaucoup d'expérience, donc c'est quelque chose qui démarre.
1: Et pourtant, il y a urgence.
2: Il y a urgence, mais on peut déjà le vivre, par exemple, un accompagnement fraternel, pas simplement spirituel, avec un couple plus âgé, plus mûr, qui peut aussi avoir cette vision, son expérience aussi d'être deux dans une épreuve, par exemple, dans une épreuve qu'on traverse en couple. On sait très bien que l'homme et la femme ne vont pas réagir de la même manière. Cette épreuve peut les rapprocher, mais elle peut aussi les diviser. Et donc, dans des moments de difficulté, on a besoin d'être aidé. Et si on ne trouve pas de l'aide auprès des clercs, on peut le demander à des sœurs, on peut le demander à des couples plus mûrs. Et puis, si on voit que ça nous apporte quelque chose, on continue à cheminer ensemble, le temps que. Donc, l'accompagnement spirituel, c'est aussi un accompagnement fraternel. C'est pas simplement trouver la personne qui va être absolument parfaite pour nous accompagner toute notre vie. Ça n'existe pas. Ça peut être quelqu'un qui, sur notre chemin, aujourd'hui, nous apporte quelque chose.
1: Donc, ça peut être aussi dans le cadre aussi de l'amitié.
2: Absolument. Ouais. Alors, dans l'amitié, c'est vrai que parfois, c'est plus difficile d'avoir des paroles un peu incisives quand on a des questions à poser.
3: En vérité, oui. Libre.
2: En vérité, libre. Oui. Mais c'est déjà un premier chemin.
1: C'est un premier chemin. Oui, tout à fait, Alex.
3: Dans le cadre de la communion Priscilla-Aquila, dans lequel somme de couples s'engagent dans la mission, on a été confronté effectivement à ce besoin d'accompagnement spirituel de couple. D'ailleurs, c'était un des éléments d'engagement des couples qui s'engagent à Priscilla-Aquila. Et donc, il a fallu avancer par rapport à ça, à la fois pour des couples qui disent « mais comment on fait ?» et à la fois pour des prêtres qui disent « mais comment on fait ?» ou des religieux qui disent « comment on fait pour accompagner des couples ?» Et donc, nous avons travaillé nous-mêmes sur, sur une grille un peu de discernement avec, pour baliser un certain nombre de problématiques qui sont conjugales, qui sont des thématiques qui peuvent aider le couple à préparer son accompagnement et, je dirais, le couple et puis le prêtre à mener cet accompagnement. Et voilà, et donc on se permet peut-être de renvoyer sur le site web depuis des années qui s'appelle l'évangile pour le couple.fr, sur lesquels vous verrez dans l'onglet ressources, il y a une grille justement d'accompagnement. Voilà, c'est une base et sur laquelle après chacun doit l'adapter. Mais c'est vrai qu'un certain nombre de prêtres et de couples insistent pour le fait qu'il faut absolument travailler et il faut que l'Église fasse un travail vraiment de recherche et d'approfondissement des questions de l'accompagnement du couple.
1: Donc on entend bien que c'est l'un des grands chantiers.
3: Énorme chantier.
2: Ah oui, je pense que ça occupera l'Église pendant un certain nombre d'années. Mais voilà, il a fallu 2000 ans pour découvrir le Père, 2000 ans pour découvrir le Fils. On commence le travail avec l'Esprit-Saint. Et donc, voilà, on sait qu'il y a un certain nombre de choses qui viendront au fur et à mesure de la révélation et de ce que le Seigneur nous donne.
1: Alors, vous nous donnez beaucoup cette semaine et encore aujourd'hui, Maud et Alex Loriot-Prévost, avec aussi ce livre qui vient de paraître, La prière et le combat spirituel en couple. Chers auditeurs, vous pouvez donc lire ce livre ou l'offrir peut-être autour de vous pour des couples qui sont peut-être dans des débuts aussi de démarches aussi de prière en couple. Donc, il faut aussi encourager. Hein, vous êtes d'accord?
3: Alors, on est bien d'accord.
1: Encourager tous les couples qui ont peut-être écouté cette semaine l'émission, qui n'ont peut-être pas encore la grâce de cette prière, mais on va les encourager.
2: Et puis il faut le demander, parce que c'est un don aussi de Dieu, donc il faut le demander et le désirer.
1: Donc, chers auditeurs mariés, demandez la grâce de la prière et vous recevrez au centuple. Merci à tous les deux, et je vous dis à demain. Merci.
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0: Bonjour Alex et Maud Loriot-Prévost.
1: Bonjour,
2: bonjour
1: Nathalie.
2: Bonjour Nathalie.
0: Alors c'est un dernier entretien. Merci de votre fidélité. Nous enregistrons, nous ne l'avons pas identifié, mais pas très loin de la grotte Massabielle, lieu de grâce. Ce lieu de Lourdes, permettez-moi, c'est une question peut-être qui n'a aucun lien avec la prière et le combat spirituel en couple, mais c'est un lieu que vous aimez tous les deux, ce lieu de Lourdes, cette cité mariale.
1: C'est un lieu historique. C'est un lieu historique puisque on est tombé amoureux et quelques mois plus tard, nous étions venus faire un pèlerinage comme brancardier. Et c'est vraiment, on y avait déjà des sentiments amoureux, etc. Et à ce moment-là, on s'est retrouvés le dernier soir devant la grotte de Massabielle. Et puis comme avec un personne autour de nous et vraiment avec une présence, une onction du Seigneur. Et j'en suis encore très ému. 47 ans après.
2: Et puis on y est aussi venu avec tous nos enfants, des années plus tard, le dernier pèlerinage de Jean-Paul II à Lourdes, qui était aussi extrêmement poignant, un moment extraordinairement émouvant, et tous nos enfants étaient là, et on était assez proches de lui, et on a vu ce vieillard s'approcher avec une confiance infinie en Marie, c'était vraiment magnifique à voir.
1: Alors. Et puis nous avons eu un pèlerinage aussi, Marie est de l'importance, il y a eu au moment de l'adolescence de nos enfants, on a été faire un pèlerinage à Mignogorier, et ça a été un moment extraordinaire, les enfants étaient en pleine, je dirais, combat spirituel et combat adolescent, et là au moment où on les a retrouvés, on a été montés, et on descend et on voit nos cinq enfants à genoux en prière.
0: À la grâce mariale, l'intervention de Marie.
1: La bascule de la conversion de nos enfants.
0: Ah ouais. Et puis Marie aussi, symbole fort aussi, puisqu'on va parler du combat spirituel, elle écrase bien la tête du serpent. Et je me tourne vers vous, Maud. La prière et le combat spirituel en couple, c'est le titre de votre livre à tous les deux, par audition Artege. Alors, il faut aussi apprendre à identifier, c'est peut-être la clé du jour pour clôturer cette série sur la prière, le combat spirituel, identifier ce qui est de l'ordre du combat spirituel dans la vie conjugale, de ce qui n'est pas du combat spirituel. J'aimerais bien aussi vous écouter.
2: Oui,
0: sur ce point.
2: On peut dire de façon assez simplifiée, hein, parce qu'on ne peut pas non plus rentrer trop dans les détails, qu'en gros, il y a toute une partie de nos comportements qui sont à évangéliser, qui sont à convertir, comme on dit. Et donc, convertir, ça veut dire modifier certains comportements parce qu'on voit qu'ils sont néfastes pour nous, pour les autres. Et donc, ça nous donne envie de faire un travail pour que on accueille la grâce dans ces lieux-là et qu'avec la grâce de Dieu, on puisse aussi collaborer à cette grâce pour progressivement modifier des choses qui nous semblent immuables, mais qui en fait ne nous définissent pas et qui sont définies par notre histoire et par nos blessures. Mais par contre, il est vrai que ces lieux de nos fragilités, qu'on peut aussi appeler des brèches, qui sont des lieux par lesquels l'ennemi peut passer parce qu'il a un point d'attaque plus facile. Donc les brèches, j'en cite quelques exemples, ça peut être des problématiques liées à notre naissance, ça peut être des histoires de vie qui ont été compliquées, où on a eu des épreuves, ça peut être aussi des choses sur lesquelles on a collaboré, par exemple à critiquer la foi, à critiquer le Christ, et bien ça crée des ouvertures par lesquelles le malin peut s'infiltrer. Ça peut être aussi parce qu'on est allé demander à un coupeur de feu, ou je ne sais très quelle personne qui a des, entre guillemets, des aptitudes, ben en fait ça a peut-être été guéri de notre symptôme, mais intérieurement on a lié quelque chose qui après peut créer en nous des cauchemars, des angoisses, et là on se rend compte qu'on passe à une autre phase, on n'est pas simplement dans le lieu, la blessure où il faut qu'on travaille dessus pour guérir, mais que l'autre vient rajouter une sorte d'huile sur le feu qui va rendre encore plus abrasif ce lieu-là. Et donc, au lieu d'être simplement une blessure sur laquelle on va pouvoir travailler sereinement, eh bien, ça va prendre des proportions obsédantes, inquiétantes, angoissantes, qui parfois créent des dépressions, etc. Et donc là, il faut chercher. Oui, il y a des effets, des réalités psychologiques et psychiques, et qu'il faut faire traiter comme tel par des professionnels. Mais il y a aussi un enjeu spirituel où l'autre se sert de ses points de fragilité pour nous, je dirais, amplifier les dégâts, et faire en sorte que ça nous lie et ça nous empêche de vivre. Donc, dès qu'on sent, c'est pour ça qu'on parlait tout à l'heure de lire les fruits de l'esprit, il faut aussi lire en nous des fruits du mauvais. Et les fruits du mauvais, c'est quand on est troublé, angoissé, inquiet, qu'on a envie d'être violent, qu'on a une sorte de rage qui sort en nous, etc. Eh bien, tout ça, c'est des signes qu'il y a quand même un point là il y a l'autre qui s'excite pour essayer de nous attirer dans des chemins qui sont désespérants, au fond du compte, qui nous mènent à la mort, exactement comme dit le proverbe. Tu as devant toi la vie ou la mort, choisis la vie. Eh bien, à des moments, on n'arrive pas à choisir la vie, parce que là, il y a un enjeu où il y a comme une espèce de chape de plomb qui se rajoute à nos propres blessures.
0: Merci, Alex.
1: C'est pour ça que pour mener une vie spirituelle personnelle et une vie spirituelle de couple, et mener ce combat, c'est pour ça qu'il faut distinguer des éléments qui sont différents et à la fois articulés et à la fois comme une certaine porosité. Il y a la dimension psychologique, effectivement, et donc, dont l'important à un moment, quand il y a des difficultés, à un moment, c'est d'ordre psychologique. Il faut peut-être aller voir des professionnels de cet ordre-là. Il y a des problématiques d'ordre spirituel qui, certaines, peuvent être lors du combat spirituel. Donc, ça veut dire qu'il y a vraiment une attaque extérieure de quelqu'un vraiment qui, voilà, de l'adversaire, etc., les esprits mauvais, tout ce qu'on veut, etc. Et il y a les éléments d'ordre de notre conversion. Et ne pas confondre les deux. Mais c'est bien de ne pas confondre les deux. Mais comment on les distingue ? D'où l'importance de faire un travail de relecture spirituelle. D'où la... Qui dit vie spirituelle, dit vraiment une expérience de relation avec Dieu, mais à la fois de relecture de cette vie spirituelle. D'où l'importance de l'accompagnement, d'où l'importance aussi de la formation, qui va justement nous aider, parfois, nous qui avons pas mal fréquenté la vie charismatique, et on en a vraiment tous les bénéfices, etc., très importants dans notre vie, même des vies de famille. Par contre, nous avons vu également un certain nombre d'excès, où à un moment, n'importe quel combat, difficulté, c'est un combat spirituel, etc. Et mon petit chéri, mais c'est ta conversion plutôt qui est derrière, là. C'est pas tel ou tel problème, et tout. Tiens, j'ai un pneu qui a crevé, j'ai un frigidaire qui est ceci, oui, mais t'as oublié de brancher la prise, ou t'as oublié de mettre dans la voiture, de mettre de l'huile et tout. Donc, c'est simplement c'est ton manque d'attention. C'est pas un combat spirituel. Donc, d'où la question du bon discernement et l'important de relire et de se faire accompagner spirituellement et soi-même faire ce travail de discernement entre ma conversion et le combat spirituel.
0: Maud.
2: Oui, on dit souvent qu'un signe ne fait pas signe, mais plusieurs signes font signe. Donc, ça veut dire qu'en fait, c'est quand il y a une sorte de répétition. Par exemple, à chaque fois que je décide de faire quelque chose pour m'engager dans la mission, eh bien, comme par hasard, j'ai les machines qui pètent, j'ai le frigidaire qui se met à fuir, j'ai des problématiques matérielles, ou des enfants qui tombent malades, ou je ne sais pas quoi. Alors, en général, ce n'est pas des choses très graves. C'est juste que c'est pénible. Mais après... Une fois qu'on est plus sensible à ces choses-là, le malin, il change de stratégie. C'est ce que disait le curé d'Ars. En fait, il s'adapte. Hein. Donc, quand on est plus affolé par ces petits détails qui nous enquiquinent la vie, il passe à l'étape d'après. L'étape d'après, c'est plutôt des lassitudes intérieures, une sorte de ce qu'on appelle l'acédie en termes spirituels, c'est-à-dire plus envie de rien, plus goût à la prière. Et là, dans ces moments-là, il ne faut surtout pas lâcher. Parce que si on lâche, alors après ça, on a du mal à rattraper. Et là, on a besoin d'être accompagné pour que quelqu'un d'un peu plus expérimenté nous dise « Attends, t'inquiète pas, t'as pas envie d'y aller, c'est pas grave, tiens bon, ça va revenir. » C'est juste que t'as l'autre qui est en train de tout faire pour te décourager. Mais si on n'a pas cette lecture-là de quelqu'un d'extérieur, on peut pas s'auto-proclamer. En général, on n'arrive pas à discerner soi-même, on est dans la confusion. Et c'est la signature aussi du malin, la confusion. Alors que quand on est dans l'Esprit Saint, tout est clair, limpide, évident, simple.
1: Moi, je voudrais insister sur le fait que tout ce que dit Maud est vrai, mais il y a comme ça double ou ça triple, quand les couples et la maman sont engagés dans la mission. Pour nous, c'est vraiment très important. Nous soulignons vraiment, au travers de tout notre ministère, d'où l'importance, la formation des couples apprécient l'Aquila, l'enjeu missionnaire des couples. Mais quand un couple s'engage dans la mission, on s'est vraiment rendu compte de manière très, très précise de notre vie, mais à la rigueur, c'est notre vie particulière, mais avec beaucoup de couples qui sont engagés dans la mission, il y a eu toute une série de combats spirituels, en fait, qui se sont décuplés. Et c'est pas un hasard. Parce que là encore, quand on revient à la racine, je crois qu'on l'a déjà abordé, il y en a un qui n'est pas content quand un couple rayonne de l'amour de Dieu, parce qu'il est l'icône de Dieu. Donc il y en a un qui attaque davantage. Et c'est pour ça que nous avons, mais parce qu'on a été confrontés au terrain à ce combat, qu'on a vraiment exhorter vraiment les couples à travailler, je dirais, leur protection spirituelle, leur combat spirituel. Et c'est pour ça qu'on a invité, notamment qu'ils s'engagent dans la mission, à se protéger, à avoir des prières. Et des prêtres, des évêques nous ont aidés vraiment à rédiger des prières de protection particulière pour des couples qui étaient engagés dans la mission. Parce qu'effectivement, il y en a un qui n'est pas content. Et quand on est lucide, quand on comprend pourquoi il y a du combat, ben à ce moment-là, on prend les bons outils pour se protéger, et on essaie de rentrer dans cette expérience.
0: Et au fond, quand on parle d'outils, moi je parle de clés, Alex et Bob.
1: De clés, absolument.
0: Voilà, donc des clés au fond pour vivre, et on parle bien de vie conjugale, au fond de vie spirituelle. L'enjeu, c'est la vie éternelle, hein, parce qu'il faut réussir ce passage ici-bas. Hein. Vous êtes d'accord avec...
2: Absolument, oui. Mais l'amour sera notre passeport pour le ciel, voilà.
0: L'amour sera vainqueur. Merci à tous les deux, Alex et Maud, Loriot-Prévost.
1: Merci beaucoup pour cette semaine.
0: Merci pour votre fidélité dans votre sacrement de mariage, pour donc votre sacrement, vos enfants, petits-enfants, votre famille. Merci aussi pour cette fidélité aussi dans la mission, parce que vous êtes resté fidèle, vous avez eu la grâce aussi de rester fidèle.
1: C'est un cadeau. Hein.
0: Et puis pour tous les oui que vous avez dit durant 40 ans et que vous redisez chaque jour, certainement, mais ça c'est dans le secret de votre vie conjugale et dans le secret de vos cœurs. Donc merci pour tous ces oui. Merci, chers auditeurs, de votre fidélité. Je rappelle que vous pouvez, chers auditeurs, découvrir aussi ce livre d'Axel et Maud de Loriot-Prévost, La prière et le combat spirituel en couple. C'est plein de bonnes clés. Voilà, pour entrer soit dans la prière, et quand on rentre dans la prière, on a toutes les clés pour traverser le combat spirituel. Merci à tous les deux. Au revoir.
1: Merci beaucoup, Nathalie.

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2: Béatrice Auger. Bonjour à toutes et tous, heureux de vous accueillir dans un lieu bien atypique, puisque comme quelques autres lieux spirituels de Mayenne, celui-ci a été construit un petit peu pour un défi et puis pour respecter une promesse. Nous avons donc fait une pause dans le sud Mayenne, juste à côté de Château-Gontier, pour être précis, à la chapelle Saint-Joseph-Déjeuner. Benoît Guillet, bonjour. Vous nous accueillez dans votre chapelle. Alors, je ne sais pas si le terme est juste de dire votre chapelle. Nous sommes à Château-Gontier, dans le haut de Château-Gontier, et devant cette grande chapelle, tout en haut, il y a un grand Saint-Joseph, et nous sommes chez vous. Est-ce que vous pouvez nous expliquer un petit peu comment se fait-il que nous ne sommes pas dans une paroisse, nous sommes chez vous, dans cette chapelle de Saint-Joseph-Déjeuner, et il y a l'histoire de la chapelle elle-même, sa construction, et puis l'histoire de votre famille qui est intimement liée à cette chapelle.
3: Bonjour Béatrice. Alors d'abord, c'est pas ma chapelle, c'est celle de Saint-Joseph, évidemment. Mais il se trouve qu'effectivement, je suis propriétaire depuis 2001. Mais c'était une vieille histoire parce que elle est revenue dans la famille après que mon grand-père, bien après mon grand-père qui l'a racheté aux enchères en 1913. À sa mort, ses enfants l'ont donné à l'association diocésaine, donc en 1964 exactement, et en 2001. Une petite sœur de mon père m'appelle en disant « La chapelle va être mise à nouveau aux enchères, va être vendue, catastrophe. » C'est là que j'ai découvert que c'était la chapelle de la famille. Et je me suis porté candidat. Et ça a été très facile, puisqu'il y avait, une clause de retour dans la donation. Et en cas de difficulté, en cas de disparition ou d'impossibilité de l'association de Cézanne à conserver la chapelle, elle revenait de droit à la famille. Bon voilà, c'est comme ça que ça s'est fait.
2: Parce qu'en 1913, on vendait des biens comme ça aux enchères, parce que quelle est l'histoire exactement? Enfin, comment a-t-elle été construite?
3: Alors, on va reprendre depuis le début. Et 1870, donc c'est l'invasion par la Prusse de la France. Et il y a deux histoires en Mayenne. Il y en a une très importante et une autre moindre, c'est la nôtre.
2: Il y a Pontmain, évidemment.
3: Voilà, 1871, exactement. Les Prussiens font demi-tour le jour de l'apparition de la Sainte Vierge à Pontmain. Et de l'autre côté, dans le sud de la Mayenne, un pauvre soldat rescapé de la guerre, vraiment mal en point, promet que s'il se retape, il construira un petit oratoire en l'honneur de Saint-Joseph. Ce qui était arrivé, il se retape et donc il vient

0: sur ce terrain, alors, qui existe toujours. C'est un petit, une petite chapelle qui contient 5 ou 6 personnes, pas plus. Et à ce moment-là, les pèlerins arrivent en nombre plus en plus important, à tel point que...
1: La chapelle de 6 ne suffisait plus.
0: Ça déborde. Et c'est à ce moment-là que 2 demoiselles, sans doute fortunées, mais très généreuses, proposent de faire quelque chose de plus grand. Elles proposent un plan qui est accepté par l'évêque, parce qu'on est allé dans l'ordre. Cette chapelle, bah oui, était un peu plus grande, puisqu'elle peut contenir 200 places. Voilà, c'est la chapelle qui est devant vous. En 1905, c'est pour ça qu'on arrive...
1: touche à quelque chose de délicat, la séparation de l'Église et de l'État.
0: En 1905, la chapelle est saisie, mise sous scellé, et ça n'est que 3 ou 4 ans plus tard qu'elle est récupérée par la famille du chanoine en question, qui ne savent pas quoi en faire et qui la vendent aux enchères. Et c'est là où mon grand-père, en 1913, donc, se porte acquéreur. Et il l'entretient, et elle est... elle sert de paroisse, enfin pas vraiment, elle dépend de la paroisse de Saint-Fort, et elle est desservie par le curé de Saint-Fort jusque dans les années 70, date à laquelle elle est prêtée pour autre chose, pour des expositions, pour une toute petite activité.
1: Plus d'activité spirituelle.
0: Il ne passe plus rien. Voilà. Donc en 2001, l'association diocésaine décide de céder cette chapelle qu'elle ne peut plus entretenir, et je la récupère à ce moment-là.
1: Alors, qu'est-ce qui se passe dans votre tête, Benoît Guillier ? Vous recevez une chapelle, voilà, vous avez une chapelle, et voilà, à part aller tondre la pelouse autour, qu'est-ce qu'on fait d'une chapelle qui n'est pas une église paroissiale, qui ne fait pas partie de la paroisse, qui est un peu isolée dans son petit coin de Château-Gontier ?
0: Pourquoi je lève la main et je dis je prends ? On peut pas laisser, je dirais c'est par piété filiale, parce que voilà, je découvre que c'était la chapelle de mon grand-père, il n'est pas question de laisser tomber, il n'est pas question que... d'autres se l'approprient pour en faire quelque chose qui n'a rien à voir avec... qui a été édifié pour en l'honneur de Saint-Joseph, vraiment dans le cadre de la dévotion à Saint-Joseph.
1: Vous ne vouliez pas qu'elle soit détournée de son sens premier ?
0: Il fallait lui redonner son sens, enfin son objet. Et à l'époque, mais j'avais pas plus d'idées.
1: Pas plus d'idées, et puis il y a quand même un... Il y a du lourd, il y a une architecture, il y a un patrimoine immobilier qui va se détériorer dans le temps.
0: Alors à l'époque, c'est encore le cas, elle était plutôt bien entretenue. Hein. Elle n'a pas menacé ruine, hein, cette chapelle. Mais avec le temps, je prends l'exemple de la toiture d'époque, elle va avoir 140 ans, malgré les réparations... à peu près régulière, l'entretien à peu près régulier, il y a un moment où effectivement l'entretien ne suffit plus et il faut songer carrément à la restauration.

0: Et là, on passe dans une autre dimension, c'est autre chose. Faire, refaire la toiture d'une chapelle qui n'a pas été refaite depuis 140 ans, évidemment, ça a un coût.
1: C'est un coup et c'est dans cette perspective que les amis de Château-Gontier, les amis des pèlerinages, notamment des pères de famille qui sont assez qui passent tous les ans, au mois de fin juin, m'ont persuadé de monter une association, ce que je ne voulais pas faire au départ, mais c'était le seul moyen pour arriver à collecter les fonds pour pouvoir restaurer cette chapelle.
0: Et qu'elle revienne à sa destination première, en particulier à la dévotion de Saint-Joseph, qui est en Mayenne très présente.
1: Alors oui, on a des Saint-Joseph un peu partout en Mayenne, hein. Saint-Joseph des Champs, Saint-Joseph à Mayenne, et ici on a une chapelle Saint-Joseph en ville, et chapelle Saint-Joseph pas loin d'ici à Chemazé, qui était en très mauvais état, et pour lequel une famille s'est également chargée de sa restauration. Donc oui, c'est Saint-Joseph dans le pays, dans le Haut-Anjou, et qui est une dévotion tout à fait présente.
0: Présente chez vous aussi? Vous y êtes venu parce que vous avez récupéré cette chapelle?
1: Honnêtement, oui. Je n'ai pas une dévotion particulière à Saint-Joseph. Ordinaire. Mais quand on a la responsabilité d'une chapelle comme celle-là, on organise un certain nombre de choses, quand même, les pèlerinages des pères de famille, les chapelets pour les malades, et qu'on se retrouve devant Saint-Joseph, qu'on invoque, et qu'en plus on touche du doigt les grâces dont on bénéficie, la dévotion.

0: Ça, elle prend corps, elle tourne, voilà, elle prend tournure. Donc aujourd'hui, oui, j'ai une grande dévotion à Saint-Joseph. Un peu dans l'esprit de... On ne peut pas oublier ça. Hein, le jour de l'inauguration de la chapelle, en 1885, il y avait 3000 personnes assistées à l'inauguration, la bénédiction de la chapelle. C'était la moitié de la population de la ville. Donc oui, c'est vraiment passé quelque chose. Ça a continué. Quand on voit les ex-voto qui tapissent les murs, quand on voit aussi le récit de vraiment de grandes grâces qui sont arrivées, alors il n'y a pas de... C'est pas lourde, hein, il n'y a pas de procès pour les guérisons, etc. Mais il y a des témoignages très très sérieux d'enfants estropiés qui sont partis, qui sont arrivés sur leur chaise roulante et repartis en courant. Il y a au moins deux ou trois exemples.
1: De faits avérés. Alors on parle d'un temps que les moins de 20 ans ne peuvent pas connaître. Est-ce que vous pensez qu'aujourd'hui la dévotion à Saint-Joseph peut revenir, va revenir? Alors elle revient déjà avec ce pèlerinage des pères de famille qui termine à Saint-Joseph.
0: Allez, on va dire depuis 2003, effectivement, c'était les premiers pèlerinages à Saint-Joseph, des hommes, des femmes, des messes assez régulièrement, de prêtres amis de passage. Et puis... au moment de la constitution de l'association des Amis de Saint-Joseph, on a mis le curé dans le coup, lui demandant d'être membre de droit de l'association. Et je pense que c'était un peu le point de départ. Aujourd'hui, il n'y a plus une fête de Saint-Joseph, 19 mars, 1er mai, qui se fait sans messe organisée avec la paroisse.
1: Donc la paroisse de Château-Gontier.
0: La paroisse de Château-Gontier, qui vraiment mobilise les fidèles. Et pour le 1er mai cette année, messe à la bougie, c'était parce qu'il n'y avait pas encore l'électricité, c'est plus le cas maintenant, la chapelle était comble, ce qui n'était pas arrivé depuis des années et des années. Et c'était vraiment, les fidèles étaient là parce que Saint-Joseph, c'était pas parce que c'était la messe de la semaine qui tombait là ce jour-là. C'est vraiment, on a fait chapelle comble, et c'était, pour moi, c'est des premiers signes, les premiers frémissements de quelque chose qui renaît dans la région.
1: Et alors les gens qui sont venus, ce sont des paroissiens de Château-Gontier ou ça vient, vous faites venir des gens plus largement qui viennent du reste de la Mayenne parce que justement Saint-Joseph?
0: Je pense que quelque chose qui est resté, hein, majoritairement c'est des gens du coin. Il y a aussi des gens de l'extérieur, de Laval. Voilà. Pour les pèlerinages, c'est plus large. Hein. J'ai des amis d'un peu partout qui viennent, mais pour les fêtes de Saint-Joseph, pour tout le concert, on a organisé un concert. Les concerts, il y a à la fois des gens qui aiment bien la musique sacrée, mais c'est surtout les gens viennent parce que ça se passe à la chapelle et qu'ils ont envie d'y aller. Voilà.
1: Vous avez organisé un concert ou des concerts?
0: On est au deuxième, et puis je crois comprendre qu'il y a des gens qui seraient intéressés pour en organiser d'autres plus souvent dans l'année. Voilà. Ça fait partie de la vocation de l'association. C'est à la fois, on s'est engagé là-dessus, c'est à la fois développer une activité cultuelle, mais également culturelle. Donc ça fait partie du jeu.
1: Donc là, vous faites une sorte d'appel, en fait. Venez donner des concerts chez nous, ou, dans le but de restaurer cette chapelle et de restaurer ce culte à Saint-Joseph, ou ça vient tout seul?
0: Le but, c'est de restaurer la dévotion. Je vous rassure tout de suite, la recette des concerts, c'est pas ça qui permet de la restaurer. Si on peut la restaurer, c'est parce qu'on a fait un appel aux dons, à la fois aux particuliers et à la fois aux entreprises du secteur. Ça a très bien marché, puisqu'on n'est pas très loin d'avoir mis dans la tirelire le montant nécessaire pour refaire à neuf la toiture.

0: Oui, parce qu'alors là, on est à l'intérieur de la chapelle et en effet, il pleut fort aujourd'hui. Et ben oui, ça goûte un petit peu au milieu. Donc en effet, il va falloir faire quelque chose et puis de façon assez urgente. Qu'est-ce qu'il y a d'autre à faire? Vous disiez que vous aviez remis l'électricité. Il n'y avait pas du tout d'électricité. Vous faisiez comment?
1: Tout à la bougie. C'est très, très charmant, mais c'est insuffisant. On vous donne un concert, si vous ne pouvez pas brancher l'orgue qu'on nous prête, c'est un peu embêtant. Si les gens ne peuvent pas lire leur partition, c'est pas terrible non plus. Donc c'était indispensable. Si vous ne pouvez pas passer l'aspirateur, j'ai tout fait. Et un artisan qui vient, il a besoin. C'était plus possible. Donc ça, on peut dire deux mots sur les artisans. Faire un petit peu l'attitude, la participation des artisans à la restauration de la chapelle. À la fois certains uniquement parce que c'est une belle chapelle, même si elle est 19e, mais aussi parce que c'est Saint-Joseph. Je trouve que c'est amusant, intéressant de le noter. Il y a le couvreur, par exemple. Le couvreur, je ne veux pas le citer, il se reconnaîtra. Il dit je viens pour ma journée de Saint-Joseph. Ça veut dire qu'il vient avec deux ou trois ouvriers et il tarde un peu. Il faudrait qu'il remette des ardoises en attendant de refaire le toit, mais. Il donne sa journée de Saint-Joseph. C'est un don gratuit.
0: Et il entraîne ses ouvriers avec. Donc, s'ils n'ont pas forcément une dévotion à Saint-Joseph, peut-être qu'ils vont y venir.
1: Il y en a un ou deux qui sont cathos dans la bande, je vois bien. Mais bon. Alors, vous avez le menuisier, pas du tout catho, qui vient voir, qui dit ça m'enthousiasme, votre projet. Eh bien, il s'agit de la restauration des bancs. On nous a donné des bancs en chêne qui sont très, très, très bien, très beaux, mais qui ont souffert beaucoup de l'humidité, là où ils ont été stockés, et il faut les restaurer. Et il me dit, moi, je vous prête mon atelier, je vous prête mes machines, je vous donne des conseils, vous en aurez peut-être besoin, et je vous donne le bois. Voilà, c'est plutôt touchant.
0: C'est beaucoup.
1: C'est surtout du temps pour lui, et puis aussi de l'espace, parce qu'on peut être le gêner dans son travail. On va parler de l'électricité. L'électricité, la tranchée a été faite par une entreprise très proche, qui a fait la tranchée gratuitement. Et l'électricien, il a...
0: Il vous a fait payer le matériel et pas la main-d'œuvre ?
1: Voilà. Et il dit que c'était pour la partie électrification, le tableau, enfin la partie basique. Mais tout l'éclairage de la chapelle, je vous propose de le faire dans les mêmes conditions.
0: Alors évidemment, ça aide, et puis Saint-Joseph, il travaille sans doute puissamment. Alors il reste deux gros chantiers, donc vous le disiez, la toiture d'ailleurs, plic-ploc aujourd'hui, et puis les vitraux.
1: C'est un gros poste, les vitraux qui sont... alors vous avez à la fois, vous voyez, dans les chapelles, des vitraux figuratifs. D'un côté, la vie de Jésus avec la Sainte Famille. Vous apercevez Saint-Joachim dans le fond, droite, et puis à gauche, la mort de Saint-Joseph. La plus belle mort possible, puisque vous avez la Sainte Vierge à côté de vous et Jésus au pied de votre lit. Bon. Et puis vous avez les vitraux de la nef, qui eux ne sont pas figuratifs, ça s'appelle des grisailles, qui sont, vous voyez, partiellement remplacés, il y a des manques, il y a du verre dépoli à certains endroits. Ça, c'est des histoires. En 1944, les bombardements américains, pour faire tomber le pont de chemin de fer qui est à 500 mètres de là, ont soufflé une partie des vitraux, et donc il y a une restauration très importante à faire. Alors là aussi, il y a une histoire amusante avec le vitralier, comme on dit, qui se proposait pour la restauration et qui a découvert sur une partie. Les vitraux figuratifs sont c'est un très, très, une entreprise très connue de la Meuse, entreprise Pignerol, qui a fait des vitraux dans beaucoup d'églises, réalisé beaucoup de vitraux dans des églises parisiennes notamment. Mais une partie restaurée où il a retrouvé le cartouche de son entreprise il y a 100 ans.
0: Encore une fois, la Providence.
1: On sait bien qu'il était absolument très motivé, qu'il nous a fait des conditions. Le jour où ça se fera, ces conditions seront quand même certainement intéressantes.
0: Alors on va être très très concret pour deux choses. Qui peut faire partie de votre association? Comment est-ce qu'on peut vous aider? Comment est-ce qu'on peut proposer? Alors, s'il y a des artisans qui nous écoutent et qui peuvent peut-être proposer leur aide, d'une part, mais comment peut-on aider, faire un don, faire partie de l'association et vous contacter?
1: Tout le monde peut faire partie de l'association. Effectivement, majoritairement, ce sont des personnes qui ont un contact qui profitent de tout ce qui se passe à la chapelle, soit des pèlerins, soit des paroissiens, mais également des artisans ou des gens qui sont venus au concert, découvert les dernières inscriptions, enfin les dernières adhésions plutôt, des voisins pas très loin qui sont venus au concert, qui n'ont, voilà, simplement. Donc il n'y a pas de prérequis, pas de blanche à mon

0: si on veut vraiment être fidèle à la vocation de cette chapelle, si vous avez dit, je sais pas moi, des scouts qui passent par là, est-ce qu'ils peuvent vous demander d'ouvrir la chapelle pour dire une messe pendant leur camp? Est-ce qu'on peut venir célébrer un baptême dans la chapelle? Est-ce qu'on peut se marier à la chapelle? Est-ce qu'on peut demander une messe à la chapelle? Comment ça se passe?
1: La seule condition pour mariage, baptême, c'est qu'il faut des registres. Voilà. Alors, si le curé du lieu accepte de prêter les registres, enfin de déplacer les registres pour un baptême ou un mariage, il n'y a pas de problème.
0: Ce qui veut dire que la chapelle fait partie, en quelque sorte, de la paroisse de Château-Gontier? Non. Elle n'en fait pas partie.
1: Ça peut être une solution, un privilège que peut accorder le curé du lieu, excepté. Alors, et vous avez aussi des curés qui se promènent avec leur registre. C'est le cas. Il y a eu un baptême dans la famille il n'y a pas longtemps. Les curés aux armées, les prêtres aux armées se promènent avec leur registre sous le bras, et donc ils peuvent célébrer un mariage ou un baptême. Où ils veulent. C'était le cas il y a un an. Tout à fait réglo, on va dire. Il n'y a pas de problème.
0: Et donc, des scouts qui passent, ils ont besoin d'une... Il n'y a pas de problème, ils peuvent vous contacter. On peut se faire célébrer une messe, là.
1: Régulièrement, les scouts. Non, je crois que c'est la cinquième année de suite qu'on a des scouts ici. La maison, pas très loin d'ici, à 3 km. Et bien sûr, ils sont... Alors, il y a deux choses. Un, ils sont ravis de pouvoir profiter de la chapelle, parce que c'est un petit plus par rapport à leur messe dans les bois. Mais en même temps, ils rendent des services, et ils proposent des services, et le service est souvent de l'élagage, du nettoyage, de la tombe de pelouse, voilà, de l'entretien de la chapelle, et ça fait partie des échanges de bons procédés.
0: Si on fait le bilan de toutes ces années depuis que vous avez récupéré cette chapelle, le bilan, c'est tout est grâce, et Saint-Joseph a œuvré en toutes choses.
1: Ouais, tout est grâce, parce que en ce moment où on travaille beaucoup, hein, ça nous prend beaucoup de temps de travailler pour la chapelle, à la fois pour collecter des dons, à la fois pour mobiliser les artisans, à la fois pour faire ce qu'il faut pour avoir un lieu digne de Saint-Joseph. Il se passe tout le temps quelque chose, un clin d'œil de Saint-Joseph, tout le temps. Il se passe tout le temps quelque chose, des événements qui font que les choses rebondissent dans le bon sens, que des gens se présentent pour, alors qu'on a des ennuis, et les gens se présentent et règlent les problèmes. C'est très amusant. Faites-moi, avec Saint-Joseph, on s'amuse tout le temps. On n'est jamais déçu. Voilà. Vous voyez, l'étape suivante, ce serait peut-être de pouvoir l'ouvrir davantage au public, parce que lorsque j'ai quelque chose à faire à la chapelle, je me gare devant, et puis très souvent, il y a quelqu'un qui traîne devant la grille, qui dit est-ce qu'on peut visiter, voilà. Et vous leur ouvrez la porte, vous leur faites un petit topo sur la chapelle, son histoire, etc. Et vous voyez qu'il y a une demande. Il y a une demande, surtout qu'on a juste à côté leur refuge de l'Arche, qui fait, je crois, 80 000 entrées par an, et il n'y a pas de raison que, sur la quantité, il n'y ait pas quelques personnes tous les jours qui dévient leur pas et qui veulent aller voir un petit peu ce qui se passe de ce côté-là, et qui, pourquoi pas, rentrent dans la chapelle et soient touchés par ce Saint-Joseph qui leur tend les bras.
0: Il faut dire qu'on le voit bien, il domine la chapelle, il est tout en haut. Peut-être qu'un jour vous allez l'éclairer, il va illuminer le haut de Château-Gontier. J'en profite avec ce que vous venez de dire pour rebondir sur les questions pratiques. Où se trouve-t-elle, cette chapelle? Comment on s'y rend?
1: Vous mettez sur votre GPS refuge de l'Arche, Château-Gontier, vous y arrivez tout seul, c'est à l'entrée du refuge de l'Arche.
0: D'ailleurs, il y a un grand parking, il n'y a pas de problème de stationnement.
1: Ils sont très compréhensifs, et même quand c'est hors des heures d'ouverture du zoo, il suffit de les prévenir et ils nous laissent libre accès au parking. Je reviens sur Saint-Joseph, si on l'éclairait, mais à l'origine, ce Saint-Joseph, c'était de la fonte dorée. Donc, vous voyez, si on l'éclairait, ça brillerait très fort au-dessus de Château-Gontier, ce serait magnifique. Et il n'y aurait pas de... Personne ne pourrait dire, quand on leur demande, vous voyez, un Saint-Joseph qui domine Château-Gontier, non, je ne vois pas du tout. Mais effectivement, s'il était éclairé et redoré, c'est sûr que les gens n'auraient plus d'excuses.
0: Merci beaucoup, Benoît Guillier, de nous avoir accueillis dans la chapelle de Saint-Joseph, justement. Et je vous invite, à vous qui nous écoutez, bien sûr, à passer, à venir à cette chapelle, pourquoi pas visiter, frapper à la porte quand il y a quelqu'un qui l'entretient, et puis, pourquoi pas, venir adhérer à cette association qui est là pour restaurer cette chapelle, mais surtout pour restaurer cette magnifique dévotion à Saint-Joseph. Merci beaucoup.
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0: 15h.
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3: Bernard Poujol, vous êtes pénitent gris d'Aigues-Mortes depuis un certain nombre d'années. Et puis, il y a 5 ans, vous avez eu cette intuition forte qu'il fallait faire une procession au flambeau le Vendredi Saint dans les rues d'Aigues-Mortes. Et ça a eu lieu il y a à peu près 5 ou 6 ans de ça. Et tous les ans, maintenant, il y a une procession au flambeau. Est-ce que c'est une idée originale qui vous vient de vous, ou est-ce que ça a déjà eu lieu dans Aigues-Mortes?
4: Bonjour à tous. Merci de nous inviter en tant que confrérie de venir nous exprimer sur les ondes de Radio Ecclésia. Aigues-Mortes, c'est une ville un peu exceptionnelle. Elle a su préserver sa mémoire chrétienne depuis très très très longtemps. Et les confréries, il y en a 2 à Aigues-Mortes, les pénitents gris, les pénitents blancs. Elles ont été créées à la suite de la Grande Peste. Et donc, dans la détresse sociale de cet événement incroyable, les frères franciscains avaient demandé à des laïcs de s'occuper des familles en deuil, des morts. Il fallait faire quelque chose, quoi. Et les confréries sont nées. Et Aigues-Mortes a su préserver cette mémoire depuis cette époque-là.
3: Et elle a 2 confréries.
4: Et elle a 2 confréries. Bon, après, au début, c'était que les gris, puisque le gris est le signe de la pénitence. Hein. Quand Jonas traverse la ville de Ninive et qu'il lance des imprécations en disant « Vous vous comportez mal, vous êtes tous idolâtres, le Seigneur va vous frapper », les gens se repentent, déchirent leurs vêtements et se couvrent de gris, de cendres, en signe de repentance. Et le gris, donc, la couleur de la repentance, hein, de la, ce qu'on appelle en hébreu la teshuvah, est un signe de retour vers Dieu. Et nous, en tant que confrérie, quand elles ont été créées, dans cette détresse de la Grande Peste, on a voulu marquer publiquement, socialement, que nous étions un signe de repentance. Et la ville a gardé cette mémoire. Et notre confrérie a comme signe les 5 plaies du Christ. Et le point culminant dans le calendrier de l'année, c'est le Vendredi Saint.
3: Ah ben oui, bien sûr.
4: Alors intuitivement, moi je m'étais dit, pourquoi ne pas faire quelque chose de visible à l'occasion du Vendredi Saint?
3: Et comme vous étiez quelqu'un d'actif, ça ne pouvait pas se faire en journée, et donc vous avez eu l'idée de le faire le soir.
4: Absolument. Et en même temps, j'ai découvert cette année, en fouillant dans les archives de la confrérie, qu'il existait, dès la création de la confrérie, une procession nocturne.
3: Oh !
4: Le Vendredi Saint, qui avait été, même pendant les guerres de religion, interdite par les frères protestants.
3: Oui, vous m'avez dit, avant qu'on enregistre, que quand la guerre des protestants s'est arrêtée, la ville a été donnée aux protestants.
4: Oui, tout à fait. L'administration de la ville d'Aigues-Mortes avait été confiée aux protestants. Et comme il y avait cette rivalité très, très agressive, même à l'époque, les frères pénitents gris étaient appelés les battus, parce que quand ils processionnaient dans les rues, les gens les battaient, les frappaient.
3: Incroyable.
4: Et leur surnom était les battus.
3: Incroyable.
4: Et j'ai été très ému en relisant ce petit recueil du 19e siècle que j'ai trouvé dans un petit tiroir de la chapelle. Et alors qu'il racontait qu'autrefois, le Vendredi Saint, il y avait une procession nocturne. Et intuitivement, nous l'avons réexhumée depuis 5 ans.
3: Mais alors, c'est pas évident quand même de faire une procession dans les rues aujourd'hui, une procession religieuse, parce qu'il faut quand même que ça soit admis par l'administration, par la mairie, tout ça.
4: Alors on a fait quelque chose de très, très moderne en fait, avec en renouant avec l'histoire, on a fait quelque chose de très moderne, dans le respect total de la laïcité, puisque la ville d'Aigues-Mortes a ses 3 lieux historiques de foi, que sont la chapelle des pénitents gris, la chapelle des pénitents blancs et Notre-Dame des Sablons, l'église paroissiale. Et donc nous partons de la chapelle des pénitents gris. Au cours de cette procession, on ne fait que la lecture de l'évangile de Jean de la Passion. Uniquement. Pas de blabla. C'est pas un chemin de croix.
3: Et vous commencez dès l'église des pénitents, la chapelle des pénitents gris?
4: Tout à fait. Alors que le texte de l'Évangile nous décrit le processus de la passion de Jésus, cette nuit-là, qui commence dans le jardin de Gethsémani. Nous sommes donc dans le jardin de la chapelle de Pénitentiaire. Nous faisons un feu par terre, comme l'Évangile le décrit. La lecture est faite. On a une grande croix que nous avons fabriquée en bois de cyprès qui pèse 80 kilos, grandeur nature, une vraie, véritable croix. Les objets de la Passion sont portés par les frères pénitents bleus de Montpellier qui se joignent à nous lors de cet événement. Les frères pénitents blancs et les frères pénitents gris lisent les textes de la Passion avec le père de Noblet, notre curé. Et deux personnes sont dévouées pour porter la croix.
3: Ouf, il vaut mieux qu'elles soient costaudes, hein, ces personnes.
4: Alors, cette année, c'était très beau parce qu'on avait deux jeunes hommes émouvants. Hein, un jeune qui allait être baptisé pendant la nuit de Pâques.
3: Oh.
4: Et un autre qui allait être confirmé, qui va être confirmé prochainement.
3: Au moment où où je vous interview.
4: Robin et Mao, deux jeunes gens magnifiques. Ils étaient très beaux tous les deux.
3: Ça a du sens que ce soit des jeunes, parce que Jésus n'avait que 33 ans.
4: Oui, et en même temps, ils étaient tellement tous les deux dans une dynamique de conversion, puisque Robin a été baptisé l'année dernière. Donc, ils sont beaux de leur amour. Pour Dieu, un amour tout neuf. Et ça se voyait dans leur visage, ça se voyait dans leur façon de porter la croix. On a fait une scénographie qui était vraiment très belle. Et ce qui est émouvant dans cette procession, c'est que quand nous sommes dehors, après la lecture, le premier épisode, on est dans le jardin de Gethsémani, chez les pénitents gris, puis on s'en va dans la rue. La procession est ouverte par une cloche. Derrière suivent les tambours provençaux.
3: Oh.
4: Et on avait mis cette année une trentaine de torches qui accompagnent la procession. On a un reliquaire de la vraie croix que nous sortons pour cette occasion, qui est en tête de cortège. Et les porteurs de la croix, bien entendu. Et derrière suivent les pénitents bleus avec les outils de la Passion, puisque notre confrérie étant basée sur les cinq plaies du Christ, nous avons dans notre chapelle un retable magnifique où sont présentés les objets de la Passion, à savoir les clous, la couronne d'épines, le marteau, la tenaille, la lance, l'éponge qui a servi à faire boire le Christ. Tous les objets qui sont portés en procession au cours de cette...
3: Ça doit saisir les gens qui sont dans la rue, non ?
4: C'est très beau parce que c'est silencieux, qui plus est.
3: Oui.
4: À part le son des tambours, un son très lugubre puisque c'est un son de condamné à mort.
3: Oui.
4: Et les gens sont stupéfaits. Alors, ce qui est très touchant, c'est que on passe dans les rues, donc en allant de chez les pénitents gris ou chez les pénitents blancs, puis là-bas, quand nous sommes chez les pénitents blancs, on est en plein centre-ville, on va continuer la lecture de l'Évangile, où le Christ va être revêtu de son manteau rouge, où il va être couronné d'épines. Or, cette année, Robin m'avait dit, je voulais lui faire une petite coiffe, parce qu'on a une vraie couronne d'épines, avec des épines, quand même, qu'on a fabriquée avec des ronces.
3: Robin, il a dit quoi ?
4: Qu'il la voulait comme ça. Donc, il a porté la couronne d'épines. Piquante, vraiment piquante.
3: Donc ça a dû le blesser.
4: Il a dû la sentir quand même. Oui, le blesser, non, mais la sentir, oui. C'était vraiment... Bon, j'ai trouvé ça. C'est lui qui m'a dit, non, Bernard, laisse-la. Et c'était beau parce que c'était vécu.
3: Et ensuite,
4: Passait donc dans les rues, après la lecture, après le couronnement de Jésus. On continuait dans les rues en allant vers Notre-Dame des Sablons. Et là, dans les terrasses de café ou de restaurant, il y avait des moqueries. Mais...
3: Ça allait dans le sens de la Passion du Christ ?
4: Absolument. Ah. Jésus, quand il a dû passer dans les rues de Jérusalem, les gens ne devaient pas lui jeter des fleurs. Hein.
3: Et vous êtes arrêté à la place Saint-Louis ou pas ?
4: Alors, cette année, on a eu beaucoup de chance, parce que jusqu'à présent, les municipalités n'étaient pas très chaudes de cet événement.
3: Donc, il fallait rester sobre.
4: On était très discrets.
3: Oui.
4: Et cette année, mardi... qui a précédé le vendredi saint.
3: Donc le mardi saint.
4: J'avais rendez-vous avec le père pour préparer l'organisation. Et j'étais au café, parce que j'avais un peu d'avance. Et je me mets à blaguer avec le patron du café, en lui disant, ben voilà, je vais préparer la procession de vendredi avec le curé du village. On va passer, on fait ça. Je lui décris le parcours, tout ça. Il me dit, mais pourquoi vous ne passez pas par la place Saint-Louis ? Alors, j'ai dit, on n'a jamais pensé passer par la place Saint-Louis, parce que c'est quand même très présent, très prenant.
3: Pourtant, c'est juste à côté de l'église.
4: Oui, mais bon, on ne voulait pas que ce soit trop ostentatoire, hein, tu vois. Alors, il m'a dit, mais je m'en occupe. Il a téléphoné à un ami à lui qui venait récemment d'être élu, l'adjoint aux festivités, qui en pleine réunion avec le curé me téléphone et me dit « Monsieur Poujol, si vous voulez, on peut essayer d'arranger le coup et vous pourrez passer par la place Saint-Louis. » Donc, j'ai laissé faire. Hein. Et on a obtenu l'autorisation.
3: Et
4: grâce
3: qu'est-ce qui s'est passé à la place Saint-Louis ?
4: Ah, c'était très beau parce qu'on a rajouté du coup...
3: Une petite scène.
4: Scénographie. Et on a fait intervenir un personnage qui était très émouvant. Jésus arrive devant la statue de Saint-Louis. Toute la foule était ça autour de lui, comme ça. Il s'agenouille, hein, tous les deux, puisqu'ils étaient deux à porter la croix. Ils se sont agenouillés tous les deux. Jésus recouvert de son manteau rouge, affligé. Et un personnage est sorti de la foule, Véronique. Une femme est venue lui essuyer le visage. Et quand elle a relevé son linge, l'empreinte du visage de Jésus était sur le
3: comme sur le linceul. Hein.
4: Absolument. C'était très émouvant.
3: Ça a dû être très émouvant.
4: Très émouvant.
3: Tout ça, la lumière des torches. Et ensuite, vous êtes rentré dans Notre-Dame des Sablons.
4: Puis on est rentré dans Notre-Dame des Sablons. Et là, c'est la fin donc de la Passion, la scène de la crucifixion. Là, l'église est dans l'obscurité, éclairée avec les torches. La croix est posée sur les marches devant l'autel, oui. Sur les marches du chœur. Et un frère pénitent plante les clous dans le bois de la croix.
3: Oh, donc on entend les bruits du clou.
4: Donc
3: on n'entend plus du tout les tambours, mais là, cette fois-ci, le marteau.
4: Alors, la lecture se passe, et quand les scènes arrivent au moment précis... La lecture s'arrête et la scénographie prend le relais, ce qui fait que l'assemblée est à la fois interpellée par ce qu'elle entend de la lecture, mais aussi par ce qu'elle voit et aussi par ce qu'elle ressent. Tous les sens sont en émoi, tous les sens. Et là, on avait rajouté à côté de la croix posée par terre avec le personnage qui plante les clous, Jésus était assis avec son manteau sur les épaules, la tête totalement repliée sur lui-même, comme le Christ aux outrages. Vous voyez ? Et ça, c'était d'une sensibilité, c'était magnifique. Puis la croix est dressée, le personnage qui fait Jésus disparaît, la croix est dressée, le manteau rouge est posé au pied de la croix, et c'est la mise au tombeau. Et là, nous avons la chance d'avoir un magnifique gisant du XVe siècle, que deux personnages amènent depuis le fond de l'église, sur un brancard, et vont poser sur l'autel et couvrent d'un linceul. Véronique et une autre dame porteuse des aromates viennent au pied de l'autel poser les aromates et le linge, le véronicum sur le visage de Jésus. La mise au tombeau se termine et la scène s'arrête.
3: Dans un grand silence.
4: Dans un grand silence. Et la chorale nous chante au moment de la mort de Jésus, la chorale chante le Stabat Mater de Caudalie. C'est sublime. C'est vraiment... Il se passe quelque chose sur le plan spirituel, sur le plan de l'émotion, sur le plan de la sensation du vécu. C'est très puissant.
3: Vous étiez combien ? C'est une question bête, parce que qu'il y ait une seule personne, ou 10, ou 100... Ça n'a aucune importance. N'empêche que ça donne aussi, ça montre, c'est un événement qui a lieu tous les vendredis saints.
4: Tous les vendredis saints, oui.
3: À partir de 21h, je pense.
4: 21h, oui, parce qu'il faut qu'il fasse nuit.
3: Il faut qu'il fasse nuit. Et donc, année après année, est-ce que ce sont les mêmes personnes qui viennent vivre ça ? Est-ce qu'il y a des nouveaux ? Qu'est-ce que vous avez vécu, vous, cette année ?
4: Oh, il y a toujours, bien sûr, les fidèles qui sont là. On communique assez mal. On n'est pas très dégourdis pour la communication, mais... Maintenant que nous avons le soutien de la mairie, parce que l'adjoint est resté tout le long de la procession.
3: Oui.
4: Ils ont été extrêmement sensibles à ce qu'ils ont vu.
3: Oui.
4: Et du coup, ils nous ont dit, à la fin de la procession, l'année prochaine, comptez sur nous pour communiquer, on va faire en sorte qu'il y ait des gens qui viennent. C'est tellement beau qu'il faut que cet événement grandisse.
3: Oh, que c'est beau.
4: Donc franchement... Une mairie, c'est pas censé faire de participer à un événement religieux. Là, pour le coup, c'est au-delà du religieux. C'est vraiment, on est dans le cœur de l'humain. On a touché le cœur de l'humain. Et quelque part, c'est pas du prosélytisme que nous faisions. C'était du vrai témoignage authentique, un beau témoignage. Et tout le monde est touché.
3: Mais alors, Bernard, vous aimez Aigues-Mortes. Vous aimez Aigues-Mortes. C'est pas pour rien que vous êtes Pénitent-gris d'Aigues Mortes. Saint-Louis vous touche beaucoup aussi. Et vous avez cette mémoire de se dire, c'est en 1226 que Saint-Louis a été sacré.
4: Tout à
3: vous
4: fait.
3: Vous portiez ce projet de dire, il faut faire quelque chose par rapport à cette année, 800e année du sacre de Saint-Louis. Et Saint-Louis a quand même une importance à Aigues Mortes. Hein. Je veux dire, il y a la place Saint-Louis. C'est quand même lui qui a fait construire cette ville. Mais alors, vous aviez ce projet, personne ne vous écoutait, mais il semblerait que ça intéressait votre curé et qu'il va y avoir des choses.
4: Alors, Saint-Louis, personnage quand même incroyable. C'est un roi de France, mais il est saint aussi. Et il a un lien également avec les confréries, puisque c'est son père, Louis VIII, qui a créé, quelques mois avant de mourir, la première confrérie de pénitents gris, celle d'Avignon. Donc on va fêter également le 10 mai prochain, le 800e anniversaire en Avignon. Et donc, nous, pénitents gris, on est proches de cœur. On s'était dit, pourquoi pas développer une thématique autour de son sacre, du sacre de Saint-Louis, qui a eu lieu le 29 novembre 1226. Donc son papa meurt le 8 novembre, et Louis IX est couronné le 29 novembre. Et donc j'en avais parlé il y a déjà près d'un an et demi à la précédente municipalité, qui n'était pas très chaude. C'est tombé un peu dans les oubliettes, sauf notre curé, le père Noblet, qui a été vraiment intéressé par cette idée et qui nous a un peu donné carte blanche pour pouvoir préparer ça. Et avec la nouvelle municipalité, en raison du fait qu'ils ont été touchés par la procession de la Croix, donc c'est tout neuf, hein, c'est vraiment très récent, je leur ai parlé de cette idée de commémorer le sacre de Saint-Louis dans la cité. Et tout de suite, l'adjoint aux festivités, M. Charpin, a été très enthousiaste. Il m'a dit, allez-y, on est avec vous, faites vivre cette idée. Et donc, on est en train de préparer ça, et donc, pour le 29 novembre, pas plus tard que tout à l'heure, là, j'ai contacté la confrérie des Saintes Épines de Perpignan, qui possède 4 épines de la couronne du Christ, et qui risque de venir, j'espère, lors de
3: ça
4: cette...
3: Ça va tomber à quel jour de
4: c'est
3: semaine?
4: Un dimanche.
3: Un dimanche.
4: Le 29 novembre. Alors ça tombe incroyablement bien, puisque c'est le même jour que Saint-Louis a été couronné il y a 800 ans, donc, le 29 novembre.
3: Donc ça va magnifiquement, les choses vont sans doute avoir lieu, mais il y aura aussi des conférences qui vont être proposées, hein, des enseignements par le Père Noblet.
4: Alors, il y aura plusieurs conférences. Déjà, le Père Noblet a prévu quelques conférenciers. Mais on est en train d'établir un programme historique, religieux. On est en train de le construire, là.
3: C'est tout neuf. Ce qui est beau, c'est de se dire, j'habite dans un lieu, je suis active dans une ville qui porte une histoire. Et cette histoire a des racines qui peuvent nourrir notre présent aujourd'hui. Et c'est beau de voir que la nouvelle municipalité est en harmonie avec ça. Mais alors, les auditeurs qui voudraient un petit peu plus connaître les pénitents gris d'Aigues Mortes, on arrive dans la belle saison, là.
4: Oui.
3: Vous avez une chapelle qui est belle.
4: Magnifique.
3: Qui demande quand même des rénovations, mais qui est déjà ouverte régulièrement. Hein, on rentre dans la période estivale.
4: Oui, actuellement, la chapelle est ouverte tous les après-midi.
3: Et
4: un frère pénitent ou une sœur garde le lieu pour que les publics puissent entrer. Et on va avoir cet été une magnifique exposition qui est mise à disposition par le CEDIF du Gard, Pierre Gelin, sur Nostra Aetate, qui est une partie de Vatican II, qui a été vraiment un événement pour notre Église catholique, car au cours de cet événement de Nostra Aetate pendant Vatican II, l'Église catholique a revu sa position d'héritière du judaïsme. Et elle a changé son regard sur la religion juive. Et ça a été une véritable réforme. Parce que longtemps, pendant des siècles, on a transporté des idées qui n'étaient pas très...
3: Qui avaient besoin d'être ajustées.
4: Qui avaient besoin d'être vraiment revisitées.
3: Alors, ce n'est pas anodin que ça soit dans la chapelle des pénitents gris d'Aigues Mortes, parce que sur le fronton, il y a une phrase en hébreu.
4: Effectivement, un magnifique verset biblique, le rêve de Jacob, quand Jacob dort, qu'il part en exil, enfin en exil, il part chez Laban, son futur beau-père, chercher épouse, et il est pourchassé par son frère, hein, il a peur. Il dort par terre. Et là...
3: C'est la fameuse échelle. Hein,
4: il fait un rêve, un songe, où une échelle est dressée vers le ciel et où des anges montent et descendent. Et quand il se réveille brutalement, il a une révélation pour lui. Il dit « Chen yesh Adonai bamakomaze ve anochi lo yada'ati » ce qui signifie « Assurément, en ce lieu, il y a Dieu et moi, je l'ignorais. »
3: Eh, que c'est beau. Donc, je résume. Cette chapelle est visible et visitable et on peut y passer tous les après-midi d'été, dans la période, mais dès maintenant, là je vous rencontre fin avril, c'est déjà...
4: Elle est déjà ouverte, oui, tout à fait.
3: Je dis aussi aux auditeurs...
4: Par chance aussi, depuis, même j'anticipe, à partir de vendredi prochain,
3: oui,
4: nous allons célébrer tous les vendredis à 17h l'office de vêpres. Dans la chapelle.
3: Dans la chapelle.
4: En même temps que les visites, hein, mais pour clôturer la semaine, en quelque sorte, on va célébrer l'office de vêpres.
3: Un temps de prière, que ça soit aussi un lieu de prière. Et je le dis aux auditeurs, parce que moi j'ai pu bénéficier de cette chapelle pour une sortie en communauté. On voulait passer une journée avec morte, on voulait célébrer la messe quelque part. On était venu avec un prêtre, et vous nous avez ouvert la chapelle. Donc on peut inventer des choses aussi avec les pénitents gris, c'est possible aussi avec les pénitents blancs.
4: Absolument.
3: Mais en tout cas, voilà, un beau lieu à visiter, des belles choses à vivre en cette année 2026. On va commémorer ce sacre de notre roi de France, Saint-Louis. Je pense bien que c'est le seul roi de France qui est saint, d'ailleurs. Il me semble.
4: Je ne sais pas. Toujours est-il qu'il l'est.
3: Il l'est, ça c'est sûr. Et donc, des beaux événements à venir. Et Radio Ecclésia, on sera très heureux de relayer l'information que vous ne manquerez pas de nous faire passer. Bernard Poujol, merci d'être venu témoigner de ce que vous vivez au sein de la confrérie des pénitents gris, de ce que, entre autres, a été vécu pendant la procession flambeau du Vendredi Saint de cette année 2026.
4: Et nous invitons tous les auditeurs à venir nous rejoindre pour la prochaine procession de la croix qui aura lieu, bien sûr, le vendredi saint en 2027.
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1: Sainte Bernadette, merci pour toutes les grâces que vous nous apportez, le bonheur et la joie avec mes enfants et mes petits-enfants. Merci. Et merci à tous les prêtres qui font le chapelet tous les jours. C'est une grande joie et un grand réconfort de prier avec vous tous. Merci.
2: Notre-Dame de Lourdes, merci d'intercéder pour ma sœur Marie-Hélène qui est en dépression et qui a des problèmes d'alcool également. Merci.
3: Sainte Mère, nous demandons tes grâces sur notre sœur Christiane qui vient de subir une opération chirurgicale de l'intestin. À vous tous les pèlerins qui assistez à ce chapelet et vous tous dans le monde, très Sainte Bernadette, merci de prier pour notre sœur Christiane. Merci infiniment.
4: Bonjour à vous, pèlerins de Notre-Dame de Lourdes, ainsi qu'à vous tous, frères et sœurs, que nous rejoignons en ce sixième dimanche de Pâques pour méditer ensemble les mystères glorieux du rosaire. Que la méditation de ce mystère ravive en nous la joie pascale et nous maintienne dans la lumière du ressuscité. Prions à toutes les intentions qui nous sont confiées, celles que vous portez en votre cœur. Prions particulièrement pour les malades et ceux qui les assistent. Au nom du Père et du Fils et du Saint-Esprit, je crois en Dieu, le Père Tout-Puissant, Créateur du ciel et de la terre, et en Jésus-Christ, son Fils unique, notre Seigneur, qui a été conçu du Saint-Esprit, est né de la Vierge Marie, a souffert sous Ponce Pilate, a été crucifié, est mort et a été enseveli, est descendu aux enfers, le troisième jour est ressuscité des morts, est monté aux cieux, est assis à la droite de Dieu le Père Tout-Puissant, d'où il viendra juger les vivants et les morts. Notre Père, qui es aux cieux, que ton nom soit sanctifié, que ton règne vienne, que ta volonté soit faite sur la terre comme au ciel. Je vous salue, Marie, pleine de grâce, le Seigneur est avec vous. Vous êtes bénie entre toutes les femmes, et Jésus, le fruit de vos entrailles, est béni.
5: Sainte Marie,
4: je vous salue, Marie, pleine de grâce, le Seigneur est avec vous. Vous êtes bénie entre toutes les femmes, et Jésus, le fruit de vos entrailles, est béni. Je vous salue, Marie, pleine de grâce, le Seigneur est avec vous. Vous êtes bénie entre toutes les femmes, et Jésus, le fruit de vos entrailles, est béni.
5: Sainte Marie, Mère de Dieu, priez pour nous,
4: pauvres
5: pécheurs, maintenant et à l'heure de notre mort. Amen.
4: Gloire au Père et au Fils et au Saint-Esprit. Premier mystère glorieux. La résurrection du Seigneur. Jésus dit à ses apôtres, « Moi, je suis avec vous pour toujours. » Jésus nous offre une présence qui ne cesse pas, une amitié qui ne fait jamais défaut. Demandons-lui la grâce de toujours le reconnaître comme notre Sauveur, surtout lorsque les épreuves font vaciller notre foi. Notre Père, qui es aux cieux, que ton nom soit sanctifié, que ton règne vienne, que ta volonté soit faite sur la terre comme au ciel.
5: Donne-nous aujourd'hui notre pain de ce jour. Pardonne-nous nos offenses, comme nous pardonnons aussi à ceux qui nous ont offensés, et ne nous laisse pas entrer en tentation,
4: Je vous salue, Marie, pleine de grâce. Le Seigneur est avec vous. Vous êtes bénie entre toutes les femmes. Et Jésus, le fruit de vos entrailles, est béni. Je vous salue, Marie, pleine de grâce. Le Seigneur est avec vous. Vous êtes bénie entre toutes les femmes. Et Jésus, le fruit de vos entrailles, est béni. Je vous salue, Marie, pleine de grâce. Le Seigneur est avec vous. Vous êtes bénie entre toutes les femmes. Et Jésus, le fruit de vos entrailles, est béni. Je vous salue, Marie, pleine de grâce. Le Seigneur est avec vous. Vous êtes bénie entre toutes les femmes. Et Jésus, le fruit de vos entrailles, est béni. Je vous salue, Marie, pleine de grâce. Le Seigneur est avec vous. Vous êtes bénie entre toutes les femmes. Et Jésus, le fruit de vos entrailles, est béni.

0: Salut Marie, pleine de grâce, le Seigneur est avec vous. Vous êtes bénie entre toutes les femmes, et Jésus, le fruit de vos entrailles, est béni.
1: Sainte Marie,
0: je vous salue Marie, pleine de grâce, le Seigneur est avec vous. Vous êtes bénie entre toutes les femmes, et Jésus, le fruit de vos entrailles, est béni. Je vous salue Marie, pleine de grâce, le Seigneur est avec vous. Vous êtes bénie entre toutes les femmes, et Jésus, le fruit de vos entrailles, est béni.
1: Sainte Marie,
0: je vous salue Marie, pleine de grâce, le Seigneur est avec vous. Vous êtes bénie entre toutes les femmes, et Jésus, le fruit de vos entrailles, est béni.
1: Sainte Marie,

0: Ô Marie conçue sans péché.
1: Priez pour nous, pécheurs, et pour nous.
0: Deuxième mystère glorieux, l'ascension. Jésus ressuscité dit à ses apôtres, je monte vers mon Père et votre Père, vers mon Dieu et votre Dieu. Le ressuscité va chez le Père pour y introduire les hommes. Seul Jésus peut ouvrir l'accès à tous. Lui qui est sorti du Père et qui maintenant retourne au Père. Avec Marie, Mère du ressuscité, prions pour que surgissent de nombreux artisans de paix sur la terre. Notre Père, qui es aux cieux, que ton nom soit sanctifié, que ton règne vienne, que ta volonté soit faite sur la terre comme au ciel. Je vous salue, Marie, pleine de grâce. Le Seigneur est avec vous. Vous êtes bénie entre toutes les femmes. Et Jésus, le fruit de vos entrailles, est béni.
1: Sainte Marie,
0: Je vous salue, Marie, pleine de grâce. Le Seigneur est avec vous. Vous êtes bénie entre toutes les femmes. Et Jésus, le fruit de vos entrailles, est béni. Je vous salue, Marie, pleine de grâce. Le Seigneur est avec vous. Vous êtes bénie entre toutes les femmes. Et Jésus, le fruit de vos entrailles, est béni.
1: Sainte Marie, Mère de Dieu, priez pour
0: Je vous salue, Marie, pleine de grâce. Le Seigneur est avec vous. Vous êtes bénie entre toutes les femmes. Et Jésus, le fruit de vos entrailles, est béni. Je vous salue, Marie, pleine de grâce. Le Seigneur est avec vous. Vous êtes bénie entre toutes les femmes. Et Jésus, le fruit de vos entrailles, est béni. Je vous salue, Marie, pleine de grâce. Le Seigneur est avec vous. Vous êtes bénie entre toutes les femmes. Et Jésus, le fruit de vos entrailles, est béni. Je vous salue, Marie, pleine de grâce. Le Seigneur est avec vous. Vous êtes bénie entre toutes les femmes. Et Jésus, le fruit de vos entrailles, est béni.
1: Sainte Marie,
0: Je vous salue, Marie, pleine de grâce. Le Seigneur est avec vous. Vous êtes bénie entre toutes les femmes.

0: les femmes, et Jésus, le fruit de vos entrailles, est béni.
1: Sainte
0: Je vous salue, Marie, pleine de grâce. Le Seigneur est avec vous. Vous êtes bénie entre toutes les femmes. Et Jésus, le fruit de vos entrailles, est béni.
1: Sainte Marie,
0: je vous salue, Marie, pleine de grâce. Le Seigneur est avec vous. Vous êtes bénie entre toutes les femmes. Et Jésus, le fruit de vos entrailles, est béni.
1: Sainte Marie,

Ô Marie conçue sans péché. Troisième mystère glorieux, la Pentecôte. Le Père vous donnera un autre paraclet pour qu'il soit avec vous à jamais. 10 jours après l'Ascension, l'Esprit Saint descend sous forme de langue de feu sur Marie et les apôtres. Avec Marie, trône de la sagesse, prions pour chacun de nous et pour notre monde. Notre Père, qui es aux cieux, que ton nom soit sanctifié, que ton règne vienne, que ta volonté soit faite sur la terre comme au ciel. Je vous salue, Marie, pleine de grâce, le Seigneur est avec vous. Vous êtes bénie entre toutes les femmes, et Jésus, le fruit de vos entrailles, est béni. Je vous salue, Marie, pleine de grâce, le Seigneur est avec vous. Vous êtes bénie entre toutes les femmes, et Jésus, le fruit de vos entrailles, est béni. Je vous salue, Marie, pleine de grâce, le Seigneur est avec vous. Vous êtes bénie entre toutes les femmes, et Jésus, le fruit de vos entrailles, est béni. Je vous salue, Marie, pleine de grâce, le Seigneur est avec vous. Vous êtes bénie entre toutes les femmes, et Jésus, le fruit de vos entrailles, est béni. Je vous salue, Marie, pleine de grâce, le Seigneur est avec vous. Vous êtes bénie entre toutes les femmes, et Jésus, le fruit de vos entrailles, est béni. Je vous salue, Marie, pleine de grâce, le Seigneur est avec vous. Vous êtes bénie entre toutes les femmes, et Jésus, le fruit de vos entrailles, est béni. Je vous salue, Marie, pleine de grâce, le Seigneur est avec vous. Vous êtes bénie entre toutes les femmes, et Jésus, le fruit de vos entrailles, est béni. Je vous salue, Marie, pleine de grâce, le Seigneur est avec vous. Vous êtes bénie entre toutes les femmes, et Jésus, le fruit de vos entrailles, est béni. Je vous salue, Marie, pleine de grâce, le Seigneur est avec vous. Vous êtes bénie entre toutes les femmes, et Jésus, le fruit de vos entrailles, est béni. Je vous salue, Marie, pleine de grâce, le Seigneur est avec vous. Vous êtes bénie entre toutes les femmes, et Jésus, le fruit de vos entrailles, est béni.

Quatrième mystère glorieux, l'Assomption de la Vierge Marie. Il apparut dans le ciel un grand signe, une femme revêtue du soleil, la lune sous ses pieds et une couronne de 12 étoiles sur sa tête. Nous sommes sûrs qu'au ciel, Marie brille d'un éclat incomparable, car elle est revêtue de la lumière de Dieu comme son Fils ressuscité. Avec Marie, porte du ciel, prions pour les défunts de nos familles. Notre Père, qui es aux cieux, que ton nom soit sanctifié, que ton règne vienne, que ta volonté soit faite sur la terre comme au ciel. Je vous salue, Marie, pleine de grâce. Le Seigneur est avec vous. Vous êtes bénie entre toutes les femmes. Et Jésus, le fruit de vos entrailles, est béni. Je vous salue, Marie, pleine de grâce. Le Seigneur est avec vous. Vous êtes bénie entre toutes les femmes. Et Jésus, le fruit de vos entrailles, est béni. Je vous salue, Marie, pleine de grâce. Le Seigneur est avec vous. Vous êtes bénie entre toutes les femmes. Et Jésus, le fruit de vos entrailles, est béni. Je vous salue, Marie, pleine de grâce. Le Seigneur est avec vous. Vous êtes bénie entre toutes les femmes. Et Jésus, le fruit de vos entrailles, est béni. Je vous salue, Marie, pleine de grâce. Le Seigneur est avec vous. Vous êtes bénie entre toutes les femmes. Et Jésus, le fruit de vos entrailles, est béni. Je vous salue, Marie, pleine de grâce. Le Seigneur est avec vous. Vous êtes bénie entre toutes les femmes. Et Jésus, le fruit de vos entrailles, est béni. Je vous salue, Marie, pleine de grâce. Le Seigneur est avec vous. Vous êtes bénie entre toutes les femmes. Et Jésus, le fruit de vos entrailles, est béni. Je vous salue, Marie, pleine de grâce. Le Seigneur est avec vous. Vous êtes bénie entre toutes les femmes. Et Jésus, le fruit de vos entrailles, est béni. Je vous salue, Marie, pleine de grâce. Le Seigneur est avec vous. Vous êtes bénie entre toutes les femmes. Et Jésus, le fruit de vos entrailles, est béni. Je vous salue, Marie, pleine de grâce. Le Seigneur est avec vous. Vous êtes bénie entre toutes les femmes. Et Jésus, le fruit de vos entrailles, est béni.

0: Ô Marie conçue sans péché. Cinquième mystère glorieux, le couronnement de la Vierge Marie. Un grand signe apparut dans le ciel, une femme vêtue de soleil. Jésus couronne sa mère. La Trinité accueille Marie, figure de l'humanité rachetée. Prions Marie, reine de la famille, pour que les familles de la terre soient des lieux d'amour et de pardon. Notre Père, qui es aux cieux, que ton nom soit sanctifié, que ton règne vienne, que ta volonté soit faite sur la terre comme au ciel. Je vous salue, Marie, pleine de grâce. Le Seigneur est avec vous. Vous êtes bénie entre toutes les femmes. Et Jésus, le fruit de vos entrailles, est béni.
1: Sainte Marie, Mère de Dieu, priez pour nous pauvres pécheurs, maintenant et à l'heure de notre mort. Amen.
0: Je vous salue, Marie, pleine de grâce. Le Seigneur est avec vous. Vous êtes bénie entre toutes les femmes. Et Jésus, le fruit de vos entrailles, est béni.
1: Sainte
0: Je vous salue, Marie, pleine de grâce. Le Seigneur est avec vous. Vous êtes bénie entre toutes les femmes. Et Jésus, le fruit de vos entrailles, est béni.
1: Sainte Marie, priez pour nous, pauvres pécheurs, maintenant et à l'heure de notre mort. Amen.
0: Je vous salue, Marie, pleine de grâce. Le Seigneur est avec vous. Vous êtes bénie entre toutes les femmes. Et Jésus, le fruit de vos entrailles, est béni. Je vous salue, Marie, pleine de grâce. Le Seigneur est avec vous. Vous êtes bénie entre toutes les femmes. Et Jésus, le fruit de vos entrailles, est béni.
1: Sainte Marie, Mère de Dieu, priez pour nous, pauvres pécheurs, maintenant.
0: Je vous salue, Marie, pleine de grâce. Le Seigneur est avec vous. Vous êtes bénie entre toutes les femmes. Et Jésus, le fruit de vos entrailles, est béni. Je vous salue, Marie, pleine de grâce. Le Seigneur est avec vous. Vous êtes bénie entre toutes les femmes. Et Jésus, le fruit de vos entrailles, est béni.
1: Sainte Marie, Mère de Dieu, priez pour nous pauvres pécheurs, maintenant et à l'heure de notre mort. Amen.
0: Je vous salue, Marie, pleine de grâce. Le Seigneur est avec vous. Vous êtes bénie entre toutes les femmes. Et Jésus, le fruit de vos entrailles, est béni. Je vous salue, Marie, pleine de grâce. Le Seigneur est avec vous. Vous êtes bénie entre toutes les femmes. Et Jésus, le fruit de vos entrailles, est béni.
1: Sainte Marie,
0: je vous salue, Marie, pleine de grâce. Le Seigneur est avec vous. Vous êtes bénie entre toutes les femmes. Et Jésus, le fruit de vos entrailles, est béni.
1: Sainte Marie,

0: Prions le Seigneur. Seigneur, par ta puissance et ta bonté, tu donnes à ton Église d'admirer dans la Vierge Marie le fruit le plus beau de la rédemption. Accorde à ton peuple, dans son pèlerinage sur terre, de garder les yeux fixés sur elle pour mieux suivre le Christ, de manière à parvenir comme elle à la plénitude de la gloire. Par Jésus-Christ, ton Fils, notre Seigneur, qui vit et règne avec toi dans l'unité du Saint-Esprit, Dieu pour les siècles des siècles. Le Seigneur soit avec vous.
1: Et avec votre esprit.
0: Et que Dieu Tout-Puissant vous bénisse, le Père, le Fils et le Saint-Esprit.
1: Amen.
0: Notre-Dame de Lourdes.
1: Priez pour nous.
0: Notre-Dame de Lourdes.
1: Priez pour nous.
0: Notre-Dame de Lourdes.
1: Priez pour nous.
0: Saint-Joseph.
1: Priez pour nous.
0: Sainte-Bernadette.
1: Priez pour nous.

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1: Bonjour, bienvenue dans l'histoire en musique. Aujourd'hui, nous retournons au 19e siècle, aux côtés de Napoléon III, avec Éric Picard, professeur d'histoire, historien et animateur radio. Bonjour Éric.
2: Bonjour Nicolas.
1: Comment allez-vous Éric ?
2: Merveilleusement, je suis avec vous.
1: Alors aujourd'hui, Napoléon III, vous souhaitiez réhabiliter un peu Napoléon III. C'est vrai qu'on en dit souvent du mal. On va aussi parler un petit peu de la culture à son époque, de la musique à son époque et du personnage. Tout de suite, rentrons dans le sujet. Éric Picard, est-ce qu'on peut replacer ce Napoléon III dans le contexte historique ?
2: Oui, alors Napoléon III, avant d'être Napoléon III, c'est Louis-Napoléon Bonaparte, donc le neveu de Tonton, hein, Napoléon Ier, si j'ose dire. Il est né en 1808 à Paris et il va avoir finalement un destin assez singulier puisque Tonton étant vaincu, il part en exil en Suisse, puis à Rome, puis en Suisse. Il va être conspirateur, c'est un peu un métier chez lui, voilà, il conspire pour l'unité italienne, puis après il va essayer de prendre le pouvoir en France, ça rate, il fait de la prison, c'est intéressant, voilà, il va faire 6 ans de prison au Fort de Ham, dans la Somme, c'est bien la prison pour lui, ça va lui permettre d'étudier, voilà. Il va même écrire un livre assez remarquable, dont on parlera peut-être tout à l'heure, L'extinction du paupérisme, il a des idées pour vaincre le paupérisme, c'est-à-dire la pauvreté. Et puis, grâce à la révolution de février 1848, il revient en France, il va être élu député, et puis, extraordinaire, en décembre 1848, il est élu président de la République au suffrage universel direct. On a osé ça en 1848, un peu pour faire comme les Américains. Et puis, il va se retrouver président de la République. C'est le premier président de la République en France élu au suffrage universel direct.
1: C'est vrai, on l'oublie souvent. Hein,
2: ah oui, il est président de la République.
1: Absolument, oui,
2: Alors après, président. Si vous voulez, on racontera, il va entrer en conflit avec le Parlement, qui est plutôt ce qu'on appelait à l'époque le Parti de l'Ordre. Il va faire un coup d'État contre ce Parlement en décembre, évidemment le 2 décembre, tradition familiale des grands événements napoléoniens, 1851, et puis, si j'ose dire de fil en aiguille, il est proclamé Napoléon III, empereur, le 2 décembre 1852, et là commence ce qu'on appelle le Second Empire, qui dure jusqu'au 2 septembre 1870, puisque Napoléon III, encerclé à Sedan dans la guerre franco-prussienne, démissionne. Et à ce moment-là, à Paris, la République est proclamée. Donc, il a régné de manière, on va dire, démocratique, élu au suffrage universel direct entre 1858 et 1851. Et ensuite, c'est le Second Empire que les successeurs du Second Empire, la Troisième République, la Quatrième et la Cinquième, ont tendance à présenter comme une dictature. Donc, il y a un méchant, Napoléon III, avec en plus un écrivain de génie, notre génie national, Victor Hugo, qui le qualifiait de Napoléon. Quand on est homme de lettres, on peut oser ça. Ou Napoléon le Petit, voilà. Et puis la gauche voit à la fois la dictature, alors qu'en fait, on devrait nuancer, puisque le régime devenait libéral et même parlementaire à la fin. Et puis, en réalité, on verra que c'est un président social, certains disaient même socialiste. Et c'est que depuis peu qu'on est un petit peu revenu là-dessus, sur sa dimension sociale et même sur son génie économique. Il avait, lui, une vraie politique économique de développement de l'industrie au service, finalement, de l'élévation du niveau de vie. C'est lui qui a accordé le droit de grève aux ouvriers. Voyez.
1: Oui, c'est un réformateur.
2: Réformateur.
1: D'un point de vue aussi artistique, vont en parler. Voilà. D'un point de vue culturel, c'est très intéressant. On va parler évidemment d'Haussmann, de Paris. Mais c'est assez étonnant d'ailleurs sa trajectoire parce qu'il n'était pas du tout amené. C'était même totalement improbable à devenir président. C'est évident, ça n'existait pas. Mais empereur.
2: Il y a quand même un mythe napoléonien. Il y a quand même au 19e siècle le mythe napoléonien. C'est-à-dire, c'est pas possible qu'un grand homme, comme Napoléon Ier, soit vraiment mort. D'ailleurs, les gens n'y ont pas cru en 1821, quand ça a été annoncé. Donc, quand les gens ont voté pour Louis-Napoléon Bonaparte, ils ont cru qu'ils votaient un peu pour Napoléon Ier. C'était Napoléon, quoi. Puis lui, il en a joué. Voilà. Donc non, Napoléon ne pouvait pas mourir. Et la littérature du 19e porte ce souvenir de Napoléon, de la gloire de la France, de la grandeur de la France. Donc, effectivement, il n'est pas l'héritier, si j'ose dire, de dynastique. Il le devient après la mort de deux autres prétendants. Donc, il le devient en 1832. Il a quand même que 24 ans. Mmh. Et il porte, à ce moment-là, l'espoir de ce qu'on pourrait appeler du parti bonapartiste. Parce qu'il y a quand même ce souvenir des Bonapartes. Il y a aussi les grognards, les anciens de la Grande Armée, qui maintiennent le souvenir de la légende napoléonienne. Et quand il se présente aux élections législatives pour être député, il est élu dans plusieurs départements à la fois. Parce que les gens, ils votent pour lui, quoi.
1: Oui, parce qu'on oublie aussi, si j'en reviens cette fois-ci à Napoléon Ier, qu'on peut critiquer tant qu'on veut, il y a quand même une image qui reste après les années qui suivent de grandeur de la France, qui arrive quand même très vite, d'une grandeur de la France sous Napoléon Ier qu'on constate.
2: La gloire et puis la remise en ordre aussi.
1: Bien sûr.
2: Remise en ordre à beaucoup de points de vue, avec le Code civil, avec le Concordat qui apaise la guerre religieuse qui a mené la Révolution contre l'Église catholique. Donc effectivement, c'était d'une certaine manière une belle époque que celle de Napoléon, voilà.
1: De Napoléon Ier ou...
2: Napoléon Ier, oui. C'est ce que pensaient les gens, j'ai pas dit que c'était mon point de vue.
1: Oui, bien sûr. On va faire une première pause musicale, si vous voulez, avec un compositeur de l'époque, cette fois-ci, effectivement, de Napoléon III, avec Charles Gounod.

0: Nous écoutions de Charles Gounod un extrait de Faust. Ah, je ris de me voir si belle. Alors, effectivement, il y a un autre qui s'est vu très beau, pour le coup. C'est ce jeune Louis-Napoléon Bonaparte, présidentiel 1848. Il se présente et il les remporte. D'ailleurs, c'est... Comment est venue cette idée de présidentiel en 1848 France ? Et pourquoi lui ?
1: Alors, d'abord, en France, on a un gros problème avec les institutions. On est les champions depuis 1789, on ne sait pas. Non, on a eu 5 républiques, 2 empires.
0: La première n'a pas existé en réalité.
1: Alors, justement, on a d'abord essayé de faire du français.
0: Oui.
1: Ça a été la première république. Bon, on a vu un peu les résultats. Puis, bon, Napoléon est arrivé pour mettre de l'ordre. Bon. Ensuite, on a refait une révolution en 1830. Ok, très bien. Puis là, on essayait plutôt un truc anglais, quoi, une monarchie constitutionnelle à la britannique avec Louis-Philippe. Puis bon, révolution de 1848. Alors, on va chercher un autre modèle en 1848. C'est à la mode, hein, Tocqueville. C'est le modèle américain.
0: Bien sûr.
1: Alors, c'est joli, le modèle américain. Vous avez un président élu au suffrage universel direct, totalement légitime. Des députés et des parlementaires élus au suffrage universel direct, totalement légitime. Problème, qu'est-ce qui se passe en cas de conflit ? Alors, aux États-Unis, il y a une culture du compromis, de la négociation. Nous, ce n'est pas trop notre style. Et donc, il va être élu, j'anticipe, et puis quand il va entrer en conflit avec la Chambre, il ne peut pas la dissoudre, lui, la Chambre ne peut pas le renverser. Donc, la rue, le coup d'état militaire, c'est comme ça. Alors, il est élu à 40 ans, c'est extraordinaire.
0: Oui,
1: c'est... Donc, au suffrage universel direct, on n'avait jamais fait ça. Puis, il faudra attendre 1962 pour qu'on recommence.
0: Oui, bien
1: avec
0: sûr.
1: Quelqu'un qui sera traité de dictateur, parce que Louis-Napoléon Bonaparte, quand on est élu au suffrage universel direct, on a une telle légitimité qu'on peut tout à coup se prendre pour un dieu, pour un tyran, tout
0: oui,
1: ce que vous voulez.
0: Il y a toujours une peur de dictature, de toute façon, en France.
1: Alors, il est élu... il est poussé... Alors c'est ça qui est génial, il est poussé par les libéraux qui voient en lui un candidat qu'ils peuvent manipuler, je cite Adolphe Thiers, c'est un crétin qu'on mènera, il faut toujours se méfier des crétins en politique, et il a les trois quarts des voix, il a 5 570 000 voix, alors suffrage universel masculin bien sûr, et alors ce qui est rigolo c'est que Lamartine, qui était persuadé d'être élu, Lamartine, il a 20 000 voix, c'est-à-dire 0,3% des voix. Il faut dire, il y a des gens qui ont cru qu'il y avait une femme qui se présentait, Lamartine, à l'élection présidentielle. Vous voyez, c'était déjà très avancé en matière de représentation féminine à une élection. Bon, pour être plus sérieux, donc ce résultat écrasant en sa faveur lui donne une légitimité telle qu'il peut vraiment parler sans problème au nom du peuple quasi tout entier. Quoi.
0: Guerre, réforme.
1: Alors ça sera après, quand il va devenir empereur, voilà, parce que décembre 1848, décembre 51, c'est quand même la bagarre avec l'Assemblée, on pourrait y revenir, mais l'Empire, alors il avait dit, lui, l'Empire c'est la paix, parce que non, parce que Napoléon Ier a laissé des bons souvenirs, mais il y a quand même eu beaucoup de morts parmi les Français, beaucoup de blessés, d'amputés, ça a été quand même plutôt la boucherie. Hein. C'est le prix de la gloire, vous allez me dire. Mais bon, donc pour rassurer, il avait dit « l'Empire, c'est la paix ». Alors, ça a été à peu près vrai, même si finalement son règne est encadré par plusieurs guerres. La guerre de Crimée en 1854, où on est du bon côté, contre les Russes, avec les Anglais. Et puis surtout, Louis-Napoléon Bonaparte était très ami des nationalistes italiens, qu'il a aidé à faire l'unité italienne contre l'Autriche dans une guerre en 1859. Magenta, Solferino, ça, des rues, des avenues célèbres en France qui valent bien Austerlitz et Iéna. Grâce à ça, faut le rappeler aux auditeurs, parce que c'est grâce à ça qu'en 1860, on a eu de beaux cadeaux de l'Italie, on a eu Nice et la Savoie, qui ne sont françaises que depuis 1860, grâce à Napoléon III. Donc, les Niçois, qui sont très fiers d'être français, les Savoyards aussi, peuvent dire merci à Napoléon III. Et puis, une guerre, évidemment, qui va très, très mal se terminer et qui va lui coûter son trône, c'est bien sûr la guerre franco-prussienne de 1870.
0: Bien sûr. On va y revenir. Le réformateur, alors, qu'est-ce qu'il apporte, ce Napoléon III ? Et on y reviendra aussi, pourquoi est-il clivant, finalement ?
1: Alors, c'est le premier, sans doute, en France, à avoir une vraie vision de l'économie, donc une politique économique. Voilà. Alors, par exemple, en 1860, il signe un traité de libre-échange avec les Anglais, qui sont à la tête de la révolution industrielle, en gros, pour obliger les entreprises françaises à se bouger. Entrer dans une concurrence avec un pays fort. Alors, il les aide, puisque il va aussi mettre au point un système bancaire tout à fait remarquable. En 1864, c'est la création de la Société Générale. C'est des banques de dépôt, mais qui vont faire des prêts aux entreprises, qui vont permettre aux entreprises de faire des investissements pour se moderniser. Donc il y a quand même une vraie vision économique très très intéressante qui déborde dans le domaine social, parce que de toute façon, avant de partager la richesse, il faut la créer, n'est-ce pas ? Donc les entreprises créent la richesse, puis après, effectivement, il y a une politique sociale, je le disais, en 1864, la même année que la Société Générale, il accorde le droit de coalition et le droit de grève aux ouvriers, ce qui est quand même pas mal.
0: Oui.
1: C'est peut-être ça que la gauche veut faire oublier en se présentant souvent comme la seule capable de faire des politiques sociales. C'est vrai depuis 1936, mais avant, c'est pas le cas. Voilà, et puis... Haussmann, il a une vraie vision de la ville. Hein. Alors, les méchantes langues disent que c'est pour éviter les révolutions, mais les bonnes langues, dont peut-être je fais partie, c'est quand même un paysage urbain magnifique, un paysage urbain aéré, où l'air circule, où la lumière circule. C'est des politiques de grands travaux qui ont donné de l'emploi.
0: On l'oublie aussi, mais Paris, à cette époque-là, c'est insalubre.
1: Complètement. Il rend salubre, Paris.
0: Oui, oui.
1: Ah, le Paris de Balzac est effacé. Quand on lit Balzac, on a du mal à retrouver Paris. En revanche, quand on lit Zola, c'est le Paris d'Haussmann, c'est le Paris de Napoléon III.
0: On va revenir rapidement sur les derniers instants, sur la fin de Napoléon III, mais d'abord je vous propose une deuxième écoute d'un compositeur, évidemment, qui a beaucoup fait parler en ce temps également, un certain Jacques Offenbach.

0: Vous aurez reconnu le célèbre cancan, le galop de Jacques Offenbach. Revenons à Napoléon III, donc justement Napoléon III et les artistes.
1: Ah, Offenbach, ça résume bien Napoléon III. Le volume de la nouvelle histoire de la France contemporaine s'appelle, sur le Second Empire, la fête impériale.
0: Mmh,
1: et
0: effectivement.
1: Là, Offenbach, c'est joyeux, c'est festif, c'est léger, c'est superbe. Alors effectivement, il y a toute une vie artistique hein, sous ce Second Empire. Je signale qu'en 1857, c'est l'apparition des Fleurs du Mal. Bon, qui ont fait scandale, pas toutes. Hein. Et puis il y a Victor Hugo, depuis Guernesey, qui fait publier Les Châtiments, chef-d'œuvre poétique de mauvaise foi. Il y a le Salon des Beaux-Arts, le premier Salon des Beaux-Arts, c'est 1859. Donc il y a aussi tout un épanouissement artistique. C'est aussi l'époque des bains de plombières. Hein. Plombières, l'impératrice Eugénie, c'est une toute petite ville dans les Vosges où la cour allait prendre les eaux. Il y avait un train direct Paris-Plombières. C'est là d'ailleurs qu'il y a eu une entrevue célèbre en 1858 entre Napoléon III et le Premier ministre du Piémont, dans les villes d'eau. Donc il y a aussi tout ce développement des villes d'eau où peut-être que prendre les eaux était en fait un prétexte pour faire la fête, ou comme on prenait les eaux, on compensait en faisant la fête, mais tout ça était très éminemment sympathique.
0: Effervescence littéraire, musicale aussi, hein, je vous parlais de Gounod, Offenbach, on a quand même des grands compositeurs à l'époque. On pense surtout, quand on est 19e siècle, aux compositeurs italiens d'opéra, effectivement, Verdi, puis plus tard Puccini. On pense aux grands compositeurs allemands. Quand on pense de toute façon musique classique, on pense vraiment allemand ou autrichien. Mais on a des grands compositeurs français à l'époque, hein, parce qu'on a Berlioz, qui avait cette époque, oui. On a Gounod, on a Offenbach, on va avoir Bizet, on a Saint-Saëns, on a Lalo, on a quand même un...
1: Ah, on se défend bien, oui.
0: C'est plutôt correct.
1: Ah, oui,
0: c'est
1: oui,
0: plutôt
1: non,
0: correct.
1: Mais...
0: Et les plus grands compositeurs de toute façon du monde, qu'ils soient...
1: Viennent à Paris, bien sûr.
0: Paris, capitale, effectivement, capitale aussi musicale, capitale intellectuelle, finalement.
1: Capitale des arts, oui.
0: Voilà, ce Second Empire se porte bien.
1: Oui.
0: Se porte très bien. Éric Picard, bah justement, s'il se porte si bien ce Second Empire, comment va-t-il chuter?
1: Alors, c'est un peu paradoxal. Il y a une sorte de mystère pour moi, je dois l'avouer, c'est que ça se passe bien, on arrive en 1869, l'impératrice Eugénie inaugure le canal de Suez, chef-d'œuvre français, Ferdinand de Lesseps, Alexandre le Grand en arrivé, César en arrivé, c'est la France qui l'a réalisé. Dans le BTP français, l'ingénierie française, c'est merveilleux. Dans le même temps, Napoléon III accorde aux parlementaires, notamment à l'opposition, un certain nombre de libertés, transforme le régime dans un sens libéral, et même le 20 avril, dans un sens parlementaire. C'est-à-dire que l'autorité se dessaisit au profit de la liberté. C'est rarissime qu'une dictature, n'ayons pas peur des mots, en 1852, c'est une dictature, se dessaisisse ainsi, donne des libertés, et pour finir, se lance dans des réformes de type parlementaire où, en gros, le Parlement allait retrouver un pouvoir au moins aussi important que l'exécutif, que l'empereur. Et c'est à ce moment-là, c'est invraisemblable, c'est à ce moment-là qu'on se trouve engagé dans cette guerre franco-allemande. Et là, Napoléon III est tombé dans le panneau, mais c'est aussi les Français, toujours la gloire, la guerre, on se couvre de gloire, et on va déclarer la guerre à la Prusse le 19 juillet 1870, et puis ça va être la catastrophe. Alors, il perd la guerre, donc il perd le pouvoir, surtout qu'il est encerclé, et puis effectivement, la fin de sa vie va être dur, puisque il était malade aussi, il faut ajouter, voilà, il était malade, et il va mourir finalement assez vite, puisqu'il va mourir en janvier 1873. Et en plus, le drame, c'est qu'il avait un fils unique légitime, qui est mort à l'âge de 23 ans, en pays Zoulou, en faisant la guerre. Ce qui veut dire qu'en 1873, lui, il meurt. Son fils meurt en 1879. La dynastie bonapartiste est morte. Donc, vous voyez, ça a fait un petit siècle, quoi, l'aventure bonapartiste napoléonienne.
0: Ouais.
1: C'est dur.
0: C'est très dur. Je vous propose une conclusion musicale avant de conclure sur Napoléon III avec à nouveau Jacques Offenbach.

0: Un extrait de la Barcarolle de Offenbach, donc Offenbach, grand compositeur de l'époque, enfin du 19e siècle, de l'époque effectivement de Napoléon III. Et Éric Picard, on va conclure avec Napoléon III. Alors, premier président élu à 39 ans, un Mozart de l'économie qui ne peut pas se représenter, doit-on voir un présage ?
1: Non, ne cherchez pas à me faire dire ce que je ne veux pas dire. Non, c'est vrai que politiquement, c'est très intéressant comme situation.
0: Oui.
1: Mais c'est l'élection du président de la République au suffrage universel qui crée cette légitimité, cette force qu'il avait. Et qu'il a mise au service quand même d'un idéal. Je disais 1844, l'extinction du paupérisme. C'est par exemple dans cet ouvrage qu'il invente, lui, l'expression classe ouvrière.
0: Mmh.
1: Voilà, donc il a un vrai souci qu'il va essayer de mettre en application. Mais ne pas oublier que le monde parlementaire, c'est quand même la bourgeoisie, la grande bourgeoisie, qui ne veut pas de réforme sociale, qui en veut
0: oui,
1: surtout pas, parce que ça nuirait aux intérêts des entreprises, à leurs intérêts propres. Donc effectivement, ça reste un président intéressant. Et finalement, avant les républiques qui vont succéder, il y a parenthèse de Vichy de 40 à 44, mais... les expériences républicaines, je disais tout à l'heure, auront tendance un petit peu à le dévaloriser.
0: Et un empereur populaire en son temps ?
1: Ah oui. Il voyageait d'ailleurs beaucoup en province. Et vous savez, moi j'ai découvert Napoléon III, je peux le dire, grâce à un Vosgien, un Spinalien même, qui a été ministre de Jacques Chirac, ministre des Affaires Sociales, président de l'Assemblée nationale, qui aimait beaucoup l'histoire, Philippe Séguin.
0: Ah oui.
1: Il a écrit un livre justement sur Napoléon III, et avec pas une réhabilitation au sens politique, mais un regard très nuancé et montré finalement, c'est un président très moderne.
0: Que reste-t-il aujourd'hui de Napoléon III ?
1: Alors, évidemment, il reste Paris.
0: Oui.
1: Il reste Paris. Les immeubles haussmanniens, c'est quand même, ça jette, quoi. Je veux dire, quand on regarde les photos aériennes de Paris, c'est quand même le Paris. Et il nous reste Offenbach. La vie parisienne, encore une fois, va dire. Vous voyez. Non, et puis tous ces artistes dont je parlais tout à l'heure. Donc non, ça a été d'une certaine manière une belle époque.
0: Une époque faste. Merci beaucoup Éric Picard pour cet éclairage sur Napoléon III.
1: Merci Nicolas de m'avoir invité et d'avoir fait écouter Offenbach.
0: Avec plaisir et à très bientôt dans l'Histoire en musique.

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9: Nicolas Yelli, bonjour. Pour ce nouveau podcast Regarde ailleurs, je donne la parole à un autre photographe voyageur. J'ai toujours beaucoup de plaisir à rencontrer les collègues. Et Nicolas fait partie de ceux que j'ai découverts sur les réseaux sociaux. Originaire d'Alsace et vivant seulement quelques kilomètres de chez moi, nous nous sommes rencontrés entre deux voyages dans mon salon. Parole à Nicolas pour nous parler de son expérience de photographe voyageur. Nicolas, donc je te reçois aujourd'hui dans mon salon. Je sais peu de choses sur toi, si ce n'est que tu fais partie de cette grande famille de voyageurs. Je sais aussi que tu aimes bien tout ce qui est lié à l'image. L'émission s'appelle donc Regarde ailleurs, cette envie d'élargir sa vision sur soi, mais aussi sur le monde à travers le voyage. Donc on parlera dans cette émission du voyage au sens large, mais avant, on va prendre le temps de te rencontrer, de faire connaissance. Je crois que tu avais tout arrêté pour partir sur les routes du monde, mais bon, ça c'est toi qui vas nous raconter un peu ton histoire avec le voyage. Quand est-ce que ça a commencé et pourquoi ?
10: Oui, bah déjà bonjour à tous, merci de m'accueillir, merci de m'inviter Alexandre, très sympa. Ravi de pouvoir présenter mon parcours. Alors comme tu l'as dit, effectivement j'ai changé de vie du tout au tout il y a de ça 4-5 ans maintenant. Avant j'avais une vie plutôt, on va dire, basique à Paris avec un travail, un appartement et j'y ai passé 10 ans et j'étais très bien, mais à un moment donné j'ai eu cette envie d'aller voir ailleurs justement. D'aller voir le monde et d'ouvrir mes yeux à quelque chose de nouveau, quelque chose qui nous entoure et que finalement on connaît assez peu. Et donc j'ai démissionné tout simplement de mon travail. J'avais un très bon poste, mais j'ai démissionné, j'ai pas hésité. J'ai vendu ma voiture, j'ai ramené mes affaires chez mes parents et j'ai décidé de partir en tour du monde pendant un an. Seul, en solo, en backpack, pour aller voyager à travers le monde. Et ça m'a amené à faire une vingtaine de pays, donc sur cette année, où j'ai commencé par l'Afrique, suivi par le continent sud-américain, ensuite toute la partie pacifique, l'Asie, et j'ai fini le Népal, Israël, et je suis revenu en France après cette année de voyage. Et il est vrai que cette année m'a vraiment ouvert les yeux sur moi-même, mes envies, ma volonté finalement de vouloir m'ouvrir aux autres, de connaître ce monde et m'a apporté beaucoup, beaucoup de choses aujourd'hui, très positives. J'ai aucun regret, loin de là, bien au contraire. Ça a changé ma vie et ma vie est bien plus complète aujourd'hui et je continue.
9: Donc on va prendre le temps de décrypter tout ça. Tu étais dans une vie parisienne. Est-ce que tu peux revenir sur le choix? Comment tu as acté ce choix et quel a été l'élément déclencheur? Pourquoi tu as fait le choix de quitter ta vie parisienne? Est-ce que tu pourrais revenir sur peut-être un événement qui t'a donné envie de tout lâcher?
10: Ouais, c'est une bonne question. Je pense qu'on a tous à un moment donné quelque chose qui nous pousse à faire de grands changements. Pour ma part, en fait, c'est très simple, c'était une séparation. J'étais avec quelqu'un depuis 7-8 ans et on s'est séparés. Et c'est vrai que beaucoup de choses qu'on avait planifiées donc, sont tombées à l'eau. Et à ce moment-là, on se remet beaucoup en question. On se demande ce qu'on va faire finalement de ce nouveau chapitre. Et ça a été le déclencheur. Et ensuite, la deuxième chose qui a déclenché mon envie de partir, c'était aussi l'atteinte d'une sorte de plafond de verre professionnel où je me devais soit de quitter l'entreprise dans laquelle j'étais pour continuer à évoluer, soit attendre encore quelques années, voire trop longtemps pour pouvoir monter. Et comme je suis quelqu'un qui ne suis pas forcément très patient, qui aime bien sortir de sa zone de confort, ça c'est vraiment à la base, j'ai toujours été comme ça, pour avancer plus vite, peut-être parfois essayer d'avancer plus vite que les autres. Du coup, je me suis dit, écoute, maintenant, c'est le moment, tu dois partir, fais autre chose, fais quelque chose de nouveau. En parallèle de ça, j'avais développé une passion pour la photographie. Déjà, quand j'étais à Paris, ça faisait 2-3 ans Et ça se passait très bien. Je commençais à sentir une sorte de traction autour de la photo et de ma capacité à mettre en avant des images auprès du grand public. J'avais des très bons retours. Et donc, je me suis dit, le voyage, l'ouverture aux autres, l'envie de découvrir ce monde, allié à ma passion pour la photographie, c'était le bon moment de partir.
9: Mais c'est pas évident de s'extraire du carcan des habitudes. Quand on a une vie bien réglée, tout quitter pour partir faire un tour du monde, c'est affronter ses peurs.
10: Oui, c'est vrai. Mais j'ai jamais eu peur, en fait. J'ai beaucoup de gens autour de moi qui me disaient ça, effectivement, me disaient « mais comment tu vas faire? Comment ça va se passer? Comment tu vas t'organiser? Comment tu vas faire financièrement ?» Et au final, assez bizarrement d'ailleurs, j'étais beaucoup plus excité que ça commence que d'appréhender finalement ce voyage que j'ai organisé peut-être 4-5 mois avant de partir. Dans les grandes lignes, c'est-à-dire que je savais dans ma première étape que je partais en Tanzanie, au Kilimandjaro pour monter cette montagne. C'est comme ça que j'ai commencé ce tour du monde avec quelques amis avec qui j'ai passé 2 semaines, et ensuite c'était totalement aléatoire, freestyle, et on verra bien. Et en fait, ça m'excitait beaucoup plus que ça me faisait peur. Au contraire, j'étais vraiment très très heureux de commencer cette nouvelle vie, et je me souviens avoir beaucoup de conversations avec mes amis en disant bah voilà, là j'ai 1 an et demi qui arrive, qui vont probablement être les plus beaux moments de toute ma vie, et ça l'a été.
9: Alors, une question qu'on me posait, que je vais te poser aussi, c'est financièrement, comment est-ce qu'on fait? Parce que ça a un coût aujourd'hui de voyager.
10: Ouais, en fait, il n'y a pas de secret. Hein. Moi, j'avais 2 choses qui m'ont permis de faire ça. La première, c'est évidemment d'avoir mis de l'argent de côté. Donc, voilà, d'une certaine manière, je suis quelqu'un qui fait attention à ce qu'il dépense depuis toujours, et donc j'avais un peu d'argent de côté. Le fait de démissionner aussi te débloque souvent d'ailleurs un peu d'argent aussi, hein. Tu récupères tes primes, tes salaires, etc. J'avais un bon salaire à Paris, donc j'ai récupéré aussi un peu d'argent comme ça. Et aussi, la photographie m'a permis de faire ce voyage, parce que c'est pendant ce voyage que j'ai réellement commencé à me positionner en tant que photographe professionnel, à créer des opportunités business entre guillemets avec des offices de tourisme, des hôtels, tous les acteurs qui ont besoin finalement d'images pour partager leurs activités ou leurs services sur les réseaux sociaux. Et donc ces 2 choses liées m'ont permis de voyager très très bien pendant plus d'un an, avec un budget qui était autour de 25-26 000 euros.
9: Comment est-ce que tu as construit ton itinéraire? Tu disais que tu as commencé par le Kilimandjaro, donc Tanzanie et Kenya. Est-ce que c'est quelque chose qui s'est construit sur la route, ou tu savais au moment de partir que tu allais commencer par tel et tel pays, tel et tel continent, et tu avais un itinéraire qui était déjà préétabli dans ta tête?
10: Non, c'était complètement sur la route. C'est-à-dire que je suis arrivé en Tanzanie, je ne savais pas que je voulais aller ensuite en Afrique du Sud, je ne savais pas que j'allais aller après en Namibie, et je ne savais pas aussi que j'allais faire le Botswana lors d'un road trip. Donc en fait, c'était toujours sur la route, selon les rencontres que je faisais, selon la distance aussi du pays, s'il était à proximité de là où j'étais, selon aussi évidemment les sites naturels que j'avais envie de découvrir et que j'avais déjà dans ma tête depuis un certain temps. Je pense notamment à la Namibie, le désert, Sossusvlei, etc., qui étaient des choses qui étaient ancrées en moi et que je voulais absolument voir. Donc il y a des grandes étapes, des grands endroits en fait que je voulais absolument voir et qui ont marqué mon parcours, des rencontres qui m'ont sans doute ouvert les yeux sur des choses à aller voir aussi sur place, et ensuite le fait que la distance ne soit limitée, quoi, que je puisse limiter mes déplacements en avion. Donc ça, c'était les 3 critères.

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4: Une des grandes peurs aussi que souvent ont les voyageurs, ou des fois c'est même des projections de l'environnement, environnement social, environnement familial, c'est la peur de voyager seul. Et là, tu commences à voyager seul en Afrique.
5: Oui, alors j'ai commencé à voyager seul 2 semaines après, parce que je suis arrivé en Afrique, j'ai fait le Kilimandjaro avec des amis, et là, d'ailleurs j'ai écrit un article sur ça, c'était très bien, parce que c'était une sorte de sas de décompression jusqu'au voyage seul, justement. Où donc j'ai commencé ce tour du monde avec mes amis pendant ces 15 jours. On a fait la Tanzanie, ensuite on est allé à Zanzibar. Il y en a deux qui sont partis entre ça. Et on s'est retrouvés à deux. On était 5 au départ. On s'est retrouvés à deux à la fin de ce voyage en Afrique du Sud. Et donc ce dernier ami est parti et je me suis retrouvé seul. Donc ça a été de manière graduelle comme ça. Et à partir du moment où je me suis retrouvé seul, je me suis effectivement dit que là, c'est le vrai voyage, entre guillemets, qui commence. Mais je voulais ça, en fait. Je recherchais ça. Je voulais être seul et voir comment j'allais me débrouiller dans ce cadre-là. Et

0: Les voyageurs backpack qui partaient avec leur sac à dos commencent par l'Asie, parce que là-bas, il y a beaucoup de monde sur les routes et beaucoup de voyageurs voyagent seuls. Le coût de la vie est aussi moins élevé qu'en Afrique, parce que là, on parle du Botswana, on parle de la Namibie, c'est quand même des pays avec des territoires immenses, très peu peuplés. Et donc, pour se déplacer, c'est souvent un 4x4 qu'il faut louer, donc il y a aussi un coût qui est supérieur. Et voyager seul en Afrique, c'est quand même des fois des distances énormes avec personne.
1: Ouais, c'est ça, exactement. Je reprends l'exemple de la Namibie où tu peux rouler toute une journée, plusieurs jours seul, au milieu de nulle part. Effectivement, mais ça en soi, rien que le trajet, en fait, est une expérience incroyable. J'ai des souvenirs magnifiques, en fait, de moi dans ce 4x4, effectivement, au milieu de cette savane, au milieu de ce désert namibien, en étant seul, en écoutant de la musique à fond, avec les quatre fenêtres au vent, en goûtant vraiment ce sentiment de liberté totale. C'est-à-dire que si j'avais envie d'arrêter ce que je faisais, j'arrêtais. Si je voulais faire rebrousse chemin, je rebroussais chemin. Si j'avais envie d'aller jusqu'au bout, je le faisais. Voilà, c'était un sentiment extrêmement agréable, extrêmement grisant, que je voulais goûter absolument, et que l'Afrique d'ailleurs m'a permis d'avoir plus qu'ailleurs, parce que tu as raison, en Afrique on est beaucoup plus seul aussi que ce soit en Asie ou dans le Pacifique ou en Australie, parce qu'il y a beaucoup plus de backpackers là-bas. Mais ça, c'était marquant, grisant, et finalement ça m'a beaucoup plu.
0: Il y a un film qui m'avait marqué, Into the Wild, où tu vois Alexandre Supertrump qui brûle son passeport pour faire toute une épopée, un itinéraire à travers l'Amérique du Nord, le Canada, l'Alaska. Et une phrase marquante, « Happiness is real if shared », le bonheur est réel si partagé. Donc c'est vrai qu'en voyageant seul, on n'est jamais seul, mais il y a aussi quand même des fois cette envie de partager avec quelqu'un de proche toutes ces expériences qui peuvent être souvent incroyables.
1: Oui, c'est vrai. C'est quelque chose... C'est une des grandes leçons que j'ai retenues de ce tour du monde, c'est qu'il y a eu certains moments que j'aurais aimé partager, que ce soit avec mes très bons amis ou avec quelqu'un avec qui je partage peut-être même ma vie, ma copine, parce que c'est des moments fondateurs. Le jour où je regarde le lever de soleil face à l'Everest et je suis seul justement face à ça, je trouve ça exceptionnel, c'est incroyable, j'en pleure même. Et en même temps, j'aurais adoré être avec quelqu'un de proche pour lui montrer aussi ce que c'était, parce que ça m'a bouleversé et je pense que ça l'aurait bouleversé aussi. Quand on voit des moments, quand on vit des moments, quand on voit des choses comme ça aussi fort, on a évidemment envie de les partager parce qu'on se dit que ça peut aussi impacter les autres dans le bon sens du terme, quoi.
0: Et c'est peut-être là aussi qu'entre en jeu la photographie.
1: Oui, et c'est comme ça aussi que j'ai réussi à gérer cette chose-là, de pouvoir partager ce que je voyais. La photo m'a permis ça. Ça m'a permis de partager mon voyage et j'ai été vraiment très très actif sur cette activité-là, en partageant tous les jours, que ce soit des photographies que je prenais pendant mon tour du monde, que des vidéos que je faisais aussi pour expliquer le quotidien, le lieu où j'étais, les personnes que je rencontrais. Et j'ai beaucoup beaucoup partagé et grâce à ça, je sais que beaucoup de gens en fait m'ont suivi un peu comme si c'était leur série Netflix. C'est-à-dire que toutes les deux, trois semaines, je changeais de pays. Pendant un an, ils ont suivi mes péripéties. Et je sais qu'à la fin, il y en a beaucoup qui m'ont écrit en me disant « J'ai l'impression qu'il y a la première saison de ma série qui vient de se terminer. »
0: Oui, parce qu'on en parlera un peu plus tard aussi dans cette émission. Tu es très branché sur les réseaux sociaux, notamment Instagram et Facebook. C'est vrai que c'est un moyen de pouvoir partager. Et puis pour ceux qui restent, de voyager un peu par procuration quelquefois. Je reviens aussi sur ce changement de vie que tu as fait, cette transition. Donc tu pars, tu quittes ton boulot parisien avec cette envie donc de partir sur du long terme, un an et demi, seul, avec ton sac à dos, ton appareil photo. Est-ce que tu t'es à ce moment-là posé la question de la suite ? Parce que là, tu pars avec de l'argent, hein, que tu avais récupéré grâce à ton boulot ou ta rupture de contrat. Mm-hmm. Tu me parles de photos. Est-ce que tu avais déjà cette idée de « Ok, maintenant je pars un an, mais je me donne aussi les moyens de reconstruire une autre vie professionnelle à travers ce qui m'anime vraiment ?» Parce qu'on se retrouve souvent dans des cases sans réellement avoir choisi d'y être. Et c'est aussi ça, l'intérêt d'un changement de vie, c'est de pouvoir se repositionner dans les valeurs qui sont les nôtres, qui sont à l'intérieur de nous, et puis essayer de trouver un chemin de vie plus vertueux et plus en phase avec les valeurs qu'on porte.
1: Ouais, tout à fait. T'as très bien résumé la chose. En fait, je suis parti aussi dans ce tour du monde avec l'espoir et l'objectif de trouver une nouvelle voie qui pourrait me permettre de vivre et de vivre de ma passion et d'avoir une assise financière pour continuer justement cette nouvelle vie ensuite.

0: Et l'idée, c'était effectivement, lors de ce voyage, de développer mes capacités en photographie et d'utiliser justement les réseaux sociaux pour avoir cette assise de visibilité qui pourrait me permettre de créer des partenariats, que ce soit avec des marques, avec, enfin, en tout cas, créer un business autour du voyage, de la découverte et de toutes ces thématiques-là que j'ai pu couvrir pendant ce tour du monde. Et voilà, donc c'était effectivement cet objectif-là que je gardais en tête tout le long du voyage et qui a fonctionné parce qu'en rentrant après de tour du monde, c'est comme ça que j'ai fait beaucoup de rencontres qui m'ont permis ensuite de continuer, de travailler pour ces offices de tourisme, ces hôtels, pour des magazines, et vraiment m'installer en tant que photographe professionnel suite à ce voyage. Donc ce voyage n'a pas été qu'une découverte personnelle, j'ai envie de dire, et très profonde, où j'ai appris beaucoup sur moi, mais aussi un développement plus professionnel qui m'a permis d'ouvrir vraiment un nouveau chapitre cohérent après le voyage. Et sur le long terme, quoi.
1: Donc là, je pense que tu vas intéresser beaucoup de monde parce que tu réalises ou tu essaies de réaliser le rêve de plein de gens, à savoir quitter leur vie et reconstruire une réalité qui nous correspond plus. Donc là, quand tu me parles des réseaux sociaux, j'entends le métier d'influenceur, hein, qui est un métier un petit peu nouveau. Donc l'idée, c'est quoi? C'est vraiment de développer une communauté autour des photos que tu réalises et après pouvoir créer des partenariats. Tu peux me parler un petit peu de cette dynamique-là, de cette démarche-là et nous expliquer comment ça marche pour tous ceux qui aimeraient se lancer là-dedans et savoir si est-ce que c'est encore possible, parce qu'on connaît des grands noms qu'on voit avec des pages énormes sur les réseaux sociaux. Est-ce qu'il y a encore de la place pour être influenceur aujourd'hui et comment est-ce qu'on devient influenceur?
0: Alors, moi, je ne suis pas influenceur. Moi, je suis photographe suivi par une communauté importante. Importante, je la mets en parenthèse parce que c'est vis-à-vis d'autres comptes de photographes plutôt modeste, on va dire. Mais mon boulot aujourd'hui, grâce aux réseaux sociaux, n'est pas de faire de l'influence et d'aller influencer en fait la communauté que j'ai aujourd'hui à travers des partenariats sur des hôtels ou ce genre de choses. Mon boulot me permet surtout de montrer ce que je suis capable de faire, c'est-à-dire les réseaux sociaux me permettent de montrer ce que je suis capable de faire en termes de photographie, et ensuite d'inspirer les futurs clients que je vais avoir, que sont les hôtels, les offices de tourisme, les activités, etc. Donc aujourd'hui, ils ne me paient pas pour faire de la pub pour leurs services à travers mes réseaux sociaux. Ils me paient surtout pour avoir des banques d'images qui, eux, qu'ils pourront utiliser en fait dans le cadre de leurs réseaux sociaux, qu'ils pourront partager ensuite sur leurs réseaux sociaux.

0: Est-ce que c'est possible d'en vivre, de développer un modèle économique qui te permet de vivre essentiellement du voyage à travers donc la photographie?
1: Je pense que c'est très compliqué d'en vivre. Je pense que la chimère de croire qu'on peut vivre que de ça, elle est possible si on accepte de vivre d'une manière très précaire. C'est-à-dire que on peut le faire, mais pas dans le cadre européen, par exemple. Si tu habites à Paris et que tu vas avoir un appartement à Paris et vivre de ça, ça va être très compliqué. Ou bien tu as une très très grosse communauté, c'est-à-dire au-delà de 100 000 personnes qui te suivent. Là, tu peux vraiment penser à vivre de ça. Moi, très clairement, aujourd'hui, je ne peux pas vivre que de ça. Je suis obligé de faire ça et d'autres activités à côté qui peuvent être du conseil vis-à-vis de mon profil professionnel que j'avais avant justement de faire ça, que je fais aujourd'hui de manière indépendante et en freelance, et qui viennent compléter justement ces revenus-là. Donc, c'est possible, mais ça demande d'avoir effectivement une énorme communauté sur les réseaux sociaux, et ça, aujourd'hui, c'est presque mission impossible si tu pars de zéro, si tu veux, parce que le marché est saturé. Instagram commence même à être délaissé par les plus jeunes qui vont d'ailleurs aller voir vers TikTok ou ce genre de plateforme. Donc je pense que le train est un peu passé sur Instagram.
0: On ne va pas lister tous les pays dans lesquels tu as été, parce qu'il y en a eu beaucoup, donc on ne va pas tous les raconter non plus. Mais ce qui va m'intéresser, c'est ce qui reste après un an et demi sur les routes. En quoi est-ce que ça t'a changé? Qu'est-ce que tu arriverais à poser maintenant, quelques années plus tard, de cette expérience de voyage? Comment est-ce que ça a façonné le Nicolas Yelly que j'ai aujourd'hui en face de moi?
1: Je pense déjà que j'ai une bien meilleure compréhension aujourd'hui du monde dans lequel on vit grâce à ce voyage. Et ça, je pense que c'est déjà immense comme chose qui change par rapport à avant. C'est-à-dire que j'ai déjà plus peur de l'étranger. Hein. C'est-à-dire que tu m'envoies dans n'importe quel pays aujourd'hui, je ne vais pas avoir peur d'y aller, parce que j'ai bien compris que pendant ce voyage-là, l'être humain est une bonne personne. Que tu sois à l'est, à l'ouest, en haut, en bas, selon la géopolitique, etc., intrinsèquement, l'être humain est une bonne personne. Donc, à partir de ce moment-là, tu peux aller où tu veux. Ça, c'est la première chose. La deuxième chose, c'est que finalement, la Terre est assez petite. Très sincèrement, notre planète est assez petite. Faire un tour du monde, on a l'impression que c'est immense comme voyage, mais en réalité, c'est pas très grand. Tu le fais très vite, tu vois. Notre planète est assez petite, finalement. Même si on a l'impression de voyager 12 heures d'avion et qu'on voit un autre monde quand on arrive au Japon, par exemple, c'est vrai que c'est impressionnant, ce changement de culture, mais finalement, ça reste l'être humain, tu vois ce que je veux dire? On a un peu les mêmes codes, on est un peu tous les mêmes en réalité. Hein.
0: Cette réalité est vraie aujourd'hui avec les moyens de télécommunication, de déplacement. Elle était différente au 15e siècle. Donc effectivement, aujourd'hui, on peut voir la planète comme quelque chose d'assez sain, assez petit. On a vite fait le tour.
1: Comme une immense communauté finalement qui parfois peut pas se comprendre d'ailleurs, mais qui en réalité est très très similaire. Et ça rassure d'ailleurs, hein, ça rassure. Et du coup, tu prends beaucoup de distance vis-à-vis de ce que tu peux entendre sur le politique et le réel, si tu veux. Il y a des choses qui se passent au niveau local qui sont souvent déconnectées de ce qui se passe au niveau politique. Et ça, c'est aussi un enseignement que j'ai eu de ce tour du monde. C'est qu'il y a des intérêts politiques, des intérêts d'État, qui sont souvent décorrélés des intérêts des locaux. Et c'est partout pareil. Ça fait beaucoup réfléchir même, parce qu'on se dit que on vit dans un monde qui est finalement assez déconnecté des besoins de l'être humain en lui-même. Tu vois, le politique est là pour normalement représenter ses locaux, mais en réalité, il y a quelque chose qui cloche dans la manière dont ils sont représentés, parce qu'il y a des intérêts qui sont pas forcément en leur faveur, qui sont pas forcément des choses qui vont leur permettre d'avoir une meilleure vie, tu vois, et qui au contraire vont un peu foutre le bordel, pour le dire clairement.

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5: Nicolas, souvent un retour de voyage, la famille ou les proches vont dire « Allez, vas-y, raconte !» C'est juste impossible de raconter un voyage, en plus un tour du monde. Mais si tu devais quand même raconter une anecdote que tu as aimé partager, ce serait laquelle ?
6: Il y a des pays qui m'ont marqué plus que d'autres. Hein. Le Népal m'a clairement bien plus marqué que la plupart des pays que j'ai traversés parce que je suis déjà un grand fan de montagne et que quand tu marches 17 jours aux côtés des plus hautes montagnes du monde et soit dit en passant des plus belles aussi, j'étais comme si j'étais au paradis, quoi. Donc ces 17 jours m'ont vraiment, vraiment marqué, et d'autant plus que j'ai fait la rencontre de pas mal de locaux. J'étais en fin de saison, il n'y avait plus toute cette cohue des gens qui montaient jusqu'au sommet de l'Everest, donc j'étais vraiment seul sur le trajet, et c'était très sympa parce que j'ai eu le temps de discuter avec beaucoup de gens, de rencontrer, d'aller vraiment au cœur de la culture népalaise. Et j'ai adoré ce pays parce que la manière de voir la vie, la manière d'accueillir les étrangers, la manière de, alors que c'est un des pays les plus pauvres du monde, la manière d'être heureux aussi. T'en apprends beaucoup en fait sur justement le fait de relativiser par rapport aux problèmes que toi tu peux avoir dans ton pays. Donc ça m'a vraiment marqué. Et après j'ai eu plein de moments très beaux et très jolis, des rencontres. Je pense que les rencontres font très fort pourcentage partie des moments les plus forts que tu peux avoir dans un voyage. Tu as des paysages que tu vas voir et qui sont forcément très beaux et ça va te toucher. Mais la rencontre humaine est toujours quelque chose de plus fort et que tu vas retenir plus parce que c'est des moments spéciaux d'échange, parfois aussi de choc des cultures qui fait que tu t'ouvres à quelque chose de nouveau, quoi.
5: Nicolas, pendant ton tour du monde, est-ce que tu préparais déjà ton retour ? Est-ce que tu savais ce qui allait se passer après ? Comment est-ce que tu es revenu et qu'est-ce que tu as fait à ce retour-là ? Est-ce que tu as voulu continuer à vivre ou à développer justement un métier autour de la photographie ? Ou est-ce que tu as pensé retourner dans ta vie d'avant ? Enfin, comment est-ce qu'on construit ou comment est-ce qu'on prépare son retour ?
6: Alors, j'ai accepté de ne pas vivre avec des plans à 2 ans devant moi. Grâce au tour du monde aussi d'ailleurs. J'ai accepté de vivre sur une idée que peut-être que dans 6 mois tout sera différent. Et donc quand je suis rentré de tour du monde, j'avais une vague idée de ce que je voulais faire. La première chose c'était de rentrer de là où je viens en Alsace pour aller bosser avec mon père parce qu'il avait besoin d'aide pour son entreprise qu'il voulait continuer à faire tourner. Donc ça je le savais. Mais en réalité, je ne savais pas comment ça allait se passer, si je pouvais continuer à développer mon activité de photographe, j'allais pouvoir enchaîner sur quelque chose de nouveau, parce que ce chapitre, c'était super, mais après, il faut en ouvrir encore un nouveau. Et donc finalement, rentrant en France, j'ai repris le travail, j'ai aidé, donc, comme je disais, mon père, et j'ai continué à développer cette activité de photographe en me structurant, en devenant un peu plus pro, en lançant un site internet, en participant à des concours, en montrant mes photos de tour du monde lors de divers concours. Et puis j'ai commencé à gagner des concours. Et puis je me suis rendu compte que les marques commençaient à venir me chercher pour continuer à faire des partenariats, même une fois que le tour du monde était terminé. Et là, tout s'est enchaîné assez rapidement, en fait, hein, et assez facilement, jusqu'au Covid. Jusqu'au Covid, où là, il y a eu très clairement une très grosse baisse d'activité parce que ça a tout bloqué.
5: Donc ce serait une des leçons ou une des grandes leçons du voyage que d'apprendre à accepter les situations telles qu'elles se présentent et arriver à vivre dans l'instant présent.
6: Oui, tout à fait. Je pense que, encore une fois, aujourd'hui, j'ai à nouveau une très bonne situation. Tout va bien pour moi, mais je pense que dans 6 mois, je suis tout à fait capable de repartir ailleurs parce que j'ai une opportunité, parce que j'ai envie, simplement. Ça, c'est effectivement une bonne leçon. J'essaie de moins m'attacher aux choses aussi. Par exemple, aujourd'hui, très concrètement, je loue un appartement, je loue une voiture, j'ai rien à moi. Je suis capable de déménager en 2 heures, j'ai toutes mes affaires et je suis parti. Voilà, ça c'est ma vie aujourd'hui. Avant, c'était pas du tout comme ça. Et ça peut être aussi une vie qui fait peur, en fait, en réalité, pour être tout à fait franc avec toi. Même si c'est une vie qui, moi, me convient mieux aujourd'hui parce qu'elle me permet plus de liberté, elle peut aussi faire peur pas mal de gens, dans le sens où on me voit peut-être aussi comme pas assez stable.
5: J'attendais ce mot-là, le mot liberté. J'attendais que tu l'utilises. Donc, qu'est-ce que c'est que pour toi être libre ?
6: Bah, ma liberté, justement, c'est de pouvoir faire ce que j'ai envie de faire, réellement. C'est-à-dire si maintenant, demain, j'ai envie de me retirer trois mois en Alaska, ou six mois en Alaska, ou voir toute ma vie en Alaska, bah, je le ferai. Peu importe les conséquences, peu importe... voilà, je me sens libre à 100% aujourd'hui parce que je me suis donné les moyens de l'être. Que ce soit financier, que ce soit vis-à-vis de mes relations sociales, que ce soit... voilà. Et ça, ça me plaît beaucoup et je veux préserver ça. Et en même temps, il y a des choses que tu veux aussi faire dans la vie qui sont normales, comme fonder une famille, etc. Donc évidemment, tu as des concessions à faire sur certains points. Mais la liberté, pour moi, c'est ça. C'est d'avoir cette capacité à dire... Je suis très bien aujourd'hui, j'ai une très bonne situation, mais je suis capable encore une fois de tout remettre sur la table et de refaire autre chose. Si on me propose d'aller garder quelque chose à l'autre bout du monde, je ne sais pas, au fin fond de la Russie, et que ça m'intéresse, j'irai. Et je serai à nouveau capable d'arrêter toute cette situation très agréable pour moi aujourd'hui.
5: On va finir cet entretien avec une dernière définition, celle du voyage. Qu'est-ce que c'est que pour toi, voyager ?
6: Bah, c'est découvrir l'autre, aller à la rencontre de l'être humain. En réalité, hein, de notre, encore une fois, de notre planète, de nos congénères qui sont un peu partout. C'est découvrir toi aussi, ton propre, ta foi, ton âme, en fait, en réalité, hein, ce qui te compose, te connaître mieux. Donc c'est à double emploi finalement, et ça permet, je pense, de rendre le monde meilleur. J'aimerais beaucoup. Et il faudrait que ce soit imposé à un moment donné dans un parcours scolaire que les gens, et Rasmus le fait d'ailleurs, c'était un peu l'idée, hein, mais que les gens aillent ailleurs, voient ailleurs, aillent vivre ailleurs, rencontrent d'autres personnes. Je pense que déjà le mieux tournerait bien mieux si ça se faisait.
5: Nicolas, merci à toi.
6: Merci à toi Alexandre, c'était super.
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5: Merci à tous pour votre écoute. L'émission que vous venez d'entendre s'appelle « Regarde ailleurs ». Ce podcast donne la parole à ceux que je rencontre sur les routes du monde dans le cadre de mon activité de photographe voyageur. Je pars de l'idée qu'une personne, le parcours de vie d'une personne peut en inspirer beaucoup d'autres et j'aime pouvoir récupérer tous ces témoignages souvent très inspirants. Belle journée à tous!

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1: Bienvenue sur Radio Présence, à l'écoute de la mêlée de l'info, avec trois invités pour débattre des sujets à la une de l'actualité nationale. Je salue Lucas Duval, membre du Parti radical de gauche, également membre de la LICRA, Pierre Esconet-Gox, ex-député de la Haute-Garonne, président du Modem 31, et Bruno Cyr, professeur agrégé en économie et gestion, ancien président de l'Université Toulouse-Capitole. Bienvenue à vous trois. Je vous appelais Pierre.
2: Oui, c'est ça.
1: Excusez-moi, c'est Laurent Esconet-Gox. Laurent Esconet-Gox, excusez-moi. Bienvenue à vous trois. Merci d'être au rendez-vous de la mêlée de l'info. La grosse actualité de la semaine, c'est le vote par les membres de la commission d'enquête parlementaire du rapport sur l'audiovisuel public rédigé par Charles Alloncle. Un vote très serré, 12 voix pour, 10 voix contre et 8 abstentions, mais un vote qui a pour conséquence la publication de ce rapport lundi prochain, le 4 mai, après plus de 6 mois de travaux, presque 70 auditions, parfois très tendues, et de nombreuses polémiques et controverses. Ce document de près de 400 pages, rédigé donc par le député UDR Charles Alloncle, rapporteur de la commission d'enquête, va bien être examiné et débattu au Parlement. Il contient plus de 80 recommandations en vue d'une réorganisation de l'ensemble du système de l'audiovisuel public, avec l'objectif de réaliser une économie globale d'un milliard d'euros. Comme on pouvait s'y attendre, l'annonce de sa publication a suscité des réactions contrastées. Pour résumer, elle a été globalement applaudie à droite, très critiquée à gauche, et elle a fait l'objet de réserves au centre. Pour votre part, est-ce que vous vous réjouissez que ce rapport soit rendu public, et qu'attendez-vous de son examen à l'Assemblée nationale, sachant qu'il va être étudié aussi par le gouvernement ? Nous commençons donc avec Laurent Esconet-Gox. Alors vous connaissez bien ce sujet parce que vous avez été vous-même membre de commission parlementaire et vous avez travaillé sur le sujet de l'audiovisuel. Pas sur celui-ci, mais enfin, vous savez comment ça se passe.
2: Non, malheureusement. Je ne sais pas s'il faut se réjouir ou pas, en fait. La question, elle n'est pas sur est-ce qu'on se réjouit ou pas. La question de la publication du rapport, vu que j'ai cette expérience-là, se pose à chaque fin de commission d'enquête. J'ai participé en tant que député et vice-président à 3 commissions d'enquête. Et dont celle sur les ingérences étrangères, où il y a eu aussi cette question, est-ce qu'on publie ou pas le rapport ?
1: Vous n'avez jamais été rapporteur vous-même ?
2: Non, je n'ai pas été rapporteur, que vice-président. Dans la réalité, en fait, de toute façon, pour l'avoir vécu, le rapport, il est publié. S'il n'est pas publié, de toute façon, celui qui l'a rapporté le fera fuiter. Oui. Et donc, il sera de nouveau public. Donc, en fait, c'est juste une question de méthode et d'administration de l'Assemblée qui va publier officiellement le rapport. S'il n'est pas publié, vous avez toutes les chances qu'il sortira dans la presse par une manière ou d'une autre. Et d'ailleurs, les fuites ont déjà eu largement lieu. Donc, voilà, c'est le côté académique de la chose. Dans tous les cas, on assiste quand même à une instrumentalisation de ces outils de l'Assemblée nationale, et notamment par des groupes parlementaires des extrêmes, si on peut les considérer comme ça. C'est la même chose pour les niches parlementaires, malheureusement. On est dans ce cas-là, avec le groupe UDR, une succursale du RN. Mais la publication, de toute façon, qu'elle soit une fuite ou la publication par l'Assemblée, c'est quand même une nécessité démocratique, quoi qu'il arrive. C'est une question de transparence. Puis ensuite aussi, parce que, pour l'avoir vécu, une commission d'enquête, c'est un travail très important. Il y a de très, très nombreuses auditions. On relate beaucoup de choses. Et donc, même pour le citoyen ou pour les élus, ça peut être l'occasion de prendre connaissance de certaines choses. Ce n'est pas simplement ce qu'il va y avoir dans le rapport, mais il y a aussi toute la liste des auditions qui sont publiques. Voilà, donc... Il ne faut pas non plus oublier, en fait, pour faire aussi le lien avec mon expérience, qu'il y a déjà eu en 2023 une mission d'information sur l'avenir de l'audiovisuel public, à laquelle j'ai participé, qui était présidée par Jacques Gauthier et par l'excellent Quentin Bataillon. Et donc, c'est la publication du rapport de cette mission a largement influencé les débats par la suite, qui s'en sont inspirés. C'est le cas des États généraux de l'information, c'est le mot que je cherchais tout à l'heure, la commission de TNT. La loi Dati, dont on a oublié l'existence, mais qui a été repoussée, mais qui a duré un petit moment. Et donc la commission Alloncle s'en est aussi largement inspirée. Voilà.
1: Lucas Duval, vous, votre réaction, d'abord, est-ce que vous vous réjouissez que ce rapport soit publié, puisqu'il existe ? Ou au contraire, vous pensez, bah, comme certains, qu'il aurait mieux valu qu'il ne le soit pas ? Et puis, à partir de là, bah, qu'est-ce que vous attendez de son examen ?
3: Alors... Comme l'a dit Laurent Esquenegox, en réalité, qu'il y ait eu le vote ou non de la publication, on aurait quand même eu ce qu'il y a dans le rapport, au moins dans les grandes lignes. Bon, là, on aura le rapport en entier de 400 pages. Je vous souhaite bonne chance à ceux qui vont le lire, parce que de ce qu'a l'air de dire le président de la commission d'enquête, c'est dur à lire, dans le sens où on peut lire les méthodes du RN, bon, enfin là, de l'UDR, dans le texte, c'est-à-dire... les insinuations, les petites phrases, pratiquement les fake news. Et en réalité, on va pouvoir se rendre compte que confier un travail d'une telle importance, parce que c'est un sujet important de savoir aujourd'hui l'avenir de l'audiovisuel public.
1: Mais savoir aussi comment il fonctionne depuis quelques années.
3: Absolument, c'est important. C'est bien pour tout le monde de pouvoir...
1: De la
3: transparence. Et en plus, d'ailleurs, le président de la commission avait voulu rendre les travaux publics, donc chacun a pu suivre les travaux en direct et pouvoir voir à quel point parfois c'était d'un niveau très bas. Sans reprendre la phrase de quelqu'un qui a été auditionné, il avait l'impression d'être au cirque. Donc c'est quand même, ça s'en dit long sur le niveau aujourd'hui des parlementaires, notamment, surtout au niveau des extrêmes. Après, sur la suite qu'il y a à donner sur ce rapport, il me semble que ça va déboucher du coup sur une proposition de loi de la part de Charles Lalonde.
1: A priori, une proposition dans la niche parlementaire, je crois, de l'UDR,
3: c'est ça,
1: le 25 juin.
3: Où a priori, eux, sabrer, couper dans tous les sens l'audiovisuel public.
1: Ça, c'est déjà dans le rapport.
3: Il y a quelque chose qui, moi, m'a interpellé. C'est quand même la volonté de remettre l'audiovisuel public sous, on va dire, la nomination directe du président
1: alors
3: de la République.
1: Alors ça, on va en parler de ce point-là.
3: Bon, alors on en reparlera après. Donc après, non, sur le fait que ce soit public, au moins, voilà, ça fait de la transparence. Et encore une fois, on va pouvoir voir, on va dire, le niveau très très bas et très mesquin de la part des représentants d'extrême droite dans notre Assemblée.
1: Alors Bruno aussi, est-ce que vous êtes sur cette ligne, vous ?
4: Alors moi, en tant que citoyen contribuable, quand je vois que le service de l'audiovisuel public coûte 4 milliards d'euros aux contribuables, je me dis que c'est quand même normal que les représentants de la nation, l'Assemblée nationale, quel que soit leur bord, parce que assimiler systématiquement l'extrême droite... un rapporteur qui est ciotiste, et Ciotti a toujours été quand même plus proche du LR que du RN, c'est pas parce qu'il y a un accord de gouvernement, mais est-ce qu'on peut dire que les socialistes qui se sont alliés avec l'extrême-gauche, c'est-à-dire avec LFI, sont d'extrême-gauche? Non, on ne le dirait pas des socialistes, donc je vois pas pourquoi on le dit du parti de M. Ciotti. Mais enfin bon, c'est toujours les raccourcis qui visent à exclure d'une partie des gens qui commentent, qui m'agacent beaucoup. Mais donc, moi, je remets ça là où ça doit être, c'est-à-dire que des représentants de la nation, quels qu'ils soient, hein, ils sont élus démocratiquement, ont le devoir de s'interroger sur l'utilisation des fonds publics. Et quand je vois la situation des services publics en France, à peu près tous, et notamment les régaliens les plus importants, c'est-à-dire la santé, l'éducation, la défense nationale, quand je vois le niveau où ils en sont, je me dis, est-ce que vraiment il faut mettre 4 milliards dans un service public de l'audiovisuel qui a été récupéré en grande partie, notamment sur l'aspect information-journalisme, par des gens de gauche. Parce que qu'on le veuille ou non, c'est ça la réalité. Et ce qu'il y a de très fort, c'est que ces gens de gauche ne veulent pas que soit publié le rapport. Pourquoi ? Parce que ce qui est dit dedans les dérange. On les a interrogés, mais on leur a posé des questions. Et pourquoi ils ne veulent pas que ce soit publié? Alors ils disent, oui, mais parce que M. Alonque s'est comporté comme de façon inadmissible. Mais attendez, à l'Assemblée nationale, les gens qui se comportent de façon inadmissible, ils sont surtout à gauche. Hein. Quand je regarde, moi, le cirque de l'Assemblée nationale, je vois surtout dans la partie de gauche des gens qui sont dans l'invective, dans la haine en permanence, dans l'anathème, etc. Donc, faire le procès aux autres en disant « vous êtes comme ça, c'est inadmissible » alors qu'ils le sont tous les jours, c'est vraiment incompréhensible. Donc non, la vraie raison de « on ne veut pas qu'il soit publié », c'est qu'il y a des choses dedans qui nous dérangent. Et moi je trouve qu'il est absolument sain, normal, que ces choses-là soient publiées. Et dire « oh ben de toute façon ça sortira d'une façon ou d'une autre », etc. Non, c'est pas la même chose. publié par l'Assemblée nationale, ça veut dire que ça restera dans les mémoires, ça restera une référence, on en fera ce qu'on veut, chacun pourra se faire son... Mais au moins, il y aura un document officiel, et c'est très important.
1: Qui devrait être débattu, en plus, il faudrait faire l'objet d'une proposition de loi.
4: Et qui, évidemment, sera débattu. Et puis, les gens qui ont été interrogés, alors, je veux bien, moi, que M. Niel dise « c'est un grand cirque », mais enfin, M. Niel, il n'est pas blanc-bleu, là-dedans. M. Niel, c'est typiquement la gauche caviar, mais la gauche caviar, dans tout ce qu'il y a de plus horrible, il vient de s'acheter une maison au Cap Ferré, il y a 2 ans, pour 17 millions d'euros. Et ce type vient donner des leçons d'humanité à tout le monde et essaye de contrôler la presse, parce qu'en fait, il n'est pas innocent. Pourquoi il était interrogé, M. Niel ? Parce qu'avec M. Pigas, qui est aussi un milliardaire de gauche, et M. Comment s'appelle-t-il déjà ? Antoine Capton, qui est aussi un milliardaire de gauche, tous les trois, ils gèrent un truc qui s'appelle Media One, qui est financé en grande partie par les fonds publics, et sur lequel ils se payent ensuite, hein, je ne dis pas que c'est des villas à 17 millions d'euros au Cap Ferré, parmi d'autres, parce qu'évidemment, ce n'est pas la seule chose qu'a M. Niel. Donc, tous ces gens-là qui disent « comment j'accepte pas d'être interrogé ?» parce que M. Pigas n'a même pas voulu venir la première fois à la convocation. « J'accepte pas d'être interrogé sur... » de l'argent que je reçois, qui sont des fonds publics, mais moi, ça me choque au plus haut point. Alors, évidemment, ils ne veulent pas que ça se sache, donc ils ne veulent pas qu'on le publie. Mais heureusement qu'on le publie. Heureusement qu'on publie ce genre de choses. Après, on en fera ce qu'on veut. On sait très bien que c'est un rapport qui produit des recommandations et les politiques en font ce qu'ils veulent. Mais au moins qu'il y ait une transparence. Sinon, il n'y a pas de démocratie. Hein. Et essayer de dire que chaque fois, il ne faut surtout pas s'en occuper. Parce qu'au fond... Je reviens sur la question du fond. La question du fond, a-t-on besoin d'un service public de l'audiovisuel ? A-t-on besoin de ça au XXIe siècle ? Qu'on en ait eu besoin au début de la télévision, où il y avait trois chaînes de télé. Mais maintenant, tout le monde a 50 chaînes de télé chez lui, des chaînes d'information, il y en a partout. Est-ce qu'on a, par exemple, un journal qui soit un journal de service public? Non, il y a une diversité, il y en a pour tous les goûts. Il y a Libération, il y a Le Monde, il y a Le Figaro, il y a etc., etc. Il y a des magazines de toutes sortes. C'est pas parce... Donc on laisse aux gens l'intelligence du choix. Est-ce qu'on a, dans un tas de domaines, mais même on pourrait prendre d'autres exemples, dans le divertissement, est-ce qu'on a un service public du divertissement? Or, les chaînes publiques font beaucoup de divertissement. Et pourquoi c'est le service public qui fait du divertissement? Est-ce qu'on a besoin de ça ? Non, moi je pense qu'on a besoin de renforcer les soins médicaux, de renforcer l'activité des infirmières, de renforcer l'éducation nationale, etc. Qu'est-ce qu'on fout 4 milliards là-dedans au XXIe siècle ? On a le droit de se poser la question.
1: Oui, effectivement, on a le droit de se poser la question, et la question avait été posée d'ailleurs dans le cadre de cette commission d'enquête. Alors, les critiques qu'il y a eu, et certaines rejoignent les propos de Bruno Cyr, il y a eu des critiques aussi à gauche. Alors eux, à gauche, on dit c'est un rapport à charge et qui fait montre d'une volonté de destruction de l'audiovisuel public, carrément. Bon, voilà. D'autres, Bloc Central, parlent de méthode d'extrême droite, et c'était le cas notamment Jérémy Patrier-Lettus, député Horizon, qui présidait la commission d'enquête. Finalement, il a quand même voté pour que le rapport soit publié.
4: Il n'est pas blanc-bleu, parce qu'il est au conseil d'administration.
1: Je parle là à Laurent Esquenegox. Est-ce que vous avez le sentiment, effectivement, que la méthode de travail du député UDR a dépassé les limites de la neutralité, qu'il y a eu chez lui une volonté de mener des auditions et de rédiger un rapport entièrement à charge et sans nuance ? Est-ce que vous avez ce sentiment ?
2: Non, il faut toujours regarder, on n'a pas le rapport sous les yeux, mais il y a forcément dans le rapport des choses intéressantes. Enfin, tout ça découle de toute façon, comme je l'ai dit tout à l'heure, de travaux plus antérieurs. Il faut juste quand même voir qu'il a quand même utilisé ça un peu comme une rampe de lancement médiatique. Et qu'aussi...
1: Ah, pour son compte personnel, vous voulez dire, ou pour son parti ?
2: Non, plutôt pour son compte personnel. Bah, une manière de briller, hein, d'être visible vis-à-vis des médias.
1: Pour un jeune député qui, pour l'instant, avant, on était très peu connu.
2: Vis-à-vis des médias, et surtout quand on parle de l'audiovisuel. C'est... Et aussi, c'est une question aussi de méthode. En fait, il a quand même organisé des fuites assez régulières. Et il a aussi, dans son rapport initial, mis en cause...
1: C'est pas le cas des autres commissions d'enquête, ça n'arrive jamais, les fuites ?
2: Pas toujours.
4: Êtes-vous sûr que c'est lui qui les a organisées, les fuites ? Je pense que les fuites qui ont fuité, justement, lui, il a dit, c'est absolument pas moi qui l'ai fait, et ça doit pouvoir être vérifié, mais c'est les gens qui étaient contre le rapport qui ont fait fuiter toutes les petites phrases qui pouvaient...
2: Je ne sais pas, mais enfin, si on prend le fil conducteur, on voit que, de toute façon, dans son rapport initial, il y avait une mise en cause de personnalité, dont Yael Braun-Pivet, la présidente de l'Assemblée, et il lui a été demandé de retirer cette mise en cause. Il y en avait d'autres. Et donc tout ça, c'est quand même un fil conducteur qui laisse penser que quand même, ce garçon, comme vous le disiez tout à l'heure, n'est pas blanc-bleu. Mais, comme vous l'avez dit également, il faut tirer des leçons de tout ce qui a été produit. C'est un travail considérable, une commission d'enquête. Et donc, on verra ce qu'il en sort derrière. Mon collègue et ami Erwan Balanan propose de faire un contre-rapport, c'est-à-dire
1: de
2: regarder ce qu'il y a exactement dans le rapport. Il le sait sûrement, puisqu'il a pu le consulter. Quand il y a un rapport, avant qu'il soit publié, en fait, vous avez le droit d'aller le lire, mais vous n'avez pas le droit, vous avez quelqu'un qui vous
1: surveille. De réagir publiquement.
2: Oui, non, d'abord, même de prendre des photos, normalement, alors que ça arrive des fois. Certains sont malins, ils trouvent au moment de la pause la personne qui surveille. Bon, tout ça, c'est les coulisses de l'Assemblée, mais donc il a forcément lu, bien que c'est arrivé des fois aussi que des personnes ont dit qu'ils avaient lu le rapport, mais c'est chronométré, et donc on a vu qu'ils avaient passé 1 minute 50 pour lire 300 pages, quelqu'un a dit, vu le... Vous avez un taux de lecture qui est extraordinaire, voilà, je vous donne des petits éléments de contexte. Donc on verra, moi je suis intéressé aussi par le travail, bon bien évidemment c'est un ami du MoDem, du groupe démocrate, mais de voir effectivement qu'ils reprennent peut-être les choses intéressantes et peut-être qu'ils repoussent des choses qu'ils trouvent partiales.
1: Mais dans toutes les critiques qu'a faites Bruno Cyr, là, les faits qu'il a rapportés, vous trouvez aussi que ça relève de l'insinuation, comme le disait Lucas Duval, ou que c'est des choses tout à fait vérifiables, qu'il y a des questions à se poser. Qu'est-ce que devient l'argent public qui est utilisé par des boîtes de production privées pour produire des choses qui, après, vont être diffusées sur les télévisions publiques?
2: Ces questions, je le disais tout à l'heure, ont déjà été posées. Et donc, c'était le cas dans la loi Dati, donc, qui n'a pas atteint son but. Donc, voyons la proposition de loi, où je vais y arriver, que va nous proposer Charles Alloncle. Et peut-être que s'il veut quelque chose, que son texte aboutisse, il va falloir qu'il parle avec les autres groupes de parlementaires de l'Assemblée, et donc trouver une position peut-être plus médiane que la sienne, qui tiendra compte aussi de tous les travaux parlementaires précédents qui n'ont pas dit des choses fausses. Quoi, voilà.
1: Alors, Lucas Duval et après Bruno Cyr, une réaction peut-être à ce que vous venez d'entendre.
3: Oula, c'est ce que vous avez la nuit.
1: Non, parce que, je compte sur vous pour être concis.
3: Je vais essayer d'être concis. Non, je pense qu'avec Laurent Escounégoc, on a quand même essayé d'être dans une modération, de dire qu'effectivement, il pouvait y avoir du bien, du moins bien, etc. Et c'est vrai que face à nous, on a quand même Bruno Cyr qui presque nous fait la diatribe contre la gauche qui détiendrait le pouvoir dans l'audiovisuel public. Bon, je pense que ça pose une question.
1: Vous pensez que c'est complètement faux, ça?
4: Pour les journalistes, monsieur.
3: Je pense que c'est pas forcément vrai. Je dirais pas que c'est complètement faux. Non, mais je vais m'expliquer. C'est-à-dire qu'en fait, pour moi, l'audiovisuel public répond à une mission de service public, qui est donc une mission qui, par nature, n'est pas censée être rentable. Un service public n'a pas à être rentable. Et aujourd'hui, le service public, c'est quoi? C'est le fait de pouvoir, donc, Monsieur Cyr l'a dit, soigner les gens, éduquer les gens. Quand il faut avoir une armée. Enfin, voilà, plein de choses. Et l'audiovisuel public répond à cette nécessité que les chaînes privées cherchent une rentabilité. C'est-à-dire qu'elles ne vont pas pouvoir, elles vont pas proposer des documentaires qui, effectivement, ne vont pas attirer des millions de téléspectateurs.
2: Parce qu'il y a la publicité à la clé.
3: Oui, voilà, c'est ça. Et donc, parce qu'eux, ils cherchent cette rentabilité. Le service public, lui, parce que c'est un service public, n'a pas cette rentabilité-là à chercher. Et c'est, je pense, heureux qu'aujourd'hui, en France, on ait quand même un service audio et visuel, c'est-à-dire du coup c'est la radio, la télé et même aujourd'hui d'ailleurs sur le web, qui puisse proposer des contenus que les chaînes privées ne proposeraient pas pour des raisons monétaires. Et ça, je pense que c'est à préserver, mais alors c'est quelque chose qu'on ne doit pas détruire. Je ne dis pas qu'il y a peut-être des choses à changer, peut-être sur des budgets, des trucs, ça... Je ne suis pas expert, je n'ai pas lu le rapport, voilà. Mais je me dis que quand on souhaite couper un quart du budget de l'audiovisuel public, ce n'est pas pour faire des petites mesures de réajustement, c'est parce qu'on souhaite vraiment mettre un coup dans le service public. Et je pense que c'est ce qu'a cherché à faire. Enfin, c'est, en tout cas, c'est ce que souhaite Charles Halonc quand il souhaite.
1: Mais il faudra voir comment il calcule son milliard, là, ce qu'il y a dedans. Parce que, bon, il y a des propositions, hein, des suppressions de chaînes, fusion de certains médias. Bon, il y a la suppression de France 4, de la plateforme France TV slash.
3: Mais en profit de qui?
1: Alors, fusion de chaînes France 2 et France 3 pour en faire une grande chaîne généraliste. Fusion des radios France Info et France 24 en une seule entité. Fusion de la chaîne France 3 avec le réseau de radios locales. Ici, l'ex-France Bleu, fusion de l'INA avec la Bibliothèque nationale de France. Bah, bon, je ne sais pas, il faudra voir exactement ce qu'il y a dedans, comment il fait ses calculs. Mais bon, il y a des propositions. Après, on sera d'accord ou pas. Bruno, si vous vouliez réagir à ce qu'avait dit Laurent Esconegox.
4: Oui, je vais réagir d'abord à ce qui vient d'être dit, puis je reviendrai sur l'intérêt de ce rapport maintenant. Sur ce qui vient d'être dit, qu'il y ait une information neutre qui soit produite en dehors de toute contingence publicitaire et que l'État s'en occupe. Bon, moi, je veux bien la rigueur, mais à condition qu'elle puisse être neutre. C'est-à-dire qu'il n'y ait pas eu, pendant les 30 ou 40 ans précédents, un entrisme d'un groupe politique, d'une pression politique, qui, d'ailleurs, Monsieur Niel en faisait partie à l'époque, c'est la période post-68, vous n'étiez pas né, mais moi je l'ai vécu. Dans les années 70, un certain nombre d'intellectuels de gauche se sont dit, bon, on a raté la grande révolution en 68, mais il y a une façon de faire changer le pays, c'est de contrôler trois choses, mais ça a été dit, écrit, réfléchi, les médias, le contrôle des médias, le contrôle de l'éducation, et le contrôle de la justice. Eh bien, il faut reconnaître aujourd'hui, très honnêtement, moi qui suis quelqu'un de neutre et d'apolitique, je n'ai jamais été engagé dans un parti politique, mais je suis un libéral, j'ai le droit de l'être.
3: Partisan peut-être, plutôt qu'apolitique.
4: Non, un libéral, et donc je tiens à ma liberté de choix, et dans tous les domaines, et je trouve que là, il y a eu un entrisme d'une grande partie de la gauche sur l'éducation nationale, sur les médias, et sur l'information en particulier, et beaucoup de journaux d'ailleurs, Le Monde, et Libé, etc., tout ça sont complètement acquis à cette cause. Et donc, moi je veux bien que le service public ait une antenne pour diffuser de l'information, mais à condition qu'il soit neutre, que ce ne soit pas toujours le même courant qui y soit, et qu'il y ait une vérification.
1: Que ce soit pluraliste, premier plutôt. Point. Je pense que ce n'est pas la neutralité, c'est le pluralisme.
4: Que ce soit pluraliste.
1: Bon. Plus que neutre, c'est
4: et
1: la pluralité.
4: Le pluralisme, moi je ne le vois pas là-dedans. Parce
3: vous regardez France Info parfois
4: Oui, bah justement, France Info, c'est Radio Moscou, donc c'est une radio
3: très bien.
4: Mais, non, mais moi je trouve qu'ils sont extrêmement orientés.
2: Sur la vérification de l'info, quand même, il est normal et nécessaire qu'il y ait un service public qui notamment démontre les fake
4: news.
2: Mais
4: à ce moment-là, donc ça revient à ce que je dis, s'il devait y avoir un service, un, il faudrait qu'il y ait neutralité de ce service public, deuxième chose, contentons-nous de faire de l'information. Or, moi, quand je regarde la télévision ou les radios publiques, je vois tout un tas de choses que de l'information. Et ce sont les choses qui coûtent les plus chères. Je vois des émissions de variété en veux-tu, en voilà. Je vois, ils font ce que font toutes les autres chaînes. Donc, je me dis, et ça coûte des fortunes, parce que c'est ça qui coûte le plus cher. C'est pas les journaux télévisés qui coûtent cher. C'est toutes ces émissions de variété de Nagui qui se fait payer 80 000 euros par mois, etc. Tous ces gens
1: sont achetés à des boîtes de production.
4: Voilà, à des boîtes de production. Donc, tout ça... pour moi, c'est scandaleux. Je trouve que vraiment l'argent public devrait passer ailleurs. Et je veux bien qu'il y ait une chaîne, mais une seule. Il n'y a pas besoin d'en avoir 10 et qui produisent de l'info avec une pluralité des partisans. Et c'est pour ça que c'est important que dans les préconisations qu'il fait, que le directeur soit nommé par le président de la République. Parce que la démocratie, c'est ça, mais absolument.
2: C'est le retour à l'ORTF avec...
4: Mais non, mais c'est pas le retour à l'ORTF.
2: Avec des chaînes et des radios qui étaient tenues par le général de Gaulle.
3: C'est ça, Radio Moscou.
4: Mais attendez. On est au 21e siècle. La démocratie, c'est l'alternance. Donc, le tout, c'est qu'effectivement, il y a une alternance. Est-ce que vous savez, par exemple, que les directeurs, les présidents d'un certain nombre d'organismes sont nommés par le président de la République. Mais il y en a plein. Le directeur de l'INSA, ici, il est nommé par le président de la République. Le directeur de Super-Héros, moi, en tant que président d'université, j'ai été à la fin ratifié par le président de la République, qui aurait pu refuser mon nom. Ils ne le font pas, mais ils auraient pu.
2: Vous verrez qu'en 2027, si le président ou la présidente plutôt nomme les directeurs de chaîne, il n'y aura plus aucune pluralité.
4: Ah, bon, parce que vous croyez qu'en en 2024, il y en a de la pluralité?
2: Ouais, je pense qu'il y en a davantage que dans qu'en 2027.
4: Donc moi, je
1: c'est bien de regarder qui préside la haute administration française, les agences, les conseils et tout.
4: Voilà, je trouve que là, c'est quand même...
2: La haute administration, par contre, vous remarquez qu'elle n'est jamais renvoyée quand un président est élu.
4: Ben oui, mais justement, je trouve que là, on devrait avoir un système qui dise, si le président nomme, évidemment, celui qui arrive peut nommer quelqu'un d'autre. Et la démocratie et l'alternance,
2: c'est ça. Moi, je pense que c'est plutôt au Parlement de gérer ça avec l'ARCOM que le président de la République. Le Parlement est là pour contrôler la gestion de l'État.
4: Peut-être le Parlement, mais je veux finir quand même mon intervention sur l'intérêt du rapport maintenant. Pourquoi ce rapport est intéressant, même s'il ne produit rien? Parce qu'on rentre dans une période de campagne pour la présidentielle et que justement, il y a un vrai débat sur l'utilisation de l'argent public. Tout le monde sait que l'argent public devient extrêmement rare et que même on en a beaucoup trop dépensé et que M. Macron est largement responsable de cette situation. Tout le monde veut sortir, les gens raisonnables veulent sortir de cette situation. Et je trouve que s'il y a un endroit où on peut sûrement faire de grosses économies, c'est là-dedans. 4 milliards, c'est pas rien. Et moi, je préférerais qu'une bonne partie, voire la totalité de mon point de vue, soit donnée dans d'autres missions que celle de nous divertir à grands frais par des gens qui sont avec des rentes de situation invraisemblables.
1: Effectivement, dans le rapport à Long, il y a aussi la proposition d'interdire des émissions de télé-réalité sur l'ensemble des chaînes publiques, et aussi les jeux et les divertissements, de faire des coupes budgétaires dans ce type de programme. Mais je reviens à ce que disait Bruno Cyr, et ce qu'avait déjà évoqué Lucas Duval dans sa première intervention. Donc il y a une des recommandations du rapport à l'oncle, qui a elle aussi suscité beaucoup de réactions critiques, c'est celle qui concerne la nomination des dirigeants de France Télévisions et de Radio France, puisque le député UDR préconise que les personnes à la tête de l'audiovisuel public soient nommées par le président de la République, comme l'évoquait Bruno Cyr il y a quelques instants, après avis tout de même des commissions des affaires culturelles et après avis conforme de l'ARCOM. Alors effectivement, certains y voient une mesure qui irait à l'encontre de l'indépendance du service public et même un retour au temps de l'ORTF, comme le disait Laurent Esquenegos. Qu'est-ce que vous en pensez de ces préconisations? Ça, c'est surtout pas, même si l'ARCOM a son mot à dire et la commission des affaires culturelles.
2: Oui, bien évidemment, en tant qu'ancien parlementaire, et je l'ai dit tout à l'heure en réaction à ce que vous disiez, je pense que c'est plutôt de l'ordre du Parlement de gérer cela, peut-être d'une manière un peu plus, plus profonde, et puis s'appuyer aussi sur l'ARCOM, qui ne fait pas toujours la totalité des choses qu'il devrait faire, mais qui a des grandes responsabilités. Ces responsabilités ont été largement renforcées dans les mandats précédents. Le devisier public, il peut être un contre-pouvoir, mais à mon sens, je peux être d'accord avec vous sur certains points, sur le fait qu'effectivement, il y a eu un entrisme, mais ce n'est pas pour ça qu'il faut jeter le bébé avec l'eau du bain. Et l'indépendance éditoriale, elle doit être non négociable, à mon sens.
1: Voilà. Lucas Duval, vous en avez parlé tout à l'heure aussi, cet aspect-là.
3: En fait, si on fait ça, Bruno Cyr disait que France Info ressemblait à Radio Moscou, mais je pense que si, en 2027, malheureusement, Marine Le Pen ou Jordan Bardella est élu à la présidence de la République et nomme quelqu'un à la tête de la télévision et de la radio publique, là, ça sera Radio Moscou, et dans tous les sens du terme.
2: Mais c'est plus le même Moscou.
3: C'est ça. Oui, ben, quoique, ça peut être le même Moscou. Mais ça serait dangereux, parce qu'en réalité, qu'est-ce qui se joue? Aujourd'hui, imaginons...
4: Mais si c'est Mélenchon, ça ne sera pas dangereux.
3: Alors, je n'ai pas dit le contraire. Justement, c'est pour ça qu'il ne faut pas... C'est pour ça qu'il ne faut pas que le président de la République le nomme. Il faut que ça soit quand même une autorité indépendante qui puisse nommer...
4: L'Assemblée nationale, ça mériterait bien. Il faut que ça soit...
3: Une majorité. Pas le président de la République.
4: Et s'il y a une majorité, figurez-vous, du Rassemblement National à l'Assemblée Nationale. Alors, ils n'auront pas le droit d'exercer le pouvoir?
3: Et peut-être que c'est à l'Assemblée de faire, parce que le Sénat est un contre-pouvoir. Enfin, à l'Assemblée, je veux dire au Parlement, parce que le Sénat est un contre-pouvoir par rapport, en tout cas, je l'espère, au Rassemblement National, et aussi à l'extrême-gauche, il faut le dire, parce que c'est vrai que le Sénat a une certaine stabilité, eh bien, ça viendrait un peu contrebalancer ça. Mais, en fait, ce qui se joue, c'est, imaginons effectivement que l'audiovisuel public soit de gauche. Vous voulez le supprimer? C'est-à-dire qu'on laisse les Pierre-Edouard Stérin, Bolloré et consorts diffuser leur information.
4: Ah, parce que vous non, trouvez que la gauche ne la diffuse
3: est-ce
4: pas.
3: Est-ce que je peux finir mon oui. argumentaire, s'il vous plaît. C'est-à-dire qu'aujourd'hui, sur ces chaînes-là, sur les médias tenus, que ce soit sur les chaînes, sur la radio, sur le web aussi, toute la journée, il y a des fake news. Toute la journée. Et ça, ce n'est pas de l'information. Et si on laisse... aujourd'hui le marché être libéral aussi sur audiovisuel à 100%, eh bien ça voudra dire que l'information que les gens auront sur la télé, sur la radio, ça sera en grande partie ou en partie des fausses informations.
4: Je peux pas vous
3: laisser
4: dire ça.
3: Au moins, ce qu'il y a sur France Info, c'est de l'information qui est vérifiée. Et que ça déplaise à CNews, que ça déplaise aux gens d'extrême droite, qu'effectivement il y a le réchauffement climatique, qu'il faudrait écouter les scientifiques. C'est des faits. On ne peut pas dire que les faits, c'est une opinion. Les faits, c'est des faits.
4: Voilà. Mais les faits, monsieur, les faits, je vais vous le dire, c'est que vous faites de l'inversion accusatoire. C'est typique. C'est typique. Parce que les chaînes que vous avez citées, CNews et je ne sais pas quelle autre, ça représente moins de 20% des journalistes et de l'information. Et les 80% restants, vous savez par qui ils sont détenus ? Par Xavier Niel, par M. Pigas, etc. Mais là, eux, il n'y a pas de problème. Ils peuvent détenir 80%.
2: Ce ne sont plus des journaux d'information, ce sont des talk shows, en fait, qui ne parlent que des choses négatives toute la journée. Hein.
3: Et c'est ça. Et le problème, c'est que si on n'a pas d'informations vérifiées,
4: factuelles... Mais de toute façon, on a le choix. Vous prenez les gens pour des idiots. Vous croyez que les gens ils vont regarder comme des imbéciles les chaînes d'info qui ne sont pas bonnes.
2: Certains, oui.
4: Voilà, c'est ça. Vous prenez les gens. Moi, laissez la liberté.
3: Moi, je pense qu'il faut
4: que 80% des chaînes, hein, Le Monde et la plupart des hebdomadaires, Libé, les chaînes du service public et d'autres sont détenus par Pigas. Et c'est eux qui font la
2: plupart. On parle de valeurs actuelles.
4: Et Xavier Niel.
3: Monsieur Cyr, je pense que si on est un vrai démocrate et si on croit vraiment aux valeurs de la République. Eh bien, on ne veut pas laisser les gens se faire abrutir par des chaînes qui racontent n'importe quoi.
4: Vous méprisez les gens, en fait.
3: Non, c'est ça le problème
4: de la gauche.
3: Justement, je souhaite que...
4: Ils sont idiots, ils ne sont pas capables de faire le tri.
3: Monsieur Cyr, est-ce que je peux finir ? Je souhaite que, justement, ce genre d'information ne puisse pas avoir lieu. Ça, c'est un problème plus large.
4: Et pourquoi ne pas avoir lieu ?
3: Mais parce que quand ce n'est pas de l'information, ça s'appelle de la fake news.
4: L'ARCOM est là pour vérifier. C'est vous qui dites que c'est des fake news, c'est pas vrai.
2: L'ARCOM condamne très régulièrement ces chaînes.
4: Vous les écoutez jamais.
2: Non, mais l'ARCOM condamne très régulièrement ces chaînes. C'est quelque chose, parce que j'étais député à l'époque. Et quand elle les condamne, eh bien, M. Bolloré, il s'en fout, il est milliardaire.
3: Ben oui, et il paye.
4: C'est pas M. Bolloré qui fait
1: le... Je voudrais qu'on regarde les choses sous un autre angle. Changeons
2: d'angle.
1: Le fait est que, bon, alors je crois aujourd'hui que les audiences de CNews sont plutôt en train de baisser, mais à un moment donné,
2: c'est à cause de la guerre du Moyen-Orient.
1: Elles ont beaucoup augmenté. Il faut se poser la question, pourquoi les gens qui regardaient d'autres chaînes avant sont allés chercher de l'information sur CNews ? Est-ce que ce n'est pas justement parce qu'il y a un manque de pluralisme sur d'autres chaînes et qu'à partir de là, eh bien, on va chercher de l'information ailleurs ?
2: J'inverserai la proposition, c'est pourquoi il y a eu un mouvement de retrait, une baisse des audiences de CNews à cause de la guerre en Iran.
1: Récente, même je pense que ce qui s'est passé avant.
2: Non, mais voilà, et donc, et qui a basculé sur BFM, c'est parce que les gens ne trouvaient pas d'informations sur CNews. Ça continue à être, il y a eu un viol, il y a eu une tuerie, on est envahi par les étrangers toute la journée, c'est ça. Et donc, à un moment donné, les gens ne sont pas complètement idiots, vous l'avez dit d'ailleurs vous-même.
4: Voilà,
2: ils sont allés sur BFM, notamment. Bien. BFM a les audiences qui montent, parce que ils traitent beaucoup le sujet Moyen-Orient, et donc, et de cette guerre. Et donc, en fait, à un moment donné, effectivement, tout le monde n'est pas idiot. Mais il y a des gens qui sont quand même accrochés, il y en a tous dans nos familles, sur ce type de chaîne, et qui sont même pas au courant d'événements.
4: Et donc, on ferme tout ce qui dérange.
2: Non, on ferme pas.
4: On laisse
2: un audiovisuel public de qualité faire la contrebalance.
3: Oui, je pense.
4: Il n'est pas de qualité en ce moment.
1: Pour ta question, Lucas Duval, pour commencer, est-ce que vous avez le sentiment que sur l'audiovisuel public, le pluralisme des opinions est bien représenté?
3: Ah ben oui, ils en ont l'obligation légale.
1: Vous trouvez qu'elle est respectée?
3: Je pense honnêtement.
2: Pas d'information.
3: Alors peut-être pas d'information, mais dans les débats qu'il y a sur France Info, sur n'importe quel sujet. Vous ouvrez à n'importe quelle heure.
1: Il n'y a pas que France Info, je pense à Radio France.
3: Regardez la France Inter.
4: Il y a tout un tas de gens qui sont blacklistés quand même.
3: Non, mais vous croyez que chez CNews, ils ne sont pas blacklistés, les gens ?
4: CNews, les gens sont blacklistés,
1: ils ne veulent pas y aller.
3: Mais regardez la matinale de France Inter. Il me semble que Marine Le Pen et consorts ont autant leur place sur le siège que des gens de gauche ou des gens du centre, il me semble. On peut pas dire...
1: Ils sont interrogés de la même manière ?
4: Non, c'est des journalistes qui sont...
3: Peut-être pas, mais on ne peut pas dire qu'il n'y a pas de pluralisme.
4: Non, mais oui, c'est ça, on ne peut pas dire, mais c'est la façon de poser les questions.
1: Vous avez le sentiment qu'il y a le pluralisme respecté sur le service public ?
2: Non, pas totalement. Il y a, Il y a eu plein d'événements, récemment, quand la journaliste de France 2, le soir, interview en direct Lavrov, alors que cette personne nous a menacé du feu nucléaire et que c'est un ennemi mortel pour la France et pour d'autres pays, notamment pour l'Ukraine. On ne peut pas laisser des gens comme ça parler sur des chaînes publiques. C'est un scandale. Je pense que la journaliste en question, qui est très proche d'un homme politique de gauche, je ne cite pas, mais elle aurait dû démissionner, je pense. Il y a eu plusieurs cas comme ça où il y a un parti pris, je parle de ça, France Inter, c'est très souvent le cas, un parti pris de
1: la matinale de France Culture, ouais, ou chez certains humoristes
2: également,
1: de France
2: Culture. C'est là qu'effectivement, je pense que le sujet, il est plutôt là-dessus, c'est pas faire table rase, mais à un moment donné, c'est obliger ou faire respecter une certaine forme, soit de neutralité, soit de pluralisme. Il n'y est pas totalement.
4: Dans les recrutements de journalistes.
2: Je soutiens les chaînes d'information, quand c'est de la vraie information, de France Info, qui fait quand même un très bon travail pour moi, notamment pour tout ce qui est le débunkarisation, c'est pas facile à dire, de l'information et des fake news, mais après il y a des propos, ou des fois sur des plateaux, notamment de débats, non, malheureusement, où on comprend pas pourquoi les questions vont dans ce sens-là, ou en tout cas, pourquoi elles vont pas dans les deux sens.
1: On va rester là, parce qu'évidemment, on pourra en parler pendant des heures, mais je suis sûr que le sujet reviendra sur le tapis. En tout cas, le rapport à l'oncle sera donc publié lundi prochain. Je rappelle qu'il n'a pas de valeur législative contraignante, mais sans doute certaines de ses préconisations pourraient être traduites en propositions de loi qui seraient débattues alors pendant la niche parlementaire de l'UDR le 25 juin. En attendant, pause pour nous dans cette émission. On se retrouve dans une vingtaine de secondes. À tout de suite.

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1: Nous revoici à l'antenne où je retrouve Lucas Duval, membre du Parti radical de gauche et de la LICRAP, Laurent Esconegox, ex-député de la Haute-Garonne, président du Modem 31, et Bruno Cyr, professeur agrégé en économie et gestion, ancien président de l'université Toulouse-Capitole. Lundi aussi, Emmanuel Macron était en déplacement dans l'Ariège, donc pas très loin des studios de radioprésence, et lors de la visite d'un hôpital, il a évoqué la situation des praticiens à diplôme hors Union européenne, qu'on désigne sous l'acronyme de PADU. Ce sont les médecins étrangers qui viennent en France et qui sont notamment considérés comme l'un des moyens de résoudre le problème des déserts médicaux. À leur sujet, le chef de l'État a critiqué le système en place et il a déploré qu'on ne leur facilite pas la vie en leur faisant repasser des concours. Il a alors souligné que l'Algérie est le premier pays d'origine des PADU et il a moqué les partisans d'une ligne dure à l'égard du pouvoir algérien en déclarant aller le dire à tous les maboules, je le cite, hein, qui disent qu'il faut se fâcher avec l'Algérie. Évidemment, c'est une expression et des propos qui ont entraîné, là aussi, de vives critiques dans une partie de la classe politique, entre autres de la part de Bruno Retailleau, lui-même partisan de la fermeté à l'égard d'Alger, et qui s'est reconnu dans les propos présidentiels. Est-ce que vous avez également été choqué par l'emploi du mot « maboule » et par les déclarations d'Emmanuel Macron sur la question des PADU ? Lucas Duval.
2: Alors, je pense que enfin, c'est de manière générale, un président n'aurait peut-être pas prononcé ce genre de mots, en tout cas pas en public, qu'il le fasse en privé avec ses conseillers, on s'en doute bien.
3: Vous voulez parler du livre de François Hollande, un président ne devrait pas dire ça.
2: Voilà, exactement.
1: Sur François Hollande, pas de François Hollande.
2: Mais donc oui.

0: des personnels qui se disent qu'ils vont venir en France pour travailler, du coup, et qui font un travail formidable. Après, sur la question des PADHUE, comme vous dites.
1: C'est pas moi qui le dis.
0: Oui, oui, non, mais je connais
2: PADHUE ou PADHUE.
0: C'est ouais. Ça, mais je connaissais pas cet acronyme, donc je l'ai appris. Mais concernant du coup les PADHUE, en fait, je pense qu'il faudrait surtout regarder entre guillemets l'équivalence des diplômes. Si il y a équivalence, pourquoi faire passer des concours, etc. Si effectivement il n'y a pas équivalence, eh bien, peut-être former sur quelque chose. Ça me semble pas quelque chose de choquant. Après, je pense qu'on y reviendra un peu plus précisément sur la question de l'Algérie, mais je pense que sur le fond, le président de la République n'a pas toujours été très très clair et très constant sur la question algérienne.
1: Oui, aussi.
3: Oui, bah encore une fois, Monsieur Macron nous montre l'étendue de son incapacité à incarner un président de la République digne de ce nom dans un pays vieux de 2000 ans d'histoire. Bon, moi, je suis effondré quand je le vois dire, employer des mots pareils, des mots d'argot pour faire jeune. Il veut faire jeune, voilà. Mais je trouve ça absolument ridicule. Enfin, bon. Ce qu'il y a de bizarre, d'ailleurs, c'est que quand il a été élu la première fois, en 2017, il a dit, justement, par sens de la rupture, c'est les conseillers qui avaient dû lui dire de faire ça, parce que visiblement, il ne l'a pas appliqué ensuite, il faut restaurer la dignité de la fonction présidentielle. Et il était allé, alors ce n'était pas au Panthéon, lui c'était devant la grande pyramide, je crois, du Louvre, faire tout un speech très digne, bon, on l'avait traité de Jupiter. Ben là, on en est loin, parce que je pense qu'effectivement, il y a besoin d'une dignité dans cette fonction, et malheureusement, il ne l'incarne pas, et maintenant, c'est plus la peine d'espérer qu'il le fera un jour, c'est trop tard. Mais bon, il n'aurait pas dû faire ça. Mais sur le fond, il y a deux choses différentes. Et c'est là où c'est encore plus grave, je dirais, parce qu'il mélange tout, si vous voulez. Évidemment qu'on a besoin, dans certains métiers, de faire appel à des étrangers à partir du moment où ils ont les compétences et où on ne les trouve plus en France. Mais si on ne les trouve plus, d'abord, il est largement responsable de la situation. Parce que si on avait une des meilleures médecines du monde, tout le monde le sait très bien, qu'on a complètement laissé filer avec des histoires de numerus clausus, avec tout ça pour ça, boucler les budgets de la sécurité sociale. On s'est dit on va former moins de médecins, donc comme ça il y aura moins de déficit à la sécurité sociale. C'est idiot, les gens sont malades, ils sont malades. Donc c'était vraiment une politique de n'importe quoi qu'il a complètement cautionné, parce que je rappelle qu'il a quand même ministre des Finances de Hollande pendant 5 ou 6 ans ou 5 ans avant de devenir président de la République. Il y a 14 ans qu'il est président. Il ne peut pas dire « je ne suis pas responsable de cette situation ». Bon, alors, maintenant, les choses sont comme ça. Elles sont comme ça, on manque de médecins un peu partout en France. On va les chercher en Europe. En Europe, il y a des équivalences de diplômes. Donc, il n'y a pas besoin, si vous êtes formé en Allemagne, en Autriche, en Italie, en Espagne, l'Europe a organisé les équivalences et les gens peuvent venir exercer en France. Mais quand c'est dans d'autres pays étrangers, que ce soit l'Algérie ou d'autres pays d'Afrique ou d'Asie, c'est la moindre des choses qu'on vérifie qu'ils aient les compétences quand même. Moi, je ne veux pas me faire soigner par des gens dont je ne sais pas comment ils ont été formés et je ne suis pas sûr qu'ils aient les compétences. Et en plus, moi, j'ai cette expérience dans mon petit village où j'habite, dont je ne citerai pas le nom. On a on n'avait pas le médecin était parti à la retraite, évidemment. Personne ne voulait venir s'installer là. Et le maire du village a fini par convaincre une personne alors qui arrivait en plus d'un pays de l'Est, mais européen. Mais elle était totalement incompétente. Elle a failli tuer deux ou trois personnes. Elle était vraiment... Et donc, elle a été obligée de partir du village parce que plus personne n'allait la voir. Tout le monde s'était passé le mot. Donc c'est pour dire que toutes les formations à la médecine ne se valent pas. Et qu'on fasse passer des examens, ça me paraît être la moindre chose. Vous avez été formé en Algérie. D'ailleurs, pourquoi il ne reste pas en Algérie, hein? Soi-disant, la France est un pays affreux du point de vue des Algériens, mais je vois que dès qu'ils peuvent, ils viennent chez nous. C'est bizarre, mais c'est comme ça. Bon, vous avez été formé en Algérie. OK, ben on va vérifier que vous avez les mêmes compétences que quelqu'un qui a été formé en France. C'est la moindre des choses. Donc, que lui critique ça, franchement, je trouve que c'est une bêtise de le dire. Deuxième chose, il mélange tout. Ceux dont on parle de fermeté vis-à-vis de l'Algérie, c'est pour qu'ils respectent un accord qui a été signé, alors je ne m'en rappelle plus, je crois que c'est en 64 ou
1: non, 68, décembre 68,
3: où ils s'étaient engagés à reprendre des personnes.

0: personnes
1: pas
0: qui
1: Emmanuel
0: étaient,
1: Macron.
0: Voilà, qui étaient condamnées chez nous, etc. Ils ne l'ont jamais appliqué, cet accord. Donc, que M. Retailleau et d'autres disent il faut de la fermeté et il faut arrêter de leur dérouler le tapis rouge sur un tas de questions, de manière à ce qu'ils respectent les accords, c'est un autre problème. Ça n'a rien à voir avec un problème de médecine. Donc, M. Macron a tout mélangé, comme toujours, et il n'est pas capable d'avoir les positions qu'attendent les Français sur des questions comme ça.
2: Je vois Laurent Esquenegox qui trépigne, alors je lui donne la parole tout de suite pour réagir.
1: Ouais. Et pour on enjambe très rapidement toutes les questions qui étaient prévues dedans. Donc, moi, je vais être un peu disruptif, ou en tout cas pas forcément d'accord, mais la question c'était, est-ce que j'ai été choqué? Ben non, je ne suis pas choqué. Ce n'est pas pour défendre, vous verrez, après par la suite, ce n'est pas pour défendre Emmanuel Macron, mais... En quoi le mot maboul est une insulte? Maboul n'est pas un mot d'argot. Maboul, c'est un mot d'arabe qui veut dire fou. Si je vous traite de fou, est-ce que je vous ai insulté? Non, je ne le crois pas. Je vous ai mis en cause. Et puis, on peut parler de fou du roi, tout ce que vous voulez. C'est pas forcément une insulte. Si je dis le bazar ou le souk, est-ce que quelqu'un va se sentir insulté? Si je dis qu'Emmanuel Macron a eu la baraka en 2017, est-ce qu'Emmanuel Macron va se sentir insulté?
0: Non, mais traiter Retailleau de fou.
1: De nombreux mots arabo-maghrébins.
2: S'il avait fusé, ce serait une folie de se fâcher avec l'Algérie, ça aurait été, reçu différemment.
1: Alors après, il y a le sujet de fond, et là, on va peut-être converger facilement là-dessus, mais, et puis on peut peut-être en parler par la suite, mais je veux juste rappeler que c'est quand même des propos off, et que chacun est libre, à un moment donné, hors micro, par exemple, aujourd'hui, de tenir des propos qu'on ne tiendra pas à l'antenne ou en public. Après, on sait qu'aujourd'hui, il est nécessaire... de s'attaquer à toute prise de parole. Donc bon, après, et puis Emmanuel Macron est devenu un peu l'épouvantail sur lequel il faut taper. Je veux juste rappeler quand même que, contrairement à ce que vous dites, Emmanuel Macron ne peut pas être solidaire de tous les gouvernements qui sont arrivés avant lui. C'est lui, en 2020, qui a mis fin au numerus clausus. C'est pas lui qui l'a mis en place. Et personne ne l'avait fait avant lui. Et qu'il faudra, on peut reparler du sujet ensuite.
2: C'est un numerus apertus.
1: Oui, non. 2020, il faudra 30 ans, il faut 10 ans pour former un médecin. Donc on aura les premiers médecins qu'en 2030. Voilà. Donc c'était.
0: Oui, mais je connais bien le sujet. Le problème, c'est pas le numerus clausus. Le problème, c'est. On n'a pas les amphis et on n'a pas les gens pour former, les postes de prof, etc. Donc ça ne sert à rien de relâcher le numerus clausus.
2: Si sur le fond, quand même, sur les PADU, les fameux PADU, ce qu'a dit Emmanuel Macron. Oui. Vous êtes d'accord avec lui ou pas?
1: Non, pas totalement, parce que la vraie question, c'est pourquoi on manque de médecins, là. C'est ce que j'ai évoqué tout à l'heure. Donc il y a le numerus clausus, mais il n'y a effectivement pas que ça. Il y a aussi la rémunération, il y a aussi le fait qu'on a une fracture territoriale et qu'aujourd'hui, les jeunes médecins, ils veulent être salariés, ils ne veulent pas travailler comme les médecins de famille autrefois qui travaillaient 24/24, 7 jours sur 7. Donc ça, c'est une vraie réalité. Après...
2: Non mais quand il dit qu'on ne leur facilite pas la vie en leur faisant repasser des concours...
1: Non mais non, là-dessus je suis notre autre interlocuteur. À un moment donné, quel est le niveau de si ces médecins, 40% des médecins de ce type de médecins étrangers non européens, non originaires de l'Europe, viennent d'Algérie. Donc pourquoi il y a une telle proportion? Alors est-ce que c'est la langue? Mais on sait que depuis des années, et depuis 2019, l'État algérien fait tout pour faire disparaître la langue française en Algérie. Donc c'est pas ça le sujet. Donc est-ce que c'est l'attrait de notre pays? Est-ce que c'est la facilité de l'accord de 68, qui n'a pas été totalement remis en cause, même s'il y a eu à plusieurs étapes des textes de loi qui l'ont légèrement modifié, mais qui facilite très largement l'arrivée des Algériens en France, la possibilité qu'ils travaillent, la possibilité de regroupement familial. Donc tout ça mis bout à bout, c'est peut-être une raison. Et pourquoi, effectivement, vous l'avez dit, là-dessus je vous rejoins, pourquoi est-ce qu'ils n'exercent pas en Algérie? Parce que peut-être aussi que si on cherche, on ne le saura pas, il manque peut-être des médecins en Algérie. Donc, et au-delà de tout ça, on remarque aussi qu'en fait, tous ces... Alors je ne me rappelle plus de l'acronyme, mais ça va me revenir.
2: PADU,
1: oui. Viennent principalement du Maghreb et du Moyen-Orient.
2: Oui. Donc,
1: on en trouve très très peu finalement qui viennent d'origine. Des pays de l'Est, alors qu'on en avait beaucoup parlé, les médecins bulgares, etc.
2: Les Roumains.
1: La vraie question, elle se pose là-dessus, c'est comment on fait pour que nos médecins veuillent aller travailler un peu partout? Est-ce qu'on doit les obliger, par exemple, à venir travailler en ruralité? C'est un vrai sujet qui est passé récemment. Et le fait de poser la question d'un concours qui n'est pas le concours de médecine.
2: Non.
1: Je l'ai noté quelque part, je ne l'ai pas sous les yeux.
2: En tout cas,
1: il y a un concours de vérification.
2: Voilà,
1: et ça paraît totalement normal, parce qu'après, si le niveau n'est pas le même, à quel moment, effectivement, ce docteur va pas, ou le docteur ou la doctoresse va pas commettre
2: des erreurs, un diagnostic qui peut mettre en danger
1: qui est pas
2: le
1: bon.
2: Patient.
1: Donc là-dessus, non, je ne peux pas être d'accord avec Emmanuel Macron.
2: Et vous, Lucas Duval, sur le fait qu'il faut leur faire passer le concours tel qu'il est.
3: Ah, mais j'ai répondu déjà. J'ai dit que pour moi, si on avait un doute sur l'équivalence du diplôme, que ça ne me paraissait pas choquant de devoir faire passer des tests aux gens.
2: Alors après, il y a cette question, quand Emmanuel Macron dit qu'il ne faut pas se fâcher avec l'Algérie. il ne faut pas se fâcher avec l'Algérie, selon vous? Alors qu'on a encore un otage, on a réussi, c'est les Allemands plutôt qu'on a réussi à faire sortir Boualem Sansal, mais Christophe Glaise.
3: Moi,
2: il est toujours, lui.
3: Vous me connaissez, Eric, on a déjà parlé.
2: Oui, mais il y a des auditeurs qui ne vous connaissent pas.
3: aujourd'hui, non, mais c'est pour ça. Pour moi, aujourd'hui, on a toutes les raisons du monde de se fâcher avec l'Algérie.
2: J'ai l'impression qu'on l'est déjà, moi, fâché avec eux, mais bon.
3: On l'est déjà, j'ai l'impression qu'en fait, on ne l'est pas. Oui, on est fâché, hein. Attention, en France, les sourcils, et puis après, on laisse un peu passer.
2: C'est plutôt eux qui sont fâchés avec nous.
3: Oui, ouais. Mais c'est le cas. Mais en fait, quand on voit comment est-ce qu'ils se jouent de nous, bon, ça a été rappelé sur les accords d'Évian depuis 68.
1: En 62,
3: excusez-moi.
1: 68, c'est les accords.
2: 62, c'est Évian. Bon, 68, c'est.
3: Donc, sur les accords des années 60, voilà. Mais là, plus récemment, bon, vous l'avez dit, Boualem, qui au bout d'un an a été libéré, et qu'en réalité, la France n'a pas joué un très, très grand rôle dans l'histoire. Voire même au contraire, et avec Christophe Glaise qui est encore là-bas, donc un journaliste qui est encore détenu dans les geôles du pouvoir algérien. Et puis quand on voit...
0: Tous les clandestins, les OQTF, etc. qui
3: non, mais c'est ça, en fait, aujourd'hui, je pense
0: c'est eux qui sont fâchés avec nous.
3: Il faut savoir être... En fait, moi, je suis pour le respect de nos voisins et des gens avec qui on a des relations diplomatiques, mais en fait, le respect, c'est mutuel. Si je respecte quelqu'un qui ne me respecte pas,
2: ça
3: sert à rien. Donc si la personne ne me respecte pas, je ne vois pas pourquoi est-ce que moi je la respecterais. Et donc c'est à ce titre-là que je pense que la France a toutes les raisons du monde d'être ferme avec l'Algérie, tout comme on est ferme avec la Russie, ou tout comme on est ferme avec d'autres dictatures dans le monde, parce que je n'ai pas peur de le dire, l'Algérie aujourd'hui est une dictature.
2: Bon, aussi, et ouais, je redonne la parole à
0: moi
2: Laurent.
0: Je vois en fait un débat en France... sur deux positions, l'une incarnée par Retailleau, mais il n'est pas le seul à le dire, qui dit il faut être ferme parce que le reste, on n'y est pas arrivé. Et donc, il se moque de nous. Eh bien, s'il se moque de nous, soyons fermes et arrêtons de les traiter de façon plus favorable que d'autres pays. Traitons-les comme les autres pays du Maghreb, ou les autres pays étrangers tout court. C'est pas parce qu'on est quand même parti en 62, hein, ça fait maintenant donc, plus de 64 ans qu'on est parti d'Algérie, on peut considérer qu'au bout de 64 ans, on n'est pas responsable de tous leurs malheurs, et que donc on pourrait les dire maintenant, on vous traite comme un autre pays, point barre, et il n'y a pas de favoritisme dans aucun des plans. Retailleau dit ça, et beaucoup de gens le pensent. Et en face, il y a Macron qui s'écouche, littéralement. Et je trouve que là, pour moi qui suis français, je trouve que franchement, c'est pas digne d'être à plat ventre devant un pays comme ça, qui se moque de nous toute la journée, qui veut même enlever le français dans l'éducation nationale qu'ils ont chez eux, etc.
1: L'administration.
0: Il faut arrêter. Il faut arrêter de se coucher.
2: Laurent Esquenegox.
1: Alors, oui, pour une fois, je serais peut-être pas très politiquement correct et pas très centriste là-dessus, mais j'ai un parcours personnel. Alors, vous m'avez piqué ma punchline, mais bon, tant pis, c'est pas grave.
2: Moi ?
1: Oui. À un moment, il faudra peut-être s'interroger, effectivement, sur la réciprocité de nos échanges avec l'Algérie. Vous l'avez rappelé tout à l'heure, mais il y a une erreur dedans, c'est qu'en fait, tous ces accords, il n'y a pas de réciprocité. Aujourd'hui, vous ne pouvez pas aller en Algérie comme vous voulez. Non. Aujourd'hui, vous ne pouvez pas travailler en Algérie comme vous voulez. Et donc, en fait, les accords n'ont toujours été qu'en faveur de l'Algérie, en raison sans doute aussi de notre passé colonial, mais on peut en reparler. Moi, je suis né en 62. Oui, je suis né juste après la fin de la guerre d'Algérie, et j'ai été conçu avant. Ma famille vivait en Algérie. N'était pas totalement pied noir, parce que mon grand-père était parti enseigner un peu partout d'ailleurs en Algérie avec sa femme, qui était aussi institutrice, et ma mère a commencé à enseigner dans les écoles en Algérie. La guerre est finie depuis donc 64 ans, c'est mon âge, au mois d'août. Depuis plusieurs générations, et nos derniers combattants, je vais souvent au Monument aux Morts, de ces événements disparaissent, de cette guerre qui ne disait pas son nom, puisqu'on l'appelait ça les événements.
2: Les événements d'Algérie.
1: Je pense qu'il y a, s'il y a eu une dette, elle est largement payée. Au bout de 64 ans, on l'a largement payée. Et donc il faudra peut-être un jour tourner cette page, et plus se laisser maltraiter par une junte dictatoriale qui vole son peuple. C'est un pays riche. Il n'y a que de la pauvreté en Algérie.
2: Qui vit sur la rente pétrolière et gazière.
1: Exactement. Et qui nous crache dessus en permanence pour masquer son échec. Donc, malgré d'ailleurs un pays riche en ressources. Voilà ce que je voulais dire sur le sujet. Donc, il faudra tourner la page. On en est presque, on en est à plusieurs générations. Il ne faut pas attendre 100 ans pour remettre en cause ces accords. Je me rappelle avoir été présent dans l'hémicycle quand il y avait une résolution pour revenir sur les accords de 68, ou en tout cas les modifier. Je pense qu'il faut revenir sur cette question.
2: Je pense que ce sera une question qui sera une des questions, peut-être pas centrale, mais essentielle de la prochaine campagne présidentielle. On en reste là sur ce second sujet. On va essayer de consacrer les derniers instants de cette émission à vos coups de gueule ou coups de cœur du jour. Mais alors très vite, chacun, même pas une minute. Hein. Bruno Cyr.
0: Moi, ma tristesse, plus que mon coup de gueule, c'est encore une fois M. Macron, notre président, qui, lors de son déplacement en Andorre, a été demandé aux entourants de prendre une loi qui favorable à l'IVG. Parce qu'en Andorre, l'IVG est interdit. Bon. Et donc, M. Macron, qui parallèlement à ça, fait tout pour faire passer la loi sur l'euthanasie avant la fin. C'est M. Macron, pour moi, il incarne la mort. Il incarne la désespérance. Et moi, je suis quelqu'un qui est du côté de la vie, et qui est du côté de l'espérance, et je trouve que ces lois mortifères de l'IVG et de l'euthanasie, eh bien c'est ce que laissera M. Macron, et je trouve que c'est bien triste que de laisser cette image pour un président de la République française.
2: Lucas Duval, je sais que vous n'êtes pas d'accord, mais ce n'est pas le sujet. Alors,
3: c'était sur ça que je voulais parler, un message d'espoir, parce que j'allais dire que la première fois que je suis venu débattre, c'était contre Bruno Cyr sur ce sujet-là, que là ça repasse au Sénat, donc on a quand même assez peu d'espoir sur la teneur des débats, étant donné la première lecture, comment ça s'est passé, et vous dire que moi aussi je suis pour la vie, mais que justement, quand je pense que...
0: L'euthanasie.
3: Je pense que quand on laisse le choix aux gens de savoir comment est-ce qu'ils veulent finir leur vie, s'ils souffrent énormément, eh bien on peut vivre plus sereinement dans sa vie.
0: Facile.
3: Et je pense que c'est vos raccourcis qui sont très faciles, monsieur.
2: Laurent Escolégox.
1: Je vais pas rebondir sur ces sujets, non, moi ce qui me hérisse le poil, c'est la manière dont Donald Trump gère les États-Unis et notamment le Bronx, excusez-moi, ou le souk, tiens, puisqu'on va utiliser un mot arabo-musulman, le souk qu'il a mis dans cette région du Golfe, alors que tout le monde savait que le détroit d'Ormuz, c'est un truc auquel il ne faut pas toucher, et qui met en péril à la fois les économies mondiales, mais plus au-delà de ça, parce que j'ai des amis iraniens, qui fait beaucoup souffrir la population iranienne, qui n'est pour rien dans cette guerre.
2: C'est la fin de cette 228e mêlée de l'info. Merci à vous trois d'y avoir participé. Ce fut une émission très animée. Ben c'est très bien, c'est fait pour. Merci aussi à Coraline Kamebrak, la réalisatrice de cette émission. 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Et merci bien sûr à celles et ceux qui nous ont écoutés aujourd'hui. Rendez-vous jeudi prochain. À bientôt.

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2: Bonjour chère Guylaine et bonjour à tous nos auditeurs.
3: Aujourd'hui, nous avons une urgence. La situation est urgente et plutôt comique, car Messire Loup appelle au secours. Pas fier, notre loup. Et qui vient le secourir? Je vous laisse le découvrir.
2: Le loup et la cigogne. Les loups mangent gloutonnement. Un loup donc, étant de frairie, se pressa, dit-on, tellement qu'il en pensa perdre la vie. Un os lui demeura bien avant au gosier. De bonheur pour ce loup qui ne pouvait crier, près de là passe une cigogne. Il lui fait signe, elle accourt. Voilà l'opératrice aussitôt en besogne. Elle retira l'os, puis pour un si bon tour, elle demanda son salaire. « Votre salaire ?» dit le loup. « Oh, vous riez, ma bonne commère. Quoi ? Ce n'est pas encore beaucoup d'avoir de mon gosier retiré votre cou ? Allez, vous êtes une ingrate. Ne tombez jamais sous ma patte. »
3: Et voilà, il est tombé sur un os, et là, il l'a de travers. Oui. Non seulement il ne peut plus parler, mais encore moins hurler avec les loups. Pauvre loup.
2: Pauvre loup.
3: Un vrai glouton.
2: Eh oui, ce loup qui a été glouton, effectivement, a mangé, alors, très rapidement, et sans doute avec excès, en tout cas trop vite.
3: Et de frairie, qu'en penses-tu?
2: Et alors, de frairie, il était en train d'effectuer, en joyeuse compagnie, un repas au mets variés et copieux, je crois.
3: Sais-tu ce que c'est qu'une frairie?
2: Une frairie, ben, oui, faire
3: et
2: frairie.
3: Ben, une frairie, en fait, en vieux français, ça désigne une fête locale,
2: oui,
3: d'un village, organisée autour d'un événement particulier. C'est surtout faire la fête et
2: la
3: bonne
2: fête.
3: Chère.
2: Et bonne chère, voilà.
3: Voilà. Mais il y a aussi une signification religieuse.
2: Ah oui.
3: Parce que la frairie, c'était un groupement d'habitants d'une paroisse, en fait. Mmh. C'est surtout en Bretagne, je crois qu'il y en a encore. Mmh. La frairie possédait son saint protecteur, presque toujours sa chapelle, dite frérienne. Et elle avait des pardons aussi, en fait.
2: Ah oui.
3: C'est encore vivace en Bretagne, apparemment.
2: Non, mais c'est très...
3: Et alors la fratrie,
2: parce que
3: c'est des mots qui sont très proches quand même.
2: Orate,
3: la frérie, la fratrie.
2: Orate fratresse, oui, mes frères.
3: La fratrie, c'est l'ensemble des frères et sœurs d'une même famille.
2: D'une même famille, la fratrie.
3: Voilà, donc en fait, mais là, on a plutôt affaire à un glouton,
2: oui.
3: Là, un glouton qui...
2: Oui, d'ailleurs, il faudrait aussi peut-être, chère Guylaine, relier cette notion de frérie à la confrérie, je ne sais pas, parce que là aussi, les confréries sont encore assez nombreuses. Alors, ce qui est intéressant aussi, je trouve que dans la fable de La Fontaine, thème qui d'ailleurs lui est cher, le loup, au fond, il a non seulement de la chance, mais il trouve, nous dit La Fontaine, un bonheur. Lui qui ne peut crier, un bonheur à la bonne heure, comme nous disons, celui qui vient du fait que cette cigogne passe.
3: Bah, il a de la chance de tomber sur la cigogne.
2: Il a de la chance, absolument.
3: Hein, vraiment, il a eu de la chance. Hein.
2: Et la cigogne, elle accourt dès qu'il lui fait signe. C'est-à-dire qu'elle ne réfléchit pas outre mesure. Elle se jette à son secours.
3: Elle est confiante et elle n'a pas peur du loup.
2: Exactement.
3: On peut le dire. Mais alors, sais-tu pourquoi on dit l'opératrice?
2: L'opératrice, alors... Moi, je vois alors un petit peu directement, je dirais, je flaire la notion d'opération médicale.
3: C'est pas loin du tout.
2: Médicale.
3: Parce qu'en fait, en vieux français, un opérateur, c'était un vieux chirurgien.
2: Ah, voilà.
3: Voilà, alors, au temps de La Fontaine. Et donc, une opératrice, bah, c'était une chirurgienne, mais sauf que je ne sais pas s'il y avait des chirurgiennes à ce moment-là. Opérateur, chirurgien, opération, bah, c'est toujours pratiqué. Le terme est toujours d'actualité en médecine, en tout cas. C'était une pro, là. Hein.
2: Voilà. Alors, chère Guylaine, je saisis la perche que tu me tends, car ayant un père chirurgien, lui-même issu d'une génération de chirurgiens successifs, de plusieurs générations de chirurgiens successifs, alors j'ai pu avoir le privilège, sans doute assez rude, mais de voir certaines opérations. Et l'opération chirurgicale, bah, telle que la pratiquait Ambroise Paré, bon, la statue est revenue dans notre place.
3: Dont on a parlé il n'y a pas très longtemps, avec les médecins.
2: Oui, avec les médecins. Et alors, il y avait d'ailleurs une, ce qu'on peut appeler une confrérie, en tout cas, l'ordre des chirurgiens. Attention, il ne fallait pas confondre avec les barbiers. Hein. Oh là là là là, les chirurgiens, c'était vraiment l'excellence. Enfin, voilà. Et alors, pourquoi, finalement, chère Guylaine, cette cigogne demande son salaire ? Au fond, elle veut être récompensée de son...
3: Ben voilà, exactement.
2: Ouais, de sa bonne
3: exactement,
2: action.
3: Exactement, elle veut être récompensée, mais en fin de compte, le loup, une fois que l'os est décoincé, hein, le loup, il redevient un loup.
2: Ben voilà.
3: Il est incapable de gratitude, il ne la remercie surtout pas, bien qu'elle lui ait sauvé la vie, et même, il la menace, ni plus ni moins.
2: Bien
3: d'ailleurs,
2: sûr.
3: On ne sait pas, peut-être que finalement, il lui a fait son compte. Hein,
2: ne tombez jamais sous ma patte. Bon...
3: Tu crois qu'il lui a laissé partir
2: la vie sauve, alors la cigogne, elle peut tout de même, si je ne me trompe, elle peut quand même voler. Donc elle a peut-être pris son envol.
3: Oui, ça vole une cigogne, bien sûr.
2: Alors elle a pu prendre son envol.
3: Ah ben oui, elle a dû quand elle a compris à qui elle avait affaire.
2: Voilà.
3: Hein. Enfin, elle faisait confiance. Elle faisait confiance au loup.
2: Et
3: en
2: puis
3: fait,
2: alors,
3: hein.
2: Ce qui est frappant aussi, je trouve, c'est en fait la démarche du loup, si j'ose dire, qui est une démarche qui vise à rendre coupable la cigogne, parce que la rendre coupable et lui dire, au fond, vous vous en tirez bien, car vous avez retiré votre cou de mon gosier, mais sachez que votre gosier, j'aurais pu à la limite le mordre et même le saisir dans mes crocs. Alors, il lui dit, estimez-vous heureuse d'avoir retiré de mon gosier votre cou, car votre cou était déjà menacé. Donc, n'en demandez pas plus. À la limite, le loup demanderait presque à la cigogne de lui dire merci.
3: Mais c'est un renversement des rôles. C'est un renversement des rôles. Normalement, c'était le loup qui devait remercier la cigogne. Et là, il la traite d'ingrat, alors que c'est lui l'ingrat.
2: Voilà. Il renverse les rôles, ce qui est assez, en fait, actuel, sur le plan notamment politique.
3: il veut reprendre le dessus de la situation.
2: Voilà.
3: Voilà. Il redevient un loup. Chasser le naturel, il revient au galop.
2: Oui, c'est vrai.
3: Mais c'est bien connu, les loups ne mangent pas, ils dévorent, se baffrent, ils se goinfrent, ils sont voraces, ils sont insatiables, les loups.
2: Ah, oui.
3: Pas de cadeau, hein. On est loup, on n'est pas loup, hein.
2: Eh oui. D'ailleurs, un proverbe, en tout cas une formule qui est devenue quasi proverbiale, dès que c'est flou, c'est qu'il y a un loup. Alors bon,
3: ben oui,
2: les loups... D'ailleurs, l'expression « marcher à la queue leu leu », il me semble, chère Guylaine, que « leu » était l'ancien nom du loup en ancien français.
3: Ah oui.
2: D'où marcher à la queue leu leu.
3: Ah d'accord.
2: Comme les loups.
3: Ah d'accord. J'avais pas pensé à ça du tout.
2: Voilà, mais enfin, comme tu dis, le loup, voilà.
3: Mais ce qui est amusant, c'est aussi, j'ai regardé un petit peu les expressions avec le gosier.
2: Ah oui.
3: Tu dois en connaître certaines, notamment avoir le gosier sec, avoir soif.
2: Oui.
3: Alors, avoir le gosier blindé, ça veut dire boire très chaud sans se brûler, ou manger très épicé sans avoir la gorge qui s'enflamme.
2: Ah, oui.
3: Sinon, il y a chanter, rire ou parler à plein gosier.
2: À plein gosier.
3: Il y a s'égosiller, qui est un petit peu un terme un petit peu proche également du gosier. Mmh. Avoir le gosier en feu. Et puis un grand gosier, c'est un gros mangeur.
2: Mangeur. Et
3: voilà,
2: d'ailleurs,
3: c'est un glouton, c'est comme notre loup.
2: Mais bien sûr, et dans Rabelais, d'ailleurs, il y a un personnage qui s'appelle Grand Gosier.
3: Tout à fait.
2: Et qui est justement... Et alors, à ce sujet d'ailleurs des gosiers, je ne puis m'empêcher de rapporter cette anecdote que j'ai lue dans des carnets de campagne, qui était une campagne présidentielle. Il s'agissait de Georges Pompidou, et il paraît que le tout Paris ne cessait de désigner M. Georges Pompidou comme une des fourchettes les plus gloutonnes et l'un des gosiers les plus pentus de Paris.
3: Ah bon ?
2: Oui,
3: bon, voilà. Bah écoute, voilà, donc y a tu as trouvé le personnage qui correspond à ces expressions imagées.
2: Oui.
3: En tout cas, la morale de l'histoire, c'est qu'il ne faut pas rendre service aux personnes méchantes, parce que ça se retourne la plupart du temps contre la personne bienveillante, en fait.
2: Oui, oui, en effet.
3: Il y en a qui abusent aussi de leur pouvoir, qui se croient tout permis, en fin de compte, il n'y a aucun respect des personnes qui rendent service à ce niveau-là.
2: Malheureusement, d'ailleurs, une forme presque proverbiale aussi, trop bon, trop, et je ne prononce pas l'autre mot, il y a juste un C à la place du B, mais vous voyez, faites du bien, vous verrez qu'il n'en résultera pas un bien supérieur pour vous, alors c'est...
3: Ne rendons pas service aux personnes méchantes, hein. C'est peut-être pas très chrétien, mais...
2: Pas très... Oui, alors c'est quand même assez éloigné.
3: Que faut-il faire ?
2: Eh oui.
3: Ça doit réfléchir. Hein.
2: C'est assez éloigné.
3: Enfin, si c'est pour se faire taper dessus, c'est pas la peine. Hein.
2: Eh oui. Tendre la joue gauche. Hein. Bon.
3: Merci Jacques-Philippe.
2: Merci beaucoup,
3: à la semaine
2: Hélène.
3: Prochaine.
2: Et à la semaine prochaine.
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1: Bonjour Yannick.
2: Bonjour Louise.
1: Yannick, j'entends parler de temps en temps de la doctrine sociale de l'Église. J'étais persuadée que l'Église ne devait s'occuper que du domaine spirituel, laissant le temporel aux laïcs. Y a-t-il des exceptions à cette règle ?
2: Alors Louise, vous avez raison, mais pas complètement. C'est vrai que l'Église ne doit pas s'occuper de conseiller en matière de méthode économique ou de régime politique, etc. Mais il est de sa responsabilité de dire ce qui est conforme à l'enseignement de Jésus dans l'Évangile. Autrement dit, par exemple, elle doit dire avec force que l'on n'a pas le droit de laisser des hommes mourir de faim. En revanche, elle ne doit pas dire que telle solution économique est à privilégier par rapport à telle autre. Cette position est remarquablement expliquée par le pape Pie XII. Je cite « Depuis 2000 ans, vit et persévère dans l'âme de l'Église le sentiment de la responsabilité collective de tous pour tous. Ce sentiment qui a poussé et pousse encore les âmes jusqu'à l'héroïsme charitable des moines agriculteurs, des libérateurs d'esclaves, des guérisseurs de malades, des messagers de foi, de civilisation et de science à toutes les générations et à tous les peuples en vue de créer les conditions sociales qui n'ont de valeur que pour rendre à tous possible et aisée une vie digne de l'homme et du chrétien. » Fin de citation. C'est à ce sentiment héroïque de responsabilité collective que répond la doctrine sociale de l'Église.
1: Si j'ai bien compris, il s'agit pour l'Église de dire aux hommes comment doit être vécu l'Évangile dans leur vie de tous les jours.
2: Exactement. Et cet extrait de Vatican II complète bien la définition. Il appartient en propre à l'Église d'être à la fois humaine et divine, visible et riche de réalités invisibles, fervente dans l'action et occupée à la contemplation, présente dans le monde et pourtant étrangère. Mais de telle sorte qu'en elle, ce qui est humain est ordonné et soumis au divin, ce qui est visible à l'invisible, ce qui relève de l'action à la contemplation et ce qui est présent à la cité future que nous recherchons. Fin de citation. Dans sa doctrine sociale, l'Église nous guide au milieu des difficultés de la vie courante.
1: Et cette doctrine sociale existe-t-elle depuis longtemps ?
2: Alors si j'osais, Louise, je dirais qu'elle existe depuis l'Évangile, car elle n'invente rien, mais adapte son enseignement au monde actuel. C'est le Christ qui est à l'origine et le fondement de l'enseignement de l'Église, dans tous les domaines, et en particulier dans le domaine social. La doctrine sociale est une aide pour l'action, mais pour l'action dans et par amour de Dieu. Si l'on n'intègre pas ce paramètre, la doctrine devient incompréhensible. Pour répondre à votre question, je dirais que la doctrine sociale de l'Église est apparue de façon formelle avec une encyclique du pape Léon XIII, publiée le 15 mai 1891, l'encyclique Rerum Novarum.
1: Mais alors, à quoi sert la doctrine sociale de l'Église ?
2: On pourrait effectivement se poser la question de savoir s'il était nécessaire de produire un document aussi volumineux alors que toute la doctrine est déjà écrite dans les textes sacrés. Qu'ajouter au décalogue de l'Ancien Testament ? Qu'ajouter au commandement de l'amour qui le résume et l'amplifie dans le Nouveau Testament ? Or, on constate que, malgré cette apparente simplicité, il est devenu souvent difficile de distinguer ce qui est bien et ce qui ne l'est pas, ce que l'on doit faire et ce que l'on doit éviter de faire. Certaines situations sont devenues très complexes, d'autant que la diffusion intensive d'informations peut conduire à une perversion du jugement.
1: On pourrait peut-être prendre un exemple ?
2: Eh bien, prenons l'exemple du vol. Si on posait la question à nos auditeurs de savoir s'ils sont des voleurs, ils se fâcheraient probablement. D'une façon générale, nous avons le sentiment de respecter ce commandement et on nous surprend rarement la main dans le sac à main de notre voisine. Mais quand nous entendons Saint Jean Chrysostome nous dire « Ne pas faire participer les pauvres à nos propres biens, c'est les voler et leur enlever la vie. Ce ne sont pas nos biens que nous détenons, mais les leurs. » Fin de citation. Nous pouvons nous demander si nous sommes respectueux du 7e commandement.
1: Cela justifie effectivement un enseignement précis par l'Église. Merci beaucoup Yannick et au revoir.
2: Au revoir Louise.
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Ce cantique, bien connu des catholiques, voilà quelques dizaines d'années, remonte du tréfonds de la mémoire de l'homme qui arpente l'allée de son jardin en réfléchissant. Cet homme, c'est l'abbé Justin, curé de cette paroisse, ou plutôt de cet ensemble paroissial, comme on dit, qui compte pas moins de 12 clochers. 12 clochers pour un seul homme, peu cher, ça fait beaucoup. Je dirais même plus, si vous voulez mon avis. Et puis, si vous ne le voulez pas, je vous le donne quand même. Ça fait vraiment beaucoup. Et ouais, on ne peut pas dire que les séminaires débordent de jeunes gens prêts à donner leur vie pour le Christ par les temps qui courent. Le Seigneur appelle toujours autant, pardi. Il est bien placé pour savoir qu'il faut des ouvriers pour la moisson. Mais notre monde fait tellement de bruit que l'on n'entend pas la voix divine. Faut reconnaître que les paroles du Seigneur sont plus souvent comme la brise légère que comme le mistral, le tonnerre ou la tempête ou la voix de Marise. Bon, bref. Alors, notre brave curé se démène comme il peut. Il va de clocher en clocher à la rencontre de ses ouailles. Il essaie de régler tous les problèmes, dont beaucoup n'en sont pas d'ailleurs, et de défaire tous les nœuds que ses paroissiennes se font au cerveau pour un oui ou pour un non. Un jour de l'année passée, il est bien allé voir son évêque en lui disant « Oh père, moi, je ne peux pas me multiplier, alors je ne m'en sors pas. »« Eh, que voulez-vous que je vous dise ?» a répondu l'évêque. « Rien, ne me dites rien, mais donnez-moi un prêtre. Hein? Et vous croyez que je vais le sortir comme ça par magie de mon chapeau, enfin de ma mitre ? Je n'en ai pas à vous donner, mettez-vous bien ça dans la tête. » Mais quand même... Vous n'avez pas un vieux prêtre qui traînerait quelque part et qui serait heureux de reprendre un peu de service ? Je le ménagerai, mais célébrer la messe ou entendre quelques confessions à droite et à gauche, ce n'est quand même pas si fatigant. Eh bien, a repris l'évêque, si ce n'est pas si fatigant que cela, de quoi vous plaignez-vous ? Vous pouvez bien le faire. Mais moi, j'ai 12 clochers. Mon brave Justin, je n'ai personne à vous donner. Débrouillez-vous. Je ne peux pas vous dire autre chose.

Dire que l'abbé Justin est sorti tout tranquillou, comme si de rien n'était, de l'évêché ce jour-là, serait un mensonge gros comme le massif du Luberon. Il a pesté tout le long du trajet pour rentrer chez lui, à tel point que tous les saints du paradis se sont bouchés les oreilles. Eh, c'était pas joli joli ce qu'il disait. Et l'évêque a dû avoir les oreilles qui sifflent. Mais bon, il fallait que ça sorte. C'était mieux qu'il soit tout seul comme un grand dans sa voiture et qu'il n'y ait pas quelques pieuses oreilles qui traînent dans les parages. Sinon, plus d'une aurait été écorchée. Et les gens auraient dit « Qu'est-ce le curé qui jure comme un charretier ? Mais c'est pas permis ! Qu'est-ce qui lui arrive ? Il est en train de mal tourner !» Grâce à Dieu, les kilomètres lui ont permis de se calmer. Et la raison lui est revenue. « C'est vrai, s'est-il dit. Le père évêque bouche les trous comme il peut. » Bon, comme il dit, à moi de me débrouiller, oh pauvre. Lorsqu'il est arrivé au presbytère, toute sa colère s'était envolée par la fenêtre ouverte de sa voiture. Ensuite, eh bien, il s'est retroussé les manches, il a essayé de s'organiser un peu mieux, de s'appuyer davantage sur les paroissiens. Et il s'est dit, t'es, je vais suivre l'exemple de Mère Teresa. Ses sœurs, un jour, s'étaient plaintes d'avoir trop de travail, comme moi. Et la mère a répondu qu'elles allaient passer de 1 à 2 heures d'adoration chaque jour. Et comme ça, ça irait mieux. Alors, moi, je vais prier un peu plus, aussi, pour mes paroissiens et leurs pauvres curés. C'est ce qu'il fit, le brave homme. Mais ça ne bougeait toujours pas plus.

Ce matin-là, donc, vers la mi-avril, alors qu'il arpente l'allée du jardin de son presbytère, l'abbé Justin réfléchit. Purée, mais qu'est-ce que je peux faire pour réveiller le bon peuple de Dieu? La moitié sont des dormiasses de première classe et l'autre moitié se fiche pas mal de l'église, du Seigneur, des sacrements et du curé. Oh, pardon Jésus, voilà que je m'énerve encore. Mais s'il te plaît, inspire-moi, fais quelque chose. Il faudrait bien que mes ouailles se réveillent, quoi. C'est à ce moment-là que le refrain bien connu que chantait sa grand-mère paternelle ainsi que toutes les paroissiennes du temps jadis, chaque année, lors du mois de Marie, remonte du tréfonds de la mémoire de l'abbé Justin. Tout en déambulant sur les graviers de l'allée, il se prend à le fredonner tout doucettement d'abord. Puis il chante vraiment, et les paroles jaillissent avec, il faut le reconnaître, quelques petits trous, comme l'on dit. Eh bien oui, cela fait un bail qu'on ne chante plus ce cantique dans les églises. Le prêtre s'arrête net dans sa déambulation. Il se frappe le front de la paume de sa main droite, comme si une nuée de moustiques était en train de l'attaquer sans crier gare. Et il dit, ou plutôt il crie tant il est content, tant il sent qu'il se passe quelque chose de fabuleux, quelque chose qui va renouveler l'ensemble paroissial. « Oh Seigneur, mais la voilà la solution, ta Sainte Mère, la Madone, oh merci, merci !» Il fait tellement de bruit l'abbé Justin que sa voisine, qui ne le voit pas à cause du mur qui sépare les deux jardins, entre nous, heureusement, parce que sinon cette dame, elle aurait toujours un œil où il faut pas. Elle regarderait son curé en train de prier son bréviaire, ou de ramasser les pommes de terre ou les tomates de son potager, ou de faire la sieste dans un fauteuil relax. Et elle s'empresserait peu cher de raconter cela à toute la paroisse, sans oublier d'enjoliver un petit peu. Pardi, juste un petit peu. Mais un petit peu quand même, sinon ce n'est pas la peine de colporter les nouvelles. Sa voisine donc, qui ne le voit pas, l'entend crier. Alors elle y va de son commentaire et, en espérant que sa voix passe au-dessus du mur, elle dit « Oh, il devient fada ou quoi, monsieur le curé? Qu'est-ce que tout ce bruit ?»

Monsieur le curé, tout à sa joie nouvelle, ne prête guère attention aux propos de sa voisine dont il a l'habitude d'entendre le son de la voix, et il réintègre son presbytère, laissant cette dame à sa déception. Il n'empêche, elle va quand même aller raconter à ses amis, une à la fois, ça fait encore plus mystérieux, qu'il se passe quelque chose chez monsieur le curé. Non mais, pour une fois qu'il y a une nouvelle, même si elle ne sait pas de quoi il s'agit, il faut la propager. Ça occupera la compagnie un petit moment, et sûr que chacune ira de son commentaire. Certaines rapporteront des paroles un peu bizarres dans leur foyer, et leur mari ne manquera pas de dire « Oh là, qu'est-ce à quoi encore cette histoire ? Ah, vous, les femmes, vous ne savez rien, et vous colportez quand même la nouvelle, si c'est pas malheureux. »« Eh, dis donc, » répondra l'épouse, « et vous ? De quoi vous parlez au café tous les jours, hein ? Vous faites pareil que nous ? Non. Eh ben si ! Eh ben non. Qu'est-ce que vous faites alors ? Le mari prendra sa respiration, regardera sa femme et l'air docte et sentencieux déclarera « Nous, on fait de la politique ». Et sur cette phrase qui en dit long et qui n'appelle surtout pas de réponse de la part de celle qui ne peut pas mesurer toute l'étendue de la chose, l'homme retournera à sa pipe ou à son journal, signifiant par là que l'incident est clos et que toute surenchère est superflue. Bref, l'abbé Justin réintègre son presbytère, s'assied à son bureau, prend une feuille de papier et un stylo, puis il commence à griffonner quelques mots. Mais bien vite, il se ravise et se dirige vers son oratoire pour y prendre un temps de prière. Quand même, il faut bien que je remercie le ciel de cette idée, avant d'entreprendre quoi que ce soit, t'es, se dit-il. Ce n'est qu'un peu plus tard, donc, qu'il retourne à sa table de travail. »

Lorsque les membres du conseil pastoral reçoivent un avis de réunion exceptionnel, les langues se délient. Pour ne rien vous cacher, des langues qui se délient en Provence, cela n'existe pas, pour la bonne raison qu'elles ne sont jamais liées. Disons tout bonnement que les langues vont bon train. Ainsi, nous serons plus proches de la réalité. Eh, disent les Provençaux, si le bon Dieu nous a gratifié d'une langue, c'est bien pour nous en servir, non ? Oui, et ce serait lui faire injure que de ne pas l'utiliser. Donc, non seulement les paroissiens concernés par cette convocation, mais également tous les autres, avertis par la rumeur qui se propage de maison en maison, discutent ferme. Peut-être que le curé est malade et qu'il va partir à l'hôpital. Peut-être qu'il en a marre et qu'il va nous laisser, peu cher. Peut-être que l'église est en train de s'effondrer et qu'on ne va plus pouvoir y pénétrer. Peut-être que... Toutes les suppositions sont envisagées. Même les plus saugrenues, bien entendu.

Un soir, les membres du dit conseil se retrouvent au presbytère autour de la table de la salle à manger du curé. Ce dernier, après avoir entonné un chant à l'Esprit-Saint et remercié ses paroissiens, commence à leur expliquer le pourquoi de leur présence. Vous devez tous vous souvenir de vos mamans ou de vos grand-mères qui faisaient le mois de Marie, comme elles le disaient. « Oui, bien sûr, » dit l'un. « Il y avait même un cantique pour l'occasion, » ajoute l'autre. « Eh bien, chers frères et sœurs, voici la solution, » déclare le prêtre, un grand sourire de ravi éclairant son visage. Avouons-le, plus d'un dans la pièce regarde le curé comme s'il avait dit un gros mot ou comme si tout simplement il devenait fada par excès de soleil. C'est Paulette qui, s'étant reprise la première, demande « Vous voulez que nous aussi nous fassions le mois de Marie ?»« Oui, c'est cela. » « Mais vous ne trouvez pas que c'est un peu démodé, cette affaire-là »« Pas du tout, mes amis, pas du tout !» Et l'homme de Dieu d'expliquer en long, en large et en travers à ses auditeurs sceptiques ce qu'il envisage pour dynamiser l'ensemble paroissial. En voici les grandes lignes. Dans chaque église ou chapelle, une statue de la Vierge Sainte sera bénie et elle passera chez les habitants, du moins chez ceux qui en auront fait la demande, pendant tout le mois de mai. Les volontaires auront préparé et orné un autel pour recevoir la statue. Ils pourront inviter leurs voisins et amis à venir prier un moment en utilisant le chapelet, les litanies de la Sainte Vierge et pourquoi pas le fameux cantique. « Oh non, c'est un peu vieillot tout de même !» s'est exclamé quelqu'un. « Bon, reprend le curé, chacun chantera ce que bon lui semble. Enfin, tant que ça reste catholique, hein, pas de blague. Hein. » L'un des jours du mois, la statue pourra être apportée à l'église et un temps de prière sera organisé dans le lieu saint pour tout le village. Les questions fusent. L'abbé Justin, qui a bien réfléchi en amont et qui, au prix d'un grand effort de volonté, a pris soin de coucher sur un papier toutes ses idées, car il faut vous dire que l'écriture, ce n'est pas son fort. Il n'aime pas les papiers et encore moins les stylos. L'abbé Justin, donc, a réponse à tout, ce qui lui vaut cette réflexion de la part de Marius. « Eh pardi, monsieur le curé, vous avez tout ficelé d'avance, comme un rôti de porc à la Provençale. » Il faut dire que Marius est boucher de profession. Alors, ça laisse des traces.

Ce qui se passe ensuite dans les 12 clochers de l'ensemble paroissial, desservi par l'abbé Justin, tout seul comme un grand, sans l'aide d'un seul petit bout de vicaire peu cher, eh bien, c'est quelque chose d'incroyable, du jamais vu. Et pourtant, vous savez comme moi qu'en Provence, on en voit des choses. Tout le monde s'y met. Personne ne veut être en reste et chacun veut s'inscrire afin de recevoir la statue tel ou tel jour. Si bien qu'à peine une semaine après le conseil paroissial exceptionnel, on se demande bien si les 31 jours du mois de mai vont suffire à satisfaire à la demande. Dans un des clochers, on a décidé que chaque soir, la statue partirait en procession pour aller passer la nuit chez l'habitant. Et comme on est en pleine campagne, dans un milieu dit rural, eh bien, le transfert de la Madone se fait avec les moyens du bord. Et je peux vous assurer que la procession ne prend pas le chemin le plus court. On dirait que chacun met un point d'honneur à faire le tour du village avant de toucher au but. Un soir, la statue voyage dans la brouette du père Marcel, le bûcheron du coin. Sa femme a confectionné, comme qui dirait, un tour de lit, à part que là, c'est précisément un tour de brouette, à l'aide d'un beau tissu de satin bleu. La statue est fixée, on ne sait pas comment. Seul Dieu et Marcel le savent. Et elle est entourée de roses rouges. Le lendemain, le trajet se fait avec le tracteur bien nettoyé, bien astiqué de Marius, qui a transformé sa remorque en autel roulant. Rien que ça. Un jour, c'est la Maryse qui tient la statue dans ses bras, comme une mère son petit. « Eh ben oui, moi, j'ai pas de tracteur et encore moins de remorque. » D'ailleurs, une remorque sans tracteur, ça ne me servirait à rien, pas vrai? Alors, la Madone, je me la transporte comme je peux. Eh, d'ordinaire, c'est Marie qui me prend dans ses bras. Et là, eh bien c'est tout l'inverse. Eh, chacun son tour. Etc, etc. Les villageois rivalisent d'idées, d'ingéniosité. Je n'irai pas jusqu'à dire qu'il y a une certaine concurrence. Non, je ne le dis pas, mais c'est tout comme...

Dans le village voisin, c'est différent. Les paroissiens ont décidé de la montrer à tous, cette statue, afin que tous ceux qui ne croient plus peu cher puissent voir ce qui se passe chez les chrétiens. Il a été décidé d'un commun accord. J'avoue, le commun accord a mis du temps à arriver, car il n'y avait pas deux personnes du même avis. Et c'est ça qui fait la beauté d'un village. Si tout le monde était du même avis, ça serait pas drôle. Personne pour s'asticoter, personne pour s'escagasser. Non, ce serait trop triste. Donc, il a été décidé d'élever des autels dans les jardins ou derrière les baies vitrées ou les fenêtres qui donnent sur la rue. Et là, c'est la même chose. L'amour filial envers la Sainte Mère de Dieu permet de déployer des trésors d'imagination afin de décorer au mieux l'espace qui recevra la statue en temps voulu. C'est pas toujours très heureux, mais c'est fait avec amour. Un peu plus, et on aurait une guirlande lumineuse bleu-blanc-rouge et une statue qui chante la Marseillaise. Ailleurs, on décide de confectionner des autels aux quatre coins de la commune. Et le dimanche après-midi, la statue se balade de l'un à l'autre, suivie par la petite foule des habitants. Au premier rang, derrière la Madone, on voit les anciennes enfants de Marie qui égrènent pieusement le chapelet. On peut noter qu'au rang suivant, les lèvres bougent, mais ce ne sont pas des avés qui en sortent. On parle du temps qu'il fait, des récoltes et de tous les potins. Et en queue de procession, ça n'est pas compliqué, tout le monde se marre. Sûrement que le Fabien a encore sorti une blague comme il sait si bien le faire. Ce n'est peut-être pas très pieux tout ça, mais la Madone, on l'aime quand même. On l'a toujours aimée. La preuve, c'est qu'on la suit là, dans la rue, alors qu'on aurait pu aller se balader dans la forêt et s'adosser à un gros pin parasol pour piquer le petit roupillon dominical. Et non, on est là, pour elle, quatre dimanches de suite, qui plus est. Alors, si on rigole un peu, c'est pas bien grave, t'es...

Là-bas, c'est Georgette qui a pris les choses en main. Organiser, décider, même pour les autres, motiver les troupes, tout ça, elle le fait très bien. Par contre, il arrive que parfois, elle perde un peu le sens des réalités, emportée par son élan et certainement sa générosité. Et cette fois-ci, ça n'a pas loupé. Elle est partie dans des projets pas possibles, pour ne pas dire des élucubrations. « Oh, pauvre !» lui a dit Paul. « Kézako, tu veux nous faire construire une cathédrale ou quoi ?»« Une cathédrale ? N'importe quoi ! Mais il faut bien honorer la Madone, non ?»« Honorer la Madone, je suis d'accord, mais pas lui construire une église. D'abord, on n'aura pas le temps, et ensuite, on en a déjà une. » Bref, Georgette a dû revoir ses projets à la baisse. Au village d'à côté, on fait les choses plus simplement. Tout le monde a pris à cœur d'inviter ses voisins ou ses amis pour des temps de prière. Ici, on récite le chapelet, plus ou moins vite d'ailleurs. Là, on chante tous les cantiques Mario que l'on connaît, et je vous garantis qu'il y en a un rayon. Là encore, on lit de beaux textes sur la Vierge Marie avant de la prier.

Partout, une ferveur nouvelle gagne les cœurs, ainsi qu'une grande joie que l'on partage, autour d'un petit verre de pastis, bien sûr. Il ne faudrait tout de même pas déroger aux coutumes locales. Et ouais, les traditions, c'est sacré, que voulez-vous ? Alors, pour l'occasion, ces dames entrent en cuisine afin de réaliser d'excellentes pissaladières qui accompagnent au mieux le petit jaune. Certaines demeures s'ouvrent non seulement pour le temps de prière, mais également pour accueillir à leur table ceux qui viennent prier. Monsieur le curé est heureux de constater que d'anciens paroissiens reviennent à l'église. Avec plaisir, l'espace d'une veillée, c'est déjà ça. Ou que des personnes non pratiquantes gravissent les marches de l'édifice en disant « On n'est pas pratiquants, nous, mais la Madone, on a plein de choses à lui confier. Puisque c'est une mère, elle saura prendre soin de nous, pardi. » Il règne, un peu partout, une ambiance de kermesse villageoise, où les personnes sont tout simplement contentes de se rencontrer, de bavarder.

Un tout petit peu. Il y a encore du boulot, peu cher, se dit le prêtre, mais c'est déjà un bon début. Merci, Sainte Vierge. Lui-même est plus optimiste, plus confiant.

Monsieur le curé, venez chez nous, il y aura nos voisins, de vrais mécréants, disent les uns. Hé, l'abbé Justin, tous les habitants processionnent ce dimanche à l'honneur de la Vierge Sainte. Vous serez des nôtres au moins, disent les autres. Quant au dernier, ils ajoutent, nous, dans notre village, on fait un concours du plus bel hôtel. Ce serait bien que vous veniez pour nous départager. Alors, l'abbé Justin va de village, ou de maison en maison. Tout heureux de constater que ses paroissiens ont l'air de se réveiller un peu. C'est le mois de Marie, c'est le mois le plus beau. À la Vierge chérie, disons un chant nouveau.

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0: Paul Dubouchet est un ancien maître de conférences en droit public. Il est également un essayiste dans la mouvance du structuralisme. Après sa découverte de la pensée de René Girard, il lui consacre plusieurs livres. En 2015, il publie aux éditions L'Harmattan « Tout comprendre avec René Girard ». Dans cet essai, Paul Dubouchet résume l'ensemble de la vision girardienne. Paul Dubouchet. Girard a proposé une réponse au problème de la violence en réconciliant la science et la religion. En effet, au moins depuis la Renaissance, l'essor des sciences et des techniques n'avait cessé de creuser un fossé de plus en plus profond entre le savoir et la religion. Fossé qui devait devenir un véritable gouffre avec tous les positivistes et autres scientistes du XIXe siècle. Dans la première moitié du XXe siècle, devant la redoutable puissance de la raison technico-scientifique, toute réconciliation de la science et de la religion devenait de plus en plus impensable. Et plus encore aujourd'hui, après la traversée de la seconde moitié du XXe siècle, qui n'a fait que consacrer la victoire sans partage de la science et de la technique, en même temps que le règne de la violence, reléguant la religion dans un isolement exsangue, ou bien pire, dans un fanatisme sanguinaire. C'est alors que René Girard vint jeter un pavé dans la mare, en réconciliant les valeurs d'explication scientifique et les valeurs de révélation religieuse. Pavé d'autant plus formidable que cette réconciliation, il devait la demander au christianisme, à la Bible et aux évangiles, qui, seuls correctement lus, pouvaient la porter. Et par là, René Girard a vaincu l'incroyance et l'athéisme occidental, qui bien avant la Renaissance, mais surtout après, fut toujours dirigé contre le christianisme, que ce soit avec les Lumières ou avec leurs rejetons athées du XIXe siècle, mais aussi plus grave, au XXe siècle, avec les totalitarismes nazis et communistes, puis avec les démocraties capitalistes et le terrorisme. Dans le domaine religieux comme dans les autres, Girard développe une argumentation logique, sans jamais avoir recours au surnaturel, à la transcendance, ne faisant qu'invoquer des raisons ethnologiques, sociologiques, psychologiques, en un mot anthropologiques, ayant directement prise sur le réel. C'est ainsi qu'il conduit sa lecture de l'Ancien et du Nouveau Testament. Voilà ce que René Girard écrit dans « Les origines de la culture », page 270. L'interprétation du mythique suggérée par le biblique et l'évangélique est une hypothèse scientifique à l'évidence, car elle est obtenue par des recoupements qui n'ont rien de religieux entre les textes et les institutions. Fin de citation. D'ailleurs, après s'être demandé si les évangiles n'en savent pas beaucoup plus sur la culture humaine que tout ce que l'anthropologie et la sociologie contemporaine prétendent nous enseigner, Girard répond que les évangiles nous fournissent une clé qui ouvre d'innombrables serrures et transforme radicalement la culture. Ce que recherche Girard dans les Écritures, ce n'est pas la théologie mais l'anthropologie. Ou plutôt, Girard redécouvre, à partir de l'anthropologie, une vraie théologie, alors qu'avant lui, à partir de la théologie, on n'avait fait bien souvent que découvrir une fausse anthropologie. C'est pourquoi on a pu voir dans la conception de Girard la première théorie réellement athée du religieux et du sacré. Cette affirmation n'est pas fausse, à condition d'ajouter que la conception de Girard est également la première théorie réellement religieuse de l'athéisme et de l'agnosticisme. En effet, lorsque Girard lui-même dit « Il n'y a rien de proprement religieux dans mes travaux », il devrait préciser « Dans mes travaux religieux » et il devrait ajouter « On ne trouve rien de proprement profane dans mes travaux profanes ». Ne pourrait-on dire que Girard fait une lecture profane des textes religieux et une lecture religieuse des textes profanes, ce qui d'ailleurs éclaire admirablement les uns et les autres, peut-être parce qu'ils bénéficient alors d'une lumière inhabituelle. Car pour Girard, la philosophie éternelle, qui se confond avec la religion chrétienne, reste bien l'amour de la sagesse et la recherche de la vérité, l'amour de la raison et de la liberté. À cet égard, nous devons rappeler une petite anecdote. Comme on nous avait demandé un jour ce qu'était pour nous la philosophie du droit, nous avions répondu un peu rapidement par une boutade. la philosophie, c'est la haine de la raison, et le droit, c'est la raison de la haine. Seule la seconde partie de la boutade est exacte, puisque la raison de la haine n'est ici que la lutte de la raison pour venir à bout de la violence. La première partie de la boutade, nous l'avions empruntée à Nietzsche, mais surtout à Heidegger, qui, à la fin de sa vie, continuait à définir la philosophie comme l'amour de la folie, c'est-à-dire, selon Girard, comme l'amour du sacrificiel. À l'enseignement de René Girard, la vraie philosophie serait exactement le contraire de ce que pensait Heidegger. Elle serait encore la recherche de la vérité, l'amour de la raison, c'est-à-dire, pour parler comme Girard, l'amour du non-sacrificiel, la dénonciation du sacrificiel, ce qui est précisément le propre de la religion chrétienne.

0: Cependant, il faut ajouter que cette dénonciation du sacrificiel ne peut être opérée que par une nouvelle rationalité, instruite non plus par la raison technico-scientifique de Descartes et de ses émules, pas davantage par les théologiens, mais par un Clausewitz, théoricien de la guerre. Voici ce qu'écrit Girard dans son dernier livre achevé Clausewitz. Ce ne sont pas les théologiens qui nous ont mis sur la voie de cette rationalité, mais un stratège en chambre, un théoricien militaire, un écrivain sulfureux. Mais pour Girard, le modèle irremplaçable de cette nouvelle rationalité reste l'ordre du cœur que Pascal a opposé à l'ordre des raisons pour promouvoir une nouvelle conception de la raison, une raison religieuse, expression qui pourrait faire frémir tous les rationalistes, aussi bien d'ailleurs que les irrationalistes, mais pour des raisons opposées. Si Girard, par ses travaux interdisciplinaires, n'en avait pas montré le bien fondé. Aussi n'est-il pas étonnant qu'à la fin de son introduction à Achevé Clausewitz, livre qu'il qualifie d'apocalyptique, Girard réaffirme, je cite, « Plus que jamais, j'ai la conviction que l'histoire a un sens, que ce sens est redoutable, mais qu'au lieu du péril, croit aussi ce qui sauve. » Dans le même ouvrage, en effet, Girard ajoute « Plus croit le silence de Dieu, et avec lui le danger d'un accroissement de la violence, plus la sainteté s'impose comme une distance retrouvée avec le divin. Car le silence de Dieu, ou le retrait de Dieu, ou encore la mort de Dieu, n'est que le nouveau visage de la divinité, qui n'est plus une divinité persécutrice, mais le Christ incarné qui vient à son heure, c'est-à-dire l'heure de la fin des religions sacrificielles, c'est-à-dire encore au temps du sacré dévoyé, le Christ qui vient nous apporter le salut qui consiste à l'imiter, c'est-à-dire à imiter la relation de retrait qui le lie à son Père, autrement dit, trouver la bonne distance à Dieu qui sanctifie en rejetant la mauvaise distance de la réciprocité mimétique qui ne fait que sacraliser. Telle est l'explication que Girard donne des deux vers d'Hölderlin, mais au lieu du péril, croit aussi ceux qui sauvent. L'analyse de Girard rend transparent des phénomènes fort différents, qui vont de la littérature, du théâtre, aux mythes et rituels des religions archaïques, puis de ceux-ci au terrorisme actuel, en passant par les sociétés capitalistes aussi bien que par les sociétés totalitaires, par le développement de la philosophie et des sciences humaines, par la genèse des institutions, par l'élaboration, le fonctionnement et l'efficience du droit, du pouvoir et la dialectique de la paix et de la guerre. Si l'on a parfois pu comparer la conception de Girard à un puzzle dont les éléments s'imbriquent parfaitement les uns dans les autres, ne pourrait-on pas la comparer aussi justement au tableau périodique des éléments de Mendeleïev ? En effet, Girard a dressé le tableau périodique de la connaissance de Dieu et de l'homme, dans lequel les éléments chimiques seraient remplacés par ces éléments théologico-anthropologiques. Imitation, désir, désir mimétique, violence, bouc émissaire, persécution, victime, sacrifice, sacré, mythe, rite, institution, droit, politique, guerre. Ainsi, avec Girard, tout est rendu lumineux par une approche objective de la révélation judéo-chrétienne, nous donne un regard lucide sur les sociétés, tant archaïques que modernes, tant sous-développées que surdéveloppées, également sur la situation de l'homme dans le monde et sur son devenir qui lui appartient encore, en grande partie, de décider et de choisir. En maîtrisant mieux le rôle des institutions dans le fonctionnement du droit et du pouvoir, notamment dans les rapports internationaux, dans ce domaine du droit, Girard simplifie tout. Ainsi, sur le problème du droit naturel et de ses rapports avec le droit positif qui a fait couler beaucoup d'encre, Girard apporte une réponse des plus simples. Le droit naturel, c'est la dénonciation de l'inconscient persécuteur et de la violence fondatrice. Et le droit positif, ce n'est pas la négation de cette dénonciation, mais au contraire, la difficile tentative de sa mise en œuvre. Ainsi, pour Girard, le droit naturel, c'est le Christ. Job, qui dans la Bible clame son innocence, ou Antigone, qui dans la mythologie grecque n'accepte pas le sacrifice de ses frères, ni la culpabilité de son père. Antigone est la seule à dénoncer la violence du droit, à défendre Édipe. Elle éprouve pour lui cet attachement qui est celui de tout enfant pour son père, sans qu'il soit besoin d'invoquer une essence incestueuse. Girard rejoint donc la tradition qui fait d'Antigone le symbole même du droit naturel. mais en plus il en montre le bien fondé. Il la justifie contre toutes les réserves et les prétentions qui peuvent être faites à son endroit. C'est pourquoi, au sujet de son œuvre, que Girard édifie patiemment, dans une construction aussi harmonieuse qu'imposante, on a pu parler de la cathédrale girardienne, ce qui n'est pas sans évoquer cette même image de la cathédrale, si souvent invoquée pour décrire l'architecture de la Somme théologique de saint Thomas d'Aquin. Merci de votre écoute, à notre prochaine rencontre.
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2: Aujourd'hui, c'est Parole d'éditeur, une nouvelle émission dont la vocation est de vous faire partager le métier d'éditeur après vous avoir illustré, en recevant des auteurs, celui d'auteur, justement. Cette émission vient en complément de l'émission Parole d'auteur pour participer à la promotion du livre et de la lecture. Le choix délibéré est de présenter des éditeurs indépendants, que l'on appelle souvent, un peu par défaut, les petits. La manière dont ils vivent la profession, la manière dont ils l'exercent, leurs difficultés, leurs joies et leurs succès, leur vision de l'avenir et leurs ambitions. Aujourd'hui, nous avons le plaisir de recevoir Jérôme Poite, fondateur et directeur de la maison d'édition Un Autre Regard, installée à Albi. Restez à l'écoute, vous allez découvrir les coulisses d'une maison d'édition indépendante. Bonjour Jérôme Poite.
3: Bonjour.
2: Bienvenue à Parole d'éditeur. Nous avons le plaisir et l'honneur de faire cette émission avec vous. C'est l'émission numéro 2 de la série Parole d'éditeur. Voilà. Nous avions reçu auparavant une maison d'édition toulousaine qui fonctionne sous forme d'association qui s'appelle les éditions Osas, que vous connaissez peut-être.
3: Tout à fait.
2: Voilà. Donc, merci d'être des nôtres aujourd'hui. Je salue nos fidèles auditeurs et je vous rappelle que vous pouvez réagir à cette émission sur notre site et la retrouver en podcast sur toutes les grandes plateformes numériques. Jérôme Poite, vous êtes venu avec... Nous avions prévu 2 livres, mais vous avez prévu d'en amener 3. Alors, est-ce que vous pourriez nous les citer ?
3: Oui, bien sûr. Un roman d'Augustine Meursault qui s'appelle « Les caresses du vide » qui est paru au mois d'octobre dernier. Un beau livre dans une collection qui s'est pas mal développée dans notre maison d'édition et qui s'appelle « Patrimoine et territoire » et donc un opus qui est consacré au département du Tarn-et-Garonne. Et un autre roman, une autofiction de Salia Sadek qui s'appelle donc « La fugue de l'oranger ».
2: Alors, nous allons revenir en cours d'émission plus en détail sur ces 3 ouvrages. Alors, pour commencer, je voudrais vous poser une première question qui est à la fois, qui nécessiterait à la fois une réponse courte ou une réponse très développée, donc vous choisirez. Est-ce que éditeur, c'est une vocation ou un créneau de business ?
3: Je pense que ça peut être assez court à répondre parce qu'assez évident, c'est évidemment une vocation, particulièrement dans mon cas, parce que je ne connaissais pas le terme d'éditeur quand j'avais 7-8 ans, mais c'est à peu près à cet âge-là que je me suis dit, quand je serai grand, je veux faire des livres.
2: Ah, si jeune.
3: Je ne savais pas encore vraiment sous quelle forme. Mais c'est à peu près, oui, au milieu du primaire, je dirais, que mon amour des livres a émergé. Voilà.
2: Donc ce qui signifie en clair que très jeune, vous êtes plongé, vous étiez passionné de lecture.
3: Tout à fait. Je passais mon temps avec un livre à la main, mais surtout déjà j'en faisais. Je passais beaucoup de temps à écrire des petites histoires, à les mettre en page et à faire des petits dessins qui allaient avec, etc.
2: Et alors donc, cette passion pour le livre a poursuivi son chemin ?
3: Exactement. Alors, pas forcément de manière linéaire. Comme tout le monde, j'ai fait le collège, le lycée, j'ai passé le bac. Je me suis demandé vers quelles études me tourner, etc. Sans forcément penser au livre à ce moment-là. Et comme j'avais fait un bac économique, tout naturellement, je me suis dit, je vais m'inscrire en fac et je vais faire des sciences éco, parce que j'aime bien, et puis voilà. Sauf que j'avais imaginé, moi, qu'en sciences économiques, on allait surtout faire du social, s'intéresser à ce qui, moi, me passionnait dans ce domaine. Et en fait, dès la première année, je me suis rendu compte que je faisais surtout des mathématiques. Et que ça ne me passionnait pas, ça par contre, beaucoup, beaucoup. Donc j'ai assez vite décroché. Et je me suis complètement réinterrogé sur que faire vers quelles études je vais me tourner et puis qu'est-ce que je vais faire de ma vie, en gros. Parce que c'est un peu les questions qu'on se pose à ce moment-là.
2: Et vous aviez quel âge à cette époque ?
3: Et ben donc j'avais le bac plus un an, donc j'avais 19 ans et demi à peu près. Je me souviens, c'était vers le mois de février où j'ai pris la décision « j'arrête » et je réfléchis. Donc, et en fait, c'est venu assez vite. C'est-à-dire que à l'époque, Internet n'existait pas, évidemment, donc j'ai compulsé des revues de... Je crois que c'était l'ONICEP, l'organisme qui proposait aux lycéens à l'époque des catalogues de toutes les formations possibles et imaginables. Donc je suis allé au CDI du lycée où j'avais passé le bac, j'ai récupéré les trucs, et puis j'ai compulsé tout ça, et je suis tombé sur BTS Édition. Et alors là, ça a fait ressurgir plein de choses. Et je me suis dit, mais oui, mais c'est bien sûr, quoi. Le livre, évidemment. Entre-temps, j'avais appris ce qu'était un éditeur, donc ça m'a parlé tout de suite. Et donc, j'ai postulé pour faire cette formation. J'ai été sélectionné, donc, et puis voilà, et de fil en aiguille, entre cette formation BTS que j'ai poursuivie ensuite avec un master à l'école Estienne, à Paris, j'ai acquis les compétences nécessaires pour travailler dans le milieu du livre.
2: Tout simplement.
3: Tout simplement.
2: Alors, une fois qu'on a acquis les compétences, une fois qu'on a, le diplôme, on fait comment pour travailler dans l'édition ?
3: Alors, moi, je vous parle d'un temps, c'était donc les années 84-85, où il était encore assez facile de trouver du boulot. On n'avait pas encore ces angoisses qu'ont nos jeunes aujourd'hui. Et donc, en fait, moi, je ne me suis pas posé plus de questions que ça, quoi. J'ai postulé, j'ai répondu à quelques annonces et ça s'est fait très vite. Donc j'ai trouvé un premier boulot dans une petite maison d'édition parisienne qui était en fait une filiale du groupe Caisse d'Épargne Écureuil, mais qui avait pour vocation de faire des livres autour du fiduciaire. Bon, c'était leur domaine de prédilection, évidemment. Mais aussi tout le matériel administratif dont une banque avait besoin à l'époque pour fonctionner. Ça allait de faire fabriquer des chéquiers jusqu'à les liasses pour ouvrir un CODEVI, un PEL, j'en passe et des meilleurs. Donc en fait, j'ai à la fois travaillé sur le livre dans cette entreprise, mais également sur des tas de supports dont j'ignorais jusque-là la façon dont ça pouvait être fabriqué. Donc ça a été aussi l'occasion d'apprendre plein de choses.
2: Et alors ensuite, quel a été votre cheminement jusqu'à la création d'un autre regard ?
3: D'un autre regard. Alors, je suis resté donc dans cette entreprise quelques années. J'avais fait par ailleurs des passages aux éditions Robert Laffont, les éditions du PSI qui n'existent plus aujourd'hui. Enfin bon, voilà, j'ai bossé dans différentes petites boîtes. Et... un jour, j'ai eu l'opportunité d'intégrer une structure toute petite, microscopique, qu'une femme avait montée pour faire des livres, mais un peu différents. Il s'agissait de faire des bouquins sur des très beaux palaces ou des très beaux bateaux qui accueillent du public, etc. Le tout truffé de petits reportages... excusez-moi, c'est mon téléphone... de petits reportages publicitaires pour des boîtes de luxe. Donc là, ça a encore été une expérience différente et qui m'a permis aussi là, de faire du livre d'une manière un petit peu différente. D'accord. Est-ce que un autre regard vient de là ? On le verra peut-être plus tard. Et donc... de fil en aiguille, j'ai progressé. Et donc, dans cette société, j'ai aussi fait de la communication.
2: D'accord.
3: Donc, ce qui me donnait une corde supplémentaire. Et puis, après, il y a aussi la vie privée qui fait que j'ai bougé. J'ai voulu quitter Paris parce que, les années passant, je me retrouvais avec 3 enfants. Donc, des prix de loyer qui n'étaient plus du tout supportables et il fallait s'éloigner. Or, moi, ce que j'aimais à Paris, c'était la vie parisienne. Donc, je me disais, si c'est pour être à 40 km en banlieue, prendre le train le matin, rentrer le soir et puis ne pas profiter de Paris, finalement, autant partir beaucoup plus loin. Et c'est le choix qu'on a fait avec mon épouse et qui nous a amenés à Albi. Donc, et ça, c'était en 2000. Donc, vous voyez, ça fait 26 ans.
2: Et alors, vous êtes venu à Albi parce qu'il y avait une entreprise à reprendre ou c'est un choix de la ville, de la région?
3: Alors, c'est un choix de la région, en fait. Donc, là, je vais rentrer dans des choses très personnelles. Mon épouse est prof. Donc, il fallait que ça passe par une possible mutation. À l'époque, moi, j'avais monté sur Paris une structure indépendante de communication. Donc, étant à mon compte, et par ailleurs, on avait acquis une petite résidence secondaire au fin fond du Lot. Bon. Donc, la région Midi-Pyrénées, à l'époque, nous paraissait être la bonne solution pour être pas trop loin de cette petite maison, et puis vivre autre chose.
2: D'accord, donc c'est le cheminement. Alors ce que je voudrais, c'est que nous allions maintenant directement à...
3: L'essentiel.
2: Maison d'édition. Vous la créez et d'emblée, vous avez un axe que vous privilégiez dans cette création. Qu'est-ce qui vous motive et quel est le chemin que vous voulez suivre avec cette maison d'édition?
3: Alors oui, je l'ai créée en 2004. Avec comme point de départ l'idée de faire des livres de photographie sur le patrimoine, les villes, ou l'art même, hein, pourquoi pas. Mais, et d'où le nom d'Un autre regard, qui porte un regard peut-être différent de ce qu'on a l'habitude de voir. Je voulais par exemple pour la ville, puisque le premier bouquin a été un livre sur la ville d'Albi, l'idée, c'était de se dire, finalement, au lieu de montrer les monuments principaux que beaucoup de livres montrent, donc finalement, l'idée, c'était quand même de proposer une offre différente. Je me suis dit, quand on se promène dans une ville, la plupart du temps, on regarde ses pieds, si on est en déplacement parce qu'on va à un rendez-vous, ou ceci ou cela. Très rarement, les gens ont le regard porté vers le haut, et vers la curiosité de découvrir des petits détails, des choses qu'ils passent devant tous les jours, et finalement, ils ne le connaissent pas. Et donc, moi, mon idée, c'était de faire des livres qui proposent cet autre regard, donc une autre manière de regarder.
2: Alors, une autre manière de regarder, dans la perspective de vendre, de distribuer des livres qui montrent les choses, c'est-à-dire des ouvrages qui montrent les villes, voire les campagnes. À quel moment vous avez décidé de dire que bon, il fallait rajouter autre chose et peut-être aussi s'intéresser au roman et à d'autres types de
3: Alors, de finalement, livres. Assez vite. Hein, c'est-à-dire que donc ce premier livre sur la ville d'Albi, qui s'appelait Volée de cœur, pour Dame de Brique, et qui était une espèce de déambulation poétique à travers la ville. Je me suis retrouvé, par la force des choses, à aller le proposer sur des salons du livre, à droite, à gauche, etc. Et souvent, sur les petits salons du livre, dans les villages, on n'a pas du monde non-stop, donc il y a des tas de moments un peu morts, où on discute avec le voisin, on échange, voilà, on passe, on découvre des gens et on sympathise. Et cette fois-là, c'était à Verfeil-sur-Seille, dans le Tarn-et-Garonne. J'avais en face de moi une autrice fort sympathique qui avait publié 3-4 livres et qui a engagé la conversation. Et de fil en aiguille, elle m'a dit « En ce moment, j'ai un projet, mais j'ai mon éditeur habituel. » Alors quand même, pour la petite histoire, cette femme, elle était publiée à Paris chez ce monsieur dont le nom m'échappe tout de suite, mais vous allez peut-être pouvoir m'aider, un très grand de l'édition qui a travaillé pratiquement jusqu'à son dernier souffle, qui est mort il y a quelques années. Non, ça ne vous dit rien.
2: Ça va peut-être me revenir, moi aussi.
3: Bon, alors, peu importe, ça gênera pas nos auditeurs. Et donc, cette femme, elle avait proposé ce livre à cette maison d'édition, puisqu'elle y avait publié, entre autres, un très beau livre sur l'Algérie, qui s'appelle « Les Chardes ». Voilà. Et elle me dit, voilà, le problème, c'est qu'il n'en veut pas, parce qu'elle racontait, en fait, cette femme avait une fille qui avait... une carrière de comédienne et qui s'était suicidée. Et elle racontait cette histoire dans ce bouquin, donc qui lui était très personnel. Et lui, ça rentrait pas dans sa ligne éditoriale. Donc voilà. Et elle cherchait. Et elle me dit, et vous, un autre regard ? Justement, moi, ce que je fais, c'est aussi proposer un autre regard sur quelque chose. Ça pourrait pas vous intéresser. Et c'est comme ça que j'ai fini par publier ce bouquin. Donc elle me l'a remis ce jour-là, le manuscrit. Et puis quelques semaines après, je l'ai rappelé en lui disant « ça me plaît beaucoup et je suis partant ». Et c'est comme ça que j'ai élargi finalement
2: D'accord.
3: à la littérature.
2: Et alors aujourd'hui, vous avez combien de titres ?
3: Alors aujourd'hui, donc 22 ans après, il y a... écoutez, c'est pas compliqué, celui-ci, c'est le 301e. Qui sont donc au catalogue. Alors, pas 301 qui sont encore en vente et qu'on peut trouver, parce qu'il y en a qui ont été épuisés, sur lesquels on n'a pas forcément décidé de faire une réédition, etc. Donc, mais globalement, le catalogue, c'est 301 bouquins.
2: Ça donne un ordre de grandeur. Est-ce que vous pourriez nous préciser le nombre de publications en moyenne que vous faites, de nouvelles publications que vous faites chaque année ?
3: Alors, en fonction des années, ça peut varier de, pour les petites années, on va dire 7-8, c'est déjà allé jusqu'à 17-18 dans l'année.
2: Ah oui, c'est relativement important quand même.
3: Oui, ça reste un...
2: Et est-ce que vous avez en tête un ordre d'idée du, comment dire, du tirage moyen pour chaque ouvrage ?
3: Oui, alors ça va dépendre en fait des secteurs. Ah, donc moi, chez Un Autre Regard, on a trois gros secteurs principaux. La littérature générale, qui recouvre à la fois les romans, les nouvelles, mais aussi des essais, des livres d'histoire. Donc voilà, c'est assez large dans le domaine de la littérature générale. Il y a tout ce qui est beaux livres, d'art ou de photos. Et puis, depuis maintenant bien 12-13 ans, j'ai développé aussi un secteur jeunesse. Donc... Évidemment, on va être sur des tirages complètement différents en fonction des cas. Si je prends des livres comme ceci, donc comme des livres, des petits romans, de la littérature générale, on est sur des tirages moyens. Alors souvent, c'est plusieurs tirages, en fait. Hein. Donc moi, je démarre toujours aux alentours de 300. C'est le tirage de base pour ce type d'ouvrage. Et quand le livre rencontre bien son public, on est allé jusqu'à des fois 3-4 réimpressions.
2: D'accord.
3: Donc en roman, je dirais que les ventes vont aller de 400-500 jusqu'à un petit millier, 1200.
2: Voilà. D'accord. Alors on va y revenir peut-être un peu plus en détail tout à l'heure. Pour l'instant, je vous propose d'écouter votre première invitée, qui s'appelle Suzanne, si j'ai bien compris.
3: Tout à fait.

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2: Et je t'accuse de Suzanne. Donc, je vous rappelle que nous sommes en compagnie de Jérôme Poite, fondateur des éditions Un autre regard, installé à Albi. Donc, je le répète, nous venons d'écouter donc Et je t'accuse de Suzanne. Pourquoi ce choix ?
3: Alors, vous m'aviez demandé de choisir déjà des livres dont j'avais envie de parler. Et des choix musicaux. Et j'ai trouvé... j'aime beaucoup ce titre. Hein, donc, j'ai tout de suite pensé à cette chanson. Et en plus, je trouvais qu'elle avait un lien certain avec le livre « Les caresses du vide » dont nous allons parler.
2: Voilà, donc c'est le premier des trois ouvrages que vous nous avez amenés, « Les caresses du vide » d'Augustine Meursault. Alors, est-ce que vous pourriez nous présenter ce livre et cette autrice ?
3: Tout à fait. Alors, déjà pour commencer, préciser qu'il s'agit d'un premier roman pour Augustine. Hein, donc, comme... C'est toujours difficile un premier roman parce que on ne sait pas du tout comment le public va le recevoir et il n'y a pas de passif, je dirais, enfin d'historique en tout cas, sur l'auteur. Donc on fait un peu un saut dans le vide.
2: Alors comment on fait justement l'éditeur? Quels sont ses critères de choix, surtout pour un premier roman? On peut imaginer qu'il y a un certain nombre de critères de choix bien établis pour quelqu'un qui a déjà pu publier, mais quand c'est un premier roman, comment on plonge?
3: Alors, il y a plusieurs critères. Déjà, bon, le premier, c'est la qualité de la langue. Ça, c'est quand même primordial. Le sujet, qui n'est pas non plus à mettre de côté. Et parce qu'on peut tomber sur un livre qui est très bien écrit, mais dont le sujet est assez limité. Et donc, on peut se poser quelquefois la question, mais ça va intéresser qui ? Et nous, on est quand même obligé d'avoir un minimum d'acheteurs pour faire vivre l'économie de ce livre. Donc, alors en l'occurrence sur Augustine, c'est un texte que j'ai reçu à un moment où j'avais un peu de temps. Ça joue beaucoup aussi hein, dans les hasards qui font que pourquoi on publie ça et puis pas ça, ou etc. C'est qu'on reçoit beaucoup de manuscrits et il y en a quelques-uns qui passent un peu à la trappe parce que nous restons des êtres humains et c'est difficile quand vous en avez reçu 50 sur un mois. D'arriver à tout ingurgiter. Donc, et puis, il y a ceux qui ont la chance d'arriver au bon moment, parce qu'il y avait un petit creux de vague, et qu'on a un peu de temps devant soi. Et donc, quand je l'ai reçu, ce qui m'arrive quand même assez fréquemment, c'est souvent par mail. Donc, j'ouvre le mail, et j'ouvre également la pièce jointe, et je regarde les deux, trois premières pages. Pour déjà me faire une petite idée, et me dire... En gros, dans quelle pile je le range, parce que je sais très bien que je ne vais pas pouvoir tout de suite m'y atteler. Donc là, j'avais un peu de temps, j'ai fait comme d'habitude, j'ai ouvert, j'ai lu les 3-4 premières pages, et en fait, je n'ai pas pu m'arrêter. C'est-à-dire que ce manuscrit, qui n'était pas énorme, je l'ai lu d'une traite au moment où je l'ai reçu.
2: Pourquoi ?
3: Pourquoi ? Parce que j'ai été happé par cette écriture, dès les premières lignes. Je peux vous lire trois lignes, par exemple, qui résument très bien le bouquin en plus. Tout semblait calme, mesuré, élégant. Il ne criait jamais, il ne forçait rien, et pourtant, elle s'effaçait.
2: Très joli.
3: Quand on lit ce genre de choses, on est un peu... on se dit, tiens, là, il y a matière. Là. Il y a quand même il y a quelqu'un qui sait écrire et qui a réfléchi à l'écriture. C'était très travaillé, ce que j'appelle des textes écrits à l'os. Vous voyez, vraiment, il n'y a pas un mot de trop, il n'y a pas une virgule mal placée, et on est tout de suite embarqué dans un récit.
2: Est-ce que très rapidement, vous pouvez donner à nos auditeurs une idée de l'histoire qui est développée dans ce roman ?
3: Tout à fait. Augustine Meursault raconte l'histoire d'une femme qui vit une relation toxique avec un homme, et qui va progressivement être complètement anéantie par l'emprise que l'homme a sur elle, au point de quasiment disparaître. D'accord. Et on suit ce lent processus qui se met en place, presque à l'insu même de celui qui entre guillemets, manipule. Je mets beaucoup de guillemets parce qu'en fait, on se rend compte que dans les processus d'aliénation, comme ça, il y a beaucoup d'inconscient. La personne qui en est victime, mais aussi la personne qui persécute, entre guillemets, n'en a pas forcément conscience. Donc, et là, je trouve qu'on a un récit qui dissèque ce processus et ce phénomène d'une manière absolument implacable.
2: Merci beaucoup, Jérôme Poite, pour ce premier ouvrage, dont je rappelle le titre, Les caresses du vide, d'Augustine Meursault, dont nous entendrons certainement parler à l'avenir, à nouveau.
3: Très certainement. Elle participe en ce moment, et depuis un mois, à des rencontres en duo, en librairie, avec un autre écrivain et une autre maison d'édition. Donc c'est quelque chose c'est les éditions Plan B, qui sont également une petite maison d'édition tarnaise. Et on a décidé de faire cette expérience, de présenter deux ouvrages conjointement à deux maisons d'édition dans des rencontres en librairie au même moment. Et donc les deux auteurs qui se sont bien entendus ont se sont pris au jeu, ont même écrit un texte de duo qu'ils lisent et qui présentent leurs deux bouquins. C'est une expérience formidable.
2: Et ces présentations ont lieu dans le Tarn ?
3: Elles ont lieu un peu partout. Il y en a eu une à Toulouse la semaine dernière, à la librairie qui s'appelle La Librairie d'ailleurs, oui. Que vous connaissez certainement. Là, la prochaine, je crois que c'est à Puy-Laurent. Et puis voilà, de fil en aiguille, mais ils vont jusqu'à Mouans-Sartoux, dans les Alpes-Maritimes. D'accord. Donc vous voyez, il va y en avoir à Montpellier, à Perpignan, enfin voilà.
2: Très bien. Alors Jérôme Poite, j'aimerais bien que nous revenions sur le sujet ligne éditoriale et sélection. Alors, vous nous avez déjà un petit peu expliqué sur un cas d'espèce, la manière dont vous pouviez sélectionner un livre... qui est finalement, qui conditionne la décision de le publier. Alors, auparavant, une ligne éditoriale, ça se construit une fois pour toutes ou ça, on la fait évoluer? Comment ça se passe?
3: Alors, dans une petite maison d'édition, c'est un peu mouvant quand même, hein, parce que on est sollicité et quelquefois, c'est des projets aussi qui vont nous faire évoluer. Vous voyez là... Pour vous donner un exemple, pas plus tard qu'avant-hier, on m'a proposé un projet de beau livre sur le Sri Lanka. Bon, a priori, moi jusqu'ici, j'ai fait que des livres franco-français. Et j'ai une collection qui s'appelle Regard de France, d'ailleurs. Donc vous voyez, bon, c'est quand même très ancré. Et cette proposition m'a fait évoluer en me disant, et pourquoi on ne créerait pas Regard du Monde ? En pendant, et puis ça pourrait être le point de départ de... Donc voilà comment les choses peuvent évoluer. Alors, on reste quand même sur une ligne, mais avec des évolutions possibles.
2: Des déclinaisons, finalement.
3: Et des déclinaisons, des apports nouveaux.
2: Alors, j'ai une question, là. Vous êtes donc, comme on dit, entre guillemets, une petite maison d'édition. Est-ce que vous, pour sélectionner les livres, au-delà de votre goût personnel, vous avez constitué un comité de lecture ?
3: Oui. Alors, j'ai un directeur de collection pour tout ce qui est littérature, qui est un auteur toulousain, qui s'appelle, et là, Gérard Muller.
2: Que nous connaissons bien à parole
3: bien,
2: d'auteur.
3: Et donc, qui a accepté de prendre ce rôle. Donc, très souvent, alors c'est pas le cas à chaque fois, mais la plupart du temps, quand je reçois les manuscrits, moi, je fais une première sélection. Et cette première sélection, je lui envoie. Donc ça fait une deuxième lecture. Quelquefois, il m'arrive aussi d'avoir d'autres auteurs publiés chez Un Autre Regard qui m'ont dit « Mais nous, on veut bien lire aussi et éventuellement filer un coup de main, etc. » Donc voilà, c'est pas un comité de lecture vraiment composé et toujours le même, mais c'est un groupe de 4-5 personnes sur lequel je sais pouvoir compter pour avoir un avis.
2: D'accord. Oui, donc vous vous adaptez en fonction des ressources que vous pouvez trouver autour de vous.
3: Exactement.
2: Très bien.
3: Sachant que un des critères fondamentaux, c'est justement d'être capable de dire « je peux publier quelque chose qui ne m'a pas plu ».
2: D'accord.
3: Mais qui a toutes les qualités requises pour être publié. Il ne faut pas que son catalogue, ça soit uniquement les lectures qu'on a aimées. Il y a des livres que je peux ne pas aimer, parce que ils me touchent, enfin, le sujet ne m'intéresse pas, ou enfin, j'en sais rien. Mais qui, par contre, peuvent intéresser le public.
2: C'est très intéressant ce que vous dites, parce que ça veut dire qu'il vous faut cette capacité à prendre du recul en disant ce que je choisis, ce n'est pas pour moi, mais c'est pour le public.
3: Donc. Mais bien sûr. Ouais. Et ça, c'est primordial. Donc, c'est souvent... il m'est arrivé d'accompagner des étudiants en lettres à la fac d'Albi sur un process qui s'appelle Travail encadré de recherche, les TER. TER, c'est pas que le train. Et donc, dans ces TER... moi, j'intervenais une dizaine de fois sur l'année, sur des périodes de 3 heures. Et l'idée, c'était de les constituer justement en comité de lecture. Donc, j'apportais des manuscrits, ils les lisaient pour la fois d'après, ils avaient une grille de lecture et on travaillait comme si on était un comité de lecture. Et je leur disais toujours, moi, je ne vous demande pas si vous avez aimé ou pas. J'ai besoin de critères beaucoup plus universels, on va dire, à savoir, est-ce que il y a un niveau de langue suffisant, est-ce que le sujet a un intérêt quelconque, même si vous, il ne vous intéresse pas, etc., etc. Pour justement être capable de publier... moi, j'ai publié des livres sur le rugby, par exemple, alors que le rugby m'intéresse, mais absolument pas. Mais parce que le livre avait un intérêt.
2: Donc c'est cette capacité pour un éditeur à détecter l'intérêt par rapport à un public, finalement, c'est
3: tout,
2: ça.
3: Tout à fait.
2: Voilà.
3: Tout à fait.
2: Jérôme Poite, je vous propose d'écouter maintenant une petite symphonie.
3: Des éclairs.

0: Parole d'auteur. Philippe Gilbert.
1: Nous poursuivons notre découverte de la maison d'édition Un autre regard avec son fondateur Jérôme Poite. La symphonie des éclairs, Jérôme Poite. Quel oui. choix, quel choix.
2: C'est un texte avant tout que je trouve assez formidable. J'aime beaucoup la manière dont elle le propose, sur un rythme un peu saccadé comme ça, qui lui donne toute sa force. Et je trouve qu'on n'est pas très très loin de la littérature finalement quand on entend ce genre de choses.
1: Vous n'avez jamais publié des recueils de textes de chansons ?
2: Non, alors c'est marrant que vous me posiez cette question parce que la chanson occupe une très grande place dans ma vie. Puisque je chante moi-même, donc voilà, j'ai souvent eu l'occasion d'être là-dessus. Et il se trouve que mon mémoire de fin d'études d'édition s'appelait « Est-ce que tu entends ce que je vois ?» en référence à une chanson à l'époque de Jacques Higelin, et qui était en fait basée sur une étude dans le milieu de l'édition des livres qui publiait des chansons. Et je m'étais appuyé, entre autres, sur la collection Poésie et chansons chez Segers, qui est un peu en déclin maintenant, mais à l'époque, c'était une grande collection. Et donc, j'avais fouillé comme ça un petit peu tous les domaines de la chanson et des textes. Donc, vous voyez, quelque part, ça aurait pu.
1: Ça aurait pu, mais c'est peut-être pas trop tard. Alors, je voudrais que nous on parle un petit peu du second ouvrage que vous nous avez amené, qui s'appelle « La fugue de l'oranger » de Salih A. Sadek. Alors, dans ce cas-là, pour ce livre-là, ça a été quoi l'élément déclencheur, le coup de foudre? Comment ça s'est passé?
2: Alors, ça c'est un cas très particulier.

0: Donc, elle finit par m'appeler, on prend rendez-vous, elle vient me voir à Albi, et elle vient avec des textes. Et effectivement, j'ai été très séduit par son écriture, mais je lui ai dit, bon, tout ça, c'est bien, mais ça ne fait pas un livre. Parce que ça partait un peu dans toutes les directions, mais ça n'aurait pas fait non plus un recueil de nouvelles. Et puis je lui dis, quand on veut publier un premier écrit, commencez plutôt par un roman, parce que les nouvelles, c'est déjà pas un secteur facile, mais si en plus on n'a pas un nom, on va en vendre 10 exemplaires.
1: Juste une petite question complémentaire. Quand vous dites ça partait un peu dans tous les sens, ça ne répondait pas à des critères, est-ce qu'il y a des critères incontournables qui font que lorsqu'on vous remet un manuscrit, vous dites ça ne va pas le faire?
0: Oui, il faut, pour un recueil de nouvelles, les nouvelles, c'est très particulier parce qu'en France, il n'y a pas beaucoup de lecteurs de nouvelles. C'est pas un genre qui est énormément apprécié. Donc, il faut qu'il y ait un minimum, un fil conducteur, qu'on ait du sens pourquoi tous ces textes viennent ensemble et sont réunis dans un recueil. C'est un peu la même chose avec la poésie. Un recueil de poésie, il doit nous amener d'un point A à un point B, nous faire voyager et avec une intention. Bon. Et là, on ne sentait pas l'intention. Il y avait plein de textes sur différents sujets, mais qui vraiment auraient eu du mal, à mon sens, à cohabiter. Je dis par contre, si vous sentez, parce qu'il y avait un des textes qui était pour moi un point de départ qui aurait pu tout à fait devenir un roman. Je dis si vous vous sentez d'approfondir et de travailler dans cette direction, je pense qu'il y a quelque chose de possible. Bon, puis voilà, l'entretien s'est terminé, elle est partie, et puis voilà. Et en fait, presque un an et demi après, elle est revenue me voir avec La Fugue de l'Oranger. Donc elle avait
1: Donc,
0: suivi le conseil,
1: et elle avait maturé peut-être
0: et elle avait maturé
1: son texte.
0: le texte. Alors il avait encore des imperfections, ça foisonnait, c'est quelqu'un qui foisonne beaucoup, donc ça continuait de foisonner pas mal. Je pensais que ça avait besoin d'être un peu canalisé, et là, je l'ai mis dans les mains de Gérard Muller.
1: Donc, elle était entre de bonnes mains. Alors, vous
0: Voilà.
1: pouvez nous dire rapidement de quoi parle ce livre?
0: Oui, alors La Fugue de l'Oranger, en fait, c'est un roman d'autofiction, comme on les appelle aujourd'hui, dans lequel donc Salia raconte son histoire d'une petite fille qui est arrivée à Albi à l'âge d'un mois, en provenance d'Algérie. Avec des parents, un père qui est un peu dysfonctionnel, on va dire, et une mère qui est arrivée là sans parler un mot de français, et donc complètement perdue, et quatre enfants qu'il a fallu, tant bien que mal, faire pousser. Et Salia, donc la petite dernière et la plus petite à ce moment-là, qui, elle, va très vite comprendre que c'est une chance qu'elle soit là, c'est une chance d'aller à l'école, c'est une chance de tomber sur des enseignants ou des gens, des voisins, etc. Elle appelle tout ça les arbres de ma vie, donc les gens qui lui ont permis d'être ce qu'elle est aujourd'hui, en fait. Et donc, on a tout ce parcours. Alors, pourquoi c'est intéressant? C'est parce qu'elle a vraiment su en faire un roman. De dépasser juste sa petite personne pour lui donner une dimension relativement universelle.
1: D'accord. Et c'est donc également, donc vous l'avez précisé, un premier roman.
0: Et c'est également
1: un premier
0: premier
1: roman.
0: roman. Tout
1: Alors
0: à
1: je
0: fait.
1: rappelle le titre, La Fugue de l'Oranger de Salia Sadek aux éditions Un autre regard.
0: Voilà. Je peux juste
1: Oui.
0: préciser donc, que Salia Sadek est une autrice toulousaine, qu'elle est avocate au barreau de Toulouse. Donc, elle a fait un très joli parcours depuis son arrivée à l'âge d'un mois à Albi. Et c'est vraiment une personne formidable. Et son livre a eu, pour l'instant, est très, très bien reçu par le public, au-delà même de la région, puisque par ses origines, elle a pu le colporter jusqu'à Alger. Et il se vend dans des librairies à Alger. Voilà. Et elle a été invitée au Salon du Livre d'Alger, etc. Enfin, voilà. Donc, c'est une très jolie histoire aussi,
1: Bien,
0: ce bouquin.
1: nous souhaitons ardemment un bel avenir et un beau chemin pour cette nouvelle, cette première, cette autrice de premier roman.

0: Voilà. Voilà.
1: Alors, très rapidement, Jérôme Poit, vous nous avez gâté, puisque vous nous avez donné un troisième livre. Alors, un troisième livre qui est différent des deux premiers. D'abord, rien que le format, mais les auditeurs ne peuvent pas le voir. En quoi est-il vraiment différent ?
0: Alors là, on est sur un autre secteur, puisque chez Un Autre Regard, il y a un gros tiers de la production qui est dédié donc à ce qu'on appelle dans notre jargon les beaux livres, hein, donc des livres de photos ou d'art sur des sujets. Alors moi, j'en ai sur le cinéma, j'en ai sur la photographie. Là, c'est un livre sur le patrimoine. Donc la collection dont je parlais tout à l'heure, qui s'appelle Patrimoine et Territoire, et donc c'est le dernier né, qui concerne le Tarn-et-Garonne, et qui sera en librairie à partir de début mai. Voilà. Donc j'avais envie de l'amener, parce que je l'ai reçu ce matin, en fait, et que je me suis dit, voilà, c'est l'occasion d'en parler.
1: Eh bien, écoutez, vous avez bien fait. Donc, vous pouvez repréciser le titre exact.
0: Alors, c'est Tarn-et-Garonne, Quercy, Rouergue et Lomagne. Photographie et texte de moi-même, parce qu'il se trouve qu'il y a quelques ouvrages sur lesquels j'œuvre. Et donc, c'est un grand format, hein, 28-28, 250 pages, tout couleur, avec à peu près 600 à 700 photographies pour présenter le plus largement possible Tarn-et-Garonne, et avec toujours cette idée de l'autre regard, donc d'avoir truffé au milieu des monuments les plus connus, des petites pépites que les gens ne connaissent pas forcément.
1: Jérôme Poit, alors je vais vous poser une question qui pourrait demander de longs développements, mais je vais vous demander d'être relativement bref. Quel regard, globalement, vous portez sur l'évolution de la littérature contemporaine ?
0: Vaste question.
1: vous êtes rassuré par l'évolution ? Vous vous posez des questions ? Vous êtes déçu ? Vous attendriez mieux ?
0: Alors, non, je trouve qu'il y a quand même une bonne tenue de ce qui est publié. Ce que je pourrais peut-être déplorer, c'est la quantité. Je pense qu'on publie beaucoup trop. Mais peut-être moi le premier, hein. En édition, mais comme dans beaucoup de domaines, mais je dirais que là, on est sur un sujet qui est entre l'art, la littérature, etc. Ce sont quand même des matières, ce n'est pas des pommes de terre ou des carottes. Et la logique économique de notre système fait qu'on est amené à produire. Hein, d'abord parce qu'on est dans un monde où il n'y a que la nouveauté qui compte. Donc les choses deviennent obsolètes très rapidement. Dans le domaine du roman, entre autres, tout se joue sur les deux premiers mois. Hein, donc il faut, si on veut maintenir le chiffre d'affaires, il faut sans arrêt avoir des nouveautés. Mais c'est un peu un piège. Et je pense qu'aujourd'hui, le monde de l'édition a à réfléchir. Je crois que Plan B Édition le fait très bien, d'ailleurs, puisque eux, leur slogan, c'est la petite maison d'édition qui publie le moins possible. Mais c'est au-delà de la boutade, c'est pas inintéressant comme démarche. Et je pense que, globalement, il faudrait que le monde de l'édition y réfléchisse.
1: Est-ce que gérer et faire vivre une petite maison d'édition, c'est quelque chose de difficile, et est-ce que c'est quelque chose qui vous fait craindre l'avenir, ou vous dites de toute façon on y arrivera ?
0: Moi je suis d'un naturel assez optimiste, donc j'ai toujours tendance à me dire on y arrivera. C'est pas toujours le cas, mais globalement je pense que c'est indispensable de rester optimiste, sinon on s'arrête tout de suite.
1: Et il y a un avenir pour les maisons d'édition que l'on nomme indépendante ?
0: Alors, je dirais oui et non. Oui, si on arrive à gagner en visibilité, à être plus présent en librairie, mais pour ça, c'est un combat de tous les jours. Et puis, il y a aussi quand même, si vous voulez, tout ce qu'on peut faire autour pour faire connaître, etc. Et là, il faut faire preuve d'imagination.
1: Et en particulier, les salons du livre. Et vous vouliez nous préciser tout à l'heure que vous vous occupiez d'un salon du livre.
0: Tout à fait. J'ai lancé, il y a maintenant 9 ans, puisqu'on va faire la 8e édition, un salon du livre donc, qui s'appelle Grande Fête du Livre, Terre à Lire, qui se passe à Albi tous les ans entre fin mai et début juin, ça dépend des années, et qui a pour vocation de réunir dans un même lieu un maximum de petites maisons d'édition indépendantes d'Occitanie.
1: Très bien. Et cette année, ça a lieu quand ?
0: Alors, cette année, c'est les 6 et 7 juin 2026. Nous avons d'ores et déjà 31 maisons d'édition inscrites. Donc, ça permet de faire quand même un salon conséquent, auquel s'ajoutent une dizaine de stands d'auteurs indépendants, édités à compte d'éditeurs, ça j'y tiens, mais qui sont des auteurs de la région, mais qui ont un éditeur à Paris ou à Rennes, enfin voilà, et qui ne pourraient pas être sur le salon autrement qu'en y venant en tant qu'invité.
1: Parfait. Merci beaucoup, Jérôme Poit, de nous avoir expliqué le cheminement de votre maison d'édition Un Autre Regard. Je rappelle les titres des ouvrages que vous êtes venu nous présenter, Les caresses du vide d'Augustine Meursault et La fugue de l'oranger de Salia Sadek, sans oublier votre ouvrage sur le Tarn, le Gers
0: et le Lot.
1: Bien.
0: C'est vrai qu'il y en a trois.
1: Merci aux auditeurs de leur fidélité. Merci à Coraline à la technique. Au revoir à tous et bonne lecture.

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2: Bonjour chers amis, eh bien nous commençons ce mois de mai avec un monde qui n'en finit pas d'agoniser sous les difficultés de relations, ces tensions que nous sentons aussi bien au niveau des peuples, des États, qu'au niveau de nos relations peut-être aussi personnelles. Alors ce monde peut nous affoler, mais pourtant nous avons les moyens de vivre tout cela d'une autre façon. Il y a dans la richesse de la révélation chrétienne, la révélation d'une miséricorde, d'un pardon, qui devient absolument nécessaire et peut-être plus que jamais. Et parce que nous sommes dans un monde de l'invective, des jugements hâtifs, beaucoup trop balancés à la face de nos voisins, parce que ce monde réagit beaucoup dans la violence, parce que l'injustice est là. Or, face à l'injustice, il y a une autre méthode, un autre moyen. Face à l'injustice, il faut absolument rentrer dans cette culture du pardon. Le pardon est une chose merveilleuse. Et pourtant, c'est vrai, il faut le redire, ça reste difficile. Mais vous savez, toutes les bonnes choses sont difficiles. Le bonheur, c'est difficile à acquérir. Et pourtant, tout le monde le recherche. L'amour, ça demande aussi des efforts. Le pardon, on n'est pas très à l'aise non plus avec le pardon. Alors que ça reste crucial. Alors pourquoi cette défiance même du pardon? Pourquoi ne croit-on pas assez à cette force du pardon? Sans doute parce qu'il y a d'abord un certain déficit d'éducation au pardon. C'est pourtant assez classique d'apprendre aux enfants à demander pardon. Mais il faut aller beaucoup plus loin que ça. Il faut que les enfants s'aperçoivent que dans la vie des adultes, c'est aussi le pardon qui est une grande richesse. Ce n'est pas simplement aux enfants à demander pardon quand ils ont dit une bêtise ou qu'ils se sont salis, etc. Il y a une culture du pardon qui d'abord doit se vivre entre les adultes. Et en particulier dans la vie de famille, parlons-en. Comme c'est important que les parents puissent demander aussi pardon à leurs enfants quand ils ont été dans un certain abus de pouvoir, quand ils n'ont pas été assez justes. Et puis bien sûr qu'entre enfants, il faut aussi apprendre ce qu'est le pardon. Le mot même de miséricorde, voyez, le mot même de miséricorde, je pense qu'il est trop souvent vécu comme un mot un peu désuet, quand quelquefois on ne sait même pas ce que ça veut dire. C'est un mot très catholique et qui n'est pas beaucoup et n'est pas à la mode. Il n'est pas à la mode. Le pardon, c'est un mot qui est beaucoup plus connu. Pourtant, je crois qu'on a énormément de fausses idées du pardon et on pratique des faux pardons. Très souvent, on se dit mais j'ai pardonné alors que on l'a fait mal, on ne l'a pas réitéré. Ou alors, on a cru qu'on avait demandé pardon, mais il ne s'agissait pas du tout de cela. On peut se justifier d'une façon incroyable. Ce n'est pas la même chose de demander pardon et de se justifier. Il y a aussi avec le pardon un écueil qui est, parce que ça demande de l'humilité, est-ce que ce n'est pas un peu naïf? Vous voyez, on dit, mais c'est naïf de pardonner. On dit pardonne et puis pof, comme ça, ça s'en va, ça paraît irréaliste. Et on préfère souvent se battre, se défendre dans la vie plutôt que pardonner. Parce que quand j'ai subi une injustice, vous savez, ce qui vient très vite, c'est l'idée d'une vengeance qui peut être très très subtile. D'une façon ou d'une autre, on préfère au pardon, on préfère la vengeance. Regardez comment Caïn a vécu l'offrande d'Abel comme une véritable injustice. Parce qu'il semblait que Dieu avait privilégié Abel. Et c'est ça qui a engendré chez lui d'abord de la haine, et puis ça a été jusqu'au meurtre. Il y a de ses frères ennemis, de ses frères et sœurs ennemis dans tant de familles. Et c'est parce qu'on vit mal cela que se développe en nous, à cause du péché, il se développe en nous de la violence, de la vengeance. Et déjà, dans l'Ancienne Alliance, on avait compris que c'était très dangereux, la vengeance, parce qu'on demandait à ce que, quand on m'a fait du mal, je ne fasse pas plus de mal que je n'en avais reçu. C'était la fameuse loi du talion. Œil pour œil, dent pour dent. C'est-à-dire, tu m'as arraché un œil, je vais t'en arracher un. Et alors, c'est cette recherche d'un équilibre, d'une justice. Une justice qui se passe en... Parce qu'il y a eu un mal, il faut faire un autre mal pour le compenser. C'est comme ça d'ailleurs que marche la justice des hommes, tout simplement, parce que quand quelqu'un a fait une faute, eh bien, il faut qu'il expie. Et de fait, celui qui a fait une faute cherche à expier. Donc on peut comprendre que c'est un besoin déjà naturel d'expier ce que l'on a fait. Pourtant, il y a beaucoup mieux à faire. Et la loi du talion était une sorte de frein pour que la vengeance ne passe pas en spirale. Vous savez, comme la vendetta corse, où tu m'as pris un âne, je vais t'en prendre deux. Et parce que je vais en prendre deux, l'autre va ensuite m'en prendre quatre. Et donc, il y a une spirale dans la vengeance qui est très dangereuse. C'est ce qui justifie, en fait, la plupart des guerres aussi entre les États. Et nous voyons en tout cas que cette culture du pardon ne se répand pas assez, surtout si elle ne s'enseigne pas et surtout si elle ne se pratique pas. Voilà. Et donc ça se voit au niveau des groupes, au niveau des nations, mais ça se voit aussi concrètement et si souvent dans nos familles et au cœur même des couples. Alors nous allons développer un peu tout ça parce que l'Évangile nous dit de si belles choses. En particulier, et c'est typique du christianisme, l'Évangile nous parle du pardon aux ennemis. Et c'est justement parce qu'il y a du mal, au moins reconnaissons ce réalisme-là, il y a du mal, on s'offense, on se fait du mal alors qu'on ne le veut pas, et on ne se fait pas du bien alors qu'on le devrait. Il y a donc une sorte de déficit de bien. Et face à ce déficit de bien, parce que le mal se traduit par le fait que nous devenons des ennemis, parce que nous faisons du mal, nous devenons ennemis. L'ennemi, c'est celui que je ne peux plus aimer parce qu'il m'a fait du mal. Et en face de cette réalité qui est si courante, eh bien l'Évangile dit « aime ton ennemi ». Alors c'est paradoxal, c'est scandaleux, et c'est révolutionnaire. Le Christ lui-même, au plus fort de sa passion, abandonné de tous, se croyant abandonné de Dieu, le Christ lui-même dit « Père, pardonne-leur, ils ne savent pas ce qu'ils font ». Un regard d'amour sur ces bourreaux qui sont là, devant lui, dont il a tout subi, c'est son corps, son âme, tout ça a été complètement broyé par le mal, et sa bouche profère cette chose incroyable, « Pardonne-leur, ils ne savent pas ce qu'ils font ». Nous voyons déjà au passage que le pardon peut se nourrir de cela. C'est que l'autre ne sait pas toujours qu'il m'a fait mal. Et ne disons jamais « ça, je ne lui pardonnerai jamais ». On entend ça souvent, vous voyez, dans la vie de couple, on a été attrapé par une offense, quelque chose qui mord notre cœur, qui nous fait mal. Et alors on a cette petite décision intérieure, très curieuse, ça, je ne lui pardonnerai jamais. C'était une façon de garder dans un esprit de vengeance, de garder une arme contre l'autre, dont on ne veut surtout pas oublier. Et alors, c'est aussi parce que certains croient qu'il faut oublier pour pardonner que c'est aussi un faux pardon. Nous allons voir ça. Qu'est-ce que sont les faux pardons? En tout cas, est-ce qu'il y a des choses impardonnables? Voilà. Est-ce qu'il y a de fait quelque chose d'impardonnable? Est-ce qu'on peut prétexter de souffrance, de quelque chose qui est trop fort pour qu'on ait le devoir, même l'autorisation de pardonner? Est-ce que des choses très graves peuvent se pardonner? Est-ce que ce n'est pas une pirouette trop facile de pardonner quand il y a eu quelque chose de grave? Je pense à un crime contre un enfant. Peut-on pardonner? Un meurtre, un viol. Est-ce qu'on peut pardonner à son violeur? Une erreur médicale, une erreur judiciaire, l'adultère dans le couple, est-ce que l'on peut pardonner ça? Voilà, nous allons creuser ça parce qu'il y a vraiment un boulevard à découvrir. C'est le boulevard du pardon, le boulevard, l'autoroute de la miséricorde. Et il n'y a pas de seuil au-delà duquel il serait impossible de pardonner. Je crois qu'on peut dire, en tout cas, qu'on peut tout pardonner, même si, bien sûr, cela est toujours difficile, et particulièrement quand le mal ou l'offense a été particulièrement importante. Donc tout est pardonnable au final, même si il faut emprunter un chemin. Un chemin qui peut être long et difficile.

0: Alors nous disions qu'il faut découvrir vraiment ce qu'est le pardon. Et le pardon a un autre nom, c'est un autre nom de l'amour. C'est un nom aussi que l'on peut attribuer à Dieu lui-même, puisqu'il est dit si souvent dans l'Écriture que Dieu est amour et miséricorde, comme s'il faut bien sûr accrocher les deux. Et on ne peut pardonner que parce qu'on aime, finalement. Même quand c'est un ennemi, on peut avoir aussi une part de nous-mêmes qui l'aime ou qui veut l'aimer. Et donc c'est en rapport avec l'amour parce que c'est d'ordre divin. Seul Dieu d'ailleurs, sans doute, peut nous aider à pardonner et il peut aussi venir pardonner en nous. Et c'est même le pardon qui nous fait aimer davantage. Parce qu'il n'y a pas plus réaliste que cette démarche qui consiste à pardonner pour mieux aimer. C'est une clé qui permet d'ouvrir la porte de nos cœurs cadenassés, parce que la rancune, la haine et la vengeance ferment le cœur et le rend particulièrement dur. C'est donc une expérience fondamentale et qui est à la portée de tous. Encore une fois, non pas parce qu'il n'y a pas de difficulté, mais au contraire, parce que ces difficultés qui entourent le pardon, il y a pour ces difficultés-là, il y a des moyens. C'est ce que nous allons faire, essayer de réfléchir à la façon dont ça fonctionne pour le pratiquer beaucoup mieux. Je répète, c'est une expérience fondamentale. Le pape François disait dans Amoris Laetitia, « Tant qu'il tente de faire le pas du pardon, chacun doit se demander avec une sereine humilité s'il n'a pas créé les circonstances qui ont conduit l'autre à commettre certaines erreurs. » Mais l'expérience montre qu'avec une aide appropriée et par l'action réconciliatrice de la grâce, bon nombre de crises conjugales ou familiales sont surmontées d'une manière satisfaisante. Pardonner et se savoir pardonner, se sentir pardonné, constitue une expérience fondamentale dans la vie familiale. Voilà, c'est donc une voie difficile mais efficace. Et le pape aussi disait, nous savons aujourd'hui que pour pouvoir pardonner, il nous faut passer par l'expérience de nous comprendre et aussi de nous pardonner à nous-mêmes. Parce que souvent nos erreurs, le regard critique des personnes que nous aimons, nous conduit à perdre l'amour de nous-mêmes. Cela fait que nous finissons par nous méfier des autres, on fuit l'affection. On est rempli de peur dans les relations interpersonnelles. Alors pourquoi accuser les autres ? Accuser les autres devient un faux soulagement. Il faut prier avec sa propre histoire, s'accepter soi-même, savoir cohabiter avec ses propres limites, y compris à se pardonner à soi-même pour pouvoir avoir cette même attitude envers les autres. Voyez que nos difficultés avec le pardon viennent aussi d'abord de nous-mêmes et pas simplement de l'autre qui nous a offensés. Alors c'est donc une urgence. C'est une urgence parce que ça touche à l'intime de nos vies, de nos relations. Et c'est parce que nous sommes trop souvent dans un déséquilibre profond avec les autres, parce qu'il y a du passif. On a accumulé des petites choses que l'on a mis de côté. Ça s'installe en nous et ça attend d'être rectifié. Voilà pourquoi il est urgent de commencer ce chemin difficile, mais simple. Le pardon est simple, c'est pas compliqué, mais c'est difficile. Alors, comment définir le pardon ? Eh bien, il se définit par deux caractéristiques très importantes. Et avec ça, on va beaucoup comprendre pourquoi et comment il faut pardonner. Parce que c'est d'abord gratuit. Le pardon ne se mérite pas. Je ne peux pas chercher des arguments rationnels au pardon. C'est une dette à effacer sans contrepartie. C'est comme ça qu'on s'entend souvent dire « je pardonne si telle ou telle chose ». On a une condition. Ou alors « je pardonne si toi tu demandes pardon ». Vous voyez qu'il y a une espèce d'échange là qui n'est pas tout à fait gratuit. Alors que le pardon c'est gratuit et c'est d'ailleurs scandaleux à cause de ça. Parce qu'on pense que l'offenseur est absous de sa faute, alors qu'il va toujours garder sa responsabilité. Et si je décide de pardonner, ce n'est pas parce que l'autre lui-même a décidé de demander pardon, parce que ce sont deux choses différentes. Pour pardonner, mais aussi pour demander pardon, il faut sacrifier son orgueil. Vous voyez, ce côté gratuit, c'est parce que c'est à vivre avec beaucoup d'humilité, sans désir de justice. Sans désir de justice, c'est autre chose que la justice. Parce que la justice va nous conduire à la compensation, une sorte de vengeance subtile, vous voyez. C'est sans désir de justice. Et c'est en abandonnant ses droits devant la dette de l'offenseur. C'est l'autre qui m'a fait mal, c'est à l'autre de payer. Et moi, qu'est-ce que je fais avec ça? Mais moi, j'ai un travail à faire qui est tout aussi important, tout aussi humble, qui est de pardonner. C'est aussi, deuxièmement, un acte de volonté. C'est-à-dire que le pardon, ce n'est pas un sentiment, ce n'est pas parce que je le sens, ce n'est pas parce que tout d'un coup mon cœur a changé. Ce n'est pas vrai, je garde encore la trace d'une offense. Il faut que j'aille jusqu'au pardon pour liquider ce mal qui reste en moi. Et pour ça, c'est la volonté qui est nécessaire. Parce que c'est dans la logique du cœur et non pas dans la logique de la raison. Donc ce n'est pas avec son intelligence qu'on arrive à pardonner, c'est avec son cœur. Et c'est un choix, c'est donc un acte de volonté. Mais c'est comme l'amour c'est un acte de volonté, ce n'est pas un sentiment. On n'est pas dans les sentiments, on n'est pas dans l'envie. J'ai envie de demander pardon ou j'ai envie de pardonner. Ça, c'est un moteur, c'est une émotion que je ressens. Mais quand je vais aller dans le pardon, il faudra que je pose un acte de volonté. La vraie question, vous savez, ce n'est pas de se demander si on peut pardonner, mais si on veut. C'est la seule façon d'ouvrir la porte à la grâce, et c'est cela qui fait des miracles. Alors le pardon a quelque chose de miraculeux. Parce qu'il est, nous décontenance, voilà. C'est un acte que l'on ne fait pas tout à fait naturellement. Ce qui est plus naturel, c'est de chercher une compensation, c'est de se venger. Il y a quelque chose d'un peu fou, justement parce qu'on n'est pas dans le registre de la raison, on est dans le registre de la volonté, on est dans le registre du cœur. Et c'est pour ça que ça mobilise la patience, la détermination, tout ça pour prendre le dessus et avec du temps. Quand Jésus invite à l'amour des ennemis, il nous dit très précisément, vous avez appris qu'il était dit, tu aimeras ton prochain et tu haïras ton ennemi. Voilà qui nous paraît raisonnable en réalité. Eh bien, Jésus dit, moi je vous dis, aimez vos ennemis. Pof. Et ça tombe comme un cri et comme une révolution. C'est la seule religion au monde qui a ainsi prétendu vaincre le mal par le pardon. Et la croix, c'est un immense acte de pardon, pardon de Dieu, à cause de tous les péchés du monde. C'est pour ça qu'à la croix, c'est la solution contre le mal qui nous est présentée, qui est « Père, pardonne-leur ». Voilà. Alors dans la vie familiale, dans la vie conjugale, on a tout le temps cette question qui vient à nous. Qu'est-ce que je fais de tous ces petits accrocs, ces maladresses, ces paroles malheureuses? Qu'est-ce que je fais de ces gestes désagréables, de ces oublis, de ces petites insultes, de ces mépris, de ces jugements? Qu'est-ce que je fais de tout ça dans une vie dont j'attends qu'elle me remplisse, elle me rende heureuse? C'est le pardon qui rend heureux. Ce n'est pas l'oubli des fautes, ce n'est pas la vengeance, ce n'est pas tous ces faux pardons que nous regarderons la prochaine fois. Ce n'est pas tout cela qui peut nous rendre heureux. C'est de rentrer résolument sur cette belle autoroute de la miséricorde. Dépassons la justice, dépassons la justice. Elle ne suffit pas. Il y a beaucoup mieux que la justice, qui est pourtant nécessaire déjà dans un premier temps. Mais il y a quelque chose de bien meilleur que la justice, ça s'appelle la miséricorde. Vous savez, le pape Jean-Paul II a institué ce dimanche la miséricorde au lendemain de Pâques, parce qu'il s'agit d'un enjeu de vie. c'est la miséricorde qui peut nous rendre vivants, qui nous rend à nouveau vivants quand nous avons été blessés par le mal, blessés par le péché, et particulièrement le péché des autres. Voilà, rentrons donc bien dans cette culture du pardon. Il y a en retiré beaucoup de bonheur.
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1: Je vous salue, ma

0: au nom du Père et du Fils et du Saint-Esprit. Amen.
1: Je crois en Dieu, le Père Tout-Puissant, Créateur du ciel et de la terre, et en Jésus-Christ, son Fils unique, notre Seigneur, qui a été conçu du Saint-Esprit, est né de la Vierge Marie, a souffert sous Ponce Pilate, a été crucifié, est mort et a été enseveli, est descendu aux enfers, le troisième jour est ressuscité des morts, est monté aux cieux, est assis à la droite de Dieu, le Père Tout-Puissant, d'où il viendra juger les vivants et les morts.
0: Je crois en l'Esprit Saint, à la Sainte Église catholique, à la communion des saints, à la rémission des péchés, à la résurrection de la chair, à la vie éternelle. Amen.
1: Notre Père qui es aux cieux, que ton nom soit sanctifié, que ton règne vienne, que ta volonté soit faite sur la terre comme au ciel.
0: Donne-nous aujourd'hui notre pain de ce jour. Pardonne-nous nos offenses, comme nous pardonnons aussi à ceux qui nous ont offensés. Et ne nous laisse pas entrer en tentation, mais délivre-nous du mal. Amen.
1: Je vous salue, Marie, pleine de grâce. Le Seigneur est avec vous. Vous êtes bénie entre toutes les femmes, et Jésus, le fruit de vos entrailles, est béni.
0: Sainte Marie, Mère de Dieu, priez pour nous pauvres pécheurs, maintenant et à l'heure de notre mort. Amen.
1: Je vous salue, Marie, pleine de grâce. Le Seigneur est avec vous. Vous êtes bénie entre toutes les femmes, et Jésus, le fruit de vos entrailles, est béni.
0: Sainte Marie, Mère de Dieu, priez pour nous pauvres pécheurs, maintenant et à l'heure de notre mort. Amen.
1: Je vous salue, Marie, pleine de grâce. Le Seigneur est avec vous. Vous êtes bénie entre toutes les femmes, et Jésus, le fruit de vos entrailles, est béni.
0: Sainte Marie, Mère de Dieu, priez pour nous pauvres pécheurs, maintenant et à l'heure de notre mort. Amen.
1: Gloire au Père et au Fils et au Saint-Esprit.
0: Comme il était au commencement, maintenant et toujours, et dans les siècles des siècles. Amen.

0: En union avec tous nos frères, nous venons vous prier, Sainte Vierge Marie, à toutes nos intentions et à celles du monde. Nous pensons tout d'abord à la paix dans le monde et nous prions pour que les guerres cessent et que les hommes s'entendent. Nous prions pour tous nos amis qui sont malades, chez eux ou à l'hôpital, et nous prions pour tous ceux qui se dévouent à les soigner. Nous pensons aux handicapés qui ont du mal à vivre normalement, mais réussissent parfois à force de courage et de prière. Nous prions aussi pour toutes les personnes en fin de vie et ceux qui sont partis vers l'au-delà, nos amis, nos frères, tous nos défunts. Prions pour les solitaires et les dépressifs autour de nous, qu'ils trouvent de la joie et du réconfort à prier avec nous. À toutes ces intentions, nous voulons dire nos « Je vous salue Marie » à celle qui est là, nous écoute et prie avec nous.
1: Premier mystère glorieux, la résurrection. Ne vous effrayez pas, c'est Jésus le Nazaréen que vous cherchez, le crucifié. Il est ressuscité, il n'est pas là. La résurrection, Jésus est vainqueur de la mort. Prions pour que nous, chrétiens, rendions grâce au Seigneur qui a vaincu la mort, notre mort, et nous donne la vie.
0: Notre Père qui es aux cieux, que ton nom soit sanctifié, que ton règne vienne, que ta volonté soit faite sur la terre comme au ciel.
2: Donne-nous aujourd'hui notre pain de ce jour. Pardonne-nous nos offenses, comme nous pardonnons aussi à ceux qui nous ont offensés. Et ne nous laisse pas entrer en tentation, mais délivre-nous du mal. Amen.
0: Je vous salue Marie, pleine de grâce. Le Seigneur est avec vous. Vous êtes bénie entre toutes les femmes, et Jésus, le fruit de vos entrailles, est béni.
2: Sainte Marie, Mère de Dieu, priez pour nous pauvres pécheurs, maintenant et à l'heure de notre mort. Amen.
0: Je vous salue Marie, pleine de grâce. Le Seigneur est avec vous. Vous êtes bénie entre toutes les femmes, et Jésus, le fruit de vos entrailles, est béni.
2: Sainte Marie, Mère de Dieu, priez pour nous pauvres pécheurs, maintenant et à l'heure de notre mort. Amen.
0: Je vous salue Marie, pleine de grâce. Le Seigneur est avec vous. Vous êtes bénie entre toutes les femmes, et Jésus, le fruit de vos entrailles, est béni.
2: Sainte Marie, Mère de Dieu, priez pour nous pauvres pécheurs, maintenant et à l'heure de notre mort. Amen.
0: Je vous salue Marie, pleine de grâce. Le Seigneur est avec vous. Vous êtes bénie entre toutes les femmes, et Jésus, le fruit de vos entrailles, est béni.
2: Sainte Marie, Mère de Dieu, priez pour nous pauvres pécheurs, maintenant et à l'heure de notre mort. Amen.
0: Je vous salue Marie, pleine de grâce. Le Seigneur est avec vous. Vous êtes bénie entre toutes les femmes, et Jésus, le fruit de vos entrailles, est béni.
2: Sainte Marie, Mère de Dieu, priez pour nous pauvres pécheurs, maintenant et à l'heure de notre mort. Amen.
0: Je vous salue Marie, pleine de grâce. Le Seigneur est avec vous. Vous êtes bénie entre toutes les femmes, et Jésus, le fruit de vos entrailles, est béni.
2: Sainte Marie, Mère de Dieu, priez pour nous pauvres pécheurs, maintenant et à l'heure de notre mort. Amen.
0: Je vous salue Marie, pleine de grâce. Le Seigneur est avec vous. Vous êtes bénie entre toutes les femmes, et Jésus, le fruit de vos entrailles, est béni.
2: Sainte Marie, Mère de Dieu, priez pour nous pauvres pécheurs, maintenant et à l'heure de notre mort. Amen.
0: Je vous salue Marie, pleine de grâce. Le Seigneur est avec vous. Vous êtes bénie entre toutes les femmes, et Jésus, le fruit de vos entrailles, est béni.
2: Sainte Marie, Mère de Dieu, priez pour nous pauvres pécheurs, maintenant et à l'heure de notre mort. Amen.
0: Je vous salue Marie, pleine de grâce. Le Seigneur est avec vous. Vous êtes bénie entre toutes les femmes, et Jésus, le fruit de vos entrailles, est béni.
2: Sainte Marie, Mère de Dieu, priez pour nous pauvres pécheurs, maintenant et à l'heure de notre mort. Amen.
0: Je vous salue Marie, pleine de grâce. Le Seigneur est avec vous. Vous êtes bénie entre toutes les femmes, et Jésus, le fruit de vos entrailles, est béni.
2: Sainte Marie, Mère de Dieu, priez pour nous pauvres pécheurs, maintenant et à l'heure de notre mort. Amen.
0: Gloire au Père et au Fils et au Saint-Esprit.
2: Comme il était au commencement, maintenant et toujours, et dans les siècles des siècles. Amen.

Deuxième mystère glorieux, l'ascension. Le Seigneur Jésus, après leur avoir parlé, fut enlevé au ciel et il s'assit à la droite de Dieu. L'ascension. Jésus nous montre une fois encore le chemin et nous entraîne dans sa gloire. Prions pour que nous, chrétiens, ayons un désir toujours plus grand du ciel. Notre Père, qui es aux

0: parole. Amen.
1: Je vous salue, Marie, pleine de grâce. Le Seigneur est avec vous. Vous êtes bénie entre toutes les femmes, et Jésus, le fruit de vos entrailles, est béni.
2: Sainte Marie, Mère de Dieu, priez pour nous pauvres pécheurs, maintenant et à l'heure de notre mort. Amen.
1: Je vous salue, Marie, pleine de grâce. Le Seigneur est avec vous. Vous êtes bénie entre toutes les femmes, et Jésus, le fruit de vos entrailles, est béni.
2: Sainte Marie, Mère de Dieu, priez pour nous pauvres pécheurs, maintenant et à l'heure de notre mort. Amen.
1: Je vous salue, Marie, pleine de grâce. Le Seigneur est avec vous. Vous êtes bénie entre toutes les femmes, et Jésus, le fruit de vos entrailles, est béni.
2: Sainte Marie, Mère de Dieu, priez pour nous pauvres pécheurs, maintenant et à l'heure de notre mort. Amen.
1: Je vous salue, Marie, pleine de grâce. Le Seigneur est avec vous. Vous êtes bénie entre toutes les femmes, et Jésus, le fruit de vos entrailles, est béni.
2: Sainte Marie, Mère de Dieu, priez pour nous pauvres pécheurs, maintenant et à l'heure de notre mort. Amen.
1: Je vous salue, Marie, pleine de grâce. Le Seigneur est avec vous. Vous êtes bénie entre toutes les femmes, et Jésus, le fruit de vos entrailles, est béni.
2: Sainte Marie, Mère de Dieu, priez pour nous pauvres pécheurs, maintenant et à l'heure de notre mort. Amen.
1: Je vous salue, Marie, pleine de grâce. Le Seigneur est avec vous. Vous êtes bénie entre toutes les femmes, et Jésus, le fruit de vos entrailles, est béni.
2: Sainte Marie, Mère de Dieu, priez pour nous pauvres pécheurs, maintenant et à l'heure de notre mort. Amen.
1: Je vous salue, Marie, pleine de grâce. Le Seigneur est avec vous. Vous êtes bénie entre toutes les femmes, et Jésus, le fruit de vos entrailles, est béni.
2: Sainte Marie, Mère de Dieu, priez pour nous pauvres pécheurs, maintenant et à l'heure de notre mort. Amen.
1: Je vous salue, Marie, pleine de grâce. Le Seigneur est avec vous. Vous êtes bénie entre toutes les femmes, et Jésus, le fruit de vos entrailles, est béni.
2: Sainte Marie, Mère de Dieu, priez pour nous pauvres pécheurs, maintenant et à l'heure de notre mort. Amen.
1: Je vous salue, Marie, pleine de grâce. Le Seigneur est avec vous. Vous êtes bénie entre toutes les femmes, et Jésus, le fruit de vos entrailles, est béni.
2: Sainte Marie, Mère de Dieu, priez pour nous pauvres pécheurs, maintenant et à l'heure de notre mort. Amen.
1: Je vous salue, Marie, pleine de grâce. Le Seigneur est avec vous. Vous êtes bénie entre toutes les femmes, et Jésus, le fruit de vos entrailles, est béni.
2: Sainte Marie, Mère de Dieu, priez pour nous pauvres pécheurs, maintenant et à l'heure de notre mort. Amen.
1: Gloire au Père, au Fils et au Saint-Esprit.
2: Comme il était au commencement, maintenant et toujours, et dans les siècles des siècles. Amen.

0: Troisième mystère glorieux, la Pentecôte. Ils virent apparaître des langues qu'on eût dites de feu. Elles se partageaient, il s'en posa une sur chacun d'eux. Tous furent alors remplis de l'Esprit-Saint. La Pentecôte, comme il l'avait promis, Jésus envoie son Esprit sur ses disciples. Prions pour que nous, chrétiens, demandions au Seigneur de nous donner son Esprit, afin que la face de la terre en soit renouvelée.
1: Notre Père qui es aux cieux, que ton nom soit sanctifié, que ton règne vienne, que ta volonté soit faite sur la terre comme au ciel.
2: Donne-nous aujourd'hui notre pain de ce jour. Pardonne-nous nos offenses, comme nous pardonnons aussi à ceux qui nous ont offensés. Et ne nous laisse pas entrer en tentation, mais délivre-nous du mal. Amen.
1: Je vous salue, Marie, pleine de grâce. Le Seigneur est avec vous. Vous êtes bénie entre toutes les femmes, et Jésus, le fruit de vos entrailles, est béni.
2: Sainte Marie, Mère de Dieu, priez pour nous pauvres pécheurs, maintenant et à l'heure de notre mort. Amen.
1: Je vous salue, Marie, pleine de grâce. Le Seigneur est avec vous.

0: Vous êtes bénie entre toutes les femmes, et Jésus, le fruit de vos entrailles, est béni.
1: Sainte Marie, Mère de Dieu, priez pour nous pauvres pécheurs, maintenant et à l'heure de notre mort. Amen.
0: Je vous salue, Marie, pleine de grâce. Le Seigneur est avec vous. Vous êtes bénie entre toutes les femmes, et Jésus, le fruit de vos entrailles, est béni.
1: Sainte Marie, Mère de Dieu, priez pour nous pauvres pécheurs, maintenant et à l'heure de notre mort. Amen.
0: Je vous salue, Marie, pleine de grâce. Le Seigneur est avec vous. Vous êtes bénie entre toutes les femmes, et Jésus, le fruit de vos entrailles, est béni.
1: Sainte Marie, Mère de Dieu, priez pour nous pauvres pécheurs, maintenant et à l'heure de notre mort. Amen.
0: Je vous salue, Marie, pleine de grâce. Le Seigneur est avec vous. Vous êtes bénie entre toutes les femmes, et Jésus, le fruit de vos entrailles, est béni.
1: Sainte Marie, Mère de Dieu, priez pour nous pauvres pécheurs, maintenant et à l'heure de notre mort. Amen.
0: Je vous salue, Marie, pleine de grâce. Le Seigneur est avec vous. Vous êtes bénie entre toutes les femmes, et Jésus, le fruit de vos entrailles, est béni.
1: Sainte Marie, Mère de Dieu, priez pour nous pauvres pécheurs, maintenant et à l'heure de notre mort. Amen.
0: Je vous salue, Marie, pleine de grâce. Le Seigneur est avec vous. Vous êtes bénie entre toutes les femmes, et Jésus, le fruit de vos entrailles, est béni.
1: Sainte Marie, Mère de Dieu, priez pour nous pauvres pécheurs, maintenant et à l'heure de notre mort. Amen.
0: Je vous salue, Marie, pleine de grâce. Le Seigneur est avec vous. Vous êtes bénie entre toutes les femmes, et Jésus, le fruit de vos entrailles, est béni.
1: Sainte Marie, Mère de Dieu, priez pour nous pauvres pécheurs, maintenant et à l'heure de notre mort. Amen.
0: Je vous salue, Marie, pleine de grâce. Le Seigneur est avec vous. Vous êtes bénie entre toutes les femmes, et Jésus, le fruit de vos entrailles, est béni.
1: Sainte Marie, Mère de Dieu, priez pour nous pauvres pécheurs, maintenant et à l'heure de notre mort. Amen.
0: Je vous salue, Marie, pleine de grâce. Le Seigneur est avec vous. Vous êtes bénie entre toutes les femmes, et Jésus, le fruit de vos entrailles, est béni.
1: Sainte Marie, Mère de Dieu, priez pour nous pauvres pécheurs, maintenant et à l'heure de notre mort. Amen.
0: Gloire au Père, au Fils et au Saint-Esprit.
1: Comme il était au commencement, maintenant et toujours, et dans les siècles des siècles. Amen.

0: Quatrième mystère glorieux, l'Assomption. Qu'est-ce là qui monte du désert, comme une colonne de fumée, vapeur de myrrhe et d'encens, et de tous parfums exotiques? L'Assomption. Notre-Dame est emportée aux cieux. Elle aussi nous montre le chemin. Prions pour que nous, chrétiens, ne quittions pas des yeux cette Vierge très pure, pour qu'un jour nous la retrouvions dans la gloire du ciel.
1: Notre Père qui es aux cieux, que ton nom soit sanctifié, que ton règne vienne, que ta volonté soit faite sur la terre comme au ciel.
2: Donne-nous aujourd'hui notre pain de ce jour. Pardonne-nous nos offenses, comme nous pardonnons aussi à ceux qui nous ont offensés. Et ne nous laisse pas entrer en tentation, mais délivre-nous du mal. Amen.
1: Je vous salue, Marie pleine de grâce. Le Seigneur est avec vous. Vous êtes bénie entre toutes les femmes, et Jésus, le fruit de vos entrailles, est béni.
2: Sainte Marie, Mère de Dieu, priez pour nous pauvres pécheurs, maintenant et à l'heure de notre mort. Amen.
1: Je vous salue, Marie, pleine de grâce. Le Seigneur est avec vous. Vous êtes bénie entre toutes les femmes, et Jésus, le fruit de vos entrailles, est béni.
2: Sainte Marie, Mère de Dieu, priez pour nous pauvres pécheurs, maintenant et à l'heure de notre mort. Amen.
1: Je vous salue, Marie, pleine de grâce. Le Seigneur est avec vous. Vous êtes bénie entre toutes les femmes, et Jésus, le fruit de vos entrailles, est béni.
2: Sainte Marie, Mère de Dieu, priez pour nous pauvres pécheurs, maintenant et à l'heure de notre mort. Amen.
1: Je vous salue, Marie, pleine de grâce. Le Seigneur est avec vous. Vous êtes bénie entre toutes les femmes, et Jésus, le fruit de vos entrailles, est béni.
2: Sainte Marie, Mère de Dieu, priez pour nous pauvres pécheurs, maintenant et à l'heure de notre mort. Amen.
1: Je vous salue, Marie, pleine de grâce. Le Seigneur est avec vous. Vous êtes bénie entre toutes les femmes, et Jésus, le fruit de vos entrailles, est béni.
2: Sainte Marie, Mère de Dieu, priez pour nous pauvres pécheurs, maintenant et à l'heure de notre mort. Amen.
1: Je vous salue, Marie pleine de grâce. Le Seigneur est avec vous. Vous êtes bénie entre toutes les femmes, et Jésus, le fruit de vos entrailles, est béni.
2: Sainte Marie, Mère de Dieu, priez pour nous pauvres pécheurs, maintenant et à l'heure de notre mort. Amen.
1: Je vous salue, Marie pleine de grâce. Le Seigneur est avec vous. Vous êtes bénie entre toutes les femmes, et Jésus, le fruit de vos entrailles, est béni.
2: Sainte Marie, Mère de Dieu, priez pour nous pauvres pécheurs, maintenant et à l'heure de notre mort. Amen.
1: Je vous salue, Marie pleine de grâce. Le Seigneur est avec vous. Vous êtes bénie entre toutes les femmes, et Jésus, le fruit de vos entrailles, est béni.
2: Sainte Marie, Mère de Dieu, priez pour nous pauvres pécheurs, maintenant et à l'heure de notre mort. Amen.
1: Je vous salue, Marie pleine de grâce. Le Seigneur est avec vous. Vous êtes bénie entre toutes les femmes, et Jésus, le fruit de vos entrailles, est béni.
2: Sainte Marie, Mère de Dieu, priez pour nous pauvres pécheurs, maintenant et à l'heure de notre mort. Amen.
1: Je vous salue, Marie pleine de grâce. Le Seigneur est avec vous. Vous êtes bénie entre toutes les femmes, et Jésus, le fruit de vos entrailles, est béni.
2: Sainte Marie, Mère de Dieu, priez pour nous pauvres pécheurs, maintenant et à l'heure de notre mort. Amen.
1: Gloire au Père, au Fils et au Saint-Esprit.
2: Comme il était au commencement, maintenant et toujours, et dans les siècles des siècles. Amen.

0: Cinquième mystère glorieux, le couronnement de Notre-Dame. Un signe grandiose apparut au ciel. Une femme. Le soleil l'enveloppe. La lune est sous ses pieds. Et 12 étoiles couronnent sa tête. Le couronnement de Notre-Dame. Elle devient reine des cieux et notre reine. Prions pour que nous, chrétiens, laissions grandir en nous ce bel amour pour la Vierge, Marie, afin que nous lui ressemblions toujours plus.
1: Notre Père, qui es aux cieux, que votre nom soit sanctifié, que ton règne vienne, que ta volonté soit faite sur la terre comme au ciel.
2: Donne-nous aujourd'hui notre pain de ce jour. Pardonne-nous nos offenses, comme nous pardonnons aussi à ceux qui nous ont offensés. Et ne nous laisse pas entrer en tentation, mais délivre-nous du mal. Amen.
1: Je vous salue, Marie, pleine de grâce. Le Seigneur est avec vous. Vous êtes bénie entre toutes les femmes. Et Jésus, le fruit de vos entrailles, est béni.
2: Sainte Marie, Mère de Dieu, priez pour nous, pauvres pécheurs, maintenant et à l'heure de notre mort. Amen.
1: Je vous salue, Marie, pleine de grâce. Le Seigneur est avec vous. Vous êtes bénie entre toutes les femmes, et Jésus, le fruit de vos entrailles, est béni.
2: Sainte Marie, Mère de Dieu, priez pour nous, pauvres pécheurs, maintenant et à l'heure de notre mort. Amen.
1: Je vous salue, Marie, pleine de grâce. Le Seigneur est avec vous. Vous êtes bénie entre toutes les femmes, et Jésus, le fruit de vos entrailles, est béni.
2: Sainte Marie, Mère de Dieu, priez pour nous, pauvres pécheurs, maintenant et à l'heure de notre mort. Amen.
1: Je vous salue, Marie, pleine de grâce. Le Seigneur est avec vous. Vous êtes bénie entre toutes les femmes, et Jésus, le fruit de vos entrailles, est béni.
2: Sainte Marie, Mère de Dieu, priez pour nous, pauvres pécheurs, maintenant et à l'heure de notre mort. Amen.
1: Je vous salue, Marie, pleine de grâce. Le Seigneur est avec vous. Vous êtes bénie entre toutes les femmes. Et Jésus, le fruit de vos entrailles, est béni.
2: Sainte Marie, Mère de Dieu, priez pour nous, pauvres pécheurs, maintenant et à l'heure de notre mort. Amen.
1: Je vous salue, Marie, pleine de grâce. Le Seigneur est avec vous. Vous êtes bénie entre toutes les femmes. Et Jésus, le fruit de vos entrailles, est béni.
2: Sainte Marie, Mère de Dieu, priez pour nous pauvres pécheurs, maintenant et à l'heure de notre mort. Amen.
1: Je vous salue, Marie, pleine de grâce. Le Seigneur est avec vous. Vous êtes bénie entre toutes les femmes. Et Jésus, le fruit de vos entrailles, est béni.
2: Sainte Marie, Mère de Dieu, priez pour nous pauvres pécheurs, maintenant et à l'heure de notre mort. Amen.
1: Je vous salue, Marie, pleine de grâce. Le Seigneur est avec vous. Vous êtes bénie entre toutes les femmes. Et Jésus, le fruit de vos entrailles, est béni.
2: Sainte Marie, Mère de Dieu, priez pour nous pauvres pécheurs, maintenant et à l'heure de notre mort. Amen.
1: Je vous salue, Marie, pleine de grâce. Le Seigneur est avec vous. Vous êtes bénie entre toutes les femmes. Et Jésus, le fruit de vos entrailles, est béni.
2: Sainte Marie, Mère de Dieu, priez pour nous pauvres pécheurs, maintenant et à l'heure de notre mort. Amen.
1: Je vous salue, Marie, pleine de grâce. Le Seigneur est avec vous. Vous êtes bénie entre toutes les femmes. Et Jésus, le fruit de vos entrailles, est béni.
2: Sainte Marie, Mère de Dieu, priez pour nous pauvres pécheurs, maintenant et à l'heure de notre mort. Amen.
1: Gloire au Père, au Fils et au Saint-Esprit.
2: Comme il était au commencement, maintenant et toujours, et dans les siècles des siècles. Amen.
3: Prière à Notre-Dame de Montlignon. Notre-Dame libératrice, prends en pitié tous nos frères défunts, spécialement ceux qui ont le plus besoin de la miséricorde du Seigneur.
0: Intercède pour tous ceux qui nous ont quittés, afin que s'achève en eux l'œuvre de l'amour qui purifie.
4: Que notre prière unie à celle de toute l'Église leur obtienne la joie qui surpasse tout désir et apporte ici-bas consolation et réconfort à nos frères éprouvés et désemparés.
5: Mère de l'Église, aide-nous, pèlerins de la terre, à mieux vivre chaque jour notre passage vers la résurrection.
1: Guéris-nous de toute blessure du cœur et de l'âme. Fais de nous des témoins de l'invisible, déjà tendus vers les biens que l'œil ne peut voir, des apôtres de l'espérance semblables aux veilleurs de l'aube.
0: Refuge des pécheurs et reine de tous les saints, rassemble-nous un jour pour la Pâque éternelle dans la maison du Père, par Jésus, le Christ, notre Seigneur.
5: Amen.
1: Amen.
5: Cœur sacré de Jésus,
2: j'ai confiance en vous.
5: Saint Joseph,
2: priez pour nous.
5: Tous les saints du jour,
2: priez pour nous.
5: Notre-Dame de Fidélité et Notre-Dame de Pontmain,
2: priez pour nous, pour l'Église et pour la France et pour le monde.
5: Nos saints anges gardiens,
2: veillez sur nous. Au nom du Père et du Fils et du Saint-Esprit. Amen.

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1: Au fil des siècles, l'astronomie a connu de nombreuses avancées qui ont contribué à élargir notre compréhension de l'univers. La vulgarisation en astronomie permet à toutes et tous, passionnés d'astronomie ou simples curieux, de comprendre les mystères de l'univers. Camille Flammarion a été un des grands vulgarisateurs français de l'astronomie, contribuant à la diffusion des sciences au 19e et 20e siècle. Que reste-t-il aujourd'hui des enfants de la vulgarisation de Camille Flammarion ? 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Pour cette table ronde, nous avons le plaisir d'accueillir Colette Lelay, historienne des sciences et des techniques, chercheuse au Centre François Viette de Nantes Université, et Mathilde Godel, docteur en astrophysique, vulgarisatrice, et médiatrice scientifique indépendante.
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1: Donc, comme dit en introduction, c'est vrai que la Société Nantaise d'Astronomie a été fondée en 1884 par Camille Flammarion et Nantes a été une des premières villes en France à se doter d'un observatoire dès le XVIIe siècle, il me semble, de par son histoire, de par l'existence de son port. Et on avait besoin notamment de former les marins à l'astronomie et à la navigation. Donc Nantes a été vraiment une ville chargée d'histoire en astronomie et Camille Flammarion lui-même a proposé donc la création de la Société d'astronomie nantaise qui a précédé la création de la Société française d'astronomie. Nantes a toujours eu du coup cette histoire autour des sciences et de l'astronomie en particulier. Donc Camille Flammarion avait un rapport particulier avec les sciences dès son plus jeune âge. Il s'est tout de suite intéressé aux sciences et il a intégré l'Observatoire de Paris très rapidement, il me semble, Colette.
2: Alors, il a intégré l'Observatoire de Paris en 1860 à titre de calculateur, grâce à une lettre de recommandation, parce qu'en réalité, il n'avait pas véritablement fait d'études scientifiques. Il est né à Montigny-le-Roi, très proche de Langres, et il a fait des études secondaires au petit séminaire de Langres, donc avec très très peu de sciences. Et en particulier, les mathématiques n'ont jamais été sa tasse de thé. Il a toujours eu un petit mouvement de recul, et pendant toute sa carrière, il a eu ce mouvement de recul vis-à-vis des mathématiques. Mais en revanche, il était très très intéressé par l'observation de la nature, l'observation des astres, et c'est ce qui l'a conduit à l'astronomie. Et donc effectivement, il est entré au bureau des calculs de l'Observatoire de Paris en 1860, ce qui l'a beaucoup déçu. Parce qu'il espérait monter aux coupoles et observer, et ça n'a pas été le cas. Il se contentait d'aligner des chiffres sur des feuilles de papier. Il ne s'acquittait pas très bien de sa mission, tant et si bien qu'il a été licencié de ce poste de calculateur. Alors, Camille Flammarion a écrit ses mémoires, les mémoires d'un astronome qui ont été rééditées en 1911, et il a un petit peu tendance à broder sur sa vie. Donc il dit qu'il a été licencié de l'Observatoire en 1862 à la suite de la publication de son premier ouvrage, La pluralité des mondes habités. C'est pas vrai, parce qu'on a une lettre dans les archives de l'Observatoire qui montre que son chef de service lui reprochait de ne pas s'acquitter de sa tâche, et Camille Flammarion reconnaissait qu'il n'était pas très diligent et promettait de mieux faire, mais il a quand même été licencié.
1: Oui, par Urbain Le Verrier.
2: Alors,
1: qui était
2: ça
1: le
2: aussi,
1: directeur.
2: C'est une légende. Oh. Parce que
1: on débunk aujourd'hui.
2: Bon, Urbain Le Verrier était un directeur de l'Observatoire tyrannique et contre lequel Flammarion s'est opposé. posée très très souvent, mais Urbain Le Verrier ne s'occupait pas des petits calculateurs. C'est son chef de service qui l'a licencié. Et ça n'est pas du tout Urbain Le Verrier à cause de la publication de son premier ouvrage.
1: Parce que c'est vrai qu'on a retrouvé souvent dans beaucoup de biographies de Camille Flammarion et de, même d'études qui ont été faites sur, sur sa vie, oui, qu'il était en conflit permanent avec Urbain Le Verrier et qu'il était en opposition avec la façon dont il menait presque l'Observatoire de Paris.
2: Tout à fait. Urbain Le Verrier avait réussi à mettre pratiquement tous les astronomes contre lui parce qu'il était tyrannique et que beaucoup d'astronomes avaient vécu la période précédente qui était la période de François Arago qui est le héros de Camille Flammarion. Et donc le choc karmique entre François Arago et Urbain Le Verrier était sévère pour beaucoup.
1: Sachant que vous nous disiez que Camille Flammarion ne faisait pas ses devoirs de calculateur, en gros, et qu'il avait écrit son ouvrage, notamment La pluralité des mondes habités, en parallèle de son travail. Donc c'était vraiment un travail supplémentaire.
2: Pendant son travail.
1: Pendant son vrai travail. Oui. Donc c'était un mauvais chercheur, on peut dire ?
2: Un mauvais chercheur, je ne sais pas. Un mauvais calculateur, c'est certain.
1: La pluralité des mondes habités, qui était un de ses premiers ouvrages, son premier ouvrage vraiment scientifique, parlait de la présence de la vie sur d'autres planètes du système solaire. Et Camille Flammarion a eu tout au long de sa vie un certain attrait pour tout ce qui touchait le spiritualisme, tout ce qui touchait un petit peu l'ésotérisme. Et est-ce que d'abord c'est vrai ?
2: Mais
1: a priori, oui.
2: Oui,
1: ça c'est vrai.
2: Ça, c'est vrai.
1: Et cet ouvrage, notamment, partait parfois plus dans de la littérature, dans quelque chose d'imaginaire. Est-ce que ça avait. Mais ça ne lui a, c'est pas ce qui lui avait été reproché par Le Verrier ?
2: Non, honnêtement, je pense qu'à l'époque où il a été embauché à l'Observatoire de Paris, Le Verrier ne le connaissait pas. Donc, à l'époque où Flammarion écrit La pluralité des mondes habités, c'est une thèse qui est partagée par beaucoup de personnes. Donc beaucoup de personnes croient que la plupart des planètes sont habitées, puisque la Terre est une planète comme les autres depuis Copernic. La plupart des planètes doivent être habitées comme la Terre est habitée. Donc c'est assez généralement partagé.
1: Oui, la notion du spiritualisme telle qu'on l'entend aujourd'hui n'était pas la même à l'époque où il y avait plusieurs scientifiques qui imaginaient presque au pouvoir des esprits, mais d'une façon plus scientifique que ésotérique.
2: Le spiritisme, c'est autre chose que la pluralité des mondes habités. La pluralité des mondes habités est très partagée, le spiritisme est moins partagé. Mais il peut être partagé par des savants. En particulier, la figure qu'on cite souvent, c'est Pierre Curie, qui était spirite.
1: De Pierre et Marie Curie,
2: oui.
1: Est-ce qu'on pouvait dire que Camille Flammarion était tout autant littéraire que scientifique ?
2: Certainement, et il accorde beaucoup d'importance au style de son écriture. Il a un style qu'on a parfois qualifié de rhapsodique, parce que bon, il a des envolées lyriques, et il y tient beaucoup, effectivement.
1: Même presque, il tiendrait de la poésie ?
2: Absolument, et parallèlement à son œuvre scientifique, il écrit des romans. Donc les deux dimensions sont importantes pour lui.
1: Donc Camille Flammarion était tout autant un littéraire qu'un scientifique. Est-ce que c'est peut-être ça qui a fait sa particularité de réussir à écrire des ouvrages de vulgarisation ? On va en parler très rapidement dans la suite, mais qui était différent d'autres scientifiques ou d'autres vulgarisateurs de l'époque ?
2: Alors, il s'inscrit quand même dans un courant assez vaste. Il y a beaucoup de vulgarisateurs de l'astronomie à la même époque que Flammarion, par exemple Amédée Guillemin. Mais c'est vrai que l'écriture de Flammarion est plus enflammée, plus poétique que l'écriture d'Amédée Guillemin, qui est plus sobre, dirons-nous. Et c'est peut-être ce qui a fait son succès. Mais il y a beaucoup de choses qui ont fait son succès. Il y a aussi le fait, il ne faut jamais oublier qu'il y a deux Flammarions. Il y a Camille Flammarion et il y a son frère Ernest Flammarion. Et Ernest va devenir éditeur. Et donc le fait d'avoir votre frère éditeur, ça vous facilite aussi beaucoup la tâche dans la diffusion de votre œuvre.
1: Notamment la revue de vulgarisation astronomique L'Astronomie ou d'autres ouvrages qui seront édités par son frère Ernest Flammarion dans... Alors j'ai perdu le nom exact, c'était astronomie populaire.
2: Le premier ouvrage qu'Ernest Flammarion a édité de son frère, c'est l'Astronomie populaire en 1880. Et à partir de... Bon, cet ouvrage va avoir un très très grand succès parce que c'est un très bel ouvrage illustré qu'on nous offre en étrenne. Donc ça, il va avoir un gros succès qui va rapporter de l'argent à Ernest Flammarion. Et à partir de là, tous les ouvrages de Camille Flammarion vont être publiés par son frère, que ça soit la vulgarisation ou les romans.
1: Et il continue néanmoins de fréquenter des cercles de scientifiques, d'être entouré de scientifiques.
2: Absolument. Et donc, en 1882, ce qui va se passer, c'est qu'il va hériter d'un observatoire, l'observatoire de Juvisy. Et donc, dans cet observatoire de Juvisy, il va s'entourer de jeunes prometteurs, de jeunes astronomes prometteurs. Et il va effectivement... attirer à lui beaucoup d'astronomes, et il va essayer aussi toujours de garder des contacts avec des astronomes professionnels, et en particulier ceux qui s'opposent à Urbain Le Verrier.
1: Et en 1982 également, donc, il publie cette revue mensuelle de vulgarisation astronomique, l'astronomie, oui, qui va continuer de le faire connaître dans cette volonté de rendre les sciences, et en plus particulier l'astronomie populaire.
2: Tout à fait. Mais déjà dans l'astronomie populaire, il incitait tous ses lecteurs, pardon, à constituer des sociétés d'astronomie partout en France. Il avait même pris contact avec des fabricants d'instruments pour s'assurer que des amateurs puissent acquérir des lunettes et des télescopes pour ces sociétés. Et donc à partir de 1880, les sociétés qu'on qualifie souvent de sociétés Flammarion vont se développer, et en particulier la société nantaise en 1884.
1: Ça a été vraiment le précurseur de ce mouvement populaire de réappropriation
2: de création de sociétés. Parce qu'il y avait d'autres courants populaires, mais d'observation de plein air, par exemple. Mais création de sociétés, c'est vraiment Flammarion.
1: Est-ce que cette création de sociétés s'est faite avec les amateurs, mais aussi avec les scientifiques?
2: Selon le cas, oui. Ce sont des sociétés locales, hein, donc comme à Nantes. Donc à Nantes, si on a un astronome, il va faire partie de la société très naturellement. La société France d'astronomie, la SAF, la Société d'astronomie de France, qu'il va créer en 1888, il aura toujours à cœur d'avoir des présidents qui sont des scientifiques pour obtenir une espèce de caution scientifique de son travail.
1: Donc il continue de vouloir créer finalement ce lien entre la pratique amateur,
2: oui,
1: et les scientifiques.
2: Oui, c'est aussi un homme complexe qui a besoin de reconnaissance. Et donc, par le canal des relations qu'il va se créer, il va pouvoir présenter des travaux à l'Académie des sciences à Paris, et il aura toujours à cœur d'essayer d'être aussi un scientifique.
1: Et vous aviez parlé juste avant de François Arago.
2: Oui.
1: Fondateur de l'Observatoire de Paris, ancien directeur.
2: À l'époque de François Arago, on appelle ça directeur des observations. On ne l'appelle pas directeur de l'Observatoire. Le premier vrai directeur de l'Observatoire, c'est Urbain Le Verrier. L'Observatoire a été créé en 1669 et dirigé par la famille Cassini pendant des lustres. Et François Arago va y arriver au début du 19e siècle.
1: Et François Arago a eu une influence très forte sur Camille Flammarion.
2: Essentielle, puisque François Arago va animer un cours public d'astronomie à l'Observatoire de 1813 à 1847, qui va donner lieu, quand il sera mort malheureusement, à l'astronomie populaire. Donc il va, Camille Flammarion va reprendre ce titre astronomie populaire en hommage à François Arago, qu'il considère comme son héros.
1: Est-ce que Astronomie populaire, donc les premiers tomes qui avaient été publiés par François Arago,
2: oui,
1: et sont similaires aux tomes qui ont été publiés par Camille Flammarion? Est-ce que c'était vraiment dans la continuité? Il y avait la même philosophie?
2: Non, c'est assez sensiblement différent. C'est-à-dire que l'astronomie populaire d'Arago est issue de son cours. Donc il donne un cours public d'astronomie. C'est un astronome. C'est un savant. Donc, il donne un cours et il le traduit sous la forme d'un écrit, ces volumes de l'astronomie populaire. Entre-temps, il a aussi publié de nombreuses notices. Il a une œuvre de vulgarisation importante qui est assez sensiblement différente. Il n'a pas ce style très, très enflammé de Flammarion. Il a un style beaucoup plus sobre Et bon, ce sont des ouvrages à cheval entre l'ouvrage scientifique et l'ouvrage de diffusion.
1: Camille Flammarion n'aimait pas particulièrement les mathématiques. Les ouvrages de M. Arago étaient vraiment des ouvrages scientifiques avec des équations, des démonstrations ?
2: Non, pas. C'est une astronomie populaire, donc il n'y a pas d'équations, mais il y a beaucoup de chiffres. En revanche, leur caractère est plus scientifique que la prose de Flammarion, je crois.
1: Et
2: ça correspond aussi à une époque différente. Donc, par exemple, l'astrophysique, elle naît après la mort d'Arago. Donc, il n'y a pas d'astrophysique dans les ouvrages d'Arago. En revanche, il y en a dans les ouvrages de Flammarion qui est intéressé par l'astrophysique.
1: Et il a vraiment, vous l'avez dit, cette prose, une façon d'avoir un récit, quelque chose de presque narré dans son astronomie populaire ?
2: Oui, tout à fait. Oui, absolument.
1: Est-ce qu'on se rapprocherait plus de la vulgarisation telle qu'on l'imaginerait aujourd'hui que celle qui avait été produite par Arago ?
2: Je pense qu'on a toujours, enfin je ne sais pas ce qu'en pense Mathilde, on a toujours des manières différentes de vulgariser et des auteurs qui vulgarisent de manière différente. Et donc ce sont deux manières différentes, ce sont deux personnages différents avec des manières différentes de vulgariser, mais partageant le même objectif, c'est-à-dire de diffuser au plus grand nombre leur science.
3: Oui, je suis totalement d'accord. Il faut s'adapter aux différents niveaux aussi de connaissances du public. Et donc, on va avoir des gens qui viennent découvrir. Donc là, peut-être, va falloir beaucoup vulgariser et enflammer le récit comme Flammarion. Mais après, par exemple, on a des gens qui s'y intéressent déjà, qui se renseignent par eux-mêmes. Et donc là, on peut avoir des conférences un peu plus pointues. Par exemple, pour citer des conférences ou d'autres choses. Donc oui, effectivement, on va avoir un médium comme ça de vulgarisation assez différent à chaque fois.
1: Avec toujours cette même volonté de vouloir diffuser les sciences au plus grand nombre et de participer presque au progrès scientifique, hein.
3: Aujourd'hui, je pense que c'est un autre but que le progrès scientifique. Je pense que ça a plus un but politique, à mon sens. Je fais un shift assez violent, peut-être collègue. Mais avec tout ce qui a été traversé, notamment pendant le Covid, par exemple, où on a vu des choses, beaucoup de fake news, pourtant propagées par des gens avec l'argument d'autorité, médecin. Il y a tout ce qui se passe autour du réchauffement climatique, quand même, qui n'est pas entendu, alors que la communauté scientifique alerte. Donc il y a plein de choses comme ça. Et donc là, ça va être plus un comment on redonne le pouvoir au peuple. D'avoir connaissance déjà de ce qui se passe réellement, de ce qui est réellement, par exemple, le réchauffement climatique, une épidémie, l'astronomie, etc., pour redonner le pouvoir au peuple, les connaissances et imaginer prendre les meilleures décisions. Et pour ça, il y a un exemple quand même assez flagrant, c'était la commission où on avait pioché parmi le peuple français 100 personnes pour faire une commission sur le réchauffement climatique avec les règles qu'il fallait sortir à la fin, où c'était des scientifiques qui étaient venus justement expliquer qu'est-ce que le réchauffement climatique, etc., pendant quand même, je crois bien, une bonne semaine. Et à la fin, les gens étaient tous quasiment convaincus. Donc ça montre en fait à quel point le pouvoir de l'information peut avoir en fait une influence aussi sur... Sur la suite, sur des choix politiques, sur la prise en main de certaines décisions.
1: Qui consommait, entre guillemets, la vulgarisation du temps de Arago, du temps de Flammarion ? Est-ce que c'était l'ensemble de la population ? C'était plutôt la bourgeoisie, les ouvriers, les ouvrières ?
2: Alors, du temps d'Arago, c'est essentiellement la bourgeoisie, effectivement, la bourgeoisie éclairée. En revanche, il y a énormément de gens qui fréquentent ce cours public. Hein. C'est l'amphithéâtre contenait 600 personnes. Donc, c'est quand même... Et il y avait 3 heures de queue.
1: Ah oui.
2: Et donc...
1: On a de la marge.
2: Oui, donc, effectivement, c'était fréquenté par un public de bourgeois. Pas forcément des grands bourgeois. Ça pouvait être... et des employés aussi. Qui pouvaient se permettre de se rendre à l'observatoire pendant la journée. Donc, c'était pas toujours facile. À l'époque de Flammarion, c'est beaucoup plus varié, beaucoup plus ouvert. Mais Flammarion est quelqu'un qui a quand même un petit caractère élitiste. Donc, c'est pas forcément vers les ouvriers qu'il va se tourner. Il se tourne vers un public beaucoup plus large que qu'Arago, mais pas vraiment vers le public ouvrier. En revanche, il y a des vulgarisateurs à la même époque que Flammarion qui vont s'intéresser au public ouvrier et qui vont ouvrir des cours publics dans les mairies en particulier ou des bibliothèques populaires. Donc il y a aussi ce courant-là à la même époque que Flammarion.
1: Est-ce que l'écriture et la création de ces ouvrages, de ces petits ouvrages, parce qu'Astronomie populaire
2: est un gros,
1: oui. Mais il a également écrit des petits ouvrages de vulgarisation avec son frère, enfin pour son frère Ernest.
2: Oui.
1: Est-ce que c'était pas en quelque sorte une réponse ou un moyen de justement diffuser plus largement sa vulgarisation?
2: Oui, certainement. Et la revue de l'astronomie dont vous avez parlé a été aussi un canal. Et la revue, pour revenir à la question que vous posiez tout à l'heure, la revue de l'astronomie, c'était aussi une revue de dialogue avec les sociétés astronomiques qui se répartissaient sur... non seulement en France, mais aussi à l'étranger. On a créé beaucoup de sociétés Flammarion, en particulier en Amérique du Sud. Donc il avait des correspondants un petit peu partout qui lui renvoyaient des observations. En particulier des observations d'éclipses, de comètes, ce type d'observation, de taches solaires, ce type d'observation que les amateurs pouvaient mener à la fin du 19e et au début du 20e siècle. Donc c'était des revues d'échange entre l'information que Flammarion diffusait et l'information qu'il recueillait de ses correspondants. Et je profite de cette occasion pour dire que la correspondance de Flammarion, qui est très très abondante, va être rendu disponible par un nouveau projet de recherche de type IMAN. Donc il y a une plateforme IMAN sur la correspondance de Flammarion. Donc on peut voir toutes les personnes qui échangent avec lui et qui lui envoient des résultats scientifiques.
1: J'imagine que dans cette correspondance, on peut voir également le rôle des amateurs et des amatrices dans le monde entier qui ont pu contribuer aussi.
2: Ce sont des amateurs. Ce sont des amateurs qui lui envoient des informations. Parce que, bon, à l'époque de Flammarion vit à une époque où on a, bon, jusqu'en 1860, la science reine en France, c'est ce qu'on appelle la mécanique céleste, c'est-à-dire le calcul des trajectoires à l'aide du calcul différentiel que Flammarion déteste. Et il y a la naissance de l'astrophysique dans les années 1860 qui l'intéresse et la traditionnelle astrométrie. Et donc ce que fait Flammarion, c'est plutôt de l'astrométrie et de l'astrophysique naissante.

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1: On parlait de la Bibliothèque des Merveilles.
2: Oui.
1: D'avoir ce rôle de la vulgarisation vers l'ensemble de la société, de la rendre accessible. Mm-hmm. Donc, avec des conférences, on a vu que c'était plutôt la bourgeoisie, que c'était plus difficile de se rendre à l'observatoire pour assister à ces cours. Donc, c'est-à-dire que depuis le départ, depuis les années 1800-1900, les ouvrages de vulgarisation ont un rôle dans la dissémination des sciences auprès de la société.
2: Oui, incontestablement. Il y a même au XVIIIe siècle, on cherche à diffuser la science on considère souvent que c'est Fontenelle le premier. Donc 1686, les entretiens sur la pluralité des mondes. Et donc à partir de ce moment-là, on cherche à diffuser la science auprès d'un public qui va s'élargir au fil du temps. Donc à l'époque de Fontenelle, c'est un public de grands bourgeois et d'aristocrates. Mmh. Chez Arago, c'est un public plutôt de petits bourgeois. Et puis après, ça va vraiment se démocratiser à la fin du XIXe siècle et ça va toucher toutes les strates de la population.
1: Donc plus on avance, plus on se rend compte qu'en fait, ça intéresse tout le monde.
2: Oui, et la période phare, ce qu'on appelle l'âge d'or de la vulgarisation, c'est entre 1860 et la guerre de 14. Ça correspond aussi à une période où l'enseignement n'est pas... À partir de 1902, l'enseignement va devenir plus scientifique, c'est-à-dire jusqu'en 1902, il y a assez peu de sciences dans l'enseignement. Donc la vulgarisation scientifique occupe un vide de l'enseignement et se construit souvent en opposition à l'enseignement, c'est-à-dire qu'on parle de sciences amusantes, de sciences distrayantes par rapport à ce que pratique l'enseignement. Et à partir du moment où l'enseignement va vraiment prendre en charge l'enseignement des sciences, la vulgarisation va petit à petit dégringoler.
1: Et cette vision de science amusante, c'est celle des scientifiques de l'époque ?
2: Non, parce que on peut considérer... ce que je dis est un peu schématique, vous me pardonnerez. La première partie du 19e siècle, jusque dans les années 1860, un certain nombre de savants vulgarisent. C'est un courant qui est né un petit peu avec la Révolution française. Qui a dans la suite de Condorcet. Donc beaucoup de savants comme Arago vont vulgariser. À partir de 1860, ce sont des vulgarisateurs professionnels, des journalistes, des écrivains qui vont prendre en charge la vulgarisation et il va y avoir de moins en moins de savants qui vont vulgariser eux-mêmes. Il y a vraiment un changement dans ce qu'on appelle l'âge d'or de la vulgarisation qui est pris en charge par des professionnels.
1: Est-ce que ces professionnels... restent des scientifiques ou ce sont des personnes issues d'autres mouvements, des littéraires ?
2: Les deux, mon capitaine.
1: Les deux.
2: Et il y a un certain nombre d'enseignants, par exemple, qui vont prendre en charge la diffusion des sciences. Il y en a un certain nombre. Il y a aussi des scientifiques et il y a des journalistes qui ne sont que journalistes.
1: Donc déjà, à l'époque, la vulgarisation était... a été prise en charge, a été menée de front par plusieurs professions. Ce n'a pas été des phénomènes isolés.
2: Tout à fait.
1: Ou réservés aux scientifiques. Il y a eu dans cette période-là, il me semble aussi que Jules Verne, on est obligé de parler de Jules Verne, on est à Nantes tout de même, comment échapper à Jules Verne ici, a eu un rôle aussi dans la popularisation et dans la vulgarisation dans ses ouvrages qui étaient fortement imprégnés des découvertes scientifiques de l'époque.
2: Jules Verne était un grand lecteur de la vulgarisation scientifique. Bon, il avait un contrat avec Hetzel qui le contraignait à diffuser les sciences de son époque, mais c'était un grand lecteur de vulgarisation scientifique et il se tenait au courant des développements. Et il y a quelque chose d'intéressant entre Jules Verne et Flammarion, puisque Flammarion reprochait à Jules Verne son peu de sérieux scientifique. Donc Jules Verne a toujours eu à cœur de se trouver des conseillers scientifiques, parce que pas plus que Flammarion, il n'avait fait d'études scientifiques. Donc il a eu à cœur tout le temps d'avoir des conseillers scientifiques pour ses ouvrages les plus scientifiques. Et Flammarion en particulier lui a reproché de ne pas avoir mis d'habitants sur la Lune. Dans son cycle lunaire, dans De la Terre à la Lune et autour de la Lune, il aurait souhaité avoir des sélénites et il n'y en a pas dans les romans de Jules Verne qui étaient beaucoup plus prudents que ne l'était Flammarion.
1: Est-ce que Jules Verne avait presque une approche très scientifique de ses ouvrages en les faisant relire ou en s'imprégnant de sources par les scientifiques ?
2: Alors, dire qu'il a une approche scientifique, c'est peut-être un peu exagéré, mais en tous les cas, il s'assure d'avoir des relecteurs ou des conseillers qui vont l'aider quand il en a besoin.
1: Donc cette approche par le merveilleux de l'astronomie, d'avoir tout cet imaginaire qu'on connaît bien qui est lié, et de l'utilisation du récit et du roman a servi la vulgarisation et a servi à émerveiller...
2: Certainement, on a des témoignages de lecteurs, oui.
1: Qui peut-être se sont lancés dans les sciences grâce à Jules Verne.
2: Tout à fait.
1: Donc il y avait un rôle prépondérant vraiment dans la vulgarisation.
2: Prépondérant peut-être pas, mais il a eu un rôle incontestable.
1: Est-ce qu'on peut dire qu'il y a aussi ce rôle-là de l'imaginaire ou peut-être plus largement des films, des séries aujourd'hui, de la pop culture en général, qui font qu'il y a plein de gens qui sont en contact, alors ici avec l'astronomie et l'astrophysique, et qui veulent se lancer peut-être après dans des carrières?
3: Alors ça, des films, oui, films, séries, non mais même romans, c'est quand même la science-fiction, le voyage dans l'espace, c'est quand même un thème qu'on retrouve très rapidement dans toutes les œuvres artistiques. Dans les best-sellers, par exemple, Star Trek, Star Wars, voilà. Donc très vite, je pense que c'est parce que l'être humain a peut-être une âme d'explorateur et n'aime pas forcément les limites. Donc je pense que très vite, l'imaginaire va vers d'autres planètes, d'autres étoiles, etc. Ne serait-ce que les images aussi maintenant d'astronomie qui sont extrêmement belles. On arrive à faire des très très belles images. Et par exemple, la moitié des chercheurs et chercheuses en astrophysique maintenant sont des gens qui ont été biberonnés toute leur vie avec les images, à avoir des images, à tester au télescope, voir de leurs yeux, etc., etc. Donc il y a une bonne moitié en astrophysique où c'est que ça, donc l'émerveillement en fait des images. Et l'autre moitié, on va dire, c'est des physiciens, physiciennes pure souche. Plus matheux, etc. Mais voilà, donc cet émerveillement, effectivement, quand même, ça a beaucoup d'impact sur les vocations, en fait, de carrière dans la recherche. Et aussi dans le rendre des comptes aussi au niveau des gens, en fait, du grand public. C'est-à-dire que quand on dit, on a passé 20, 30 ans à faire un télescope qui a coûté je ne sais combien de milliards qu'on a envoyé, etc., il y a beaucoup de personnes qui vont dire mais à quoi ça sert tout ce que vous faites, et en fait d'avoir les images et de pouvoir montrer vous voyez là c'est une galaxie qu'on n'avait jamais vue, premier trou noir qui a été formé, je parle JWST notamment, les toutes premières galaxies, et en fait de comprendre que du coup on connaît absolument rien sur la formation des trous noirs, la formation des galaxies grâce à ces images. Ça permet de justifier, de montrer l'intérêt. C'est en fait la question ultime quand même de l'astrophysique, l'astronomie, c'est vraiment pourquoi on est là aujourd'hui. Pourquoi il y a de la vie sur Terre? Qu'est-ce qui s'est passé? Et donc en fait, c'est vraiment un puzzle qu'on essaye de reconstituer, il y a le Big Bang, etc. Et chaque chercheur, chercheuse, chaque étude, chaque instrument de mesure permet d'apporter une micro-pièce à ce puzzle-là pour répondre enfin à cette fameuse question. Et aussi, est-ce qu'il y a de la vie ailleurs? Grosse question.
1: Donc finalement, les questions qu'on pouvait se poser à l'époque, est-ce qu'il y a de la vie ailleurs sur Terre? Est-ce que nous avons des mondes habités pluriels? Les questions sont les mêmes, on n'a toujours pas les réponses.
3: Non, on n'a toujours pas les réponses et on peut se poser la question, est-ce qu'un jour on aura les réponses?
1: Et on a par contre des images pour rêver.
3: Et par exemple, c'est vrai que dans les films, on retrouve beaucoup cette notion de un jour on pourra voyager. Et les films et même les romans, je pense, essayent de proposer des solutions à des problématiques. Par exemple, comment voyager vers des étoiles qui sont à des milliers d'années? On n'a qu'à se cryogéniser. Et après, ça peut donner des idées, en fait, peut-être à la recherche aussi. Donc, par exemple, est-ce que la cryogénisation, c'est possible? Je vous spoil tout de suite, non. Mais voilà, donc ça donne des idées, ça peut donner des pistes de recherche, pourquoi pas. Donc c'est quand même ça, l'imagination, de toute façon, c'est la clé de la recherche. D'essayer de comprendre des choses. On n'a pas été témoin de ce qui s'est passé. Donc il faut forcément, si on est bloqué à une étape, on ne va pas rester bloqué, il va falloir imaginer autre chose pour essayer de prouver autre chose. Enfin, ça va être, c'est un travail de fourmi.
1: Et les images contribuent vraiment à essayer de s'imaginer, de continuer à nourrir notre cerveau de ces belles images, donc, ou les ouvrages. On peut penser à même à Tintin. Je pense que tout le monde a déjà vu peut-être la fameuse fusée de Tintin, alors qu'on n'avait pas encore marché sur la Lune, que la fusée existait déjà. L'image a toujours été un vecteur important de discussion et de vulgarisation, même au temps de Flammarion.
2: Alors, un certain nombre d'ouvrages étaient très illustrés. Bon, les ouvrages illustrés étaient un peu plus chers, mais on arrive à une période où on peut diffuser des illustrations et des photos à moindre coût. Et donc, il y a aussi une révolution du livre à l'époque de Flammarion qui contribue au succès de cette vulgarisation illustrée.
1: L'astronomie et l'astrophysique ont toujours été des sciences qui sont assez récentes, mine de rien, et qui évoluent vite. Et qui plus est, en ce moment, on est avec les missions spatiales, avec beaucoup de choses qui, même les méthodes de calcul, les possibilités sont infinies. C'est une science qui avance vite, et ça veut dire qu'on a besoin, on aura toujours besoin des scientifiques pour faire de la vulgarisation. On a besoin vraiment d'être au courant des dernières avancées, des dernières découvertes, des dernières compréhensions, pour pouvoir rendre au public où est-ce qu'on en est dans l'univers et sur Terre.
3: D'autant plus, post-Covid, il y a vraiment le dialogue science-société qui est en train de se mettre en place. Maintenant, dans tous les appels à projets qui financent des gros projets, il y a toute une thématique sur la communication à l'extérieur des résultats de manière vulgarisée. Donc ça, c'est quand même c'est quelque chose qu'on voit émerger de plus en plus. Il y a de plus en plus de labos qui ont des centres de communication. Donc ça, hyper important. Donc on a besoin des savants, effectivement, pour le savoir, en gros, la connaissance. Mais après, tout ce qui est médiateur, vulgarisateur, ça va être pour les méthodes pédagogiques. Parce que clairement, enfin, je ne sais pas si vous êtes allé à l'université, etc. Les profs à l'université, des fois, qui sont des enseignants chercheurs, du coup, c'est catastrophique. Donc voilà, c'est comment mettre ça en lumière, rendre ça accessible, effectivement, sans équation, puisque voilà, on n'a pas envie. Comment rendre ça ludique, pourquoi pas, sous forme de jeu, ça commence à se calmer, mais tout ce qui était escape game, etc., ça a pris quand même une grosse ampleur au niveau des sciences, etc. Maintenant, il y a les réseaux sociaux de plus en plus, je pense à TikTok, il y a beaucoup de vulgarisation sur TikTok, sur YouTube, là, les réseaux sociaux permettent un autre moyen de communication et de partage des sciences. Là, on a les podcasts qui commencent à reprendre... reprendre la main, donc voilà. Donc tous ces moyens de communiquer, ça va être plus les vulgarisateurs, les médiateurs scientifiques, alors que les tout ce qui est chercheurs, chercheuses ont envie, mais n'ont pas forcément le temps, parce que le travail de recherche prend énormément de temps, et s'il y a de l'enseignement à côté, et la capacité en fait de bien...
1: bien transmettre,
3: ouais, c'est ça s'apprend. Avec des mots simples, parce que c'est souvent des gens très passionnés aussi, et donc ils peuvent vite s'enflammer et aller dans des termes et des détails très très techniques. C'est chouette quand on connaît, mais c'est vrai qu'ils peuvent perdre du coup les personnes après en face.
1: Oui, les envolées lyriques ne sont pas du seul ressort de Flammarion. Les scientifiques de nos jours aussi sont tout à fait capables de partir dans des envolées également. Est-ce que c'est

0: De casser cette barrière, mais c'est très compliqué parce qu'avant ça appartenait quand même une élite, mais j'aime pas ce terme d'élite, mais ça reste en fait les chercheurs et chercheuses restent quand même des créatures très étranges, un peu en marge de la société, assez inaccessibles, qui sont un peu dans leur monde, qui vivent pour leur science, qui ont un discours très vite inaccessible. Voilà, donc un peu, oui, un peu des créatures étranges. Et c'est vrai, comment rendre le chercheur et la chercheuse accessibles avec... C'est une grosse question. Et justement, avec ces dialogues science-société qui essayent de se mettre en place, il y a quand même une volonté de faire sortir les chercheurs et chercheuses de leurs laboratoires ou de rendre les laboratoires accessibles, notamment avec les fêtes de la science, des choses comme ça. Donc ça, c'est chouette. Mais encore, faut-il que ce soit... c'est forcément accessible à des gens qui sont à côté de laboratoires, donc forcément dans les grosses métropoles. Donc il y a quand même cette histoire de comment on rend accessible vraiment à tout le monde, peu importe la localisation, etc.
1: Donc c'est là que le rôle du médiateur, de la médiatrice ou de la vulgarisation en général de nos jours a une place très importante de faire ce lien entre les scientifiques et le public.
0: Exactement. Là, on rajoute une pièce à l'édifice où justement il faut quelqu'un qui puisse avoir accès à ces gens donc qui connaissent le milieu, mais en même temps des connaissances en termes de communication, pédagogie, jeu peut-être côté ludique, pour faire en fait descendre en fait l'information et la rendre accessible en fait à absolument tout le monde, et pas que ça reste coincé un peu dans une tour d'ivoire et justement faire trop nous on est les savants, etc. Parce que la conviction aussi, je pense, là je vais parler un peu au nom de tous les vulgarisateurs et médiateurs, mais la conviction des gens qui font de la médiation, de la vulgarisation, c'est que la science est accessible à tous, en fait. C'est juste que peut-être c'est très très mal expliqué à l'école. C'est pas peut-être, c'est même sûr. C'est que moi j'ai une anecdote, c'est quand je disais à tous mes anciens camarades de lycée que je continuais de la physique à l'université, ils me regardaient tous et ils étaient tous traumatisés, ils me racontaient tous la même histoire, mais comment tu peux faire de la physique alors que le plan incliné, machin, machin, là, où le truc avec les forces, on comprenait rien, c'était horrible. Et du coup, ça a traumatisé des gens, et donc ils pensent que la physique et les maths, c'est pas du tout pour eux, parce qu'en France, on est quand même très cartésien, très équation, très... voilà, donc ça bloque beaucoup de gens, et donc Le rôle en fait de la médiation scientifique, de la vulgarisation scientifique, ça va vraiment être de dire aux gens, bah voilà, en fait, on vous explique les notions et je suis sûre que tout le monde en fait dans cette salle, par exemple, peut tilter en 30 secondes en fait ce qui se passe. Et bizarrement, les questions des gens émergent très naturellement sur plein de phénomènes et ça vient très naturellement. Donc en fait, c'est peut-être le moyen dont on explique les choses à l'école qui ne va pas, enfin, qui ne convient pas à tout le monde.
1: Est-ce que finalement tout le monde pourrait devenir vulgarisateur ou vulgarisatrice de sa propre expertise et contribuer d'une certaine façon à l'émancipation, à la connaissance, à la diffusion des sciences dans la société ?
0: J'ai envie de dire oui et non. Je pense que c'est possible pour tout le monde. Donc je pense que... S'il y a des chercheurs, il y en a plein, hein. Je connais par exemple Roland Lehoucq en astronomie, et lui il est pas, en fait il fait que ça maintenant, il est payé pour faire ça, parce qu'il a une âme, humour, il a une âme, il prend la science-fiction pour essayer justement de faire un lien avec la réalité, est-ce que c'est possible ou non d'avoir des planètes comme ça, comme de ce qu'on voit dans Interstellar par exemple. Mais donc il faut avoir quand même des capacités pédagogiques que tout le monde n'a pas. Après, je pense que ça peut, on pourrait former par exemple des gens avec des connaissances pour. Ça, je pense, que c'est tout à fait possible. Encore faut-il que tout le monde le veuille. Mais donc c'est pour ça le oui pour moi, oui. Mais le non, parce que je pense c'est pas forcément une envie de tout le monde et des capacités aussi de tout le monde.
1: Alors, on s'était gardé cette question, mais aujourd'hui, à quoi ça ressemble finalement la vulgarisation en astronomie et en astrophysique par rapport à l'époque de Flammarion, où ça passait par des ouvrages, ça passait par des conférences,

0: passer par des cours publics. Et je pense qu'il n'y avait pas encore les podcasts ni TikTok à l'époque. Mais à quoi ressemblent aujourd'hui les grands canaux de diffusion de l'information scientifique en astronomie ?
1: On garde les mêmes canaux parce que c'est vrai que les livres, on continue d'écrire des livres de vulgarisation. Les conférences, on a des conférences grand public ou de vulgarisation. Donc ça reste, c'est vraiment des canaux un peu immuables, traditionnels, on aime bien. Mais après, c'est vrai que, et ça c'est chouette, il y a des gens qui s'approprient des nouveaux moyens de communication, donc avec des articles vulgarisés par exemple, donc il y a de plus en plus de sites internet qui répertorient plein d'articles vulgarisés scientifiques, je pense à Papier Mâché, je ne sais pas si vous connaissez par exemple. Oui, des podcasts. Où on interviewe des chercheurs, chercheuses, et donc là, ça va être avec la parole, ça va être raconter une histoire. Ensuite, YouTube, ça a beaucoup, beaucoup fonctionné. Il y a plein de médiateurs et médiatrices scientifiques qui ont émergé sur YouTube, et donc forcément, ça leur donne une porte d'accès après vers les réseaux sociaux. Après, je sais que de plus en plus de vulgarisateurs essayent de s'approprier, par exemple, Instagram et TikTok, mais le problème... Non, peut-être n'en est pas un, mais c'est les formats très très courts. Donc ça veut dire arriver à capter l'attention, puisqu'il y a quand même une tendance à l'immédiateté, donc à scroller. Mais comment capter l'attention avec peut-être une info pour donner envie ensuite d'aller faire des recherches après. Mais ça se trouve, c'est un moyen, c'est sûr que c'est un moyen pour toucher les plus jeunes. Parce que toutes ces plateformes YouTube, etc., je pense que c'est plus du tout moins exploré par les jeunes, alors que TikTok, Instagram, c'est sûr qu'on touche le public plus jeune.
0: Et il y a cette particularité de la vulgarisation et de ces vulgarisateurs et vulgarisatrices qui personnifient, qui mettent leur image en avant pour expliquer des concepts, alors que la science, qui se fait dans les labos, la recherche, c'est souvent un groupe de personnes. Cette image de groupe uni qui publie, qui travaille pendant des années, tandis que on associe une personne, Flammarion lui-même, qui va nous raconter des choses, qui va dérouler un récit. Donc que ce soit Flammarion ou les vulgarisateurs et vulgarisatrices d'aujourd'hui, on a toujours cette image de personnification.
1: Oui, parce que comme Flammarion, qui apparemment cherchait un peu de reconnaissance dans le public, etc., je pense que ça va être un peu la même chose. Alors pas forcément pour le côté reconnaissance, mais chaque médiateur, vulgarisateur va avoir un peu sa patte. Il faut savoir communiquer. Pour intéresser le public, il faut peut-être avoir un certain charisme. Comme pour écrire un livre, il faut apporter quelque chose quand même de spécial pour retenir l'attention des gens et peut-être les faire revenir et de bouche à oreille, etc. Donc, forcément, par exemple, quand on a des personnalités comme Roland Le Houx, les gens connaissent tout de suite et ils personnifient en fait une façon de faire parce que c'est lui qui a initié cette façon de faire. Ça marche extrêmement bien. Pourtant, c'est assez soutenu au niveau de l'astronomie qu'il y a derrière, etc. Et de plus en plus de gens le connaissent. Donc, c'est une image. Comme il travaille au CEA, c'est vraiment le vulgarisateur du CEA, de Paris-Saclay. Voilà.
0: Et on a eu pendant très longtemps également Hubert Reeves.
1: Exactement.
0: Qui nous a quittés l'année dernière, mais qui personnifiait aussi cette image... de compteurs des étoiles et qu'on voyait même dans les médias. Les vulgarisateurs et les scientifiques restent rares dans les médias, avec la nuit des étoiles notamment, qui ont existé pendant plusieurs années. Et il y a toujours eu finalement au fil des années cette personnification, cette identification des scientifiques et des vulgarisateurs et des vulgarisatrices.
1: Oui, Hubert Reeves, grosse figure de la vulgarisation. Et lui, il avait un talent, je trouve, c'est de parler vraiment à différents types de populations, parce qu'il écrivait aussi bien des livres d'histoire pour enfants, mais vraiment à partir de 4-5 ans, jusqu'à faire des conférences en fait très grand public ou pour des amateurs assez connaisseurs. Et donc il avait quand même il arrivait à toucher ce panel de public qui était quand même très très impressionnant. Et ça, je pense, ça démontre le travail derrière, la carrière qu'il a eue et l'envie en fait. Et puis même les sujets qu'il abordait avec la biodiversité, le réchauffement climatique, etc. Donc c'est voilà.
0: Et ces personnes-là ont un rôle aussi pour susciter des carrières scientifiques, pour susciter des vocations.
1: Bah là, je pense Hubert Reeves, j'avais un collègue qui me disait que c'était Hubert Reeves en écoutant en conférence, qu'il l'avait incité, parce qu'il avait aussi cette manière de, même en conférence pour des amateurs déjà assez spécialisés, de quand même raconter toute une histoire, un roman en fait, avec un vrai fil rouge dans la conférence, et pour forcer les gens un peu à se poser des questions métaphysiques. Donc c'était hyper intéressant, et effectivement, ça a marqué beaucoup de personnes, que ce soit les livres d'histoire pour les petits ou pour des gens plus grands, les conférences, ça a marqué énormément de gens. Donc ça fait effectivement, ça crée des vocations et la boucle est bouclée comme ça, qui ont peut-être à leur tour vulgarisé parce qu'ils ont vu quelqu'un en faire, donc pourquoi pas eux aussi se lancer là-dedans et ils ont vu l'impact que ça avait sur eux, donc forcément il y a une projection après avec le public, donc ouais, ça fait un peu une boucle vertueuse, on va dire.
0: D'un point de vue historique, avec la discussion qu'on vient d'avoir, avec ce qu'on voit aujourd'hui, est-ce que la vulgarisation en astronomie a tant changé que ça?
1: Peut-être oui sur le but. Quel était le but à l'époque de Flammarion de la vulgarisation? C'était vraiment de propager les connaissances ou plus de divertir
2: Les deux.
1: Les deux.
2: Oui, je crois que c'était les deux. Ouais. Mais bon, ce dont il faut tenir compte aussi, c'est que la science a énormément évolué depuis l'époque de Flammarion et que plus la science évolue et plus elle est difficile à vulgariser et plus il faut avoir de nouvelles armes pour la vulgariser. Et donc, voilà.
0: Est-ce qu'au fur et à mesure, peut-être, on en sait plus et tout le monde a l'occasion d'en savoir plus sur notre univers, sur notre Terre, sur la façon dont l'univers dans lequel on évolue fonctionne et nous permet d'augmenter notre compréhension générale de l'univers par rapport à ce qu'on savait il y a quelques siècles de cela?
1: Je suis d'accord avec Colette sur le fait que c'est vrai que ça se complexifie de plus en plus. On va vers des mécanismes physiques de plus en plus complexes et à essayer de vulgariser, c'est extrêmement dur. Je pense par exemple, là je vais jeter un mot, le champ magnétique ou des choses comme ça à vulgariser, c'est une horreur. Donc c'est vrai que peut-être à l'époque avec juste la mécaniste céleste, c'est peut-être parlant en images, là champ magnétique très très très très compliqué. Mais pourtant, j'ai l'impression que même si... En fait, c'est comme on répond à une question, mais en fait, ça en ouvre 14 000 autres. Donc, ça s'affine. Mais en fait, on n'a encore rien compris. Hein. Donc, c'est compliqué d'arriver à un constat de voici comment ça fonctionne. Ne serait-ce que le Soleil, par exemple. Le Soleil, c'est quand même l'étoile qui est la plus proche de nous. On l'adore, mais qu'on connaît le moins. On n'arrivait pas du tout à savoir comment ça fonctionne. Le système solaire... les planètes auraient bougé, on ne sait pas pourquoi. Enfin, il y a plein de choses qu'on ne comprend pas, qu'on ne connaît pas. Et en fait, c'est... Certes, on commence à avoir des choses, on commence à dire, OK, donc ça va comme ça, ça fonctionne comme ça, mais en fait, ça ouvre tellement d'autres questions, et puis on affine de plus en plus, on voit des phénomènes qu'on n'avait pas vus parce qu'on n'avait pas la capacité de les voir, les instruments pour les voir, ou les simulations pour les voir, et en fait, ça complexifie encore plus les choses. Donc c'est, j'ai envie de dire oui, non, on comprend de mieux en mieux, mais en fait, on comprend de moins en moins aussi.
0: C'est une belle conclusion. Donc on a encore des siècles et des siècles de vulgarisation à prévoir.
1: En fait, en faisant de la recherche, on se rend compte à quel point, ça se trouve, on ne comprendra jamais, vraiment. Parce que voilà, c'est vraiment le Big Bang, qu'est-ce que c'est? Il n'y a personne qui peut répondre à cette question-là. La matière noire, il y a des gens qui se demandent est-ce que ça existe vraiment? Encore, pourtant c'est un débat qui a été lancé il y a longtemps. Voilà, donc c'est en fait... il nous manque plein de choses. Il y a encore de belles années pour la recherche, tout sciences confondues.
0: Mais il y aura de belles années pour la recherche. et plein de sujets pour les futures conférences du muséum, à n'en pas douter. Donc n'hésitez pas à revenir pour les prochaines fois. Merci Mathilde, merci Colette pour cette discussion passionnante. Merci. Et merci à vous. Merci à Colette Lelay et Mathilde Godel d'avoir brillamment joué le jeu de la table ronde et au Muséum d'Histoire Naturelle de Nantes Métropole pour leur accueil. Cette émission a été préparée et animée par Dunia Saez et réalisée par Sophie Potvin. 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Nos actualités sont sur nos réseaux sociaux, Instagram, LinkedIn et Blue Sky. Et on vous dit à la semaine prochaine pour une nouvelle émission.

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1: Vous êtes à l'écoute de Jazz à tous les étages, alors comme à chacun de nos rendez-vous, bienvenue à vous tous.

Julie Sorie à la batterie, Karine Bonnefoy au piano et Felipe Cabrera à la basse ont produit ce superbe Hiding Place sur le label Gaia.

0: Nous venons d'entendre le guitariste et compositeur israélien Rotem Sivan, qui reçoit les éloges de la presse jazz pour sa musique. Son dernier album, A New Dance, apparu très récemment.
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Après Yara Linz, nous venons d'entendre la voix de Cyril Aimé, accompagnée par Diego Figueredo sur cet album Broken Bossa, paru sur Stunt Records.

Trois géants du jazz, trois virtuoses, Birelli Lagraine, Stanley Clarke et Jean-Luc Ponty, se sont réunis pour produire cet album que l'on vient d'entendre et qui a récemment paru sur le label Universal.

chers amateurs de jazz, de blues et de bonne musique. Je vous dis à la semaine prochaine, même heure, même antenne. C'est André de Chabannes qui a produit cette émission. Que Dieu vous bénisse et salut à vous tous.

0: 23h.
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3: Suivez le guide, vous emmène à la découverte de Beaune. Nous sommes à 45 km au sud de Dijon et 150 au nord de Lyon. Beaune, 20 000 habitants, peut être considérée comme la capitale des vins de Bourgogne. Le centre historique est inclus dans le périmètre inscrit au patrimoine mondial de l'UNESCO au titre des climats ou aux parcelles de vignes très précisément délimitées du vignoble de Bourgogne. Beaune est célèbre pour ses fameux hospices, objet de ses dernières émissions. Et si la moutarde vous monte au nez chez Fallot, que nous découvrirons très bientôt, la référence cinéma reste celle du tournage de La Grande Vadrouille. Deux nouvelles rencontres dans cette cinquième et avant-dernière émission. Une viticultrice dont le domaine se trouve à Beaune même, Thérèse Besancenou, et avec Flora Lavagna, médiatrice patrimoine et culture, nous entrerons aux hospices civils de Beaune, à l'Hôtel Dieu, dont la construction remonte aux années 40, celle du 15e siècle. L'Hôtel Dieu, vu au cinéma dans les années 60, lors de sa première exploitation par 17 millions de spectateurs, ceux de la Grande Vadrouille. Mais entrons tout d'abord en cave.
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0: Besancenot, bonjour.
1: Thierry, bonjour, enchanté.
0: Eh ben, bonjour, bienvenue. Est-ce que vous voulez déguster ?
1: Alors, c'est vrai qu'à Beaune, il y a les domaines, les propriétés, dans bien sûr toutes ces communes dont les noms chantent tout autour de Beaune et en Côte d'Or. Mais il y a également des propriétés viticoles dans l'hyper-centre-ville.
0: On est dans le Faubourg Saint-Nicolas, et Faubourg Saint-Nicolas, historiquement, c'était le quartier des vignerons.
1: Ah,
0: historiquement,
1: oui.
0: Voilà, moi je suis sixième génération, on a
1: depuis
0: toujours
1: 1850.
0: Été là. C'est ça, on a toujours été là. Et c'est vrai que c'était le quartier des vignerons, et on a les vignes qui sont du coup juste à côté derrière l'hôpital de Beaune.
1: On est davantage finalement que dans le plein centre, au cœur du vin.
0: C'est ça.
1: À Beaune.
0: Le vrai cœur historique, on va dire, du vin. Et avant, à côté de nous, il y avait trois autres vignerons qui malheureusement ne sont plus là et du coup ont arrêté parce qu'il n'y avait pas de successeur. Mais il y avait vraiment trois autres vignerons à côté de l'église Saint-Nicolas aussi.
1: Et chez les Besancenots, alors qui est un nom très répandu ici, en Côte d'Or, en Haute-Saône aussi.
0: Et on n'est pas si nombreux que ça en France, Besancenots, on est moins de 200.
1: Ah, en France,
0: ouais.
1: Donc j'avais de très mauvaises statistiques.
0: Et par contre, on est beaucoup.
1: Il y a Olivier, bien sûr, tout le monde connaît Olivier.
0: Mais il n'est pas bourguignon.
1: Il n'est pas bourguignon, il est né à Levallois-Perret.
0: C'est ça.
1: C'est pas un terroir de vin, d'autres terroirs, Levallois-Perret, mais pas le vin. Aucun lien familial.
0: Aucun lien. Alors après, c'est ce qu'on dit, nous, Besançon, on en voit beaucoup sur Dijon, sur la Côte de Nuit, énormément. Et après, l'origine, ça viendrait de Besançon.
1: Voilà, ah, Besançon, Besancenot.
0: Et après, pour Olivier, on ne sait jamais, mon grand-père, ils étaient 14 frères et sœurs. Il peut y avoir une lignée quelque part qui a migré.
1: Olivier n'est même pas l'un de vos clients?
0: Absolument pas.
1: Quand je serai Olivier Besancenot, ça me ferait plaisir d'avoir des vins domaine Besancenot à table.
0: Moi aussi, avec des bonnes grèves en plus en rouge. Franchement, on est pas mal.
1: Effectivement. Donc alors, ensuite, on passe le porche. Et puis après, j'ai l'impression que le domaine Besancenot se déploie tout en profondeur.
0: Ça, on est une rue traversante, donc on va jusqu'à la rue de Chauré derrière. Oh. C'est un domaine tout en longueur.
1: Alors, il s'est étendu depuis 1850
0: ouais. Alors, en fait, avant, vous aviez donc la maison d'habitation sous laquelle on passe. Tout ce qui est cuverie qu'on voit au fond, c'était des jardins, vu qu'ils étaient maraîchers en plus d'être vignerons.

0: intéresse, on va avancer un peu.
1: Mais bien sûr. Allez.
0: Donc, monsieur Besancenot, et votre prénom, vous, c'est
2: Bernard.
0: Bernard, cinquième. Vous, Thérèse, sixième. Et le premier Besancenot qui s'est lancé dans le vin.
1: Ah, c'était même pas un Besancenot, parce qu'en fait, les vignes sont transmises de mère en fille.
0: Ah, c'est toujours comme ça?
1: Ouais, c'était de mère en fille. Donc finalement, il y a eu. Donc mon papa, là, c'est mon cinquième génération.
0: Ça, c'est une règle de mère?
1: Non, c'est que c'est.
0: Ah, c'est dans la famille.
1: Chez nous, voilà. Et avant, c'était. Donc les vignes appartenaient à ma grand-mère, et ma grand-mère était une Matouille. Et elle épousait un Besancenot. Et donc, effectivement, c'est devenu Besancenot.
0: Et avant, c'était les vins Matouilles.
1: Matouillés. Avant, c'était Broichaud. Et avant, c'était Poirier.
0: Mais le nom changeait.
1: Mais oui, parce qu'une femme ne reprenait pas un domaine. Et dans tous les cas, ça devenait le nom
0: C'est pas bon de changer de nom tout le temps, non?
1: C'est pour ça que maintenant, je reste Besancenot.
0: Ce qui fait que ça, c'était une règle familiale. Et il y avait peut-être des garçons qui auraient eu envie de.
1: En fait, c'était majoritairement des filles dans la famille. C'est pour ça. Ma grand-mère était fille unique. Sa mère était fille unique également. Donc en fait.
0: C'est une famille de filles.
1: C'est une famille de filles. Donc mon frère, effectivement, on est trois sœurs avec mon frère, vous voyez.
0: Et donc votre frère fait autre chose?
1: Mon frère, non, il est avec moi.
0: Ah, il est avec vous quand même, il a le droit.
1: Lui, il a le droit. Mon frère, c'est bon, il s'occupe de toute la partie vigne. Par contre, mes deux autres sœurs, effectivement, ne travaillent pas sur le domaine.
0: Vous étiez plus volontaire ou il fallait qu'il y ait une fille? C'était dans une espèce de devoir familial?
1: Non, du tout, parce que le devoir, finalement, c'était mon frère. Pour qu'il y ait un Besancenot, enfin, qui, depuis trois fois de suite, un Besancenot. Et moi, je suis revenue après sur le tard, je suis revenue en 2008.
0: Ah, sur le tard.
1: Oui, 2008.
0: Oui, enfin, Thérèse, vous êtes jeune.
1: Oui, je suis jeune, mais j'avais fait d'autres études avant. J'ai fait des études plus de droit. Je suis revenue plus par passion, on va dire.
0: Mais la passion du vin, c'est dans l'ADN familial. Tout le monde l'a quand même un peu ou beaucoup.
1: Ouais, c'est sûr. Et même si mes sœurs ne travaillent pas sur le domaine, elles ont un rapport avec le vin dans leur métier.
0: Alors on entre.
1: On visite.
0: Allez. Et au cas où j'aurais oublié le nom en cours de route, parfois au terme d'une dégustation, vous l'avez écrit dans le dos, domaine Besancenot.
1: Pour être sûr.
0: On enregistre, c'est l'un des premiers, peut-être, jours de belles journées chaudes.
1: Deuxième.
0: La deuxième, hein, et puis hier, c'était la première. Les semaines précédentes, on n'aurait sans doute pas ressenti de la même manière le contraste de température. Là, il est flagrant. Hein. Là, on a perdu.
1: On est à 19 degrés, là. 19 degrés. Donc là, on rentre toujours par la pièce des matières sèches. C'est-à-dire, c'est tout ce qui va être laveuse, étiqueteuse, les cartons, les capsules. Voilà, vraiment matière sèche. Après, on va partir dans la partie vinification.
0: Ouais. Sachant que les vignobles. Alors, ce sont des climats, vos vignobles? Jusqu'hier, j'ignorais l'existence de ce mot climat. Classé au patrimoine de l'humanité de l'UNESCO.
1: Le mot climat, c'est vrai que c'est un très joli mot. Et effectivement, nous, on est tout classé en AOC sur les 10 hectares. On a 10 hectares d'AOC, dont 7 bons premiers crus différents. Et c'est là où on va vraiment parler de climat, parce que ce qu'on appelait avant les parcelles, chaque parcelle a un nom. Et ce nom, c'est ce qui donne le climat. Et nous, on en a 7 différents, d'où on a une grande cuverie avec beaucoup de cuves, vu qu'on va vinifier séparément chaque appellation.

0: Une mission.
1: Le principe, comme la plupart des vignerons, vous êtes éparpillés, c'est ça?
2: Alors nous, non.
1: Ah, vous, non, non. Chez les Besancenots, on ne s'éparpille pas.
2: Non, du tout. Nous, c'est un peu spécial, c'est-à-dire qu'on a tout sur Beaune. Les 10 hectares sont sur Beaune et dans le bas de Beaune pour l'appellation régionale, donc sur Gigny.
1: Donc le chai, finalement, est à Beaune et les vignobles aussi.
2: Voilà, les vignes aussi sont à Beaune. Donc ce qui est bien pour travailler, parce qu'on est vraiment à côté, il faut penser qu'ils avaient le cheval jusqu'à fin des années 50.
1: 1900 hein, et pas 1800, quand ils ont commencé, il y avait déjà le cheval, ça c'est sûr.
2: Tout à fait, 1950, donc le cheval n'était pas fatigué en arrivant en parcelle. Donc c'est super pour travailler, c'est moins sympa pour les aléas climatiques.
1: C'est l'alarme.
2: De mettre des alarmes partout, ça me permet de sortir et d'aller accueillir les gens sans qu'ils soient perdus dans le domaine.
1: Ah oui, donc dès que quelqu'un passe un pied, entre un pied chez Besancenot, ça sonne partout alors?
2: Ah, ça sonne partout. Et puis encore, vous n'avez plus le chien maintenant. Parce que malheureusement, il nous a quittés il y a quoi? Il y a un mois, donc il n'y a plus tout qui arrive.
1: Oui, donc pour l'accueil, effectivement. J'ai aussi appris hier, c'est bien, j'ai eu une petite formation hier, donc nous sommes en Bourgogne, et ici on ne dit pas barrique, hein, ce sont des fûts. Si on dit barrique, on est dirigé vers la sortie tout de suite.
2: Et vers Bordeaux.
1: Et vers Bordeaux.
2: Non, fûts, et même plus précisément, on appelle ça des pièces.
1: Des pièces.
2: Une pièce de vin, c'est 228 litres, c'est 300 bouteilles. Donc là, on est en période de mise en bouteille, donc en fait, les fûts, bah, avant de les mettre en bouteille, il faut les vider, ce qu'on appelle soutirer. Donc là, ces fûts-là, ils ont été soutirés. Et derrière, on a l'embouteilleuse qui est là-bas, ce que j'étais en train de faire.
1: Et donc, la durée de vie de ces fûts?
2: 10 ans. Moi, je les garde à peu près 10 ans. Mais par contre, un fût, il faut savoir qu'il apporte des arômes pendant 3 ans maximum. Après, c'est un contenant. C'est tout. C'est juste un contenant en bois. Ouais. Mais ça apporte plus de finesse au vin.
1: Et ils sont réalisés dans la région? On est dans une région
2: alors,
1: où on les...
2: On est une région de tonneliers. Alors tonneliers, moi, je les achète à Beaune, parce que je suis à Beaune.
1: Vous faites tout à Beaune?
2: Je fais tout à Beaune.
1: Donc vous prenez la charrette et hop.
2: C'est ça.
1: Alors ils ont une autre vie après
2: Alors après, soit on les donne à des particuliers, parce qu'il y a toujours des particuliers qu'on cherche, soit ils repartent pour des whisky ou des cognacs. Et donc, mise en bouteille d'aujourd'hui, bah, ça va être le Bourgogne rosé. Parce qu'il y a du Bourgogne rosé aussi chez nous. Comme vous l'avez dit, le beau temps revient depuis hier, donc j'ai décidé de mettre en bouteille mon Bourgogne rosé qui accompagnera les repas et les apéritifs, enfin avec le soleil.
1: Et chaque parcelles, chaque climat. Toutes vos parcelles sont des climats?
2: Et là, vous me posez une colle.
1: Il y a des critères précis?
2: Parce que nous, on en a aussi. Alors peut-être que nous, la question ne s'est pas posée en appellation d'origine contrôlée dès le départ. On ne fait pas de vin de France, on ne fait pas de...
1: Oui, voilà, c'est ça.
2: Donc forcément, on est dans les climats directement.
1: Puisque j'étais à la maison, à la Cité des climats.
2: Ce qui est super.
1: Vous l'avez visité?
2: Ah, dès l'inauguration, j'ai adoré. Pour les passionnés du vin, franchement, c'est super. On apprend énormément.
1: Mais est-ce que même vous, Thérèse, vous avez appris, vous, la vigneronne?
2: Ah oui, non, moi j'ai appris des choses sur l'histoire. Alors l'histoire, même si je lis des livres, je dévore des livres sur l'histoire du vin, sur tout, on en apprend tout le temps, tout le temps.

0: Donc chaque climat, vous allez produire un vin différent à partir de chacun de vos climats, qui sont au nombre de combien ?
1: Alors nous, sur le domaine, du coup, en comptant par couleur aussi, parce qu'on peut avoir le même climat, mais sur deux couleurs différentes. Par exemple, le Bourgogne, je vais avoir Bourgogne blanc, Bourgogne rouge, Bourgogne rosé, sur la même parcelle, sur le même climat, on va dire. Et du coup, on en a 14.
0: 14 climats, effectivement, pour composer vos 10 hectares.
1: C'est ça. Donc, ce qui fait qu'on vend beaucoup en France, parce que du coup, on ne fait pas de gros volumes. Ça, à chaque fois, c'est des microclimats.
0: Microclimat, c'est pas mal.
1: Mais oui, si on prend le plus petit, on a Bonalécu, premier cru, on a que 19 arts. Donc, on fait maxi 900 bouteilles par an. Donc, ce n'est pas des vins qu'on peut proposer sur le marché à l'export.
0: Et cette production fait vivre combien de personnes ?
1: On est deux, mon frère et moi. Voilà. Et après, pour l'instant, on a Dominique, c'est ça. Et des apprentis qu'on espère resteront après.
0: Il y a déjà une génération qui se profile.
1: Ah, j'ai mes enfants. Mes enfants ont...
0: Il y a des filles.
1: Non, j'ai que des garçons.
0: Ah vache. Ah ouais.
1: J'ai cassé le truc.
0: La chaîne est interrompue.
1: Ouais, chaîne brisée.
0: Brisée, oui.
1: Ouais. Mais après, mes sœurs ont des filles, donc on ne sait jamais. Peut-être que les filles de mes sœurs voudront revenir sur le domaine un jour. Nous, ce que je dis, mais c'est moi qui ai repris pour le moment. Mais si mes nièces veulent revenir, c'est avec grand plaisir.
0: Et vous pensiez ne jamais reprendre?
1: Ah oui, je ne comptais absolument pas. Quand on a peut-être le côté jeunesse, on voit que les inconvénients, c'est-à-dire les horaires, les parents qu'on ne voit pas, le travail des fois pour rien quand il y a de la grêle ou quand il y a du gel. Tout ce qui est soucis financiers, on ne va pas se le mentir, parce que là, le vin se porte bien, mais il y a quand même eu des belles crises viticoles dans les années 90. Et c'est vrai que
0: c'était quoi, par exemple?
1: Je me rappelle, 90, il n'y a plus rien qui se vendait.
0: Il ne se vendait plus.
1: Ça se vendait plus, le vin ne se vendait plus. Et il y avait peut-être trop de concurrence sur le marché aussi. On faisait beaucoup moins de ventes aux particuliers. C'était finalement, on faisait le vin, ça partait aux négociants. Donc si négociants décidaient.
0: Mais ça, c'est
1: une
0: autre façon de.
1: Voilà, c'est ça.
0: C'est vrai qu'il y a une époque, effectivement, les vignerons vendaient beaucoup et passaient beaucoup par les négociants.
1: Ouais, on était vignerons, c'est-à-dire qu'on adorait cultiver les terres.
0: Et vous ne vinifiez pas vous-même.
1: On vinifiait, mais on vendait après en fût aux négociants. La vinification, c'est pendant les vendanges, en fait. On récolte le raisin et on transforme le raisin en vin.
0: En revanche, ce vin ne vieillissait pas ici.
1: C'est ça. Mmh. Ça partait directement après aux négociants.
0: Pas de mise en bouteille.
1: On l'élevait, c'est ce que je fais maintenant.
0: L'élevage.
1: On l'élève pendant un an et au bout d'un an, il part chez les négociants.
0: Mais vous en faites toujours partir chez les négociants ?
1: J'en fais toujours partir, mais avec mon temps d'élevage à moi. Il y a ma petite trace quand même quelque part. Mon nom, il y a ma signature dans les vins.
0: Et puis une autre partie de la production que vous menez à terme et en bouteille, d'où
1: c'est
0: la
1: ça.
0: Mise en bouteille. Mais vous ne souhaitez pas tout mettre en bouteille
1: C'est compliqué parce que j'ai pas les marchés pour, parce que l'export pour nous ça représente que 3%. Donc il faudrait vraiment que je développe, et là, vu que je me partage entre le bureau, la cave, les vignes et la famille, c'est compliqué. Donc il me faudrait quelqu'un à plein temps, que j'espère trouver un jour. Mais pour l'instant, je forme des jeunes qui vont rester.

0: Nous retrouverons Thérèse Besancenot dans ce cinquième Suivez le Guide à Beaune. Vigneron depuis six générations, la famille Besancenot a exploité les premières vignes en 1850. Mais avant, débutons la visite du célèbre Hôtel Dieu.
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2: Bienvenue à l'Hôtel Dieu de Beaune, un ancien hôtel lieu de la fin du Moyen-Âge. Il a été fondé par Nicolas Rollin et Guigonne de Salins en 1443. Donc j'ai le plaisir de vous accompagner pendant cette visite. Je m'appelle Flora Lavagna, donc je suis médiatrice patrimoine et culture à l'Hôtel Dieu. Et l'Hôtel Dieu aujourd'hui fait partie des Hospices Îles de Beaune. Alors on connaît souvent l'Hôtel Dieu sous le nom des Hospices, mais c'est la propriété privée de ce qu'on appelle les Hospices Îles de Beaune. C'est un regroupement hospitalier public.
0: Vraiment hospitalier, réellement?
2: Ah, réellement, même encore six siècles après, on a encore cette notion de soins et d'hébergement aux hospices.
0: Là, nous sommes face à l'Hôtel Dieu.
2: Dans l'Hôtel Dieu du 15e siècle. Donc, les deux bâtiments sont d'origine. Celui à gauche avec de la pierre de taille et l'ardoise pour le toit. Et celui à droite, lui, à pan de bois et avec une toiture colorée qu'on appelle un toit vernissé.
0: Clairement, c'est aussi pourquoi les visiteurs viennent et ce qui frappe le regard quand on est face à ce bâtiment avec ce toit vernissé, le toit saute aux yeux. C'est un toit complexe, hein, très coloré et très complexe.
2: Exactement, c'est vrai. Et c'est une trame qui a été refaite en 1907. Donc nous n'avons plus malheureusement le toit d'origine. L'architecte a quand même pu respecter les couleurs, les nuances, mais il a dû recréer un motif. Donc c'est pour ça d'ailleurs qu'il est assez complexe. Ça n'aurait pas pu exister au Moyen-Âge. Donc là, on est vraiment sur une architecture typique du style gothique flamboyant, donc à la fin du Moyen-Âge, donc à pans de bois. Et on reçoit un toit coloré parce qu'on s'inspire d'autres hôpitaux. Ça se trouvait aussi sur des monastères, des églises, mais aussi des hôtels particuliers. C'est de la tuile en terre cuite et sur la moitié, vous trouvez une glaçure. C'est la partie colorée qu'on voit. Malgré tout, une tuile vernissée, ça reste quand même moins cher que l'ardoise que vous avez en face, hein, sur le premier bâtiment. Un toit d'ardoise était
0: alors
2: plus précis.
0: Alors on pense l'inverse, bien sûr.
2: Exactement, tout à fait. Aujourd'hui, c'est tout à fait l'inverse. Mais au Moyen-Âge, c'était un toit d'ardoise qui était plus prestigieux qu'un toit coloré.
0: Et puisque celui-ci est un toit à l'arrière, en fait, puisque oui. Celui qui donne sur la place, c'est le toit d'ardoise.
2: Oui, exactement. C'est le bâtiment qu'on voit de la rue. Et en fait, c'est celui qui reçoit les meilleurs matériaux. L'ardoise et la pierre de taille, c'était deux matériaux extrêmement chers au Moyen-Âge, parce que c'est le bâtiment qui accueillait les pauvres malades. C'est la première mission des hôpitaux, qu'on appelait hôtel-dieu ou encore maison-dieu au Moyen-Âge.
0: Oui. Alors, ce qui fait que les visiteurs qui ne le savent pas et qui ne sont jamais venus et qui n'ont rien lu et savent quand même qu'il y a un toit vernissé, les couleurs, quand ils sont face à l'autre bâtiment, mais se disent, mais où est passée la couleur?
2: Oui, totalement. Ils sont un peu déçus au départ, puis après, ça revient très vite quand on entre dans l'hôtel Dieu et quand on accède à la cour d'honneur.
0: Il faut prendre un billet pour la cour d'honneur.
2: C'est ça. Mais justement, c'est l'idée des visites guidées, c'est de montrer que même si le premier bâtiment il est un peu plus austère, il est aussi très intéressant et comme on le dit, on a les meilleurs matériaux dessus.
0: C'est la star de Beaune.
2: L'Hôtel Dieu de Beaune, c'est d'ailleurs un des premiers monuments touristiques en Bourgogne. C'est vraiment le lieu à visiter ici. Et c'est vrai que les toits vernissés, c'est devenu aussi l'emblème de la Bourgogne. Oui. D'ailleurs, on les appelle des toits bourguignons, mais ça ne vient pas spécifiquement de la Bourgogne.
0: C'était la question que j'allais vous poser. Donc effectivement, ces toits vernissés viennent d'où?
2: En fait, ça vient d'un peu partout, pas que de Bourgogne. En France, on en trouvait partout dans le Nord et dans l'Est. On en trouvait aussi en Belgique, aux Pays-Bas, dans l'Est de l'Europe et même en Orient. En fait, ça participe à toute cette polychromie qu'on aimait beaucoup autrefois. C'est esthétique, mais aussi très pratique. En fait, la glaçure imperméabilise la tuile et les mousses ne vont pas se développer dessus. Donc, pas besoin de changer le toit souvent. Et voilà pourquoi on utilisait énormément de toits vernissés avant, au Moyen-Âge.
0: C'est vrai que, alors, parfois, on entend dire que ce soit effectivement ces toits-là venaient du Nord et des Flandres, etc. Mais c'est pas juste. Enfin, de là, mais pas que de là.
2: Exactement. Donc, en fait, on peut pas dire d'où ça vient. Exactement. On sait qu'on en avait déjà dès le XIIIe siècle en Bourgogne. Donc, c'est quand même assez ancien, mais ça ne vient pas spécifiquement la Bourgogne.
0: Et en Bourgogne, on est à une croisée des chemins, donc les influences venaient d'un peu partout.
2: Exactement, c'est vrai que Beaune, ça a toujours été une ville de passage, et c'est aussi pour ça que Nicolas Rollin, le fondateur, fonde cet hôpital ici, parce qu'on est dans une zone de passage, et puis on a ici une rivière qui permet d'évacuer les déchets, donc on a plusieurs raisons qui vont le pousser à implanter son hôtel-lieu ici.

0: Ces tuiles vernissées, il faut les remplacer tous les...
1: Alors,
0: celle-ci date de quand?
1: On n'a pas de date exacte, mais celles-ci, elles n'ont pas été changées depuis 1907. Donc c'est très rentable sur le long terme.
0: Ah oui, donc bonne qualité quand même. Mais alors les autres qui sont normalement les plus nobles, donc aussi très anciennes?
1: Alors celles-ci un peu moins, les ardoises, elles ont été changées entre 2007 et 2009. Donc c'est d'ailleurs la toiture qui a été la plus récemment restaurée.
0: C'est un coût, hein?
1: Oui, ça coûte très cher, les restaurations.
0: Je crois que tout le monde a vu la photo, quand même. Enfin, beaucoup de celles et ceux qui nous écoutent sont venus, peut-être, ou ont vu la photo. Mais les couleurs qui dominent sur ce toit?
1: Alors, les couleurs, ça vient très simplement des oxydes métalliques qui sont mélangés dans la glaçure. Ça n'a pas de symbolique derrière, contrairement à ce qu'on peut penser. Quand on met une glaçure très simple, ça va intensifier la couleur rouge de la terre cuite. Si on met du cuivre, là, par contre, on va avoir du vert. Et le vert très foncé se rapproche du noir. Et quand on met un peu plus de fer avec une certaine température lors de la cuisson, ça donne du jaune.
0: Et là, vous avez cité toutes les couleurs.
1: Voilà, quatre couleurs différentes.
0: Et avec des motifs géométriques.
1: On a toujours une géométrie plus ou moins complexe, mais ça va toujours dépendre finalement de l'architecte ou des artisans qui ont réalisé les toits. On a, c'est vrai, des sortes de lucarnes très très grandes qu'on appelle en fait des louvres, qui vont vraiment ponctuer la toiture. Donc tout ça, c'est vraiment une architecture boisée.
0: Dès le départ, la vocation était-elle décorative?
1: Oui, c'est décoratif. Et c'est le style architectural qu'on a à cette époque-là, à la fin du XVe siècle. Ce que je vous disais, du style gothique flamboyant. Et on a aussi des girouettes sur les fenêtres, les lucarnes, les louvres. Et apparemment, plus on a de girouettes, plus on montre un statut important.
0: C'est un signe extérieur de richesse.
1: Exactement. Et Nicolas Rollin, c'était effectivement quelqu'un de très important. C'était le chancelier des ducs de Bourgogne. Donc c'est comme un premier ministre, si vous voulez, aujourd'hui. Alors les ducs de Bourgogne, ce sont quand même aussi des personnages très importants. C'était des cousins des rois de France et ils régnaient sur le duché de Bourgogne. Vous en aviez déjà parlé, c'est la Bourgogne-Franche-Comté actuelle avec une partie de la Belgique, du Luxembourg, une petite partie des Pays-Bas. C'est aussi un peu le nord de la France. Donc c'est ce qu'on appelait les Flandres bourguignonnes. C'était très très vaste et très riche.
0: Donc chacun des deux bâtiments de l'Hôtel Dieu avait une vocation précise?
1: Exactement. Le premier bâtiment, c'est celui qui accueillait les pauvres malades.
0: C'est ça, les pauvres malades.
1: À l'intérieur, on retrouve justement la salle des pauvres, qui est devenue une salle emblématique. Et dans le deuxième bâtiment, c'était plutôt les malades fortunés. Eux payaient les soins, contrairement aux pauvres.
0: Donc le beau toit, c'était pour les malades fortunés?
1: Alors, contrairement à ce qu'on peut penser, certes, c'est un beau toit, et ça reste quand même un signe de richesse, mais... Sur le premier bâtiment, c'est là où on a les meilleurs matériaux. Finalement, le bâtiment le plus beau...
0: Mais dans l'accueil des malades?
1: Ah, c'était plus confortable dans l'accueil, les chambres privées.
0: L'accueil VIP, c'est...
1: Oui, c'est ça. Oui. Exactement. C'était des chambres privées, effectivement, plus confortables. Mais eux devaient payer les soins pour justement soigner gratuitement les pauvres malades.
0: Et on disait pauvres malades et pas malades pauvres, par exemple, non?
1: Oui.
0: Vous dites pauvres malades. Comme si on disait, ah, pauvres malades.
1: Oui, c'est vrai. Alors ça, c'est l'expression qu'on a retrouvée donc des archives du XVe siècle. Pauvre malade. Et très simplement, ça va vous paraître très religieux comme ça, mais c'est la représentation la plus proche sur Terre du Christ en souffrance dans cette société. Donc c'est pour ça qu'on fondait des hôtels-lieux ou des maisons-dieux. C'était pour accueillir les personnes les plus démunies puisqu'ils se rapprochaient le plus du Christ en souffrance.
0: Et les autres, on disait alors riche malade ou malade riche?
1: Non, c'était les malades fortunés, si vous voulez.
0: Pierre, je n'avais pas vu cet accord foulard et bâtiment lui-même.
1: Oui.
0: Donc le foulard vous qu'il portait, totalement en accord avec le bâtiment qui est juste derrière vous.
1: Exactement, ça c'est assez nouveau d'ailleurs. Donc tous les employés de l'hôtel-lieu portent ce foulard, la cravate pour les hommes et le foulard pour les femmes.

0: Allez, on va réexpliquer effectivement quand dit-on l'Hôtel Dieu, quand dit-on les hospices. Il y a cette vente de vin, c'est pas la vente de l'Hôtel Dieu, c'est la vente des hospices.
1: Exactement, c'est ça. En fait, les hospices, c'est la fusion à la Révolution française de l'Hôtel Dieu avec un orphelinat de la ville. Et ensemble, ils deviennent justement hospices civils de Beaune. Civil, c'était une manière à la Révolution de s'opposer à la religion. Et aujourd'hui, ça a traversé les siècles et c'est un regroupement hospitalier, un GHT, groupement hospitalier de territoire, donc c'est public. Donc,
0: toujours hospitalier.
1: C'est ça. Donc ça regroupe 4 hôpitaux. Il y a Beaune, Arnay-le-Duc, Sœurs et Nuits-Saint-Georges et vous avez des EHPAD également qui font partie de ce regroupement.
0: Et avec des toits comme ceux-là, les EHPAD aujourd'hui?
1: Plus maintenant, mais voilà, c'est toujours cette vocation d'hébergement et d'hospitalité. Et en plus de ça, vous avez un patrimoine privé. Et le patrimoine privé, il inclut des monuments historiques, dont l'Hôtel Dieu. Mmh. Il inclut également tout un vignoble. Mmh. Ça, c'est quand même très important, puisque le vin produit chaque année est vendu aux enchères. C'est ce qu'on appelle la vente des vins des hospices de Beaune.
0: Troisième week-end de novembre.
1: Exactement, c'est même le troisième dimanche.
0: Ah, dimanche.
1: Novembre.
0: Ah, juste une journée.
1: Alors, la vente, elle a lieu un après-midi, le dimanche après-midi. Mais par contre, effectivement, aujourd'hui, c'est tout un week-end de festivités. Ça commence dès le vendredi. On a aussi 3 événements qui vraiment ponctuent tout ce week-end. Et d'ailleurs, le deuxième temps fort, c'est la vente des vins, des hospices.
0: Mmh. Donc, qui attire beaucoup de monde. Il y a les visiteurs et les acheteurs. Et les acheteurs sont présents. Aujourd'hui, on peut acheter même en ligne.
1: Oui, c'est vrai. On peut aussi acheter sur Internet et par téléphone. Mais la plupart restent quand même en présentiel, hein, dans les halles aujourd'hui de la ville. C'est juste en face de l'Hôtel Dieu, puisqu'il y a plus de place là-bas.
0: Et c'est une vente aux enchères?
1: C'est ça. C'est une vente aux enchères qui avait lieu à la bougie. Aujourd'hui, ce n'est plus le cas, parce que ça prend trop de temps. Mais on le garde symboliquement pour la vente de la pièce des présidents. C'est une pièce de vin, c'est un tonneau de 228 litres, parce que le vin des hospices, il est vendu qu'en tonneau.
0: Tout le monde achète en tonneau?
1: Ah oui, bien sûr.
0: On n'achète pas de bouteilles?
1: Non,
0: ouais,
1: non, non. Ouais. Des tonneaux de 228 litres.
0: Et de la récolte
1: de l'année.
0: De l'année.
1: C'est ça, c'est du vin primeur.
0: C'est un vin qui n'est pas fini.
1: Exactement, il n'est pas fini. Il manque l'élevage et la mise en bouteille. Et ça, ce qui est intéressant, c'est que c'est l'acheteur qui doit contacter justement un vigneron, un négociant éleveur, pour justement élever et mettre en bouteille le vin.
0: Voilà. Donc pour ces acheteurs, alors y a-t-il un profil d'acheteurs? Sont-ils d'abord des amoureux du vin? Ou malgré tout, même en ayant encore une partie du boulot à organiser après, est-ce un bon investissement?
1: Alors un peu des deux, puisque finalement à 60%, ce sont des professionnels plutôt. Alors des amateurs de vin quand même, mais surtout des négociants qui achètent en gros à la vente des vins, qui vont élever eux-mêmes ce vin, puisqu'ils possèdent des maisons de vin, ou en tout cas, on les contacte. Et ensuite, ils mettent en bouteille et commercialisent toutes ces bouteilles chez les négociants.
0: Ça fait retravailler finalement les...
1: Oui, c'est ça. Donc les professionnels sont toujours gagnants dans la vente des vins aujourd'hui, puisqu'avant, ce n'était que des professionnels qui achetaient. La vente, elle n'était ouverte qu'aux professionnels, et ça a été ouvert aux particuliers qu'en 2005. Et donc à 40%, ce sont des particuliers. Ça peut être des personnes qui se mettent à plusieurs. Et là, oui, là, on a des amateurs de vin. Et puis ça peut être aussi des grosses fortunes, voilà, qui achètent, mais qui restent aussi amateurs de vin.
0: Ouais, et ça, tout ça crée une animation. Il y a un chiffre d'affaires global qui est communiqué chaque année sur la vente.
1: Exactement. Alors ces deux dernières années, on a battu des records. En 2022, c'était 29 millions d'euros. Et l'année dernière, 23 millions d'euros. Ouais, c'est astronomique. Ouais.
0: Et on ne paye pas en liquide.
1: Non, j'imagine. Aujourd'hui, c'est l'une des plus grandes ventes.

0: Pour vous dire, la fondation même de l'Hôtel-Dieu, c'est par charité. La charité, elle va continuer au fur et à mesure. Donc des personnes vont donner de l'argent par charité à l'Hôtel-Dieu, d'autres personnes vont donner des champs, des bois, et encore d'autres qui vont donner des vignes. Et le vignoble entier de l'Hôtel-Dieu, c'est grâce à des dons et des legs. Voilà, ça, c'est aussi très intéressant. Et encore aujourd'hui, les dons continuent, ils se font encore. Le dernier don date de 2017, pour vous dire.
1: On connaît l'histoire du don, par exemple, le dernier don.
0: C'est un vigneron qui s'appelle Bernard Clerc et qui a donné des vignes sur Puligny-Montrachet. Alors certainement, il avait un lien avec l'Hôtel-Dieu. Voilà pourquoi il a donné des dons. Je ne veux pas en dire plus.
1: Parfois, ça peut être aussi dans le cadre d'un héritage, lors d'un décès.
0: Oui, exactement. Quand des personnes n'ont pas d'héritier et qu'ils vont préférer donner à l'Hôtel-Dieu parce qu'ils ont des attaches avec ce lieu.
1: Et le vignoble de l'Hôtel-Dieu représente combien d'hectares ?
0: Plus de 60 hectares.
1: Ah, ce qui est beaucoup.
0: C'est déjà beaucoup. Et je crois que la taille moyenne d'un domaine en Bourgogne, c'est 12 hectares.
1: Oui, 5 fois plus.
0: Oui, c'est ça. Exactement. De manière générale, le vignoble est très morcelé parce qu'on marche en climat. Donc, on a des parcelles qui vont donner des vins différents en fonction de plein de conditions. La terre, l'exposition au soleil, l'hygrométrie, etc.
1: On va entrer ?
0: Mais oui.
1: Oui, parce que c'est vrai qu'on peut passer la visite avec vous, mais ici, en regardant le bâtiment qui est quand même la vedette, c'est suffisant.
0: Oui, c'est vrai.

0: Alors, quand on entre dans la salle des pauvres, on pense tout de suite à la grande vadrouille, effectivement, forcément. Les lits rouges, forcément, ça reste en tête. Et cette salle, elle a été restaurée donc à la fin du 19e siècle. Donc, on ne la voit plus telle qu'elle est depuis le Moyen-Âge. Mais par contre, ce qui reste d'origine dans cette salle, ce sont toutes les poutres et les têtes sculptées sur les côtés du plafond. Et dans cette salle, si on veut imaginer la salle au Moyen-Âge, on sait qu'il y avait 30 lits, 15 de chaque côté. On avait des tables au milieu pour que les malades puissent prendre leur repas. On avait aussi des coffres, parce que l'armoire n'existait pas encore au Moyen-Âge. Donc pour ranger la vaisselle, le linge, les vêtements des malades, c'était dans des coffres.
1: Mais en même temps, c'est pas énorme. Enfin, moi, je pensais qu'ils étaient bien plus les uns à côté des autres et qu'il y en avait partout. 30, c'est pas beaucoup, c'est quand même une grande salle.
0: C'est quand même une grande salle qui fait 46 mètres de long en tout et 16 mètres de hauteur. 30 lits, c'est déjà quand même beaucoup pour un hôpital du Moyen-Âge. Il faut savoir que dans les lits au Moyen-Âge, on mettait plusieurs personnes.
1: Ah, voilà.
0: Et oui, c'était 2-3 personnes dans un même lit.
1: Donc, il n'y avait pas forcément des couples. Non, c'était pas mixte, je veux dire.
0: Si,
1: c'était mixte.
0: Et oui, alors pas dans les mêmes lits, mais dans les mêmes salles.
1: Alors, il y avait un côté fille, un côté garçon ?
0: Certainement. Là, par contre, vous voyez des lits du 19e siècle. Les lits au Moyen-Âge étaient sans doute plus grands parce qu'on, justement, on accueillait plus de personnes à l'intérieur, donc tête bêche. Et par contre, c'était des malades plutôt légers. On n'accueillait pas les malades trop contagieux, ne serait-ce parce que dans les villes, on n'accueillait pas les pestiférés ou les lépreux. Mmh. C'était à l'extérieur des villes.
1: Ces lits ont été utilisés tels qu'ils sont là, jusqu'à quand ?
0: Jusqu'en 1955 pour la salle des pauvres.
1: Ça donne envie, hein. Je ne sais pas si effectivement on peut réserver un lit à l'Hôtel Dieu, mais ça donne, c'est un côté un peu dortoir, mais c'est pas mal du tout. Enfin, ça, je suis sûr que un bon nombre de personnes seraient prêtes à payer pour venir passer de nuit ici.
0: Oui, totalement. D'ailleurs, c'est ce qui s'est passé l'année dernière dans le cadre de la programmation sur l'hospitalité. On a accueilli une cinquantaine de personnes donc à dormir dans la salle des pauvres. Pas dans les lits même, tout de même, mais ils ont dormi dans la salle.
1: Avec une petite dégustation.
0: Alors, peut-être que ça va arriver dans une prochaine programmation.
1: Donc il y avait vraiment les personnes là, c'est fou, il y a des photos forcément qui le montrent.
0: Oui, totalement.
1: Hein. À l'époque, il y avait une petite table de chevet, une chaise.
0: Donc, chaque malade avait une petite table de chevet avec sa vaisselle, un pichet, une écuelle, un gobelet. Et c'était une vaisselle en étain, dès le 15e siècle.
1: Et donc la nuit, on tire le rideau, parce qu'il y a un rideau, donc pour avoir un peu d'intimité.
0: D'intimité aussi.
1: Un côté privé.
0: Voilà, c'est ça.
1: Ah, et chaleur.
0: Et chaleur, exactement. Si on les mettait à plusieurs dans les lits, au Moyen-Âge en tout cas, c'est parce que on les réchauffait, en fait, tout simplement.
1: C'est un mode de chauffage naturel.
0: Exactement.
1: Qui ne coûte rien.
0: C'est ça. Mais au 19e siècle, on individualise les lits. Donc c'est un malade par lit. Et à ce moment-là, on vient ajouter un chauffage. Sauf que même avec le chauffage dans la salle, ça atteignait 14 degrés au maximum. Donc ça reste frisquet. Et c'est pour ça que c'est la première salle à fermer. Parce qu'elle est très dure à chauffer. Mais on n'hésitait pas non plus à chauffer les lits avec des bouillottes ou des moines. Donc c'est l'objet que vous voyez sur le lit numéro 22. On met dans la casserole au milieu des braises chaudes. Et on glisse l'appareil sous la couverture. C'est pour ça que ça ressemble à une sorte de luge. C'est pour éviter que les braises ne brûlent les draps.
1: On appelle ça un moine ?
0: Un moine, parce qu'on a l'impression que ça forme un ventre de moine en dessous de la couverture.
1: Parce que quand vous avez dit que vous appelez à des moines, non, pas des moines humains.
0: C'est ça. Mais par contre, ici, la communauté qui s'occupait des malades, c'était des sœurs hospitalières. Donc c'était une communauté dévouée à la religion qui se mettait au service des malades. Donc elles étaient habillées toujours avec ce grand voile sur la tête, donc on les reconnaît bien grâce à ça. Et cette communauté accueillait les malades vraiment 24 heures sur 24.
1: C'était-elle des sœurs infirmières finalement ?
0: C'est un peu ça. Au départ, ce sont des femmes dévouées à la religion, c'est même pas des sœurs. Elles font des vœux comme une religieuse, mais seulement pour le temps qu'elles restaient à l'Hôtel-Dieu. Et leurs soins, c'était des soins, les soins du corps et aussi les soins de l'esprit. Donc il faut soigner le corps et l'esprit du malade pour qu'il puisse guérir. Et c'est au début du 20e qu'elles deviennent infirmières. Donc là, elles vont vraiment être formées, elles vont recevoir leur diplôme d'état d'infirmière et la longévité de la communauté est assez extraordinaire pour celle de Beaune puisque la dernière a pris sa retraite en 2006.

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2: Nous retrouverons Flora dans le prochain et dernier Suivez le guide, Beaunois. Terminons celui-ci, toujours en cave, avec Thérèse Besancenot, la cave du domaine Besancenot à Beaune même.
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2: on arrive dans les cuves.
4: Dans les cuves, alors c'est la deuxième partie des cuves.
2: Là, c'est les cuves.
4: Ouais, cuve béton, mais pour la
2: cuve béton, alors elles ont quelques années, ces cuves béton.
4: Cuve béton, elle date de la construction de la cuverie, donc des années 50.
2: Alors, donc 1900, là.
4: 1950, toujours. Alors, elles ont été refaites quand même parce qu'elles sont maintenant en peinture alimentaire à l'intérieur. Mais l'avantage, c'est ce que je dis, je compare souvent quand on fait le bœuf bourguignon à la cocotte minute ou à la marmite en fonte. C'est exactement pareil pour mes rouges.
2: Ces cuves, il faut les nettoyer, vous passez par où ?
4: Alors ça c'est le petit truc, mon père avait peur des fuites, donc il n'y a pas de porte.
2: J'en ai vu, il y a une porte qui n'est pas énorme.
4: Normalement on a les trous d'homme, ce qu'on appelle les trous d'homme.
2: Oui,
4: voilà,
2: c'est ça.
4: Et là il n'y a pas de porte, parce qu'ils avaient peur des fuites à l'époque, donc du coup on passe par-dessus, et quand on les vide, ça la pèle par-dessus l'épaule aussi.
2: Plus sportif.
4: Ah, c'est plus sportif. Donc là, c'est vrai que j'aime bien quand il y a mon frère.
2: Dominique.
4: Dominique, j'avoue.
2: Donc 11 cuves.
4: Il y a 11 cuves à vider pour lui, c'est ça. Et après, là, c'est la partie plus inox, on va dire, donc pour vinification des blancs. Blanc, c'est même plus long que les rouges. Rouge, ça va rester environ 3 semaines en vinification, alors qu'un blanc, ça peut aller de 1 à 2 mois. Et après, les cuves, par contre, celles-là ne me servent plus du tout de l'année, les cuves en béton. Ça ne sert que 3 semaines, c'est tout. Les cuves inox, l'avantage, c'est qu'on va s'en servir après pour soutirer, donc pour les mises en bouteille, pour les filtrations. On va d'abord dans le fût de chêne, on remonte dans la cuve inox.
2: Ah, après le fût, on revient dans la cuve.
4: Oui, parce que d'un fût à l'autre, j'aurais des différences entre les vins sinon. Donc si par exemple, on a dit que c'était une pièce, un tonneau, j'ai 5 pièces de rosé, les 5 pièces, je vais les remettre dans une cuve ensemble.
2: Vous allez les mixer.
4: Voilà, je les filtre.
2: Pour les unifier.
4: C'est ça, parce que sinon, d'un tonneau à l'autre, j'aurais pas le même goût dans le vin.
2: D'accord. Donc, elle part de la cuve, passe dans le fût, sort du fût, revient dans la cuve et passe en bouteille.
4: C'est ça, monte dans mon embouteilleuse.
2: Quel parcours.
4: Pour les rouges, nous en plus, on a 80% de rouges sur le domaine, d'où je veux cette macération dans les rouges pour extraire plus, pour que ça mijote en fait, en quelque sorte.
2: Ok.

0: joli grappe.
1: Thérèse, nous allons descendre.
2: Tout à fait.
1: Dans la cave. Donc là, on descend vraiment hein, l'escalier. Pour de vrai. Hein. C'est pas que la température, il fait pas plus froid. Hein. Plus humide. Et effectivement, là, on va essayer de faire passer l'odeur. Mais il y a une... Ah, y a une odeur de quoi, alors
2: hein, de cave.
1: Et, bah, j'allais dire, effectivement. Alors, chacun, dans ses souvenirs, cherche une odeur de cave. Et ils tomberont probablement pas très loin. Moi, j'adore ces odeurs de cave. Ça me rappelle aussi des odeurs de mon enfance dans la cave chez mes parents.
2: Non, puis là, ce que je dis, c'est un endroit où on oublie le temps, en fait.
1: Est-ce qu'il y a une sonnerie ici, dans
2: non,
1: la cave?
2: Il n'y a pas de sonnerie dans la cave.
1: Non, ça ne sonne pas dans la cave.
2: Non, ça sonne au-dessus, mais pas dans ma cave, comme ça au moins, je suis bien.
1: Donc, quand vous voulez être au calme et tranquille et en paix...
2: Je descends dans
1: la cave.
2: Alors,
1: en même temps, tout le monde sait où vous êtes. Hein.
2: Mais complètement. Mais mon téléphone ne passe pas trop non plus, alors c'est bien.
1: Ah.
2: Et donc là, on va avoir du coup la partie de ce que j'appelle élevage. Donc, c'est les vins qui sont en fût. Donc là, je vais avoir les millésimes, donc 2023 et 2022 encore pour les bons premiers crus.
1: Parce que moi, on enregistre en 24. Hein, ça passe plus tard, c'est pour dire. Hein. Il y en aura d'autres dans un an ou deux.
2: C'est ça, il y aura les 2024 après qui arriveront à la place des 2022. Parce que nous, les premiers crus, on va les élever 22 mois en fût de chêne. Donc, ce qui est un élevage long. Mais c'est le temps qu'il faut pour mes bonnes, pour mes vins à moi.
1: Il y a combien de fûts ici?
2: Ah, il y en a un peu plus de 300.
1: Un peu plus de 300,
2: ouais. C'est beau.
1: Oui, ah oui, c'est beau, c'est beau. Sur deux ou trois niveaux.
2: Deux ou trois niveaux, ça dépend la motivation de mon frère, parce que c'est lui qui lève les fûts. Alors on manipule toujours un fût vide, mais un fût vide c'est entre 60 et 70 kilos.
1: Oui. C'est bien d'avoir votre frère.
2: Ah mais je ne fais rien sans mon frère. Et donc, après, on a la partie, ce qu'on va appeler plus vieillissement, parce que là, c'est élevage, là, c'est vieillissement, ou là, c'est en bouteille. Mais du coup, les bouteilles sont nues sur pile. Nous, on étiquette à la demande. Donc, elles peuvent rester 10 ans s'il faut dans ma cave, elles vont prendre la poussière. D'où on a une laveuse de bouteilles avant de mettre les étiquettes.
1: On les lave quand même. Et c'est pas toujours comme ça, les étiquettes?
2: Non,
1: sinon, les étiquettes vont s'abîmer aussi.
2: Ouais, mais il y a des domaines, en fait, qui vont mettre en bouteille, ils passent à l'étiqueteuse directement, ils laissent dans des box en métal.
1: Il n'y a pas de dégradation de.
2: Non, parce qu'ils savent que c'est vendu aussi dans l'année. Ils n'ont pas les mêmes marchés. Nous, vu que c'est des particuliers, les particuliers, le vin, il peut partir sur 5, 6, 7 ans. Ce n'est pas gênant. Et là, après, à chaque fois, alors il y a un plan informatique, forcément, on ne sait jamais ce qui peut arriver.
1: Ouais.
2: Mais on a nos ardoises, donc on a des abréviations. Donc E, c'est pour Beaune à l'écu, le millésime 2018 et le nombre de bouteilles.
1: Et vous tenez le compte?
2: Deux fois par an sur les ardoises, par contre à l'informatique, forcément.
1: Vous savez précisément le nombre de bouteilles que vous avez, la bouteille presse que vous avez en cave ici. Et les plus anciens, les millésimes les plus...
2: Forcément dans la réserve personnelle.
1: Il y a plus de poussière.
2: Ouais, oui, réserve personnelle, là je dois aller.
1: Ah, c'est marqué réserve privée.
2: Oui, c'est ça. Alors là, il y a les années de naissance des enfants. Donc il y a ma nièce numéro 1 qui est de 99, donc ça va être le plus vieux. Après, donc les derniers...

0: Vraiment, ah oui. Ils ont commencé à mettre en bouteille pour eux et à se dire on va peut-être commercialiser aussi.
1: Ah oui, donc c'est pas si vieux que ça.
0: Non, c'est pas si vieux que ça. C'est mon grand-père, c'est ça. Ça doit être dans les parce qu'il a fait construire au début, il louait une cuverie, voir si ça marche, ça allait marcher ou pas. Et il a fait construire ici fin des années 50, donc c'est ça. C'est début 60 où il a fait vraiment les bouteilles.

0: buvait.
1: On ne sait pas immense, hein. Non. Enfin, c'est grand, bien sûr, c'est grand, hein. On reste dans une taille familiale, finalement.
2: C'est ça. C'est comme 10 hectares de vignes. Je ne veux absolument pas m'agrandir, parce qu'on sait que 10 hectares, on peut les faire à deux avec mon frère.
1: Si vous vous agrandissez, vous savez que vous devez agrandir l'équipe.
2: C'est
1: élargir
2: ça.
1: L'équipe.
2: Et c'est compliqué de trouver du monde en ce moment, mais surtout du monde qui reste. Oui. C'est très compliqué.
1: Et parce que si vous formez, que la personne s'en va, il faut recommencer à former.
2: C'est ce qui se passe.
1: Et vous ne faites
2: ans,
1: plus que former.
2: Parce qu'ils sont jeunes. Alors les jeunes ont envie de voir autre chose. C'est normal. Hein, ils partent en Nouvelle-Zélande, en Australie. Ils ne veulent même pas rester en Bourgogne. Hein, c'est découvrir d'autres choses. C'est bien. C'est bien de former, mais on aimerait bien avoir des gens aussi qui restent. Mais ça viendra un jour. Parce
1: que, après, et en Afrique du Sud, moi j'ai visité les domaines en Afrique du Sud.
2: Ma cousine vient du Cap, elle est d'Afrique du Sud. Ouais. Donc mon père a eu la chance d'aller là-bas, mais il m'a dit c'est une autre dimension.
1: Ah, c'est une autre dimension. Moi, je peux vous montrer une photo de moi où je suis au pied d'un gratte-ciel de fût.
2: Ah ouais. Non, mais c'est ça, mon père.
1: Sur six niveaux.
2: Photos,
1: hein.
2: C'était impressionnant. Il a fait la Californie aussi, les vins de Californie.
1: Vous êtes allé voir ?
2: Non, du tout. Vous voyez, mon père, il a commencé à voyager, il avait 60 ans, donc je vais attendre 60
1: ans. Ah, donc vous avez le temps. Dans les vignobles, il faut y aller tout le temps. Il y a des périodes où il se débrouille tout seul.
2: Je ne vais pas tout le temps. Alors, moi, j'aime beaucoup le soleil. Donc, moi, je suis dans les vignes à partir à peu près de fin mars, début avril. L'hiver.
1: Dans les vignes.
2: Oui.
1: C'est le vignoble dans les vignes.
2: Dans les vignes, c'est ça. Et après, tout ce qui est à partir de là, moi, je vais y être jusqu'à à peu près 14 juillet. Après, ça va être que du tracteur. Donc là, c'est 100% mon frère, le tracteur.
1: Toujours Dominique ?
2: Toujours, toujours. Il en fait beaucoup. Hein. Il en fait beaucoup. Et après, l'hiver, j'avoue que la taille l'hiver, je les laisse faire aussi.
1: Quand même, les vendanges, ça, c'est un...
2: Alors, c'est
1: un boulot, mais c'est un plaisir aussi.
2: C'est le moment où on recueille le fruit,
1: le vrai fruit, mais le fruit du travail.
2: C'est ça. Ça, c'est pas pour nous, c'est pas du travail, c'est l'aboutissement de tout ce qu'on a fait. Donc, même si c'est là où on a le plus de fatigue, où c'est très compliqué, les vendanges, non, on compte même pas en travail.
1: Et le stress, alors, du vigneron par rapport à la météo et les grêles inattendues qui peuvent arriver tout le temps.
2: Je crois que le stress, je le porte pour tout le monde. Je suis la plus stressée ici. Après, j'ai une bonne âme, parce qu'on va dire je suis présidente de la Saint-Vincent de Beaune. Et je crois beaucoup en Saint-Vincent. Et je me dis que
1: donc Saint-Vincent veille sur vous.
2: Saint-Vincent veille sur nous.
1: De fait, vous n'avez pas eu de grosses catas.
2: Vous avez tout compris. Cette année, on est passé à travers le gel, à travers la grêle. Alors les maladies, malheureusement, le mildiou, je pense qu'on en a tous un petit peu. Mais je regardais le vignoble de Beaune, de ce qu'on compte, c'est entre 3 et 5%. Donc c'est pas énorme par rapport à d'autres vignobles.
1: Chablis.
2: C'est ça. Je crois à ma bonne étoile de Saint-Vincent qui veille sur nous et j'insiste sur Saint-Vincent. Alors après, les aléas climatiques, on les prend en 2021, on a fait 80% de moins.
1: Dans ces cas-là, on vit sur le stock, vous vivez sur le stock.
2: C'est ça, on vit sur le stock. C'est compliqué de se lever le matin là, pour aller vendanger par contre, parce qu'on n'a pas envie d'y aller. Par contre, on prend des années comme 2022, 2023. 2023, on a vendangé de nuit. On faisait 3 heures du matin, 10 heures. Bon, nous, du coup, ça faisait 3 heures, 11 heures du soir, mais c'est pas grave.
1: Didier Monchauvet, que j'ai rencontré, il disait qu'il y a eu des années où la vigne est foutue vers le mois de mars. Et il faut quand même aller travailler dans la vigne en sachant.
2: Mais ça, c'est ce qu'on a
1: en
2: eu.
1: Sachant qu'il n'y aura pas de récolte.
2: C'est ça. 2021,
1: ça, c'est horrible.
2: Ma pire année, c'était pire. Même mon frère, il sortait le tracteur pour aller traiter, rien. Parce qu'il fallait quand même mettre du soufre. Pour protéger le peu de feuilles qu'il y avait, il fallait quand même mettre un soufre. Et je me disais, on va user du carburant, on va faire rouler un tracteur pour pas avoir de récolte. Il fallait quand même une équipe pour le peu de branches qui restaient, pour essayer de les sauver, pour que la vigne... Parce que la vigne, c'est une plante pérenne. Même si on n'a pas de récolte une année, la vigne, on va la garder 60 ans. Donc il faut la protéger.
1: Saint-Vincent, qu'est-ce qu'il avait foutu là ?
2: Ah, Saint-Vincent, on l'avait pas assez fêté. Alors depuis, depuis qu'on refait bien Saint-Vincent correctement, Saint-Vincent, là c'est bon, il nous protège bien. Mes amis.

0: tient la serre.
1: On l'a compris, domaine Besancenot, domaine féminin. On voit quand même partout, et pas juste ici en Bourgogne, mais partout, la profession beaucoup se féminiser.
2: Ah mais oui, non mais ça oui, parce que quand on prend les... Par exemple, ma grand-mère. Ma grand-mère, c'était ses vignes, mais elle pouvait pas s'installer. Une femme ne reprenait pas un vignoble, d'où elle a épousé mon grand-père. Mais au départ, elle allait pas reprendre un vignoble. Alors que nous, la question... Alors quand j'étais petite, si la question se posait pas, j'avais un frère. C'était la logique, c'est mon frère qui reprend. Et finalement, après, on a vu que petit à petit, eux, ils vieillissent aussi. Donc tout ce matériel qui était lourd, etc., qu'ils ne pouvaient plus porter, ils ont dû alléger aussi. Mmh. Donc finalement, on a notre place aussi. Et puis on est plus, ce que je dis, on n'est pas plus sensible, mais on a plus ce côté un petit peu maniaque, entre guillemets, où j'ai des choses bien faites. Donc c'est vrai qu'on apporte vraiment notre patte. Et c'est surtout le matériel, c'est ce que je dis, des échelles qui étaient en fer, elles sont passées en inox.
1: Oui, c'est vrai. Oui.
2: Et même, vous voyez, mon père, il a 79 ans, on dirait pas, non, mais 79
1: c'est
2: ans.
1: C'est grâce au vin maison, au vin Besancenot.
2: Le vin, vous savez, j'avais un chien, c'est bête, j'avais un chien qui buvait du vin, on l'a gardé 18 ans. Oui. Vous voyez ?
1: Mais il buvait tous les vins ou il buvait que les premiers crus ?
2: Il était pénible, il fallait pas laisser un seau de vin, il buvait, il était systématiquement dans les seaux de vin, le chien. Mais 18 ans.
1: Il s'appelait
2: Filou.
1: Ah, Filou, vous n'avez pas
2: mon deuxième,
1: un nom,
2: ouais. Non, mon deuxième, il ne buvait pas de vin et il vient de mourir à 13 ans. Et ben voilà.
1: Je ne veux pas dire qu'on va en tirer une évidence pour les humains, on ne se permettrait pas. Mais est-ce que vous rencontrez peut-être davantage que quand vous avez commencé ou dans vos souvenirs des femmes
2: Oui, beaucoup plus. Beaucoup plus au démarrage, c'était même. C'était pas atypique, mais c'était. Voilà, c'est la fille dans les vignes, attention, elle va se salir les mains. Et c'était compliqué. Je vois ma cousine qui est œnologue, il y avait des cuveries où elle n'avait encore pas le droit de rentrer.
1: Il n'y avait pas des histoires aussi
2: Tourner le vin. C'est pas totalement faux de faire tourner le vin. C'est un peu comme la mayonnaise. Quand on est en période de règles, effectivement, c'est parce qu'on pige au pied.
1: Pigeage. On pige au pied. Ouais. Alors maintenant, si on traduit, ça veut dire quoi?
2: Le pigeage, c'est écraser le raisin avec les pieds. Et effectivement, c'est quand on était en contact, quand on était en période de règles, ça pouvait faire tourner le vin.
1: Mais vraiment?
2: Vraiment, je l'ai vu. J'ai vu un vin tourner. Mais comme une mayonnaise, pas prendre, d'ailleurs. C'est bête, je
1: sais. Quand on a ces règles, la mayonnaise ne prend pas.
2: Ouais, mais ça dépend des hormones. Moi, je vois quand j'étais enceinte, parce que je ne savais pas comment étaient mes hormones, je ne touchais pas les cuves de vin. J'ai travaillé, forcément.
1: C'est pas que une superstition.
2: Ah non, mais pour moi, personnellement, mais je pense que ça doit être hormonal ou il y a quelque chose. Mais par contre, on peut rester dans la cuverie, ça ne va rien changer. C'était vraiment le contact du pied qui devait faire quelque chose.
1: D'accord, ouais. Mais... Bon, et alors, pour finir la question sur le paysage féminin des vigneronnes.
2: Ah, il y en a beaucoup plus que ça soit maintenant dans les vignes, même sur les tracteurs. On ne voyait pas une seule femme sur un tracteur avant. Maintenant, comme les camionneurs, je trouve, maintenant, on voit des chauffeurs routiers femmes. Et du coup, il n'y a plus un métier pour une catégorie.
1: Et des voies de femmes,
2: pour en parler aussi.
1: Pour représenter les domaines.
2: Puis finalement, on voit les vignerons, c'est plus les gros bûcherons d'avant. Parce qu'avant, un vigneron, voilà, c'était le bûcheron, il avait des
1: bourrus,
2: mains
1: bourrus,
2: dix fois la mienne. Maintenant, vous avez des vignerons, même hommes, qui sont fil de fer, entre guillemets. Donc finalement, une femme, des fois, a plus de force. Donc c'est pas une question de force, c'est sensibilité.
1: Ouais.

0: Grand merci Thérèse Besancenot pour son accueil chaleureux. Grand merci aussi Flora Lavagna, que nous retrouverons dans le prochain et dernier Suivez le Guide à Beaune, au cours duquel la moutarde nous montera au nez. Merci Marie-Pauline pour le prêt de votre voix.
1: Je vous en prie, c'était avec plaisir.
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1: À bientôt à Beaune.
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2: Chers amis, il nous est bon en ce temps pascal de demeurer tournés vers la lumière du Christ ressuscité, d'accueillir aussi son appel à nous laisser transfigurer et à devenir lumière pour nos frères. Je vous parlais la semaine dernière de Saint Charbel, qui nous invitait à prier pour être transformés en lumière. Le monde se perd dans l'obscurité, soyez-en la lumière, disait-il. Cette invitation de Saint Charbel a trouvé sa réalisation de manière assez extraordinaire en la personne de Sainte Mère Teresa, elle que Jésus a choisie pour incarner la mission d'être sa lumière dans ce monde où les ténèbres semblent souvent l'emporter. Pour évoquer le parcours de cette vocation peu commune, je m'appuierai sur le livre de ses écrits intimes intitulé « Viens, sois ma lumière ». Avant de s'appeler Mère Teresa, elle s'appelait Gongsa Agnès. Elle est née le 26 août 1910 à Skopje, en Albanie. Elle grandit dans une famille très pieuse au sein d'une communauté paroissiale fervente. Le jour de sa première communion, à l'âge de 5 ans et demi, elle est remplie d'un grand amour pour les âmes. Plus tard, elle se sent appelée à consacrer sa vie à Dieu, comme elle en témoignera dans une lettre en disant « Je n'avais que 12 ans à l'époque. C'est à ce moment-là que j'ai su pour la première fois que ma vocation était auprès des pauvres. Je voulais être missionnaire, partir donner la vie du Christ au peuple des pays de mission. » À 18 ans, elle décide de quitter son foyer pour devenir religieuse. Car, expliquera-t-elle plus tard, « depuis l'enfance, le cœur de Jésus a été mon premier amour ». Et c'est ainsi que le 26 septembre 1928, elle part pour l'Irlande afin de rejoindre l'Institut de la Bienheureuse Vierge Marie, qui se consacrait principalement à l'éducation. En décembre de la même année, elle est envoyée en Inde. Pendant sa traversée de la Méditerranée, elle écrit à ses proches « Priez pour votre missionnaire, afin que Jésus l'aide à sauver des ténèbres de l'incroyance le plus possible d'âmes immortelles. » Voyez, Mère Teresa ne part pas en Inde pour une œuvre caritative. Elle y part pour sauver des ténèbres de l'incroyance le plus possible d'âmes. Certes, sa démarche s'incarnera dans l'éducation des jeunes filles, puis dans le service des pauvres. Mais essentiellement, sa mission est d'abord spirituelle. C'est la lumière du Christ qu'elle veut apporter à ce peuple indien. Tout est déjà en germe ici. Au bout de 2 ans, elle prononce ses premiers vœux. Elle confie alors à une amie « Si tu savais combien je suis heureuse en tant que petite épouse de Jésus, je ne pourrais envier personne, pas même ceux qui jouissent d'un bonheur en apparence parfait dans le monde, parce que moi, je goûte un bonheur complet, même lorsque j'endure une souffrance pour mon époux bien-aimé. » Après avoir prononcé ses vœux, Sœur Teresa est envoyée à Calcutta afin d'enseigner dans l'école de filles de Sainte-Marie. Après 9 ans, elle s'apprête à prononcer ses vœux perpétuels. Elle vit déjà dans une profonde union à Jésus. Cependant, ni ses compagnes ni ses élèves n'ont vraiment pris conscience des profondeurs spirituelles remarquables de Mère Teresa. Ils la voient travailleuse et enjouée, accomplissant avec beaucoup de perfection et d'amour ses tâches quotidiennes. Mais le secret de son cœur ne leur est pas dévoilé. On en perçoit un peu le mystère dans la lettre qu'elle écrit à son ancien confesseur d'Albanie. « Avant, les croix me faisaient peur, lui dit-elle. J'avais la chair de poule à l'idée de souffrir. Mais maintenant, j'embrasse la souffrance avant même qu'elle n'arrive. Et ainsi, Jésus et moi vivons dans l'amour. Ne croyez pas que ma vie spirituelle soit semée de roses. C'est la fleur que je ne trouve presque jamais sur mon chemin. Bien au contraire, j'ai le plus souvent les ténèbres pour compagne. Et lorsque la nuit se fait très dense et qu'il me semble que je vais finir en enfer, alors je m'offre simplement à Jésus. S'il veut que j'y aille, je suis prête, mais seulement à condition que cela le rende vraiment heureux. J'ai besoin de beaucoup de grâce, de beaucoup de la force du Christ, pour persévérer dans la confiance, dans cet amour aveugle qui ne conduit qu'à Jésus crucifié. Mais je suis heureuse, oui, plus heureuse que jamais, et je ne voudrais à aucun prix renoncer à mes souffrances. Mais ne croyez pas cependant que je ne fais que souffrir. Oh non, je ris plus que je ne souffre. Et certains en ont même conclu que je suis l'épouse gâtée de Jésus, qui vit avec Jésus à Nazareth, loin du calvaire. Voyez, nous avons déjà là ce contraste manifeste entre le rire et la joie de Mère Teresa et ses souffrances intérieures cachées. Mais elle voit dans ses souffrances l'occasion d'une union plus intime avec Jésus, d'où sa joie au cœur de la souffrance. Le 24 mai 1937, le cœur plein de gratitude, Sœur Teresa prononce donc son oui définitif à Dieu, se donnant à Jésus dans un amour sponsal pour le restant de ses jours. Elle est désormais appelée Mère Teresa. Son zèle missionnaire est toujours aussi vif. Mère Teresa est prête à boire le calice jusqu'à la lie, en vivant son engagement d'être seulement toute à Jésus, et ceci pour le salut des âmes. Le dimanche, selon un apostolat qu'elle avait elle-même choisi, elle va visiter les pauvres dans les bidonvilles, et cela la marque profondément. Dans une de ses lettres, elle note « Je ne peux pas les aider, car je n'ai rien, mais j'y vais pour leur donner de la joie. J'ai visité une famille si pauvre. À la fin, la mère m'a dit « Ô mère, revenez nous voir. Votre sourire a fait entrer le soleil dans cette maison. » Et dans sa lettre, elle révèle que, revenant au couvent, elle murmurait cette prière dans son cœur. « Ô Dieu, donnez-moi la force d'être toujours la lumière de leur vie et ainsi de les conduire à vous. » Elle n'imaginait pas alors que 10 ans plus tard, le Seigneur la prendrait au mot, afin qu'elle consacre non pas son dimanche après-midi pour aller visiter les pauvres, mais sa vie tout entière, et qu'elle deviendrait ainsi pour eux comme un phare dans la nuit. Désirant se donner toujours plus à Dieu dans un esprit d'immolation pour le salut des âmes, Mère Teresa se sent poussée à faire un vœu privé, qu'elle prononce en avril 1942. « J'ai fait vœu à Dieu, sous peine de péché mortel, de donner à Dieu tout ce qu'il pourrait demander, de ne rien lui refuser. » Elle témoigne ainsi de son abandon inconditionnel à la volonté divine. C'est une manière pour elle de rendre amour pour amour, de manière radicale, à son bien-aimé. Cette inspiration divine qui l'a amenée à poser ce vœu était certainement une préparation providentielle pour la mission qui l'attendait. En septembre 1946, Mère Teresa, alors âgée de 36 ans, est envoyée pour sa retraite annuelle au couvent de Lorette à Darjeeling, une ville située à quelque 650 km au nord de Calcutta. Or, pendant ce voyage en train, le mardi 10 septembre 1946, jour de l'inspiration, comme elle l'appellera plus tard, elle vit une rencontre mystique décisive avec le Christ. C'est ce qu'elle a appelé l'appel dans l'appel. Appel consistant à tout quitter pour suivre Jésus dans les bidonvilles, pour le servir dans les plus pauvres des pauvres. Elle comprend que Jésus lui demande d'apaiser sa soif des âmes, sa soif d'amour. Mère Teresa commence à recevoir une série de locutions intérieures qui se poursuivront jusqu'au milieu de l'année suivante. Elle entre donc dans une conversation intime avec Jésus et Jésus lui ouvre son cœur. Il lui révèle sa douleur, son amour, sa compassion, sa soif pour les plus souffrants. Il lui révèle aussi son projet de l'envoyer vers eux comme porteuse de son amour et il lui dit cette phrase de fondatrice « Viens ». « Porte-moi jusque dans les trous des pauvres. Viens, sois ma lumière. » Mère Teresa avait demandé au Seigneur la force d'être toujours la lumière de leur vie, la vie des pauvres, et ainsi de les conduire à Jésus. Eh bien, Jésus l'exauce maintenant. Mère Teresa est décontenancée par cet appel, car elle est heureuse dans sa communauté. Mais Jésus lui fait sentir son désir profond de rejoindre les plus délaissés, dont personne ne s'occupe. « Refuseras-tu de faire cela pour moi ?» lui dit-il. « C'est cela ta vocation. Tu t'habilleras de simples vêtements indiens. Je veux des sœurs missionnaires de la charité indienne, qui seraient mon feu d'amour au milieu des très pauvres, des malades, des mourants, des petits-enfants des rues. Les pauvres, je veux que tu les amènes à moi. Je veux t'utiliser pour ma gloire. Laisse-moi faire, ma petite épouse. Je serai toujours avec toi. Tu souffriras et tu souffres à présent. Mais si tu es ma petite épouse, l'épouse de Jésus crucifié, il te faudra endurer ces tourments dans ton cœur. Laisse-moi agir, ne me refuse rien. Fais-moi tendrement confiance, fais-moi aveuglément confiance. Ma toute petite, donne-moi des âmes. Mère Teresa, qui avait fait vœu de ne jamais rien refuser à Jésus, reçoit cet appel avec toute la générosité de son cœur, même si cela lui fait un peu peur. Elle en parle à son directeur spirituel et puis à l'évêque. Celui-ci craint qu'elle soit un peu exaltée dans son désir. Mais elle lui dit « Vous pensez peut-être que je ne regarde que la joie de renoncer à tout et de donner de la joie au cœur de Jésus. Oui, je regarde surtout cela. Mais je vois aussi quelles souffrances accompagneront l'accomplissement de ces deux choses. Je suis d'un naturel sensible. J'aime les choses belles et agréables, le confort et tout ce que le confort peut apporter, être aimé et aimé. Je sais que la vie d'une missionnaire de la charité sera dépourvue de tout cela. Une pauvreté complète, la vie indienne, la vie des plus pauvres. Cela impliquera de travailler dur contre mon grand amour de moi-même. Pourtant, Excellence, je désire ardemment, d'un cœur véritable et sincère, commencer à mener cette vie pour donner de la joie au cœur souffrant de Jésus. » L'évêque prend le temps du discernement, puis finit par donner son aval. Mère Teresa peut enfin répondre au désir insistant de Jésus d'être envoyée auprès des plus délaissés, pour être sa lumière, pour le faire connaître et aimer. Le moment de quitter sa communauté est venu pour elle. C'est un vrai sacrifice. Écrivant à l'évêque, elle lui annonce « Tout est sombre, plein de larmes, mais je pars de ma pleine volonté avec la bénédiction de l'obéissance. » Et elle demande encore à l'évêque « S'il vous plaît, priez pour moi, afin que j'aie le courage d'aller jusqu'au bout de mon sacrifice, puisque le Seigneur m'a donné l'inspiration et la grâce de le commencer. S'il vous plaît, priez. J'ai si peu de courage. » Mais je lui fais une confiance aveugle, malgré tous mes sentiments. Et c'est ainsi que le 17 août 1948, vêtue d'un simple sari blanc bordé de bleu, Mère Teresa se met en route pour commencer sa vie de missionnaire de la charité, avec pour seule richesse une foi inébranlable en Dieu. Autant le temps de l'appel a été pour Mère Teresa un temps de consolation extraordinaire et d'union à Dieu dans la joie sensible de la présence de Dieu, autant la réalisation de cet appel se fera dans des ténèbres de plus en plus denses. Mère Teresa répond donc à l'appel de Dieu et commence à se rendre dans les bidonvilles. Une de ses premières sœurs dira plus tard « La voir pauvrement vêtue dans un humble et simple sari, un chapelet à la main, c'était comme de voir l'Évangile s'animer, rendant Jésus présent au milieu des plus pauvres. On pouvait dire qu'une lumière s'était levée dans les ténèbres des bidonvilles. » Les sœurs arrivent, la congrégation grandit rapidement, les œuvres pour secourir les mourants, les enfants, les pauvres se multiplient. Mère Teresa y voit la bénédiction de Dieu, mais elle n'en tire aucune gloire, dans la mesure où elle-même est de plus en plus plongée dans les ténèbres intérieures. Elle comprend que la missionnaire doit mourir chaque jour à elle-même si elle veut amener des âmes à Dieu. Et c'est bien là son désir, puisqu'elle dit « Je veux devenir sainte en apaisant la soif d'amour et des âmes de Jésus. » Cependant, elle ouvre son cœur à son évêque et à son père spirituel et elle leur témoigne de cette nuit obscure dans laquelle elle est plongée. « Il y a en moi, écrit-elle, des ténèbres si terribles, comme si tout était mort. C'est plus ou moins comme cela depuis le moment où j'ai commencé l'œuvre. Mon âme reste dans des ténèbres profondes et la désolation. Non, je ne me plains pas, qu'il fasse de moi tout ce qu'il voudra. » Quelles sont ces ténèbres qui la font tant souffrir? Il s'agit là d'une sécheresse spirituelle, d'une aridité, d'une apparente absence de Dieu dans sa vie. et donc d'un désir de lui douloureux parce que non assouvi. C'est ce qu'on appelle dans la vie mystique la nuit obscure. Mère Teresa ne goûte pas la consolation de la présence sensible de Dieu, mais elle s'efforce de vivre par la foi et donc se livre avec amour et confiance au bon plaisir de Dieu. À ces ténèbres s'ajoute aussi un sentiment de solitude aiguë. Et cette solitude devient sa compagne de route, comme elle l'appelle, puisqu'elle expérimente une apparente séparation d'avec Dieu. « Priez pour moi, dit-elle à son évêque, car en moi tout est d'un froid glacial. C'est seulement cette foi aveugle qui me porte, car en réalité pour moi tout est ténèbres. Je désire d'un désir immense et douloureux être unie à Dieu, être sainte de telle manière que Jésus puisse pleinement vivre sa vie en moi. Mais plus je le veux, moins il le veut. Je veux l'aimer comme il n'a jamais été aimé, et pourtant il y a cette séparation, ce terrible vide, ce sentiment d'absence de Dieu. Le ciel ne signifie rien pour moi, il ressemble à un lieu désert. Priez pour moi, s'il vous plaît, afin que je puisse continuer à lui sourire en dépit de tout. » Voyez quelle épreuve! C'est comme si les piliers mêmes de son existence, la foi, l'espérance, l'amour, avaient disparu. Le même zèle ardent pour le salut des âmes qui l'avait amené en Inde s'était apparemment évanoui. Pourtant, paradoxalement, elle restait d'une fidélité inébranlable à la foi qu'elle professait, et sans la moindre consolation, se donnait de tout cœur au service quotidien des plus pauvres des pauvres, et ceci avec le sourire. Car plus la désolation envahissait son cœur, plus elle choisissait la joie. Et d'ailleurs, elle disait « Je veux sourire même à Jésus, et ainsi, même à lui, cacher si possible la douleur et les ténèbres de mon âme. » Quelle délicatesse d'amour, n'est-ce pas? Plus sa détresse intérieure est grande, et plus son offrande s'approfondit. « J'ai offert au Sacré-Cœur, dit-elle, de passer l'éternité même dans cette terrible souffrance. » qu'elle comparait à l'enfer, si cela lui donnait maintenant un petit peu plus de plaisir ou l'amour d'une seule âme. Mère Teresa est vraiment une missionnaire. Elle fait feu de tout bois et offre chaque douleur intérieure comme sacrifice pour le salut des âmes. Cette agonie intérieure qui la configure petit à petit à l'agonie du Christ, à son sentiment d'abandon sur la croix et à son cri « J'ai soif !» va durer toute sa vie. Avec seulement un court temps d'oasis dans ce désert. C'est en octobre 1958, à l'occasion du décès du pape Pie XII. Une messe de requiem est célébrée pour l'âme du Saint-Père. Or, Mère Teresa prie pour que le pape Pie XII, du haut du ciel, lui donne une preuve que Dieu est content de la congrégation. Or, elle témoigne ensuite à son évêque. Et tout de suite, ces longues ténèbres ont disparu. Cette douleur de la perte, de la solitude, de cette étrange souffrance de 10 années. Aujourd'hui, mon âme est remplie d'amour, d'une joie indicible, d'une union d'amour intacte. Mais la consolation est de courte durée, et Mère Teresa est replongée dans le tunnel, comme elle l'appelle, identifiée à la terrible soif de Jésus sur la croix. En fait, c'est comme si Mère Teresa était de plus en plus la personnification de cet amour assoiffé de Jésus pour les pauvres et les souffrants. Et elle entre dans un véritable martyr du désir, martyr de la soif de Dieu et de la soif des âmes. Le Seigneur l'avait envoyée vers les plus pauvres, mais elle comprend que la plus grande pauvreté n'est pas la pauvreté matérielle, mais l'absence de Dieu. Et c'est cette pauvreté spirituelle qu'elle rejoint par la douleur des ténèbres intérieures qu'elle ressent et par son désir de Dieu inassouvi, puisque Dieu se dérobe. Et alors elle offre ses ténèbres à Dieu, pour que les plus pauvres des pauvres, les sans Dieu, puissent recevoir la lumière du Christ. N'avait-elle pas quitté son ancienne congrégation précisément parce qu'elle brûlait d'allumer la lumière de l'amour du Christ dans le trou obscur de chaque cœur enseveli sous la déchéance, la solitude ou le rejet? Elle-même, ressentant cet abandon et ce rejet, ne pouvait que mieux les comprendre, tous ces pauvres rejetés et humiliés. Elle était vraiment devenue l'une des leurs, partageant leurs souffrances. À son père spirituel, elle écrit « Depuis mon enfance, j'ai eu le plus tendre amour pour Jésus dans le Saint-Sacrement. Mais cela aussi s'est éteint. Je ne ressens rien devant Jésus. Et pourtant, je ne manquerai la Sainte Communion pour rien au monde. Je désire Dieu profondément. Je veux l'aimer, l'aimer beaucoup, ne vivre que pour l'amour de lui, aimer seulement. Et pourtant, il n'y a que de la souffrance, un désir brûlant et pas d'amour. Ce qui est frappant, c'est le contraste qu'il y a entre sa vie intérieure pleine de désolation et la joie dont elle rayonne. Elle-même évoque ce paradoxe. Tout le temps souriante, les sœurs et les gens font ces remarques à mon propos. Ils croient que ma foi, la confiance et l'amour envahissent tout mon être et que l'intimité avec Dieu et l'union à sa volonté doivent imprégner mon cœur. S'ils pouvaient seulement savoir, et combien ma gaieté est le manteau sous lequel je couvre le vide et la misère. En dépit de tout, cette obscurité et ce vide ne sont pas aussi douloureux que le désir de Dieu. Qu'êtes-vous en train de faire, mon Dieu, à quelqu'un de si petit? Lorsque vous m'avez demandé d'imprimer votre passion sur mon cœur, est-ce là la réponse? Si cela vous apporte quelque gloire, si vous en tirez une goutte de joie, si mes ténèbres sont lumière pour quelque âme, si ma souffrance apaise votre soif, me voici, Seigneur, avec joie. J'accepte tout jusqu'à la fin de ma vie et je sourirai à votre face cachée, toujours. Mère Teresa est tellement éprise de la volonté de Dieu et comme elle reconnaît avec l'éclairage de ses pères spirituels que ses ténèbres sont volonté de Dieu, qu'elle finit par les aimer. Ainsi, écrivant à son père spirituel, elle lui dit « Pour la première fois, j'en suis venue à aimer les ténèbres, car je crois maintenant qu'elles sont une petite, toute petite part des ténèbres et de la souffrance de Jésus sur terre. Aujourd'hui, vraiment, j'ai ressenti une joie profonde que Jésus ne puisse plus endurer l'agonie, mais qu'il veuille l'endurer en moi. Plus que jamais, je m'abandonne à lui. Oui, plus que jamais, je serai à sa disposition. » Mère Teresa comprend que ces ténèbres sont une identification avec ceux qu'elle sert. Elle comprend qu'elle est entraînée de façon mystique dans la douleur profonde qu'éprouvent les pauvres qui se sentent indésirables et rejetés, et la douleur plus profonde encore de ceux qui sont sans Dieu. Elle comprend que ces ténèbres font partie intégrante de son appel, et alors elle accepte de tout son cœur de laisser Jésus revivre son agonie en elle, sa soif des âmes, et elle accepte de prendre dans son cœur la douleur des âmes privées de Dieu. Et dans cette acceptation qui n'enlève pas la douleur, elle goûte cependant une sérénité et une paix plus grande, et même une joie. La joie de compléter en sa chair ce qui manque aux épreuves du Christ pour son corps qui est l'Église, comme le disait saint Paul. La joie finalement de participer à la mission rédemptrice de Jésus. « Quant à moi, écrit-elle à son père spirituel, je n'ai que la joie de ne rien avoir, pas même la réalité de la présence de Dieu. Pas de prière, pas d'amour, pas de foi, rien qu'une constante souffrance de brûler du désir de Dieu. » Comprenons bien, quand Mère Teresa dit qu'elle n'a pas d'amour, ni de foi, ni de prière, c'est son sentiment, mais ce n'est pas la réalité. En fait, elle n'a pas le sentiment de l'amour, ni le sentiment de la foi ou de la prière. Mais elle aime de tout son cœur, dans un don d'elle-même absolu et dans un service des pauvres total. Elle prie, dans l'aridité, mais elle prie. Et sa foi, bien qu'elle ne la sente pas, est bien réelle, puisqu'elle n'a jamais douté de Dieu, ni de son appel, ni de son amour. Seulement, elle n'en a pas la consolation. Elle ne l'éprouve pas au niveau de sa sensibilité. Elle ne la perçoit pas au niveau de sa raison. Et c'est là, sans doute, qu'elle rejoint la pauvreté la plus radicale. Cependant, ce qui manifeste bien son union à Dieu, c'est qu'elle a toujours le grand désir d'être sainte et de ne rien refuser à Dieu. À un moment donné, elle dit « Si jamais je deviens sainte, je serai certainement une sainte des ténèbres. Je serai continuellement absente du ciel pour allumer la lumière de ceux qui sont dans les ténèbres sur terre. » Oui, j'ai l'ardent désir d'allumer la lumière de l'amour dans le cœur de chaque créature de Dieu. Je suis plus que jamais déterminée à répandre la joie où que j'aille, le parfum de la joie du Christ. C'était peut-être une sainte des ténèbres à l'intérieur, mais rayonnante de la lumière du Christ, de sa bonté, de son amour et de sa joie auprès des pauvres. C'est donc bien dans l'union mystérieuse à Jésus crucifié, à son « j'ai soif » qu'elle puisait ce feu d'amour qui la brûlait et qui rayonnait à travers elle. À une de ses sœurs, elle fait comprendre que les ténèbres peuvent être le prix à payer pour allumer le feu de l'amour dans les cœurs. « Il arrive souvent, dit-elle, que ceux qui passent leur temps à donner la lumière aux autres restent eux-mêmes dans les ténèbres. » Et elle exhorte ainsi ses sœurs. « Nous devons être de plus en plus sa lumière, son chemin, sa vie, son amour dans les bidonvilles. » Et pour cela, elle les invite à entretenir la lumière de la foi dans leur cœur, pour qu'elle brûle toujours, à offrir à Dieu les contrariétés, les douleurs, comme autant de gouttes d'huile qui entretiennent la lampe. C'est une invitation à être le néant où Dieu accomplit son œuvre. Il s'agit d'accueillir les ténèbres comme moyen d'identification avec les pauvres, pour que eux puissent recevoir la lumière, la joie de l'amour du Christ. Jusqu'à la fin de sa vie, alors que son apostolat de charité s'étendait désormais sur toute la terre, puisqu'elle avait fondé de son vivant une multitude de communautés dans de nombreux pays, Mère Teresa est restée dans la nuit obscure, tout en rayonnant l'amour et la lumière du Christ pour tant de gens. Jusque sur son lit de mort, elle a beaucoup souffert. Il semble que Jésus désirait revivre en elle son agonie jusqu'au bout. Et elle a accepté cela comme l'ultime offrande pour le salut d'une multitude, en union avec son époux bien-aimé, Jésus crucifié. Le 5 septembre 1997, au soir, l'état de santé de Mère Teresa s'aggrave. On appelle un prêtre et un médecin. Or, soudain, l'électricité est coupée. Et toute la maison, de même que toute la ville de Calcutta, est plongée dans l'obscurité. Il est 21h30, et celle qui avait apporté tant de lumière à cette ville et au monde entier s'éteint et rejoint la maison du Père. Le peuple de Calcutta ne s'y est pas trompé. Il a compris le signe donné par cette obscurité au moment même où Mère Teresa partait. Puisqu'au jour de l'enterrement, une banderole était déployée par les habitants de Calcutta sur laquelle on pouvait lire « Mère, vous avez été une source de lumière dans ce monde d'obscurité. » Jésus l'avait envoyée en lui disant « Sois ma lumière. » Et de fait, Mère Teresa a allumé la lumière de la résurrection dans la nuit de notre monde. Et elle nous invite à être nous aussi la lumière de l'amour du Christ pour nos frères.
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1: De Sainte Bernadette, merci pour toutes les grâces que vous nous apportez, le bonheur et la joie avec mes enfants et mes petits-enfants. Merci et merci à tous les prêtres qui font le chapelet tous les jours. C'est une grande joie et un grand réconfort de prier avec vous tous. Merci.
2: Notre-Dame de Lourdes, merci d'intercéder pour ma sœur Marie-Hélène qui est en dépression et qui a des problèmes d'alcool également. Merci.
3: Sainte Mère, nous demandons tes grâces sur notre sœur Christiane qui vient de subir une opération chirurgicale de l'intestin. À vous tous les pèlerins qui assistez à ce chapelet et à vous tous dans le monde, très Sainte Bernadette, merci de prier pour notre sœur Christiane. Merci infiniment.
4: Bonjour à vous, pèlerins de Notre-Dame de Lourdes, ainsi qu'à vous tous, frères et sœurs, que nous rejoignons en ce sixième dimanche de Pâques pour méditer ensemble les mystères glorieux du rosaire. Que la méditation de ce mystère ravive en nous la joie pascale et nous maintienne dans la lumière du ressuscité. Prions à toutes les intentions qui nous sont confiées, celles que vous portez en votre cœur. Prions particulièrement pour les malades et ceux qui les assistent. Au nom du Père, et du Fils, et du Saint-Esprit, je crois en Dieu, le Père Tout-Puissant, Créateur du ciel et de la terre, et en Jésus-Christ, son Fils unique, notre Seigneur, qui a été conçu du Saint-Esprit, est né de la Vierge Marie, a souffert sous Ponce Pilate, a été crucifié, est mort et a été enseveli, est descendu aux enfers. Le troisième jour est ressuscité des morts, est monté aux cieux, est assis à la droite de Dieu, le Père Tout-Puissant, d'où il viendra juger les vivants et les morts. Notre Père, qui es aux cieux, que ton nom soit sanctifié, que ton règne vienne, que ta volonté soit faite sur la terre comme au ciel. Je vous salue, Marie, pleine de grâce. Le Seigneur est avec vous. Vous êtes bénie entre toutes les femmes, et Jésus, le fruit de vos entrailles, est béni.
5: Sainte Marie,
4: je vous salue, Marie, pleine de grâce. Le Seigneur est avec vous. Vous êtes bénie entre toutes les femmes, et Jésus, le fruit de vos entrailles, est béni. Je vous salue, Marie, pleine de grâce. Le Seigneur est avec vous. Vous êtes bénie entre toutes les femmes, et Jésus, le fruit de vos entrailles, est béni.
5: Sainte Marie, Mère de Dieu, priez pour nous, pécheurs, maintenant et à l'heure de notre mort.
4: Gloire au Père et au Fils et au Saint-Esprit. Premier mystère glorieux. La résurrection du Seigneur. Jésus dit à ses apôtres, « Moi, je suis avec vous pour toujours. » Jésus nous offre une présence qui ne cesse pas, une amitié qui ne fait jamais défaut. Demandons-lui la grâce de toujours le reconnaître comme notre Sauveur, surtout lorsque les épreuves font vaciller notre foi. Notre Père, qui es aux cieux, que ton nom soit sanctifié, que ton règne vienne, que ta volonté soit faite sur la terre comme au ciel.
5: Donne-nous aujourd'hui notre pain de ce jour. Pardonne-nous nos offenses, comme nous pardonnons aussi à ceux qui nous ont offensés. Et ne nous laisse pas entrer en tentation.
4: Je vous salue, Marie, pleine de grâce, le Seigneur est avec vous. Vous êtes bénie entre toutes les femmes, et Jésus, le fruit de vos entrailles, est béni. Je vous salue, Marie, pleine de grâce, le Seigneur est avec vous. Vous êtes bénie entre toutes les femmes, et Jésus, le fruit de vos entrailles, est béni. Je vous salue, Marie, pleine de grâce, le Seigneur est avec vous. Vous êtes bénie entre toutes les femmes, et Jésus, le fruit de vos entrailles, est béni. Je vous salue, Marie, pleine de grâce, le Seigneur est avec vous. Vous êtes bénie entre toutes les femmes, et Jésus, le fruit de vos entrailles, est béni. Je vous salue, Marie, pleine de grâce, le Seigneur est avec vous. Vous êtes bénie entre toutes les femmes, et Jésus, le fruit de vos entrailles, est béni. Je vous salue, Marie, pleine de grâce, le Seigneur est avec vous. Vous êtes bénie entre toutes les femmes, et Jésus, le fruit de vos entrailles, est béni. Je vous salue, Marie, pleine de grâce, le Seigneur est avec vous. Vous êtes bénie entre toutes les femmes, et Jésus, le fruit de vos entrailles, est béni. Je vous salue, Marie, pleine de grâce, le Seigneur est avec vous. Vous êtes bénie entre toutes les femmes, et Jésus, le fruit de vos entrailles, est béni. Je vous salue, Marie, pleine de grâce, le Seigneur est avec vous. Vous êtes bénie entre toutes les femmes, et Jésus, le fruit de vos entrailles, est béni. Je vous salue, Marie, pleine de grâce, le Seigneur est avec vous. Vous êtes bénie entre toutes les femmes, et Jésus, le fruit de vos entrailles, est béni.

0: Marie conçue sans péché.
1: Priez pour nous et à vous.
0: Deuxième mystère glorieux, l'ascension. Jésus ressuscité dit à ses apôtres, « Je monte vers mon Père et votre Père, vers mon Dieu et votre Dieu. » Le ressuscité va chez le Père pour y introduire les hommes. Seul Jésus peut ouvrir l'accès à tous. Lui qui est sorti du Père et qui maintenant retourne au Père. Avec Marie, Mère du Ressuscité, prions pour que surgissent de nombreux artisans de paix sur la terre. Notre Père, qui es aux cieux, que ton nom soit sanctifié, que ton règne vienne, que ta volonté soit faite sur la terre comme au ciel. Je vous salue Marie, pleine de grâce, le Seigneur est avec vous. Vous êtes bénie entre toutes les femmes, et Jésus, le fruit de vos entrailles, est béni. Je vous salue Marie, pleine de grâce, le Seigneur est avec vous. Vous êtes bénie entre toutes les femmes, et Jésus, le fruit de vos entrailles, est béni. Je vous salue Marie, pleine de grâce, le Seigneur est avec vous. Vous êtes bénie entre toutes les femmes, et Jésus, le fruit de vos entrailles, est béni. Je vous salue Marie, pleine de grâce, le Seigneur est avec vous. Vous êtes bénie entre toutes les femmes, et Jésus, le fruit de vos entrailles, est béni. Je vous salue Marie, pleine de grâce, le Seigneur est avec vous. Vous êtes bénie entre toutes les femmes, et Jésus, le fruit de vos entrailles, est béni. Je vous salue Marie, pleine de grâce, le Seigneur est avec vous. Vous êtes bénie entre toutes les femmes, et Jésus, le fruit de vos entrailles, est béni. Je vous salue Marie, pleine de grâce, le Seigneur est avec vous. Vous êtes bénie entre toutes les femmes, et Jésus, le fruit

Je vous salue, Marie, pleine de grâce. Le Seigneur est avec vous. Vous êtes bénie entre toutes les femmes. Et Jésus, le fruit de vos entrailles, est béni. Je vous salue, Marie, pleine de grâce. Le Seigneur est avec vous. Vous êtes bénie entre toutes les femmes. Et Jésus, le fruit de vos entrailles, est béni.

Marie conçue sans péché. Troisième mystère glorieux, la Pentecôte. Le Père vous donnera un autre paraclet pour qu'il soit avec vous à jamais. 10 jours après l'Ascension, l'Esprit Saint descend sous forme de langue de feu sur Marie et les apôtres. Avec Marie, trône de la sagesse, prions pour chacun de nous et pour notre monde. Notre Père, qui es aux cieux, que ton nom soit sanctifié, que ton règne vienne, que ta volonté soit faite sur la terre comme au ciel. Je vous salue, Marie, pleine de grâce, le Seigneur est avec vous. Vous êtes bénie entre toutes les femmes, et Jésus, le fruit de vos entrailles, est béni. Je vous salue, Marie, pleine de grâce, le Seigneur est avec vous. Vous êtes bénie entre toutes les femmes, et Jésus, le fruit de vos entrailles, est béni. Je vous salue, Marie, pleine de grâce, le Seigneur est avec vous. Vous êtes bénie entre toutes les femmes, et Jésus, le fruit de vos entrailles, est béni. Je vous salue, Marie, pleine de grâce, le Seigneur est avec vous. Vous êtes bénie entre toutes les femmes, et Jésus, le fruit de vos entrailles, est béni. Je vous salue, Marie, pleine de grâce, le Seigneur est avec vous. Vous êtes bénie entre toutes les femmes, et Jésus, le fruit de vos entrailles, est béni. Je vous salue, Marie, pleine de grâce, le Seigneur est avec vous. Vous êtes bénie entre toutes les femmes, et Jésus, le fruit de vos entrailles, est béni. Je vous salue, Marie, pleine de grâce, le Seigneur est avec vous. Vous êtes bénie entre toutes les femmes, et Jésus, le fruit de vos entrailles, est béni. Je vous salue, Marie, pleine de grâce, le Seigneur est avec vous. Vous êtes bénie entre toutes les femmes, et Jésus, le fruit de vos entrailles, est béni. Je vous salue, Marie, pleine de grâce, le Seigneur est avec vous. Vous êtes bénie entre toutes les femmes, et Jésus, le fruit de vos entrailles, est béni. Je vous salue, Marie, pleine de grâce, le Seigneur est avec vous. Vous êtes bénie entre toutes les femmes, et Jésus, le fruit de vos entrailles, est béni.

Quatrième mystère glorieux, l'Assomption de la Vierge Marie. Il apparut dans le ciel un grand signe, une femme revêtue du soleil, la lune sous ses pieds et une couronne de 12 étoiles sur sa tête. Nous sommes sûrs qu'au ciel, Marie brille d'un éclat incomparable, car elle est revêtue de la lumière de Dieu comme son Fils ressuscité. Avec Marie, porte du ciel, prions pour les défunts de nos familles. Notre Père, qui es aux cieux, que ton nom soit sanctifié, que ton règne vienne, que ta volonté soit faite sur la terre comme au ciel. Je vous salue, Marie, pleine de grâce. Le Seigneur est avec vous. Vous êtes bénie entre toutes les femmes, et Jésus, le fruit de vos entrailles, est béni. Je vous salue, Marie, pleine de grâce. Le Seigneur est avec vous. Vous êtes bénie entre toutes les femmes, et Jésus, le fruit de vos entrailles, est béni. Je vous salue, Marie, pleine de grâce. Le Seigneur est avec vous. Vous êtes bénie entre toutes les femmes, et Jésus, le fruit de vos entrailles, est béni. Je vous salue, Marie, pleine de grâce. Le Seigneur est avec vous. Vous êtes bénie entre toutes les femmes, et Jésus, le fruit de vos entrailles, est béni. Je vous salue, Marie, pleine de grâce. Le Seigneur est avec vous. Vous êtes bénie entre toutes les femmes, et Jésus, le fruit de vos entrailles, est béni. Je vous salue, Marie, pleine de grâce. Le Seigneur est avec vous. Vous êtes bénie entre toutes les femmes, et Jésus, le fruit de vos entrailles, est béni. Je vous salue, Marie, pleine de grâce. Le Seigneur est avec vous. Vous êtes bénie entre toutes les femmes, et Jésus, le fruit de vos entrailles, est béni. Je vous salue, Marie, pleine de grâce. Le Seigneur est avec vous. Vous êtes bénie entre toutes les femmes, et Jésus, le fruit de vos entrailles, est béni. Je vous salue, Marie, pleine de grâce. Le Seigneur est avec vous. Vous êtes bénie entre toutes les femmes, et Jésus, le fruit de vos entrailles, est béni. Je vous salue, Marie, pleine de grâce. Le Seigneur est avec vous. Vous êtes bénie entre toutes les femmes, et Jésus, le fruit de vos entrailles, est béni.

0: Marie conçue sans péché. Cinquième mystère glorieux, le couronnement de la Vierge Marie. Un grand signe apparut dans le ciel, une femme vêtue de soleil. Jésus couronne sa mère. La Trinité accueille Marie, figure de l'humanité rachetée. Prions Marie, reine de la famille, pour que les familles de la terre soient des lieux d'amour et de pardon. Notre Père, qui es aux cieux, que ton nom soit sanctifié, que ton règne vienne, que ta volonté soit faite sur la terre comme au ciel. Je vous salue, Marie, pleine de grâce. Le Seigneur est avec vous. Vous êtes bénie entre toutes les femmes, et Jésus, le fruit de vos entrailles, est béni.
1: Sainte Marie, Mère de Dieu, priez pour nous pauvres pécheurs, maintenant et à l'heure de notre mort.
0: Je vous salue, Marie, pleine de grâce. Le Seigneur est avec vous. Vous êtes bénie entre toutes les femmes, et Jésus, le fruit de vos entrailles, est béni.
1: Sainte
0: Je vous salue, Marie, pleine de grâce. Le Seigneur est avec vous. Vous êtes bénie entre toutes les femmes. Et Jésus, le fruit de vos entrailles, est béni.
1: Sainte Marie, priez pour nous, pauvres pécheurs, maintenant et à l'heure de notre mort. Amen.
0: Je vous salue, Marie, pleine de grâce. Le Seigneur est avec vous. Vous êtes bénie entre toutes les femmes. Et Jésus, le fruit de vos entrailles, est béni.
1: Sainte
0: Je vous salue, Marie, pleine de grâce. Le Seigneur est avec vous. Vous êtes bénie entre toutes les femmes. Et Jésus, le fruit de vos entrailles, est béni.
1: Sainte Marie, Mère de Dieu, priez pour nous, pauvres pécheurs, maintenant.
0: Je vous salue, Marie, pleine de grâce. Le Seigneur est avec vous. Vous êtes bénie entre toutes les femmes. Et Jésus, le fruit de vos entrailles, est béni. Je vous salue, Marie, pleine de grâce. Le Seigneur est avec vous. Vous êtes bénie entre toutes les femmes. Et Jésus, le fruit de vos entrailles, est béni.
1: Sainte Marie, Mère de Dieu, priez pour nous pauvres pécheurs, maintenant et à l'heure de notre mort.
0: Je vous salue, Marie, pleine de grâce. Le Seigneur est avec vous. Vous êtes bénie entre toutes les femmes. Et Jésus, le fruit de vos entrailles, est béni. Je vous salue, Marie, pleine de grâce. Le Seigneur est avec vous. Vous êtes bénie entre toutes les femmes. Et Jésus, le fruit de vos entrailles, est béni.
1: Sainte Marie,
0: je vous salue, Marie, pleine de grâce. Le Seigneur est avec vous. Vous êtes bénie entre toutes les femmes. Et Jésus, le fruit de vos entrailles, est béni.
1: Sainte Marie,

0: Prions le Seigneur. Seigneur, par ta puissance et ta bonté, tu donnes à ton Église d'admirer dans la Vierge Marie le fruit le plus beau de la rédemption. Accorde à ton peuple, dans son pèlerinage sur terre, de garder les yeux fixés sur elle pour mieux suivre le Christ, de manière à parvenir comme elle à la plénitude de la gloire. Par Jésus-Christ, ton Fils, notre Seigneur, qui vit et règne avec toi dans l'unité du Saint-Esprit, Dieu pour les siècles des siècles. Le Seigneur soit avec vous.
1: Et avec votre esprit.
0: Et que Dieu Tout-Puissant vous bénisse, le Père, le Fils et le Saint-Esprit.
1: Amen.
0: Notre-Dame de Lourdes.
1: Priez pour nous.
0: Notre-Dame de Lourdes.
1: Priez pour nous.
0: Notre-Dame de Lourdes.
1: Priez pour nous.
0: Saint-Joseph.
1: Priez pour nous.
0: Sainte-Bernadette.
1: Priez pour nous.

0: Il est 1h.
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2: Décalogue de la sérénité du pape Jean XXIII. 1. Rien qu'aujourd'hui, j'essaierai de vivre ma journée sans chercher à résoudre le problème de toute ma vie. 2. Rien qu'aujourd'hui, je prendrai le plus grand soin de me comporter et d'agir de manière courtoise. Je ne critiquerai personne, je ne prétendrai corriger ou régenter qui que ce soit, excepté moi-même. 3. Rien qu'aujourd'hui, je serai heureux sur la certitude d'avoir été créé pour le bonheur, non seulement dans l'autre monde, mais également dans celui-ci. 4. Rien qu'aujourd'hui, je consacrerai 10 minutes à une bonne lecture en me rappelant que, comme la nourriture est nécessaire à la vie du corps, de même la bonne lecture est nécessaire à la vie de l'âme. 5. Rien qu'aujourd'hui, je ferai une bonne action et n'en parlerai à personne. 6. Rien qu'aujourd'hui, j'accomplirai au moins une chose que je n'ai pas envie de faire. Et si on m'offense, je ne le manifesterai pas. 7. Rien qu'aujourd'hui, je me plierai aux circonstances, sans prétendre que celles-ci cèdent à tous mes désirs. 8. Rien qu'aujourd'hui, j'établirai un programme détaillé de ma journée. Je ne m'en acquitterai peut-être pas entièrement, mais je le rédigerai. Et je me garderai de deux calamités, la hâte et l'indécision. 9. Rien qu'aujourd'hui, je croirai fermement, même si les circonstances attestent le contraire, que la providence de Dieu s'occupe de moi comme si rien d'autre n'existait au monde. 10. Rien qu'aujourd'hui, je n'aurai aucune crainte. Et tout particulièrement, je n'aurai pas peur d'apprécier ce qui est beau et de croire à la bonté. Je suis en mesure de faire le bien pendant 12 heures. Ce qui ne saurait me décourager, comme si je me croyais obligé de le faire toute ma vie durant.

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1: Amis auditeurs, bienvenue à l'écoute de ce programme essentiellement consacré à la prière mariale du Regina Coeli du dimanche 10 mai. Le Saint-Père a centré sa méditation sur la valeur des relations authentiques, signe de l'amour divin pour l'humanité. Nous allons parler, dans le cadre de l'actualité politique et sociale sur le continent africain, des violences au Mali et en République démocratique du Congo, ainsi que d'une rencontre de l'opposition au Togo. Bienvenue encore une fois à l'écoute de ce programme, que nous commençons avec les activités du pape.
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1: En ce sixième dimanche du temps de Pâques, le pape a récité la prière mariale du Regina Coeli devant environ 25 000 fidèles réunis sur la place Saint-Pierre. Léon XIV s'est arrêté sur les paroles du Christ relatées dans l'évangile de Jean lors de la scène « Si vous m'aimez, vous observerez mes commandements ». Un amour inconditionnel qui nous permet de recevoir la promesse de l'Esprit-Saint, a-t-il expliqué le compte-rendu d'Olivier Bonnel.
3: Questa affermazione ci libera da un equivoco.
4: L'affirmation du Christ nous libère d'un malentendu, à savoir l'idée que nous sommes aimés si nous observons des commandements. Notre justice serait alors une condition de l'amour de Dieu, a expliqué le pape, soulignant qu'au contraire, cet amour est la condition de notre justice. Si nous reconnaissons ses paroles et son amour pour nous, a poursuivi le souverain pontife, les paroles de Jésus sont donc une invitation à la relation et non un chantage ou une suspension incertaine. Quand Jésus exhorte de nous aimer les uns les autres comme il nous a aimés, c'est l'amour de Jésus qui fait naître en nous l'amour, a-t-il développé. Le Christ lui-même est le critère, la norme de l'amour véritable, celui qui est fidèle pour toujours, pur et inconditionnel. En s'adressant à ses disciples, Jésus leur promet aussi le paraclet, l'esprit de vérité, un avocat et défenseur. C'est un don que le monde ne peut recevoir tant qu'il s'obstine dans le mal qui opprime le pauvre, exclut le faible, tue l'innocent, a encore expliqué Léon XIV. Celui, en revanche, qui répond à l'amour que Jésus porte à tous, trouve dans l'Esprit Saint un allié qui ne faillit jamais. Fort de cet esprit, nous pouvons alors témoigner de Dieu qui est amour, et le pape d'en expliquer le sens, un mot qui ne désigne pas une idée de l'esprit humain, mais bien la réalité de la vie divine, par laquelle toutes choses ont été créées à partir du néant et rachetées de la mort.
1: À l'issue de la prière mariale du Regina Coeli, Léon XIV a lancé plusieurs appels. Le Saint-Père a exprimé sa profonde inquiétude face à la montée du terrorisme dans le Sahel, citant particulièrement les récentes attaques au Tchad et au Mali. Il a appelé à la cessation de toute violence et a encouragé les efforts de paix et de développement. Le pape a salué l'hospitalité des habitants des îles Canaries pour avoir accueilli le navire Ondius, épicentre de l'épidémie de hantavirus. Le Saint-Père a rappelé que ce 10 mai marquait la journée de l'amitié copte catholique. Il a adressé ses salutations fraternelles au patriarche Tawadros II et a prié pour le chemin vers l'unité. La Journée mondiale des mères, célébrée dimanche 10 mai dans de nombreux pays, a fait l'objet d'un hommage du pape qui a prié pour toutes les mères, demandant l'intercession de la Vierge Marie pour celles vivant dans des conditions difficiles. À présent, la rétrospective de l'actualité de l'Église en Afrique avec Fabrice Baguendekere.
5: Eh bien oui, retour sur l'actualité de l'Église sur les continents au cours de la semaine. Commençons par les deux messages du CHEAM, le symposium des conférences épiscopales d'Afrique et de Madagascar. D'abord celui vendredi à l'occasion du premier anniversaire du pontificat du pape Léon XIV. Le CHEAM a adressé un message de gratitude à sa sainteté pour la simplicité, la sagesse, la compassion et le courage évangélique avec lesquels le Saint-Père a guidé le peuple des dieux dès le début de son pontificat. Le CHEAM exprime aussi la reconnaissance de toute l'Église en Afrique pour la visite apostolique de sa sainteté sur les continents, soulignant que les paroles et les gestes du pape au cours de ce voyage ont déjà porté d'abondants fruits spirituels au sein des églises locales. Aussi, les évêques du continent disent renouveler leur attachement filial, leur prière et leur pleine communion avec sa sainteté. Et mardi, le CHEAM a exprimé son inquiétude face aux récents événements en République d'Afrique du Sud, marqués par des actes de violence xénophobe à l'encontre des ressortissants d'autres pays africains. Le symposium des conférences épiscopales d'Afrique de Madagascar appelle le gouvernement de l'Afrique du Sud à prendre des mesures urgentes, concrètes et durables pour assurer la protection de toutes les personnes vivant sur son territoire, conformément à ses engagements continentaux et internationaux. Les évêques exhortent également les populations à rejeter toute forme de violence, toute rhétorique de haine et de stigmatisation, à refuser les discours qui divisent les peuples africains et à promouvoir une culture de la rencontre, de la palabre et de la fraternité africaine. Toujours mardi, les évêques du Tchad ont, dans une déclaration, exprimé leur préoccupation face à la dégradation brusque de la situation politique de leur pays. Les prélats appellent les autorités à favoriser un climat de confiance propice à la réconciliation. Le dialogue sincère et inclusif est la seule issue pour sortir de l'impasse actuelle, affirment les évêques. On retrouve à ce propos notre correspondant dans le pays, Édouard Takadji.
6: Les évêques se disent préoccupés par la dégradation brusque de la situation politique avec la récente vague d'arrestations d'opposants et de voix critiques. Monseigneur Martin Wenge Bani.
7: Ces arrestations remettent en cause les principes démocratiques dans notre pays, l'importance de la liberté d'expression et du respect des droits humains. Elles ne font qu'affaiblir la cohésion sociale déjà fragilisée et ont des répercussions sur le vivre ensemble tant prôné. Le respect du pluralisme culturel, politique et religieux contribue à la construction d'un état de droit. Nous appelons donc les autorités à faire preuve de sagesse et de retenue et à favoriser un climat de confiance propice à la réconciliation. La paix est un bien précieux que nous devons préserver ensemble. Ensemble, unis dans la diversité, travaillons pour un Tchad plus juste, plus solidaire et en paix.
5: Autre déclaration, celle de la conférence épiscopale du Mozambique. Les évêques ont exprimé leur profonde tristesse suite à l'attaque jeudi 30 avril contre la mission catholique Saint-Louis-Marie de Montfort des Minueni du diocèse de Pemba. Attaque qui a été suivie des messages de haine contre les chrétiens. Les prélats expriment leur rejet le plus véhément de la violence contre les chrétiens, formulant un appel vigoureux au respect mutuel et à l'amour entre les croyants. Direction le Cameroun enfin. Quelques jours après la visite apostolique du pape Léon XIV dans le pays, une nouvelle étape de ferveur spirituelle s'est ouverte pour les fidèles camerounais. La statue de Notre-Dame de Lourdes et le reliquaire de Sainte Bernadette Soubirous ont été accueillis dans le pays, inaugurant un pèlerinage national de 40 jours, placé sous le signe de l'écoute, de la prière et de la conversion. On retrouve à ce sujet notre correspondante dans le pays, Paul Valérie Mendogo.
8: Bien avant l'arrivée de la statue de Notre-Dame de Lourdes et du reliquaire de Sainte Bernadette Soubirous, des centaines de fidèles chapelaient en main, priaient et chantaient dans la nuit. Vers 22h, dans une grande ferveur, les pèlerins ont accueilli la Vierge de Lourdes et les reliques que portait une délégation conduite par le recteur du sanctuaire marial de Lourdes, le père Emmanuel Vaumont. Monseigneur Achille Eyabi, évêque des Eka et coordonnateur de ce pèlerinage, a souligné sa portée spirituelle. Lourdes demeure un appel à la conversion et ces 40 jours constituent une grâce particulière offerte à l'Église au Cameroun. Après la cérémonie d'accueil en Simalène, la grande veillée de prière s'est poursuivie à la basilique Marie-Reine des Apôtres de Volier. Le pèlerinage a ensuite rejoint le diocèse d'Obala. À Saint-Mélima, le programme prévoit des escales dans plusieurs lieux de souffrance et de prière. Le pèlerinage se poursuivra dans plusieurs diocèses du Cameroun avant le départ prévu pour Lourdes le 14 juin 2026.
9: Dans quelques instants, l'actualité sociopolitique.
1: Au moins 69 personnes, à majorité des civils, ont été tuées fin avril par des hommes armés affiliés à la milice Codeco dans le nord-est de la République démocratique du Congo. La province de l'Ituri, riche en or et frontalière de l'Ouganda, est en proie depuis plusieurs années à des conflits meurtriers et des violences communautaires récurrentes. Plusieurs bus de transport à destination de Bamako ont été incendiés samedi dans le centre du Mali par des djihadistes qui imposent depuis fin avril un blocus routier sur différents axes menant vers la capitale malienne, selon des témoins et un responsable de la société civile. Samedi, les djihadistes ont incendié plusieurs bus de transport à Zambougou sur l'axe Ségou-Bamako, a indiqué un témoin. Au Togo, quatre partis d'opposition et des organisations de la société civile ont formé un regroupement baptisé Cadre national de concertation pour le changement au Togo, dont le premier meeting tenu samedi a rassemblé plusieurs centaines de personnes à Lomé pour relancer la contestation de la constitution adoptée en 2024. Le texte supprime l'élection du chef de l'État au suffrage universel direct et instaure un régime parlementaire. La plus haute fonction du pouvoir est désormais celle de président du Conseil qu'occupe Faure Gnassingbé. Le pape Léon XIV a célébré le premier anniversaire de son pontificat le vendredi 8 mai. Moins d'un mois avant cet événement, le Saint-Père a effectué une tournée de 11 jours dans quatre pays du continent africain, à savoir l'Algérie, le Cameroun, l'Angola et la Guinée équatoriale. Le message du pape envers l'Afrique se résume à travers plusieurs de ses engagements. Les réactions des deux fidèles laïcs du continent, d'abord une lecture de cette première année du pontificat faite par Bouddha Kouka Samuel du Burkina Faso.
10: Il manifeste une attention très particulière. Les pays en guerre, appelant ceux-là qui ont les armes ou ceux-là qui arment à déposer les armes. Également, il appelle à une paix vraiment absolue. Voilà, une paix désarmée et une paix désarmante. Une de ses phrases, l'idolâtrie des armes est la racine. Hein, je retiens ça, des instabilités nouveau mondiales, des crises et des guerres. Voici un peu ce que je retiens de lui. Et parce que c'est un artisan vraiment de la paix, n'hésite pas à faire des déplacements, à rencontrer des autorités de tous bords, voilà, en vue d'une conciliation. Comme on veut, c'est d'abord des souhaits de force et de santé, parce qu'on se dit que ce n'est pas toujours évident, ce n'est pas facile. Alors donc, c'est le vœu de force et de santé pour pouvoir continuer sa mission. C'est pour nous, Africains, pour moi, Africains, de dire merci au Saint-Père qui a déjà visité le continent africain, un continent qui est au cœur vraiment de plusieurs crises. Lui dire merci infiniment de penser à l'Afrique. Voilà, demander encore de venir visiter l'Afrique, le pays du Sahel, qui sont dans l'attente d'une paix véritable. Joyeux anniversaire, Saint-Père.
1: À propos de la visite du pape sur le continent africain, Madame Marie-Bernadette Dionda, membre de l'ONG Les Intercelles d'Espoir au Cameroun, nous parle des retombées de cette visite. On l'écoute.
11: Nous sommes une quarantaine de femmes qui avons été spécialement bénies par le Seigneur. Et on s'est dit qu'on ne pouvait pas rester insensible à la cause de nos semblables. Et on a pensé étendre des actions en faveur des personnes vulnérables. La venue du pape Léon XIV au Cameroun nous a rassérénés et a renforcé ce côté humanitaire en nous, parce que nous essayons de vivre un peu notre foi par les œuvres. Et pour ça, il est intéressant de pouvoir assister toutes les personnes démunies. Particulièrement au Cameroun, nous avons la situation des déplacés internes, suite parfois à la crise anglophone ou alors au niveau de l'extrême nord du Cameroun, qui sont des personnes suffisamment vulnérables. Nous essayons, dans la limite de nos moyens, au-delà de leur apporter les biens matériels, mais surtout également de leur apporter notre étincelle, notre foi en Dieu, en un avenir meilleur. La visite du pape vraiment nous a rassérénés, nous a réconfortés. Nous sommes très heureuses qu'il ait choisi le Cameroun spécialement, parce que passer 3 jours dans les différentes régions du Cameroun, ça nous a apporté un bien fou. Et qu'est-ce que nous pouvons lui dire? C'est de lui souhaiter un long pontificat rempli de paix, rempli d'amour, de l'écoute qu'il accorde à toutes les personnes, spécialement aux personnes en détresse.
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1: Chers amis, c'est la fin de ce programme que Marie-Josée Moindeau-Boisboileau a eu le plaisir de vous présenter. Au revoir et à très bientôt à l'écoute de nos prochaines éditions. Laudetur Jésus Christus.

Je frappe. Ouvrez-moi votre porte. Enseignez-moi comment on parvient jusqu'à vous. Je n'ai rien que ma volonté. Je ne sais rien, si ce n'est qu'il faut mépriser les choses fragiles et périssables pour chercher les choses certaines et éternelles. C'est ce que je fais, puisque là se réduit toute ma science, mais j'ignore par où l'on arrive à vous. Dites-le-moi, montrez-le-moi, et donnez-moi les moyens d'y parvenir. C'est la foi qui vous découvre à ceux qui ont recours à vous. Donnez-moi la foi. Si c'est la vertu, donnez-moi la vertu. Si c'est la science, donnez-moi la science. Augmentez en moi la foi. Augmentez l'espérance. Augmentez la charité. Oh, que votre bonté est admirable et supérieure à toute autre bonté.

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1: 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Anne Dallaire.
2: Bonjour à tous. Revenons aujourd'hui sur la première année de pontificat de Léon XIV en 12 dates. Il est élu le 8 mai 2025. L'Américain Robert Francis Prévost a été élu 267e pape de l'histoire à l'âge de 69 ans, après un conclave d'à peine 24 heures, les 103 cardinaux électeurs se sont mis d'accord au terme de 4 scrutins. Lors de sa bénédiction Urbi et Orbi, depuis la loggia de la basilique, le nouveau pontife prêche la paix au monde, une paix qu'il veut désarmée et désarmante. Le 18 mai 2025, c'est l'inauguration du pontificat. En présence de 156 délégations gouvernementales du monde entier, Léon XIV célèbre la messe d'inauguration officielle de son ministère pétrinien sur la place Saint-Pierre. Au cours de la célébration, devant 100 000 personnes, il reçoit le pallium, l'écharpe liturgique en laine blanche que portent les archevêques et l'anneau du pêcheur, une bague représentant l'autorité du pape et la succession de l'apôtre Pierre. Léon XIV préside aussi le rite de l'obéissance avec 12 personnes représentatives des catholiques. Dans son homélie, le chef de l'Église catholique assure vouloir orienter son service vers la charité. Il dit son désir de voir une Église unie, signe d'unité et de communion qui devienne ferment pour un monde réconcilié. Du 28 juillet au 3 août, c'est le grand rendez-vous avec les jeunes. « Vous êtes la lumière du monde », s'exclame Léon XIV sur la place Saint-Pierre. Cette première interaction improvisée lance avec puissance le jubilé des jeunes qui rassemble environ 1 million de fidèles venus du monde entier à Rome. Il appelle à la sainteté en toutes circonstances et donne rendez-vous à la jeunesse chrétienne pour les JMJ en Corée du Sud en 2027. Le 7 septembre 2025, à Cutis et Frassati, de nouveaux saints pour la jeunesse. La première canonisation du pontife Léon XIV est finalement célébrée le dimanche 7 septembre avec un double report. Le choix finalement a été de canoniser ensemble en septembre ces deux figures symboliques pour la jeunesse, particulièrement vénérées en Italie. Le pape Léon XIV célèbre par ailleurs 6 autres canonisations le 19 octobre 2025, parmi lesquelles celle du laïc italien Bartolo Longo et du premier saint papou, le catéchiste Peter Toro. Toutes ces canonisations avaient été décidées par son prédécesseur, le pape François. Le 23 octobre 2025, la visite de Charles III d'Angleterre, dernier chef d'État à avoir rencontré le pape François au cours d'une visite privée dans son appartement de la résidence Sainte-Marthe le 9 avril 2025, le roi d'Angleterre Charles III revient au Vatican le 23 octobre afin d'y rencontrer Léon XIV. Le chef de l'Église catholique et le gouverneur suprême de l'Église d'Angleterre prient ensemble sous les fresques de Michel-Ange dans la chapelle Sixtine. Ce temps spirituel, d'une forte valeur symbolique, constitue une première historique depuis la séparation des deux églises en 1534. Le roi Charles III participe ensuite à une célébration liturgique à la basilique majeure de Saint-Paul hors les murs afin d'en être institué confrère royal, un titre honorifique symbolisant le lien historique entre la monarchie anglaise et cette abbaye romaine. Nous poursuivrons demain les grandes dates de cette première année du pontificat de Léon XIV. À très bientôt.

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1: Au nom du Père, et du Fils, et du Saint-Esprit. Amen. Mon Seigneur et mon Dieu, je crois fermement que tu es ici, que tu me vois, que tu m'entends. Je t'adore avec profonde révérence. Je te demande le pardon de mes péchés et la grâce de faire avec profit ce moment de prière. Marie, Saint Joseph et mon ange gardien, intercédez pour moi. Seigneur Jésus, dans ma prière d'aujourd'hui, je méditerai seulement une phrase de toi, dans l'évangile d'aujourd'hui. Si quelqu'un m'aime, nous dis-tu, il gardera ma parole. Mon Père l'aimera, nous viendrons vers lui, et chez lui, nous nous ferons une demeure. Une demeure, nous. Nous, c'est Dieu le Père et Dieu le Fils. Une demeure dans la personne qui aime Jésus. Oui. Tu fais ta demeure en nous, Seigneur. Peut-être connaissons-nous ce chant d'église, un chant qu'on prend parfois après la communion. C'est vrai, quand on a communié, Jésus demeure en nous. Mais là, Seigneur, tu ne parles pas spécialement de l'Eucharistie, tu parles d'une demeure qui semble plus durable. Que nous puissions donc être une demeure permanente pour toi. Le grand, l'infini peut être contenu dans le petit. Dieu peut accepter et même se plaire à habiter dans une âme. Comment est-ce possible? Dans mon âme de créature, mon âme qui n'est pas toujours très bien pourvue, qui n'a pas très bien traité les gens, qui t'a pas toujours très bien traité toi, Seigneur, peut-elle être une demeure pour toi? Alors, il y a quelques mois, dans les 10 minutes avec Jésus, nous avons déjà évoqué la réponse de Sainte Thérèse d'Avila, qui un jour, d'ailleurs pour être dans l'anecdote, était embarrassée parce que ses supérieurs lui avaient ordonné d'écrire quelque chose sur la prière et elle ne savait pas comment s'y prendre. Alors justement, elle a prié et elle le raconte elle-même. « Aujourd'hui, comme je suppliais le Seigneur de parler à ma place, puisque je ne trouvais rien à dire, ni comment entamer cet acte d'obéissance. » S'offrit à moi, ce qui sera dès le début la base de cet écrit. Considérez notre âme comme un château, fait tout entier d'un seul diamant, ou d'un très clair cristal où il y a beaucoup de chambres, de même qu'il y a beaucoup de demeures au ciel. Donc notre âme comme un château très beau. Sainte Thérèse dit, je ne vois rien qu'on puisse comparer à la grande beauté d'une âme et à sa vaste capacité. Oui, cette âme dont parfois je ne suis pas sûr, elle est très belle. Et dit Sainte Thérèse, nous devons voir comment nous pourrons y entrer. J'ai l'air de dire une sottise, puisque ce château est l'âme. Il est clair qu'elle n'a pas à y pénétrer, puisqu'il est elle-même. Tout comme il semblerait insensé de dire à quelqu'un d'entrer dans une pièce où il serait déjà. Mais vous devez comprendre qu'il y a bien des manières différentes d'y être, dans le château. De nombreuses âmes sont sur le chemin de ronde du château, donc en haut des créneaux, où se tiennent ceux qui le gardent. Peu leur importe de pénétrer à l'intérieur. Elles ne savent pas ce qu'on trouve en un lieu si précieux, ni qui l'habite, ni les salles qu'il comporte. J'ai peut-être l'expérience de ça, Jésus, sans le savoir. Je vois en tout cas qu'il est tellement facile de vivre en dehors de ma demeure principale, même en dehors du château de mon âme. C'est tellement facile d'avoir peu de vie intérieure et même de vivre en dehors de moi-même. Un style de vie, d'ailleurs, je le vois, qui est favorisé par la technologie. En soi, elle n'est pas mauvaise, mais c'est si facile de fuir les autres et de se fuir soi-même, simplement en déverrouillant son téléphone et en commençant à scroller. Alors, je n'ai pas besoin de regarder les gens qui sont dans la même pièce que moi. Alors, sur mon téléphone, je ne suis pas avec Dieu. Et je ne suis même pas avec moi-même, parce que je me suis évadé vers autre chose. Alors comment entrer dans son château? Thérèse répond avec humilité, « Autant que je peux le comprendre, la porte d'entrée de ce château est l'oraison et la considération. » L'oraison, c'est la prière, donc s'adresser à Dieu avec nos propres mots, et la considération, pour elle, c'est le fait de penser à ce qu'on dit, à pas simplement lire ou réciter, mais faire sien ce que l'on dit, le considérer. Et pour entrer dans le château, il faut prier. Ce qui nous demandera souvent d'aller à contre-courant, de trouver du temps de silence chaque jour. Alors qu'autour de nous, on nous dit explicitement ou implicitement qu'il faut être rapide, qu'il faut être efficace, qu'il faut être parfait. Aujourd'hui, on peut créer des contenus qui sont tellement beaux qu'on en devient facilement perfectionniste et on veut toujours plus, toujours mieux, et on est inquiet. Mais, chers amis, disait le pape François à des jeunes en Hongrie, nous ne sommes pas des machines. Le pape, à cette époque, ne parlait pas d'intelligence artificielle, mais il faisait bien de rappeler que nous ne sommes pas des machines. Les machines exécutent très bien ce pour quoi elles sont faites, mais elles ne comprennent rien et elles n'aiment pas. La plus performante des IA, en réalité, imite le discours humain, mais ne comprend rien et ne peut surtout pas aimer. Alors nous, Seigneur, tes enfants, les hommes et les femmes, nous avons la capacité de comprendre et d'aimer. Et nous avons la capacité de prier, contrairement aux animaux, c'est-à-dire de parler avec toi. C'est l'idée de ces 10 minutes avec Jésus. C'est pour ça que nous faisons tous ces efforts, nous, l'équipe des prêtres, pour t'aider et développer nous-mêmes l'intimité avec Jésus, pour apprendre à le regarder, à l'écouter, à lui parler. Et aussi souvent que nécessaire, et autant que possible, penser à lui. Et une ou deux fois par jour au moins, entrer dans la paix de notre château et lui parler par une prière, une oraison. Et après ces 10 minutes, tu peux continuer de ton côté, puisque maintenant tu écoutes. Mais après, ce sera bien de parler avec Dieu. Et ça, personne ne peut le faire à ta place. Et trouverons-nous toujours la paix pour faire ça, le recueillement? Eh bien, beaucoup d'entre nous, Seigneur, répondons par la négative. On dit non, je ne vis pas dans une ambiance de paix. Ou je ne vis pas dans une famille pacifiée. Ou non, Seigneur, je ne suis pas toujours en paix.

0: Elle dit, dans les autres demeures, celles autour de la demeure centrale, il y a des combats, des moments d'épreuve et de fatigue. Le château, dit Thérèse, a un nombre de demeures, les unes en haut, les autres en bas, les autres sur les côtés. Et au centre, au milieu de toutes, se trouve la principale, où se passent les choses les plus secrètes entre Dieu et l'âme. Donc, dans les demeures extérieures de notre château, il peut y avoir du bruit, de l'inquiétude, du stress. Il peut y avoir des tentations, qu'elle décrit comme des serpents, qui arrivent à pénétrer dans le château. Mais à l'intérieur, il y a toujours au centre de notre âme le Seigneur, tant qu'on ne le chasse pas par le péché grave. Elle prend d'ailleurs une comparaison pour se faire comprendre. Toute simple, elle dit, c'est la comparaison d'un roi dans son palais. La guerre et bien des choses pénibles sévissent dans son royaume, mais il n'en reste pas moins à sa place, le roi. De même, dit-elle, pour chaque personne qui cherche Dieu, donc pour toi et moi, bien qu'il y ait un grand tumulte, beaucoup de bêtes venimeuses dans les autres demeures, et que tout cela fasse grand bruit, rien ne pénètre dans la demeure centrale et ne force l'âne à en sortir. Les choses qu'elle entend, qui toutefois lui font un peu de peine, ne parviennent pas à l'agiter, à lui ôter la paix. Les passions déjà vaincues ont peur de pénétrer dans cette demeure, car elles en sortent plus asservies. Et alors elle dit que, cette comparaison lui paraît moyenne, mais qu'elle n'en trouve pas d'autre. Pensez ce que vous voudrez, dit-elle, ce que j'ai dit est la vérité. Alors nous comprenons un peu, ne nous inquiétons pas si la vie continue d'être agitée. Persévérons dans nos efforts pour prier. Beaucoup de gens ont témoigné que Jésus est fidèle à sa promesse. Si quelqu'un m'aime, il gardera ma parole. Ah, c'est vrai qu'il faut un effort pour aimer ce que Jésus aime et rejeter ce qu'il rejette. Si quelqu'un m'aime, dit Jésus, donc mon Père l'aimera. Nous viendrons vers lui et chez lui, nous nous ferons une demeure. D'ailleurs, celui qui fait la demeure, celui qui fait demeurer, c'est l'Esprit Saint, pas cité à ce moment-là, mais qui est l'artisan de tout cela. L'artisan de la sainteté, l'artisan de l'intimité avec Dieu, c'est l'Esprit Saint qui fait demeurer en nous la Trinité. En ce temps pascal, nous attendons la Pentecôte. Demandons au Saint-Esprit d'intercéder pour nous afin que nous sachions prier tous les jours. Je te remercie, mon Dieu, des bonnes résolutions, des actes d'amour et des inspirations que tu m'as communiquées dans cette méditation. Marie, Saint-Joseph et mon ange gardien, intercédez pour moi.
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3: Chers amis auditeurs et auditrices, bonjour. Quelle joie pour moi de vous retrouver pour une nouvelle question de vie. Dans une émission précédente, j'ai évoqué pour vous la vie fraternelle. Et puis, au cours d'une deuxième émission, j'ai parlé de la fraternité universelle. Eh bien, cette semaine, j'ouvre un troisième volet que j'intitule « En communauté fraternelle » ou encore « La vie fraternelle en communauté ». Avec, en toile de fond, ce verset de l'Écriture, la multitude des croyants n'avait qu'un cœur et qu'une âme. Aux Actes, chapitre 4, verset 32. Et tout d'abord, que nous faut-il entendre par communauté ? Selon la définition du dictionnaire, la communauté est un groupe social dont les membres vivent ensemble, ou ont des biens ou des intérêts communs. Donc c'est un petit peu le sens de la collectivité. Voilà, c'est pas surprenant que l'on parle de la communauté scientifique d'un pays, d'une communauté nationale, d'une communauté urbaine, et puis plus récemment, communauté de communes. Cela évoque aussi, bien sûr, les groupes de religieux qui vivent ensemble, et donc ça rentre dans le champ de congrégation ou bien d'un ordre. Cela regroupe aussi l'idée de communauté.

Notez le mot communauté, un groupe, un groupement d'États. On parle en ce moment de la communauté économique européenne, la CEE. Une petite parenthèse, le premier traité qui a créé la communauté européenne a été signé le 18 avril 1951. Donc, au moins depuis ce jour-là, nous entendons régulièrement parler de la communauté européenne. Ça regroupe aussi un ensemble de personnes qui ont une même origine nationale ou une origine ethnique, une origine religieuse. On entend souvent sur nos ondes parler de la communauté juive de France. Donc, on entend aussi parler beaucoup de la communauté LGBT. Donc, c'est un ensemble de personnes qui présentent des points communs. Et alors, plus récemment, c'est un ensemble de personnes qui suivent un même compte sur les réseaux sociaux ou d'une même chaîne de vidéos. On entend parler de la communauté d'un influenceur. Et l'animateur gestionnaire de communauté, c'est la personne qui est chargée de développer la présence d'une marque, d'une institution sur les réseaux sociaux. Sans oublier aussi la communauté de biens, qui est un régime matrimonial où les biens des deux époux sont communs. Donc vraiment, la communauté, c'est un mot du langage quotidien. Et donc cette semaine, j'ouvre un troisième volet que j'intitule « En communauté fraternelle » avec en toile de fond ce verset de l'Écriture, comme je vous le disais, « La multitude des croyants n'avait qu'un cœur et qu'une âme ». Première remarque, la communauté des croyants, la foi. Donc nous allons rentrer un peu dans la rumination de ce passage de l'Écriture en mettant de côté le nombre mentionné. La force de ce verset évangélique, pour moi, c'est pas lié à une question de nombre, la multitude, mais bien à celle de la foi. Il s'agit de personnes ayant foi dans le Seigneur. Or, la multitude des croyants dont parle Luc, ces personnes-là croyantes n'ont qu'un seul cœur et qu'une seule âme. Alors je me pose la question, est-ce que la foi en Dieu mènerait à la communion des croyants, à sa perfection, à l'union des cœurs et des âmes entre tous ? Oui, si j'en crois l'Évangile, et je le crois.

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1: À l'origine de la communion, de la commune union des cœurs et des âmes, il y a la foi, la confiance en Dieu. Je fais une petite parenthèse. La confiance et la foi ne sauraient être confondues, mais on peut les mettre en vis-à-vis. Pour que le bien de l'une renforce le bien de l'autre, selon les mots de l'Écriture, au livre de Ben Sirac le Sage, j'ai eu l'occasion de vous parler de ça. Hein. Toutes choses vont par deux dans l'univers. L'une correspond à l'autre. Et le Seigneur n'a rien créé d'imparfait, mais l'une renforce le bien de l'autre. Mais bien qu'ayant une étymologie commune, hein, fides, la confiance et la foi, prises au sens religieux de foi chrétienne ou de foi religieuse tout simplement, sont néanmoins assez distinctes. On a confiance en quelqu'un. Oui, éventuellement on a confiance en Dieu. Ou dans un système, on a confiance en quelqu'un ou dans un système. C'est bien la confiance partagée qui tient en cohésion toutes nos institutions. Hein, toutes celles que j'évoquais tout à l'heure, cette communauté de communes, communauté de biens, communauté européenne, etc., etc. Bon, une confiance quand même basée sur le droit, sur les valeurs, oui, sur l'économie, peu importe. Mais c'est bien la confiance qui sous-tend toutes ces organisations. Mais la foi religieuse, elle s'applique toujours à Dieu. Il est vrai, je fais encore une petite parenthèse, dans un contexte de sécularisation qui est le nôtre, le mot « foi » a souvent perdu son sens religieux pour s'identifier à la confiance pure et simple. Je ferme la parenthèse. Donc la confiance, c'est une valeur active, effective, sous-jacente à tous nos réseaux sociaux, tous nos lieux d'existence, même lorsque surgissent des divisions, des querelles de mots, des divergences d'opinion, cette confiance-là est malgré tout apte à créer, rétablir, voire maintenir l'union des personnes, au-delà des incidents qui peuvent survenir à tout moment. C'est la confiance qui maintient une certaine forme de cohésion, qui fait demeurer les personnes en proximité de pensée, en lien de solidarité. Étymologiquement, le terme provient du latin « confidere » qui signifie « se fier à » ou « avoir foi en ». Cela souligne l'idée que la confiance implique que l'on remette quelque chose de précieux à quelqu'un en s'abandonnant à sa bienveillance et à sa bonne foi. La confiance, c'est important. Elle joue un rôle capital dans les relations humaines. Elle permet aux individus, aux personnes, de se lier et de coopérer efficacement. Elle se construit sur des expériences partagées et surtout des preuves de loyauté et de compétence qui nécessitent souvent du temps pour se développer pleinement. Nous le voyons bien dans toutes les communautés d'appartenance. La confiance, elle implique également une certaine part de vulnérabilité volontaire, parce que placer sa confiance en quelqu'un dans une organisation, eh bien, comporte le risque d'être déçu ou trahi. On peut dire, à cause de cette vulnérabilité, que la confiance, elle est cruciale, excusez-moi, entre guillemets, ce n'est pas un jeu de mots. Mais il n'en demeure pas moins qu'elle est essentielle. Nous verrons ça à nouveau demain. Je vous retrouverai justement sur cette importance de la confiance. Je vous remercie de toute votre attention et je vous dis à demain.

Jésus, tu veux mes mains pour passer cette journée à aider les pauvres et les malades qui en ont besoin. Seigneur, aujourd'hui, je te donne mes mains.

Seigneur, tu veux mes pieds pour passer cette journée à visiter ceux qui ont besoin d'un ami. Seigneur, aujourd'hui, je te donne mes pieds. Seigneur, tu veux ma voix pour passer cette journée à parler avec ceux qui ont besoin de paroles d'amour. Seigneur, je te donne aujourd'hui ma voix. Seigneur, tu veux mon cœur pour passer cette journée à aimer chaque homme uniquement parce que c'est un homme. Seigneur, je te donne aujourd'hui mon cœur.

0: Il est 2h.
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3: Bonjour, Didier Pilon, je suis heureux de vous retrouver en compagnie de Mathieu Ordonneau. Nous sommes bien sûr à Radio Fidélité. Pendant une heure, nous allons parler de musique classique. Et j'ai choisi cette fois de vous parler d'un des concertos pour piano les plus célèbres, les plus emblématiques, et je vais dire le plus romantique de tous, à savoir le fameux concerto pour piano et orchestre opus 54 de Robert Schumann. Alors Schumann, c'est bien sûr un des compositeurs les plus romantiques, qui fait partie de cette génération, la génération qu'on a dite de 1810, dans laquelle vous pouvez retrouver Frédéric Chopin, vous pouvez retrouver Félix Mendelssohn, Robert Schumann, et vous en avez comme ça encore un certain nombre qui sont nés justement dans cette grande période de 1810. Et on les appelle les romantiques à juste titre, parce que imaginez bien que tous ces gens-là, ils vont avoir 20 ans. Quand le mouvement romantique va éclater. Il va éclater en France, avec notamment Victor Hugo, la fameuse bataille d'Hernani, c'est une pièce de théâtre, où à la Comédie française, on s'est totalement écharpé. Il faut imaginer le public presque, c'est un pugilat. Il y a les teneurs du classique et il y a les teneurs de la modernité, qui la modernité d'ailleurs peut avoir des histoires empruntées au passé. Et donc dans cette bataille des romantiques, on peut dire que Victor Hugo et le porte-parole. Et en France, il va y avoir énormément d'écrivains qui vont se jeter, si je puis dire, dans cette nouvelle dimension de l'homme où, je dirais, pour aller caricaturer, presque schématiser en tout cas le romantisme, c'est l'individu contre le reste du monde. Au classique, on était dans la discussion et les concertos, notamment pour instruments, eh bien, c'était plutôt un dialogue entre l'orchestre et le soliste ou les solistes. Eh bien, au 19e siècle, avec les romantiques, ça change. On est plutôt dans le combat entre, d'une part, le piano, par exemple, si c'est un concerto pour piano ou le violon, et l'orchestre. On va s'en rendre compte tout à l'heure en écoutant justement ce fameux concerto pour piano et orchestre de Schumann. Donc Schumann, c'est vraiment celui qui va être un des porte-parole du romantisme en musique, en tout cas en Allemagne, avec son ami, son véritable ami Félix Mendelssohn. Eh bien, ces deux jeunes-là, ils vont travailler, ils vont redécouvrir Jean-Sébastien Bach, et Robert Schumann va écrire un certain nombre d'articles dans l'histoire de la musique très importants. Mais n'oublions pas qu'avant tout, Robert Schumann, c'est